0: qui cherchent toujours à recruter sur les plateformes des nouveaux cybercriminels en herbe qui vont utiliser les outils. Ça fait, j'ai l'outil de dernière génération.
1: Mm-hmm. C'est, ah oui, c'est je suis dans post-quantique, je suis voilà. dedans.
0: Et ça démontre une chose, c'est que les cybercriminels sont toujours aussi forts pour leur transformation numérique.
1: Oui.
0: Ils ont réussi à faire des plateformes, ils réussissent à passer au post-quantique, ils réussissent à utiliser l'IA, souvent malheureusement bien plus vite. Que
1: les agents, ben on en parlait d'un agent autonome qui un jour sera capable de.
0: Oui, ou des modèles d'intelligence artificielle qui sont débridés et qui les aident dans leurs activités. Donc oui, ils sont très très forts là-dessus.
1: Michel, sur ce
2: sujet. Oui, c'est un peu désagréable de se dire qu'ils y arrivent assez facilement alors que beaucoup d'entreprises ont un mal fou en fait à passer au chiffrement post-quantique et se dire que finalement, je rejoins sur cette idée de marketing, mais il faut qu'on essaye quand même aussi de rappeler que c'est un engagement fort de cette année. C'est d'ailleurs rappelé aussi dans la directive qui a été publiée par le Premier ministre il n'y a pas très longtemps. Mais c'est pas impossible à faire. Et en même temps, restons bien concentrés. C'est un objectif de fond et il faut le planifier.
3: Mm-hmm. Les pirates profitent de leur force, qui est l'agilité.
1: Oui. Aujourd'hui, pour parler justement tous les deux éditeurs, Isette pour Benoît et WatchGuard Technology pour toi, Pascal. Voilà, le post-quantique, les entreprises, elles posent la question.
3: Alors moi, je suis sur les PME ETI. Ouais. Je parle de post-quantique, j'ai un visage en face de moi qui s'éteint.
1: Qui change de couleur.
3: Donc, en fait, notre rôle à nous, c'est d'évangéliser, de leur apporter l'information pour qu'ils se sensibilisent le plus rapidement possible. Mais c'est plus facile à faire pour un pirate d'utiliser juste un algorithme.
1: Ouais.
3: Nous, on est constructeur hardware. Mm-hmm. C'est-à-dire qu'il y a des boîtiers qui sont vieux de 10 ans, qui sont encore dans les entreprises. Et ces boîtiers-là, ne seront pas chiffrés du post-quantique aujourd'hui. C'est une question de puissance. Le pirate, il s'en fiche, il a le temps de chiffrer sur sa machine. Mm-hmm. Donc, ils profitent de leur agilité là où ils sont.
1: Ouais.
3: Mais pour que tout le marché se mette en branle, il y a quand même un peu plus qui est nécessaire.
1: Ouais.
3: Mais il faut y aller, il n'y a pas de doute.
1: Donc, il y a un effet communication, mais il ne faut pas quand même laisser passer ces technologies.
4: Non, complètement. Nous, on doit avertir nos clients, effectivement, être à la pointe, se mettre nous-mêmes à la pointe, quand c'est possible, effectivement, logiciel ou matériel, et puis amener aux clients les éléments qui vont faire qu'ils vont comprendre et adopter eux-mêmes le post-quantique, se poser la question.
1: Weston, chaque année, fait un concours là, de start-up.
0: Oui.
1: Le prochain, c'est quand d'ailleurs?
0: Ça sort pour Vivatech, justement. Ah, on publiera ça le 16 juin. Oui, oui.
1: Et un peu de quantique dans tout ça?
0: Oui, il y aura des start-up qui parlent de quantique. Aujourd'hui, le marché sur les grandes entreprises, ça y est, il démarre enfin. Mm-hmm. Aujourd'hui, on voit les premières acquisitions d'outils, on voit les premiers grands programmes qui se lancent. Avant tout, la défense a déjà sauté le pas parce qu'eux sont très exposés. La finance est dedans ces temps-ci. Et on voit l'industrie, en particulier ceux qui fabriquent des choses à longue durée de vie, comme les trains, les automobiles, etc. Mm-hmm. Où il faut aujourd'hui mettre le moteur quantique pour que la plateforme qui sort dans 3-4 ans soit conforme, parce qu'on sera dans les dates. Il faut rappeler que l'Union européenne demande à ce qu'à 2030, dans les infrastructures critiques, tout a été migré.
1: Eh bien, merci. Donc, on aura l'occasion d'en reparler à l'occasion de Vivatech. Merci, Jérôme Bilois, associé cybersécurité et confiance numérique chez Wavestone. Michel Juvin, Ecosystem Advisor chez Aviancy. Pascal Lodigal, directeur France de WatchGuard Technology. Et Benoît Grunemwald, expert en cybersécurité chez IZ France. Voilà ce qu'il fallait retenir un peu des quelques grosses news de cyber du moment. Merci de nous avoir suivis. 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À très bientôt pour une nouvelle émission Tech & Co Business.
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7: Amiral Vincent Sébastien, bonjour.
8: Bonjour.
7: Merci beaucoup d'être avec nous. Vous êtes le directeur adjoint de l'Agence ministérielle pour l'IA de défense, qu'on appelle communément, entre nous, j'allais dire, l'AMIAD. À mes côtés, pour vous interroger comme chaque semaine, Michel Cabirol, qui est rédacteur en chef du pôle aéronautique, défense, transport à la Tribune. Bonjour Michel.
9: Bonjour Jean-Baptiste. Bonjour Amiral.
7: Amiral Vincent Sébastien, depuis quelques jours, la France vit sans doute l'un des plus grands entraînements militaires qu'elle a connu depuis l'après-guerre froide. Exercice Orion, qui est organisé tous les 3 ans et qui doit confronter nos armées au terrain, qui nous permet de valider des stratégies, mais aussi des nouvelles technologies. Est-ce que pour vous, à l'AMIAD, c'est un exercice clé qui va vous permettre d'expérimenter sur le terrain des briques d'intelligence artificielle. Je pense à de l'analyse de terrain, du pilotage de drones, de la maintenance prédictive. Est-ce que c'est un...
8: Alors, vous avez raison. L'exercice Orion 26, c'est un exercice majeur à la fois pour rassembler tous les échelons pour une opération et les mettre en œuvre ensemble. Et donc, c'est aussi l'occasion de tester, d'évaluer et d'apprendre de nouvelles technologies. Et donc, l'AMIAD contribue, participe, vient tester. On est surtout aujourd'hui dans une phase plutôt de tests et pour éprouver certaines infrastructures, c'est-à-dire certaines capacités à déployer de l'IA, des algorithmes au profit des opérationnels et du commandement, à la fois des algorithmes qui sont du haut, c'est-à-dire qu'on utilise dans l'entreprise et à tous les jours, qu'on met au service du commandement, mais aussi des algorithmes plus particuliers, propres aux opérations militaires. Vous avez cité l'analyse terrain, par exemple. Et donc, nous sommes présents dans cet exercice pour tester et recueillir l'avis des utilisateurs. En fait, c'est l'intérêt aussi de l'exercice, c'est de pouvoir évaluer comment c'est perçu. Et là, on est plutôt, en tout cas l'AMIAD, on se positionne sur cet exercice en venant mettre un socle qui permet de poser ensuite des algorithmes IA. Et certains viennent, alors indépendamment de ce socle, parce que là on l'évalue et on l'éprouve, d'industriels. Donc en fait, il y a de l'IA sur Orion 26, et qui va nous permettre d'avancer, d'accélérer dans la production et la mise à disposition par la suite aux opérationnels.
7: Je vous pose juste une toute petite question, alors qui est presque, pour vous, qui va être surréaliste. On a l'impression, parfois, on a des retours de terrain de militaires qui, parfois, sur le terrain, peuvent dire « mais l'IA, pour nous, c'est encore quelque chose de pas très palpable, un peu gadget ». Est-ce que vous avez le sentiment qu'au sein de l'armée, il commence à y avoir un changement de mentalité sur ces questions-là, et précisément, spécifiquement sur le terrain?
8: Alors, je pense que c'est assez naturel de se dire encore un effet de mode. Tant qu'on n'a pas en fait tiré profit ou bénéficié de l'apport de l'IA. Et on est dans une phase où, en effet, il faut venir, en tout cas, apporter un mieux aux opérateurs, que ça soit dans un engin blindé, que ça soit un officier d'état-major dans un poste de commandement. Et donc la première étape, c'est d'apporter un mieux par de l'assistance, par du déchargement cognitif pour qu'ils puissent penser plus loin, plus large et être peut-être plus dans la prospective. Et donc ça, on l'apporte, mais ça doit venir, progressivement aller sur le terrain. Et ça, c'est un peu plus long parce que c'est adhérent au système existant. Donc, ce n'est pas juste poser de l'IA sur un serveur qui va aider à faire des fiches d'état-major, à penser l'opération ou transcrire. Alors, on a par exemple des outils de transcription. Donc, ça permet d'aller plus vite et de mieux capitaliser une réunion décisionnelle et puis ensuite de transmettre les conclusions. Mais dans les engins, ça prend un peu plus de temps. Il faut rentrer dans le système, il faut que le système reste qualifié. Et donc, ça, c'est des choses qui vont prendre un peu plus de temps. Mais lorsque l'opérateur, plutôt que de s'écarquiller les yeux pour observer 24 heures sur 24 ses écrans pour repérer un engin militaire, et il aura demain et assez vite une IA qui fera popper un petit carré rose en disant « là, il y a un engin militaire caché derrière l'orée du bois », en fait, ça va le soulager. Il va continuer ensuite à apporter de la valeur ajoutée en disant « en effet, c'est ça, et je le reconnais, c'est bien ça ». Mais il n'aura pas cette concentration sur une tâche et il pourra faire autre chose et il aura cette alerte qui arrivera. Dès lors que ça arrivera, en fait, ça ne sera plus gadget parce que ça va le soulager.
10: Alors, tout le monde aujourd'hui pense que demain, la guerre sera une guerre robotisée, numérique. Est-ce que aujourd'hui la France est bien armée pour faire face à une telle guerre, et est-ce que finalement l'exercice Orion va rassurer l'armée française par rapport à ses capacités d'implémenter de l'IA sur les systèmes d'armes, dans les centres de commandement? Est-ce que c'est une sorte de d'assurance pour l'avenir?
8: Alors, tout ne se fait pas en une nuit, donc ça serait présomptueux de dire « ça y est, nous sommes prêts pour la guerre robotisée », loin de là. En revanche, Orion pose les fondations pour accélérer et aller vite sur ce déploiement de nouveaux modes de mener la guerre, notamment avec l'autonomie des plateformes et donc la robotisation. La robotisation, ça va, on va dire, de nouveaux modes de mener la guerre, notamment avec l'autonomie des plateformes et donc la robotisation. La robotisation, ça va

0: port d'Orion, hein, puisque la Mirade est un centre de production et travaille avec les industriels, donc c'est pas seulement du faire nous-mêmes, mais c'est aussi du faire avec, donc à mobiliser tout l'écosystème industriel pour accélérer sur la robotique et son autonomie grâce à l'IA.
1: On est d'accord que, et juste pour rassurer évidemment le grand public, l'homme évidemment reste dans la boucle de l'IA, ce qui n'est pas tout à fait le cas pour certaines nations encore.
0: Alors, en fait, l'homme reste fondamentalement, on va dire, aux commandes. Et je pense que ça, c'est l'éthique du militaire français et qu'on partage avec de nombreux autres pays. C'est que le chef militaire et l'opérateur restent responsables, quel que soit, véritablement responsables, quel que soit le mode d'action envisagé. Donc, c'est à lui de définir le mode d'action. Et s'il donne de l'autonomie à ses outils, à ses plateformes, il doit définir le cadre pour que ce cadre-là soit tout à fait conforme aux engagements internationaux et français. Et donc, dès lors qu'on décline cette responsabilité du chef militaire, le chef militaire, il adoptera les engins autonomes par l'IA, dès lors qu'ils lui permettent d'exercer cette responsabilité. Et donc, ça veut dire qu'on va mettre en place une IA de confiance et que l'usage des robots ou des plateformes devra respecter un cadre d'engagement défini par le chef militaire. Et alors, on parle d'homme dans la boucle. Aujourd'hui, on parle aussi d'homme au-dessus de la boucle. Et en fait, c'est ce qu'on appelle le contrôle approprié. Comment on ajuste ce contrôle à la situation avec la capacité à reprendre la main quand il le faut ou sur des tâches plus sensibles à justement valider, voire décider de l'action à mener.
2: Je rebondis sur la question de Michel, sur la place de l'homme. On voit dans le civil, on commence à voir des métiers qui vont disparaître à cause de l'intelligence artificielle. Est-ce que dans le monde militaire, la question se pose? Je pense tout spécifiquement notamment aux oreilles d'or, par exemple, qui sont de plus en plus assistées, oreilles d'or, hein, qui écoutent dans les sous-marins, qui sont de plus en plus assistées aujourd'hui par l'intelligence artificielle, qui le seront encore plus demain. Est-ce qu'il y a un risque de perte de compétences?
0: Alors, c'est un sujet, c'est-à-dire que si on assiste trop l'opérateur, dans n'importe quel secteur d'activité, mais dans nos, on va dire pour le combattant, ça peut on peut arriver à la même chose. Et donc il faut trouver le juste positionnement pour que d'une part le combattant sache opérer sans l'IA. Parce que en fait, on a cette exigence de robustesse. Il n'y aura pas forcément l'électricité, pas forcément les communications, et donc le combattant devra toujours être autonome et maîtriser ses savoir-faire fondamentaux. Ensuite, l'IA va véritablement apporter en fait une décharge cognitive ou une assistance qui va lui permettre d'être beaucoup plus efficace. Par exemple, l'aide à la visée, c'était un des slogans d'un opérateur industriel. C'était on fait de chaque soldat un tireur d'élite. Bah, pourquoi se priver de cela? Ensuite, il faut que le combattant, quand même, apprenne à tirer, parce que son système, il va tomber en panne, ou il n'aura pas assez de batterie, etc. Mais on peut véritablement augmenter certaines fonctions.
2: Mais être toujours capable de rester dans le monde analogique, si j'ose dire.
0: Enfin, ou physique. Et vous citiez les oreilles d'or. En fait, l'IA, qu'est-ce que va apporter aux oreilles d'or? Les oreilles d'or vont pouvoir se concentrer sur les signaux d'intérêt. C'est-à-dire qu'aujourd'hui, on a multiplié par 10 ou par 100 les données qu'on accumule, parce qu'on a mis des capteurs, on a beaucoup plus de capteurs, que ce soit sur les sous-marins, mais que ce soit aussi des capteurs isolés. Ces données, elles sont gigantesques, et donc il faut qu'on puisse les trier et faire ressortir seulement les données d'intérêt, où là, l'oreille d'or va apporter son expérience, son intuition, qui va permettre d'être beaucoup plus précis et de garantir au commandant de son sous-marin l'identification telle qu'on la mène aujourd'hui.
1: Alors, dans l'IA de défense, il y a beaucoup d'annonces, ça bouge beaucoup dans l'industrie. On a vu l'alliance entre Armatan et Dassault Aviation. On a vu dernièrement une alliance capitalistique entre Naval Group et Thales au sein de l'agence d'incubation de Thales Cortex. Quelle est la logique d'ensemble? Quelle est la cohérence? Est-ce que vous avez votre mot à dire dans ce maelstrom industriel de l'IA de défense?
0: Alors, je ne suis pas sûr qu'on ait notre mot à dire par rapport aux industriels. En revanche, nous, ce qu'on préconise, c'est quand même plus d'ouverture et de collaboration entre les industriels français pour qu'on soit collectivement plus performant. Et en fait, cette performance opérationnelle, mais aussi, en tout cas, on en a la conviction, industrielle France, passe par justement le partage de données, le partage de savoir-faire et surtout que chacun puisse apporter sa valeur ajoutée aux autres, ce qui rendra

0: nous rendra plus forts collectivement, du côté industriel et opérationnel. Donc on est très content de voir ces rapprochements. On pense que c'est une bonne dynamique. Et derrière, enfin, il me semble que ça montre quand même que l'intelligence artificielle vient bouleverser des modèles, que ce soit des modèles industriels ou des modèles économiques. Ces rapprochements témoignent en fait de cette nécessité de s'adapter, de se transformer pour répondre aux enjeux. Parce qu'en fait, on n'est pas attendu et il faut aller très vite. La transformation passe par ces rapprochements probablement.
1: Et la Miette garde vraiment de bonnes relations avec le tissu industriel de défense en France ?
0: En tout cas, on essaye. Alors, la Miette est chargée de la politique industrielle de l'IA de défense. Donc, on est prescripteur, on va dire, sur la manière dont la défense veut concevoir des IA, notamment sur l'évaluation, hein, parce que derrière, à la fin, on a quand même cette IA de confiance dont on veut disposer. Pour la politique industrielle, c'est bien, en fait, quel cadre. Comment est-ce qu'ils vont nous soumettre leurs produits IA et comment est-ce qu'on peut les évaluer pour les intégrer dans nos systèmes ?
2: Il nous reste 1 minute 30, ça va être compliqué pour aborder un sujet fondamental. Vous avez noué, il y a quelque temps, un accord avec Mistral AI pour infuser l'intégralité de l'architecture informatique du ministère des Armées. À quoi il faut s'attendre concrètement ? À quoi va servir ce partenariat avec Mistral AI ?
0: Alors, ce partenariat va nous permettre d'intégrer tous leurs produits, d'une manière générale, va nous permettre véritablement aussi de monter en compétence. Hein, donc, dans ce partenariat, il y a cette notion de faire monter en compétence le ministère des Armées. Il faut bien voir que la brique de base, en tout cas telle que je la conçois, de Mistral, qui est ce LLM, cet agent conversationnel, en fait, ça transforme complètement le rapport à la machine. En fait, comment est-ce qu'on interagit avec une machine, avec un ordinateur ? Et en fait, aujourd'hui, comme tout est numérisé, tout est à base d'ordinateur, on a besoin, et on verra partout, éclore cette nouvelle interface homme-machine à base d'IA et de modèles de langage, donc les LLM.
1: Juste une dernière question, Jean-Baptiste.
2: Bien sûr, Michel.
1: Est-ce que la Miette a réussi à bousculer les méthodes et les, je veux dire, la routine du ministère des Armées avec votre arrivée il y a à peu près 2 ans, pas tout à fait, puisque la Miette a été créée en mai 2024, si je me souviens bien. Est-ce que vous avez réussi cet objectif à bousculer la routine du ministère des Armées dans le domaine de l'IA ?
0: Alors. Dans le domaine de l'IA, je pense qu'on s'est bien implanté au sein du ministère. La difficulté pour le ministère, c'est que, en fait, on a des systèmes qui ont 30 ou 40 ans et on a des organisations qui travaillent sur l'avenir, le temps long. Et nous, on vient sur du temps très court, parce qu'en fait, il faut s'adapter à la technologie qui évolue tous les 6 mois. Perturber en tout cas le fonctionnement du temps long qui est indispensable pour avoir tous les objets stratégiques que nous avons, porte-avions ou avions de chasse notamment. Donc on est utilisé et on a un peu cette mission de venir faire l'aiguillon pour transformer les pratiques et pour répondre aux exigences du temps court. En tout cas, certaines d'entre elles. Et aujourd'hui, il y a des choses qui avancent, notamment sur la robotique ou sur les manières de faire, donc avec des accords cadres contractuels qui vont nous permettre d'apporter, en tout cas, plus de réactivité dans l'acquisition de services IA. Dire qu'on a réussi, il est encore trop tôt.
2: Amiral Vincent Sébastien, merci beaucoup d'avoir été avec nous. Vous êtes contre-amiral, un directeur adjoint de l'agence ministérielle pour l'IA de défense, la MIAD.
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2: Je vous parle d'un temps que les moins de 40 ans ne connaissent peut-être pas, la compagnie Air Inter. Bon, alors, certains peut-être ont voyagé dessus. Bonjour Olivier Jam.
4: Bonjour.
2: Vous êtes grand reporter à la rédaction de La Tribune, vous êtes en charge de l'aéronautique. Je parle d'Air Inter, compagnie qui a disparu au milieu des années 90, parce que vous nous apportez cette information cette semaine. On a une nouvelle compagnie, Air Inter Région, qui pourrait faire son apparition dans les mois, dans les années qui viennent plutôt. Est-ce que vous pouvez nous en dire un petit peu ?
4: Exactement. Alors, c'est un petit peu fou vu l'environnement du moment dans le transport aérien où on parle d'annulation de vol, de manque de kérosène. Et là, on apprend le lancement d'une nouvelle compagnie aérienne qui reprend un nom bien connu, vous l'avez dit Jean-Baptiste, Air Inter, mais cette fois-ci région. Alors, ça reprend le nom d'une ancienne compagnie aérienne, mais ça se veut un petit peu plus moderne. Alors, qu'est-ce que c'est que cette compagnie qui arrive ? C'est une compagnie qui se lance, et c'est pour ça qu'elle en a repris le nom, dans le transport régional, même le très court courrier. L'idée, ce serait de relier une vingtaine d'aéroports secondaires sur le littoral atlantique. On parle d'à peu près une dizaine de millions d'habitants, 20% du PIB français, des aéroports comme Calais, Lille, Caen, Lorient, Biarritz, en proposant donc des vols d'à peu près moins de 2 heures, okay, des billets entre 100, 200, 300... 350 euros, grand maximum, et à terme avec des appareils hybrides, des appareils, on va dire, bas carbone. Donc, ça prend un vieux nom, mais l'idée est bien de moderniser le transport aérien avec une stratégie que la compagnie annonce comme frugale, agile et correspondant au mieux aux besoins des futurs voyageurs.
2: Où est-ce qu'on en est aujourd'hui ?
4: Alors, pour l'instant, c'est un projet. C'est un concept, c'est du papier. Là où on a envie quand même d'y croire, c'est que c'est porté par un entrepreneur qui n'est pas un total inconnu dans l'aéronautique, c'est Franck Crépin. Alors, ce nom vous dit peut-être pas grand-chose, pas non plus auprès du grand public. Alors moi, je le connaissais déjà d'avant, depuis un certain nombre d'années. Il est passé par la case Airbus, Bombardier, ça donne un peu de crédibilité. Alstom également. Et puis, plus dernièrement, l'acteur financier Tikehau Capital, très connu aussi, qui a notamment porté des fonds de soutien pour l'aéronautique. Et puis, cet entrepreneur est par ailleurs pilote. Sa manière de faire, c'est de dire, je ne vais pas m'endetter et acheter des avions, je vais d'abord sonder s'il y a un marché, je vais d'abord sonder la demande. Il est en train de lancer une levée de fonds, 10 millions d'euros, pour structurer cette demande. L'argent rentrant, là, il pourra commencer à recruter, parce qu'évidemment, pour faire tourner une compagnie aérienne, il faut des équipes, et puis commencer à acheter des avions. D'abord, des appareils thermiques, type Cessna Grand Caravane, puis les avions hybrides électriques, des avions bas carbone, tels que ceux qui pourraient être proposés par le français Aura Aero ou l'américain Electra, mais toujours avec des avions de 10, 15, 20 places, grand maximum. Voilà sa méthode.
2: Juste un mot, Olivier, est-ce que ça vous paraît ? Alors, on voit que, de toute façon, le transport régional a l'air de reprendre un petit peu d'essor depuis quelques années. Néanmoins, créer une compagnie aérienne, en ce moment, vous l'avez dit, c'est quand même... Il faut y aller quand même. Il y a des barrières à l'entrée pour créer une compagnie qui sont quand même absolument considérables. Est-ce qu'on est dans un projet qui est crédible ou il y a quand même une sacrée part de risque là-dedans quand même ?
4: Les deux. À mon sens, c'est crédible, mais il y a une part de risque, évidemment. On ne peut pas dire aujourd'hui que ça va parfaitement fonctionner. En gros, l'idée, c'est de s'immiscer entre l'aviation commerciale, transport de masse, et l'aviation d'affaires, mais avec des billets beaucoup plus chers. C'est de desservir des villes qui ne sont pas desservies par le train. Donc il y a quand même sans doute un coup à jouer. Par ailleurs, là, la compagnie est lancée, mais sur le papier, en tout cas en théorie, l'exploitation commerciale commence l'année prochaine. On peut espérer que la crise sera passée. Et puis là où quand même l'initiative mérite d'être saluée, c'est que depuis 10-15 ans, qu'est-ce qu'on a vu en France pour renouveler un peu le transport aérien ? C'est l'apparition de constructeurs, des constructeurs Aura Aero, Volta Aero, Beyond Aero, Ascendance Flight Technology, qui ont proposé de nouveaux appareils et qui sont pour beaucoup en cours de certification. Mais qui s'est soucié de créer le marché pour pouvoir faire fonctionner ces appareils? Ben c'est ce que propose Air Inter Région, c'est-à-dire de créer un marché, de susciter l'envie pour qu'ensuite ces appareils de nouvelle génération puissent enfin voir le jour. Après, est-ce que ça va marcher ou pas? Ça, c'est l'avenir qui nous le dira.
2: Rendez-vous en 2027. Au minimum, on verra.
4: Au minimum.
2: Merci beaucoup Olivier. Olivier Jam, vous êtes grand reporter à la rédaction de la Tribune en charge de l'aéronautique. Merci beaucoup d'avoir été avec nous. C'est l'heure des signaux faibles pour terminer.
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2: Antoine Larrey-Gaudry, bonjour.
5: Bonjour Jean-Baptiste.
2: Antoine, chef d'orchestre de Tout pour Investir sur BFM Business, merci beaucoup d'être avec nous. Puis en même temps, observateur passionné et attentif du monde de l'aéronautique. Et cette semaine, eh oui, vous nous parlez du mythique F-14, le Tomcat F-14. Avion mythique que les passionnés et les amoureux de Top Gun connaissent bien. En fait, c'est l'avion américain qui symbolise la puissance iranienne. C'est pour ça qu'on en parle.
5: Ben oui, on signe un avis de décès de cet avion de légende, un avis de décès officiel cette semaine. Ce sera le 10 mars 2026 qu'on retiendra comme date de décès officielle du F-14 Tomcat. Pourquoi ? par une boucle de l'histoire assez insensée, mais qu'il faut expliquer et qui est assez étonnante, surtout dans le contexte géopolitique actuel. En fait, le F-14 Tomcat a été développé à la fin des années 70 et était le meilleur avion de chasse de son époque, le meilleur intercepteur, adulé des marins américains, puisque c'était l'avion de la standard de l'armée de la marine américaine. Il disposait d'un système d'armes qui était au top niveau à l'époque. C'était un radar qui s'appelait l'AVG-9, qui était développé par Hughes et qui permettait de détecter des cibles et de les intercepter avec des missiles Phoenix à plus de 200 km de distance. Ça en faisait...
4: Incroyable pour l'époque, déjà.
5: Incroyable pour l'époque. Ouais. Incroyable. Et ça le classait à la première place des avions les plus performants de son époque. C'était un bijou qui était choyé par la marine américaine. Il est rentré en service progressivement à partir de 1976. Il y en a quelques-uns qui ont été engagés au Vietnam, mais vraiment très peu. Et première tuile pour Grumman, un an et demi après le lancement de la production en série de cet avion, Grumman a des problèmes financiers. Grumman n'arrive plus à boucler les fins de mois, ça lui coûte très très cher à produire. Et même l'obtention de ce contrat par la marine américaine est compliquée à délivrer. Et donc la marine américaine et le gouvernement américain sont très inquiets parce que c'est encore une fois un actif stratégique, c'est l'avion qui protège les groupes aéronavals de la marine américaine en opération. Et là s'invite dans le dossier un monsieur inattendu qui est le Shah d'Iran, Reza Pahlavi, qui dit « J'ai appris que vous aviez des problèmes pour développer votre Tomcat. Écoutez, vous savez quoi ? Il est allié des États-Unis, allié stratégique en matière de pétrole et en matière de défense dans la région. Il dit « Vous savez quoi ? Je vais mettre 2 milliards de dollars sur la table de mes gros pétrodollars et votre programme, on va le sauver grâce à ça. Mais en échange, vous allez m'en livrer 80. » Là, les Américains sont très, très embêtés parce que, encore une fois, le Tomcat a un côté stratégique, un système d'armes top niveau. Ils hésitent vraiment à livrer cet appareil à une puissance amie, qui sera d'ailleurs la seule à en être équipée.
4: Incroyable.
5: C'est une exclusivité. Mais ils sont très, très embêtés par principe. Le Shah d'Iran, voyant ça, pique une colère noire. Il dit, mais si ça continue, il va y avoir des conséquences. Je vais arrêter les contrats pétroliers, machin, va y avoir des problèmes. Bon, finalement, ils se mettent d'accord. Les Américains acceptent de livrer 80 F-14 Tomcat au Shah d'Iran, moyennant quelques arrangements, c'est-à-dire que les équipements les plus stratégiques, vraiment vitaux, pour la marine américaine, ne sont pas inclus dans cette version exclusive destinée à l'armée de l'air iranienne. Donc finalement, tout le monde est content, et surtout le Shah d'Iran qui jalousement garde le F-14 comme une exclusivité. Manque de bol, 3 ans après, il est renversé par l'ayatollah Khomeini et l'Iran devient république islamique, pays proclamé ennemi des États-Unis. Et là, les Américains sont quand même très très embêtés. Malgré tout, il laisse faire. C'est juste que le pays, après, est sous embargo. Donc, il n'y a plus de pièces de rechange, plus de maintenance, etc. Et l'ayatollah Khomeini utilise le F-14 à bon escient, notamment pendant la guerre Iran-Irak, où il va descendre à lui tout seul 160 avions irakiens. Et de là, se crée une sorte de lien très curieux, mais qui est aussi lié à la politique de Reagan, qui a toujours été un peu clair-obscur vis-à-vis de l'Iran. Il y avait eu des livraisons d'armes, on se souvient. Mais les marins américains se mettent à regarder avec admiration et respect ces aviateurs iraniens qui volent sur le même avion qu'eux, le Tomcat, qui fait des merveilles pendant cette guerre. La fin de l'histoire, elle est moins reluisante parce qu'au fur et à mesure, les F-14, les Iraniens essaient de les bricoler pour les entretenir, etc. Mais ça ne marche pas. Grumman, évidemment, est interdit de leur prêter assistance technique. Donc, au fur et à mesure, le parc aérien de Tomcat se réduit comme peau de chagrin. Il y a eu des frappes israéliennes régulières pendant la décennie qui
2: ont amenuisé
5: encore le stock et la possibilité de pouvoir les réparer. Il y a eu la guerre des 12 jours. Là, ça a été terrible. Et il en restait plus que 3 en état de vol juste avant la guerre à laquelle on assiste en ce moment. Ils étaient réservés d'ailleurs à l'escorte des avions officiels des dirigeants iraniens. Et là, le 10 mars dernier, Israël a scellé le sort du Tomcat en larguant les bombes sur les 3 derniers exemplaires sur un aérodrome qui est près d'Isparan, sur lequel ils opéraient. Ils étaient tous regroupés dans le même escadron. Et là, les 3 derniers sont morts au champ d'honneur. Et ça a provoqué un déluge de réactions d'aviateurs américains, de marins américains, la larme à l'œil. qui véritablement ont eux aussi signé l'acte de décès du Tomcat en regrettant, en disant « Ah, t'étais le meilleur avion de tous les temps » et l'histoire du Tomcat américain, fleuron de la marine américaine, se termine au milieu d'une guerre totalement imprévue en Iran.
2: Avion de légende, aussi bien technologique que diplomatique.
5: Absolument.
2: Merci beaucoup Antoine Arrigaudry.
5: Avec plaisir.
2: Antoine Arrigaudry avec nous, hein, chef d'orchestre de Tout pour Investir sur BFM Business. Merci d'avoir été avec nous. C'est fini cette semaine, en tout cas, hein, à Air et Défense. On se retrouve la semaine prochaine, hein, même lieu, même heure.
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7: Moins de standards et une inexorable montée en gamme, une tendance généralisée dans l'hôtellerie, une demande conjointe des investisseurs et des clients dans l'hospitalité. Maude Bailly, directrice générale de Sofitel, M Gallery et Emblems, a entamé une transformation profonde de ce portefeuille luxe. D'accord, rebâtir le discours de marque, lui donner du sens, de la cohérence, redéfinir les codes des établissements, enrichir les expériences. Les chantiers sont nombreux sur un segment qui tire valeur et chiffre d'affaires. Maude Bailly est aujourd'hui dans Iconic Business. Elle nous a reçus depuis le domaine de la Reine Margot M Gallery, collection près de Paris, à Issy-les-Moulineaux. Attention toutefois à l'overdose d'expérience en boutique. Le luxe est-il en train de surjouer et d'empiler? Le parti pris dans un instant de Nicolas Rebet, fondateur de Retailoscope. C'est Iconic Business. Bienvenue. Dans Iconic Business aujourd'hui, Maude Bailly, directrice générale de Sofitel M Gallery et Emblems. On la reçoit dans Iconic Business, enfin plus exactement, c'est elle qui nous reçoit dans un lieu très très particulier. Si vous nous suivez en télévision, vous allez découvrir un décor singulier. On est dans une chapelle. Bonjour Maude Bailly.
8: Bonjour Audrey, bienvenue chez vous, bienvenue au domaine de la Reine Margot de la collection M Gallery.
7: C'est un établissement qui est ouvert depuis combien de temps? 2 ans?
8: C'est un établissement qui est ouvert depuis plus de 3 ans et qu'on a eu la chance d'inaugurer avec la mairie d'Issy-les-Moulineaux. Et je vous raconterai un peu plus tard, mais c'est l'ancien refuge secret de Marguerite de Valois, qui était aussi belle qu'éduquée et femme de caractère.
7: Bon, on verra ça aussi en détail avec vous au fur et à mesure de cette interview. C'est qu'à chaque fois, il y a une rencontre entre un établissement, un morceau d'histoire et du patrimoine, et c'est ce qui fait qu'on nourrit les collections au fur et à mesure.
8: En tout cas, c'est notre conception du luxe chez M Gallery et chez Emblems, et c'est un peu de magie qu'on va essayer de partager avec vous aujourd'hui.
7: Et justement, dans la collection et dans la galaxie Accor, plus exactement, vous portez le segment luxe aujourd'hui. Ce sont les hôtels les plus performants du portefeuille chez Accor?
8: Alors Audrey, c'est très gentil, mais pas tout le segment luxe. Je porte 4 magnifiques marques du segment luxe qui sont Sofitel, Sofitel Legend, un petit bout de France partout dans le monde, avec pour Legend une dimension très historique. Et puis M Gallery et Emblems qui sont en effet des collections qui, elles aussi, on le voit en poupe. On pourra en parler avec un très grand développement. Oui, je pense que le luxe se développe fort. De toute façon, l'industrie du luxe grandit de manière assez notoire. Mais ce qui est intéressant, c'est de voir que l'hôtellerie de luxe, les expériences de luxe sont particulièrement porteuses. Comme si, bien sûr, les gens aimaient le beau, mais ce qu'ils cherchent aujourd'hui, c'est encore plus des expériences de beau, un sentiment de communauté d'appartenance, le fait de pouvoir repartir chez soi avec des souvenirs, des moments de partage avec les gens qu'on aime. Et ça, c'est la promesse de l'hôtellerie de luxe que j'ai la chance de diriger.
7: C'est peu en volume, on dira en nombre de chambres, c'est tout relatif bien sûr, mais ça reste extrêmement rentable. Ça s'accentue d'ailleurs aujourd'hui, vous le disiez hein, finalement, c'est un segment extrêmement dynamique que le luxe. De manière générale, la dynamique de l'hôtellerie luxe est impressionnante. Ça reste un développement fort en termes de rentabilité pour Accor?
8: Alors, nous, on a un modèle un peu particulier puisque, sous l'impulsion de Sébastien Bazin, on a vendu nos murs il y a plusieurs années. Donc aujourd'hui, mes premiers clients, au-delà des gens qui séjournent dans nos hôtels, ce sont nos propriétaires qui nous font confiance en étant acquéreurs des bâtiments, des hôtels, et en choisissant les enseignes du groupe Accor. On en a 48 pour opérer leurs hôtels, soit en management, soit en franchise. Et j'espère bien qu'il y a de la rentabilité et de la performance, puisqu'aujourd'hui, les chiffres ne mentent pas. On a un développement de nos marques, notamment dans le luxe, qui est très fort. Juste pour vous donner une idée, Aujourd'hui, j'ai 120 Sofitel et Sofitel Legend dans le monde. Je veux en ouvrir 37 nouveaux sous ces enseignes dans les 3 années qui viennent. Et j'ai 127 M-Galeries. Je veux en ouvrir 57 dans les 3 années qui viennent. Et la nouvelle marque Emblems qu'on vient de lancer, qui est une collection très luxe, très intimiste, parce qu'au fond, il y a plein de définitions du luxe. Là, on parle d'un luxe intime qui valorise la notion de temps long, d'espace, de capacité à se reconnecter à soi et aux environnements extérieurs, à la nature, à une forme d'harmonie. Eh bien, on vient d'ouvrir le premier Emblems à Lucknam Park, dans les Cotswolds, dans la campagne britannique, et on va en ouvrir 15 dans les 2 prochaines années.
9: Maud Bailly, depuis 2023, vous menez la transformation en profondeur de Sofitel, notamment, avec la modernisation du parc hôtelier. C'est quoi aussi ? C'est la réappropriation du storytelling, des codes des établissements ? Parce que finalement, et on en a parlé avec Emblems, l'enjeu aujourd'hui pour l'hôtellerie, c'est pas d'avoir un modèle duplicable, c'est d'avoir des codes par établissement. C'est ça que vous portez et que vous avez développé aussi ?
8: Je dis toujours à mes équipes que rentrer dans l'univers des marques, c'est passionnant, mais ça apprend aussi quelque chose de très fort, c'est l'humilité. Au fond, il y a plein de marques qui ne cessent de grandir. Et parfois, on se trouve dans un océan de marques où réussir à les différencier avec des codes distincts, comme vous dites Audrey, c'est très difficile. Et puis, les marques sont mortelles. Le luxe est peut-être immortel. L'appel du beau, l'attrait pour une forme d'esthétisme sera universel. En revanche, les marques peuvent mourir.
9: Et leur positionnement.
8: Et leur positionnement aussi. Et donc, au fond, quand j'ai eu la chance de reprendre Sofitel il y a 4 ans, j'avais la chance d'avoir une marque connue, pour de bonnes et de parfois moins bonnes raisons. Oui. Mais en tout cas, elle était connue. Mais il y avait une forme de flou sur son positionnement. Un flou sur sa plateforme de marque avec ses piliers identitaires. Un flou, du coup, sur sa culture, puisque une fois qu'on a une vision claire sur l'identité d'une marque, on peut la traduire en formation pour les collaborateurs, en attention pour les clients, en univers cohérent de partenariat. Et au fond, on était en train de se heurter sur le narratif initial de la marque. Donc on a tout remis à plat en se demandant qui était Sofitel, quel était son positionnement différenciant, sans prétendre jamais être quelque chose qu'on ne serait jamais, mais en revanche, en étant vraiment bien qui on est. 30% du réseau est aujourd'hui en rénovation. On vient de finir des superbes rénovations au Sofitel de New York.
9: Oui,
8: la semaine prochaine, je vais à Montréal pour la rénovation qu'on va fêter du Sofitel Golden Mile. Le Sofitel d'Athènes a été rénové. Le Sofitel Wentworth à Sydney. Le Sofitel Tsongkhumwit de Bangkok. Donc on sent qu'il y a une forme d'élévation. Et au même moment, quand on redonne de la clarté, de la fierté et un positionnement différenciant à une marque, eh bien la marque, aussi fragile soit-elle, elle peut mourir, mais elle peut aussi renaître. C'est la bonne nouvelle. Et donc, on constate, comme je vous le disais, une renaissance et une relance du développement de Sofitel sans précédent.
9: Vous avez redessiné donc le discours de marque. L'exemple même, c'est le Sofitel de New York, vous l'avez évoqué. Oui. Il y a une image abîmée. C'était donc une réouverture stratégique, aussi symptomatique pour l'évolution et pour porter le discours du nouveau Sofitel. Sofitel, c'est d'ailleurs dans le monde, en premier lieu, une clientèle américaine. Donc là, il y avait 2 enjeux.
8: En fait, le Sofitel de New York est presque un symbole pour moi du travail de renaissance et de réarticulation qu'on a fait sur la marque. Il y a 4 ans, je recevais des mails justifiés de plein de clients se disant que cet hôtel, aussi bien placé soit-il, n'était pas du tout au niveau en termes de produits ni de services clients. Et donc, le 3 février dernier, nous avons en effet organisé une très grande fête à New York avec plusieurs centaines de personnes où nous avons célébré la rénovation entière de ce Sofitel, réinventé avec des nouvelles suites, un penthouse, des nouveaux espaces, notamment un restaurant complètement repensé. Et j'avais des collaborateurs, sur les collaborateurs qui étaient là depuis le début du Sofitel New York.
9: Donc qui ont vu cette évolution.
8: Ils étaient là depuis 2000, c'est-à-dire l'ouverture du Sofitel New York. Ils ont passé un quart de siècle dans cet hôtel qui a vécu des moments de splendeur, de décadence, de crise. Et c'était les premiers à être émus de la renaissance de cet hôtel et derrière de la marque.
9: Ce sont les premiers ambassadeurs de fait en termes d'expérience à venir, le Sofitel Rio Ipanema aussi fin 2026. Il y a à chaque fois cette idée, c'est indispensable. La gastronomie, évidemment, pour chaque établissement. Les expériences haut de gamme aussi, avec des spas vos spas, vous développez une marque en interne et non des collaborations comme ça se fait un peu partout ailleurs ?
8: Alors, pas tout à fait. On a des collaborations très fortes avec des marques de spas qui nous sont très fidèles et auxquelles on est très fidèles. Je pense notamment à Clarins. Oui. On travaille aussi avec des marques comme COS.
9: Oui.
8: Je sais qu'on pense à elles pour des nouvelles ouvertures et des spas. On essaie de favoriser un écosystème français, un peu cocorico de patriotisme économique, où en fait, à chaque fois qu'on ouvre un Sofitel ou un Sofitel Legend, il y a une forme de soft power, où on met aussi en avant tout un écosystème de marques françaises qui portent un peu la même idée du luxe. Je pense aussi à la compagnie Dumas, qui fait, au niveau de la literie, les fameux surmatelas et les oreillers qui font que l'expérience de literie Sofitel My Bed est connue partout dans le monde. Je pense au matelas, qui aussi complète cette expérience. Je pense à la haute croissanterie, où en termes de gastronomie, on joue sur les codes de la gastronomie française et de la haute couture en lançant des hauts croissants pour réinventer et surprendre les clients autour
9: du
8: petit déjeuner.
9: Contribuer à cette expérience du luxe dans chacun des établissements.
8: Je pense que le luxe est une attitude et le luxe est une émotion. Le luxe est un ressenti. Bien sûr que le produit doit être magnifique. Bien sûr que cette chapelle avec les 72 petites statues qui nous regardent et qui auraient bien des choses à dire si elles pouvaient parler, c'est merveilleux. Mais ce qui est intéressant, c'est de se dire que vous avez la plus grande collection de Rome derrière, dans la sacristie, qu'on peut privatiser cet espace, désacralisé, pour faire des dîners privés ou des petits lieux de séminaire un peu hors normes, qu'on peut aller se promener dans le jardin de 5000 m² de la Reine Margot en allant cultiver des aromates, des herbes qui vont préparer votre infusion du soir. Je pense que
9: d'autant
8: tout est une affaire d'expérience.
9: Que sur un segment extrêmement concurrentiel, car dynamique et extrêmement concurrentiel, il faut offrir, proposer ce supplément d'histoire, de patrimoine et de moments.
8: Je pense que vous avez raison. Il faut à la fois quelque chose qui est hors de la commodité purement transactionnelle, dès lors qu'on est dans le luxe, mais un peu partout dans l'hôtellerie, je crois qu'on doit promettre des souvenirs et des émotions distinctes, attachées à un lieu. Je crois qu'on réussit dans l'hôtellerie de luxe si chaque client en repartant sera attaché à un séjour, un moment.
9: C'est un véritable enjeu pour les maisons de luxe, ce besoin au final, et on l'a vu avec le marché chinois, de s'ancrer culturellement et localement. C'est le cas donc aussi dans l'hôtellerie. C'est particulièrement le cas pour le marché asiatique. Et est-il stratégique pour vous aujourd'hui, ou en fait ça se retrouve un peu partout ?
8: Alors on a la chance d'avoir un réseau pour Sofitel comme pour M Gallery très équilibré en termes de géographie. Oui. Les marques sont nées en Europe, mais finalement elles se développent de manière extrêmement forte en Asie, mais pas que, aussi en Afrique, au Moyen-Orient, au Pacifique, aux États-Unis aussi. Maintenant que nous avons eu des belles rénovations et que les gens ont un nouveau regard sur nos marques, j'ai de très jolies choses à vous annoncer dans quelques semaines. Je peux pas vous les annoncer là, mais en tout cas, nos marques, on le vend en poupe aussi aux États-Unis et c'est très bien pour nous. Après, ce qui est sûr, c'est que les gens ne veulent pas de standards.
9: Ce n'est plus
8: toute approche commoditaire et uniforme est dépassée, si tant est qu'elle ait jamais eu une pertinence. En tout cas, dans le luxe, c'est ce savant mélange et équilibre entre savoir qu'on va retrouver des codes de marque qui nous sont chers et qu'on aime, et en même temps, s'attendre toujours à être surpris parce que l'hôtel est toujours une porte ouverte sur la culture locale. La restauration, la mixologie, l'artisanat, certains parfums, certains savoir-faire. La haute croissanterie à Séoul aura des parfums de fleurs de cerisier, là où ce sera plutôt de la fleur d'oranger au Sofitel de Marrakech, et là où ce sera plutôt de l'avocat assez relevé au Sofitel de Mexico. Et je pense que nos clients ont envie, particulièrement dans le luxe, d'avoir au fond une forme d'accès à la culture, au patrimoine, à la gastronomie locale, quand ils séjournent quelque part.
9: Et pas d'expérience standardisée. Vous parliez du
8: fermé du reste de la culture
9: exactement,
8: locale.
9: Exactement. Vous parliez du contexte avec finalement un marché assez équilibré en termes de pays. Est-ce que sur le marché du Golfe, on attend, on regarde en termes de contexte et d'autres marchés prennent le relais, ou ça n'empêche pas la dynamique de projets, de rénovation, d'investissement ?
8: Alors, le monde est malheureusement toujours plus complexe et volatile, et je crois que malheureusement, on apprend à vivre dans un monde de choc permanent. On se serait bien passé de cette crise au Moyen-Orient, d'abord pour des questions géopolitiques et de paix. Maintenant, je suis convaincue que s'il y a un impact business financier immédiat à court terme, à moyen terme, c'est une zone extrêmement résiliente, extrêmement porteuse pour le tourisme et le voyage de loisirs comme d'affaires. Et je suis sûre que la zone du Golfe et le Moyen-Orient ne feront que repartir de plus belle. Après, la bonne nouvelle, c'est que, en effet, comme nous avons une couverture géographique très large, au moment où le Golfe souffre malheureusement de cette guerre, on va avoir la zone d'Asie-Pacifique qui est en plein essor, on va avoir les États-Unis qui vont bien se porter, l'Europe aussi, qui continue à énormément grandir, le Maroc, la Grèce, des destinations qui sont en train d'exploser, l'Espagne. Donc au fond, ça nourrit une conviction profonde. Le luxe est exigeant, il ne faut jamais se reposer sur ses lauriers, se réinventer, porter un positionnement différenciant, mais est-ce qu'il y aura toujours un appétit, un intérêt pour le voyage, l'expérience de luxe, le tourisme, où les gens repartent avec un souvenir très ancré localement et une émotion liée au service, ça j'en suis sûre.
9: C'est d'autant plus vrai pour une clientèle de plus en plus privilégiée qui voyage, qui n'achète plus un produit, qui achète et qui envisage de dépenser davantage pour un moment. Et donc, vous le voyez dans votre dynamique aujourd'hui.
8: Alors, notamment après le Covid, on a remarqué que les gens sont prêts à dépenser énormément pour plusieurs éléments. Leur santé, leur bien-être,
9: longévité.
8: Voilà. Et c'est pour ça qu'on a travaillé sur un concept, pardon, je ne vous l'ai pas dit ça, The Purist, qu'on a lancé en pilote au M-Galerie des cures marines en Normandie, à Trouville, qui marche très bien, et qui est sur une approche du bien-être un peu holistique. L'idée, c'est plus juste d'avoir l'air bien, l'idée, c'est de se sentir mieux.
9: Et de commencer de plus en plus tôt.
8: Et de commencer de plus en plus tôt en travaillant sur des piliers au nombre de 4, la beauté avec des soins, mais aussi la nourriture, le sommeil et le sport. Et cette approche holistique du bien-être, elle est potentiellement porteuse d'énormément de business dans tous nos hôtels. Le deuxième élément de dépense, c'est tout ce qui est enfants, famille. Et on pousse beaucoup cette offre resort, lieu où on peut venir en multigénérationnel, séjourner dans des hôtels qui plaisent à toutes les générations.
9: Ce qui est un vrai positionnement avec cette tendance de no kids, justement, sur pas mal d'établissements. Donc,
8: voilà.
9: Vous marchez
8: nous,
9: à contre-courant.
8: Nous, on est totalement kids friendly. La citadelle sera kids friendly parce qu'on pense que des vraies vacances, c'est des vacances où on a des lieux qui sont capables d'offrir des expériences pertinentes pour tous les âges.
9: Et de capter une clientèle qui reviendra génération après génération.
8: Exactement.
9: On parlait d'emblèmes, exactement, d'une collection ultra luxe, d'un morceau de patrimoine à chaque fois. Ça manquait au groupe. Est-ce que c'est ce qu'attendent aussi et les clients et les investisseurs d'avoir ce segment, ce catalogue, cette collection ultra luxe avec ce morceau de patrimoine?
8: Alors, ce qui est très rigolo, c'est qu'on avait déjà 47 marques au sein du portefeuille Accor et que le réflexe naturel, le mien aussi, c'était de dire « ça suffit, travaillons à bien développer les marques, à les faire grandir, à articuler un narratif, une identité différenciante, and that's it ». Mais en vérité, Emblems est né du marché. M-Gallery, c'est des collections de boutiques hôtels où les chambres peuvent commencer à 22-24 mètres carrés. L'inventaire ne dépasse pas 100, 150, 200 clés par hôtel. Il y a un ancrage local très fort, des lieux qui ont une histoire, beaucoup de conversions. Et c'est des lieux très appréciés et en grand développement, puisqu'on va ouvrir 57 M-Galeries dans les 3 années qui viennent. Des M-Galeries au Japon, en Grèce, au Mexique, au Vietnam. On a des très belles ouvertures qui ont eu lieu en France, sur l'île sur la Sorgue avec le domaine de Léos, à Biarritz avec le M-Galerie de Talaya. On va avoir le M-Galerie de Oléron, le M-Galerie de Valmorel. Ça va très bien. Mais Emblems, c'était autre chose. Emblems est un peu à M-Gallery ce que Sofitel Legend est à Sofitel. C'est la grande sœur de M-Gallery. On avait beaucoup de propriétaires qui venaient en nous disant « On a un lieu souvent familial, un peu exceptionnel, une destination qui se suffit à elle seule, avec des chambres qui commencent plutôt à 35-40 mètres carrés minimum, beaucoup de suites, beaucoup de logements privatifs, des villas, des cottages, des chalets. » Et on voudrait protéger la singularité du lieu, donc quelque chose qui soit une collection qui protège cette identité unique. Et en même temps, on voudrait l'ancrer dans une collection d'un grand groupe qui met en avant un luxe fait d'intime, d'exclusif, de temps long. C'est-à-dire qu'il pousse les curseurs d'un luxe.
9: Il y a la force du groupe en termes de développement.
8: En termes de distribution, de développement, de programme de fidélité. Plus de 100 millions de membres du programme de fidélité. Donc, c'est vrai que ça booste le développement de ce genre d'enseigne. C'est des lieux immenses. Lucknam Park, dans les Cotswolds, c'est un manoir avec 42 chambres, 9 cottages privatifs, un parc de 400 hectares, des chevaux dans le Hara. C'est un lieu, on peut aller à Bass à côté, qui est une splendeur, mais c'est un lieu où on peut passer 4 jours enfermé dans cet emblème, parce qu'il se suffit à lui-même.
9: Et au fond, avoir le temps, c'est une expérience luxe dans tous les cas.
8: C'est pour moi la plus grande définition du luxe.
9: Bon, j'imagine que maintenant, il est moins difficile de convaincre les propriétaires quand il faut se lancer dans de gros travaux de rénovation. Je voudrais terminer avec cette question. On ne possède plus le luxe, on l'a dit, on le vit réellement. Vous ne craignez pas, au fur et à mesure, une surenchère d'expérience ?
8: Non, parce que je pense que l'idée, ce n'est pas tant le nombre d'expériences que leur pertinence et leur intensité. Si vous venez ici au M Gallery de la Reine Margot, vous allez trouver sur les moquettes des textes manuscrits qui reproduisent les lettres de la Reine Margot. Si vous allez dans le jardin, vous allez retrouver des statues de l'ancienne aumônerie, puisque cet endroit était l'ancienne propriété de la compagnie des prêtres de Saint-Sulpice qui venaient prendre leur retraite. Il y a quelque chose de très ciblé, de très juste, et je pense que les gens ne cherchent pas une profusion d'expériences. Mmh. En revanche, elles cherchent des expériences justes, très ancrées et très attachées à des lieux.
9: Et la justesse du discours de marque et la justesse du positionnement. Merci beaucoup, Maud Bailly, de nous avoir accueillis dans cet espace si particulier à découvrir, bien sûr, d'avoir été dans Iconic Business. Tout de suite, l'Iconic Capsule, phénomènes et tendances, et c'est aujourd'hui avec Nicolas Rebet. L'Iconic Capsule Phénomènes et Tendances, il décrypte les stratégies retail et expériences clients. Bonjour Nicolas Rebet, fondateur de Retailoscope, merci d'être là. L'empilement d'expériences, l'excès d'expériences, on en parlait à l'instant avec Maud Bailly, on n'en peut plus dans les boutiques finalement aujourd'hui, dans les boutiques de luxe, de cet empilement.
10: Bonjour Audrey. Oui, effectivement, les maisons ont massivement investi ces 10 dernières années pour rendre les boutiques moins transactionnelles, moins intimidantes,
9: moins froides.
10: Et il fallait ajouter du récit, des intentions, des gestes, des postures, des services. En gros, de l'expérience. Et en fait, ça s'est traduit par des scénographies, ça s'est traduit par du clienteling, des événements privés, des services. Et ils avaient raison parce que c'était un vrai manque par rapport à la concurrence. Et aujourd'hui, on voit que la situation a changé. En fait, on est passé de boutiques qui manquent d'expérience à trop d'expérience, et en fait c'est pas du tout le même problème, parce que la solution, quand on manque, on crée, et ça on sait faire. Mais quand on voit qu'on a trop, il faut décider, et on voit que les structures au sein des maisons, en fait, n'ont pas été designées pour décider et enlever. Donc en fait, il faut aujourd'hui arrêter, simplifier ou arbitrer sur ce qui va vivre comme expérience en boutique.
9: Mais justement, cet empilement, ce qui ne fonctionne plus, est-ce qu'on commence déjà à le déceler en boutique ? Est-ce que ça se voit concrètement ?
10: Oui, ça commence à se voir, mais ce sont surtout des micro-ajustements, la plupart du temps, qui commencent à être perceptibles. En fait, la structure est toujours la même. L'intention est bonne, le dispositif existe, mais l'exécution ne suit pas toujours. Un exemple précis, c'est que une maison met en place un dispositif de personnalisation d'un cadeau, par exemple. Le client peut choisir la couleur du ruban, de faire imprimer un message, par exemple. C'est très cohérent, c'est une belle attention, c'est de la personnalisation, c'est ce qu'on attend. Sauf que le jour où vous êtes en boutique, que la machine ne fonctionne pas ou que personne sait vraiment bien l'utiliser, alors qu'il y a un display à côté qui présente fièrement le service, bah là, on voit un décalage, on le perçoit. Et en fait, c'est le symbole aujourd'hui, c'est que le décor tient, mais l'expérience n'est pas toujours alignée avec ce qu'elle devrait être. Et en fait, le client, il le comprend immédiatement.
9: Ça génère une frustration.
10: Et c'est une frustration qui est hors KPIs. Parce qu'il ne va pas remonter une réclamation, il ne va pas forcément en parler, mais petit à petit, il l'enregistre. Et en fait, ce décalage, en fait, on voit un écart entre ce que la maison promet et ce que la maison est réellement capable de délivrer. Et dans le luxe, c'est dangereux parce que ça abîme la désirabilité de la maison au global, et le pire, c'est que c'est insidieux. Donc, au fur et à mesure du temps, ça peut un peu s'éroder. Et le deuxième point, qui est une conséquence un peu de ça, c'est que la plupart du temps, les services, enfin les expériences en magasin, sont celles qui ont survécu à l'organisation. Et je dis survécu parce qu'elles ont la plupart du temps étaient pensées par le siège, adaptées par une région, retravaillées par un marché et adaptées, parfois comme elles le peuvent, par la réalité de la boutique. Et en fait, chaque expérience a été modifiée pour des bonnes raisons par chacun des acteurs. Mais in fine, le client, qu'est-ce qu'il vit ? Il vit une version parfois appauvrie, parfois un parcours client assez linéaire au lieu d'avoir des pics d'activité relativement fort pour un peu avoir de l'excitation. Et ce qui était très juste au départ devient finalement un peu parfois sans saveur. Donc c'est là où aujourd'hui, c'est pas toujours la faute du terrain. Parfois, les régions ou les marchés ont des très bonnes idées aussi qu'il faut faire remonter au siège. La plupart du temps, c'est un problème de transmission, d'exécution et in fine d'arbitrage.
7: Et donc maintenant que ça se voit, que c'est perceptible, est-ce qu'on a déjà... Il y a un début de réponse, il y a des réponses à donner.
10: Moi, j'aime bien toujours repartir du client, parce que le client, c'est la vérité, finalement. Il faut faire, pour moi, l'inventaire de tout ce qu'on a fait comme expérience ces trois dernières années, et se poser la question, celle qui apporte réellement, et je dis réellement, de la valeur au client. Et la deuxième question à se poser, c'est quelles sont les expériences que personne n'a osé challenger parce qu'il y avait un sponsor en interne et que personne ose challenger un peu le sponsor. Et c'est que là, l'arbitrage commence. En fait, cet arbitrage, il permet de mieux distinguer ce qui doit rester, ce qui doit être parfois mieux exécuté, ce qui doit être arrêté, parce qu'il faut parfois supprimer des expériences en point de vente. Et pour cela, il faut objectiver les choses. Le client le vit, on peut le mesurer, et il faut se poser des question claire pour poser un cadre justement de formalisation et dépersonnaliser. Si on est sur l'opinion versus l'opinion, globalement, ça ne bouge pas. Ainsi, on peut se poser la question, est-ce que l'expérience, par exemple, renforce le désir du client ? Mais réellement, est-ce qu'elle est cohérente avec l'ADN de la maison ou pas ? Et sur les équipes, est-ce qu'elles savent le faire ? Est-ce que ça les surcharge ? Ou au contraire, c'est extrêmement fluide, même s'il y a du monde ? Et en dernier point, c'est est-ce que ça crée de la relation ou de l'animation ? Relation-animation, c'est pas du tout le même plan, et par rapport au lien entre le client et la maison, rien à voir. Donc, c'est pour ça que ce cadre commun, aujourd'hui, c'est un symbole de maturité, et les maisons doivent avoir cette maturité dont la capacité et le courage d'éliminer plutôt que de laisser vivre et puis, bon, on verra ce qui se passe, quoi. Et parce qu'au fond, aujourd'hui, le luxe, et c'est une philosophie du luxe, c'est pas toujours d'en faire plus, c'est d'en faire mieux. Et c'est surtout d'avoir une justesse de ce que le client va ressentir et de ne pas faire apparaître un décalage, comme on le disait tout à l'heure, entre la promesse et ce qu'elles sont capables de délivrer au quotidien et que le client va vivre.
7: Bon, on en revient parfois à la petite crise existentielle des maisons de luxe aussi, jusque dans la boutique, dans
10: parfois
7: tous les
10: aussi,
7: cas.
10: Parfois aussi, c'est ce que le client va ressentir.
7: Merci Nicolas Robet, fondateur de Retailoscope, d'avoir été dans Iconic Business, le luxe par BFM Business, à retrouver dès à présent en podcast et en replay, TV et radio, sur le site et l'app, dès à présent de BFM Business.
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11: Quel bonheur, quel plaisir de vous retrouver toutes et tous dans cette émission, dans votre émission. Celle qui fait le pari des entreprises de taille idéale. Et elles sont ici, sur ce plateau. Un plaisir immense de recevoir Philippe Véran, le CEO de Biotech Dental.
12: Bonjour Patrice.
11: Bonjour mon cher Philippe. En face de toi, toi tu représentes la région sud, mais toi aussi tu représentes la région sud. Laurence Fraîche, directrice générale de FLS, bienvenue à toi.
13: Bonjour Patrice.
11: Et puis on passe de l'autre côté, en Bretagne. Quelle belle région ! François Giboire, le directeur général de ce groupe incroyable, le groupe Giboire, bienvenue.
14: Bonjour Patrice, merci.
11: Et puis on va dans la Bretagne non occupée, comme j'ai envie de dire. On va en Vendée. Alain Blanchard, le délégué général de l'ANEL. L'ANEL, c'est l'association de tous les élus du littoral. Donc des littoraux, on dit maintenant, on dit des littoraux. On part de Menton, on va jusqu'à Dunkerque. Bon, c'est la France qui bouge et qui bouge bien. Madame, messieurs, est-ce que vous êtes prêts ?
12: Prêt.
11: On l'a vu, Philippe, Laurent, vous l'avez dit. Alors, Paris ETI, c'est parti.
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11: Philippe Véran. Alors, Philippe, toi, tu incarnes une vision profondément humaniste de l'entrepreneuriat. En fait, celle d'un homme libre, celle d'un homme animé par le sens de l'effort, par le sens du travail et surtout celui du partage. T'es convaincu en fait que l'entreprise doit servir quelque chose de plus grand que soi. C'est une phrase que tu utilises souvent. T'es un bâtisseur d'entreprise, un bâtisseur d'âme, un bâtisseur paternaliste aussi, dans l'âme. Tu conçois l'entreprise comme un lieu où l'on protège, où on accompagne, où on élève, autant qu'un espace où on innove et qu'on entreprend. Avec Upperside, en fait, tu as bâti pas un simple groupe, mais une maison. Une maison où il fait bon. Il fait bon pour ces entrepreneurs engagés, dans des secteurs très variés. La santé, on va en parler beaucoup, l'intelligence artificielle, le sport, l'industrie, le cosmétique. Et avec Biotech Dental, ton engagement prend une dimension très tangible. Redonner des sourires grâce tout simplement à une dimension innovante. Smiler, redonner des sourires, des solutions innovantes, du fabriqué en France. Tout ça, ça allie technologie et savoir-faire. En fait, tu portes cette conviction que l'innovation, elle n'est pas faite pour innover, mais elle doit être un acte de partage. Rendre les soins plus accessibles, ce que tu fais dans différents pays aussi est remarquable. Dynamiser les territoires, créer de l'emploi, produire de manière responsable. J'ai vu ce reportage, mais justement, sur l'antenne de BFM, où les femmes et les hommes de chez toi ont cet attachement comme tu l'as à eux. Qu'est-ce qui compte le plus pour toi ?
13: Alors, je vais dire une banalité, mais mon entreprise avec un grand E. Donc, c'est ce qui me porte, c'est pour ça que je vis. Donc, et l'entreprise, c'est avant tout nos collaborateurs, mais aussi tout ce qui est autour. Donc, les sous-traitants, le territoire.
11: La vie, quoi.
13: Oui, absolument. Tout ce qui est l'écosystème de l'entreprise en général.
11: Tu as créé un groupe très diversifié. Pourquoi et quelles sont toutes tes activités, en fait ?
13: Alors, mes activités, elles sont nombreuses. Et tu l'as un peu rappelé avec les activités d'Upperside aujourd'hui, qui est la holding qui coiffe aujourd'hui, notamment Biotech Dental. En fait, je crois tout simplement que ça vient de la curiosité que mon associé et moi, donc qui est le fondateur d'Upperside, mais qui est malheureusement disparu. Donc, nous avons créé ce groupe parce que nous étions des gens curieux, avides de choses nouvelles, de découvrir. Et voilà, donc je pense qu'une entreprise fonctionne toujours à peu près suivant les mêmes codes et suivant les mêmes valeurs. Après, évidemment, suivant les activités et suivant les métiers, ce sont des choses très, très différentes.
11: Pour toi, quelles sont les trois valeurs qui te caractérisent de mieux ?
13: Moi, je pense que c'est le travail. Je crois que s'il y a quelque chose qui me colle à la peau, c'est ça. Aimer les gens et le partage, donc tu l'as dit aussi dans ton introduction. Et peut-être aussi quelque chose dont on parle moins, mais c'est le risque. Voilà, donc le risque de toujours créer. Voilà, cette prise de risque, c'est aussi une espèce d'adrénaline qui nous porte tous les jours.
11: Tu fais beaucoup d'innovations. Est-ce que tu peux nous parler d'une innovation récente qui t'a marqué pour ton groupe ?
13: Alors, des innovations, on en fait effectivement tout le temps. Une qui me vient à l'esprit, et c'est certainement pas la plus compliquée, mais c'est celle qu'on vient de sortir, c'est le fait d'avoir parfumé les boîtiers de nos aligneurs. Donc, on a travaillé avec Roberté, donc une magnifique maison que tout le monde connaît à Grasse. Voilà, on a mis au point, donc on a mis 3 ans quand même pour mettre ça au point. Donc c'est assez rigolo, mais c'est aussi pour le confort des patients. Donc les gens qui portent des aligneurs maintenant, quand ils les remettront dans leur boîtier pour pouvoir déjeuner ou dîner, quand ils les remettront, ils auront un goût parfumé à la menthe. Voilà, donc on a trouvé cette innovation assez magnifique.
11: Bah, c'est super. Alors toujours dans la région sud, en face de toi, Laurence Fraîche, donc co-gérant. Fraîche Gestion, présidente du groupe FLS, marseillaise, impliquée dans la vie du territoire à la tête d'une entreprise familiale, une fois de plus, représentante des femmes dirigeantes, et du FBN, en deux mots, le FBN...
14: Family Business Network,
11: voilà.
14: Le groupe des entreprises au capital exclusivement familial.
11: Donc, entreprise, la tienne, de taille nationale, spécialisée dans la location de matériel pour les métiers du bâtiment, des travaux publics et de l'industrie. Vous êtes présent sur 7 régions, 33 agences, 300 collaboratrices et collaborateurs. C'est quoi ton rapport, toi, avec l'ambition ?
14: Mon rapport avec l'ambition, il a servi le développement de l'entreprise. Moi, je suis rentrée dans l'entreprise après une carrière que j'ai effectuée dans la banque. Et après 15 ans d'expérience bancaire, j'ai rejoint le groupe avec la mission de le développer, avec mon frère, qui était déjà en poste et qui est le président du groupe. Et cette ambition a nourri la croissance, les ouvertures d'agences et tous les projets qu'on a pu mener et qu'on a encore pour notre entreprise.
11: Justement, tu as des enfants ?
14: Deux enfants.
11: Voilà. Est-ce que tu souhaites que l'entreprise perdure avec vos enfants ?
14: Alors, les enfants sont entrés dans le groupe assez récemment pour la dernière d'entre elles, qui est ma nièce. Et mon fils a rejoint le groupe il y a déjà 8 ans. On en est à la 4e génération et c'est un véritable défi de pouvoir maintenir le fil, le cap. Et oui, effectivement, c'est un projet de transmettre l'entreprise aux enfants, si c'est pour leur bonheur et si c'est pour leur réussite. C'est quand même une grosse responsabilité parce que derrière, il y a des familles et c'est un enjeu quand même stratégique.
11: Au moment où je te parle, est-ce que tu penses que tu as réussi ta vie ?
14: Oui. Oui, parce que j'ai une vie de mère, une vie de femme, une vie professionnelle accomplie. Et voilà, au jour d'aujourd'hui, je pense que j'ai fait un bout de chemin, en tous les cas, qui me satisfait.
11: Allez, on traverse la France, on va du sud et on se retrouve directement en Bretagne, dans cette belle région aussi de Bretagne. Alors François, toi tu es directeur général du groupe depuis 2021, si je ne me trompe pas.
15: C'est ça, oui.
11: C'est ça, jeune directeur général. Acteur, ce groupe familial centenaire est l'un des leaders indépendants du Grand Ouest. Qui couvre aujourd'hui l'ensemble de la chaîne immobilière, la promotion immobilière, les aménagements, la transaction gestion, l'immobilier d'entreprise et bien entendu aussi les syndics que nous avons régulièrement au téléphone. En pleine expansion nationale, il se déploie notamment dans ma région, je t'en remercie, Nouvelle-Aquitaine, sur l'Arc méditerranéen, ils vont être ravis, et en Auvergne-Rhône-Alpes, tout en développant de nouveaux métiers tels que le coworking. On dit ça comment ? Le pod, non ? Comment ?
15: Le pod, ouais.
11: Le pod, c'est ça. Et l'hôtellerie également haut de gamme. Il faut que tu nous en parles de tes hôtels. Ça va intéresser Philippe qui a ouvert quelque chose de formidable également au Maroc. Fidèle à ses valeurs de proximité et d'excellence, il conçoit des projets durables, adaptés aux nouveaux usages et aux attentes des territoires. Ai-je été complet ?
15: Oui, très.
11: Ça va. Alors, pourquoi avoir fait le choix d'engager le groupe Giboire dans la convention des entreprises pour le climat ?
15: Alors, d'abord, parce que je pense que c'est un facteur de résilience pour un groupe comme le nôtre et pour tous les groupes. L'idée, c'est de penser l'entreprise et le monde un peu différemment, jusqu'où on peut aller. C'est aussi une réponse aux attentes de marché, et on le voit dans notre clientèle, qu'elle soit professionnelle ou particulière. Ça touche toutes les générations et toutes les CSP. Il y a vraiment cette prise de conscience environnementale, je sais pas, chez tout le monde, mais chez une grande partie des gens, et ça ne va faire que croître. Et effectivement, c'est un facteur de résilience. Enfin, c'est pour nous un facteur de résilience, parce que si on ne le fait pas aujourd'hui, je pense que demain, à moyen ou long terme, on est mort.
11: Quel avenir vois-tu pour le groupe, ton groupe, le groupe Giboire, et quelle est l'histoire que tu cherches en fait aujourd'hui à écrire ?
15: Pour moi, l'avenir de notre groupe, déjà, il repose sur trois valeurs. Sur trois piliers, la transmission des valeurs, la transmission du capital. Moi, je représente la 4e génération, donc on est un peu en avance par rapport à chez Laurence. Donc, ça, c'est fait sur notre génération. On est déjà en train d'y réfléchir pour la prochaine, sachant que ma dernière fille, il y a un an et demi.
11: Et du temps.
15: Du temps. Et puis, il y a, si possible, donc ça, ce sont les deux piliers fondamentaux, et si possible, la transmission de la direction aux générations futures, si elles en ont et l'envie et les compétences.
11: Pourquoi ce choix aussi de vous engager sur l'hôtellerie, un métier assez éloigné de votre positionnement historique ? Je poserai d'ailleurs la même question à Philippe après.
15: En fait, pour moi, il n'est pas si éloigné que ça, parce qu'on sait être promoteur, donc des immeubles, on a fait des hôtels, on en a construit. On sait être investisseur, on l'est déjà sur du bureau et un peu de logement. Donc, le vrai nouveau métier, c'est l'exploitation hôtelière, mais c'est aussi du service client, et c'est aussi un gage de pérennité à la fois pour cette foncière chez nous, d'abord sur une typologie d'actifs différents et sur des régions différentes.
11: Philippe, je te repose la question par rapport à ton d'investissement dans ce secteur?
13: Nous, on adore les beaux endroits et on s'est dit qu'un jour, on aimerait bien en avoir un à nous. Et c'est, là, franchement, ce n'est pas une histoire de placement d'actifs.
11: C'est juste,
13: ouais, c'est un coup de cœur.
11: Ouais, un coup de cœur.
13: Mais c'est un plaisir, au final. Donc,
15: voilà. C'est aussi et surtout un vrai plaisir. Je suis d'accord avec ça. Enfin, au-delà de la diversification d'actifs et autres pour nous, c'est aussi un métier plaisir et on a envie de donner du sens à nos hôtels.
11: Alors, l'hôtellerie, on en a aussi beaucoup en Vendée et beaucoup sur l'ensemble des littoraux français. Alain Blanchard, délégué général de l'Association des élus du littoraux. Avant ce poste, tu as été directeur du développement d'une société innovante, très innovante, Cocktail Vision. Tu as été élu aussi. Tu as été également directeur général adjoint d'une ville qui était Olonne-sur-Mer.
16: Oui, c'est ça.
11: Je ne me trompe pas, voilà. L'ANEL aujourd'hui, mesdames et messieurs, c'est plus de 20 000 kilomètres de côte, incluant les espaces ultramarins. L'ANEL aujourd'hui, mesdames et messieurs, c'est plus de 20 000 kilomètres de côte, incluant les espaces ultramarins.

0: maritime présente des particularités géographiques, sociales, environnementales, économiques, on va en parler, et des enjeux multiples sur les régions. Vous êtes bien placé pour le savoir, vous qui êtes côtier. La loi Littoral, quel impact ?
1: La loi Littoral, elle fait sa crise de la quarantaine. Elle a été votée en 1986 et c'est un anniversaire important. D'abord parce que c'est ce qui définit un peu le marché sur lequel je me positionne, si j'ose dire, même si je ne représente pas une entreprise aujourd'hui, mais une association d'élus, puisque on a vocation à représenter l'ensemble des communes où s'applique la loi Littoral. Et aujourd'hui, ben, on voit qu'elle a besoin sans doute d'être réactualisée, puisqu'elle elle doit marcher sur deux jambes. C'est la jambe de la protection de nos littoraux et on peut être fier d'avoir des littoraux qui ont été protégés et qui n'ont pas été. On n'a pas que du béton sur tous nos littoraux, on a des endroits magnifiques qu'il faut préserver. Mais il y a la jambe du développement et du développement notamment économique qui était prévue dès le début dans la loi Littoral, mais qui est une jambe qu'on estime à l'ANEL un peu atrophiée et qu'on veut muscler un peu. Et donc ça va être tout l'enjeu de travailler sur ces aspects-là, non pas pour la détricoter, surtout pas, mais pour faire en sorte de faciliter le déploiement aussi de projets et notamment de projets économiques, puisque l'homme est sur les littoraux depuis longtemps et il a vocation à y rester.
0: Ah, c'est une volonté aussi de Jean-Charles, hein ?
1: Oui.
0: De ton président, tu peux
1: Jean-Charles Fucci, effectivement, nouveau président de l'ANEL depuis septembre de l'année dernière, maire de Bonifacio, et qui sur sa commune, est un peu un concentré de tous ces enjeux, et notamment sur la loi Littoral, et effectivement, la possibilité d'avoir des permis ou des développements d'activités respectueuses de l'environnement, mais aussi du développement économique.
0: Deuxième sujet, le recul du trait de côte et l'enjeu économique derrière ça, pour nos entreprises.
1: Le recul du trait de côte, les littoraux sont en fait des territoires qui sont en première ligne face aux effets du changement climatique et notamment de celui-ci dont on parle beaucoup. À chaque tempête, il y a des images qui le montrent. C'est un recul qui existe depuis longtemps, on en parle depuis déjà plusieurs décennies, mais qui s'est particulièrement développé ou accéléré ces dernières années. En 40 ans, on a perdu l'équivalent de 30 km², une ville comme La Rochelle sur le territoire hexagonal. Et donc là, pourquoi c'est important, y compris pour les entreprises? C'est tout simplement parce que il y a des études, notamment celle du CEREMA, qui ont déterminé le nombre de logements et de locaux d'activité qui vont être concernés à moyen terme. Et ça, eh bien, il faut qu'on s'arme tous et que les collectivités littorales anticipent des décisions parfois difficiles à prendre, de déconstruction, de relocalisation de logements ou d'entreprises. Et c'est des choses pour lesquelles on sollicite d'ailleurs l'intervention d'une solidarité nationale qui est tout le combat de l'ANEL auprès du gouvernement.
0: François et Philippe ont parlé de leur activité touristique. Justement, quelle est l'adaptation de l'activité touristique que vous faites ?
1: Le tourisme, mis à part ce que je viens d'évoquer sur le recul du trait de côte avec les impacts sur des infrastructures touristiques, c'est aussi le fait de faire en sorte que cette activité pour laquelle la France est un leader, puisqu'on est le pays qui accueille le plus de tourisme au monde, et d'ailleurs au sein, ça me permet de le préciser, c'est que c'est 100 millions de visiteurs touristiques en France par an, eh bien la moitié sont sur les littoraux, sur la période estivale. Donc on voit qu'il y a une particulière importance pour cette activité touristique qui est la première activité économique des littoraux. Et donc il faut savoir comment on passe à un nouveau tourisme pour permettre de continuer à accueillir dans de bonnes conditions ces gens-là et qu'on puisse continuer à montrer comment sont beaux nos littoraux, parce que c'est en les connaissant qu'on va pouvoir mieux les préserver. Et donc par exemple, c'est vrai qu'il faut penser l'avenir, faut anticiper comme dans les entreprises. Dans ce sens-là, il y a des territoires qui ont commencé à limiter le nombre de personnes qui vont venir sur des territoires comme à Porquerolles pour le sud ou à Bréa pour la Bretagne, comme ça j'ai fait plusieurs façades. Et donc c'est de voir comment on fait tout ça et comment on accueille aussi ces gens avec les ressources en eau qui sont plus compliquées à gérer ou autres. Parce qu'il y a certaines communes qui vont multiplier leur population pendant la période estivale jusqu'à 40 fois. Donc on voit que là les enjeux sont énormes, il faut qu'on arrive à étaler tout ça. Et ce sont des décisions qui doivent être prises, qui ne sont pas toujours non plus très bien acceptées localement, mais qui sont des décisions responsables et ambitieuses.
0: Merci pour cet éclairage qui va aider bon nombre d'entrepreneurs ici. Alors, Alain, Philippe, Laurence et François, est-ce que vous êtes prêts pour le débat ?
2: Prêt.
0: Alors, oula, c'est parti comme ça. Paris ETI, le débat, c'est parti.
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0: En ce moment, nous sommes à la veille des grandes vacances. Quelle attitude générale ? Vous êtes résigné ? Vous êtes résignant ? Vous êtes dépité ? Vous êtes combatif ? Laurence.
4: Combatif. Combatif parce que c'est lié à notre situation de leadership. Quand on dirige une ETI, quand on a la responsabilité d'une équipe, quand on a un projet à mener, des combats à faire avancer, je crois qu'on

0: On est obligé de rester dans la combativité et de voir quelque part le verre toujours à moitié plein.
1: Philippe ?
2: Oui, je suis optimiste de nature, mais je crois que je ne me suis jamais autant posé de questions qu'en ce moment. Voilà, donc pour plein de raisons, on vit des crises qu'on n'a jamais vécues. On a maintenant aussi l'ordre géopolitique à gérer dans nos business, donc ce qui est quand même très nouveau, enfin en tous les cas pour moi, qui dirige ce groupe depuis 30 ans. Voilà, donc c'est beaucoup de questions, et puis un changement de comportement en règle générale de nos clients, de nos collaborateurs, de la société avec un grand S en règle générale. Voilà, donc beaucoup de questions.
1: Beaucoup de questions, François ? Je te voyais très attentif dans ce que
3: non, disait Philippe. Je suis comme toi, moi je suis un éternel optimiste et je pense qu'effectivement on est dans une situation de permacrise. Ça va continuer, il y en aura toujours et ça va probablement s'intensifier. L'immobilier fait partie des secteurs particulièrement touchés. Soit comme le disait Laurence, on voit la bouteille à moitié vide et puis on commence à pleurer, soit on se bat et c'est vrai qu'aujourd'hui on bosse deux fois plus pour gagner deux fois moins, mais c'est comme ça, il y aura des jours meilleurs.
1: Toi qui oscilles à travers toute la France, là, tu te sens comment ? Résilient, dépité ? Comment tu les sens ? Résigné, combatif ?
4: Je vais aucun de ces mots-là, je vais t'en prendre un autre, c'est attentif. Pourquoi ? Parce que là, on a beaucoup de gouvernances locales qui ont été renouvelées dans les élections récentes, et donc ça va être la première saison touristique pour des nombreux élus des littoraux, et on va voir comment ils vont pouvoir aussi gérer cet aspect-là, et comment la saison va se passer, qui est un moment important pour le tissu économique des littoraux. Et puis attentif aussi, je rebondirai sur ce que tu viens de dire, c'est la géopolitique internationale, puisque tu l'as dit Patrice, les littoraux français, c'est aussi beaucoup, voire à trois quarts des littoraux ultramarins, et qui sont en première ligne face sur tous les territoires océaniques du monde, puisque l'archipel France, c'est le seul pays aujourd'hui, et la France, sur lequel le soleil ne se couche jamais, et qui a des frontières avec des pays sur tous les continents. Mmh. Et donc, on est confronté là à beaucoup de choses, sur des pêches illégales, ce genre de choses, et là, vraiment, on a besoin d'être très attentif à ce qui se passe, parce qu'il y a des grands enjeux.
1: Alors, celui qui est attentif aussi, c'est Philippe. On sait qu'aujourd'hui, la France, elle souffre d'un déficit criant d'ETI par rapport à ses voisins européens. Comment on accélère le rebond industriel de la France ? Comment on crée plus d'ETI, Philippe ?
2: Ça, sincèrement, je ne sais pas. Mais en tous les cas, je sais que tout ce qui aujourd'hui, déjà cette émission en premier lieu, donc qui est le premier supporter des ETI, et je t'en remercie, le fait de mettre un peu plus en avant l'entreprise avec un grand E et l'entrepreneur aussi avec un grand E, donc va forcément donner de l'envie aux jeunes. Je pense que c'est tout et tout ce qu'on fait tous les jours. Donc on a envie d'être exemplaire, on a envie de montrer que on a envie de partager notre passion. Et donc j'espère donc que beaucoup de jeunes viendront à l'entreprise clairement. Et c'est ce qui fera que avec ça dans le sang, on créera des ETI comme nos voisins italiens ou nos voisins allemands. Encore une fois, c'est culturel chez eux. Donc chez nous, il y a évidemment un problème fiscal, de transmission, donc évidemment, mais il n'y a pas que ça. Il y a un vrai problème aussi de position de l'entreprise et de l'entrepreneur dans notre pays.
1: Tu as dit un mot important. On attire des talents, on s'y sent bien dans les ETI, parce qu'en fait, on s'y sent bien. Comment on attire encore plus de talents dans vos ETI, dans vos entreprises ?
2: Je crois que les premiers, encore une fois, les premiers ambassadeurs de notre entreprise, c'est nous, donc les dirigeants. Et moi, je fais tout ce qu'il faut pour essayer de faire aimer mon entreprise à tout le monde. Et en l'occurrence, je crois que c'est comme ça aussi qu'on donne envie aux gens et ensuite à nos collaborateurs à transmettre cette passion qu'on peut porter. Et c'est comme ça que... Enfin, moi, dans ma ville aujourd'hui, on dit... T'es de biotech, on dit même pas t'es chez biotech ou voilà, donc c'est devenu
1: une marque de fabrique quoi.
2: Ouais, c'est devenu un terme générique. Ouais. Donc t'es de biotech, voilà.
1: Ouais.
2: Ouais, t'es de biotech.
1: C'est une réussite.
2: Ouais, non mais clair. Donc donc je crois qu'aussi c'est comme ça qu'on peut arriver à faire aimer. Voilà, des trucs très simples. Notre passion, partageons-la et faisons-la aimer aux autres.
1: On est de Giboire, chez Giboire.
3: Bah un peu quoi.
1: Ouais, voilà.
3: Ça fait 103 ans.
1: Je te voyais avec des yeux. Alors justement, comment on y arrive à créer plus d'ETI ?
3: C'est une très bonne question. Je pense qu'en fait, pour moi, au-delà...
1: Il y a aussi des clubs dans les régions.
3: Il y a des clubs, nous on fait partie du club ETI Bretagne. Mais je pense qu'au-delà finalement du produit ou du service que tu développes, c'est avant tout des valeurs, c'est une âme, c'est des gens derrière, c'est des femmes et des hommes qui se battent au quotidien. Et c'est une vision stratégique qui pour moi est primordiale des dirigeants. Parce que si tu sais où tu vas et que tu as des gens qui sont engagés, tu pourras peut-être en créer plus.
1: Laurence, en une phrase.
0: Créer plus d'ETI, c'est leur permettre d'accéder à la compétitivité. Donc, pour avoir plus d'ETI, il faut qu'elles aient les moyens d'être compétitives. Il faut qu'elles aient les moyens d'avoir des ressources humaines formées. Donc, l'axe de la formation est très important pour qu'il y ait plus d'ETI. Je pense également qu'il faut qu'il y ait des politiques économiques en faveur du développement des territoires pour permettre aux ETI de s'y développer. Et je pense qu'il doit y avoir des partenariats avec l'international pour qu'elles aient les moyens d'aller trouver de nouveaux marchés.
1: Ok, en un mot, un seul mot, pas une phrase, un mot. Si vous avez un message à faire passer à la jeunesse française, vous leur dites quoi ? Alain ?
4: Trois mots, ne pas subir.
1: Ok, Laurence ?
0: Allez-y.
1: Magnifique. François ?
3: Avoir confiance.
1: Philippe ?
2: Aimez-nous.
1: Aimez-nous. Alors moi, je remercie aussi nos jeunes. Hein. On les aime beaucoup. Hein. C'est-à-dire à la réalisation, Maxime, chef de plateau, Justine, la toute jeune qui était en stage avec nous, Siennac, pour assister Camille, Léo et Guillaume à l'image et au son. Et puis, quatre super invités autour de cette table. Laurence Fraîche, merci beaucoup à toi. Philippe Véran, merci infiniment.
5: Merci.
1: François Giboire, et vive la Bretagne. Alain Blanchard, et vive la France. Et vive la Vendée, et nous tous ensemble, vive la France des ETI, ces entreprises, ils l'ont montré ici, de taille idéale, ils sont formidables. Salut, à la semaine prochaine.
2: Merci.
4: Merci.
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8: Bonjour à tous, je suis ravie de vous retrouver pour ce nouveau numéro de BFM Entreprises, l'émission qui plonge au cœur des boîtes tout au long de la semaine. Vous savez, le lundi, on parle de leadership, le mardi des outils RH, le mercredi de croissance et le jeudi de transmission. On va parler culture, pour une fois, dans cette émission RH aujourd'hui, avec un livre écrit par mes invités. On va parler de la place de la culture dans la vie d'entreprise. Beaucoup de choses à dire, alors où s'installe massivement l'intelligence artificielle. Mes invités aujourd'hui, Solène Saint-Gilles. Bonjour Solène.
9: Bonjour.
8: Vous êtes responsable de programme culturel chez France Télévisions, co-autrice de ce livre, Intelligence artistique, comment transformer l'entreprise par la culture. À vos côtés, votre co-auteur, entrepreneur et consultant Jean-Philippe Zappa. Bonjour Jean-Philippe.
10: Bonjour Sandra.
8: Ravi de vous avoir tous les deux donc sur le plateau. Et un patron qu'on connaît bien sur cette chaîne, Gaëtan de Sainte-Marie. Vous avez contribué à ce livre notamment. Vous êtes aussi président fondateur de Cantis, secrétaire national de la CPME. Bonjour Gaëtan.
10: Bonjour Sandra.
8: Ravi de vous avoir également dans cette émission BFM Entreprises, les outils RH et l'importance de la culture. C'est parti.
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8: Et on va commencer tout de suite par cette question. On parle d'intelligence artistique. Comment transformer l'entreprise par la culture ? L'intelligence artistique, Solène Saint-Gilles, c'est quoi ?
11: Bah, à l'heure où de la montée en puissance de l'intelligence artificielle, tout le monde ne parle que d'intelligence artificielle, la question se pose quand même de savoir ce qui nous rend irremplaçables, en fait. Qu'est-ce qui fait de nous des êtres irremplaçables ?
8: Ouais.
11: Et pour nous, Jean-Philippe et moi, on a développé cette idée d'intelligence artistique, c'est-à-dire que ce qui nous rend remplaçable, c'est notre intelligence artistique. Alors, qu'est-ce que c'est que l'intelligence artistique ? Ben, en fait, c'est toutes ces capacités profondément humaines qu'à cette heure, la machine ne remplace pas. Donc, c'est notre créativité, c'est notre capacité d'empathie, notre capacité d'émerveillement, notre esprit critique, un esprit plus nuancé. En fait, quelque part, l'intelligence artificielle uniformise là où l'intelligence artistique singularise, en fait. Et donc, nous, ce qu'on propose, c'est aux entrepreneurs, aux chefs d'entreprise, de développer cette intelligence artistique chez leurs salariés. Or, comment faire pour la développer ? C'est en exposant les salariés à l'art et à la culture, pour en faire un véritable avantage compétitif.
8: Oui, on va voir ce que ça apporte, évidemment, en entreprise, individuellement, collectivement. Jean-Philippe, vous avez déposé d'ailleurs, la marque Intelligence Artistique.
5: Absolument.
8: C'est intéressant de faire ça face à l'intelligence artificielle. Je veux dire, on ne prononce pas une phrase aujourd'hui quand on parle d'entreprise dans les années qui viennent sans l'IA. Ouais. Donc, c'était important de déposer ce nom d'intelligence artistique.
5: Bah, je crois déjà que la première chose, c'est que l'on ne défend bien que ce que l'on... Enfin, on ne protège bien que ce que l'on défend bien. Enfin, et puis, comme je dis toujours en rigolant, si peut-être Sam Altman ou Bill Gates avaient un peu moins songé aux algorithmes qui nous cloisonnent, avait un peu moins pensé peut-être, j'allais dire, à ces algorithmes également qui divisent et un peu plus à l'humain qui fédère, un peu plus à la culture qui nous rapproche, bah peut-être qu'ils auraient imaginé ce concept d'intelligence artistique. Là, aujourd'hui, il est français, donc... Il est à nous.
8: Il est à vous. Gaëtan Sainte-Marie, vous êtes patron. On vous connaît bien sur cette antenne. Vous avez collaboré à ce livre. Pourquoi c'était important et pourquoi vous avez répondu oui dans ce contexte ?
9: Parce que déjà, je trouve que l'idée est géniale d'avoir appelé ça l'intelligence artistique, IA, ça résonne bien sûr avec l'intelligence artificielle, et que je suis un convaincu du travailler ensemble, du faire, quand on est groupé, on est plus fort ensemble. Pour se grouper, il faut créer du lien avec les hommes, avec les femmes avec lesquelles on travaille, et pour créer ce lien, il faut de l'intelligence émotionnelle, il faut de la créativité, il faut cette volonté d'être ouvert à l'autre. Et donc, l'intelligence artistique, la culture, est bien entendu un énorme moyen pour stimuler ce genre d'attitude, ce genre de capacité chez les collaborateurs d'entreprise, les collaborateurs de PME. Et donc, je trouve que c'est un vraiment très, très bon moyen de parler de l'IA différemment et d'expliquer que finalement, l'IA nous pousse, nous les humains, à être encore plus humains. Et donc, nous, notre responsabilité de chef d'entreprise, eh bien, c'est d'offrir la capacité à nos collaborateurs, justement, à développer cette créativité, cette intelligence émotionnelle. Et la culture est un des moyens, il y en a probablement d'autres, par exemple la formation, notamment le développement personnel, etc. Mmh. Voilà, donc j'ai trouvé que l'initiative était top, et voilà, donc c'était très bien, donc je m'y suis associé.
8: Vous expliquez dans le livre, tous les deux, les ravages, entre guillemets, les aspects négatifs de l'intelligence artificielle. Dans les banques, 200 000 emplois qui pourraient disparaître d'ici 2030, d'après une étude de Morgan Stanley. Des robots qui remplacent les humains dans les musées, dans les bars, dans les restaurants. Ce n'est que le début, évidemment, de cette énumération. Il y a aussi cette conséquence de déclin cognitif chez l'individu. Et l'intelligence artistique sert à ça, c'est-à-dire entretenir notre intelligence, comme vous l'avez dit, entretenir notre créativité. Et c'est finalement ces compétences qui vont devoir être remises en avant dans le monde du travail. Solène.
11: Et même paradoxalement de ralentir, parce que quand on parle de dérèglement cognitif, c'est très clair, quand on cherche une information aujourd'hui et qu'on l'a en deux secondes, on ne la retient pas de la même façon qu'une information qu'on prend du temps à rechercher. Donc en fait, l'exposition à la culture, c'est aussi une façon de ralentir un peu, mais un ralentissement qui est au service d'une croissance en fait. C'est-à-dire qu'à un moment donné, des salariés qui sont moins stressés, avec par exemple des clubs de lecture, à un moment donné où on se pose, on sort du stress, on sort de juste pour se poser, pour créer du lien. Moi, je suis très sensible à ce que dit Gaëtan sur le vivre ensemble, se rassembler, voilà, susciter des émotions communes. Et effectivement, le dérèglement cognitif, on peut effectivement lutter contre avec des ateliers de lecture, des ateliers de théâtre. Voilà, c'est des moments de pause, des moments de réflexion et des moments qui permettent de chercher, voilà, de réfléchir en fait. Voilà. Oui. Et c'est un vrai avantage compétitif pour les entreprises.
8: Ce qu'on apprend dans le livre aussi, c'est que les salariés sont demandeurs. 82% souhaitent que leur entreprise intègre la culture dans leurs produits. Alors, on va avoir des salariés bientôt qui seront digital natifs, tous, hein, on va vers ça, ça progresse, mais ils sont quand même sensibles à ces données-là.
5: Oui, absolument. On a eu la chance, à l'occasion de la sortie du livre, que l'Institut de sondage Via Voice donc réalise en exclusivité, hein, pour la sortie du livre, vraiment, un sondage, une étude d'opinion, donc en avril dernier, donc il y a quelques semaines, sur l'art et la culture en entreprise. Donc ils ont interrogé un échantillon représentatif de 1000 personnes, et avec des résultats qui sont extrêmement intéressants, puisqu'ils ont interrogé à la fois des personnes représentant, on va dire, le grand public, et des salariés d'entreprise. Et on apprend, par exemple, que plus d'un salarié d'entreprise sur deux souhaite que son entreprise intègre la culture dans son management, dans sa créativité, finalement dans le quotidien de l'entreprise. Et pour rebondir sur ce que disait Solène tout à l'heure, effectivement, par exemple, la lecture en entreprise, c'est quelque chose qui va apaiser. On donne la parole dans le livre à des professionnels, à des spécialistes. On a par exemple le président d'une association qui s'appelle Culture Papier, le président Pierre Barki, qui synthétise un certain nombre d'études de technologies cognitives et qui montre par exemple que 6 minutes de lecture sur un format papier en entreprise, ça permet d'abaisser les tensions de 68%. C'est vraiment des choses que l'on montre à travers le livre. On donne vraiment la parole à des spécialistes pour montrer que notre démarche, elle est quasiment scientifiquement fondée.
8: Il y a malgré tout une question sur la différence entre la culture et le divertissement. Et finalement, donner une définition à la culture, ça peut être très vaste, et c'est un petit peu différent suivant les personnes qu'on interroge, Solène.
11: Alors, on a tenté de faire une définition à la culture, mais moi qui travaille dans le milieu culturel depuis maintenant 20 ans, il y en a qui considèrent que tout est culture, d'autres qui... Donc on a fait une définition de la culture dans ce livre en se basant beaucoup, vraiment sur les missions du ministère de la Culture, en fait. On s'est basé là-dessus, on l'a élargi un peu. Mais moi, pour rebondir sur ce qu'a dit Jean-Philippe, c'est encore plus sensible sur la jeune génération, ces demandes-là. Et c'est vraiment des facteurs de cohésion et d'innovation très forts, encore plus sur cette jeune génération qui va arriver sur le marché du travail. Oui. Donc d'où cette importance. Et ce sondage, il est extrêmement... Il a été fait après la sortie du livre, enfin au moment de la sortie du livre, il nous a vraiment conforté dans notre démarche.
8: Oui, c'est un besoin évidemment, voilà. pour les salariés. Gaëtan, dans ce que vous dites dans ce livre, je n'ai jamais vu une entreprise s'affaiblir d'avoir trop de culture, c'est ce que vous écrivez. Et il faut aussi remettre du sens là où la routine menace. Et c'est vrai que ça parle énormément. En entreprise, on a des journées très routinières, parfois on fait la même chose, c'est un peu robotique. Et c'est vrai que se penser, avoir des moments dans la journée où on peut un petit peu s'évader, fait que ça renforce la productivité, l'efficacité des salariés.
9: Moi, je dirais que c'est pire que ça.
8: Ouais.
9: C'est que si nos collaborateurs, on veut qu'ils agissent comme des robots, ben on a tout faux. Parce qu'aujourd'hui, il y a des robots plus performants qui s'appellent l'IA. Donc aujourd'hui, les collaborateurs, et je crois que c'est spécialement vrai dans les PME et les ETI, nos collaborateurs dans nos entreprises, on n'attend pas qu'ils agissent comme des robots. On attend qu'ils agissent comme des humains.
8: Ouais.
9: Et moi, je me désespère de voir effectivement parfois des collaborateurs dans mon entreprise, je me l'applique à moi-même, qui effectivement font la même chose toute la journée. Et ce que je les encourage à faire, c'est de déléguer les trucs qu'ils peuvent déléguer et qui ne sont pas très intéressants à l'IA, pour se concentrer sur des choses à haute valeur ajoutée et qui vont faire que leurs journées ne se ressembleront pas. Et c'est vraiment ça qu'on attend aujourd'hui des collaborateurs. Et vous parlez de productivité, bien sûr que la productivité c'est important, bien sûr que les sujets économiques d'une entreprise c'est important, si l'entreprise ne gagne pas d'argent, elle disparaît, donc c'est fondamental. Mais dans les PME, on passe notre vie à dire que nos boîtes, elles sont faites d'abord des femmes et des hommes qui les composent. On a, je dirais même pas le choix, c'est dans notre ADN d'entrepreneur et de patron de PME que d'aller dans ce sens-là, qui est en plus aujourd'hui poussé par l'actualité et par la partie intelligence artificielle.
8: Bon, on a vu un petit peu le concept effectivement que vous défendez dans ce livre. Moi, j'aimerais qu'on ait des exemples concrets de la rencontre entre l'entreprise et l'intelligence artistique. On a parlé de se poser, on a parlé du vivre ensemble, c'est des concepts, mais c'est pas du concret. Alors après, c'est quoi? C'est des clubs de lecture, effectivement? C'est des moments de pause? C'est quoi, concrètement? Ça prend quelle forme, Jean-Philippe, dans une entreprise, concrètement, l'intelligence artistique?
5: Alors, justement, c'est ce qu'on a voulu montrer avec Solène dans ce livre. On a voulu montrer tout un tas d'exemples concrets et on a voulu montrer que, déjà, la mise en place d'outils de culture, on va dire, dans l'entreprise, ces outils sont accessibles à toutes les entreprises, quelle que soit la taille. Et on a recensé des exemples partout en France, parce que, comme je dis toujours, on n'a pas à réinventer l'eau chaude. Hein. Voilà, il y a des choses qui se font, mais qui se font de façon encore trop minime. On a montré que, par exemple, je ne sais pas, une profession libérale ou un commerçant a une entreprise de toute taille peut mettre en place des outils. Concrètement, c'est quoi? Par exemple, une entreprise, on explique, met en place une exposition photo dans son hall d'entrée. Ça crée de la discussion entre les gens sur un autre sujet que la pluie et le beau temps. Ça interpelle, ça interroge. Il y a même, on explique aussi, par exemple, il y a des études qui montrent que quand on met des tableaux dans une entreprise, ça va favoriser la créativité et que si on fait des tableaux figuratifs ou des tableaux abstraits, il ne va pas y avoir la même conséquence. Voilà, donc après, comme vous le dites, il peut y avoir des clubs de lecture, il peut y avoir... on a par exemple Frédéric Mazella, qui est le fondateur de Blablacar, qui témoigne et qui a mis en place un groupe de musique dans l'entreprise dans lequel il joue. Donc voilà, il va fédérer aussi, il va travailler avec des personnes de tout service, de tout niveau, et ça, c'est extrêmement intéressant. Voilà, donc on montre des exemples concrets, accessibles à tout le monde.
8: Fred Mazzella qui dit effectivement que derrière chaque entrepreneur, il y a une attitude d'artiste par la création, par le risque. Zabou Bretman dit la même chose d'ailleurs. Est-ce que vous êtes d'accord, Gaëtan Sainte-Marie ?
9: Sur le côté artistique.
8: Sur le côté artistique.
9: Bah oui, parce que je pense que comme les artistes, les entrepreneurs sont un peu fous.
8: Ouais.
9: Et que si on n'était pas fous, on ne lancerait pas des boîtes où parfois on se lève le matin en disant mais qu'est-ce que j'ai fait. Mais c'est la passion qui aussi nous guide. C'est justement la rencontre avec toutes les hommes et les femmes avec lesquelles on travaille qui nous guide. Donc de ce point de vue-là, je pense qu'il y a des similitudes effectivement entre l'artiste et l'entrepreneur. Bon, après, je pense que je ne comparerais pas à un artiste parce que je pense qu'ils ont probablement encore plus de qualité que nous sur d'autres plans. Mais oui, je pense qu'il y a beaucoup de parallèles à faire entre les deux métiers, ça c'est vrai.
8: L'intelligence artistique, Solène, elle s'adresse justement, parce que là on parle de communication, on parle de collectif. Ça s'adresse aux salariés, ça s'adresse aux managers ou ça s'adresse aussi aux dirigeants en premier lieu?
11: Alors, ça s'adresse à tout le monde, mais effectivement, nous, dans un premier temps, on cible plutôt les entrepreneurs et les managers, c'est-à-dire ceux qui vont pouvoir infuser ça au sein de l'entreprise. Donc déjà, dans le livre, il y a plein d'exemples très concrets, à travers des témoignages, mais à travers des exemples qu'on a pu glaner, un petit peu d'exemples très concrets d'application, enfin en tout cas de la découverte de l'intelligence artistique en entreprise. Mais nous, ce qu'on propose, c'est qu'en fait, ce livre, c'est le point de départ. C'est un point de départ, c'est-à-dire que c'est le point de départ d'une démarche beaucoup plus large. On va créer un club. Alors, on a la chance d'avoir Gaëtan avec nous, mais l'ouvrage est également préfacé par Patrick Martin.
8: Absolument.
11: Et le MEDEF, et on est très soutenu par le MEDEF, donc on est très content parce qu'on est soutenu par l'ensemble, on a envie de dire, des représentants des entreprises. Et en fait, on a là en réflexion un club entreprises et culture. Pourquoi je parle du MEDEF? Parce qu'ils nous soutiennent beaucoup dans cette démarche et donc ils réfléchissent avec nous autour de ce club. On a l'idée aussi, parce qu'encore une fois, les stratégies ne sont pas les mêmes selon l'intelligence artistique, ça ne s'applique pas de façon comme ça au doigt mouillé, c'est-à-dire qu'il y a des stratégies en fonction de chaque entreprise, une entreprise qui veut plutôt s'ancrer territorialement, une autre qui veut plutôt rayonner ou autre. Donc nous, avec Jean-Philippe, ce qu'on veut, c'est déjà communiquer un maximum autour de cette notion, mais après vraiment proposer à chaque entreprise, en fait, presque une feuille de route pour appliquer l'intelligence artistique en entreprise. Parce que c'est souvent ce qu'on nous dit, nous, dans les rencontres, les gens sont quand même adhèrent assez spontanément, en fait, au concept. Et puis, c'est un concept positif dans un moment où, quand même, tout est un peu négatif, obscurci, c'est que des ne pas. Là, c'est, on propose de créer quelque chose ensemble. Mais effectivement, après, c'est la mise en application. Donc là, on rentre dans une phase très concrète avec Jean-Philippe où on réfléchit, justement, au-delà du livre, à du conseil en entreprise, vraiment sur une application très concrète.
8: Oui, parce que c'est ce que vous expliquez, si c'est fait n'importe comment, ça peut ne pas du tout donner de résultat. Il faut une méthode, et puis on l'a dit, en fonction aussi de la taille de l'entreprise, de ce qu'on veut communiquer, Jean-Philippe.
5: Oui, alors c'est vrai qu'il faut, une méthode, il faut associer le plus grand nombre dès le départ, ce qui est toujours bien, et Gaëtan, je pense, le connaît bien, c'est-à-dire que les concepts que l'on va apporter en entreprise, s'ils sont partagés dès le départ par les collaborateurs, seront d'autant plus facilement acceptés que si on leur impose, si on leur dit on va vous imposer de la culture, je suis pas sûr que ça marche. Par contre, si on les associe dès le départ, ça va marcher. Voilà, donc ça c'est déjà un point de départ qui est extrêmement important. Et puis il faut expliquer aussi le pourquoi. Et c'est là où, avec Solène, on a fait toute une recherche sur des études, par exemple, scientifiques, qui montrent les bienfaits de la culture, mais de façon, une fois encore, scientifiquement prouvée. C'est très intéressant de voir toutes ces études qui montrent, tout à l'heure on l'évoquait, que, par exemple, le lien entre les salariés va se renforcer à l'occasion d'une sortie culturelle, à l'occasion, on le perçoit, mais quand on a des spécialistes qui l'ont mesuré, c'est beaucoup plus facile à faire passer et puis à faire accepter.
11: Alors, Je rebondis sur la... C'est très important quand même cette idée de mesurer, parce que l'idée, c'est de montrer que la culture est vraiment un avantage compétitif mesurable. Et en fait, on a parlé tout à l'heure, on aura beau défendre avec des exemples, etc. Et à un moment donné, le chef d'entreprise, il va voir aussi comment il défend ça avec, dans un budget contraint, etc. Donc, l'objectif, pareil, dans les prochaines étapes, c'est de développer un ROI de la culture pour vraiment démontrer tout le retour sur investissement d'un investissement culturel, parce qu'en fait il existe. Donc voilà, ça va compléter en fait, là on a vraiment essayé de montrer que vraiment l'intérêt du rapprochement entre l'entreprise et la culture avec des exemples concrets, mais en faire vraiment un avantage mesurable, c'est important.
10: Il faut parler chiffres au patron de toute façon, hein, Gaëtan.
9: On peut se poser la question dans l'autre sens, c'est combien ça coûte de ne pas le faire.
11: Ah oui, c'est vrai qu'on pourrait aussi.
10: De votre côté, chez Qantis, est-ce que vous avez déjà mis des mesures en place ou des opérations de ce genre ? Est-ce que le fait de participer à ce livre vous a finalement alerté sur l'utilité, l'efficacité de la culture ?
9: Alors Sandra, je vais vous décevoir. Chez Qantis, on n'a pas de baby-foot. Chez Qantis, on n'a pas une peinture à l'entrée.
10: Dans le livre, on décentralise
11: le baby-foot. Hein. Le baby-foot, c'est la base.
10: Le baby-foot,
11: hein.
10: On a dit que c'était pas... Tout ne se plaçait pas dans le baby-foot, attention.
9: Mais il y a beaucoup plus profond. En fait, il faut... pour moi, on se tromperait si on se disait ici que la culture de l'entreprise, c'est comme mettre un baby-foot et d'un seul coup, la culture de l'entreprise va changer. Donc en fait, ce qui est important, c'est la culture d'entreprise. C'est pas forcément la culture dans l'entreprise, c'est la culture d'entreprise. Donc comment on fait évoluer la culture d'entreprise ? Et ça, c'est très complexe et c'est très long.
10: Oui.
9: Et donc, c'est pas du jour au lendemain qu'on va changer ce genre de choses, ça prend vraiment du temps. Et pour ça, ça s'entretient. Et donc, pour répondre à votre question, chez Qantis, on fait des tas de choses sur notre culture d'entreprise. Par exemple, on a une journée par an, qu'on appelle notre journée ADN, où on se réunit toute l'équipe, aujourd'hui il y a 70 personnes, et on travaille sur l'ADN de l'équipe. C'est quoi notre ADN aujourd'hui ? On l'a défini il y a une quinzaine d'années, et chaque année, on se réinterroge sur notre ADN. Est-ce qu'on y est toujours ? Est-ce qu'on n'y est pas ? Est-ce qu'on a fait évoluer, etc., etc. Et pour moi, ADN et culture d'entreprise, c'est très, très similaire. Mm-hmm. Pour vous donner, d'ailleurs, la première fois qu'on a fait cette réunion sur l'ADN, une des façons de représenter notre ADN, là, pour le coup, on avait fait appel à l'art, puisqu'on avait créé un tableau. Pas sûr qu'il soit extrêmement, extrêmement beau, mais qui illustrait pour nous l'ADN de l'entreprise. Il avait vraiment été fait par les collaborateurs de l'entreprise. À l'époque, on était une quinzaine. Mmh. Quand on a emménagé dans nos bureaux, nouveaux bureaux, il y a une petite dizaine d'années, pour l'inauguration, on avait invité les enfants des collaborateurs et on leur avait fait préparer des tableaux qu'ils ont peints eux-mêmes et qui sont aujourd'hui encore affichés dans certaines salles de réunion. Donc, c'est pour moi, c'est un levier au service de la culture d'entreprise. Mais pour élargir un peu, ce qu'on fait également chez Qantis, pour continuer à répondre, c'est qu'on offre une journée par an aux collaborateurs qui souhaitent s'engager sur quelque chose qui dépasse l'entreprise. Ça peut être dans la culture, ça peut être pour accompagner une association qui est plus sur l'intégration de jeunes dans les quartiers. Enfin, y a des tas de possibilités, bien sûr. Et c'est aussi comme ça que ça rebondit sur ce que vous disiez tous les deux, que finalement on donne le choix aux collaborateurs de pouvoir s'engager. Et c'est le plus important parce qu'il faut que chaque collaborateur trouve le sens à son engagement. Et c'est si quelqu'un n'est pas du tout intéressé par la culture, mais plus par l'aide à l'intégration, il faut lui donner cette possibilité-là. Et donc cette richesse de choix, c'est ça qui permet de travailler vraiment sur sa culture d'entreprise. Et je reviens, surtout le plus important à la fin, c'est à cette créativité, à cette intelligence émotionnelle qui est aujourd'hui fondamentale dans toutes nos entreprises.
10: Oui, effectivement, ce qui pourrait être aussi un très bon argument, Solène, c'est que ça aide à lutter contre les problèmes de santé mentale qui ont été particulièrement mis en avant depuis le Covid, donc depuis les six dernières années.
11: C'est un autre outil, effectivement. En fait, c'est on a montré effectivement l'avantage que ça pouvait représenter pour l'entreprise. On n'a pas parlé de l'avantage que ça pouvait représenter pour les artistes, mais évidemment pour eux, c'est des nouveaux terrains d'expression.
10: Bien sûr, c'est vrai, ça va dans ce sens-là aussi.
11: Voilà, donc en fait, c'est vraiment. Mais c'est triplement gagnant parce que c'est aussi gagnant pour la société dans son ensemble. Mmh. Vous parliez des problèmes de santé mentale, mais en fait, même la question du lien, du vivre ensemble, elle est quand même au cœur de nos problématiques sociétales. Et donc, effectivement, je dirais que c'est vraiment triplement gagnant pour l'entreprise, pour les salariés. et puis effectivement pour l'ensemble de la société. Et effectivement, on parlait des problèmes de santé mentale, mais en fait, dérèglement cognitif, santé mentale, quête de sens, en fait, toutes ces grandes problématiques qui nous traversent, et puis surtout, moi, je trouve le vivre ensemble, enfin, moi, je suis très sensible à la question du lien, et je pense que la culture, moi, je fréquente beaucoup les salles de spectacle, et en fait, à un moment donné, de vivre ensemble une émotion commune, c'est fou comme ça rapproche, il n'y a rien qui rapproche plus, en fait, de quelqu'un qui est différent. La culture, c'est en fait accueillir la différence de l'autre, en même temps affirmer sa singularité, donc il n'y a pas mieux contre la machine, en fait.
10: Ça compense aussi cette période qui date aussi du Covid, de beaucoup de télétravail chez les salariés, beaucoup d'éloignement, même si en termes pratiques ça a pu en arranger certains, ça a détruit certains liens effectivement. Donc ça redonne ça.
11: Et d'ailleurs les entreprises beaucoup, enfin en tout cas moi je sais qu'à France Télévisions elle a beaucoup fait, en fait organiser justement des grands rassemblements pour tous nous réunir, parce que pour recréer du lien, et souvent à cette occasion, c'est l'occasion effectivement de faire venir un artiste, de jouer la carte artistique.
10: Oui. Jean-Philippe, on disait tout à l'heure que vous feriez peut-être, ce serait la prochaine étape, des tableaux et réellement des données sur le retour sur investissement. Mais déjà, est-ce qu'on peut savoir quels avantages ça donne à une entreprise qui met ce genre d'opération en place par rapport à une qui ne le prend pas en considération ?
5: Alors, les avantages, Solène évoquait tout à l'heure le fait que l'on va créer, on est en train de créer des ROI pour voir un peu quel est le retour sur investissement effectivement pour une entreprise. Mais des études ont été faites, notamment à l'étranger, qui montrent que ça baisse l'absentéisme, ça peut renforcer la fidélité, ça va renforcer la marque employeur. Donc il y a tout un tas d'avantages. Et je me permettrai simplement de rebondir aussi sur ce que disait Solène, qu'on était dans un... c'était triplement gagnant, la culture en entreprise. Et où on le voit, c'est que depuis qu'on a sorti le livre, on a beaucoup d'organisations professionnelles autres que Merci, le MEDEF et la CPME qui ont cru dans la démarche dès le départ. Mais on a des organisations professionnelles, on a des organisations, on a des syndicats de salariés qui sont intéressés. On a énormément d'artistes qui sont intéressés par la démarche. Donc ça prouve que c'est vraiment quelque chose de très fédérateur. Et je trouve que d'avoir quelque chose de fédérateur dans des moments qui sont souvent difficiles et tendus en entreprise comme dans la société, c'est forcément gagnant. Donc je pense que le concept d'intelligence artistique, il est effectivement gagnant pour tout le monde et c'est très très important.
10: Dernière question, il reste une minute, un conseil pour un patron qui voudrait se mettre à l'intelligence artistique dans son entreprise. Concrètement, il commence par quoi ? C'est quoi le mieux ? C'est quoi le plus simple ?
11: Il commence par acheter le livre.
10: Ah oui, voilà, ici, qu'on peut remontrer. Comment transformer l'entreprise
11: après,
10: par la culture
11: contacte. Et on le recevra bien volontiers.
10: Dans ce livre, il y a plein d'exemples.
11: Il y a plein d'exemples concrets,
10: plein de méthodes. Et effectivement, ce n'est pas fermé selon la taille de l'entreprise. Chacun peut mettre en place ce type de mesures. Merci à tous les trois d'être venus dans cette émission BFM Entreprise consacrée à l'intelligence artistique. Solène Saint-Gilles, responsable de programme culturel chez France Télévisions. Jean-Philippe Zappa, entrepreneur et consultant. Vous êtes tous les deux co-auteurs de ce livre sur l'intelligence artistique. Merci Gaëtan de Sainte-Marie, président, fondateur de Quantis et secrétaire national de la CPME, d'être venu dans cette émission que vous pouvez retrouver tous les jours à 12h30, ainsi qu'en podcast et en replay. Évidemment, très bonne journée sur BFM Business.
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12: Bonjour à tous, bienvenue dans la semaine de Culturia. Comme chaque week-end, on vous fait un petit résumé du meilleur de l'actualité intelligence artificielle de ces derniers jours. Et on va commencer par l'une de mes marottes, par l'une de mes passions personnelles, la robotique humanoïde. Les avancées dans ce domaine sont fulgurantes, on en parle quasiment toutes les semaines. Et là, il y a une innovation qui m'a particulièrement interpellé. Elle est signée d'une entreprise qui s'appelle Genesis AI, une paire de mains robotiques absolument incroyable.
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13: Et aujourd'hui avec vous Anthony, on parle d'un robot qui fait le buzz depuis quelques jours, capable aussi bien de jouer du piano que de préparer votre omelette. Les images ont été vues des millions de fois sur les réseaux sociaux, elles montrent à quel point les avancées dans le domaine sont fulgurantes.
14: Ouais, parce que c'est vrai qu'elles sont très spectaculaires et vraiment ça vaut le coup aujourd'hui de nous regarder en télé, puisqu'on voit cette paire de mains robotiques vêtues de gants noirs
13: et
14: dotées d'une dextérité spectaculaire. Ouais, c'est absolument bluffant. Alors on voit ces mains robotiques taper au clavier, résoudre résoudre un Rubik's Cube, jouer du piano, manipuler des pipettes en laboratoire avec un niveau de précision absolument dingue. C'est une main qui a 20 degrés de liberté, qui peut même attraper plusieurs objets à la fois, réaliser des gestes fins, précis, manipuler des objets fragiles, des objets mous, glissants, et le tout assez rapidement. Parce que souvent, quand on voit des démonstrations robotiques, elles sont en accéléré x5, x10. Là, on est à vitesse réelle. Alors, c'est un peu moins rapide qu'un humain, mais c'est quand même pour un robot extrêmement rapide. Et cette prouesse technologique, eh bien, on la doit à une start-up qui s'appelle Genesis AI, qui a été créée par un Français, par un ancien de Mistral, il y a un an. Et ce qu'ils ont mis au point, cette entreprise, eh bien, c'est ce qu'on appelle un modèle de fondation. C'est pas tant le robot ou la main robotique elle-même que le cerveau qu'il y a derrière, c'est-à-dire une intelligence artificielle qui permet à ces robots de réaliser des tâches complexes. C'est-à-dire que ces robots, on n'a pas besoin de les programmer pour réaliser une tâche, visser, préparer un café. Non, en fait, ces robots, ils vont apprendre en regardant faire les êtres humains. On va leur apprendre en leur montrant, par exemple, des milliers d'heures d'humains qui font des Rubik's Cube. On trouve des vidéos sur YouTube. Ils vont analyser le geste millimètre par millimètre et ensuite, ils vont être capables eh bien, de le reproduire. Et c'est ça la prochaine grande révolution de l'intelligence artificielle. C'est plus des IA seulement qui savent générer du texte, de l'image. C'est des IA qui sortent de l'écran et qui commencent à appréhender le monde physique et à s'y intégrer d'une certaine manière.
13: Ouais, c'est pour ceux qui ont les images en télévision avec nous ce matin, les gestes sont ultra fins.
14: C'est ça.
13: On a vraiment l'impression que c'est un humain. Il n'y a plus le côté saccadé du
14: Exactement.
13: Robot.
14: Exactement.
13: Quand on imite le robot, ça ne marche plus.
14: Non, c'est ça. Le C3PO, c'est plus ça. Maintenant, on est vraiment sur du quasi-humain. C'est ce qu'on appelle de la motricité fine et on y est, hein, réellement.
13: Bon, ça ouvre des perspectives énormes. On va peut-être avoir des robots dans un peu toute notre vie pour faire toutes sortes de tâches.
14: Oui, absolument. Alors, dans l'une des vidéos, moi, c'est celle qui m'a le plus bluffé. Je pourrais passer des heures devant, mais on le voit qui prépare une omelette, en fait, ce robot. Alors, c'est incroyable. On le voit qui casse les œufs, qui les met dans la poêle, qui coupe les tomates, parce que c'est une omelette aux tomates. Et en fait, ça montre bien, en fait, le niveau de précision. C'est-à-dire que le fait de se saisir d'un œuf, pour un être humain, c'est facile. C'est presque intuitif et ça montre bien d'ailleurs à quel point notre cerveau est une merveille d'évolution biologique. Mais pour un robot, appréhender la bonne force de préhension pour ne pas casser l'œuf, c'est extrêmement complexe. Et ça montre bien qu'en termes de perspective, eh bien, on pourrait avoir demain des robots qui effectivement font la cuisine, peuvent monter un meuble à notre place, peuvent s'occuper d'une personne âgée. C'est-à-dire ce fantasme du robot majordome dont on parle régulièrement, qui pourrait s'inviter dans nos vies, vie personnelle et vie professionnelle, eh bien, on s'en approche de plus en plus. Je vous dis pas que c'est pour demain, mais les avancées dans ce domaine, elles sont absolument fulgurantes. Alors, même s'il faut tempérer un tout petit peu, parce que entre une démonstration dans un environnement expérimental absolument parfait, avec une lumière parfaite, avec on peut s'y reprendre plusieurs fois, et puis un vrai plan de travail où vous avez peut-être votre chat qui va monter dessus, et puis il y a des trucs qui traînent, c'est pas tout à fait la même chose. Et c'est ce fossé entre la vie réelle et les situations de laboratoire qu'il va falloir combler dans les mois qui viennent.
13: Rapidement, Anthony, vous le disiez, c'est une innovation française. Ça remet la France dans la course à la robotique?
14: Bah pas vraiment, et c'est un peu une victoire douce amère, parce que c'est comme souvent, c'est souvent ces scénarios, on a des chercheurs qui sont formidables, c'est des Français, oui, mais la boîte a été créée aux États-Unis avec des fonds pour la majorité américains. On a quand même Xavier Niel, qui fait partie des investisseurs de Genesis AI, c'est un scénario qu'on connaît malheureusement par cœur, mais en tout cas, c'est vrai qu'on a des talents très clairement dans le domaine de la robotique humanoïde.
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12: Est-ce qu'on a envie de vivre dans une société où tout le monde peut filmer tout le monde à son insu? C'est une question qu'on va devoir de plus en plus se poser alors que les lunettes connectées prolifèrent. Est-ce qu'il faut les encadrer, les réguler, voire les interdire? On va en discuter ensemble.
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13: Anthony Morel, cette question avec vous ce matin, faut-il encadrer l'usage des lunettes connectées? La CNIL, le gendarme du numérique, tire la sonnette d'alarme sur cet accessoire tech de plus en plus populaire hein, qui permet de filmer n'importe où, n'importe qui dans la rue et une menace potentielle hein, pour la vie privée.
14: Oui, c'est ça, risque de surveillance généralisée, dit la CNIL face à la prolifération des lunettes connectées. Les Ray-Ban Meta, on en parle régulièrement, hein, c'est le modèle le plus vendu chez Ray-Ban aujourd'hui en attendant les modèles de Samsung, de Google, d'Apple qui vont arriver sur le marché bientôt. Et effectivement, la CNIL estime que c'est une menace. Ces lunettes qui sont équipées de caméras embarquées, d'une intelligence artificielle aussi qui va permettre d'analyser son environnement. Ça change pas mal la donne, c'est vrai, parce que ça permet eh bien, de filmer n'importe qui, n'importe quand. Jusqu'ici, explique la CNIL, quand on essayait de vous filmer, bah, vous le voyez, parce qu'on sortait un téléphone devant vous et on le mettait devant votre tête. Donc globalement, c'était assez visible. Avec les lunettes, la grande différence, c'est que la caméra, elle est intégrée directement directement dans le champ de vision de la personne. Et donc, on peut le faire de façon totalement discrète, à votre insu. C'est-à-dire que, voilà, vous appuyez sur un petit bouton. Alors, en général, quand même, quand vous filmez avec ces lunettes connectées, il y a une petite lumière qui s'affiche. Mais encore faut-il s'en rendre compte quand on est en plein jour, qu'il y a beaucoup de luminosité, c'est pas forcément évident. Et puis même, ça crée quand même quelque chose de complètement nouveau dans le rapport qu'on a à l'espace public. La CNIL estime même que si ces lunettes continuent à se développer, eh bien ça va générer des phénomènes d'autocensure. C'est-à-dire que les gens, sachant que les gens autour d'eux portent des lunettes, eh bien vont modifier leur comportement en se disant bah, « je peux être filmé à tout moment ». Et ça, c'est quelque chose qui est forcément pas très agréable. Alors, la CNIL ne demande pas leur interdiction, mais recommande des bons usages, bon, qui sont, j'allais dire, de bon sens, mais pas forcément très réalistes. Par exemple, ils expliquent qu'il faudrait informer les personnes à proximité quand on utilise ces lunettes. Demander le consentement avant de publier les images sur les réseaux sociaux. Je vois mal quelqu'un qui est en train de, je sais pas, faire une story Insta avec ses lunettes, en train de faire son footing et de filmer ce qui se passe autour de lui dans la rue. Demander à chaque personne qu'il croise, est-ce que vous avez j'ai votre consentement pour publier l'image. Je pense que ça n'arrivera pas, mais la CNIL rappelle que enregistrer une personne sans son consentement dans un lieu privé, donc pas forcément dans la rue, hein, peut être puni de 45 000 euros d'amende.
13: Est-ce que c'est pas un combat perdu d'avance, donc, Anthony ?
14: Bah, un peu, c'est toujours la même question. Est-ce qu'on n'essaye pas d'arrêter la marée avec une serpillière ? Je disais que de plus en plus de modèles allaient sortir sur le marché. Certains s'attendent à ce qu'à un moment, les lunettes deviennent le nouveau smartphone, remplacent le smartphone. On n'en est pas encore là, mais en tout cas, il y a une vraie vague technologique autour de ces lunettes connectées aujourd'hui. Et on a toujours l'impression que, effectivement, la Silicon Valley innove et que l'Europe arrive derrière pour essayer d'en limiter les effets secondaires. Alors, ce qui est intéressant, c'est que la CNIL justifie son avis en insistant sur le fait qu'une majorité de Français serait d'accord avec elle. Il y a une enquête qui a été menée en début d'année qui montre que 67% des sondés estiment que les lunettes connectées représentent un risque d'atteinte à la vie privée. Ça rappelle les premières Google Glass qui étaient sorties dans les années 2010, où on surnommait les porteurs de Google Glass aux États-Unis les Glassholes, donc mélange de glace, les lunettes, et de assholes, que je traduis pas, mais c'est quelque chose de pas très très gentil, c'est une insulte, mais c'est vrai que ces lunettes sont en train de se développer et on peut se demander si juste une liste de bonnes pratiques, c'est suffisant pour endiguer le phénomène.
13: Bon, finalement, Anthony, ce qui fait peur, c'est pas tant les innovations d'aujourd'hui, les possibilités que ça offre aujourd'hui, mais est-ce que ça va pouvoir offrir demain ?
14: Oui, parce que filmer quelqu'un dans la rue, c'est une chose, mais pouvoir l'identifier, c'en est une autre. Et ça, c'est la prochaine étape. La reconnaissance faciale intégrée directement dans les lunettes connectées, et ça, on sait que ça va arriver. Meta travaille sur le sujet. Alors, c'est pas encore sorti publiquement, mais en tout cas, c'est des fonctionnalités sur lesquelles ils travaillent. Donc, la possibilité, en fait, eh bien, en scannant la foule du regard, finalement, d'avoir le nom de la personne et son accès aux réseaux sociaux, par exemple, qui va s'afficher directement dans le verre des lunettes. Et là, c'est plus du tout la même chose, parce que, évidemment, en termes de respect de la vie privée, là, on entre dans une autre dimension. Et là, on va devoir vraiment se poser la question.
13: Pour la police, peut-être, non ? Ça peut être.
14: Alors, il va y avoir. Oui, alors, sachant que, là, je rappelle qu'en France, la reconnaissance faciale est de toute façon parfaitement interdite. Donc, c'est des fonctionnalités qui, comme souvent, vont être soit interdites ou soit décalées dans le temps par rapport à leur sortie sur des marchés comme les États-Unis notamment.
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12: C'est une question que beaucoup se posent. Que deviennent nos données quand on discute avec ChatGPT ? Eh bien, j'ai un début de réponse à vous apporter, mais pas sûr qu'il vous plaise.
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13: Anthony, cette question ce matin, sommes-nous espionnés par ChatGPT ? OpenAI reconnaît désormais noir sur blanc que les conversations qu'on a avec l'intelligence artificielle peuvent être analysées et dans certains cas transmises aux autorités.
14: Ouais, faut imaginer, hein, vous êtes en train de discuter avec ChatGPT, il est 2h du matin, vous pensez être dans une conversation privée, confidentielle, dans une sorte de bulle d'intimité. Donc il y a beaucoup de gens maintenant qui utilisent ChatGPT comme une sorte de psy personnel. Et bah, détrompez-vous. En fait, sous le capot, eh bien, les conversations sont scannées, analysées et parfois même, dans certains cas extrêmes, signalées. C'est pas moi qui le dis, c'est OpenAI dans un billet de blog qui est un peu passé sous les radars, intitulé « Notre engagement pour la sécurité communautaire ». Ils détaillent leur politique de surveillance des contenus au nom de la lutte contre la violence et de la prévention contre les suicides. Donc, noble cause, évidemment. Et donc, ils expliquent clairement que quand vous discutez, eh bien, l'IA analyse les conversations pour détecter des signaux faibles de comportement potentiellement dangereux. Ce qui est un exercice extrêmement compliqué, comme vous pouvez l'imaginer. Parce que imaginez quelqu'un qui tape, par exemple, dans ChatGPT, comment fabriquer une bombe. Bon, oui. Ça peut être un terroriste qui a effectivement envie de fabriquer une bombe, mais ça peut être aussi un journaliste qui enquête sur le sujet, un écrivain qui veut que son bouquin soit le plus réaliste possible, ou quelqu'un tout simplement qui veut pousser l'IA dans ses retranchements et qui pose des questions un petit peu extrêmes. Donc ça, c'est très compliqué. Donc ce que fait l'IA, c'est de l'analyse comportementale. Elle va analyser au long cours la récurrence de certains mots-clés, ce que dit la personne dans d'autres conversations. Et à partir de ça, elle va déterminer si c'est dangereux ou pas. Si le comportement est considéré comme dangereux, qu'est-ce qui se passe? Il y a un humain qui va prendre le relais. Alors c'est un modérateur, chez OpenAI, plus probablement un sous-traitant, qui va analyser la conversation dans son contexte et qui va déterminer s'il y a danger de passage à l'acte ou pas. Et à ce moment-là, dans les cas les plus extrêmes, effectivement, les forces de l'ordre peuvent être prévenues. On a eu un cas, il n'y a pas si longtemps que ça, en France, il y a quelques semaines, où un homme a été arrêté par le RAID à Strasbourg. Il avait demandé à ChatGPT comment tuer un agent du renseignement et il a été immédiatement arrêté. Ouf.
13: Eh ben, dis donc, quelle histoire. Mais en tout cas, c'est tout le flou entre la sécurité et la liberté individuelle.
14: Oui, alors c'est là que c'est compliqué, évidemment, parce que à partir du moment où une IA analyse les conversations pour détecter un danger, ce qu'on peut tout à fait comprendre, elle analyse aussi potentiellement des éléments très intimes de notre vie, d'autant qu'encore une fois, les gens utilisent de plus en plus ChatGPT comme une sorte de confident. Et juridiquement, faut vraiment se souvenir que ça reste une plateforme en toutes circonstances. Alors pourquoi est-ce qu'OpenAI fait ça, et probablement les autres aussi? C'est parce qu'en fait, ils ont la trouille. Juridiquement, ils veulent se blinder contre d'éventuelles plaintes. Je parlais il y a quelques jours de Sam Altman qui avait présenté des excuses publiques après une tuerie qui a eu lieu au Canada où l'IA avait été utilisée, ChatGPT avait été utilisé avant le passage à l'acte en mode discussion. Et en fait, pour le coup, ChatGPT avait détecté le truc mais n'avait pas prévenu les forces de l'ordre. Et depuis, eh bien, il y a eu plusieurs plaintes, 7 plaintes qui ont été déposées par des familles de victimes. Et donc, en gros, l'idée, c'est qu'ils n'ont pas envie d'être attaqués pour inaction, et pour éviter des procès qui pourraient leur coûter potentiellement des milliards de dollars, eh bien, ils sont en train de mettre en place un système de surveillance généralisée. Il faut bien appeler ça comme ça.
13: En fait, toutes les conversations qu'on a au quotidien, Anthony, avec l'intelligence artificielle, c'est devenu une mine d'or pour les enquêteurs.
14: Bien sûr, les logs de ChatGPT, les conversations avec ChatGPT, c'est devenu des pièces à conviction dans de nombreux procès, comme c'est déjà le cas pour l'historique des recherches Google depuis très longtemps. Mais c'est vrai qu'avec ChatGPT, c'est encore pire, entre guillemets, parce que vraiment, on lui dit absolument tout. Et il y a eu des histoires incroyables aujourd'hui, des histoires de meurtres aux États-Unis où des discussions de suspects avec ChatGPT ont donné des éléments de culpabilité assez probants. Par exemple, il y a eu une histoire où le meurtrier suspecté, en tout cas, a demandé à ChatGPT « Est-ce que mes voisins peuvent entendre un coup de feu ?» ou encore « Qu'est-ce qui se passe si on met un corps humain dans un sac poubelle ?» Donc évidemment, quand vous commencez à poser ces questions-là et que vous êtes suspect en plus d'un meurtre, enfin voilà, quand on recolle les pièces du puzzle, évidemment. Donc le défi de demain, enfin l'un des défis de demain, ça va vraiment être ça, c'est d'empêcher l'IA d'aider les criminels, évidemment, sans transformer ChatGPT et les autres IA, parce qu'on pourrait parler des autres, hein, en une sorte de Big Brother permanent.
13: Mais est-ce que les autres le font d'ailleurs? Parce qu'on sait qu'il y a Anthropic, par exemple, a décidé de ne pas trop collaborer avec les autorités.
14: Avec l'armée, mais pour le coup, je pense qu'ils sont un peu sur les mêmes. Là, le truc, c'est qu'on peut louer aussi la transparence, pour le coup, d'OpenAI, qui sont les seuls à avoir publiquement expliqué le système qu'ils avaient mis en place. Je serais très étonné que les grands concurrents, Gemini, Claude et autres, ne fassent pas la même chose.
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12: Et puis l'intelligence artificielle qui se met au service de la santé, dépister tout un tas de maladies sans avoir besoin de faire une prise de sang, un scanner ou un IRM, ce sera bientôt possible.
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15: Anthony Morel, une première dans l'histoire de la justice. Un homme tué lors d'une fusillade aux États-Unis a pu témoigner lors du procès de son meurtrier, lui ou plutôt son clone, parce que lui, il est mort.
14: Oui, absolument. Il s'appelle, ou plutôt il s'appelait Christopher Pelkey. Il avait 37 ans lorsqu'il a été tué par balle après une altercation sur la route. Et lors du procès de son meurtrier, eh bien, il a fait une apparition assez inattendue.
16: I am a version of Chris Pelkey recreated through AI that uses my picture and my voice profile. It is a shame we encountered each other that day in those circumstances. In another life, we probably could have been friends.
14: je suis une version de Christopher Pelkey générée par l'IA, et puis il s'adresse directement à son meurtrier. C'est dommage qu'on se soit rencontré dans ces circonstances, dans une autre vie, on aurait pu être amis. Wow. Je décris la scène pour ceux qui nous écoutent. Donc on a en fait une image, une vidéo de ce monsieur, donc longue barbe rousse, casquette vissée sur la tête. C'est bien sa tête, c'est bien ses lèvres qui bougent, c'est bien sa voix. C'est un clone généré par l'intelligence artificielle.
15: C'est ses avocats qui font
14: alors,
15: ça.
14: Alors c'est sa sœur qui a eu l'idée, et ça a été validé par les avocats. Et donc sa sœur s'est dit, voilà, on va créer un témoignage virtuel en utilisant l'IA. Ils ont utilisé des photos, des vidéos, des archives vocales de ce monsieur, et ils ont créé en fait à partir de ça, eh bien une sorte d'avatar virtuel. Ils ont créé une petite vidéo dans laquelle il s'adresse à son meurtrier. Alors ils ont entrecoupé ça avec des vraies scènes de vie. Bah, c'est assez dingue, c'est très troublant, et ça doit l'être encore plus évidemment pour les gens qui ont connu ce monsieur. Et même le juge a été séduit, si l'on peut dire. Il explique qu'il a adoré cette IA et qu'il l'a trouvée très sincère, cette IA, à laquelle on peut faire dire absolument
15: c'est
14: n'importe quoi.
15: Pour ça que très sincère,
14: C'est un peu n'importe quoi.
15: Éthiquement, c'est compliqué quand même.
14: Ah, c'est très très compliqué. C'est-à-dire que ça pose déjà la question du consentement. Est-ce que ce monsieur, on lui avait demandé si on aurait le droit d'utiliser sa voix une fois qu'il est mort? Enfin, c'est un peu comme le don d'organes. Peut-être que demain, il faudra qu'on signe un papier en disant oui, j'accepte qu'on crée un double.
15: Laissez-moi mort tranquille.
14: Laissez-moi mort tranquille. Non, mais c'est ça. Non, vraiment, c'est ça. Littéralement, laissez-moi mort tranquille. Ce qui est complètement fou. Parce que il dit dans la vidéo, je pardonne à mon meurtrier. Bon, très bien, mais enfin, est-ce qu'on sait si ce monsieur aurait vraiment pardonné? Alors, c'est sa sœur qui est convaincue parce qu'elle connaît sa personnalité, mais ça pose une vraie question éthique.
15: Ah, c'est sur le procès, ça a un impact colossal.
14: Alors, c'est ça. La deuxième question, c'est celle de la manipulation potentielle de la justice. Moi, j'ai du mal à comprendre. Alors après, c'est les règles américaines, mais qu'on n'ait pu accepter ce genre de document qui est quand même un fake. C'est un deepfake en réalité, même s'il est présenté comme tel, et qui peut avoir un impact sur les jurés et sur la décision du juge, et sans compter même l'aspect psychologique sur le travail de deuil. Enfin, quand vous commencez à créer des doubles virtuels des proches qui sont disparus, est-ce que vous pouvez vraiment faire le travail de deuil? Bon, on est là dans l'IA générative, pas pour vous aider à rédiger des mails, on est vraiment sur ce qui touche au plus sacré et au plus intime. Hein.
15: Mais il y a tout un business qui est en train de se créer autour de l'immortalité numérique.
14: C'est ça le plus fou, en fait, c'est qu'il y a plein de start-up. Si ça vous intéresse de créer comme ce monsieur, enfin comme l'ont fait les proches de ce monsieur.
15: De hanter vos proches dans les 300 prochaines années.
14: Exactement, et ben ça existe. Il y a plein de start-up qui se sont mises à faire ça. Storyfile, Hereafter AI, Eternos Life. Le principe, c'est que de votre vivant, plutôt, on va vous demander de prononcer plusieurs dizaines de phrases type. On va vous demander des souvenirs de votre vie, et on va être capable, à partir de ça, de recréer un clone, y compris de votre personnalité, avec lequel vos proches vont pouvoir discuter une fois que vous serez parti. Et ça existe déjà. Il y a un monsieur qui avait fait pas mal parler de lui, un Allemand qui était malade en phase terminale et qui avait créé comme ça ce clone pour que ses proches puissent continuer à discuter avec lui. Donc c'est des choses qui vont devenir de plus en plus courantes et qui évidemment vont poser des questions éthiques auxquelles on n'a pas toutes les réponses aujourd'hui.
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12: Voilà, c'est tout pour cette semaine de Culture IA. Merci de nous avoir suivis. On se retrouve très vite dans Good Morning Business. D'ici là, restez connectés.
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17: Bonjour à tous et bienvenue pour ce nouvel épisode de notre session BFM Stratégie en partenariat avec le BCG Boston Consulting Group. C'est l'une des causes nationales 2025-2026, la santé mentale, évidemment, au sein des entreprises. Un sujet central, à la fois évidemment pour les entreprises, pour les managers et puis pour les salariés. Les tabous persistent. 32% des salariés considèrent encore les troubles de santé mentale comme un signe de faiblesse. Et oui, on n'est pas considéré, c'est pas vu comme une maladie, c'est pas. On se dit, celui-ci, peut-être qu'on n'est plus la peine de l'avoir dans l'entreprise. Donc, vous imaginez un peu tout ce que ça entraîne derrière. On va en parler avec nos invités. Fanny Potier, partenaire et directrice au BCG, experte des questions de leadership. Bonjour Fanny.
18: Bonjour Frédéric.
17: Merci d'être avec nous. Et Guillaume Degvive. Bonjour Guillaume.
19: Bonjour Frédéric.
17: Vous êtes cofondateur et CEO de Mocha.com. Care, qui est une entreprise spécialisée dans la santé mentale. Vous accompagnez les salariés, les managers, les services de ressources humaines pour justement trouver ces risques, enfin travailler autour de ces risques psychosociaux. Vous accompagnez 400 organisations, plus de 300 000 salariés à travers le monde. Donc voilà, ça fait beaucoup, mais on sait bien, comme on l'a dit, c'est une des causes nationales. Mais alors, quand on parle de santé mentale au travail, on parle de quoi? Parce qu'évidemment, la première chose qui nous sort, c'est le burn-out, mais il n'y a pas que ça.
18: En effet, c'est plus large que ça, et l'OMS va le définir comme un état de bien-être mental qui va permettre à chacun de réaliser son potentiel, de contribuer à la communauté, de travailler de manière efficace et productive, ou de faire face aux difficultés normales de la vie. Mm-hmm. Donc c'est une définition qui est assez positive, qui est assez large, et nous, ce qu'on a voulu à travers cette étude donc, menée par l'IFOP, donc pour le BCG, le GHU Paris, Psychiatrie et Neurosciences, mm-hmm. et Moca.care donc, c'était d'objectiver cet état auprès de 2000 salariés en France. Oui. Et on a voulu avoir un regard croisé, donc le regard médical.
17: 2000 salariés qui se sont déclarés avoir déjà eu un souci de santé mentale ou
18: 2000 salariés représentatifs de la population lambda. Française active.
17: D'accord.
18: Et ce qu'on a voulu, c'était avoir ce regard croisé entre le regard médical du GHU, le regard sur la transformation d'entreprise avec le BCG et le regard très terrain avec nous, notre structure, Moca.care.
17: Alors, quand on regarde les chiffres, Fanny, quelque part, on se dit ça va un peu mieux. 64% des salariés se disent en situation de bien-être mental contre 70% l'an dernier. Voilà, est-ce que c'est parce que quand on répond à ces études, on se force un peu? Enfin, dites-nous.
19: Alors, je ne sais pas répondre sur la psychologie du répondant, mais effectivement, on a une inflexion plutôt positive puisqu'on passe de 74% des répondants qui nous disent qu'ils sont en situation de bien-être, au sens de la définition qu'évoquait Guillaume. Par ailleurs, on a aussi, les mêmes répondants nous disent qu'ils ont un peu moins expérimenté un certain nombre de troubles qui sont liés à un état de mal-être. Mm-hmm. Pour autant, il faut voir le verre à moitié plein et le verre à moitié vide. Si 74% sont en situation de bien-être, vous en avez quand même 26% qui sont en situation de mal-être. Vous avez quand même 7 salariés sur 10 qui ont eu l'expérience en fait d'un trouble lié à la santé mentale, mm-hmm. comme le sommeil, le stress, dans les 5 dernières années.
17: Ah oui, c'était qu'on parle stress et sommeil là.
19: Voilà, un salarié sur 2 a des problèmes de sommeil à cause de la santé mentale. Mm-hmm. Après, on a d'autres signaux faibles, on va dire. Donc voilà, un salarié sur 2 a des problèmes de sommeil à cause de la santé mentale. Mm-hmm. Après, on a d'autres signaux faibles, on va dire. Donc ça va mieux.

0: Il faut quand même en tenir compte.
1: Nous, on a une conviction, forcément, on est biaisé, sinon on ne serait pas là, mais on a la conviction que c'est un sujet stratégique pour la société et pour les sociétés au sens de l'entreprise. Pourquoi ? D'abord parce que c'est une attente. Les salariés, de nouveau dans l'étude, nous disent, pour 85% des répondants, qu'ils attendent de leur entreprise qu'elle s'occupe de la santé mentale. 84% nous disent que c'est un sujet sociétal. De la santé mentale, de nouveau. Alors ça, c'est le côté attente des collaborateurs dans un
0: Même si on disait tout à l'heure, je le disais en ouverture, 32% des salariés considèrent que ça peut être un signe de faiblesse. Mais on veut quand même que l'entreprise s'en occupe. Enfin...
1: C'est là où on passe de l'individuel au collectif.
0: D'accord.
1: C'est-à-dire que peut-être qu'à l'échelle individuelle, j'ai pas envie d'en parler. Mm-hmm. En revanche, je considère que c'est un sujet important. Donc c'est une D'accord. forme de dissociation quelque part. Le deuxième point très important au niveau de pourquoi c'est stratégique pour l'entreprise comme pour la société, c'est qu'il y a des conséquences économiques qui sont à la fois de côté positif. Donc comme le disait Guillaume, un salarié qui va bien, qui est en bien-être, qui est en situation de bien-être, il est reposé, il est joyeux, il est engagé et il est performant.
0: Oui.
1: Un salarié qui ne va pas bien, à contrario, de nouveau en se renvoyant aux chiffres de l'étude, 41% des répondants nous disent avoir vécu des situations de productivité en baisse à cause de leur santé mentale. 19% ont démissionné de l'entreprise. On a dans l'étude un quart des répondants qui nous disent être en situation ou avoir été en situation de déclarer un burn-out.
0: D'accord. Donc là, avec pourquoi pas un arrêt de travail.
1: Conséquences que pour certains, ils sont en arrêt de travail. Il faut savoir que 15% des salariés en situation de burn-out ne reviennent pas dans l'entreprise. Voilà. Donc,
0: Comment on peut détecter, vous êtes spécialiste avec Moka.care de tous ces risques psychosociaux. Comment on repère ? Alors, il y a des fois où c'est très facile de repérer, mais globalement, voilà, c'est des petits... Quels sont les signes faibles qui laissent apparaître que quelqu'un est en train de se mettre en péril par rapport à sa santé mentale ?
2: En effet, tout l'enjeu, c'est de repérer le plus tôt possible pour ne pas attendre d'être dans le rouge avant de réagir. Et si on parle du burn-out plus précisément, le burn-out, c'est quelque chose de multifactoriel. On va avoir un mélange de personnel et de professionnel, c'est-à-dire que si au travail ça tire et je rentre chez moi le soir, ça tire à nouveau, en fait, je n'arrive jamais à retrouver d'énergie. Oui. Et donc je rentre dans une spirale qui est négative, une espèce de cercle infernal, où en fait chaque jour qui passe, j'ai de moins en moins d'énergie, jusqu'au moment où il y a un point de rupture. L'objectif, ça va être de ne pas aller à ce niveau-là et donc d'aller en effet identifier les fameux signaux faibles que vous évoquez. Parmi ces signaux faibles, ça peut être des problèmes de sommeil, ça peut être des sautes de concentration, ça peut être des maux au dos, ça peut être de l'irritabilité. Et ce qui est difficile, et c'est pour ça que c'est un sujet qui est vraiment complexe, c'est que ça ne survient pas d'un coup. Et donc, en tant que sujet, on a du mal à se rendre compte que petit à petit, on est en train de glisser vers le burn-out ou un état de bien-être dégradé. Et donc, c'est pour ça que le rôle de l'entourage est extrêmement déterminant, parce que cet entourage, il peut avoir du recul par rapport à cette situation et identifier un changement de comportement chez vous. Et donc, se dire, tiens, Frédéric, j'ai remarqué que vous étiez beaucoup plus irritable ces derniers temps.
0: Oui.
2: Qu'est-ce qui se passe ? Et donc là, le manager ou le RH peut avoir un rôle à jouer.
0: D'accord. Même les équipes, vous conseillez là, pour ceux qui nous écoutent, voilà, ils se rendent compte qu'ils ont un de leurs collaborateurs, bon, que ça ne fasse pas non plus celui qui va dénoncer auprès de son manager, mais de sentir un peu ça, il faut aller voir la RH, dire écoutez, j'ai ce sentiment. Enfin, il ne faut pas hésiter, tout cas.
2: Je pense qu'il ne faut pas hésiter et il faut que tout ne repose pas non plus uniquement sur le manager ou sur le RH. Oui. Par contre, on peut...
0: Surtout qu'on a beaucoup de télétravail aujourd'hui, à la limite. Enfin, parfois, on ne peut même pas le repérer.
2: Parce qu'il y a moins de liens sociaux, en effet. Mais il y a toujours des manières pour le faire, mais ce n'est pas forcément facile. Ce qu'il faut absolument faire, c'est accompagner les personnes à repérer les signaux faibles et à réorienter ensuite. Parce que personne n'a vocation à se substituer à un psychologue ou au médecin du travail. Par contre, l'objectif, c'est que, notamment le manager, mais ça peut être en effet une autre personne, elle est consciente de ces signaux faibles et elle sache comment aborder le sujet avec vous. Il ne faut pas que je vous dise, tiens, Frédéric, vous êtes proche du burn-out vous avez l'air dépressif en ce moment. Ça va être contre-productif. Ce qu'il faut, c'est que j'arrive à aborder le sujet de manière claire, transparente, apaisée, et que je vous réoriente.
0: Que ça fasse replonger la personne qui est peut-être juste à un moment de rupture et qui là va être en rupture complète.
2: Exactement.
0: Est-ce qu'il y a des profils, Fanny Potier, des profils qui sont plus exposés que d'autres ?
1: Alors, effectivement, nous ne sommes pas tous égaux en termes de santé mentale. Il y a deux profils moi, qui m'ont plutôt alertée dans l'étude, en tant que femme et en tant que maman, donc les femmes, qui sont pour 79% des hommes, ils nous déclarent être en situation de bien-être, 60% des femmes nous déclarent
0: écart,
1: être en situation de bien-être. Donc il y a un gros écart entre les hommes et les femmes au niveau de leur sentiment de bien-être. Elles sont plus nombreuses à expérimenter un certain nombre de troubles, le stress, la fatigue, l'irritabilité, Guillaume en parlait.

0: Elles sont par ailleurs plus sujettes à des situations de discrimination diverses et variées. Les jeunes aussi, ils sont à peu près...
1: Quand vous dites les jeunes, c'est quoi? On est dans les moins de
0: 35 ans.
1: Moins 35 ans,
0: voilà, mais ça se dégrade quand descend encore plus jeune. Ils sont à peu près en même situation de bien-être que la moyenne du panel. En revanche, ils expérimentent plus de troubles que les autres, notamment 76% des jeunes de moins de 35 ans nous ont dit avoir expérimenté au moins un trouble lié à leur santé mentale dans les 5 dernières années, ce qui est un chiffre qui est quand même assez...
1: Même s'ils y sont peut-être plus attentifs que la génération d'avant, où on se dit, allez, on doit
0: alors,
1: endurer,
0: ils ont plus
1: tout
0: recours
1: ça.
0: À du support, comme les femmes. A contrario, par rapport à la statistique que vous évoquiez au début, ils sont plus critiques concernant la transparence autour de la santé mentale. Donc, ils auront plus tendance à ne pas en parler et à ne pas dire qu'ils se soutiennent.
1: Guillaume Descrives, ça veut dire que il faut des réponses ciblées, on n'a pas tous la même, la même réaction par rapport à la santé mentale et savoir ceux qui, pour lesquels ce sera juste un petit passage à vide ou pour d'autres, c'est vraiment les plonger dans quelque chose de plus profond. Le manager est évidemment ce rôle important, même si, comme vous l'avez dit, c'est pas sur lui que tout doit reposer, parce que selon le nombre de personnes qu'on a dans son équipe, ça peut être compliqué. Mais ça doit quoi son rôle au manager aujourd'hui?
2: Alors en effet, il ne faut pas que tout repose sur le manager, parce que lui-même a du stress.
1: Oui.
2: Il y a 20% des managers qui ont un état de santé mentale qui est dégradé. Donc ça serait leur ajouter quelque chose en plus dans la bannette. Mais par contre, on peut les accompagner pour qu'ils fassent cela bien, donc ce repérage des signaux faibles. Et donc on peut les former, tout simplement. Et surtout les former également à réorienter et à aborder le sujet, comme on disait tout à l'heure. Et c'est d'autant plus crucial que dans l'étude, on a mesuré l'état de bien-être entre les personnes qui disent « je reçois du soutien de la part de mon manager » et ceux qui disent « je ne pas en recevoir ». Il y a 36 points d'écart. 36 points d'écart. C'est phénoménal entre les deux. Et quand on a mesuré les leviers, les premiers leviers qui sont facteurs de bien-être mental en entreprise, il y a le soutien du manager qui arrive en numéro 1. Ensuite, ça va être la possibilité d'exprimer des désaccords, donc ce qui fait référence à la notion de sécurité psychologique. Et la troisième chose, c'est la reconnaissance. Et la reconnaissance, très souvent, on pense reconnaissance financière, mais ce n'est pas que ça.
1: Oui.
2: Ça peut être également de la manière d'exprimer la reconnaissance par rapport à un travail.
1: Et très concrètement aujourd'hui, très rapidement aussi, qu'est-ce que les entreprises doivent faire aujourd'hui? Parce que j'ai parlé tout à l'heure du télétravail, mais du coup, le télétravail, il ne faut pas casser non plus le lien social avec l'entreprise. Qu'est-ce qu'on peut faire?
2: Alors très rapidement, la première chose à faire, c'est de créer un cadre de travail qui soit sain, s'assurer qu'il y ait une charge de travail qui soit soutenable sur le long terme. Avoir une charge de travail élevée sur une semaine, c'est pas dramatique en soi.
1: Mais
2: ce qui va être dramatique, c'est que ça s'accumule et que c'est soutenu sur le long terme. La deuxième chose, ça va être de sensibiliser les équipes. Il va falloir personnaliser la sensibilisation. C'est un sujet qui est extrêmement sensible. On n'a pas la même perception de la santé mentale d'une personne à l'autre. Fanny tout à l'heure parlait des jeunes, des femmes. Il faut les sensibiliser et accompagner également de manière différente, pas uniquement ces populations-là, mais tout le monde. Mais voilà. Et le troisième point, c'est encore une fois former, accompagner les managers, les RH, voire des volontaires dans l'entreprise. Parfois, ça dépasse ces managers au CRH.
1: Ouais, puis vraiment intégrer, comme on l'a fait pour le handicap il y a quelques années, intégrer vraiment la santé mentale dans les grandes transformations du travail aujourd'hui.
2: Exactement, les prendre en compte pour s'assurer qu'il n'y ait pas de entre guillemets casse sociale lors de transformation.
1: Bien, merci à tous les deux. Fanny Potier, partenaire et directrice au BCG, experte des questions de leadership. Guillaume Descrives, cofondateur et CEO de Moka.care. Donc avec cette étude, vous l'avez dit, qui est sortie, qu'on peut trouver sur le site de Moka.care,
2: sur le site de Moka.care, du BCG, du GHU
1: GHU Paris Psychiatrie et Neurosciences.
0: Voilà.
1: Et qui est sorti mi-mars, si vous voulez en savoir plus sur ces sujets, évidemment, qui sont importants dans la gestion, dans le management, l'organisation d'une entreprise.
0: Merci
1: à tous les deux. À très bientôt pour une nouvelle session BFM Stratégie.
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1: Bonjour et bienvenue dans cette nouvelle session de BFM Stratégie avec notre partenaire, le BCG Boston Consulting Group. On va vous parler de la beauté plus durable. Alors, il ne s'agit pas de celle de la c'était quoi? C'était la belle-mère de Blanche-Neige qui disait « Miroir, mon beau miroir, vais être éternellement la plus belle ». Mais vraiment de durabilité, d'environnement. Aujourd'hui, puisque vous savez, le marché mondial des cosmétiques, de tous ces produits de beauté, ce sont des milliards d'euros. Ça a longtemps été de l'innovation produit, de l'innovation marketing. Et aujourd'hui, on parle beaucoup plus de durabilité, que ce soit lors de la conception jusqu'au moment où le produit va être vendu ou va être ensuite recyclé. Il y a une pression des consommateurs qui demande davantage de transparence autour de tout ça, sur les ingrédients, la chaîne d'approvisionnement. Et puis, côté marque et distributeur, il y a aussi un cadre réglementaire qui se met en place, avec beaucoup de contraintes. On va en parler avec nos invités, je vous les présente tout de suite. Emmanuel Lambert, bonjour.
5: Bonjour
1: Frédéric. Merci d'être avec nous, vous êtes directeur monde du secteur cosmétique chez Cantis, qui est la filiale du BCG affectée à tout cet environnement du développement durable. Et Jean-Baptiste Massignon, bonjour Jean-Baptiste.
6: Bonjour Frédéric.
1: Vous êtes directeur général de l'EcoBeauty Score, un système de score environnemental qui, pour la beauté, qui a été lancé l'été dernier. C'est 10 000 produits à peu près qui sont suivis. On va voir tout cela ensemble. Emmanuel, parlons déjà de la durabilité. Ça y est, c'est dans tout le discours des marques de beauté. On sait que même leurs dirigeants communiquent sur la façon dont ils conçoivent les produits, le packaging, etc. Mais il y a encore de la confiance à trouver auprès des consommateurs, c'est ça ?
5: Oui, alors effectivement, aujourd'hui, la beauté durable n'est plus du tout marginale. C'est vraiment un critère de choix pour les consommateurs. On a publié un rapport récemment qui s'appelle Makeup the Future 2026, dans lequel on montre que une grande partie des consommateurs en fait attendent des informations fiables et claires pour pouvoir faire leur choix d'achat. Il y a même une étude récente du cabinet Mintel qui montre que c'est le cas de 80% en fait des consommateurs de produits de soins de la peau en France.
1: Mais je disais, c'est une confiance qui reste fragile, c'est ça ?
5: Alors la confiance effectivement est assez fragile parce que beaucoup de consommateurs trouvent les messages flous et parfois contradictoires et même ils peuvent être trompeurs selon eux. Donc effectivement, il y a un écart entre
1: les engagements, préserve la planète et puis vraiment ce qui est au niveau du produit.
5: Exactement, entre les engagements des marques et la manière en fait dont les consommateurs peuvent évaluer en fait ces engagements et ces promesses de marques.
1: Donc ils veulent de la transparence, ils veulent être informés sur toutes les données, c'est ça aujourd'hui ?
5: Exactement, ils veulent avoir de la transparence, notamment sur les ingrédients et sur le packaging. Ils veulent comprendre où sont les impacts des produits, et puis ils peuvent pouvoir comparer entre les différents produits. Ça devient extrêmement important pour eux parce qu'ils veulent être aidés. Être guidés dans leur
1: Donc, la communication c'est bien, mais il faut un peu plus de méthodes et de données. Justement, c'est face à ce besoin de comparabilité, de crédibilité, EcoBeauty Score propose un standard commun. C'était de ce que vient de nous dire Manuel, on comprend que c'était
6: indispensable parce que, comme le soulignait Emmanuel, sans cadre harmonisé, la transparence illimitée et il peut pas y avoir de confiance.
1: Et puis chacun faisait un peu ce qu'il voulait dans son coin.
6: Alors en effet, pour répondre à un besoin qui était apparu très nettement, plusieurs industriels avaient chacun dans leur coin, je dirais, développé leur standard. Mais si chacun fait son propre standard, on ne peut pas comparer et les informations sont donc pas convaincantes pour les consommateurs. Donc EcoBeauty Score, il constate cela et c'est une démarche collective soutenue par les industriels individuellement ou via leurs associations professionnelles pour crédibiliser et formaliser l'affichage environnemental. Alors, pour faire ça, il faut agir sur deux leviers. D'abord, avoir un outil commun. Un outil commun, c'est une méthodologie. Aujourd'hui, elle existe, elle est scientifique, elle est certifiée et elle est publique. Deuxièmement, c'est avoir un cadre de référence qui couvre tout, c'est l'analyse du cycle, et on a développé une plateforme qui est ouverte, accessible à tous les acteurs depuis plus d'un an, et on a ouvert, et comme vous le disiez, il y a près de 10 000 scores qui ont été publiés dans 30 pays en Europe. Donc c'est majeur.
1: Et donc pour soi un levier d'accélération, il faut que tout le monde parle le même langage
6: Exactement. Alors c'est pour ça que ça prend beaucoup de temps à faire. Oui. EcoBeauty Score, ça existe depuis 2021 et c'est en 2025 que ça a été lancé. Et ce langage partagé, il suppose des données harmonisées, il suppose une méthode de mesure très robuste, et puis il suppose, dans un cadre qui est finalement très inégalement réglementé, d'anticiper et d'essayer de bien comprendre ce que peuvent être les attentes réglementaires. Et c'est tout ce qui a été construit depuis 2021 et qui est pleinement disponible depuis plus d'un an.
1: Mais donc, on comprend, il s'agit de préparer à la transformation de tout ce qui est en train de se mettre en place, notamment en termes de durabilité.
6: Et la méthodologie, elle est construite pour exiger des progrès en matière d'impact environnemental des produits. Et c'est un élément très fort qui a été testé auprès des consommateurs pour susciter leur confiance.
1: Alors, Emmanuel Ambert, on se doute bien que tout ça intéresse les consommateurs, mais les industriels d'abord, parce qu'ils veulent aussi changer tout ça, les consommateurs, mais aussi les distributeurs au milieu de tout ça. Eux, j'imagine qu'ils ont un rôle, ils veulent, parce que c'est eux qui sont en contact des clients quelque part.
5: Effectivement, les distributeurs, en fait, se relève un acteur majeur de cette transformation vers la beauté durable. C'est eux qui sélectionnent l'offre, qui peuvent mettre des critères de sélection plus orientés vers la durabilité. Il y en a certains qui même créent leur propre label environnemental pour informer les consommateurs, parce qu'en fait, ils sont en face. Il faut face aux demandes du consommateur.
1: On a le Nutri-Score, on a ce EcoBeauty Score.
5: Voilà, exactement. Donc ça, l'EcoBeauty Score apporte une solution aux distributeurs pour pouvoir informer les consommateurs, mais aussi pour faire leur propre sélection de produits ou de mise en avant de mise en avant de produits dans leur magasin.
1: Ça veut dire que eux, pris entre les consommateurs, ils doivent aussi influencer un peu les industriels pour qu'ils aient cette démarche, bien qu'on comprenne que pas mal d'entre eux sont déjà en train ont déjà enclenché pas mal de choses.
5: Alors il y a beaucoup d'industriels effectivement qui ont commencé, mais ce que font les retailers, c'est qu'ils voient la demande de transparence du consommateur, ils la traduisent en exigence commerciale pour les marques. Et les marques, alors il y en a un certain nombre qui sont prêtes et il y en a d'autres qui accélèrent en fait la transformation de leurs produits pour s'adapter.
1: Ouais. Mais alors tout ça, alors, on reprend dans d'autres univers dès qu'on parle de développement durable et qu'on doit appliquer tout un tas de règles, ça a un coût. Est-ce qu'aujourd'hui ça veut dire que la beauté durable, est-ce qu'elle est compatible aujourd'hui avec les contraintes économiques que l'on connaît tous aujourd'hui?
5: Alors effectivement... le fait de trouver des approvisionnements plus durables, de reformuler un produit, de changer un packaging, ça coûte de l'argent. Et on est dans le contexte actuel inflationniste. C'est vrai que il y a une partie des consommateurs qui sont très sensibles, qui restent très sensibles au prix. En revanche, un certain nombre de ces initiatives durables peuvent aider à rembourser ces investissements sur le moyen et le long terme. Par exemple, on optimise ses ressources, on peut réduire les coûts, on peut être mieux préparé aux évolutions réglementaires, on peut sécuriser ses approvisionnements. Donc, il y a tout un tas de leviers, effectivement, qui permettent de financer les aspects plus durables des produits.
1: Oui, puis on imagine avec tout ce qu'on entend aujourd'hui par rapport à l'industrie du pétrole, par exemple, que tout ce qui est énergie, tous ceux qui vont utiliser des énergies renouvelables ou énergies vertes, si je peux employer ce terme-là, prennent un peu d'avance.
5: Effectivement, aujourd'hui, il y a un certain nombre d'initiatives qui avaient l'étiquette durable, qui amènent vraiment des bénéfices économiques, et le fait d'utiliser du transport décarboné, de mettre en place des solutions de circularité ça aide vraiment, ça devient très attractif pour les entreprises.
1: Et ça veut dire qu'il faut aussi agir du côté du consommateur. Alors on coupe son robinet d'eau quand on se lavait les dents, mais là ça veut dire aussi utiliser moins d'eau chaude, utiliser moins de coton pour se mettre de la crème.
5: Ouais, et alors effectivement, donc dans notre étude, on a analysé la routine de beauté en fait des consommateurs, c'est-à-dire prendre sa douche, se laver les dents, se parfumer, se maquiller, se démaquiller avec du coton comme vous le dites, et on s'est aperçu que l'impact de cette routine, 70%, c'est la phase d'usage et c'est la fin de vie. Et donc effectivement, il faut que les entreprises...
1: Donc c'est le déchet, hein, la fin de vie.
5: Oui, c'est les déchets ou c'est l'eau qui coule du de la douche ou du lavabo. Et effectivement, il faut que les entreprises amènent des solutions innovantes pour répondre à ça. Alors des solutions innovantes, il y en a. Il peut y avoir des produits hors douche, par exemple. Donc ça, ce qui permet de réduire la consommation d'eau. Il peut y avoir des systèmes de recharge qui fait que le packaging est moins cher et on a moins besoin de le recycler. Donc il y a tout un tas de possibilités d'innovation pour les entreprises pour aider le consommateur à réduire son impact.
1: Et en conclusion, Jean-Baptiste, qu'est-ce qui va faire la différence dans les prochaines années ?
6: Ce qui va faire la différence, c'est mériter la confiance par la science, la rigueur, la transparence, et puis avoir un impact réel, embarquer l'industrie, engager les distributeurs, comme le soulignait Emmanuel, et puis être visible et convaincre les consommateurs.
1: Et puis, j'imagine aussi tout ce qui va être la qualité de la donnée, qui va être importante.
6: Oui, la qualité de la donnée, c'est pas le point le plus difficile, c'est des investissements lourds. Et le partage par tous du langage que l'on développe.
1: Eh bien, merci à tous les deux d'être venus nous parler de tout ça. Emmanuel Lambert, directeur monde du secteur cosmétique chez Cantis, donc la filiale développement durable de BCG, et Jean-Baptiste Massignon, directeur général de l'Eco Beauty Score, donc ce système de score environnemental. 10 000 produits, ça va apparaître sur l'étiquette. On aura ce.
6: Alors aujourd'hui, c'est disponible en ligne sur les sites des marques, et ce sera prochainement à leur initiative et sous leur rythme, et j'espère bien au deuxième semestre.
1: Un peu comme Nutri-Score, là, je prenais cette.
6: Exactement,
1: là,
6: mais c'est ABCDE. Du vert le plus franc au rouge le plus alarmant.
1: Eh bien voilà, dès qu'on aura un produit cosmétique, on saura. Nous en avions parlé ici au sein de cette session BFM Stratégie. Merci à tous les deux, à très bientôt. Merci pour une nouvelle session BFM Stratégie.
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7: Bonjour et bienvenue dans La France a tout pour réussir. Chaque semaine, vous le savez, un concentré d'économie positive sur BFM Business. Cette semaine, on va parler de maroquinerie française avec Nodiz. Nodiz, c'est cette jeune entreprise de la Drôme spécialisée dans le haut de gamme mais abordable et qui a connu un véritable coup d'accélérateur grâce à la reine Rania de Jordanie qui s'est affichée sur les réseaux avec des sacs de la marque. Mais Nodiz, c'est aussi de l'éco-conception et puis c'est également une toute nouvelle création, un sac pour femmes que va nous révéler Tine Collard, la cofondatrice de la marque. Elle sera en visio dans quelques instants depuis l'atelier Nodiz à Romans-sur-Isère. On restera ensuite dans le même domaine avec un zoom sur la filière cuir qui représente plus de 130 000 emplois directs en France. Et notre savoir-faire en plus s'exporte très bien. Presque 5 milliards de soldes positifs en termes de balance commerciale. Mon deuxième invité sera Marc Brunel, directeur général de l'Alliance France Cuir. Enfin, on célébrera les 50 ans de Copytop. Depuis bien longtemps, fini les photocopies. Désormais, à l'heure du numérique et de l'intelligence artificielle, Copytop, ce sont toujours des impressions de documents, mais aussi des supports comme les goodies et les supports en point de vente. Une stratégie omnicanale et amphigitale que nous détaillera Jérôme Niel. C'est le directeur général de Copytop. Direction donc pour commencer la Drôme, pour commencer cette émission, précisément à Romans-sur-Isère, longtemps considérée comme la capitale française de la chaussure. Et c'est ici qu'a choisi de s'installer, il y a quelques années déjà, Tine Collard, que certains surnomment la maroquinière de la reine. Bonjour Tine Collard.
8: Bonjour Jérôme.
7: Merci d'être en duplex depuis Romans-sur-Isère. Vous êtes donc la cofondatrice avec Thibaut Grégnac de Nodiz, une marque de maroquinerie haut de gamme. Et la reine dont on parle, eh bien, c'est Rania de Jordanie. On va commencer par ça et bien sûr après on va parler de votre stratégie et du développement de Nodiz. Alors donc on va faire un petit peu d'historique, on est en mars 2025. Rania de Jordanie s'affiche sur les réseaux avec un de vos sacs. Il s'appelait à l'époque, je crois, le Japlou, maintenant il s'appelle Iconique. Eh bien elle a récidivé cette année en 2025 avec un sac de la gamme Côme. C'est vraiment ça, ce sont ces deux clichés qui ont été parmi les coups d'accélérateur importants pour Nodiz.
8: Tout à fait, c'est exactement ça. Donc là, février 2026, on revit le remake de 2025 avec un autre modèle. Faut savoir qu'elle avait... donc acheter ce deuxième sac en suivant le premier, un mois d'intervalle. Et ben, bien sûr, nous, on ne savait pas qu'elle allait le porter ou à quel moment en tout cas. Et donc, elle a attendu 11 mois pour pouvoir le porter de nouveau cette fois, lors de la rencontre du président d'Albanie le 25 février 2026.
7: Il faut savoir que la reine Rania de Jordanie, ce sont, je crois, 28 millions de followers à la fois sur Facebook et sur Instagram. C'est votre bonne fée. Est-ce qu'à un moment, vous avez prévu de la rencontrer physiquement, la reine de Jordanie ?
8: Alors, je ne sais pas si ce sera faisable, possible dans l'avenir. En tout cas, moi, j'en serais honorée. Mais pourquoi pas le suggérer. En tout cas, actuellement, pour nous, c'est une très, très belle reconnaissance et une très belle fierté que ce soit une aussi belle personne qui porte nos modèles.
7: Une reconnaissance et un coup de boost, un coup d'accélérateur donc sur votre activité. Quel bilan vous faites de 2025 en nombre de sacs vendus, en nombre de productions? Je crois même que vous avez eu des impacts sur le site qu'il a fallu traduire en plusieurs langues. C'est quoi les principales conséquences 2025 de ce zoom des clichés et les posts de la reine Rania?
8: Alors c'est vrai qu'aujourd'hui on a un recul plus facile par rapport à vraiment quand on était au cœur de ce défi incroyable en 2025. Donc c'était ma 330 000 visiteurs sur l'année 2025 sur notre site. On a fait 900% de croissance des ventes en ligne par rapport à 2024. Et puis, donc, au premier trimestre, l'histoire continue, on est à 200% d'augmentation des ventes en ligne par rapport au premier trimestre 2025, où donc la reine commençait tout juste à porter le premier sac, puisqu'on était mi-mars.
7: Début 2025, vous aviez, je crois, 30 sacs fabriqués chaque mois. Je crois que le chiffre il a explosé en nombre de productions. Et quelles sont aussi les conséquences sur les effectifs?
8: Alors effectivement, avant la reine, on était entre 30 et 40 sacs au mois et on est vite rapidement passé à entre 40 et 50 sacs à la semaine. On est passé de 4 et là, à partir de juin, on sera 9. Donc il a fallu recruter rapidement, former ces nouvelles maroquinières et s'adapter au plus vite. On a une progression en 4 mois qu'on aurait dû avoir en 2 ans. Donc ça a été fulgurant et on a fait appel à tous nos partenaires locaux notamment pour tout ce qui était sourcing de cuir et autres, hein, et puis les outilleurs et pour favoriser justement cette montée en puissance et puis surtout limiter nos délais qui s'agrandissaient de plus en plus, puisque au début on était à 3 semaines d'attente pour avoir un sac en précommande et on était passé à 12 semaines.
7: Et le sourcing des matériaux, est-ce que c'est compliqué? Vous êtes souvent sur ce qu'on appelle les matériaux dormants, donc les stocks essentiellement, si j'ai bien compris, de certaines grandes maisons. Est-ce que c'est compliqué de retrouver autant de cuir, autant de matériaux, de matières premières, et surtout dans les mêmes couleurs que celles qui constituent votre offre?
8: Alors effectivement, c'était un vrai challenge de pouvoir se fournir en lot dormant. Ces lots, donc, faut bien comprendre que ce sont des cuirs entiers, donc des peaux entières, qui faisaient partie d'une collection d'une grande maison de luxe. Soit la collection s'est arrêtée et ces lots sont mis de côté et donc pour un laps de temps. Et donc nous, plutôt que de relancer une nouvelle collection, on va utiliser l'existant. Alors le challenge, c'était comme on était passé de la petite série à la moyenne série. Il fallait trouver suffisamment de matière pour pouvoir honorer les commandes. Et donc, pour vous donner un ordre d'idée, c'est qu'avant, je commandais entre 30 et 50 mètres carrés. Et là, je commande entre 300 et 400 mètres carrés en fonction des couleurs. Bien sûr, la couleur qu'on vend le plus actuellement, c'est le camel, le noir. Donc, il fallait trouver d'autres fournisseurs complémentaires pour pouvoir prouver qu'on pouvait quand même travailler avec ces lots dormants. On en a quand même à suffisance aujourd'hui et donc il n'y a pas de souci pour se fournir.
7: Et les conséquences sur les effectifs, vous nous dites que vous serez bientôt 9. Comment est-ce qu'on recrute dans une filière qui est peut-être pas forcément, où il n'y a pas forcément beaucoup de formation? J'ai bien compris qu'il y avait de la formation en interne de votre côté. Est-ce que aussi la proximité du lycée des métiers du cuir à Romans, vous êtes, comment est-ce que vous faites face aux difficultés de recrutement?
8: Alors, la chance qu'on a, c'est qu'on est dans, quand même centré dans cet écosystème du cuir qui existe depuis maintenant de très très nombreuses années, puisque avant la maroquinerie, il y a eu la chaussure à Romans, il y a tout un historique. Et donc, ça a favorisé les métiers du cuir à s'y installer, notamment les tanneries, notamment les outilleurs, les fournisseurs. Et effectivement, on a le lycée du Dauphiné qui a une filière cuir également. Donc, ça nous permet quand même d'avoir, avec cette visibilité, de plus en plus de candidatures spontanées. Et donc, aujourd'hui, on recrute des maroquinières. Alors, c'est important de vraiment appuyer sur le mot maroquinière, puisque quand on travaille dans la grosse industrie, on va être plus sur des opératrices, donc des personnes qui vont connaître seulement le montage, donc avec le piquage d'un modèle, mais pas forcément... tout le travail en amont de préparation, de coupe, de coloration du cuir. Et donc, quand on recrute une maroquinière, on va avoir la base du métier et nous, on va vraiment lui transmettre notre savoir-faire, notre façon, nos montages. Et elle apprendra de A à Z à créer le sac, à le fabriquer. Donc en passant par toutes les étapes de fabrication.
7: Alors le coup de boost et le coup d'accélérateur, ça passe aussi par une gamme qui est en train d'évoluer. Vous nous révélez donc en ce mois de mai une nouvelle gamme, une nouvelle collection. Quel est le nom de ce nouveau sac que vous avez créé vous-même et à partir de quand va-t-il être disponible et à quel prix?
8: Alors, pour l'instant, le sac n'est pas sorti officiellement. On est en train de préparer activement sa sortie qui aura lieu fin mai. Donc, je vais devoir encore garder quelques secrets pour moi.
7: Il s'appelle comment?
8: Pour tout vous dire.
7: Est-ce qu'il a un,
8: alors,
7: il, un nom?
8: Pour l'instant, le nom est en cours de... on est en train de se statuer là-dessus. Ce que je peux vous dire, c'est que sur le thème du sac, on est plutôt sur la nouvelle lune. On commence à dévoiler petit à petit ce modèle.
7: Et on ce que voit je peux à l'écran. Vous dire,
8: voilà. Donc, ce que je peux vous dire, c'est qu'il va avoir deux particularités par rapport différentes par rapport aux autres modèles. Donc, effectivement, il va suivre cette gamme haute couture que j'avais pu commencer au niveau des designs plus élaborés, plus élégants, avec le sac Côme demi-lune et l'iconique que Rania a porté. Celui-ci, donc, il va être dans cette lignée-là et il va avoir une poignée avec un tressage. Pour honorer justement le travail des chausseurs de Romans, et notamment, je pense à la
7: Stéphane Kélian.
8: Oui, tout à fait, que j'ai pu rencontrer et qui m'a vraiment inspirée. Donc, sur cette poignée tressée, donc ce tressage, il a été élaboré et il sera fait en interne, donc chez Nodiz. Et puis, on va retrouver aussi le logo, donc on a changé. Il y a très peu de temps, donc on retrouve un N dessiné un peu avec des courbures métalliques qu'on retrouvera donc sur ce modèle. Et j'ai vraiment hâte, que si vous suivez Nodiz ou en tout cas si vous découvrez Nodiz, vous allez découvrir ce nouveau modèle incessamment sous peu, puisque d'ici 15 jours, on fera sa sortie officielle.
7: Voilà.
8: Donc vous connaîtrez son prénom, vous connaîtrez son histoire,
7: son prix.
8: Et vous connaîtrez son prix, exactement.
7: Mais les prix qui restent raisonnables, c'était un des sujets qu'on abordait lors de la dernière interview, et vous confirmez que vous restez dans dans la thématique du haut de gamme abordable. Donc ce sac, il a été révélé par nos images si vous nous avez suivi en télé ou sur le web, et donc bientôt disponible à la vente. Merci beaucoup Tine Collard, vous restez juste un tout petit instant donc avec nous, puisque je crois que vous connaissez bien, vous connaissez en tout cas Marc Brunel, le directeur général de l'Alliance France Cuir. Bonjour Marc.
9: Bonjour.
7: Et vous-même, vous connaissez bien Nodiz, Tine Collard, son associé Thibaut Grégnac.
9: Et Thibaut, c'est le symbole de l'énergie créative, l'entrepreneuriat et la conservation du patrimoine français, le savoir-faire français au service de tous, puisqu'en fait effectivement les sacs sont extrêmement luxueux dans leur façon et dans leur savoir-faire en termes de fabrication, mais sont à un prix accessible, comme quoi on peut faire du Made in France tout en étant dans des proportions conservées en termes de tarifs.
7: Voilà Tine, je vous libère ce bel hommage du directeur général de l'Alliance France Cuir. On sent bien que les artisans et les fédérations ont besoin de travailler main dans la main pour faire ce Made in France qu'on essaie nous de mettre à l'honneur dans notre émission.
8: Tout à fait, merci, bonjour Marc, et puis on se dit à très vite. Merci beaucoup.
7: Merci à vous, Tine Collard. On vous rend donc à votre atelier et à vos équipes à Romans-sur-Isère. Donc, Marc Brunel, l'Alliance France Cuir, donc on va en parler. On va parler de votre capacité à l'export qui reste très, très élevée. Mais d'abord, présentez-nous ce qu'est l'Alliance France Cuir, les chiffres clés. Ça fait dire combien de professionnels et ça représente quel type de métier en France?
9: L'Alliance France Cuir est une confédération. Elle réunit 21 fédérations professionnelles dans le secteur du cuir, c'est-à-dire de l'élevage, en passant par la viande. Ensuite, on va aller collecter des pots qui sont utilisés donc par les tanneurs, qui vont transformer un produit brut en cette matière fascinante qu'est le cuir, et qui va être utilisé par un nombre incroyable de façonniers en France, plus de 600 façonniers spécialisés en maroquinerie comme Tine avec Nodiz, mais aussi des gantiers, des fabricants de chaussures. Et donc cette matière va être transformée, ensuite elle va être vendue à travers un réseau de fabrication. Donc là on avait des associations de distributeurs, des magasins indépendants, des centres-villes ou des périphéries, et puis les réparateurs, parce qu'un produit vit sur l'ensemble de sa chaîne de valeur. Après on va l'utiliser, on va le réparer, et donc on a même chez nous les réparateurs, et puis des métiers très peu connu, mais qui brille à travers le monde entier, notamment à travers les bottiers, par exemple. La botterie française est reconnue à travers le monde entier. On est une excellence mondiale, et donc ces produits, Tine l'a fait remarquer, mais sont exportés partout. Le savoir-faire est reconnu absolument partout dans le monde.
7: On reparlera de l'export dans quelques petits instants. Le poids économique en France, en nombre d'entreprises et en emplois directs?
9: Une filière assez peu connue, mais finalement 30 milliards de chiffre d'affaires, une balance excédentaire, ce qui est assez rare en France au niveau industriel. Donc on a 5 milliards d'excédents commerciaux. On exporte quasiment 18,7 milliards de produits à l'international et on importe à peu près 14 milliards de produits. Donc en fait, voilà, on exporte plus qu'on importe et ça c'est assez rare en France.
7: Et ce qui fait de vous, voilà, je crois, le quatrième exportateur mondial de la filière cuir, cuir dans sa globalité, et même le troisième quand on se concentre sur la seule maroquinerie.
9: Voilà, la maroquinerie représente à peu près 67-70% des exports aujourd'hui à travers le monde. On a cette excellence que Nodiz symbolise parfaitement, cette excellence française pour les savoir-faire autour de la maroquinerie, l'assemblage, les volumes. Et cette reconnaissance-là, elle est à la fois basée sur la qualité des matériaux qui sont utilisés, et puis sur les savoir-faire d'assemblage, et puis sur une qualité aussi de service après-vente, parce que Nodiz, elle ne l'a pas dit, mais beaucoup de marques, en fait, réparent et peuvent donner une seconde vie au produit.
7: Je reviens sur l'export dans un petit instant. Ça représente combien d'entreprises en France, l'Alliance France Cuir, et combien d'emplois directs?
9: Alors, 12 700 entreprises, environ 170 000 emplois. Et si on regarde juste la zone manufacturière, juste pour la manufacture, donc juste les ateliers, c'est environ 600 ateliers répartis sur l'ensemble du territoire français.
7: Donc l'export, on en a parlé, vous exportez plus de 18,5 milliards d'euros. Le solde commercial, donc 4,9 milliards pardon, en 2025, c'était 5,5 en 2024. Donc ça fait une petite baisse, moins 3% aussi pour les exportations dans leur globalité. Ce trou d'air de 2025, ce petit trou d'air, il est dû à quoi?
9: Alors ce trou d'air, nous avons deux principaux clients sur la planète, la Chine et les États-Unis. Dans le contexte géopolitique qu'on connaît, Les États-Unis sont en légère récession, rien d'affolant jusque-là. La Chine, c'est plutôt structurel, en fait. Depuis quelques années, les Chinois ont consommé un peu différemment. On a quand même une économie asiatique, et chinoise en particulier, un petit peu en récession, donc ça impacte directement nos chiffres d'affaires. En revanche, d'autres pays sont en explosion. Le Japon a connu un rebond sur les trois dernières années absolument extraordinaire. On était sur du 236% d'augmentation sur l'année 2023-2024. Mais dans l'ensemble, effectivement, on subit un recalme. Ouais. Ce qui est un petit peu normal dans notre secteur, puisqu'en fait, sur les 10 dernières années, par exemple, on a doublé les exportations à travers le monde. Donc, on a connu
7: un rééquilibrage qui se met en place.
9: C'est tout à fait naturel.
7: Et les premières tendances, fin du premier trimestre 2026, est-ce que le trou d'air de 25 il se confirme?
9: Il se confirme. On a des chiffres, on a appréhendé quelques chiffres aujourd'hui. On est entre 5 et 10% de baisse sur, en fonction des secteurs d'activité. Donc on sent quand même un ralentissement qui se poursuit.
7: Un mot quand même, j'avais vu passer des images de votre présence au salon de l'agriculture, parce qu'évidemment, qui dit cuir dit des matériaux naturels. Quel est votre combat pour faire du cuir un matériau biosourcé? Expliquez-nous ça assez brièvement.
9: Alors, le cuir est issu en fait de l'industrie agroalimentaire, c'est un coproduit. En fait, on mange des animaux et en fait, la peau, il faut bien la réutiliser. Donc, notre coproduit, nous, il est par essence naturel. Il vient de la biomasse et on souhaiterait donc que cette appellation biosourcée rentre officiellement dans la détermination de cette matière. Pourquoi ? Parce qu'à terme, on veut pouvoir intégrer le cuir, notamment dans des produits éco-conçus, qui vont servir plus longtemps, qui vont pouvoir être réparables, à l'instar de d'autres matériaux qui, eux, sont très jolis, mais qui ne vont pas pouvoir être réparés. Et donc, cette notion de biosourcée, et notamment écologique, nous est très très chère.
7: Vous êtes suivi sur ce sujet par la ministre de l'Agriculture, ou le combat reste un peu
9: lointain?
7: Alors,
9: on est suivi, il faut aussi convaincre. Donc là, on enchaîne les rendez-vous avec les ministères, avec l'ADEME, avec aussi des partenaires. On est d'autres organisations professionnelles à se poser les mêmes questions sur d'autres matériaux qui peuvent avoir les mêmes problématiques.
7: Bien, voilà pour ce zoom sur la filière cuir qu'on souhaitait faire, parce qu'évidemment, une filière qui exporte et qui est bénéficiaire, vu le contexte du solde commercial de la France, est important. Merci Marc Brunel. Merci. On va terminer cette émission avec un tout autre sujet, c'est ça, la diversité de la France a tout pour réussir. On va parler de Copitop qui fête cette année ses 50 ans. Bonjour Jérôme Niel.
10: Bonjour Jérôme.
7: Vous êtes le directeur général de cette enseigne au logo rouge et noir, c'est typiquement la marque, alors qu'on a l'impression, quand on a mon âge en tout cas, de toujours avoir connu, mais on n'est pas toujours certain de ce qu'elle est devenue et comment elle a évolué, donc c'est ce dont on va parler. Moi j'ai le souvenir en étudiant de venir faire des photocopies chez vous, évidemment, tout ça c'est très lointain, la marque a largement évolué. Comment vous la définiriez à l'heure actuelle pour ces 50 ans?
10: Votre témoignage est le reflet du témoignage de beaucoup de nos clients qui ont commencé à la base pour des besoins personnels et qui aujourd'hui sont devenus des clients professionnels. Donc notre métier chez Copitop aujourd'hui, c'est d'être le partenaire de référence et de confiance de nos clients. Nos clients sont principalement des entreprises. On a plus de 80% de notre activité B2B, donc avec des professionnels, et nous les accompagnons pour tous leurs besoins de communication, donc aussi bien sur des produits de petit format, carte de visite, badge, en passant par des kakémonos, sur des produits de signalétique et grand format, des panneaux, des bâches, mais également des objets promotionnels, cadeaux d'affaires et textiles personnalisés. Donc vraiment sur tout le spectre des outils de communication actuels.
7: Et cette diversification vers, donc il y avait de l'impression, maintenant donc il y a beaucoup plus de goodies, de bâches, etc. Cette diversification, elle représente quel pourcentage à peu près de votre chiffre d'affaires à l'heure actuelle?
10: Aujourd'hui, les produits dits plus de diversification par rapport à notre business historique représentent à peu près 25%, mais sont en forte croissance depuis des années, évidemment liée à l'évolution de la demande de nos clients, puisque toute l'histoire de notre modèle, c'est vraiment d'avoir su capter les tendances assez majeures de changement du marché et de la demande, de les avoir comprises et puis ensuite de les avoir co-construites avec nos clients, dont on a la chance qu'ils viennent tous les jours dans nos agences.
7: Un petit peu en effet d'historique, donc la création en 76 de la première agence, c'était boulevard Malesherbes à Paris, et essentiellement donc des photocopies en noir et blanc. Ensuite, la chronologie, en fait, elle raconte l'évolution des technologies et comment nous-mêmes, les consommateurs, on les a absorbées. Première photocopie en couleur en 89, impression numérique à partir de 1997, site internet en 1999, c'est vraiment ça. Les évolutions technologiques, elles ont fait le modèle de Copytop qui a lui-même beaucoup évolué.
10: C'est tout à fait ça, c'est d'avoir su prendre les virages quand il s'imposait de les prendre, et même parfois de les avoir anticipés. On a par exemple, dès les années 80, lancé en interne notre propre studio de création graphique, ce qui à l'époque était quand même assez novateur et différenciant. Vous l'avez dit, le virage du numérique a été fondamental, et surtout ce qui est important, c'est que à chaque fois, quand nous lançons une rupture, une innovation technologique, nous le lançons dans l'ensemble de nos agences, dans notre atelier également d'Aubervilliers, qui opère en 3-8, nous consacrons à peu près 5% de notre chiffre d'affaires chaque année au renouvellement et au maintien de l'outil de production.
7: Donc c'est considérable. Cet atelier donc à Aubervilliers en région parisienne, il y a donc aussi, ça c'est une de vos caractéristiques, vous avez maintenu les agences en physique. Pourquoi ne pas être allé sur le online à 100%? C'était important dans votre modèle de conserver ce lien physique avec une partie de vos clients?
10: Alors, notre omnicanalité, c'est notre différence. Et aujourd'hui, dans un marché qui est concrètement saturé de digital, vous avez d'un côté les plateformes 100% digitales, de l'autre les reprographes imprimeurs plus traditionnels. Nous, on a choisi une troisième voie qui est vraiment cette hybridation entre le physique et le digital. Le digital est un outil formidable qui permet de diffuser, mais qui forcément à un moment donné crée de l'abondance, et le physique lui permet d'incarner. Et donc aujourd'hui, c'est cette alliance du physique et du digital qui crée notre différence chez Copytop et qui nous permet en effet d'apporter de la valeur ajoutée et de la création de valeur à nos clients.
7: Les agences, il y en a donc en physique 42. On voit une carte de France. Il y a bien sûr Paris, la région parisienne, Lyon, Marseille, Lille, Nantes, Toulouse et Strasbourg. Est-ce que d'autres agences vont ouvrir prochainement?
10: Alors, nous travaillons en effet à développer notre réseau, à notre expansion géographique. L'emplacement, évidemment, est hyper important. Nous sommes situés en cœur de ville avec nos agences. Actuellement, nous travaillons sur des ouvertures potentielles à Bordeaux, Nice ou Rennes, des villes importantes où nous ne sommes pas encore présents. Et puis, une réflexion aussi plus moyen-long terme qui est potentiellement un jour, dans un marché qui serait potentiellement attractif pour nous, d'aller en dehors de France, exporter le modèle de Copytop.
7: Vous avez déjà quelques pays en tête?
10: Pas à l'heure actuelle, mais voilà, on est plutôt en recherche de match et de fit culturel, puisqu'encore une fois, notre différence, c'est d'être omnicanal et hybride.
7: Si je reviens donc en France, les chiffres clés en termes de chiffre d'affaires pour 2025 et le nombre de collaborateurs, parce que toutes les agences, elles sont en propre, elles sont à vous, c'est pas de la franchise.
10: Absolument, donc nous avons 200 collaborateurs et en 2025, nous avons réalisé un chiffre d'affaires de 27 millions d'euros en croissance à deux chiffres par rapport à l'année précédente. Et à l'heure actuelle, donc nous venons de clôturer le premier tiers de l'année et nous sommes encore sur une croissance à deux chiffres, donc c'est extrêmement prometteur et encourageant. Mais également chez Copytop, nous avons l'habitude de travailler avec beaucoup d'humilité. Donc voilà, on reste très focus sur la satisfaction client et très humble, bien qu'étant ravi de ces résultats.
7: On parlait des évolutions numériques et technologiques. Est-ce que l'intelligence artificielle a changé des choses? Est-ce que vous subissez l'appropriation par les consommateurs de l'IA ou est-ce que vous-même vous mettez de l'IA dans vos différents outils?
10: Alors, l'IA, c'est un outil formidable pour accélérer les capacités techniques et créatives. Donc, nous l'utilisons pour notre studio de création, évidemment, sur toute une proposition de visuels différenciants. Nous l'utilisons également sur notre site web, qui est marchand, avec une assistance, un accompagnement du client. Encore une fois, l'idée, c'est de répliquer une expérience client qui soit homogène entre les agences et le site. En revanche, la limite de l'intelligence artificielle, c'est ce que nous, on apporte ensuite, à savoir l'humain. L'intelligence artificielle, comme tous les outils digitaux, permet de diffuser très rapidement, en grande quantité, beaucoup de contenu. L'humain, lui, permet de créer une différence, une valeur ajoutée, un accompagnement personnalisé pour, je peux prendre l'exemple de, par exemple, des briefs un peu complexe, stratégique à définir, sur une volonté de différencier, de marquer les esprits. Un welcome pack pour une direction des ressources humaines permet de faire adhérer les collaborateurs à une marque employeur. Donc voilà, l'humain passe par le support physique, absolument.
7: Dans votre stratégie, je crois d'ailleurs que vous avez un client, Marc Bonnel, vous faites appel au service de Copytop, je crois.
9: Alors nous, l'Alliance France Cure, on est un très bon client et effectivement, on a vu Copytop et les équipes qui nous conseillent au quotidien sur des fois les petites choses, des points de détail, et ils vont de la petite plaquette standard à la carte de visite, mais aussi à, là on a fait récemment une exposition avec des très belles photos de cuir justement sur des grands formats, ils ont les machines. jeunes, ils ont la technologie et surtout il y a des gens derrière, donc on peut discuter avec eux avant de lancer la prod. Donc nous on adore.
10: Merci pour votre confiance.
7: Un témoignage client qui n'était pas prévu, on l'a découvert juste avant la préparation, l'enregistrement de cette émission. Merci messieurs d'avoir été les invités de La France à tout pour réussir. Bon anniversaire, bon 50 ans à toutes les équipes de Copytop. Notre émission, vous le savez, est diffusée en télé, en radio, le site et l'appli de BFM Business. Très bonne journée, très bon week-end et à très bientôt sur BFM Business.
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11: Bienvenue dans la librairie de l'écho, l'émission de BFM Business qui vous offre chaque semaine le meilleur de la littérature économique. Alors évidemment, pas d'émission sur les livres sans auteur. Ils seront nos invités dans la première partie de l'émission. Vous retrouverez ensuite Dorothée Duron et Christian Chavagneux pour leur coup de cœur et leur coup de gueule. Et puis, bah, évidemment, la moisson d'études, de statistiques qu'on aime bien vous faire partager chaque semaine dans la librairie de l'écho. N'oubliez pas tous nos comptes librairie de l'écho sur tous les réseaux sociaux pour retrouver les références précises des livres dont on parle dans l'émission. Et tout de suite, place aux auteurs. Aujourd'hui, dans la librairie de l'écho, nous partons à la découverte du nouveau monde qui s'ouvre à nous grâce à la digitalisation et à l'intelligence artificielle. Nouveau monde plein de promesses, plein d'illusions, plein de dangers aussi. Alors, l'un de nos auteurs évoque un nouvel océan, tandis que l'autre l'envisage plutôt comme un nouveau continent. Mais vous verrez, l'idée évidemment de nouveaux mondes, de nouvelles règles, eh bien, est à peu près partagé par nos deux auteurs. Alors, celui qui nous emmène en plongée, c'est Yves Maître. Bonjour Yves.
12: Bonjour.
11: Vous êtes dirigeant d'entreprise, ancien directeur général de HTC. Vous publiez « Arrêtez de dire bonjour à votre IA » aux éditions First. Et celui qui nous embarque, lui, sur de nouveaux territoires, sur un nouveau continent, c'est Jean-François Soupizet. Bonjour.
13: Bonjour, monsieur.
11: Vous êtes ancien fonctionnaire européen, spécialiste des technologies de l'information, conseiller scientifique de la revue Futurible et vous publiez Big Tech, donc le 7e continent aux éditions FIP. On commence avec vous, Yves Maître. Pourquoi d'abord cette analogie avec l'océan? Pourquoi d'ailleurs tous les deux, et vous me répondrez aussi Jean-François Soupizet, pourquoi cette image du nouveau monde? Pourquoi l'image du nouvel océan, par exemple,
12: Yves Maître? Écoute, La problématique à laquelle j'ai été confronté en se disant, voilà, je voudrais écrire quelque chose sur le monde digital, c'est comment un peu le représenter. D'ailleurs, tout est dans le titre, dire bonjour à son AI ou pas. Comment on se représente ce quelque chose dont on ne sait pas bien prendre par quel bout l'attraper. Et donc, j'ai essayé d'expliquer qu'en fait, on passait dans une autre dimension, dans un autre espace. Et comme un poisson est dans l'eau sans se rendre compte qu'il est dans l'eau, nous, on est dans le monde digital sans forcément se rendre compte qu'on est dans le monde digital. D'où cette analogie qui essaie de répondre à la question de comment on peut se représenter ce nouveau monde.
11: Jean-François Soupizet, vous, votre vision du nouveau continent, là, on se dit, ça y est, c'est un peu le Far West, quoi, vous voyez ? Ce nouveau continent qu'on découvre, qui n'a pas de règles, où tout est à bâtir.
13: Oui, alors, j'étais aussi à la recherche d'une métaphore. Et l'évidence, c'est que c'est un espace, un nouvel espace, qu'il est à la fois physique et informationnel, parce qu'on ne peut pas dire virtuel, ça n'aurait pas de sens.
11: Ouais.
13: Tout ce qui circule dans c'est ça. Il est physique par les processeurs, les câbles, les satellites, etc. Et puis, c'est ce monde de l'information. Et il a quand même quelques caractéristiques particulières sur le temps, qui est pratiquement réduit à l'immédiateté. Et sur l'espace qui disparaît, c'est-à-dire les distances sont d'une certaine manière abolies. Alors, si vous ajoutez à cela qu'il y a des lois quand même spécifiques dans cet espace, en particulier en matière d'économie,
11: ouais.
13: Il y a ce phénomène extraordinaire de gratuité en échange des données, par exemple.
11: Ouais. Alors, on va revenir à tout ça, et notamment avec vous, Yves, à tout ce qui est finalement tous ces scénarios de réglementation et de régulation qui pourraient venir. Mais d'abord, Yves Maître, soyons très clairs, ce nouveau monde, on ne peut pas le refuser. On ne peut pas rester à l'écart. Vous commencez votre livre en expliquant comment finalement les Chinois ont fait une erreur terrible en refusant la modernité. Ils l'ont refusé quand ils ont détruit leur bateau pour ne pas partir à la conquête du monde. Ils l'ont refusé au 19e siècle avec la révolution du chemin de fer. Et ça leur a quand même coûté très cher.
12: Ça leur a coûté 100 ans de... J'allais dire plus que de crise, de guerre civile, de drame. Enfin bon, on sait tous, enfin on a tous appris, peut-être à l'école ou dans sa ville, le combat qu'il y a eu entre Mao Tse-tung et Chiang Kai-shek, cette affreuse guerre civile qui amène la Chine où elle est aujourd'hui et qui a en effet un esprit peut-être parfois d'une certaine revanche, ou en tout cas de retrouver son aura, parce qu'ils ont loupé un coche alors que c'était la première puissance mondiale pendant des millénaires, et qu'aujourd'hui, on n'a pas le choix. Le seul choix qu'on a, c'est de vivre avec positivement ou de vivre avec négativement. Mais le fait de dire « je peux refuser » ou « je ne peux pas refuser », qui va abandonner son téléphone portable aujourd'hui ?
11: Et d'ailleurs, la Chine ne fait pas la même erreur aujourd'hui que par le passé. Alors, un point que moi j'ai trouvé vraiment fondamental dans votre analyse, bon, c'est effectivement, vous insistez bien sur cette idée que l'intelligence artificielle n'est pas causale comme nous, mais plutôt probabiliste, mais surtout, vous dites l'erreur magistrale, ce serait de croire que ces deux logiques, en fait, la logique de l'IA et la nôtre, sont des logiques qui peuvent se remplacer l'une l'autre, ce ne sont pas des logiques qui sont en rivalité finalement.
12: Non, d'ailleurs c'est assez étonnant parce que aujourd'hui on a tous un cerveau et on a la moelle épinière qui est un petit peu reptilien, ok, donc c'est vraiment ce cerveau de base qui fait qu'on est un animal, et puis après on a développé tout un cerveau, toute une partie causale, entre autres avec Descartes, la philosophie grecque, etc. Et on nous a éduqués comme étant toujours en répondant à la question du pourquoi, ok. Mais en fait, on voit bien quand on conduit une voiture et puis qu'un chien traverse devant la voiture, on a un réflexe, quel qu'il soit, de tourner le volant, de freiner, quel que soit le réflexe. Et ce réflexe-là, il n'est pas cause-conséquence. Ce réflexe-là, il est purement statistique. J'ai l'impression que si je fais ça à ce moment-là, je vais pouvoir éviter quelque chose. Donc on sent bien que dans notre cerveau, dans notre capacité naturelle, on a aussi statistiquement emmagasiné des choses. Et c'est un peu ça ce que je veux dire, c'est-à-dire que aujourd'hui l'intelligence artificielle et ce monde digital,
11: c'est plutôt la logique du combien là pour le coup.
12: C'est plutôt la logique du combien plutôt que celle du pourquoi. C'est ouais. La logique probabiliste. Mais c'est pas quelque chose qui est anti-naturel. C'est quelque chose qu'on n'a pas développé jusqu'à présent parce que la puissance de calcul de notre cerveau est limitée à la puissance de calcul de notre cerveau. Mais le fait de sous-traiter cette puissance de calcul à des ordinateurs peut nous permettre de regarder les choses de manière plus probabiliste. Et donc, on n'est pas dans des antagonismes, on n'est pas dans des frictions, on est dans des complémentarités.
11: Alors, sauf que ce qui vous inquiète quand même, c'est finalement que ce digital, il va s'insérer dans notre cycle éternel de la conscience, en fait. Et vous dites, bon, ok, ça va être une étape supplémentaire dans nos capacités de conscience, mais le risque, c'est de ne pas avoir conscience de la place que va prendre cette intelligence artificielle et de finalement de lui céder tous nos choix.
12: Oui, alors, en effet, je pense que le fait de se retrouver avec quelque chose, cette question de la représentation, donc appelons ce quelque chose, ce monde déjà avec de l'AI, qui a une capacité de calcul énorme, nous peut, quelque part, nuire à notre capacité individuelle de faire des choix. C'est-à-dire qu'elle peut nous imposer, quelque part, un regard statistique qui n'est plus forcément un regard causal et qui peut, quelque part, nous atteindre dans notre conscience et dans notre liberté à prendre un certain nombre de décisions. Oui, tout à fait.
11: Et parce que nous sommes un peu victimes, quand même, de cette illusion incroyable, qui est que nous sommes assez enclins à croire que cette intelligence artificielle a une conscience.
12: Ça va un peu plus loin de ça, si je puis me permettre. En fait, quand quelqu'un vous parle, on a l'habitude, dès sa plus tendre enfance, que les gens nous parlent, nous font des signes. Enfin, et donc, on essaie toujours d'interpréter ce que quelqu'un veut nous dire. Et donc, tant qu'on a un signal, on essaie d'interpréter ce signal. Okay, bonjour, comment tu vas? C'est un signal. Comment il l'a dit? Est-ce qu'il a voulu me le dire gentiment, méchamment? C'était interrogatif, etc. L'intelligence artificielle, elle a pas de sens. Elle ne fait que des mathématiques. Donc, elle donne une probabilité, une manière de regarder le monde qui est purement mathématique. Mais on a tellement, nous, l'habitude, quand on nous parle, quand on nous envoie un signal, de lui donner un sens, que quand on reçoit ce signal, on veut interpréter ce signal, on veut donner un sens. C'est-à-dire qu'on veut donner, quelque part, une conscience à quelque chose qui n'en a pas. Et ça, c'est un piège qui est assez terrible, parce que c'est vraiment pavlovien. Dès qu'on vous parle, dès qu'on reçoit un signal, on a, par nature, une interprétation de ce signal, et donc on veut que l'autre ait, on veut penser que l'autre va nous donner un sens, et donc a une conscience.
11: Comment l'intelligence artificielle va-t-elle bouleverser les circuits économiques traditionnels? Vous dites que ça va bouleverser le circuit économique du travail, ça va bouleverser le circuit économique de l'argent.
12: Oui, c'est un nouvel espace, hein. Donc ce nouvel espace fait qu'on passe d'un plan à un cube, et évidemment tout est remis en cause. Alors, on peut prendre des exemples concrets. Quand on voit aujourd'hui le Bitcoin, qui est une monnaie virtuelle, ça, on arrive à peu près à l'appréhender. On sait ce que c'est qu'un Bitcoin. On se dit, voilà, on a l'habitude, on a eu l'habitude d'échecs, etc. On se dit, OK, le Bitcoin, c'est une monnaie virtuelle. Bon, mais l'argent est déjà tellement virtualisé aujourd'hui. Mais alors après, on a eu l'habitude d'échecs, etc. Bon, on se dit, OK, le Bitcoin, c'est une monnaie virtuelle. Bon, mais l'argent est déjà tellement virtualisé aujourd'hui. Mais alors après,

0: pour être tiers de confiance. Elle a besoin d'une formule mathématique qu'on appelle le H. Et donc, le tiers de confiance n'est plus humain ou n'est plus un représentant de l'humain. Et ça, ça veut dire que derrière, qu'on peut avoir des contrats. Je prends l'exemple du fait que, par exemple, on prend l'avion, on perd sa valise, on a souscrit un contrat, ce qu'on appelle un smart contrat. Et dès qu'on arrive, si la valise n'est pas là une heure après, eh bien, on reçoit, je dis n'importe quoi, 500 euros parce que c'est l'assurance qu'on avait souscrite. Et il n'y a pas d'humain qui rentre dans cette affaire-là. Donc, on a une chaîne de valeur qui est complètement digitalisée et qui a un certain nombre de caractéristiques, qui est de décentraliser les choses et de faire en sorte que le tiers de confiance devient non plus un tiers de confiance humain ou représentant de l'humain, l'État, mais un tiers, l'État ou des institutions qui reçoivent un pouvoir de l'État, régalienne, mais par des formules mathématiques. Donc on rentre dans un monde économique qui est totalement différent.
1: Oui. Et on rentre aussi dans un monde politique différent.
0: Et on rentre dans
1: et
0: un monde...
1: Et au niveau local, par exemple, ça va complètement bouleverser la vie politique locale.
0: Mais, oui, enfin, vous êtes maire de Paris, par exemple, hein, puisque on fait cette émission depuis Paris, mais je prends cette ville parce qu'on y est. Et aujourd'hui, le plan de circulation d'une ville... C'est vraiment l'organisation de la société de la ville. Hein. Je veux dire, il y a des parcs, il y a des sens interdits, il y a des feux rouges, il y a des choses comme ça. Avec l'intelligence artificielle, le plan de la régulation de la ville peut être complètement digital et donc complètement dynamique. Prenons le périphérique. Il a 6 voies, il y a une voie du milieu. On comprend que la voie du milieu, elle est pour pas que les voitures se rentrent dedans. Mais si on a des voitures complètement autonomes, qui sont donc des robots voitures, on n'a plus besoin de la voie du milieu, et on peut très bien dire il y a 4 voies dans un sens et 2 voies dans l'autre, ou 5 voies dans un sens et 1 voie dans l'autre. C'est-à-dire qu'on a des flux de circulation qui sont complètement dynamiques, et c'est vrai que le maire et donc les administrés subissent quelque part la loi du software et la loi du robot et la loi de l'intelligence artificielle, ce qui fait qu'un jour, la route qui passe devant chez eux peut être un énorme parking, ou alors pourrait être à sens unique ou à double sens, ou complètement sans interdit des deux côtés. Voilà, donc en effet, aujourd'hui, le politique se retrouve très très opérationnellement, pieds et poings loués, pieds et mains liés, par le software. Et d'ailleurs, on voit qu'un certain nombre de villes, je prends l'exemple de Lyon, essaient de se, entre guillemets, débarrasser d'un certain nombre de software de Microsoft pour retrouver une certaine liberté d'action. Parce que, en effet, le politique local, mais pas uniquement, mais puis c'est ça dont on parlait, se retrouve un peu pieds et poings liés avec ces grands mondes.
1: Alors, ce nouveau monde, il va faire naître aussi une nouvelle classe sociale que vous appelez les digitaliens.
0: Oui, ce que je dis, c'est que, en fait, quand il y avait la royauté, il y avait le clergé, le tiers-état et la noblesse, puis après, dans le monde industriel, il y a eu la bourgeoisie et les ouvriers. Aujourd'hui, on rentre dans un autre monde qui est le monde digital, et en effet, il y a une espèce de ce que j'appelle une classe sociale qui sont les digitaliens. Alors, les digitaliens, c'est une manière de penser, c'est une manière d'être, c'est une manière de se représenter le monde. Il y a des digitaliens qui sont manuels, que vous voyez dans la route, qui tirent de la fibre optique, et puis vous avez des digitaliens qui font du code en télétravail, je sais pas, à Abidjan, par exemple. Donc oui, mais ils ont tous en commun une manière de réfléchir, une manière de concevoir la société, une manière de travailler entre eux. Et quelque part, cette manière d'être et de faire société, elle est beaucoup moins hiérarchisée que la société royale ou même la société industrielle.
1: Alors justement, Jean-François Soupizet, ce nouveau monde avec ses nouvelles hiérarchies, c'est quoi ? C'est la jungle, c'est l'anarchie, c'est une dictature, c'est un monde démocratique. Comment il se présente, ce monde ?
2: Alors, effectivement, c'est un nouveau monde, mais permettez-moi de revenir une seconde sur l'exercice. Ce qui fait la transformation, c'est que actuellement, chaque individu, chaque chose, au fond, est entouré d'un halo de données, et que ça constitue une espèce de strate intermédiaire entre de plus en plus entre nous et notre perception et notre action possible sur le monde extérieur. Et il se trouve que cette strate est littéralement, d'abord, elle obéit, c'est ce fameux continent, il a des règles tout à fait spécifiques, en particulier, elle s'est développée sur un schéma de conquête, et dans lequel c'est l'audience. Pourquoi ? Parce que dans ce monde-là, qui est un monde

0: des réseaux, en termes d'économie, le gagnant emporte la totalité de la mise.
1: Et vous dites...
0: Et alors,
1: ouais, pardon, allez-y. Vous dites, dans ce nouveau monde, ce sont les géants du net qui se sont accaparés le pouvoir et qui finalement échappent aux grilles d'analyse traditionnelles de la répartition des pouvoirs et des compétences entre les élus, les citoyens, les entreprises.
0: Tout à fait. Voilà. Tout à fait. C'est en fait cet espace est structurellement de type oligopolistique. Mmh. Les stratégies qui ont été mises en place et qui ont accompagné ce phénomène quand même extraordinaire d'avoir les fameux acteurs hyperscalaires,
1: ouais,
0: c'est-à-dire le marché, c'est la dimension du monde, bénéficient de nouveaux pouvoirs et règnent justement en maître sur cet espace-là. Ce faisant, comme cet espace est en imbrication étroite avec le monde que l'on connaît, évidemment, il le change, et il le change avec un certain nombre de nouveaux pouvoirs qui n'étaient... Alors, bon, traditionnellement, on avait les pouvoirs verticaux qui étaient les pouvoirs, je dirais, des institutions, de l'État, etc. Et puis, les pouvoirs plus horizontaux, d'ailleurs d'inspiration de type réseau, le pouvoir du marché. Et en fait, maintenant... On a des acteurs de dimension remarquable, bien supérieurs à la plupart des États, et qui ont dans les mains un certain nombre de pouvoirs nouveaux. Alors, on peut en dire un mot ces pouvoirs. Je les ai. Le premier pouvoir, c'est un pouvoir d'infrastructure.
1: Ouais.
0: Bon. Là, on en a des exemples. Si on n'a pas les constellations de satellites, etc., si on n'a pas les câbles sous-marins, mais même si on n'a pas le smartphone, etc. Donc, c'est un premier pouvoir d'infrastructure. Le deuxième pouvoir est un pouvoir de contact, d'interface. Alors, l'interface, qu'est-ce que ça veut dire? Ça veut dire que, justement, entre nous, et la réalité,
1: ouais,
0: il y a quelque chose qui s'est interposé.
1: Ouais.
0: Et c'est la maîtrise de cette interface, alors ça peut être un smartphone, ça peut être un système d'exploitation, ça, ouais, peut être ces interfaces. Et ces interfaces donnent un pouvoir très concret, au point que dans la réglementation européenne, par exemple, on a créé ce concept de gardien des portes du marché, les gatekeepers, ces grands acteurs qui, en fait, représente le marché. Le troisième pouvoir, c'est le pouvoir de logistique. C'est-à-dire que ces technologies et la maîtrise de cette strate permet, au fond, de gérer tout ce qui est mouvement de biens, de services, les camions, les drones, les chaînes d'approvisionnement, etc. Et là, on en a des exemples très concrets, quand, par exemple, des entrepreneurs chinois, comme Alibaba, sa partie logistique décide de passer, de changer les règles de l'aéroport en Belgique et de s'appuyer sur l'Arabie, oui, saoudite, etc. Ouais. En quelques heures, ouais, vous avez toute une stratégie, tout un monde, des emplois, etc.
1: Bon, comment on peut envisager finalement de réguler d'une façon ou d'une autre finalement ces nouveaux pouvoirs qui sont les plus gros concurrents que les États n'aient jamais eu. Vous envisagez, c'est ça que j'ai bien aimé aussi dans votre livre, c'est-à-dire que vous tracez pas comme ça une direction, une conviction, vous déroulez les quatre scénarios qui sont les plus plausibles finalement sur cette régulation, hein. Vous avez un scénario que vous appelez une gouvernance multilatérale faible. Un dipôle conflictuel entre les sphères technologiques américaines et chinoises, une gouvernance inspirée de la gouvernance du net telle qu'elle est aujourd'hui, privée, et ce que vous appelez la balkanisation du numérique.
0: Tout à fait.
1: Un mot sur tous ces scénarios.
0: Alors, le premier scénario, Ce sont les sommets. On a vu très récemment, enfin l'année passée, c'était à Paris,
1: ouais.
0: Le sommet mondial de l'intelligence artificielle, avec la présence du président et puis du chef d'État de l'Inde. Cette année, c'était en Inde. Et que donnent ces sommets ? Des déclarations. Ces déclarations sont intéressantes, parce qu'il y a tout un travail derrière. Néanmoins, elles ne sont pas contraignantes.
1: Ouais.
0: Il n'y a même pas d'organisme ayant pour mission de les faire appliquer. Donc c'est nécessairement un multilatéralisme faible, c'est-à-dire au gré des décisions nationales. Le deuxième scénario, c'est de reconnaître la réalité. Dans ce domaine-là, aujourd'hui, soyons prudents, il y a deux acteurs majeurs qui utilisent les leviers de puissance et qui ont la capacité de les influencer par les dispositions du pouvoir américain et par le système chinois qui est différent, mais qui, dans les deux cas...
1: Donc c'est le choc de deux univers parallèles. Qui se font miroir et concurrence, en fait.
0: Tout à fait.
1: Avec une Europe au milieu de tout ça, dont on ne sait pas
0: trop
1: où elle
0: est. Avec une Europe et des tas d'autres pays, dont on ne sait pas s'ils vont être des vassaux, des alliés, etc. Le troisième scénario.
1: C'est ce que vous appelez la gouvernance...
0: Technique.
1: Inspirée de ce qui se passe sur Internet aujourd'hui.
0: Oui, écoutez, Internet, ça fait plus de 35 ans qu'Internet fonctionne.
1: Ouais.
0: Il s'est considérablement développé. Il a absorbé des langues et des cultures, etc. Et il est toujours là. Alors, au centre de ça, c'est l'ICANN, qui est en fait aux mains des privés et qui à la fois se charge des normes, des aspects techniques et d'arbitrage, en particulier dans les conflits commerciaux. Et puis, le dernier scénario... C'est un scénario dans lequel émergent plusieurs pôles. Alors on voit bien, parce qu'il y a des empires en construction, ou tout au moins en projet, c'est pas seulement les États-Unis, mais il y a aussi l'Inde, il y a aussi peut-être le Brésil, etc., la Turquie, et l'Union européenne, qui dans chaque domaine se disent « Moi je suis dominant dans ma région, et j'édicte des règles, Et les États sur lesquels j'ai une influence les suivent. Et c'est une balkanisation autour de 5, 6 pôles de...
1: Est-ce que c'est l'anti... vous faites référence au livre qu'avait écrit Joël de Ronet, qui s'appelait « Le cerveau planétaire ».
0: Oui.
1: Je l'avais reçu dans la librairie de l'Écho il y a quelques années, Joël. Joël de Ronet, on y est pour vous, à ce cerveau planétaire, ou pas ?
2: Moi, j'ai pas la même vision. J'ai pas la même vision des choses. J'écoute avec beaucoup d'attention et un très grand respect. Je pense que le... D'abord, juste pour compléter ce que vous avez dit sur le duopole entre les États-Unis et la Chine, qui est très juste à l'instant T, c'est-à-dire au moment où on parle, il y a quand même une petite chose, parce qu'il y a l'Europe au centre, et il faut quand même dire aux gens que l'intelligence artificielle américaine, elle est pensée par rapport à la culture américaine. C'est la culture du Far West. Il y a un espace qui se libère, et on est d'accord, qu'on l'appelle nouveau continent ou qu'on l'appelle mer, c'est la même chose. Okay, et donc, les Américains, c'est des cow-boys. Ils foncent là-dedans et ils s'en fichent des règles. Ils arrivent avec leurs pistolets et puis ils tirent sur toutes les anciennes compagnies, les Uber qui raillent les taxis, les Airbnb qui enlèvent les hôtels. C'est des cow-boys. Bon. Donc, eux, ils ont cette philosophie-là, ils ont cette philosophie de ce continent qui est une philosophie de cow-boy. Les Chinois, eux, ils ont une autre philosophie. C'est le Parti communiste ou la dynastie, ce qu'on appelle la dynastie du Parti communiste. Alors, tout ce que vous voulez, mais la dynastie du Parti communiste contrôle l'harmonie entre la technique, l'économie, le social, etc. Parce que l'harmonie, c'est une valeur extrêmement importante pour nos amis asiatiques et chinois, mais pas que chinois. Okay, et donc, ils ont réussi à construire une philosophie d'intelligence artificielle ou de monde digital autour de leurs valeurs. Et nous, les valeurs européennes, on essaie de copier les leurs. C'est-à-dire, on prend un peu d'Airbnb et puis un peu de TikTok, parce qu'il y en a un qui est américain et l'autre chinois, juste pour information. Et on n'a rien de nous. Et pourquoi on n'a rien de nous ? Et pourquoi ça ne marche pas ? Et pourquoi on est mal ? Parce que ça ne correspond pas à nos valeurs. Donc moi, ce que je propose, c'est de dire qu'il faut qu'on fasse un monde ou une vision qui correspond à nos valeurs, c'est-à-dire c'est quoi l'intelligence artificielle, c'est quoi le digital de la social-démocratie.
1: Vous avez, Jean-François Soupizet, 30 secondes pour répondre.
0: Alors,
1: réagir comme vous voulez,
0: oui,
1: contredire si vous le souhaitez.
0: Oui, non, mais ça, effectivement, on a une vision. Vous avez raison, il y a un élément culturel, même parfois religieux, etc., qui joue leur rôle. Mais ça n'est pas... Que fait l'intelligence artificielle? Je vais revenir là-dessus.
1: Vous n'avez pas le temps. Très vite, dites-moi.
0: Alors, elle utilise... D'abord, ce sont des algorithmes de type PAC. Vous avez dit, c'est de la probabilité. Mais l'homme, les humains... se comporte...
1: On n'a plus le temps. Dites-moi juste sur l'Europe, comment vous envisagez sa place?
0: Alors, l'Europe doit faire certainement un aggiornamento,
1: ouais.
0: Mais n'insistons pas sur le fait que l'Europe serait technologiquement en retard,
1: ouais.
0: Parce que justement, c'est la vision dans le temps long,
1: ouais.
0: Et le socle des valeurs européennes sur lequel je voudrais revenir, mais
1: non.
0: On n'a pas le temps.
1: C'est fini.
0: Qui sera au centre.
1: Si vous saviez,
0: qui sera au centre de la renaissance de cette Europe.
1: Et ben, c'est une très bonne conclusion. Merci beaucoup à tous les deux. Yves Maître, arrêtez de dire bonjour à votre IA. C'est aux éditions First. Jean-François Soupizet, Big Tech, le 7e continent. C'est aux éditions FIP. On se retrouve tout de suite pour la deuxième partie de l'émission.
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1: On se retrouve pour la deuxième partie de cette librairie de l'écho. Vous retrouverez évidemment le coup de cœur de la rédaction, nos critiques, nos chiffres, nos statistiques, nos études. Mais tout de suite, on démarre avec nos deux critiques du jour. À ma gauche, Christian Chavailleux, éditorialiste à alternativeéconomique.fr et critique des livres dans les pages d'Alternative Économique, le magazine. Et puis, à ma droite, aujourd'hui, Dorothée Duron, qui est la cofondatrice donc, du cabinet de conseil Blenders. Alors, chers amis, il se produit dans cette librairie de l'écho un quiproquo qui ne s'est jamais produit en 12 ans d'émission et dont je suis totalement responsable. Qu'on vous raconte un peu les coulisses de l'émission, comment ça se passe. Quand on termine une émission, en général, eh bien, nos critiques se mettent d'accord, discutent, on discute tous ensemble sur les livres qu'on va choisir pour la semaine suivante. Et là, la semaine dernière, Christian Chavailleux me dit, eh bien, j'ai choisi un bouquin qui s'appelle « Vers de rage ». Donc voilà, moi je note « Vers de rage », etc. Je dis à Dorothée « Vers de rage ». On se procure le bouquin et on se rend compte, là, en faisant cette émission, que ce ne sont pas les mêmes livres. Et donc, le livre qu'avait choisi Christian, c'est le livre de François Jarige, qui s'appelle « Vers de rage » aux éditions du Détour. Et le livre qu'a lu Dorothée, eh bien, c'est un livre qui s'appelle aussi « Vers de rage », mais qui, lui, s'appelle aussi « Les enfants du plomb », Martin Boudot et Sébastien Piquet, c'est aux éditions Michel Lafon. Et donc, qu'est-ce que je peux vous dire? Rien d'autre que Christian va nous parler du Vers de rage qu'il a lu, Dorothée Duron va nous parler du Vers de rage qu'elle a lu, et après, rassurez-vous, le livre qu'avait choisi Dorothée, eh bien, c'est bien le même que celui qu'a lu Christian Chavailleux. Dorothée Duron, donc, ce Vers de rage de Martin Boudot et Sébastien Piquet, de quoi s'agit-il?
5: Alors, c'est une bande dessinée qui retrace finalement une enquête faite par des journalistes sur ce qu'ils ont appelé les enfants du plomb, c'est-à-dire un certain nombre, toute une génération d'enfants qui ont été contaminés par le plomb qui se situait dans des usines dans le nord de la France, donc autour de Métal Europe.
1: C'est pour ça que j'ai pas tilté, c'était une thématique qu'aurait pu choisir Christian.
5: Complètement, et on voit vraiment ce cheminement d'enquête. Donc, c'est un petit côté Erin Brockovich, parce qu'on va vraiment de victime en victime, de ceux qui avaient senti, de voir les médecins et de remonter le fil pour essayer de trouver des responsables pour finalement obtenir une réparation. Alors, ce n'est pas tant une réparation par rapport au Erin Brockovich, où l'objectif, c'est vraiment une réparation au sens pécunier du terme. Là, c'est plutôt une quête de vérité de comment on a pu laisser ça se produire, comment personne n'a vu que les sols étaient complètement plombés et comment on va réparer ça sans mettre à mal, finalement, un écosystème. Parce que toutes les personnes qui vivaient là-bas, ils n'ont pas envie de dire qu'il y a du plomb partout autour de chez eux, parce que ça va faire effondrer, évidemment, l'immobilier, l'endroit où ils habitent. Et donc, on remonte tout le fil. On va jusqu'à Metal Europe, où ils vont assister à un conseil d'administration, enfin, une AG, pardon, pour essayer d'obtenir réparation. Mais au final, il n'y a pas de réparation, et ça fait la grosse différence par un Erin Brockovich. Et d'une certaine façon, ça fait aussi la différence entre ce qui se passe en France et aux États-Unis, où aux États-Unis, il y a un sens de la responsabilisation. C'est-à-dire, il faut trouver un coupable. Une fois qu'on a trouvé une maladie, un lien de causalité, il faut un coupable. Et donc, on a les montants qui sont colossaux. De mémoire, c'était un peu plus de 600 millions d'euros qui avaient été obtenus, 300 millions d'euros pour 600 familles dans l'histoire Erin Brockovich. Là, les réparations, il n'y en a pas beaucoup, il y en a quelques-uns, et c'est par le fonds de garantie qu'elles sont obtenues, donc par une mutualisation finalement des risques. Et donc, on a un gros écart. Est-ce que c'est bien, c'est pas bien, c'est pas le sujet, mais en tout cas, c'est intéressant à lire, accessible à tout le monde pour bien comprendre les ressorts de ce genre de contamination.
1: Merci pour cette.
5: Et maintenant, j'écoute Christian pour découvrir l'autre verre de rage.
1: Votre verre de rage à vous, celui de François Jarry. De quoi s'agit-il ?
6: François Jarry, c'est un professeur d'histoire et donc il est spécialiste notamment sur l'histoire environnementale. Et là, il nous permet une petite plongée sur deux siècles de lutte populaire en France, de lutte environnementale en France. Donc, il nous dit, au début du 19e siècle, les luttes populaires écologiques, c'était des luttes pour la subsistance. On avait besoin d'eau, sauf que les tanneries dans les villes commencent à polluer les eaux. On a besoin de bois, sauf que ce qu'on appelait les usines à feu, les hauts fourneaux, les fours, tout ça, utilisent le bois, donc il y en a moins pour la population. On a besoin de respirer un air sain. Or, avec les cheminées d'usines, l'air commence à être vicié. Tout ça est très très calme, nous dit François Jarry. C'est des lettres individuelles ou des lettres collectives qu'on envoie aux autorités en disant « Excusez-moi, peut-être, est-ce que vous pourriez faire quelque chose ? Parce que c'est quand même bien pollué autour de chez moi. » Et puis, il nous sort un bouquin de 1855, d'un gars qui écrit que, alors attention, avec les scientifiques, il y a de la nouvelle technologie, on vous dit que ça sert le progrès, mais la technologie va aller trop loin et on va même détruire le monde dans cette croyance au technosolutionnisme. 1855, c'est quand même assez original. Il nous dit, début 20e, là, il y a un début d'écologie scientifique. C'est les médecins qui s'emparent du sujet et qui vont dire aux gens, il faut vraiment vous mobiliser, parce que nous, on a analysé les fumées, vraiment, ça vous pose des graves problèmes de santé. Les gens qui sont spécialistes de la santé au travail aussi, ils viennent voir les ouvriers en disant, les usines, ça vous casse, il faut faire quelque chose. Évidemment, Première Guerre mondiale, entre deux guerres en pleine crise, Deuxième Guerre mondiale, 30 glorieuses, là, c'est la croissance à tout va, priorité à la croissance, les côtés écolos disparaissent. Mais, nous dit François Jarry, à partir des années 60-70, il y a une explosion des mobilisations écologiques. René Dumont, candidat écologique en 74 à la présidentielle, mais beaucoup d'associations écologiques qui se développent. C'est les années où les Amis de la Terre ou Greenpeace ouvrent leur antenne française. C'est les années où il y a une explosion du nombre de journaux écolos, notamment le célèbre La Gueule Ouverte. Dans les années 80-90, on va jusqu'à aujourd'hui. François Jarry, je nous montre les cycles. Il y a mobilisation, retrait de la mobilisation, début d'année 2000, ça repart. Aujourd'hui, on est plutôt sur une contestation des mobilisations écologiques. Il y a quelques parties, chaque partie donne un propos général, et après, il y a 3, 4, 4, 5 petites histoires tout à fait concrètes, et donc ça donne un vrai plaisir de lecture pour traverser ces deux siècles de mobilisation écologique populaire.
1: Bon, voilà le livre que vous auriez lu dans votre bureau si je ne m'étais pas trompé.
5: Je vais le lire.
1: Si je ne m'étais pas trompé, lamentablement, dans l'envoi du livre pour lire cette semaine. En revanche, vous avez lu tous les deux le livre qu'a choisi Dorothée, le livre de William Ury, Dénouer les conflits insolubles au seuil. Je me suis dit que c'était aussi un peu d'actualité. C'est une bonne idée que vous avez eue là, Dorothée.
5: C'est très...
1: Et donc, franchement, est-ce qu'il ne survend pas un peu, là, dénouer les conflits insolubles ? Ça paraît incroyable.
5: Alors,
1: il faut l'envoyer à Donald Trump,
5: En le prenant, je me suis dit, le type est ambitieux. Il faut avoir 75-76 ans, il a quand même roulé sa bof, c'est un prof de Harvard, anthropologie, il a un vrai track record de dénouer des conflits. Et attention, il parle bien de dénouer. Ne les résout pas, il dit dénouer les conflits. Ça a l'air un détail, mais c'est quand même intéressant. Ce qui est intéressant dans ce livre, au-delà du fait qu'il est très à propos parce que c'est des conflits sociaux, c'est la géopolitique, c'est tous les conflits qui existent, ça c'est certain, c'est surtout qu'il est extrêmement vivant. et improbable. Quand je dis improbable, c'est qu'il raconte plein d'anecdotes pour expliquer sa méthode, et on croise Dennis Rodman. Dennis Rodman qui a aidé à créer la conversation entre Kim Jong-un et Donald Trump en 2017.
1: On parlait bien du basketteur.
5: Oui. Celui des Chicago Bulls, celui avec tous les tatouages, le meilleur défenseur, le mec qui a le plus grand score au rebond de toute la NBA. J'aime bien le basket. Donc c'est pour ça que je dis, là franchement, moi je ne l'ai pas vu venir. Et en même temps, on a le conflit en Afrique du Sud, on a Chavez dans des moments très intimes avec sa famille, on a Dinis en moment de conflit avec Nauri autour de Casino, enfin de Casino autour de ce qui se passait au Brésil. Donc c'est très vivant. Et après, il y a dans le livre, vraiment, il décortique ce qu'est un conflit et comment il arrive à le résoudre. C'est-à-dire qu'il pose les bases d'un conflit, c'est une opposition, c'est une bipolarité, c'est quelque chose d'assez manichéen, et que pour y arriver, il faut prendre de la hauteur d'une certaine façon et savoir zoomer sur des sujets individuels, dézoomer sur quelque chose de collectif, et qu'en fait, c'est comme ça qu'on va trouver la troisième voie, parce qu'on ne va pas résoudre un conflit en trouvant une solution médiocre entre les deux, mais c'est plutôt en trouvant une autre voie où tout le monde est d'accord. Donc c'est objectivement très riche, parce qu'il y a plein d'exemples, de la géopolitique, enfin, il y a vraiment des conflits sociaux, des... Il y a de tout dans ce livre.
1: Mais vous en sortez plus des anecdotes qu'une vraie méthode.
5: Non, c'est pas vrai. Ah c'est bon. Justement ce qui est bien fait, c'est qu'il y a une vraie méthode, c'est étape par étape, les chapitres, c'est zoomer, dézoomer. Mais il y a quand même des grosses réserves sur ce livre. La première, c'est qu'il est de sa génération, donc il nous raconte des conflits sans penser aux réseaux sociaux. Sauf que même, il fait le constat que les réseaux sociaux sont un facteur de qui exacerbe finalement les conflits et la bipolarité. Il en parle, mais finalement, il ne met pas vraiment de solution. Il dit juste, ça aggrave le système. Et d'une certaine façon, il ne parle pas d'algorithme, il ne parle pas de l'influence qu'ont les réseaux sociaux sur les dynamiques de conflit. Donc ça, c'est dommage. Après, bon, c'est une façon de rédiger à l'américaine, donc tout est très scénarisé, c'est des anecdotes, on marche, on raconte, on a l'impression d'être dans un... au cinéma, c'est-à-dire que les histoires où on voit Dennis Rodman quand il est en train de se... Enfin, quand Uri est en train de se démener pour réussir à avoir son numéro de téléphone, pour aller dans sa maison, etc. Chavez, c'est la même chose. Dinis, où il parle de sa relation avec ses enfants. Voilà, c'est à l'américaine, mais objectivement, ça se lit bien. C'est intéressant parce qu'il y a ce côté, il faut prendre du recul, savoir respirer quand il y a un conflit. Et même dans un conflit familial ou dans une tension familiale, parce qu'il parle de sujets de gouvernance, de conflits familiaux, il y a quand même vraiment des choses à prendre.
1: Alors, Christian Chavagneux, je suis curieux de savoir ce que vous avez pensé de ce livre.
6: Je vais écrire des livres, moi aussi, hein, parce que s'il faut juste reculer et prendre un petit peu de recul quand on est en conflit, ça va être facile d'écrire le livre. J'ai regardé effectivement la biographie du monsieur. Il est vraiment intervenu dans des résolutions de conflits internationaux.
1: Ce livre est un vrai professionnel international.
6: En tout cas, lui, c'est un vrai professionnel de la médiation. Ouais. Le problème, c'est que je pense qu'il a été un professionnel de la médiation et qu'aujourd'hui, il est devenu un conférencier TEDx. Il en est à son, je crois, 9e livre, celui-là, sur le pouvoir de dire oui, le pouvoir de ne pas dire non, le pouvoir de dire ni oui ni non. Enfin, bon, donc, on en est vraiment... C'est devenu un business de raconter à peu près, je pense, je n'ai pas regardé les livres précédents, mais à peu près un peu toujours la même chose. Et Dorothée a raison. Déjà, moi, sur le style, j'aime pas trop. Quoi. On essaye de faire de la fausse empathie. Alors, pendant que j'écris ce livre, je descends en rafting et là, je me dis... il faut que je mène ma barque. Rafting, mener la barque. Oh, quelle belle anecdote. Bon, voilà, il nous raconte beaucoup de fois, il nous raconte les problèmes médicaux de sa pauvre fille qui a été vraiment très très malade, dont on n'a absolument rien à faire. Par rapport au conflit, tout d'un coup, l'anecdote, elle prend 4 pages, elle s'arrête et on passe à autre chose. Donc moi, j'aime pas du tout ce faux journalisme qui est censé donner de l'empathie. Alors, contrairement à ce que vous avez dit, Emmanuel, je suis d'accord avec Dorothée, les anecdotes sont là pour illustrer, mais c'est un livre de méthode.
1: D'accord.
6: Vous voulez résoudre un conflit très très difficile, il y a 3 piliers à suivre, et dans les 3 piliers, vous avez chacun 3 machins, parce qu'il a lu un jour que le chiffre 3, c'était un chiffre porte-bonheur, c'était le bon chiffre pour expliquer les choses. Donc il y a 3 piliers, chaque pilier a 3 dimensions. Sur le fond, moi ce qui m'a gêné, c'est que vous prenez n'importe quel conflit de l'Antiquité à nos jours, ça se passe n'importe où dans le monde, donc c'est ahistorique, ahgéographique, et vous avez la méthode permet de résoudre les conflits, c'est la méthode universelle de résolution des conflits. On aimerait bien, effectivement, vous l'avez dit tout à l'heure, on aimerait bien l'envoyer chez Monsieur Poutine ou en Israël pour l'aider à résoudre les conflits, parce que bon, ça paraît un petit peu survendu, et puis c'est très très américain. Je pense qu'un diplomate qui vient du Suriname ou du Malawi aura beaucoup de mal à appliquer la méthode de Monsieur Uri, qui lui, évidemment, comme c'est un professeur à Harvard, dans une des plus grandes universités du pays leader hégémonique du monde, c'est plus facile de dire, écoutez, c'est moi le shérif, les gars, vous allez vous asseoir et vous mettre d'accord, et moi j'ai ma méthode. Donc moi, franchement, j'ai pas été un grand fan du livre.
1: D'accord.
5: Non, après, il essaie de donner un petit caractère universel parce qu'il fait des références dans tous les pays du monde. Et il termine notamment sur la Malaisie, qui est un peuple que je connaissais pas, qui est au fin fond de la Malaisie, qui est censé être le plus pacifiste.
6: C'est son côté anthropologue, ouais.
5: Voilà, donc il fait son côté très anthropologue, mais qui donne une espèce de tonalité anthropologique. Bon, ça se lit, quoi.
1: Non, mais j'aime bien les livres avec des aspérités comme ça, c'est intéressant. Eh ben, merci beaucoup à tous les deux. Allez, on poursuit cette émission.
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1: Et on s'intéresse cette semaine à cette étude de Cofidis CFA qui décortique la situation financière des familles monoparentales qui sont, on le sait, les maillons les plus fragiles de la société française. Et les chiffres sont sans phare, 62% des familles monoparentales craignent chaque mois de manquer d'argent pour couvrir les dépenses essentielles de leurs enfants. Elles sont 41% à juger leur pouvoir d'achat faible. 23% sont à découvert à la fin du mois. En gros, c'est deux fois plus que l'ensemble des familles françaises. Et plus de 7 familles monoparentales sur 10 font particulièrement attention au prix des produits qu'elles achètent et réduisent leurs dépenses en essentiel, contre 5 familles sur 10 dans la population général. Alors, quel portrait peut-on faire de ces familles monoparentales? 3 fois sur 4, le parent seul est une femme. La plupart du temps, elle a la garde exclusive de ses enfants. À moins de 3000 euros de revenus par mois, essentiellement son salaire. Les aides sociales ne concernent qu'une minorité de foyers, 9% seulement. La majorité assume seule l'intégralité de ses dépenses. Leur priorité, c'est évidemment les enfants. 37% des dépenses mensuelles leur sont consacrées en moyenne, jusqu'à la moitié pour les familles de 3 enfants. L'alimentation et la cantine constituent de loin le premier poste de dépenses annuelles, à peu près 1600 euros, devant les vacances, l'habillement et le mode de garde. Quand il faut faire des économies, eh bien les postes les plus souvent sacrifiés sont les vacances, les vêtements et les jouets.
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1: Et c'est celui de notre grand Manitou de la tech sur BFM Business, Frédéric Simotel. Alors, Frédéric Simotel, il s'attaque... Est-ce que j'ose parler de brûlot? Oui, peut-être.
7: Parce
1: que,
7: un peu.
1: Comme souvent avec Laurent Alexandre, le titre est quand même un peu provocateur. Voilà, ce livre qui nous promet grosso modo la mort de la mort.
7: C'est ça, hein, voilà. Vivre mille ans.
1: Donc voilà, Laurent Alexandre, Alexandre Tsikopoulos, vivre mille ans quand l'IA règne et la mort recule. Est-ce un rêve ou un cauchemar, aux éditions Buchet-Chastel, mon cher Frédéric?
7: Oui, et édition Buchet-Chastel. Alors, il sort le 14 mai, hein, ne cherchez pas, il arrive. On a eu une épreuve non corrigée. Alors, ça fait un moment qu'on parle de ce sujet, hein, les pontes de la tech, ils aiment bien se dire on vivra éternellement. Alors, peut-être pas dans la même enveloppe corporelle, c'est peut-être qu'on nous déplugera notre cerveau pour le mettre sur autre chose, pourquoi pas sur un robot. En tout cas, c'est là-dessus que s'appuient les auteurs. Laurent Alexandre, donc on le connaît, médecin, entrepreneur, fondateur de Doctissimo, techno-optimiste, et puis, oui, entre guillemets, grande gueule du secteur. Hein, on peut le trouver irritant pour ses prises de parole, mais il n'empêche, il dit quand même pas mal de vérité.
1: Ouais, ça se coûte toujours un peu, quoi.
7: Voilà, ça se coûte toujours un peu. Après, c'est le ton. Bon. Et l'autre, alors c'est ça qui est amusant, c'est Alexandre Tsikopoulos, c'est à 40 ans de moins. C'est un start-upper et c'est un peu ça qui va jouer. Il joue un peu là-dessus sur cet échange, voilà, générationnel entre ces deux-là. Et alors, Laurent Alexandre avait déjà écrit un livre en 2011 sur la mort de la mort, donc il poursuit tout ça. Et donc les auteurs estiment que l'IA va rendre une partie croissante du travail intellectuel obsolète. Et du coup, voilà, on va avoir une autre forme de vie. Donc l'IA va l'expertise, l'analyse, le diagnostic, la création de l'enseignement, le management, tout ça, ça va être fait par l'IA. Ils décrivent un basculement civilisationnel où l'intelligence humaine cesse d'être la ressource dominante. Ce sera l'IA artificielle qui sera et donc on va parler de génétique, de biotechnologie, de cellules souches, enfin voilà tous les sujets chers à Laurent Alexandre, l'augmentation humaine. Et puis l'idée centrale, c'est de dire que la médecine ne cherchera plus seulement à soigner, mais à ralentir, réparer ou contourner le vieillissement. Donc c'est là où l'IA rejoint un peu le biologique. Donc ça donne le vertige, hein, et puis ça nous pousse vers une crise.
1: Ouais, mais qu'est-ce qui est scientifique? Enfin, je veux dire, on peut pas repousser les limites éternellement.
7: Non, puis surtout, d'un côté, il nous dit avec l'IA, les machines vont mieux penser, le travail va disparaître et la mort va reculer.
1: Oui, mais si qu'est-ce qu'on va faire? Qu'est-ce qu'on va s'emmerder?
7: On sera toujours s'occuper un peu, mais on est quand même d'accord que le travail, ça nous stimule.
1: Oui,
7: ça
1: le travail, rien. C'est la santé.
7: Voilà, c'est la santé. Alors, c'est un livre à lire donc avec deux regards. Le premier, celui du techno-progressiste. Mmh. Voilà, on pose des questions profondes. Est-ce que l'identité humaine doit encore vivre face à cette IA? Est-ce qu'on peut vivre longtemps sans s'ennuyer? Est-ce qu'une société sans rareté intellectuelle est encore méritocratique? On voit tout. Alors, il décrit tous les liens entre IA et biotech. Et puis maintenant, c'est un livre qui pose aussi à se poser beaucoup de questions, parce que comme souvent, Laurent Alexandre, vous l'avez dit, pour lui, tout ce qui est technologiquement possible va arriver.
1: Or,
7: on voit bien
1: c'est
7: que
1: c'est un beau débat, ça.
7: Oui.
1: Est-ce que ce qui est technologiquement possible est forcément inéluctable.
7: Ben voilà, ben justement, mais non, parce qu'il y a les contraintes politiques, économiques, énergétiques, hein, aujourd'hui on le voit. Alors ça peut arriver, mais beaucoup plus tard. Mais voilà, donc lui, il appuie quand même beaucoup son raisonnement là-dessus, puis il sous-estime quand même quelque chose quand on dit vivre 1000 ans, c'est une sous-estimation des liens biologiques, enfin des limites biologiques, hein. À un moment, notre corps, c'est pour ça, est-ce qu'on va dépluguer notre cerveau pour le mettre dans un robot? Enfin voilà, moi je trouve que c'est un livre assez intéressant parce que...
1: Ah, c'est peut-être ça, vivre 1000 ans.
7: Ben oui. On déplugue, on met toute notre mémoire va être enregistrée dans un robot, puis on fera revivre ce robot. Puis ça me rappelle un livre, c'est José Saramago, qui est un prix Nobel, écrivain portugais, il me semble, j'ai peur de dire des bêtises, donc un prix Nobel, et qui avait écrit un livre en 2005 qui s'appelait Les intermittences de la mort. C'était un jour, je vous conseille de lire ce livre parce qu'il est pas mal, en fait la mort, elle a un chagrin d'amour, et elle se dit, dans ce pays-là, un état imaginaire, je travaille plus. Ouais. Plus personne ne meurt. On se dit c'est merveilleux, mais le problème c'est que les gens continuent à avoir des accidents, les gens continuent à tenter de se suicider, les gens continuent à être malades, les gens continuent à vieillir. Donc les hôpitaux sont pleins, les assurances savent plus que faire, oui. La sécurité sociale sait plus comment faire vivre tout
1: ramenons,
7: ça.
1: Ramenons un peu d'économie.
7: Voilà.
1: Au milieu de toute cette science-fiction.
7: En tout cas voilà, Vivre 1000 ans, édition Bûcher et Chastel. Je vous le conseille. Voilà, c'est puisque voilà dans Laurent Alexandre. Il faut prendre le tout et puis voilà, on regarde si ça nous intéresse.
1: Merci, cher Frédéric. Allez, c'est l'heure de nos ultimes choix.
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1: Christian Chavagneux, quelle est votre ultime sélection pour aujourd'hui?
6: Alors j'ai choisi une biographie qui se lit très très facilement, la biographie de Antoine de Paris. Évidemment, vous ne savez pas qui est Antoine de Paris. Antoine de Paris, c'est un petit monsieur, un Polonais, qui à l'âge de 17 ans, on est au début, tout début du XXe siècle, débarque à Paris.
1: Ouais.
6: Et en fait, il est un petit peu coiffeur quand il est en Pologne, il est plutôt doué. Mais son rêve, c'est d'aller dans la grande capitale du monde qui est Paris. Donc il arrive à Paris, il trouve un coiffeur qui veut bien l'embaucher, mais au début du XXe siècle, à Paris, quand vous travaillez chez un coiffeur, on vous met au sous-sol, dans une cave humide, payé rien du tout, à faire des perruques. Pour ces dames. Et puis un jour, c'est la fête des Catherinettes et il y a énormément de jeunes femmes qui viennent. Et là, on lui dit, il faut que tu montes, il faut que tu viennes coiffer. Et là, c'est la sidération. Toutes les femmes qui viennent dans son salon de coiffure disent, on veut le petit russe. Il parle un accent, ça, personne ne sait qu'il est mort. On veut le petit russe.
1: Ouais.
6: Et donc, le gars commence à développer une vraie façon de coiffer les femmes jusqu'au jour où il y a une belle dame qui arrive et qui doit aller dans une cérémonie où il faut absolument porter un chapeau, sauf que son carton à chapeau s'est perdu dans le voyage. Il faut faire quelque chose. Et là, Antoine de Paris, il est génial. Il sculpte sa coiffure en forme de chapeau. Et la nana explose la soirée. Tout le monde en parle, là, dans les journaux.
1: Ah oui.
6: Et là, il devient Antoine de Paris. Il va ouvrir son propre salon. Toutes les nobilités du monde entier viennent le voir. Les stars, on ne les appelle pas comme ça encore, mais les stars du théâtre et du cinéma viennent le voir.
1: Ouais.
6: Toutes les riches bourgeois veulent absolument se faire coiffer par Antoine de Paris. C'est absolument magnifique. On apprend que c'est sa femme, donc il va développer des salons de coiffure et de vente de cosmétiques partout dans le monde. On apprend que c'est sa femme qui gère tout, et heureusement, parce que lui, il était incapable de gérer quoi que ce soit. Et grâce à sa femme...
1: Lui, c'est un artiste.
6: Voilà. Il sculpte les cheveux. Le livre débute avec une comédienne qui doit jouer au théâtre, elle a une quarantaine d'années, elle doit jouer un rôle d'une femme de vingtaine d'années, et lui il arrive, il la change tout, et là tout le monde la regarde comme ça, elle dit, incroyable,
1: ah bon,
6: t'as gagné 20 ans, et donc toutes les femmes veulent gagner 20 ans, donc tout le monde vient, et lui il invente deux choses, la coupe à la garçonne, donc les cheveux courts chez les femmes qui ne se faisaient pas du tout, qui va exploser dans les années 20 parce que c'est le symbole du féminisme, et puis le fait de laver les cheveux, parce qu'il en avait marre de coiffer des cheveux sales et puants, donc il a imposé à ses clientes.
1: Il s'appelait Antoine de Paris.
6: Lui s'appelait Antoine de Paris, c'est comme
1: mais
6: ça qu'il
1: la marque
6: était.
1: C'était Antoine de Paris.
6: Exactement, il est parti à Hollywood, il a coiffé chez toutes les stars qu'on connaît jusqu'à Jane Fonda, parce qu'il est mort dans les années 70, un peu appauvri, parce que bon, il était marié mais homosexuel, et plein de petits jeunes sont venus prendre un petit peu, grappiller sa fortune à la fin.
1: Incroyable, c'est
6: la partie économique n'est pas trop développée, mais franchement, on se laisse complètement emballé par cette histoire incroyable.
5: Mais c'est une aventure entrepreneuriale dingue, en fait.
6: Tout à fait, exactement.
1: Incroyable.
5: Voilà, la création.
6: Personnage fascinant.
1: Incroyable. Et c'est écrit par Martha Orsesna, c'est ça?
6: C'est ça. Tout à fait.
1: Bon, Dorothée Duron, votre dernière minute.
5: Moi, c'est un style complètement différent. Ça s'appelle CEO Ready. Donc, c'est un livre que je viens de recevoir, que j'ai commencé à lire et qui est franchement extrêmement amusant parce qu'on découvre que même les CEO, ils ont besoin de guides. Donc, c'est signé par Mark Thompson, qui est un coach de dirigeants de grandes entreprises américaines qui est très, manifestement très, très connu, notamment aux États-Unis. Ouais. Il a plus de 80 CEO qui travaillent avec lui. Et surtout, Byron Loughlin, qui est au Nasdaq et qui, lui, s'occupe de tous les sujets de gouvernance, donc qui est plutôt le spécialiste des board members. Et en fait, à eux deux, ils ont écrit ce livre qui a un conseil aux CEO pour comment devenir CEO. Et en fait, ce qui est franchement assez amusant dans ce livre, c'est qu'on découvre que le CEO tout-puissant, il n'est pas tout-puissant et qu'en fait, il est très, très contraint. Et que ce livre vient les aider à prendre en compte, enfin, constater qu'ils ont peut-être un très beau CV, ils ont peut-être de très belles idées, mais en fait, il va falloir interagir avec d'autres personnes, avec sept groupes de personnes. Évidemment, les board members, mais aussi les syndicats, la presse, les clients, les investisseurs, les médias, les syndicats, etc. Et donc, c'est une jolie façon de comprendre vraiment quel est le rôle du CEO. Et c'est pas inintéressant parce que ça justifie peut-être certains salaires. Ça permet aussi de comprendre la relation board member CEO avec des board members, enfin des conseils d'administration qui sont de plus en plus durs et qui du jour au lendemain peuvent se débarrasser d'un CEO sans qu'ils comprennent exactement pourquoi. Et il y a deux ou trois histoires qui rappellent où le CEO du jour au lendemain il est viré manu militari sans vraiment comprendre pourquoi et vraiment en 48 heures pour des résultats trimestriels hasardeux, etc. Donc c'est une plongée dans un écosystème finalement qu'on ne connaît pas assez et même si de loin on dirait un petit livre de développement personnel pour milliardaires ou millionnaires en tout cas, non, ça vaut le coup d'être lu. Ça permet de comprendre un certain nombre de ressorts des grandes entreprises américaines, ce qui n'est pas inintéressant.
1: Vous m'avez passionné totalement avec vos deux profils incroyables. Allez, moi je termine avec un livre que j'avais un peu retenu, que j'avais gardé un peu sous le coude avant de vous en parler, parce que j'espérais qu'en fait que l'auteur viendrait un jour le présenter à Paris. On l'avait déjà reçu dans l'émission, Antonio Damasio, puisqu'il s'agit de Louis. Alors lui aussi, c'est une star internationale. Il est professeur mondialement reconnu de sciences de neurologie, de psychologie, de philosophie. Il avait écrit, vous savez, deux bouquins qui sont des gros best-sellers, L'erreur de Descartes et Spinoza avait raison. Et il publie aussi L'intelligence naturelle aujourd'hui. Ça s'appelle L'intelligence naturelle et l'éveil de la conscience. C'est chez Odile Jacob. Ça vient de sortir avec toujours son fil conducteur qui est de dire, jamais l'intelligence artificielle ne sera soluble dans l'humain parce qu'il y a le vivant et rien dans notre intelligence et dans notre conscience ne pourra surpasser cela. C'est passionnant. Et puis voilà, pour faire écho à la première partie de notre émission sur l'intelligence artificielle. Voilà, désolé de cette émission un peu mouvementée, mais qui vous aura, j'en suis sûr, passionné. On se retrouve la semaine prochaine. Et d'ici là, bonne lecture.
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8: Bonjour à tous et bon réveil. Il est 5h59 sur BFM Business et sur RMC Live. C'est la matinale de l'économie qui commence. On est ensemble et en direct jusqu'à 9h. Lancement dans quelques heures du G7 Finance à Paris. Roland Lescure y croit. Le multilatéralisme n'est pas mort. La preuve, la dernière fois, les ministres des Finances et de l'économie ont réussi à s'entendre sur le déblocage de réserves stratégiques de pétrole. Et aujourd'hui, l'agenda n'a pas changé. Hormuz est toujours au menu avec un très gros grain de sable qui est quand même venu s'ajouter. La chute des marchés obligataires. On sera ce matin en direct de Bercy avec Hugo Babel. Le décryptage décryptage de nos experts marchés tout au long de la matinale. Autre dossier sensible pour Roland Lescure, les allègements de charges. Bercy veut geler le barème sur les réductions de cotisations. Objectif, c'est éviter un gonflement automatique de 2 milliards d'euros. Les organisations patronales tentent de se faire entendre, même si le dossier paraît quand même assez plié. On vous donnera tous les détails dans une demi-heure. Allègement de charges, stop ou encore, débat entre Emmanuel Le Chypre et Raphaël Legendre. Ça sera à 7h10. Vous verrez peut-être Raphaël Legendre défendre une augmentation du coût du travail. Suspense, rendez-vous donc dans 1h10. L'actualité, c'est aussi avec Léo Dumas. Bonjour Léo.
9: Bonjour Laure, bonjour à tous.
8: Les titres de ce matin.
9: La dernière ligne droite pour Emmanuel Moulin. Publicis accélère encore dans l'IA avec une acquisition à 2 milliards aux États-Unis. Et puis enquête BFM Business dans ce journal, les marques d'SFR au cœur du nouveau bras de fer entre Bouygues, Orange et Free.
8: L'invité du grand entretien ce matin, c'est Tristan Lelousse, le président d'Urgo, le fabricant de pansements, entreprise 100% familiale détenue par trois frères avec une présidence tournante. Elle vient de dépasser le 1 milliard d'euros de chiffre d'affaires et annonce un déploiement massif aux États-Unis tout en continuant la production en France. Rendez-vous à 7h45. Pour l'instant, 6h pile. Good Morning Business, c'est parti.
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8: Et le G7 Finance s'ouvre ce matin à Paris.
9: Les ministres des Finances et les banquiers centraux se réunissent pendant 2 jours autour de Roland Lescure à Bercy. Ils vont tenter d'avancer sur 3 dossiers sensibles. Les répercussions de la guerre au Moyen-Orient, les déséquilibres commerciaux et puis la dépendance aux terres rares chinoises. De quoi donc préparer le G7 des chefs d'État dans un mois à Évian, Hugo Babet?
10: Faire primer le dialogue au milieu d'une économie mondiale clairement insoutenable, ce sont les mots de Roland Lescure avant ses réunions parisiennes, alors que Donald Trump annonçait la conclusion la semaine dernière d'accords commerciaux fantastiques avec la Chine. Le ministre français de l'économie veut mettre sur la table du G7 les grands déséquilibres mondiaux, déficit budgétaire des États-Unis, consommation ralentie en Chine et manque d'innovation de l'Union européenne. Vient s'ajouter le dossier prioritaire de la présidence française, les matières premières critiques. Objectif partagé du G7, diversifier les pays producteurs et les chaînes d'approvisionnement pour moins dépendre de la Chine qui a plusieurs fois restreint les exportations de ces métaux essentiels. Pour cela, les pays du G7 doivent discuter d'une boîte à outils commune comprenant prix plancher, quotas ou taxes douanières. Enfin, si le ministre de l'économie écarte une nouvelle libération de stocks stratégiques d'hydrocarbures cette semaine, les ministres des Finances devront s'attaquer à l'inflation persistante provoquée par la guerre sur fond de fortes remontées des taux des dettes souveraines ces derniers jours.
9: Le G7 qui effectivement aura forcément un œil sur les taux souverains où il y a eu pas mal de secousses en fin de semaine, Nicolas Pagnaise.
11: Et oui, l'inflation s'est brusquement rappelée à la mémoire des investisseurs vendredi après une semaine de statistiques d'inflation moins bonne que prévue aux États-Unis. Les investisseurs ont d'abord découvert la mesure du CPI qui constate une progression des prix de 3,8% sur un an au mois d'avril, puis les prix à la production au mois d'avril également qui eux progressent de 6% tandis que les prix à l'import progressent de 7%. Il n'en fallait pas plus au marché pour ceux remémorer les risques d'inflation liés au conflit en Iran et la possibilité de voir les banques centrales être obligées de monter leurs taux. On a ainsi vu le 2 ans américain gagner 9 points à 4,08%, le 30 ans américain progresser de 10 points pour retrouver des niveaux qu'il n'avait pas connus depuis 2007, tandis que le 10 ans américain a dépassé les 4,5% pour presque aller toucher les 4,6%. Notons que ça n'est pas la première fois que le 10 ans US s'approche ou tous les 4,5%, mais les fois précédentes, cela avait systématiquement conduit Donald Trump à faire des annonces, vraies ou fausses, pour temporiser le marché, ce qui n'est pas arrivé vendredi. Cette tension obligataire s'est d'ailleurs propagée au reste du monde, à commencer par l'Europe et notamment au Royaume-Uni, où les rendements obligataires étaient déjà sous tension depuis plusieurs jours suite à la déroute électorale du parti de Keir Starmer. On a vu le Gilt à 30 ans dépasser un niveau qu'il n'avait pas connu depuis 28 ans. Le Bund, l'OAT, où les rendements italiens progressent également. Et enfin, au Japon, les rendements obligataires se sont littéralement envolés, eux aussi déjà sous tension face aux inquiétudes budgétaires. Le 10 ans japonais reste notamment sur des niveaux historiques à 2,60%. 78%.
8: Merci beaucoup Nicolas Pagnaise. Point complet sur les marchés à la fin du journal. Emmanuel Moulin sera cette semaine s'il succède à François Villeroy de Galhau à la tête de la Banque de France.
9: L'Assemblée nationale et le Sénat l'auditionneront mercredi et se prononceront dans la foulée sur la nomination de l'ancien secrétaire général de l'Élysée. Après une campagne acharnée en coulisses, ça devrait passer, Mathilde Chaminade.
12: Le sort d'Emmanuel Moulin est entre les mains des députés et sénateurs des commissions des finances. Sa nomination par Emmanuel Macron sera bloquée si les 3/5 des parlementaires la rejettent. Alors depuis une semaine, les discussions s'enchaînent. Côté Assemblée, le vote des Républicains et de la majorité du Bloc central est acquis à sa cause. Celui du Rassemblement national et de la majorité de la gauche sera négatif. Reste le PS. Le député Philippe Brun a envoyé un questionnaire à Emmanuel Moulin pour juger de son indépendance. Il a ainsi dû répondre aux socialistes la semaine dernière. Ces derniers, selon plusieurs sources, hésitent encore entre l'abstention et le vote contre. Au Sénat, le poids des LR sera décisif. Un accord pour la nomination conjointe d'un des leurs comme défenseur des droits a été trouvé, selon plusieurs parlementaires. Ainsi, seuls 3 à 5 sénateurs LR pourraient s'opposer à la nomination d'Emmanuel Moulin. Insuffisant dans ces conditions pour bloquer son arrivée à la Banque de France.
8: À 6h05 sur BFM Business et sur MC Life, l'actualité des entreprises et Publicis qui signe la 3e plus grosse acquisition de son histoire.
9: Le groupe français annonce un accord pour acheter LiveRamp, c'est un spécialiste américain des données, opération à plus de 2 milliards de dollars qui s'inscrit en fait pleinement dans la trajectoire prise ces derniers mois par Publicis, Margot Fodéré.
13: Pour rester dans la course à l'intelligence artificielle, Publicis choisit de prendre les devants et de se positionner lui-même comme un spécialiste de la donnée. En acquérant LiveRamp, dernière étape en date de cette stratégie, le français accélère plus particulièrement sur l'agentique avec une technologie qui doit permettre à des milliers de marques, de distributeurs, de plateformes médias et de fournisseurs de données de collaborer ainsi que de connecter leurs données de manière efficace selon le groupe. Au premier trimestre déjà, Publicis a acquis Edge AI, spécialiste liste de la mesure de performance des campagnes publicitaires, mais aussi l'agence américaine de marketing sportif 160 over 90 et Epsilon en 2019. Un dynamisme à rebours des autres acteurs de la publicité, WPP et Dentsu ayant fortement réduit leurs effectifs ces derniers mois, mais aussi à contre-courant de la stratégie déployée par le numéro 1 du secteur, Omnicom, qui depuis sa méga-fusion avec IPG, opte surtout pour les rachats d'actions. Et pour l'instant, la stratégie de Publicis semble payer. Le groupe affiche des résultats financiers solides et relève même ses objectifs à moyen terme.
9: Les tensions sociales se poursuivent autour du partage de la valeur chez Samsung. En Corée du Sud, le gouvernement dit étudier toutes les options, y compris un arbitrage d'urgence pour interdire la grève chez le plus grand employeur du pays, alors qu'une seule journée de débrayage coûterait 667 millions de dollars de pertes directes au pays, selon son premier ministre.
8: Le dossier SFR et le rachat qui va prendre un peu plus de temps que prévu.
9: Oui, l'échéance des négociations a été repoussée 3 semaines. Orange, Bouygues et Free ont maintenant jusqu'au 5 juin pour finaliser leur offre commune et s'entendre sur l'avenir des marques de SFR. C'est désormais là que se situe le bras de fer, Mathieu Pechberti.
14: Après s'être disputé les activités dédiées aux entreprises, le réseau fibre et les abonnés low cost, Bouygues et Free ferraillent sur l'avenir des marques de SFR. Bouygues va racheter la filiale SFR Business et donc sa marque forte sur la clientèle entreprise pour continuer à rivaliser avec Orange. De son côté, Free reprendra les 5 millions d'abonnés à bas prix de Red. Il y a quelques mois, il était question que la marque disparaisse et que ses clients migrent chez Free. Mais l'opérateur de Xavier Niel réfléchit aussi à la conserver. Selon nos informations, Red pourrait devenir sa marque low cost afin de stabiliser les prix des forfaits Free et protéger son parc d'abonnés. Enfin, les clients fixes et mobiles de SFR seront répartis entre Bouygues, Free, mais aussi Orange. Ils pourraient se partager la marque SFR pendant quelques années, le temps pour chacun de migrer les abonnés sur leur réseau. Elle pourrait ensuite disparaître quand SFR aura été totalement absorbé par ses concurrents à horizon 2030.
8: Tous les détails et le suivi du dossier SFR, c'est à retrouver sur bfmbusiness.com.
9: Et puis au cœur des débats aujourd'hui au Sénat, il y a le projet de loi Riposte porté par le ministre de l'Intérieur. Il s'agit de répondre aux enjeux de sécurité avec là un volet à destination des commerçants, Alexandra Pagé.
15: La présence et le pouvoir, les deux piliers sur lesquels repose le plan sur la sécurité dans les commerces élaboré par le gouvernement. La présence d'abord, la loi prévoit la prolongation des dispositifs de vidéoprotection assistés par intelligence artificielle dans des bâtiments ouverts au public. Les gares, par exemple, qui accueillent souvent plusieurs commerces, il s'agit de détecter non pas des individus mais des comportements suspects. Également au menu des caméras pour les agents de sécurité privés à l'entrée des centres commerciaux. Le pouvoir ensuite, le texte prévoit prévoit de donner les moyens aux policiers municipaux de réprimer eux-mêmes, par exemple, les vols à la sauvette en délivrant l'amende forfaitaire délictuelle et aux maires la possibilité de fermer les commerces problématiques à l'origine de troubles à l'ordre public, comme les nuisances sonores, les rixes, le mauvais usage des locaux, par exemple, et ou la vente de produits stupéfiants, tabac de contrebande, etc. Les édiles disposeront désormais d'un guide très simple qui leur donnera les modèles à suivre pour prendre ces arrêtés de fermeture administrative.
8: Il est 6h09 sur BFM Business et sur RMC Life, la bourse. Nicolas Pagnès, séance compliquée vendredi, ça se poursuit ce matin sur les marchés asiatiques.
11: Oui, la flambée de l'obligataire en fin de semaine dernière continue à faire des émules sur les marchés. Les bourses asiatiques sont actuellement toutes ou presque orientées dans le rouge. Le Shanghai Composite perd 0,35%, le CSI 300 recule de 0,77%, le Hang Seng à Hong Kong recule de 1,43%. Seul le Kospi à Séoul progresse légèrement ce matin, porté notamment par des espoirs de négociation chez Samsung, la plus grosse capitalisation de la côte coréenne, qui fait face à une menace de grève qui pourrait débuter cette semaine. Si l'on regarde du côté des indices occidentaux, pour l'instant, la tendance, alors il est un peu tôt pour le dire, mais la tendance est orientée en recul, hein, notamment toujours dans le sillage de ce qui s'est passé sur l'obligataire vendredi. On note quand même que sur l'obligataire, la tendance pourrait se résorber légèrement en Europe avec des contrats à terme sur l'OAT et le Bund qui reculent légèrement. On voit le pétrole qui progresse de son côté, alors que la rencontre entre Donald Trump et Xi Jinping ne se laisse pas présager d'accalmie au Moyen-Orient pour le moment. Le Brent est à 111$, le WTI est lui à 107$, et si on regarde du côté du cours de l'or, hein, lui progresse légèrement pour se hisser à 4544$.
8: Ouverture des marchés obligataires à 8h30. Un mot de SpaceX, on sait un peu plus, là ça arrive le dépôt du dossier.
11: SpaceX va déposer son dossier d'IPO auprès du régulateur américain des marchés dès cette semaine. Elon Musk viserait une introduction en bourse pour le mois de juin, selon Reuters, et certaines sources proches du dossier avancent même la date du 11 juin. L'IPO se ferait sur la base d'une valorisation d'environ 1750 milliards de dollars et avec pour objectif de lever 80 milliards de dollars lors de l'IPO. Une IPO qui est bien sûr suivie de très près par les marchés car tous s'attendent à ce qu'elle vienne pulvériser les records des IPO précédentes. A noter également que dans ce plan d'IPO, le plan de rémunération d'Elon Musk pourrait atteindre 1000 milliards de dollars, soit le package de rémunération le plus important de l'histoire pour un dirigeant de société cotée aux États-Unis, voire même peut-être de société tout court. Un plan de rémunération qui est tout de même lié à des objectifs très ambitieux, hein, comme la progression de la valorisation de SpaceX. Chaque palier de valorisation de 500 milliards de dollars engendrerait automatiquement l'attribution à Elon Musk d'actions à droit de vote renforcée. Mais parmi les autres objectifs à atteindre pour débloquer cette rémunération, on note aussi l'installation d'une colonie humaine d'1 million de personnes sur Mars ou encore la construction d'un immense réseau de centres de données spatiaux.
8: Ça fait des objectifs ambitieux. Merci beaucoup, Nicolas. On se retrouve dans une demi-heure. Dans un instant, le pitch d'une start-up qui veut démocratiser le conseil fiscal grâce à l'intelligence artificielle avec analyse automatique de votre avis d'imposition. À tout de suite.
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8: Il est quasiment 6h15 sur BFM Business et sur RMC Life. Le pitch de ce matin, c'est avec Mathis Auville. Bonjour, vous êtes directeur général et cofondateur de Tax Cut. Une minute pour pitcher et on débrief.
2: Bonjour. Donc on a créé TaxCut en partant du constat suivant, c'est qu'aujourd'hui faire sa déclaration d'impôt lorsqu'on a juste un salaire, c'est quelque chose qui est très simple. Par contre, ça se complique lorsqu'on commence à avoir des revenus immobiliers ou des revenus financiers. Et dans ce cas-là, on a deux choix. Le premier, c'est d'aller voir un avocat fiscaliste ou un expert comptable. Et c'est un service qui coûte assez cher, plus de 500 euros en moyenne. Et deuxième choix, c'est de faire soi-même sa déclaration d'impôt en faisant des recherches sur Internet ou via des IA généralistes. Mais c'est quelque chose qui prend du temps et aussi avec un risque d'erreur qui est important. Et donc, raison pour laquelle on a créé TaxCut, qui est une plateforme en ligne qui vous permet de déléguer votre déclaration d'impôt en moins de 20 minutes pour 150 euros seulement. Donc, comment ça fonctionne concrètement? L'utilisateur va envoyer ses documents. Notre IA va les analyser, pré-remplir sa déclaration d'impôt. Et ensuite, il y a un fiscaliste qui va vérifier ce que l'IA a pu faire avant d'envoyer sa déclaration directement via notre plateforme. L'utilisateur n'a même pas besoin d'aller et de se connecter sur le site des impôts. Tout se passe vraiment sur notre plateforme.
8: Alors, moi, je pensais que vous faisiez de l'optimisation. C'est-à-dire que je pensais que vous scanniez ma feuille d'impôt et que vous alliez me dire, attendez, il y a un truc que vous auriez pu faire mieux. Vous pourriez utiliser tel levier pour payer moins d'impôts. Non, en fait, c'est-à-dire que je pensais que vous scanniez ma feuille d'impôt et que vous alliez me dire, attendez, il y a un truc que vous auriez pu faire mieux. Vous pourriez utiliser tel levier pour payer moins d'impôts. Non.

0: Ils vont donner tous ces...
1: On sait beaucoup de choses avec les impôts.
0: On sait beaucoup de choses avec les impôts. Puis la deuxième, on parle beaucoup de ces IA, alors les anthropiques et tout ça, qui sont en train de créer plein d'agents dans le monde de la finance, de l'assurance et tout ça. Est-ce qu'un jour, vous ne risquez pas d'être désintermédié par ces agents IA ?
2: Oui, tellement. Ici, nous, notre solution, donc on va utiliser donc des fiscalistes qui vont vraiment faire la déclaration. On va utiliser l'IA juste pour automatiser certaines tâches et pour aller plus vite dans le traitement des dossiers. Raison pour laquelle on peut proposer ce genre de prix. Donc on utilise plutôt comme un outil qui vient augmenter les compétences d'un professionnel plutôt que de remplacer le professionnel dans sa totalité. Et ensuite, ce qu'on peut s'apercevoir sur les IA un peu plus généralistes, c'est qu'il y a beaucoup d'erreurs. Par exemple, vous leur demandez comment faire sa déclaration d'impôt si vous êtes journaliste, ils vont vous dire que l'abattement est fait de manière automatique. Or non, il faut vraiment l'inscrire soi-même sur sa déclaration d'impôt. Et donc, c'est pour ça que nous, on va plutôt utiliser l'IA pour vraiment augmenter ce qu'un fiscaliste sait faire et non pas pour le remplacer. Et avec un parcours qui est vraiment aussi pensé pour la personne de A à Z pour déléguer sa déclaration d'impôt.
0: Et la confiance, on sait que les gens sont prêts à confier leurs données.
2: Oui, bah prendre une entité comme qui est réglementée, donc on est accrédité auprès de l'autorité des marchés financiers en tant que conseiller en investissement financier, également en tant que partenaire EDI auprès de l'administration fiscale. Donc c'est ça aussi qui rassure les contribuables de nous faire confiance. Et ensuite, on s'entoure d'acteurs français pour tout ce qui est serveur. Donc nos serveurs sont en France. On utilise aussi l'IA de Mistral pour venir sécuriser les données et respecter les politiques RGPD.
1: Vous annoncez 1000 contribuables accompagnés depuis votre lancement. Qu'est-ce que vous constatez globalement? Que les gens font beaucoup d'erreurs ou qu'il y a des choses qu'ils ne savent pas? C'est quoi ce qui ne va pas dans la déclaration?
2: C'est un peu des deux. C'est vrai que les gens font beaucoup d'erreurs. Comme je l'ai dit précédemment, lorsqu'on a juste un salaire, c'est globalement simple.
1: Par contre, c'est pré-rempli surtout.
2: Exactement, c'est pré-rempli. Par contre, ça se complique un peu plus lorsqu'on commence à avoir des revenus immobiliers, des revenus financiers. Donc là, ça va de, par exemple, choisir le mauvais régime pour ses revenus immobiliers. Mais si on choisit le bon régime, on va oublier certaines charges qu'on va pouvoir venir déduire aussi. Donc c'est vrai qu'il y a pas mal
1: d'erreurs. En général, les gens surdéclarent, c'est-à-dire qu'ils sont mal optimisés, quoi.
2: Il y a les deux. Il y en a qui surdéclarent, il y en a aussi qui sous-déclarent et donc sous droit donc à des pénalités. Donc c'est, bon après c'est souvent plus dans un sens que dans l'autre, ce qu'on peut observer. Mais c'est vrai que c'est rare les déclarations qu'on peut reprendre sans aucune erreur.
1: Frédéric,
0: sur le modèle, le business model, votre client paie un abonnement ou alors est-ce qu'il est c'est par rapport au résultat fiscal ce qu'il
1: obtient? Ah oui, vous m'avez fait gagner tant, du coup on partage le.
2: Il y a les deux. Globalement, il paye la déclaration d'impôt et s'il souhaite aussi des pistes pour optimiser sa fiscalité dans un second temps, il y a un abonnement annuel qui peut s'appliquer. Donc ça va de 179€ jusqu'à 299€ en fonction de la formule qu'on peut choisir.
1: Mais c'est quoi dans l'abonnement Platinum? Parce que 289€, c'est quand même assez élevé. C'est-à-dire que là, c'est le vrai conseil fiscaliste.
2: C'est le conseil. Donc là, en plus de faire la déclaration, on vient offrir un audit fiscal et patrimonial à la personne pour voir ce qu'on peut mettre en place pour optimiser sa fiscalité. Et sur la formule à 179€, on vient uniquement faire sa déclaration, l'optimiser aussi. On ne vient pas lui proposer un audit fiscal dans un second temps.
1: En moyenne, nos utilisateurs économisent plus de 2 500€ grâce à l'optimisation fiscale, ce qui veut dire quand même que vous visez ceux qui payent beaucoup d'impôts.
2: Un peu plus, effectivement. Il y a plus d'intérêt de passer par notre solution lorsqu'on a des revenus qui sont un peu plus conséquents, lorsqu'on déjà on paye de l'imposition et surtout lorsqu'on a une complexité fiscale, que ce soit avoir des revenus financiers ou des revenus immobiliers. Et donc, choisir le bon régime, déduire toutes les bonnes charges, ça permet vraiment d'économiser très rapidement plusieurs milliers d'euros d'impôts. On a aussi des cas où on fait causer quelques centaines d'euros, mais ça peut très vite monter.
1: Ça s'appelle Tax Cut. Merci beaucoup, Mathis Auville, d'être venu ce matin.
2: Merci
1: dans la matinale de l'économie. On parle retail.
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1: Et ce matin, focus sur Lancôme, marque du groupe L'Oréal qui rouvre son flagship sur les Champs-Élysées pour en faire un magasin exclusivement dédié à la longévité. Eva Jaco est allée visiter.
4: Oui, le flagship international de Lancôme fait peau neuve. Il est situé au 52 de l'avenue des Champs-Élysées, un magasin complètement repensé pour l'occasion et qui dédie 80% de son espace à la longévité. Un parti pris intéressant quand on sait que ce marché devrait représenter 46 milliards de dollars d'ici à 2033. L'objectif donc de ce nouvel espace est de rendre accessible cette science de la longévité au grand public. Aujourd'hui, dans le secteur de la beauté, les habitudes de consommation ont évolué. Les clientes ne se déplacent plus seulement pour acheter des produits, mais pour vivre des expériences. Et c'est justement toute l'essence de ce nouveau lieu qui ressemble à une clinique futuriste. Vania Lacascade, présidente de Lancôme International.
5: Le skincare est en train d'entrer dans l'ère de la longévité et c'est vrai que ça va profondément transformer l'avenir de la beauté de luxe. Ce lieu, cette maison de la longévité, ici sur les Champs-Élysées, c'est l'opportunité pour nous de concrétiser cette science.

0: La longévité en une destination immersive, physique, pour toutes les consommatrices.
1: Vania, dans cette boutique, il y a des expériences qu'on connaissait déjà, notamment le diagnostic de peau, mais d'autres qui sortent pour la toute première fois ici.
2: Oui, effectivement, on est dans un hub de longévité qui démarre par une phase de diagnostic. Et c'est vrai qu'on a ce nouvel outil qui s'appelle Cell Bioprint, qu'on a développé en partenariat avec la start-up coréenne NanoNTech. Et en fait, cet outil nous permet pour la première fois de mesurer l'âge biologique visible de la peau en quelques minutes sur le point de vente.
1: Comme c'est l'une des marques du groupe L'Oréal les plus avancées dans l'innovation, vous nous parlez de deux partenariats avec une start-up coréenne et une start-up suisse. Ça va encore plus loin ?
2: Écoutez, aujourd'hui, le luxe est en train d'évoluer. Je pense que la désirabilité, mais aussi la performance, le progrès scientifique se complètent. Et les consommateurs aujourd'hui recherchent des solutions de plus en plus personnalisées. Ils recherchent des recommandations précises. Ils recherchent une vraie valeur ajoutée pour leur peau.
1: Alors, dans cette boutique, on voit aussi beaucoup d'outils qui se développent de plus en plus dans la beauté, notamment des masques LED. Ça, c'est une toute nouvelle innovation.
2: Sur les Champs-Élysées, nous avons deux outils qui sont en découverte. Donc, il y a un outil de cryo pulse professionnel, mais aussi nos masques LED qui ne seront lancés en fait qu'en 2027.
1: Alors, Vania, la peau s'entretient aussi par l'alimentation. C'est ce que vous avez voulu créer ici avec ce café et des recettes spéciales longévité.
2: Alors, ce qu'on voulait, c'est proposer une expérience de beauté in and out. Donc, dans ce café, on a des shots, on a des jus pressés, des snacks protéinés, des boissons chaudes, donc avec différents types d'ingrédients. De la turmeric au gingembre, des fonctions antioxydantes. Donc l'ensemble est vraiment prévu pour avoir une approche longévité complète pour nos clientes.
3: Dans ce magasin expérientiel, les soins de 15 à 20 minutes coûtent entre 40 et 50 euros. Alors que la skincare représente la plus grosse catégorie de Lancôme dans le monde, dont les plus gros marchés sont la Chine et les États-Unis, c'est un tiers des ventes en France.
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5: Et on va parler cybersécurité avec Frédéric Simotel qui nous accompagne ce matin. C'est clair quand même, Frédéric, les attaques se multiplient. Dernière en date, le groupe Center Park et Pierre et Vacances qui ont déposé plainte. Et ce qu'on voit, c'est que c'est de plus en plus facile de devenir hacker.
6: Oui, l'info, c'est en effet mal tombé pour le groupe de séjour de loisirs. En plein week-end de l'Ascension, le Parisien nous a appris que les données personnelles de 4 millions de clients avaient été exfiltrées par un hacker. Alors pour les réservations de dernière minute, ça tombait un peu mal. Alors si c'est le système de réservation qui gère les 300 sites, Maeva, Pierre et Vacances et Center Park qui a été visité frauduleusement. Le pirate a introduit un verre et puis une fois qu'il était à l'intérieur avec un accès frauduleux, hop, il a pompé tout un masse d'informations, des numéros de dossier, mais surtout le nom des occupants, les dates de naissance, les numéros de téléphone, les options de séjour. Et le groupe assure qu'aucune coordonnée bancaire n'a été exfiltrée. Il assure aussi que tout ça a été réparé, bien entendu, par les équipes informatiques. Puis il a surtout déposé plainte parce que vous savez qu'aujourd'hui, on est obligé de déclarer ça auprès de la CNIL et puis de déposer plainte. Mais ce qui est frustrant, c'est que déjà il y a un an, Center Park avait déjà été victime d'un vol de 20 000 données clients. Et puis surtout, ce qui agace dans toutes ces attaques, c'est qu'on se rend compte qu'ils ciblent autant des PME, des artisans que des grands groupes, Auchan, le groupe Center Park, mais on a vu Free, on a vu SFR. L'État aussi est concerné. Et ça, c'est un peu frustrant.
5: Mais est-ce qu'on peut dire qu'aujourd'hui, avec ChatGPT, n'importe qui peut devenir hacker ? C'est devenu aussi simple que ça ?
6: C'est un peu ça. Il y a un peu de ça. Et pour reprendre l'incident du groupe Pierre et Vacances, selon certains experts qui sont penchés vraiment sur cette attaque, ils se sont rendus compte que la personne avait eu accès donc à la plateforme de réservation. De là, via un accès frauduleux, ils avaient récupéré les données. Alors, ce fichier, certes, avec l'œil humain, on va voir que des lignes de code, mais avec une IA, hop, on va tout de suite avoir ces informations en clair. Et puis surtout, on se rend compte que les pirates utilisent l'IA pour mener leur scénario, pour aller chercher en profondeur. C'est plus à peine d'être un petit génie de l'informatique. L'IA va faire un peu de travail pour nous. On va programmer des agents. Et on l'a vu d'ailleurs avec l'IA Claude Mythos qui va très très loin, qui a été justement pas donné au public, ou le ChatGPT 5.4 d'OpenAI. Et on voit bien que ce ne sont plus, et la preuve, que ce ne sont plus l'œuvre d'armée d'ingénieurs. Pour l'ANTS, qui est quand même le fichier, la base de données qui a toutes nos données de permis de conduire, de passeport, de carte d'identité, c'est quand même une base de données importante. C'est un jeune ado de 15 ans qui a été repéré. Donc vous voyez, l'attaque n'était pas sophistiquée et en même temps, pour aller le chercher, on y est arrivé assez facilement.
5: Ça inquiète quand même le gouvernement qui va débloquer une enveloppe spécifique.
6: Oui, et Sébastien Lecornu au plus haut niveau. Sébastien Lecornu a dit on va débloquer 200 millions parce que là, c'est vrai, quand on Alors, vous avez 110 millions de données de Français exposées en 2 ans, 6 incidents majeurs, dans 4 cas sur 6, des vecteurs d'attaque qui sont toujours les mêmes, des identifiants qui ont été volés, et puis des attaques qui se font par ingénierie sociale. On se rend compte qu'il y a dans des processus, on peut faire 50 tentatives de mot de passe sans qu'on soit bloqué. Il y a zéro double authentification. Vous savez, souvent, on vous demande l'authentification avec votre téléphone. Zéro détection comportementale. Quand on voit en plus que les secteurs les plus touchés, ben, l'éducation et la recherche, ça a été plus 34% d'attaques. L'État et collectivité, plus 24%. Ben, l'enjeu, il est clé hein, aujourd'hui. Donc, il y a un enjeu dans la durée. Il faut répondre beaucoup plus rapidement, parce que l'IA implique tout ça se déroule beaucoup plus rapidement. Les investissements, 200 millions, c'est bien.
5: Oui, ça ne fait pas beaucoup quand même, 200 millions.
6: Il faudrait 3 ou 4 fois plus. Et puis, formation à grande échelle, toujours davantage de sensibilisation. Et l'État, enfin Sébastien Lecornu, met même un peu en accusation l'ANSSI, l'Agence Nationale de la Sécurité des Systèmes d'Information, selon un article du Canard Enchaîné. Voilà, alors, il ne faut pas faire sauter l'ANSSI, parce que là, on a vraiment besoin de cette agence-là. Mais voilà, il y a peut-être pas mal de choses à revoir au niveau de cette cybersécurité.
5: Mais après, c'est une question d'investissement dans les boîtes, c'est pas... Enfin, l'État, ok, mais...
6: Bah, l'État, déjà pour lui, pour ses propres fichiers, parce que dans les entreprises, on l'a, hein, si vous êtes à moins de 10% de votre budget informatique qui est dans la cyber, vous n'êtes pas au bon niveau.
5: Au bon niveau.
6: Faut augmenter un peu. Mais c'est vrai que, et ensuite, quand on voit tous ces piratages données, il faut savoir qu'aujourd'hui, l'IA permet en plus de croiser toutes ces données. Donc peut-être que vous êtes fait voler des données parce que vous êtes client Orange, mais de l'autre côté, bah, vous êtes client Center Park, et puis derrière, peut-être que votre carte d'identité aussi a été volée, et maintenant, on a des logiciels qui permettent un peu d'agréger un peu toutes ces données, et derrière, pour faire l'usurpation d'identité.
5: Merci beaucoup Frédéric Simotel. Dans un instant, retour de l'actualité, le journal de 6h30, on va revenir sur le débat autour des allègements de charges. Est-ce qu'il faut arrêter les allègements de charges et geler, comme le veut le gouvernement, les dernières infos? On voit ça avec Caroline Morisseau dans un instant, tout de suite.
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5: 6h30 sur BFM Business et sur AMC Life. Le journal, c'est avec Léo Dumas.
12: Et 3 titres à la une. Le gel des allègements de charges semble acté. Le gouvernement cherche quelques pistes pour attendrir le patronat. Toutes nos informations dès le début de ce journal. Téhéran ajuste encore ses conditions sur le détroit d'Ormuz. Et puis, la maison neuve reprend des couleurs depuis le retour du PTZ. On voit ça avec Marie Cœur d'Or. Les nouvelles aides carburants vont donc être dévoilées cette semaine. Sébastien Lecornu les détaillera jeudi. Elles seront destinées au secteur, toujours les plus touchés par la hausse des prix. Alors que ceux de l'essence ont atteint hier leur plus haut niveau depuis le début de la guerre en Iran, en face de ça, les tractations se poursuivent sur les 6 milliards d'euros d'économies qui doivent servir à compenser le coût de la crise. Et alors qu'une nouvelle baisse des allègements de charges est plus que jamais sur la table, le gouvernement cherche encore comment faire passer la pilule au patronat, Caroline Morisseau.
13: Le patronat n'a quasiment plus aucun espoir d'y échapper. À Bercy, le gel des allègements de charges semble acté. Cela permettra d'absorber le surcoût lié à la hausse du SMIC. Bercy a d'ailleurs revu ses chiffres à la hausse. Ce surcoût s'élève désormais à 2 milliards d'euros et non plus 1 milliard et demi. En contrepartie, l'exécutif pourrait assouplir la prime Macron, une prime exonérée d'impôts et de cotisations mise en place pendant la crise des gilets jaunes, mais dont les conditions ont depuis été durcies. Les employeurs y sont globalement favorables, même si cette piste ne fait pas l'unanimité. D'abord parce que les trésoreries sont tellement tendues que certaines entreprises ne pourront pas la verser. Ensuite parce que cette prime doit être accordée à tous les salariés, qu'ils viennent ou non en voiture, d'où l'idée poussée par Serge Papin, le ministre des PME, assouplir la prime carburant jusqu'à 300 euros par an et par salarié exonéré de cotisations. Contrairement aux allègements, ces dispositifs ont un gros avantage pour le gouvernement. Ils sont temporaires et faciles à débrancher une fois la crise terminée.
12: Et avant les arbitrages, le patronat demande un rendez-vous dans l'urgence à Sébastien Lecornu pour le convaincre de ne pas geler les allègements de charges, ce qui coûterait 2 milliards d'euros à l'État avec la hausse du SMIC. Alors Roland Lescure, le ministre de l'économie, demande des gages au patron hier sur France 3.
14: Aujourd'hui, si je ne fais rien, les aides ne baissent pas. Ce que souhaite le patronat, c'est qu'elles augmentent de 2 milliards. Avant de les augmenter de 2 milliards, de manière généralisée pour tout le monde, moi je veux voir si les salaires augmentent, le donnant-donnant, c'est d'éviter ce qu'on appelle les effets d'aubaine. C'est-à-dire que si demain, j'augmente les allègements de charges de 2 milliards d'euros, des chefs d'entreprise qui n'auront pas augmenté les salaires toucheront des aides supplémentaires. Ça me semble injuste aujourd'hui.
5: Voilà pour les propos de Roland Lescure. Est-ce qu'il faut continuer ou arrêter avec les allègements de charges? Débat entre Emmanuel Le Chypre et Raphaël Legendre, ça sera à 7h10. On en vient à 6h33 sur la situation au Moyen-Orient et Donald Trump qui presse les Iraniens.
12: Il ferait mieux d'agir rapidement ou il ne restera rien d'eux, prévient-il une nouvelle fois sur ses réseaux sociaux quand en face Téhéran affirme que les États-Unis n'ont accordé aucune concession concrète dans leur dernière réponse. Dans le même temps, il y a eu un regain de tension soudain hier avec une frappe de drone qui a provoqué un incendie près d'une centrale nucléaire aux Émirats Arabes Unis. Et puis dans le détroit d'Ormuz, on est toujours au point mort. L'Iran impose de plus en plus ses conditions, Margot Fodéré.
15: Oui, et justement, les modalités iraniennes pour passer dans le détroit d'Ormuz sont en train de se préciser avec une nouveauté. C'est la création de la plateforme Safe Hormuz, une assurance qui promet une couverture contre les risques de transit justement dans le détroit. Les paiements se feraient en crypto-monnaie, par exemple en bitcoin, avec un système blockchain pour vérifier les transactions. Et une telle assurance pourrait générer jusqu'à 10 milliards de recettes annuelles pour Téhéran. C'est un système qui lui permettrait aussi de reprendre la main sur un marché où, on le rappelle, les primes de risque ont déjà bondi jusqu'à 10% du prix d'un navire.
5: En attendant, Margot, pour les navires, c'est toujours le compte-gouttes.
15: Effectivement, l'Iran autorise uniquement les navires dont elle valide elle-même la nationalité. Alors depuis plusieurs jours déjà, c'est le cas pour les navires en provenance d'Asie de l'Est, notamment le Japon, le Pakistan, mais aussi la Chine. Jeudi dernier, par exemple, Téhéran assure avoir laissé passer une trentaine de navires chinois dans le détroit. En parallèle, Téhéran assure discuter avec plusieurs pays européens qui veulent aussi obtenir des autorisations. En revanche, à ce stade, c'est toujours un non ferme pour tous les navires qui sont liés aux États-Unis.
5: Merci beaucoup, Margot Fodéré. On ouvre une page immobilier et un segment du logement neuf qui va à contre-courant de la morosité du secteur. C'est la construction de maisons.
12: Oui, si la promotion immobilière reste à la peine, la maison neuve reprend bien des couleurs. C'est surtout le cas depuis le retour du prêt à taux zéro l'an dernier. En témoignent les derniers chiffres récoltés chez un poids lourd du secteur par Marie Cœur de Roy pour BFM Business.
16: Chez Exahome, leader de la construction de maisons en France, la part des ventes financées grâce au prêt à taux zéro ne fait que progresser depuis le retour du dispositif. Elle est passée de 16% à plus d'un tiers aujourd'hui. Une montée en puissance sans doute aussi liée à la hausse des taux de marché qui rendent le PTZ d'autant plus intéressant. Exahome prend l'exemple d'une famille gagnant 4000 euros par mois qui souhaitait faire construire sa maison à Lens dans le Pas-de-Calais. Entre le prêt à taux zéro et deux lignes de crédit à taux bonifié, ce ménage ménage a pu emprunter au total 300 000 euros à un taux d'intérêt lissé de seulement 1,90%. Sans le PTZ de l'État, cette famille n'aurait pas pu réaliser son projet ou aurait dû renoncer à plusieurs dizaines de mètres carrés. Le retour du dispositif pour la construction de maisons a clairement relancé le secteur. À fin mars, près de 70 000 maisons neuves ont été vendues sur 12 mois, soit 36% de plus qu'au point bas de 2024.
12: Et puis le marché de l'assurance des entreprises continue de s'étoffer. Et la police qui est en pleine croissance en France, c'est celle qui permet aux sociétés de s'assurer contre la mort de leurs dirigeants pour les aider au maintien du business et assurer plus simplement la succession, Astrée Olivier.
17: Un nez de parfumeur, un chef étoilé ou un dirigeant d'entreprise, ces postes sont clés pour les sociétés qui peuvent s'assurer contre la perte de ses salariés en cas de décès ou d'accident grave. Ce n'est pas un contrat de prévoyance, mais bien une assurance pour l'entreprise, détaille le courtier Christophe Hartmann.
18: Dans le contrat homme-clé, c'est l'entreprise qui se protège. Elle se sécurise sa perte de chiffre d'affaires. La désorganisation, la dégradation d'image et évidemment aussi le remplacement de l'homme-clé qui sont essentiels. Donc c'est vraiment une source de revenus pour sécuriser son activité en cas de perte de l'homme-clé.
17: Une assurance qui prend tout son sens car une entreprise sur trois réduit ou cesse son activité après la perte d'une personne clé. Selon le spécialiste, ce sont des polices qui sont très rentables et peu coûteuses pour les entreprises.
18: Le dernier cas qu'on a accompagné, c'est un entrepreneur industriel pour cette entreprise. Donc, vous voyez, avec 1500 salariés, on est parti sur un contrat de 3 millions. Donc, c'est la prime annuelle pour cette entreprise était à l'ordre de 10 000 euros par an.
17: L'assurance homme-clé, un marché en croissance et qui intéresse de plus en plus les entreprises françaises, indique le spécialiste. Aux États-Unis, les polices d'assurance équivalentes devraient atteindre 100 millions de dollars de primes cette année.
5: Il est 6h37 sur BFM Business et sur AMC Life, la bourse. Nicolas Panès va dire un mot de la séance dans un instant, mais avant Publicis, quand même, qui accélère sur l'IA avec cette annonce de rachat de LifeRamp.
19: Oui, c'est la troisième plus grosse acquisition de l'histoire de Publicis. Le géant français de la publicité a annoncé donc le rachat de la plateforme LifeRamp, société tech spécialisée dans la data collaboration, à savoir l'agrégation, la mise à disposition et l'activation de données au sein d'un écosystème digital pour ses clients. Le groupe veut ainsi accélérer dans l'IA et notamment dans le développement de solutions d'agents IA, ce qui passe notamment par la possibilité de pouvoir mobiliser de la data de qualité et exploitable, ce que propose justement LifeRamp. Dans un communiqué, Publicis constate notamment que 93% des entreprises ne disposent pas des données adaptées à la réussite de leur projet IA. Il entend ainsi proposer des solutions complètes en complétant l'offre de LifeRamp avec d'autres solutions présentes dans le groupe comme Epsilon, spécialisé en data marketing. Alors côté chiffres, l'acquisition de LifeRamp, actuellement valorisée à 1,8 milliard de dollars, se fait pour 2,167 milliards de dollars, soit 38,5 dollars par action. Cela représente une prime de 29,8% par rapport au cours de clôture de LifeRamp à Wall Street vendredi, qui était de 29,66 dollars. Publicis, qui en profite d'ailleurs pour relever ses objectifs de croissance en 2027 et en 2028, en lien avec sa stratégie d'agent IA.
5: Bon, avant l'ouverture des marchés européens d'ici 2h30, quand même un marché compliqué sur le plan obligataire.
19: Oui, vendredi, la tension obligataire était à son comble. On a vu le 2 ans américain gagner 9 points à 4,08%, le 30 ans américain progresser de 10 points pour retrouver des niveaux qu'il n'avait pas connus depuis 2007 et le 10 ans américain dépassait les 4,5% pour aller presque toucher les 4,6%. Notons que ça n'est pas la première fois que le 10 ans US s'approche ou touche les 4,5%, mais pour le moment, cela avait à chaque fois conduit Donald Trump à réagir avec des annonces pour temporiser le marché et cela n'est pas arrivé vendredi. Alors pourquoi est-ce que le marché obligataire américain s'est tendu? C'est tout simplement puisque les chiffres de l'inflation, les risques inflationnistes se sont rappelés au marché vendredi, peut-être parce qu'il n'y avait plus la thématique IA ou qu'il n'y avait pas d'informations qui nous venaient de la rencontre entre Donald Trump et Xi Jinping. Pour rappel, donc les investisseurs ont découvert un peu plus tôt dans la semaine le CPI, qui mesure une mesure de l'inflation aux États-Unis qui constate une progression des prix de 3,8% sur un an au mois d'avril. Les prix à la production ont également montré une progression de 6% au mois d'avril, tandis que les prix à l'import progressent de 7%. Et cette tension obligataire aux États-Unis, elle s'est élargie au reste du monde. On a notamment vu le Royaume-Uni, où les rendements obligataires étaient déjà sous tension depuis plusieurs jours en lien avec la déroute électorale du parti du Premier ministre Keir Starmer. Donc on a vu le gilt à 30 ans dépasser un niveau qu'il n'avait pas connu depuis 28 ans. Le Bund, l'OAT, où les rendements italiens progressent également. Et au Japon, les rendements obligataires se sont littéralement envolés. Eux aussi faisaient face à des tensions face aux inquiétudes budgétaires au Japon. Le 10 ans japonais reste notamment sur des niveaux historiques à 2,78%.
5: La chute des marchés obligataires avec des taux qui remontent, ça fait quand même un gros grain de sable. Avant l'ouverture du G7 Finance à Paris, on prendra la direction de Bercy avec Hugo Babet dans le journal de 7h. Mais pour l'instant, c'est le plus.
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5: Le gouvernement met les bouchées doubles dans la défense et notamment auprès des entreprises qui font à la fois du civil et du militaire. 300 millions d'euros ont été votés pour soutenir la production. Parmi ces entreprises, Delair, l'un des principaux dronistes tricolores, qui est situé près de Toulouse et qui a vu son carnet de commandes bondir. Reportage, Lynn Lefaou.
20: De la peinture jusqu'à la conception de la carte électronique, plusieurs milliers de drones sont produits dans l'usine chaque année et la gamme est complète. Les appareils vont de 1 à 100 kilos, couleurs et formes identiques, seuls les logiciels changent s'il s'agit de drones civils ou militaires. Une diversité essentielle pour s'adapter à sa clientèle internationale, souligne Bastien Mancini, président de Delair.
21: On commence à avoir une base d'utilisateurs qui est assez large. On a des drones qui sont utilisés en Afrique dans des conditions assez dures, au Proche-Orient, en Asie du Sud-Est où ce n'est pas du tout les mêmes conditions, en Europe. On engrange à tout ce retour d'expérience et on essaye de le prendre en compte pour les générations suivantes.
20: La demande est telle que le chiffre d'affaires a été multiplié par 10 en 5 ans parmi ses clients, de grands opérateurs publics comme la SNCF ou RTE. Mais au global, c'est la défense qui tire les revenus de l'usine de l'air.
21: Les drones sont apparus comme un outil vraiment indispensable dans les conflits armés. Et donc on est passé en 5 ans de 80% dans le civil à 80% dans la défense.
20: Face à l'instabilité géopolitique internationale, le constat de Clémentine Bouquier, directrice RH de Delair, est clair. L'entreprise doit s'adapter en permanence pour anticiper les futurs besoins.
22: Aujourd'hui, l'enjeu industriel, c'est plus seulement de concevoir les drones de demain, c'est surtout d'être capable de les produire vite et en volume suffisant. Et pour cela, donc, on doit recruter les bonnes ressources au bon moment. Donc là, on a recruté 150 personnes sur les 15 derniers mois. Donc ça nécessite un gros plan de recrutement et d'adapter nos ressources humaines aussi aux défis de demain.
20: Pas question pour autant de délaisser la production de drones civils. L'entreprise Delair compte bien renforcer encore cette activité dès que la réglementation européenne lui permettra. Depuis 2022, Bruxelles a fixé des règles très contraignantes sur l'usage des drones dans le civil. Mais de nouveaux textes sont en cours d'écriture.
5: Il est 6h43 avec vous Raphaël Lejean. Dans un instant, on va parler politique au centre. Il semble qu'on se bouge un petit peu vis-à-vis de la présidentielle.
6: Oui, effectivement, ça bouge énormément. Laure, Gabriel Attal pourrait annoncer sa candidature à la présidentielle en fin de semaine, mais on va voir que ce n'est pas un ancien Premier ministre qui l'aura sur sa route, mais peut-être trois.
5: On voit ça dans un instant avec vous, Annalisa Capellini, en Israël. Ça semble compliqué, l'avenir politique de Benjamin Netanyahou.
23: Oui, à tel point qu'il envisage de convoquer les élections anticipées, même s'il sait qu'il va sans doute les perdre. C'est une manière pour lui de contrôler le calendrier électoral, au moins ça.
5: On voit ça tout ça en détail dans un instant. À tout de suite.
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5: Raphaël Legendre, selon la Tribune dimanche, Gabriel Attal devrait officialiser sa candidature à la présidentielle d'ici la fin de la semaine. Il va trouver plusieurs anciens premiers ministres sur sa route.
6: Oui, alors pas un, pas deux, mais bien trois anciens premiers ministres sont prêts à sortir les couteaux pour avoir la peau du jeune Gabriel, comme on l'appelle en Macronie. Alors le premier, il est connu bien sûr, c'est Édouard Philippe, candidat déclaré et favori des sondages, avec qui Gabriel Attal a pour l'instant signé un pacte de non-agression. Ce sont les sondages qui détermineront début 2027 qui se désistera au profit de l'autre. Mais la grande surprise, celle qu'on n'avait pas vue venir, c'est qu'il n'y a pas que sur le flanc droit que le secrétaire général de Renaissance a de la concurrence. Sur son aile gauche aussi, ça bouge avec deux anciens premiers ministres à la manœuvre. L'une s'appelle Elisabeth Borne, l'autre François Bayrou. La première a précédé Gabriel Attal à Matignon, le second lui a succédé. Elle n'a guère apprécié que ce jeune ambitieux mette un grand coup de balai sur tout le travail qu'elle avait effectué à Matignon. Lui, François Bayrou, n'a pas apprécié non plus que ce petit jeune de 40 ans de moins que lui lui fasse la leçon lors de la passation de pouvoir. Elle vient de publier « Réveillons-nous » chez Robert Laffont et de claquer la porte de Renaissance pour lancer son propre mouvement « Bâtissons ensemble ». Lui s'apprête à publier un nouvel ouvrage. Ce sera le 18 juin, évidemment, la date ne doit rien au hasard. « Alerte sur la France qui vient », c'est le nom de ce titre. Pour revenir, ça permettra à François Bayrou de revenir sur la scène nationale après 9 mois d'abstinence médiatique.
5: Mais ils veulent quoi, tous ces anciens premiers? Ils vont pas se présenter?
6: Alors, ils vont pas se présenter. Certains, je ne pense pas, mais la Tribune dimanche affirme que le Béarnais, en tout cas, travaille activement à une confédération du centre, réunissant son parti, le Modem, l'UDI, le Parti radical et Bâtissons ensemble, le mouvement que vient de lancer Elisabeth Borne. Deux anciens premiers ministres qui ont donc une même cible dans le viseur, c'est Gabriel Attal. Il faut dire que les haines communes sont souvent un ciment assez solide des coalitions politiques.
5: Et ça, c'est mauvais pour Gabriel Attal?
6: Bah oui, évidemment, parce qu'il risque de siphonner une partie de l'espace politique qu'occupe Gabriel Attal, notamment sur le centre-gauche, mais c'est même un espace politique qui va du centre-gauche au centre-droit. Elisabeth Borne, venue de la gauche, hein, une ancienne du PS, je rappelle que c'était la directrice de cabinet de Ségolène Royal, comme Gabriel Attal d'ailleurs, qui lui-même était le conseiller de Marisol Touraine à la santé. Eh bien, Elisabeth Borne, elle, voit François Hollande, Bernard Cazeneuve ou Raphaël Glucksmann, elle les a vus récemment. Elle échange aussi avec Emmanuel Macron, bien sûr, Édouard Philippe, Michel Barnier ou Xavier Bertrand du côté du centre-droit. Quand François Bayrou, lui, a récemment vu Jean-Louis Borloo, qui est une figure qui compte encore au centre, mais aussi François Hollande, qui regarde toute cette agitation au centre avec beaucoup d'intérêt. Alors, souvenez-vous, en 2012, François Bayrou avait appelé à voter François Hollande, hein, contre Nicolas Sarkozy, et en 2017, bien sûr, à voter Emmanuel Macron, l'enfant de François Hollande, en quelque sorte. Et à chaque fois, ça a été un coup gagnant.
8: C'est-à-dire que celui à qui François Bayrou apporte ses voix finit par gagner la présidentielle. Alors, quand sera-t-il en 2027 on verra ce que prépare le leader du centre, mais sa voix, quoi qu'on en dise, comptera.
5: Merci beaucoup, Raphaël. À 7h10, est-ce que vous allez défendre l'indéfendable, c'est-à-dire l'augmentation du coût du travail? Vous débattrez face à Emmanuel Le Chypre autour des allègements de charges. Bercy qui veut geler le barème sur les réductions de cotisations. Est-ce que le patronat a raison de continuer à tenter de se faire entendre allègements de charges? Top ou encore? Ça sera à 7h10. Pour l'instant, part en Israël.
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5: Annalisa Capellini en Israël, la coalition de Benjamin Netanyahou tangue et risque de tomber. Le Premier ministre envisage d'organiser des élections anticipées qu'il a toutes les chances de perdre quand même. C'est un pari risqué.
23: Très risqué, c'est vrai. Il prend un risque et en même temps, l'idée, c'est de contrôler au moins le calendrier politique parce que c'est vrai que tout le reste en ce moment lui échappe. L'objectif, c'est celui de devancer l'opposition qui a déjà présenté deux propositions de loi visant à dissoudre le Parlement. Donc, le Likoud, le parti de Benjamin Netanyahou, a déposé lui aussi une proposition pour organiser des élections anticipées, pour essayer de garder un peu la main sur le calendrier. Des propositions qui devraient être votées cette semaine pour les élections. Il y a plusieurs dates possibles qui sont envisagées. On parle du 1er septembre et du 15 septembre notamment. Ça fait à peine deux mois avant la date initialement prévue, qui était celle du 27 octobre. Ce que Netanyahou espère, c'est de profiter de cette petite avance de calendrier pour arriver à imposer son tempo et donc profiter aussi d'un conflit qui, pour l'instant, s'éternise, tant sur le front iranien que sur le front libanais, parce qu'il faut dire que ces pauses dans les combats ne sont pas suffisantes pour rassurer les Israéliens qui considèrent encore comme des menaces existentielles. Donc, à quoi pense Benjamin Netanyahou? C'est de profiter de cette aura de chef de guerre qui lui sert encore. Pour autant, il ne se fait pas vraiment d'illusions. Les médias israéliens racontent qu'il appelle déjà ses alliés pour les prévenir que, oui, la coalition risque bien de tomber et risque même de perdre les élections. Par ailleurs, c'est un désaccord avec ses alliés, avec les ultra-orthodoxes de sa coalition, qui risque de la faire sauter, cette coalition. C'est un sujet qui fracture la société israélienne depuis des mois. Et c'est ce que les ultra-orthodoxes reprochent à Netanyahou. Vous savez, le service militaire est obligatoire en Israël pour tout le monde, sauf que les ultra-orthodoxes demandaient au Premier ministre d'exempter les étudiants des écoles talmudiques. C'est un choix évidemment très compliqué dans un moment où l'armée israélienne est à bout de souffle après deux ans de combats ininterrompus. Et pourtant, Benjamin Netanyahou l'avait promis. C'est ça aujourd'hui qui fragilise encore plus sa coalition.
5: La coalition au gouvernement se divise et l'opposition se renforce.
23: Oui, ça se renforce et ça s'allie même entre deux, notamment d'entre eux qui sont très dangereux pour Netanyahou, Naftali Bennett et Yair Lapid. Ce sont deux anciens premiers ministres qui ont décidé de s'unir dans cette coalition qui s'appelle Beyad Ensemble. Les deux pourraient avoir déjà plus de sièges à la Knesset par rapport au Likoud de Netanyahou. Il faut dire que tous ces derniers mois, Netanyahou a réussi à garder la main, à garder l'avantage sur tous ses adversaires. Bah là, depuis le début de la guerre en Iran, c'est plutôt l'inverse qui se passe. C'est Naftali Bennett qui prend de l'avance. La dernière fois que Bennett et Lapid se sont unis, c'était en 2021. Ils avaient réussi à faire tomber Netanyahou cette fois-ci.
5: D'où l'objectif de Benjamin Netanyahou de toujours apparaître en chef de guerre et de relancer des hostilités.
23: Exactement, c'est ce qu'on appelle en Israël un événement sécuritaire. En clair, on parle évidemment d'une reprise des combats, d'une intensification des combats. Ça pourrait lui servir évidemment et certains craignent de voir la guerre utilisée comme une arme politique, c'est ce que dit le chef d'un des partis d'opposition, Avigdor Lieberman, qui le formule de manière très très ouverte dans une déclaration à la presse. Il dit que Netanyahou pourrait recourir à une action militaire uniquement à des fins électorales. D'ailleurs, la reprise des combats semble en tout cas très possible, si ce n'est probable. Selon les mots d'un député du Likoud, Israël est plus proche que jamais d'un retour au combat contre l'Iran.
5: Merci beaucoup Annalisa Capellini. Le Monde qui bouge, c'est à retrouver en replay et un podcast sur l'application BFM Business. Dans un instant, on va rejoindre Hugo Babet depuis Bercy, lancement dans quelques heures du G7 Finance à Paris. Roland Lescure y croit, le multilatéralisme n'est pas mort. Il y a quand même un gros grain de sable qui est venu s'ajouter aux questions géopolitiques autour du détroit d'Hormuz. Ce sont les taux obligataires qui remontent dangereusement. À tout de suite.
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18: Bienvenue dans Trajectoire, la chronique des entrepreneurs. Aujourd'hui, je reçois Maxime Picard, président d'ATI Industrie, une PME spécialisée dans les applications thermiques industrielles. Bonjour Maxime.
19: Bonjour Karine.
18: Alors, sur quel type de marché ATI est-elle positionnée ?
19: Nous sommes une PME industrielle de 60 salariés. Nous réalisons 25 millions de chiffres d'affaires en France et à l'export dans quatre grands domaines d'activité : l'incinération de déchets médicaux, le traitement de déchets industriels, la revalorisation de métaux précieux et enfin la crémation humaine et animale. Nous avons près de 3500 équipements sur les 5 continents.
18: Alors, on va parler de ces solutions d'incinération que vous transformez, c'est-à-dire aujourd'hui, la chaleur fatale en une opportunité énergétique durable, c'est ça ?
19: Oui, effectivement, aujourd'hui, nos clients nous choisissent pour deux raisons. La robustesse de nos équipements, qui tournent depuis plus de 30 ans, et la qualité et la performance de nos systèmes de filtration qui répondent aux normes les plus exigeantes. Jusqu'à maintenant, pour atteindre ces niveaux de performance, il fallait consommer de l'énergie pour évacuer les calories de la chaleur fatale. Et aujourd'hui, nous pouvons produire de l'électricité et nous co-développons avec d'autres PME françaises des systèmes de waste to energy qui permettent de produire et de décarboner l'industrie.
18: Alors, vous travaillez d'ailleurs, vous portez des projets d'envergure comme celui du père Lachaise, actuellement. Pourquoi un talent devrait vous rejoindre dans cette aventure industrielle aujourd'hui ?
19: Nous venons de démarrer un contrat de maintenance au père Lachaise, qui est le crématorium du père Lachaise, qui est un site emblématique de l'activité en France. On parlait juste avant de chaleur fatale. Je peux vous parler de revalorisation de panneaux photovoltaïques où on va extraire les fils d'argent et silicium des panneaux. Donc vous voyez un peu la diversité d'activités d'une petite PME industrielle et qu'on peut permettre de faire rayonner en France et à l'international. Ce sont aujourd'hui les valeurs qui nous animent, nous, en ATI, et qui peuvent animer d'autres talents qui sont à la recherche de défis à l'export.
18: Merci Maxime Picard d'être venu nous parler d'ATI Industrie dans Trajectoire.
19: Merci Karine.
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29: Il est 6h58 sur BFM Business et sur RMC Live, c'est la matinale de l'économie qui continue. On est ensemble et en direct jusqu'à 9h. Lancement dans quelques heures du G7 Finance à Paris. Roland Lescure y croit, le multilatéralisme n'est pas mort. La preuve, la dernière fois, les ministres des Finances et de l'économie ont réussi à s'entendre sur le déblocage de réserves stratégiques de pétrole. Et aujourd'hui, l'agenda n'a pas beaucoup changé. Hormuz est toujours au menu avec un très gros grain de sable quand même qui est venu s'ajouter. La chute des marchés obligataires, on va rejoindre Hugo Babet dans un instant depuis Bercy Décryptage avec nos experts marché. Autre dossier compliqué pour Roland Lescure, les allègements de charges. Bercy veut geler le barème sur les réductions de cotisations. Objectif, s'éviter un gonflement automatique de 2 milliards d'euros. Les organisations patronales tentent de se faire entendre. Le dossier paraît quand même un peu plié. Allègements de charges, stop ou encore. Débat entre Emmanuel Lechypre et Raphaël Lejean, ça sera dans quelques instants. Est-ce que Raphaël Lejean va défendre une augmentation du coût du travail ? Suspense, vous verrez ça dans 10 minutes. L'actualité, c'est aussi avec Léo Dumas, les titres de ce matin.
30: La dernière ligne droite cette semaine pour Emmanuel Moulin. Publicis accélère dans l'IA avec une acquisition à 2 milliards de dollars aux États-Unis et puis enquête BFM Business dans le journal. Les marques d'SFR au cœur du bras de fer entre ses repreneurs.
29: L'invité du grand entretien ce matin, c'est Tristan Lelousse, le président d'Urgo, fabricant de pansements, entreprise 100% familiale détenue par trois frères avec une présidence tournante. Elle vient de dépasser le milliard d'euros de chiffre d'affaires, annonce un déploiement massif aux États-Unis tout en continuant la production en France. Rendez-vous pour le grand entretien à 7h45. Pour l'instant, il est 7h pile. Good Morning Business, c'est parti.
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29: Le G7 Finance s'ouvre ce matin à Paris.
30: Les ministres des Finances et les banquiers centraux se réunissent pendant deux jours autour de Roland Lescure à Bercy. Ils vont tenter d'avancer sur trois dossiers sensibles. D'abord, les répercussions de la guerre au Moyen-Orient, les déséquilibres commerciaux ensuite, et puis la dépendance aux terres rares chinoises. Alors, on vous rejoint, Hugo Babet, en direct de Bercy pour BFM Business. Le mot d'ordre aujourd'hui, c'est priorité au dialogue.
0: Oui, les ministres de l'économie des pays du G7 sont attendus ici d'ici une heure à Bercy. Roland Lescure, hier, a encore insisté sur un point. Le G7 doit absolument s'entendre après que les États-Unis et la Chine soient passés d'une logique d'affrontement à une logique de dialogue. Face à ses homologues, le ministre français de l'économie veut mettre sur la table les grands déséquilibres mondiaux. Déficit budgétaire des États-Unis, consommation ralentie en Chine et manque d'innovation de l'Union européenne. S'ajoute à cela le dossier prioritaire de la présidence française, les matières premières critiques. Tous les pays du G7 partagent le même objectif. Il faut diversifier les pays producteurs et les chaînes d'approvisionnement pour moins dépendre de la Chine. Ils doivent maintenant trouver des solutions concrètes et discuteront d'une boîte à outils commune, prix plancher, quotas ou taxes douanières. Enfin, Roland Lescure a écarté l'idée de libérer des stocks stratégiques à nouveau, en tout cas cette semaine. En revanche, l'inflation persistante provoquée par la guerre sera bien, elle, au cœur des discussions de ce G7 Finance avec les ministres des Finances, mais aussi les banquiers centraux. Christine Lagarde de la BCE, Kevin Warsh, le nouveau patron de la Fed, sont eux aussi attendus à Bercy.
29: Merci beaucoup Hugo Babet, on sera demain à 7h45 avec Roland Lescure dans le grand entretien sur BFM Business.
30: Et les discussions du jour à Bercy vont se tenir dans un contexte de tension sur les taux souverains. Il y a eu pas mal de secousses en fin de semaine, Nicolas Pagnaise.
1: Oui, vendredi, la tension était à son comble sur les taux obligataires. On a vu le 2 ans américain gagner 9 points à 4,08%, le 30 ans américain progresser de 10 points pour retrouver des niveaux qu'il n'avait pas connus depuis 2007 à 5,114%, et le 10 ans américains dépassaient les 4,5% pour aller presque toucher les 4,6% juste en dessous. Notons que ce n'est pas la première fois que le 10 ans américain s'approche ou touche les 4,5%, mais pour le moment, cela avait à chaque fois conduit Donald Trump à réagir avec des annonces pour tenter de temporiser le marché, ce qui n'est pas arrivé vendredi. Alors que s'est-il passé ? Eh bien, faute de bonnes nouvelles du côté de la rencontre entre Donald Trump et Xi Jinping, et sans actualité IA, le marché s'est en quelque sorte souvenu du risque inflationniste de la guerre en Iran et du risque de hausse des taux des banques centrales que cela implique. Il avait d'ailleurs été alimenté toute la semaine par un CPI, donc une mesure de l'inflation qui n'est pas celle qui est la plus suivie par la Fed, mais une mesure de l'inflation quand même en hausse de 3,8% sur un an, une hausse des prix à la production de 6% et une hausse des prix à l'import en hausse de 7%. Une tension obligataire qui s'est d'ailleurs propagée au reste du monde, à commencer par l'Europe et notamment au Royaume-Uni, où les rendements obligataires étaient déjà sous tension depuis plusieurs jours suite à la déroute du parti du Premier ministre Keir Starmer, déroute électorale. On a vu le Gilt à 30 ans dépasser un niveau qu'il n'avait pas connu depuis 28 ans. Le Bund, l'OAT ou encore les rendements italiens ont également progressé vendredi. Et au Japon, les rendements obligataires se sont littéralement envolés vendredi. Ça continue encore ce matin, avec qui étaient déjà sous tension face à des inquiétudes budgétaires. Le 10 ans japonais reste notamment sur des niveaux historiques à 2,78%.
29: Merci beaucoup Nicolas. Point complet sur les marchés actions, ce sera à la fin du journal. Emmanuel Moulin, lui, le saura cette semaine s'il succède à François Villeroy de Galhau à la tête de la Banque de France.
30: Oui, l'Assemblée nationale et le Sénat l'auditionneront mercredi et se prononceront dans la foulée sur la nomination de l'ancien secrétaire général de l'Élysée. Et donc après une campagne acharnée en coulisses, ça devrait passer, Mathilde Chaminade.
2: Le sort d'Emmanuel Moulin est entre les mains des députés et sénateurs des commissions des finances. Sa nomination par Emmanuel Macron sera bloquée si les 3/5 des parlementaires la rejettent. Alors depuis une semaine, les discussions s'enchaînent. Côté Assemblée, le vote des Républicains et de la majorité du Bloc central est acquis à sa cause. Celui du Rassemblement national et de la majorité de la gauche sera négatif. Reste le PS. Le député Philippe Brun a envoyé un questionnaire à Emmanuel Moulin pour juger de son indépendance. Il a ainsi dû répondre aux socialistes la semaine dernière. Ces derniers, selon plusieurs sources, hésitent encore entre l'abstention et le vote contre. Au Sénat, le poids des LR sera décisif. Un accord pour la nomination conjointe d'un des leurs comme défenseur des droits a été trouvé, selon plusieurs parlementaires. Ainsi, seuls 3 à 5 sénateurs LR pourraient s'opposer à la nomination d'Emmanuel Moulin, insuffisant dans ces conditions pour bloquer son arrivée à la Banque de France.
5: Il est 7h04 sur BFM Business et sur AMC Life, l'actualité des entreprises et Publicis qui signe la troisième plus grosse acquisition de son histoire.
30: Le groupe français annonce un accord pour acheter LiveRamp. C'est un spécialiste américain des données. L'opération se chiffre à plus de 2 milliards de dollars et elle s'inscrit pleinement dans la trajectoire prise ces derniers mois par Publicis, Margot Fodéré.
3: Pour rester dans la course à l'intelligence artificielle, Publicis choisit de prendre les devants et de se positionner lui-même comme un spécialiste de la donnée. En acquérant LiveRamp, dernière étape en date de cette stratégie, le français accélère plus particulièrement sur l'agentique avec une technologie qui doit permettre à des milliers de marques, de distributeurs, de plateformes médias et de fournisseurs de données de collaborer ainsi que de connecter leurs données de manière efficace selon le groupe. Au premier trimestre déjà, Publicis a acquis Edge AI, spécialiste liste de la mesure de performance des campagnes publicitaires, mais aussi l'agence américaine de marketing sportif 160 over 90 et Epsilon en 2019. Un dynamisme à rebours des autres acteurs de la publicité, WPP et Dentsu ayant fortement réduit leurs effectifs ces derniers mois, mais aussi à contre-courant de la stratégie déployée par le numéro 1 du secteur, Omnicom, qui depuis sa méga-fusion avec IPG, opte surtout pour les rachats d'actions. Et pour l'instant, la stratégie de Publicis semble payer. Le groupe affiche des résultats financiers solides et relève même ses objectifs à moyen terme.
30: Les tensions se poursuivent autour du partage de la valeur chez Samsung en Corée du Sud. Le gouvernement dit étudier toutes les options, y compris un arbitrage d'urgence pour interdire la grève qui est prévue à partir de ce jeudi. Une seule journée de débrayage coûterait en fait 667 millions de dollars de pertes directes au pays, selon le Premier ministre.
5: Dans le dossier SFR, le rachat va prendre un peu plus de temps que prévu.
30: Oui, l'échéance des négociations a été repoussée de 3 semaines. Orange, Bouygues et Free ont maintenant jusqu'au 5 juin pour finaliser leur offre commune et s'entendre surtout sur l'avenir des marques de SFR. C'est là désormais que se situe le bras de fer, Mathieu Pechberti.
4: Après s'être disputé les activités dédiées aux entreprises, le réseau fibre et les abonnés low cost, Bouygues et Free ferraillent sur l'avenir des marques de SFR. Bouygues va racheter la filiale SFR Business et donc sa marque forte sur la clientèle entreprise pour continuer à rivaliser avec Orange. De son côté, Free reprendra les 5 millions d'abonnés à bas prix de Red. Il y a quelques mois, il était question que la marque disparaisse et que ses clients migrent chez Free. Mais l'opérateur de Xavier Niel réfléchit aussi à la conserver. Selon nos informations, Red pourrait devenir sa marque low cost afin de stabiliser les prix des forfaits Free et protéger son parc d'abonnés. Enfin, les clients fixes et mobiles de SFR seront répartis entre Bouygues, Free, mais aussi Orange. Ils pourraient se partager la marque SFR pendant quelques années, le temps pour chacun de migrer les abonnés sur leur réseau. Elle pourrait ensuite disparaître quand SFR aura été totalement absorbé par ses concurrents à horizon 2030.
30: L'enquête de Mathieu Pechberti à lire sur bfmbusiness.com. Et puis c'est le début ce matin de l'enquête publique sur Cigéo, le projet pharaonique d'enfouissement des déchets radioactifs du parc nucléaire français. C'est à Bure, dans la Meuse, et ce projet suscite bien des controverses. L'enquête qui s'ouvre elle-même est contestée, Alexandra Pagé.
6: C'est une nouvelle étape qui s'ouvre avec cette enquête publique relative à la demande d'autorisation de création de Cigéo. Étape maintenue par le tribunal administratif de Nancy, saisie par des citoyens et 28 associations anti-nucléaires. Les opposants à Cigéo craignent que le démarrage de cette enquête publique débouche sur un décret d'autorisation de création avant l'élection présidentielle de 2027. Outre la bataille idéologique, le site est devenu à nouveau Notre-Dame-des-Landes, avec occupation par des défenseurs de l'environnement et intervention régulière des forces de l'ordre. Accueillir plus de 80 000 mètres cubes de déchets hautement radioactifs dans son sol n'a rien d'anodin pour la population locale. Autre pomme de discorde, les expropriations nécessaires. Au total, quelques 300 propriétaires sont identifiés, dont une quarantaine d'exploitants agricoles. Autant d'obstacles qui retardent le début des travaux pharaoniques prévus vers 2027, un temps envisagé à 25 milliards d'euros. L'État en estime finalement le coût à près de 35 milliards d'euros.
5: Il est 7h09 sur BFM Business et sur AMC Life, la bourse.
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5: Nicolas Pagnès,
29: séance compliquée vendredi sur les bourses, notamment européennes. C'est pas beaucoup mieux en Asie ce matin.
1: Non, effectivement, la flambée de l'obligataire en fin de semaine dernière continue de faire des émules sur les marchés. Les bourses asiatiques sont toutes ou presque orientées dans le rouge ce matin, même si l'écart est un petit peu moins fort qu'il y a quelques heures. Le Shanghai Composite perd à présent 0,078%, soit très proche de l'équilibre, alors qu'il était à moins 0,35% il y a encore une heure. Le CSI 300, lui, recule de 0,50%. Le Hang Seng à Hong Kong recule de 1,11%, alors qu'il était à moins 1,4% il y a encore une heure. Et le Nikkei, lui, recule de moins 0,82%. Seul le Kospi progresse légèrement ce matin, porté notamment par les espoirs de négociations chez Samsung, la plus grosse capitalisation de la cote coréenne, qui fait face à une menace de grève qui pourrait débuter cette semaine. Si l'on regarde du côté des indices occidentaux, la flambée de l'obligataire de vendredi pourrait légèrement se résorber en Europe, légèrement, hein, avec des contrats à terme sur l'OAT et le Bund qui reculent pour le moment. C'est ce qu'on voit en Asie également, hein, les taux obligataires sont toujours au plus haut, mais on voit un tout doux début de détente, peut-être en attente de voir ce que la semaine pourra nous donner. Le pétrole progresse de son côté, alors que la rencontre entre Donald Trump et Xi Jinping ne laisse pas présager d'accalmie au Moyen-Orient pour le moment. Le Brent est à 111$, tandis que le WTI est lui à 107$.
29: On va reparler à 7h20 avec Alexis Kerschlins-Marchais de la visite de Donald Trump en Chine, notamment du dossier taïwanais. Ça sera dans 10 grosses minutes. Avant quand même un mot de SpaceX. Nicolas, on aura le dépôt du dossier mercredi.
1: SpaceX va effectivement déposer son dossier d'IPO auprès du régulateur américain des marchés dès cette semaine. Elon Musk viserait une introduction en bourse pour le mois de juin, selon Reuters et certaines sources proches du dossier, avant même la date du 12 juin côté au Nasdaq, avec la fixation du prix la veille le 11 juin. L'IPO se ferait sur la base d'une valorisation d'environ 1750 milliards de dollars et avec pour objectif de lever 80 milliards de dollars lors de l'IPO. Une IPO qui est bien sûr suivie de près par les marchés, car tous s'attendent à ce qu'elle vienne pulvériser les records des IPO précédentes. À noter dans ce plan d'IPO notamment que le plan de rémunération d'Elon Musk pourrait atteindre 1000 milliards de dollars, soit le package de rémunération le plus important de l'histoire pour un dirigeant de société aux États-Unis. Un plan de rémunération lié à plusieurs objectifs très ambitieux, comme la progression de la valorisation de SpaceX jusqu'à 7 500 milliards de dollars. Chaque palier de valorisation de 500 milliards de dollars engendrerait automatiquement l'attribution à Elon Musk d'actions à droit de vente renforcées, lui permettant de garder le contrôle de l'entreprise même s'il est minoritaire au capital. Et parmi les autres objectifs à atteindre pour débloquer cette rémunération, l'installation d'une colonie humaine d'1 million de personnes sur Mars ou encore la construction d'un immense réseau de centres de données spatiaux.
29: Ça fait des gros objectifs quand même pour Elon Musk avant d'avoir le package de rémunération. Merci Nicolas, on se retrouve dans une demi-heure. On parlera de l'opération notamment de Publicis, le débat.
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29: Face à Emmanuel Lechypre, c'est Raphaël Legendre aujourd'hui. Bercy veut geler le barème sur les réductions de cotisations. Objectif, c'est éviter un gonflement automatique de 2 milliards d'euros qui serait lié à l'augmentation du SMIC. Les organisations patronales tentent de se faire entendre. Ça paraît assez plié, la question de ce matin. Allègement de charges, stop ou encore, Emmanuel?
9: Non mais je pense qu'il faut reprendre un petit peu de hauteur si on veut avoir des chances d'infléchir les trajectoires du déclin économique de ce pays, et considérer que face à ce déclin, il n'y a qu'une seule conclusion possible. Pas un euro d'effort ne doit être demandé aujourd'hui aux entreprises. Pas un euro d'effort en net. Alors après, évidemment, s'il y a d'autres curseurs qui bougent, mais demander aux entreprises un effort aujourd'hui, c'est impossible. C'est la vampirisation des entreprises par l'État qui est à l'origine de quasiment tout le déclin de l'industrie et de l'économie française. Alors on évoque souvent les normes, la difficulté des normes, mais regardez à l'étranger, en fait, quand vous discutez avec des patrons allemands ou avec des patrons italiens, ils vous disent « bah non, chez nous aussi c'est l'enfer ». C'est bien ce surpoids de cotisations et d'impôts qui est à l'origine des difficultés de nos entreprises. Donc, il faut arrêter de dire que les allègements de charges sont des cadeaux, ce sont des béquilles, les allègements de charges. On a aujourd'hui, sans ces allègements, un coût du travail qui augmenterait. Les marges des PME, vous avez vu ce que ça donne, donc je veux bien qu'il y ait quelques entreprises du CAC 40 qui, encore une fois, aient les moyens. Mais là, on voit l'explosion des faillites, la détérioration des trésoreries, etc. C'est quand même une situation très compliquée. Vous voyez bien que quand le chômage remonte, c'est quand même pas le meilleur moment pour alourdir le coût du travail, et notamment sur les populations qui sont aujourd'hui les plus fragiles. Donc non, il n'y a pas de négociation possible. Moi, je suis totalement contre une réduction des allègements de charges.
5: Raphaël Lejeune, on parle de gel, hein, du barème, c'est bien ça sûr. Dont on parle.
10: Évidemment.
9: Oui, mais c'est une autre. C'est, attendez.
5: Oui,
10: c'est une désindexation. C'est une désindexation, mais c'est pas du jargon, c'est très simple.
9: C'est un alourdissement concrètement du coût du travail.
5: Bon, non. Raphaël.
10: Le premier redressement, moi je suis absolument pas d'accord, le premier des redressements à mener dans ce pays, c'est celui de nos comptes publics, c'est celui des finances publiques qui sont parties à volo depuis plus de 50 ans. Et donc, ce qu'il faut d'abord et avant tout, c'est retrouver un niveau de déficit qui nous permette d'arrêter d'augmenter notre dette. On voit sur le dos les taux qui explosent en ce moment. Ça va nous coûter une fortune d'ici 10 ans. Ça va être 30 milliards d'intérêts en plus. Donc, d'abord et avant tout, arrêter cette fuite permanente qui est celle du déficit et de la dette. Et pas un euro d'effort sur les entreprises. Malheureusement, ce ne sera pas possible, cher Emmanuel. On a 120 milliards d'euros d'efforts à trouver d'ici 2030. Uniquement pour stabiliser la dette. Uniquement pour stabiliser la dette. Bon, là, qu'est-ce qu'on nous demande ? C'est 2 milliards d'efforts sur les allègements de charges. Les allègements de charges, c'était 20 milliards en 2014 avant le CICE. C'est plus de 80 milliards aujourd'hui. 20 milliards il y a 10 ans, 80 milliards aujourd'hui. Ça a pris 30 milliards en 5 ans seulement. Pourquoi ? Parce qu'on a ce mécanisme diabolique d'indexation sur l'inflation, ce qui fait que, comme le SMIC, dès que le SMIC augmente, et c'est une à deux augmentations par an depuis la crise Covid, ça fait augmenter l'ensemble du barème qui court jusqu'à 3 SMIC. Ça veut dire que là, si on augmente le barème de 2,5 comme on va augmenter le SMIC, ceux qui sont payés à 5500 euros brut, ça fait plus de 100 euros de cotisation patronale en plus, uniquement
5: alors
10: pour les entreprises.
5: Alors qu'ils sont pas augmentés.
10: Sans qu'elles augmentent le salaire et sans que le salarié ne touche rien. Alors.
5: D'où Roland Lescure qui dit si vous augmentez les salaires, je veux bien regarder.
10: Alors après, faut pas exagérer non plus parce qu'on parle d'effet d'aubaine incroyable pour les entreprises, etc. Bon, l'entreprise, elle paye.
5: Alors. D'où Roland Lescure qui dit si vous augmentez les salaires, je veux bien regarder.
10: Alors après, faut pas exagérer non plus parce qu'on parle d'effet d'aubaine incroyable pour les entreprises, etc. Bon, l'entreprise, elle paye.

0: simplement une compensation d'une surfiscalité qui explose en France. Les entreprises sont les plus taxées, des entreprises françaises sont les plus taxées d'Europe.
1: Le travail est trop cher.
0: Évidemment que le travail est beaucoup trop taxé en France, mais pardon, on a 120 milliards d'efforts à trouver pour redresser la barre. Encore une fois, c'est uniquement pour stabiliser la dette, hein. C'est pas pour la faire baisser, hein. Et donc, évidemment que les entreprises vont devoir participer, elles le font déjà, hein. Je veux dire, c'est elles qui permettent chaque année de réduire le déficit, hein. C'est pas les efforts en dépenses de l'État.
1: Mais Emmanuel dit, faut pas toucher aux
0: 2 milliards
1: aux entreprises.
0: De gel, pardon, mais il y a aucune raison que l'ensemble du gel des allègements de charges prenne 2 milliards quand on augmente le SMIC de 2,45. Mais c'est le système qu'il faut changer. C'est l'indexation des allègements généraux qu'il faut
1: surtout, vous voulez supprimer surtout, même sur le SMIC.
0: Y compris sur le SMIC.
2: Emmanuel. Mais finalement, Raphaël, il ne dit pas quelque chose de très différent. Il a l'air de vouloir dire qu'il est contre, mais en fait, la réalité, c'est qu'on voit bien les effets délétères que tout ça va avoir. Vous avez, encore une fois, de facto, une augmentation du coût du travail sur les personnes qui sont aujourd'hui les plus fragiles et dont le coût du travail est déjà le plus élevé par rapport à nos concurrents. Et donc, on voit bien les effets désastreux que tout ça va avoir sur l'emploi parce que les entreprises, de toute façon, vous avez raison, dès l'instant où vous augmentez le SMIC, vous avez des pressions sur tous les salaires au niveau des échelons, des quelques échelons supérieurs. Donc, vous voyez bien que tout ça va se traduire par une augmentation du coût du travail. Il y a un effet de ciseaux aujourd'hui, je suis désolé, baisse des profits, augmentation du coût du travail, il ne faut pas s'étonner après qu'on va perdre finalement tout le bénéfice de tout ce qui avait été fait en matière de redressement du marché du travail depuis 2017. Et on finira d'enterrer...
1: Le macronisme.
2: Le macronisme, okay. Exactement. Voilà, donc on ne peut pas continuer comme ça. Alors moi je veux bien, et là où je concède le point à Raphaël, c'est que politiquement, il a raison. C'est-à-dire qu'on ne peut pas ne pas demander d'efforts aux entreprises. Mais il y a sans doute des façons un peu plus intelligentes de le faire.
1: Merci à tous les deux, Raphaël. On vous retrouve tous les jours dans Les Experts, 9h30, sur BFM Business. On va parler de la Chine.
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1: Qu'est-ce qu'il faut retenir de la rencontre entre Xi Jinping et Donald Trump? Alexis Karklins-Marchais, bonjour.
4: Bonjour,
1: directeur général délégué d'Advisory. Un sommet quand même peu conclusif, quelques déclarations par-ci, par-là. Qu'est-ce que vous avez retenu?
4: D'abord, on se pose toujours cette question, qui sort gagnant de ce genre de sommet? Est-ce qu'il y a des gagnants? Est-ce qu'il y a des perdants? Alors, il faut toujours se méfier de ce type d'analyse, parce qu'en réalité, d'abord, on ne se connaît pas le détail des pourparlers. Et puis, on a tendance à projeter sur ce genre de sommet ses propres convictions. Si vous êtes un supporter de Trump, vous pensez qu'il a fait un très bon sommet. Si vous ne l'aimez pas, au contraire. Bon. Il y a d'abord beaucoup de mise en scène. Alors, je vais dire, c'est un passage obligé, mais il y a eu beaucoup de mise en scène à un niveau assez rare. C'est vrai que c'était très grandiose. Il y avait l'accueil au grand hall du peuple, la place Tiananmen, les défilés militaires, les enfants avec les drapeaux, la visite au temple du ciel, le dîner d'État. Les Américains étaient venus en force. Ils ont montré l'importance qu'ils accordaient à ce sommet. Il y avait tout le premier plan de l'administration Trump. C'est Rubio, c'est Exet, c'est Bessent, c'est Stephen Miller. Évidemment, tout le monde a noté la présence des grands patrons, notamment de la tech, Tim Cook, Jason Wang, bien sûr Elon Musk, d'autres groupes américains. C'était très millimétré. Il y a eu beaucoup de symboles aussi. Les Chinois sont toujours très forts en matière de symboles. On a vu par exemple les poignées de main. On sait que Trump aime bien ces poignées de main très viriles. La façon dont le président Xi a esquivé ces poignées de main. On a vu aussi tous les prises de vue pour faire en sorte que jamais le président Xi n'apparaisse plus petit que le président Trump, ce qu'il est dans la réalité. Et puis il y a eu même des symboles un peu plus cachés, comme par exemple la visite dans un parc à côté de la Cité Interdite, où le président Xi montre à Trump un arbre de 300 ans, insistant bien sur les 300 ans sous-entendus plus anciens que l'existence de l'Amérique, les États-Unis d'Amérique. Voilà. Donc ça, c'est la mise en scène, et elle dit beaucoup, mais sur la substance. Et en une phrase vraiment, la substance, ça a été quand même pour beaucoup d'observateurs, non seulement, j'allais dire, bien sûr, la presse chinoise, mais aussi la presse américaine, l'affirmation de la puissance chinoise, l'affirmation d'un rival qui est très présent.
1: Annalisa.
5: Vous nous aviez dit la semaine dernière ici que vous étiez persuadé que le fond allait être moins important que la forme. Est-ce que vous le pensez encore?
4: Ah oui, tout à fait. Et on le voit notamment dans les attitudes. On le voit vraiment dans les attitudes. Le président Xi, très maître des lieux, fixant le tempo, parlant, alors toujours encore une fois dans les mots, les symboles, parlant de partenaires plus que de rivaux. La citation de Thucydide, le fameux piège de Thucydide, ça beaucoup d'observateurs l'ont analysé, mais ça c'est génial. C'est quoi? C'est de dire que dans la guerre du Péloponnèse, donc historien grec, Thucydide du 5e siècle avant Jésus-Christ, eh bien, on a une puissance dominante, ou émergente, pardon, et puis une puissance déclinante. Bon, et quand Xi...

0: évoque ce piège de Thucydide. Il est en train de dire, ben, en filigrane, vous, États-Unis d'Amérique, vous êtes une puissance déclinante, nous sommes la puissance émergente, attention à la rivalité. De l'autre côté, dans les attitudes toujours, Donald Trump, ben, presque sobre, peu de provocation, enfin même pas du tout de provocation, très déférent, très discipliné. Alors évidemment, il a multiplié les great, hein, great country, great friend, great everywhere. Bien sûr, ça, on est habitué à ça, mais finalement, pas de sortie de route, très très dans le protocole. Il a même bu un verre à un moment dans le toast, alors qu'il ne boit jamais d'alcool, j'entends. Donc voilà, donc des moments, un moment assez, assez fort sur, encore une fois, la représentation de ce que ça voulait dire.
1: Il y a quand même un dossier intéressant, c'est Taïwan, avec mises en garde chinoises quand même assez claires et une non-réponse assez parlante de Donald Trump.
0: Alors, tout à fait, non-réponse pendant le sommet. Et c'est vrai que s'il y a eu un sujet peut-être de fond qui est sorti de ce sommet, c'est bien Taïwan, pas pendant, mais après. Après, parce que Trump prend la parole à son retour aux États-Unis chez Bret Baier, donc le grand journaliste de Fox News, dans lequel il concède un certain nombre de points qui semblent être presque la logorée chinoise. C'est-à-dire qu'il parle de la Chine, qui est un très très grand pays, alors que Taïwan n'est qu'une petite île. Elle est à 59 miles du mainland China, de la Chine continentale, mais à 9500 miles des États-Unis, sous-entendu c'est très loin, insistant sur le fait que Taïwan a volé aux États-Unis l'industrie des puces. Ça veut dire quoi? Ça veut dire un discours qui ressemble beaucoup à un discours de Pékin, et là on a vu sans doute une forme d'abandon.
1: Donc il s'apprête à lâcher Taïwan.
0: Et ça va se matérialiser très simplement sur la vente d'armes. Est-ce que les États-Unis vont vendre des armes? On parlait de contrats potentiels à 14 milliards de dollars de vente d'armes américaines à Taïwan. Est-ce que ces armes vont vraiment être gelées comme cela a été annoncé? Voilà, ça c'est un sujet. Ce qui est là aussi dans les mots, les Chinois ont rebondi en disant « Il nous semble que les Américains ont compris les objectifs de Pékin ».
1: Il y avait quand même analysé un sujet à Taïwan autour de Marco Rubio, qui lui était plutôt pro-défense taïwanaise.
2: Effectivement, ce qu'on voit en revanche, c'est que petit à petit, ça change, que les États-Unis se désengagent. Ça, c'est une victoire pour la Chine. L'autre victoire qu'on peut donner à la Chine, c'est le fait qu'ils aient réussi à garder le sommet sur les sujets qui les intéressaient. Donc, Taïwan et le business, et finalement, on n'a pas vraiment beaucoup parlé d'Iran, où il n'y a pas de déclaration qui est sortie.
0: C'est vrai.
2: Alors que c'était ce qui intéressait
0: Donald Trump. C'est vrai, sur l'Iran, Donald Trump est rentré en disant qu'ils avaient trouvé un accord avec la Chine. La Chine n'a pas du tout confirmé d'accord sur la fin de la guerre en Iran, sur la réouverture du détroit d'Hormuz, et puis sur la capacité de l'Iran à accéder à l'arme nucléaire. Alors, la Chine n'a pas du tout confirmé ça dans les conférences de presse. En termes de promesses commerciales, promesses d'investissement, service minimum, oui, quelques promesses sur les produits agricoles américains, sur l'achat de Boeing, et beaucoup moins d'ailleurs que ce qui avait été annoncé. Mais sur le fond, il y avait un sujet économique qui, pour le compte, était très important. C'est la fameuse opposition. D'un côté, les Américains tiennent les puces, en tout cas les puces les plus avancées. De l'autre, la Chine détient les terres rares. On pouvait imaginer que peut-être il y aurait un accord ou une forme d'accord. Rien. Rien là-dessus. Donc oui, finalement, les grands sujets sont passés un peu sous le tapis, ou en tout cas de façon très, très, très, très légère. Le vrai sujet qui a été abordé là, le point sensible, c'était Taïwan.
1: On finit quand même rencontre avec l'annonce de la venue de Vladimir Poutine juste derrière, Annalisa.
2: Oui, évidemment, c'est très inquiétant pour Donald Trump. C'était folie, tout un symbole. Et surtout, il y a là aussi une question de symbole. Vous évoquez le fait que les Chinois sont très forts sur les symboles. Ils ont attendu des mois, des semaines avant de confirmer la venue de Donald Trump. Là, ils confirment tout de suite celle de Vladimir Poutine. Qu'est-ce que ça veut dire?
0: Ça veut dire que la Chine se pose comme une puissance d'équilibre et une puissance de médiation, mais aussi comme une véritable puissance en Asie. On sait qu'aujourd'hui, la Chine voit de plus en plus la Russie comme une forme de colonie de ressources. Et d'ailleurs, c'est une lecture qui, à Moscou, commence à se faire en disant, mais finalement, cet accord entre le président Poutine et le président Xi va être une forme d'accord, d'alliance stratégique. La réalité, c'est que là encore, la Chine affirme sa puissance. Elle est en train de dominer toute la partie orientale du monde, par rapport à nous en tout cas. Et donc, on rentre dans une nouvelle ère. Et d'ailleurs, on voit la suite. C'est un format G2 qui est en train de se dessiner. G2, États-Unis et Chine, deux rivaux qui se voient maintenant d'égal à égal. On va voir, normalement, ils doivent se reparler, peut-être une fois, peut-être deux fois, peut-être trois fois cette année. On va voir la suite, mais clairement, on a assisté à un changement, un basculement du monde. Ce n'est pas un grand reset stratégique, c'est une trêve tactique, mais c'est encore une fois dans les images que le plus important pouvait se lire.
1: Et Roland Lescure y croit, lui, au fait que le G7 finance va pouvoir faire émerger une sorte de multilatéralisme face à ce G2 dont vous parlez. Il y aura quand même Scott Bessent, il sera là à Paris tout à l'heure, pour ce G7 finance qui commence à Bercy dans quelques instants. On rejoindra d'ailleurs Hugo Babet dans le journal de 8h. Merci beaucoup Alexis Gaclin, Smartchel, d'être venu ce matin dans la matinale de l'économie. Dans un instant, on va revenir sur nos histoires d'allègement de charges et donc ce gel qui semble s'organiser du côté de Bercy, même si les organisations patronales essayent de faire valoir leur position. On voit ça dans un instant, le journal. À tout de suite.
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1: Il est 7h30 sur BFM Business et sur AMC Life. Merci d'être avec nous. Le journal, c'est avec Léo Dumas.
15: Trois titres à la une. Le gel des allègements de charges semble acté à Bercy. Le gouvernement cherche à attendrir le patronat. Toutes nos informations dès le début de ce journal. Téhéran ajuste encore ses conditions sur le détroit d'Hormuz et puis la Maisonneuve à la relance depuis le retour du PTZ. De nouvelles aides carburant seront donc annoncées jeudi par Sébastien Lecornu. Elles resteront ciblées vers les secteurs et les travailleurs les plus touchés par la hausse des prix. Alors que ceux de l'essence ont atteint hier leur plus haut niveau depuis le début de la guerre au Moyen-Orient. En face de ça, les tractations se poursuivent sur les 6 milliards d'euros d'économies qui doivent servir à compenser le coût de cette crise. Une nouvelle baisse des allègements de charges est plus que jamais sur la table. Le gouvernement cherche alors à faire passer la pilule au patronat, Caroline Morisseau.
16: Le patronat n'a quasiment plus aucun espoir d'y échapper. À Bercy, le gel des allègements de charges semble acté. Cela permettra d'absorber le surcoût lié à la hausse du SMIC. Bercy a d'ailleurs revu ses chiffres à la hausse. Ce surcoût s'élève désormais à 2 milliards d'euros et non plus 1,5 milliard. En contrepartie, l'exécutif pourrait assouplir la prime Macron, une prime exonérée d'impôts et de cotisations mise en place pendant la crise des gilets jaunes, mais dont les conditions ont depuis été durcies. Les employeurs y sont globalement favorables, même si cette piste ne fait pas l'unanimité. D'abord parce que les trésoreries sont tellement tendues que certaines entreprises ne pourront pas la verser. Ensuite parce que cette prime doit être accordée à tous les salariés, qu'ils viennent ou non en voiture. D'où l'idée, poussée par Serge Papin, le ministre des PME, assouplir la prime carburant jusqu'à 300 euros par an et par salarié exonéré de cotisations. Contrairement aux allègements, ces dispositifs ont un gros avantage pour le gouvernement. Ils sont temporaires et faciles à débrancher une fois la crise terminée.
15: Et avant les arbitrages, le patronat demande dans l'urgence un rendez-vous à Sébastien Lecornu pour le convaincre de ne pas geler les allègements de charges, les principales organisations qui pointent un risque pour l'emploi. Mais côté gouvernement, avec la hausse du SMIC, ça coûterait alors 2 milliards d'euros au budget. Pas de quoi convaincre donc Roland Lescure, le ministre de l'économie, à faire le premier pas hier sur France 3.
17: Aujourd'hui, si je ne fais rien, les aides ne baissent pas. Ce que souhaite le patronat, c'est qu'elles augmentent de 2 milliards. Avant de les augmenter de 2 milliards, de manière généralisée pour tout le monde, moi je veux voir si les salaires augmentent, le donnant-donnant, c'est d'éviter ce qu'on appelle les effets d'aubaine. C'est-à-dire que si demain, j'augmente les allègements de charges de 2 milliards d'euros, des chefs d'entreprise qui n'auront pas augmenté les salaires toucheront des aides supplémentaires. Ça me semble injuste aujourd'hui.
1: Roland Lescure qui était sur France 3 ce week-end. On en vient à la situation au Moyen-Orient et Donald Trump qui presse les Iraniens.
15: Il ferait mieux d'agir rapidement ou il ne restera plus rien d'eux, prévient-il une nouvelle fois sur son réseau social quand en face Téhéran affirme que les États-Unis n'ont accordé aucune concession concrète dans la dernière réponse adressée. Dans le même temps, hier, il y a eu ce regain de tension soudain avec une frappe de drone qui a provoqué un incendie de générateur près d'une centrale nucléaire aux Émirats arabes. Unis, Abu Dhabi qui parle d'une attaque terroriste et qui se réserve le droit de riposter. Et puis dans le détroit d'Hormuz, on est toujours au point mort. Margot Faudéré, l'Iran impose de plus en plus ses conditions.
18: Oui, et justement, les modalités iraniennes pour passer dans le détroit d'Hormuz sont en train de se préciser avec une nouveauté, c'est la création de la plateforme Safe Hormuz, une assurance donc qui promet une couverture contre les risques de transit dans la région. Les paiements se feraient en crypto-monnaie comme en Bitcoin avec une technologie blockchain pour vérifier les paiements. Une telle assurance pourrait générer jusqu'à 10 milliards de dollars de recettes annuelles pour Téhéran et ce système lui permettrait surtout de reprendre la main sur un marché où, on le rappelle, les primes de risque représentent désormais jusqu'à 10% de la valeur d'un navire.
1: En attendant, Margot, les navires, ils passent toujours au compte-gouttes.
18: Effectivement, l'Iran autorise uniquement le passage des navires dont elle valide elle-même la nationalité. Alors depuis plusieurs jours déjà, certains bateaux peuvent traverser le détroit en provenance du Japon, du Pakistan, mais aussi de la Chine. Jeudi dernier, par exemple, l'Iran assure avoir laissé passer une trentaine de navires chinois. En parallèle aussi, Téhéran assure discuter avec des pays européens qui souhaitent obtenir des autorisations. En revanche, à ce stade, c'est toujours un non ferme pour tous les navires qui sont liés aux États-Unis.
15: Merci Margot Faudéré. Il est 7h35 et au Royaume-Uni, la situation reste instable. Au sein du Parti travailliste, il y a depuis ce week-end le premier candidat officiel pour remplacer Keir Starmer, c'est Wes Twiting, ancien ministre de la Santé, qui a démissionné jeudi et s'est donc déclaré samedi. Il appelle à un large débat interne et prévient déjà qu'en cas d'élection, son objectif à terme, c'est de revenir dans l'Union européenne.
19: La plus grande opportunité économique que nous ayons est à notre porte. Nous avons besoin d'une nouvelle relation spéciale avec l'Union européenne, car l'avenir de la Grande-Bretagne se trouve en Europe et un jour, de retour dans l'Union européenne.
1: Et on finit avec une page immobilier. Dans le logement neuf, la construction de maisons défie l'amorosité du secteur.
15: Oui, quand la promotion immobilière est à la peine, la maison neuve reprend clairement des couleurs. Depuis le retour du prêt à taux zéro l'an dernier, on le voit nettement dans les chiffres récoltés chez un poids lourd du secteur par Marie Cœur de Roy pour BFM Business.
16: Chez Exahome, leader de la construction de maisons en France, la part des ventes financées grâce aux prêts à taux zéro ne fait que progresser depuis le retour du dispositif. Elle est passée de 16% à plus d'un tiers aujourd'hui. Une montée en puissance sans doute aussi liée à la hausse des taux de marché qui rendent le PTZ d'autant plus intéressant. Exahome prend l'exemple d'une famille gagnant 4000 euros par mois qui souhaitait faire construire sa maison à Lens dans le Pas-de-Calais. Entre le prêt à taux zéro et deux lignes de crédit à taux bonifié, ce ménage a pu emprunter au total 300 000 euros à un taux d'intérêt lissé de seulement 1,90%. Sans le PTZ de l'État, cette famille n'aurait pas pu réaliser son projet ou aurait dû renoncer à plusieurs dizaines de mètres carrés. Le retour du dispositif pour la construction de maisons a clairement relancé le secteur. À fin mars, près de 70 000 maisons neuves ont été vendues sur 12 mois, soit 36% de plus qu'au point bas de 2024.
15: Et puis le marché de l'assurance entreprise continue de s'étoffer. Il y a un dispositif bien précis qui est en pleine croissance en France, c'est la police d'assurance contre la mort d'un dirigeant inspiré des États-Unis où il y a des dispositifs en cas de fusillade. Alors c'est plus large que ça en France, de quoi assurer la continuité du business et la succession, Astrée Olivier.
20: Un nez de parfumeur, un chef étoilé ou un dirigeant d'entreprise, ces postes sont clés pour les sociétés qui peuvent s'assurer contre la perte de ses salariés en cas de décès ou d'accident grave. Ce n'est pas un contrat de prévoyance, mais bien une assurance pour l'entreprise, détaille le courtier Christophe Hartmann.
21: Dans le contrat homme-clé, c'est l'entreprise qui se protège. Elle se sécurise sa perte de chiffre d'affaires. La désorganisation, la dégradation d'image et évidemment aussi le remplacement de l'homme-clé qui sont essentiels. Donc c'est vraiment une source de revenus pour sécuriser son activité en cas de perte de l'homme-clé.
20: Une assurance qui prend tout son sens car une entreprise sur trois réduit ou cesse son activité après la perte d'une personne clé. Selon le spécialiste, ce sont des polices qui sont très rentables et peu coûteuses pour les entreprises.
21: Le dernier cas qu'on a accompagné, c'est un entrepreneur industriel pour cette entreprise, donc vous voyez avec 1500 salariés. On est parti sur un contrat de 3 millions, donc c'est la prime annuelle pour cette entreprise était à l'ordre de 10 000 euros par an.
20: L'assurance homme-clé, un marché en croissance et qui intéresse de plus en plus les entreprises françaises, indique le spécialiste. Aux États-Unis, les polices d'assurance équivalentes devraient atteindre 100 millions de dollars de primes cette année.
1: Tous les détails sur le dossier d'assurance aux personnes clés, c'est à retrouver sur bfmbusiness.com. Il est 7h38, la bourse.
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1: Nicolas Pagnès, avant de faire un point complet sur l'ouverture des marchés européens, Publicis a annoncé hier soir qu'ils accéléraient dans l'intelligence artificielle en achetant LiveRamp.
22: Oui, c'est la troisième plus grosse acquisition de l'histoire de Publicis. Le géant français de la publicité a donc annoncé le rachat de la plateforme LiveRamp, société tech spécialisée dans la data collaboration, à savoir l'agrégation, la mise à disposition et l'activation de données au sein d'un écosystème digital pour ses clients. Le groupe veut ainsi accélérer dans l'IA et notamment dans le développement de solutions d'agents IA, ce qui passe forcément par la possibilité de pouvoir mobiliser de la data de qualité et exploitable, ce que propose justement LiveRamp. Dans un communiqué, Publicis constate notamment que 93% des entreprises ne disposent pas des données adaptées à la réussite de leur projet IA. Il entend proposer ainsi des solutions complètes en complétant l'offre de LiveRamp avec d'autres solutions déjà présentes dans le groupe comme Epsilon, spécialisé en data marketing. Côté chiffres, l'acquisition de LiveRamp, actuellement valorisée 1,8 milliard de dollars, se fait pour un montant de 2,167 milliards de dollars précis, soit 38,5 $ par action. Cela représente une prime de 29,8% par rapport au cours de clôture de LiveRamp à Wall Street vendredi à 29,66 $. Publicis qui en profite d'ailleurs pour relever ses objectifs de croissance en 2027 et en 2028.
1: Du côté de la séance, qu'est-ce qu'on attend ce matin? Ça a été quand même compliqué hein, vendredi sur les marchés actions et sur l'obligataire.
22: Alors ça a été compliqué effectivement sur les marchés obligataires américains. Ça s'est ensuite étendu sur les marchés obligataires européens mais également asiatiques en lien avec l'inquiétude sur le front de l'inflation. Toujours donc du côté des conséquences hein, que la guerre en Iran aurait sur l'inflation dans les économies occidentales. On voit en Asie que cela a fait réagir les marchés actions à la baisse. On a notamment vu le Shanghai Composite, le SCSI 300, le Hang Seng ou encore le Nikkei reculer. Il recule moins en fin de séance qu'en début de séance. Et on voit que du côté des marchés obligataires, on reste sur des niveaux élevés, similaires à ceux qu'on connaissait vendredi, mais ça se détend légèrement aussi. Ça laisse entendre que potentiellement les marchés européens, même s'il est encore un peu tôt pour le dire, pourraient eux aussi envisager une légère détente, mais on verra ça à 8h.
1: 8h30, non, l'ouverture des marchés obligataires.
22: 8h30, l'ouverture des marchés obligataires, oui.
1: Merci Nicolas, on se retrouve dans une demi-heure. Dans un instant, notre invité, c'est Tristan Lelousse, le président d'Urgo, fabricant de pansements, entreprise 100% française, qui est détenue par trois frères avec une présidence tournante. Ils viennent d'annoncer avoir dépassé le milliard d'euros de chiffre d'affaires avec un déploiement massif aux États-Unis. On voit ça dans un instant, à tout de suite.
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1: Il est 7h45 sur BFM Business et sur MC Life. Notre invité ce matin, c'est Tristan Lelousse. Bonjour, vous êtes le président d'Urgo, fabricant de pansements, entreprise 100% familiale, 4000 salariés. On avait reçu votre frère à l'occasion de Choose France France, c'était en novembre dernier. Il nous avait surpris par son optimisme qu'on ne retrouve pas toujours dans des grosses ETI familiales françaises. Il avait raison, vous annoncez ce matin que Urgo a franchi le cap du milliard d'euros de chiffre d'affaires pour se rendre compte quand même de votre réussite. Il y a 25 ans, c'était 150 millions d'euros de chiffre d'affaires. On passe quand même à 1 milliard aujourd'hui. La clé, c'est l'internationalisation.
3: Alors oui, pour nous, la clé de notre développement, ça a été vraiment l'international et l'innovation. C'est vraiment les deux moteurs de croissance aujourd'hui pour Urgo. C'est quand même parce qu'on a innové, qu'on a offert des produits techniques et innovants, qu'on a aussi nourri cette croissance.
1: Alors prenons d'abord l'innovation. C'est quoi l'innovation dans le pansement? Ça paraît un produit assez simple. Non, c'est un produit technique.
3: Alors voilà,
1: en fait,
3: on a l'habitude d'entendre parler d'innovation pour la pharmacie, pas trop pour le pansement. C'est un dispositif médical, donc on a toujours l'impression que c'est quelque chose d'assez simple. En réalité, on a su innover, par exemple, avec le premier pansement qui raccourcit le temps de cicatrisation. C'est le seul au monde qui a fait l'objet d'une étude dans le Lancet, qui est la grande revue médicale de référence. Ouais. Et on a pu démontrer, par exemple, dans le cas particulier de l'ulcère de pied diabétique, qu'on raccourcissait le temps de cicatrisation de 3 à 4 mois sur des plaies qui peuvent mettre 9 mois, 1 an à cicatriser. Et le fait de fermer la plaie, dans le cas particulier du pied diabétique, ce sont des amputations en moins. Donc c'est véritablement un game changer dans le parcours de soins de ces patients. Et donc on a su innover par ce type en fait de dispositifs médicaux qui sont uniques au monde et qui nous permettent aujourd'hui de nous développer partout dans le monde.
1: Partout dans le monde et notamment aux États-Unis. Là, vous allez accélérer très fort sur les États-Unis. Avec quels objectifs?
3: Alors, les États-Unis pour nous, ça a démarré en 2020 avec une acquisition qui faisait 14 millions de dollars de chiffre d'affaires quand on l'a acheté. Aujourd'hui, on va faire 150 millions cette année. Et c'est un très très bon exemple de ce qu'on aime faire parce que on a maintenant un réseau médical qui couvre l'intégralité du territoire américain. Et ce réseau nous permet de vendre aux États-Unis des innovations qui sont fabriquées en France, notamment un pansement qui nettoie la plaie ou nos fameuses bandes de compression. La compression, on est le numéro 2 européen et on espère devenir le numéro 1 mondial.
1: Mais ce qui veut dire que vous exportez beaucoup aux États-Unis. Alors, vous êtes victime des droits de douane ou pas du tout?
3: Si, on a été impacté par les droits de douane. Donc, on espère maintenant se faire rembourser.
1: Ouais. Vous avez fait une demande?
3: On a fait une demande, absolument. Donc, c'est des dossiers, c'est un peu technique. Mais on espère le remboursement et on subit maintenant la deuxième phase de droits de douane sur un taux un peu réduit.
1: Et entre-temps, vous avez augmenté les prix? Vous avez répercuté?
3: Non. En fait, la difficulté de notre métier, c'est que les prix sont fixes, ils sont réglementés parce que ce sont des prix de remboursement. Et donc, quand on a des phases inflationnistes...
1: Donc, c'est vos marges directes.
3: Voilà, c'est ou des droits de douane, ce sont nos marges qui sont comprimées.
1: Ouais. Donc là, vous attendez un remboursement, c'est de l'ordre de plusieurs millions d'euros?
3: C'est plusieurs millions d'euros. Et surtout, ce qui est délicat en fait dans cette situation, c'est qu'on ne sait pas comment vont évoluer les droits de douane encore dans le futur. On a entendu parler de taux extrêmement variables, de 50 à 10%. Donc, on est encore dans les spectatives, en tout cas dans cette configuration.
1: Mais vous dites pas du coup que le marché américain est trop volatile, trop dangereux? Ça reste pour vous un marché suffisamment important malgré les droits de douane?
3: Oui, pour nous, c'est vital. En fait, le marché américain, c'est le premier marché mondial. À lui tout seul, il est plus gros que l'intégralité du marché européen. Avant 2019, avant qu'on fasse cette acquisition, on n'était pas présent aux États-Unis. Donc c'est la raison pour laquelle aujourd'hui on fait un peu un rattrapage et qu'on a une si belle croissance sur le marché américain. On ne peut pas se passer, nous, du marché américain dans nos métiers, dans la cicatrisation avancée. C'est absolument primordial.
1: Mais vous restez avec ce Made in France. C'est important. Vous n'envisagez pas de produire directement là-bas?
3: Alors, pour le moment, non. On est trop petit aux États-Unis pour produire ces innovations là-bas. Et puis, le modèle qui a marché chez Urgo, c'est le fait d'avoir au même endroit, en l'occurrence à Dijon, la R&D, la transposition industrielle et l'usine. Il faut savoir que quand on innove sur le produit, il faut également innover sur les machines qui permettent de le fabriquer, parce qu'elles n'existent pas sur étagère. Donc, nos machines qui fabriquent des pansements, il faut également les développer. Donc, on a des ingénieurs.
1: Vous fabriquez vos machines pour fabriquer vos pansements.
3: C'est ce qu'on appelle la transposition industrielle. Et l'intégralité de ces équipes sont au même endroit à Dijon, ce qui a créé énormément de fluidité dans nos process de développement et d'innovation. Pour nous, on estime que ça a été une très grande force. Et on ne souhaite pas casser cette dynamique.
1: Après, malgré le coût du travail, on en a encore parlé ce matin avec les questions d'allègement de charges.
3: Oui, alors, pour le coup, par rapport au marché américain, le coût du travail en France est vraiment, vraiment bien meilleur marché. Alors,
1: Donc, aucun intérêt pour vous
3: Alors oui, alors si on partait aux États-Unis, si on délocalisait quelque chose, ce serait peut-être pour les droits de douane, certainement pas pour le coût du travail, qui est bien plus compétitif en France qu'aux États-Unis. Alors, il y a d'autres pays où la France n'est pas compétitive.
1: Mais par rapport aux États-Unis,
3: par rapport au marché américain,
1: mais même justement, par rapport à d'autres pays où ce n'est pas compétitif, vous considérez que vous êtes quasiment non délocalisable, en fait.
3: Nous, on veut véritablement sécuriser notre savoir-faire.
1: Ouais. Voilà.
3: Et autant que les brevets, c'est pour nous une protection. Et on souhaite absolument pas casser cette dynamique d'innovation et de sécurisation de savoir-faire.
1: Le profil de votre entreprise, il est super intéressant. Enfin, vous êtes donc 100% familial, le capital appartient à vous et vos frères. Vous avez une présidence tournante, c'est-à-dire que chacun votre tour, vous prenez la tête de l'entreprise. Racontez-nous ça.
3: Alors voilà, c'est quelque chose d'assez innovant, presque unique en France. Avec mes deux frères, nous avons une présidence alternée où chacun des trois prend la présidence de l'entreprise tous les trois ans. Donc mon grand frère a démarré quand on a repris l'entreprise en 2019, quand mon père est parti à la retraite. Donc maintenant, c'est mon tour. Mon mandat arrive à sa fin en septembre prochain. Ce sera mon petit frère Guéret qui prendra la présidence de l'entreprise.
1: Et votre frère qu'on avait reçu, nous, en novembre, il n'intervient pas dans vos décisions? C'est-à-dire chacun a un libre arbitre stratégique ou vous restez quand même avec une sorte
3: de
1: coprésidence à trois têtes?
3: Non, on est obligé d'avoir quand même des décisions collégiales.
1: Ouais.
3: On est obligé de bien s'entendre.
1: Ouais.
3: Et vous savez, quand on travaille en famille, c'est une discipline de tous les instants. Il faut faire extrêmement attention à ce qu'on dit dans les différentes instances. Après, les choses sont très bien organisées. On a des réunions une fois par mois. On doit se mettre d'accord tous les trois. Et après, chacun d'entre nous a son périmètre pour faire tourner l'entreprise. Donc, il faut être d'autant plus organisé quand on a ce type de gouvernance.
1: Et s'entendre. Et il faut s'entendre.
3: Et bien s'entendre, voilà, c'est ça.
1: On parlait des droits de douane, donc point stratégique évidemment pour vous. Il y a la question aussi des matières premières. Quel impact vous avez vu aujourd'hui sur vos entrants avec la fermeture du détroit d'Hormuz?
3: Alors, comme je l'évoquais tout à l'heure, le fait qu'on ait des prix qui soient fixes fait que toute pression inflationniste nous coûte sur nos marges. La seule façon de les récupérer, c'est d'aller gagner des parts de marché et d'avoir de la croissance, parce qu'autrement, cette marge est perdue. Et aujourd'hui, on a déjà une pression dans notre PNL sur certains prix d'entrants qui sont importés un peu techniques,
1: ouais.
3: Comme par exemple un fil qui vient du Japon pour notre bande de compression, qui est très particulier, et tout ce qui est le flux logistique. Donc évidemment, on a directement l'impact direct de l'augmentation du prix de l'essence dans notre logistique.
1: Et le fil dont vous nous parlez du Japon, lui, par exemple, son prix a varié de combien?
3: Plus 20%.
1: Ouais.
3: Voilà, donc c'est un des éléments que l'on va rentrer dans notre produit. Mais pour autant, ce qui est aussi difficile, c'est que comme on est dispositif médical, chaque fournisseur doit faire l'objet d'une qualification. Et donc, changer de fournisseur, pour nous, ça met entre 2 à 3 ans. C'est souvent plusieurs millions d'euros de développement pour qualifier un nouveau fournisseur. Donc, on est souvent, en plus, loqué et un peu à la main de nos fournisseurs, pour lesquels, généralement, en plus, on représente qu'un tout petit volume. C'est souvent des très, très, très grosses entreprises.
1: Ce qui veut dire que vous êtes toujours obligé d'être offensif avec des nouveaux marchés, donc vous êtes tout le temps en conquête, en fait.
3: Voilà. Dans nos métiers, c'est vraiment la clé.
1: C'est le volume, en fait.
3: C'est le volume. Gagner des parts de marché, essayer de maintenir nos prix de remboursement en essayant de convaincre les établissements payeurs, donc les assurances maladie des différents pays, que nos produits, bien qu'un peu plus chers, sont une bonne affaire pour l'assurance santé, parce qu'au global, on réduit le coût de prise en charge d'une plaie. Le fait de raccourcir de 4 mois la cicatrisation fait que même si notre pansement est un peu plus cher, finalement,
1: vous gagnez
3: pour l'assurance
1: le marché,
3: santé,
1: ouais.
3: C'est une très très bonne affaire.
1: Merci beaucoup, voilà. Tristan Lelouze, d'être venu ce matin dans la matinale de l'économie, président d'Urgo. Dans un instant, on va repartir à Bercy, car ça commence à commencer ce G7 Finance, avec l'arrivée de Scott Bessent d'ici quelques instants, secrétaire au commerce américain, qui est attendu bien sûr à Paris. Puis on va retrouver Roland Lescure dans quelques instants, tout de suite.
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7: Bonjour à tous, direction Saint-Valery-sur-Somme pour commencer ce bulletin où c'était très nuageux hier. Eh bien, ça va le rester aujourd'hui avec localement quelques averses et 15 degrés au thermomètre pour votre après-midi. Alors, c'est vrai que des averses, on en a déjà qui circulent sur le territoire. La perturbation d'hier se décale progressivement. On la retrouve ce matin entre l'Alsace, la Lorraine, les Alpes du Nord où il neige des 1800 mètres d'altitude. À l'arrière, le ciel de traîne se met en place avec beaucoup de passages nuageux. Des averses, un ciel de traîne qui va se généraliser l'après-midi et remarquer un temps plus et même parfois bien ensoleillé entre les Pyrénées, la Méditerranée. Et attention aux orages qui pourraient se développer entre les Hauts-de-France, les frontières de l'Est, la Côte d'Azur et la Corse. Pour vos températures ce matin, eh bien comptez de 5 à 14 degrés et pour votre après-midi jusqu'à 23 degrés du côté de Montpellier. Ailleurs, c'est en dessous des normales de saison. Comptez 14 degrés à Rouen, il fera 16 degrés à Paris, 15 degrés du côté de Reims. Pour ces prochains jours, ça va s'améliorer. Demain, dernière journée avec un temps pluvieux, mais ensuite l'anticyclone revient, un temps de plus en plus sec, ensoleillé et même chaud jusqu'à 30 degrés dans le sud-ouest pour jeudi et vendredi.
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1: Il est 7h59 sur BFM Business et sur RMC Live. C'est la matinale de l'économie qui continue. On est ensemble et en direct jusqu'à 9h. C'est en train de commencer. Le G7 finance à Paris. Roland Lescure croit au multilatéralisme et dit que ça n'est pas mort. La dernière fois que les ministres des Finances mondiaux se sont vus, c'était pour permettre à des réserves stratégiques de pétrole d'être débloquées. Donc ça fonctionne. Aujourd'hui, l'agenda n'a pas changé avec Hormuz toujours au menu, mais un très gros grain de sable quand même depuis la semaine dernière. C'est le marché obligataire qui est très fortement monté et puis l'inflation qui revient. Christine Lagarde vient d'arriver, les délégations sont en train de se déployer à Bercy. On va rejoindre Hugo Babet dans quelques instants depuis Bercy. Autre dossier sensible, les allègements de charges avec Bercy qui veut geler le barème sur les réductions de cotisations. Objectif, c'est éviter un gonflement automatique de 2 milliards d'euros. Les organisations patronales tentent de se faire entendre. Le dossier paraît plié. Toutes nos informations dans la prochaine demi-heure. L'actualité, c'est aussi avec Léo Dumas, les titres de ce matin.
15: La dernière ligne droite pour Emmanuel Moulin cette semaine. Publicis accélère dans l'IA avec une acquisition à 2 milliards aux États-Unis. Et puis, enquête BFM Business dans ce journal, les marques d'SFR au cœur d'un bras de fer entre leurs repreneurs.
1: Dans la French Tech ce matin, à partir de 8h10, on parlera électrification. On parle beaucoup des voitures. On en est où dans la logistique? Notre invité, c'est Alexandre Clairet, le cofondateur de Decade Energy. 8h pile, vous demandez business, c'est parti.
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1: Et le G7 Finance est donc en train de s'ouvrir à Paris.
15: Oui, les ministres des Finances et les banquiers centraux sont en train d'arriver pour deux jours de discussion autour de Roland Lescure. Ça se passe à Bercy. Il y a pas mal de dossiers sensibles à traiter. Alors, on vous rejoint en direct, Hugo Babet, sur place pour BFM Business. Roland Lescure vient de répondre à vos questions en ouverture du sommet.
10: Oui, Roland Lescure, le ministre de l'économie, à son arrivée, a rappelé que le multilatéralisme fonctionne et c'est bien l'objectif de ce G7 Finance, mettre autour de la table tous les ministres du G7 et notamment les Américains. Roland Lescure leur a envoyé un message, je vous propose de l'écouter.
11: On leur a montré que ça marchait en libérant les stocks stratégiques. Deux, je pense qu'on voit bien aujourd'hui que les discussions bilatérales ne permettent pas de régler tous les problèmes. On l'a vu la semaine dernière. Et donc notre capacité collective sur des sujets qui nous concernent tous à travailler ensemble, j'ai la conviction que ça va fonctionner, que ça va être utile.
10: Les ministres de l'économie sont en train d'arriver juste derrière moi. Après Christine Lagarde de la BCE, le ministre des Finances de l'Italie vient d'arriver. Face à ses homologues, le ministre français Roland Lescure veut mettre sur la table déjà les grands déséquilibres mondiaux. Le déficit budgétaire des États-Unis, la consommation ralentie en Chine et un manque d'innovation de l'Union européenne. S'ajoute à cela le dossier prioritaire de la présidence française, les matières premières critiques. Tous les pays du G7 partagent le même constat, mais doivent maintenant s'accorder sur une boîte à outils commune comprenant prix plancher, quota ou taxes douanières. L'objectif, sortir au maximum de la dépendance à la Chine. Enfin, Roland Lescure a écarté de libérer à nouveau des stocks stratégiques pendant ce G7, en tout cas à court terme. Donc, en revanche, l'inflation persistante provoquée par la guerre sera, elle, bien au cœur des discussions qui s'apprêtent à commencer.
15: Merci Hugo Babet en direct de Bercy pour BFM Business avec Olivier Mélan. Et toutes ces discussions, elles vont se tenir dans un contexte de tension sur les taux souverains. Il y a eu pas mal de secousses en fin de semaine dernière, Nicolas Pagnès.
12: Oui, vendredi, la tension était à son comble sur les taux obligataires. On a vu le 2 ans américain gagner 9 points à 4,08%, qui continue d'ailleurs à progresser cette nuit en Asie à 4,10%. Le 30 ans américain, lui, progressait de 10 points vendredi pour retrouver des niveaux qu'il n'avait pas connus depuis 2007. Ce matin, il a même atteint 5,15%. Donc au-dessus des 5-11% de vendredi. Et le 10 ans américain a dépassé les 4,5% pour aller toucher cette nuit en Asie les 4,63%. Notons que ce n'est pas la première fois que le 10 ans américain s'approche ou touche des 4,5%. Mais à chaque fois, pour le moment, cela avait conduit Donald Trump à réagir avec des annonces pour tenter de temporiser le marché. Cela n'est pas arrivé vendredi. Alors que s'est-il passé ? Eh bien, faute de bonnes nouvelles du côté de la rencontre entre Donald Trump et Xi Jinping pour alimenter les marchés et sans actualité IA non plus, les marchés se sont en quelque sorte souvenu du risque inflationniste de la guerre en Iran et du risque de hausse des taux des banques centrales. Il avait d'ailleurs été alimenté toute la semaine par un CPI, donc mesure de l'inflation en hausse de 3,8% sur un an, par une hausse des prix à la production, par une hausse des prix à l'import. Et cette tension obligataire s'est d'ailleurs propagée au reste du monde vendredi, à commencer par l'Europe et notamment le Royaume-Uni, où les rendements obligataires étaient déjà sous tension depuis plusieurs jours suite à la déroute électorale du parti du Premier ministre Keir Starmer. On a vu le Gilt à 30 ans dépasser un niveau qu'il n'avait pas connu depuis 28 ans à 5,82%. Le Bund, l'OAT ou les rendements italiens progressent également. Et enfin, au Japon, les rendements obligataires se sont littéralement envolés. Eux aussi déjà sous tension face aux inquiétudes budgétaires au Japon. Ce matin, d'ailleurs, ces rendements obligataires restent sur des niveaux élevés. On note que le rendement des obligations d'État japonaises à 30 ans ont bondi de 10 points de base de plus dans la nuit pour atteindre un record historique à 4,2%, tandis que le taux à 10 ans a touché son plus haut niveau depuis octobre 1996 à 2,8%.
1: Merci Nicolas, on parlera de tout ça dans le Club de la Bourse avec Véronique Richelorès et avec Wilfried Galland qui vont nous rejoindre à partir de 8h35. Emmanuel Moulin, lui, sera cette semaine s'il succède à François Leroy de Gallo à la tête de la Banque de France.
15: Oui, l'Assemblée nationale et le Sénat l'auditionneront mercredi et se prononceront dans la foulée sur la nomination de l'ancien secrétaire général de l'Élysée. Donc après une campagne acharnée en coulisses, ça devrait passer, Mathilde Chaminade.
2: Le sort d'Emmanuel Moulin est entre les mains des députés et sénateurs des commissions des finances. Sa nomination par Emmanuel Macron sera bloquée si les 3/5 des parlementaires la rejettent. Alors depuis une semaine, les discussions s'enchaînent. Côté Assemblée, le vote des Républicains et de la majorité du Bloc central est acquis à sa cause. Celui du Rassemblement national et de la majorité de la gauche sera négatif. Reste le PS, le député Philippe Brun a envoyé un questionnaire à Emmanuel Moulin pour juger de son indépendance. Il a ainsi dû répondre aux socialistes la semaine dernière. Ces derniers, selon plusieurs sources, hésitent encore entre l'abstention et le vote contre. Au Sénat, le poids des LR sera décisif. Un accord pour la nomination conjointe d'un des leurs comme défenseur des droits a été trouvé, selon plusieurs parlementaires. Ainsi, seuls 3 à 5 sénateurs LR pourraient s'opposer à la nomination d'Emmanuel Moulin. Insuffisant dans ces conditions pour bloquer son arrivée à la Banque de France.
1: 8h quasiment, 6, c'est l'actualité des entreprises avec Publicis qui signe la 3e plus grosse acquisition de l'histoire.
15: Oui, le groupe français annonce un accord pour acheter LiveRamp, un spécialiste américain des données, opération à plus de 2 milliards de dollars qui s'inscrit en fait pleinement dans la trajectoire de plus prise par Publicis ces derniers mois, Margot Fodéré.
4: Pour rester dans la course à l'intelligence artificielle, Publicis choisit de prendre les devants et de se positionner lui-même comme un spécialiste de la donnée. En acquérant LiveRamp, dernière étape en date de cette stratégie, le français accélère plus particulièrement sur l'agentique avec une technologie qui doit permettre à des milliers de marques, de distributeurs, de plateformes médias et de fournisseurs de données de collaborer ainsi que de connecter leurs données de manière efficace selon le groupe. Au premier trimestre déjà, Publicis a acquis Edge AI, spécialiste liste de la mesure de performance des campagnes publicitaires, mais aussi l'agence américaine de marketing sportif 160 over 90 et Epsilon en 2019. Un dynamisme à rebours des autres acteurs de la publicité, WPP et Dentsu ayant fortement réduit leurs effectifs ces derniers mois, mais aussi à contre-courant de la stratégie déployée par le numéro 1 du secteur, Omnicom, qui depuis sa méga-fusion avec IPG, opte surtout pour les rachats d'actions. Et pour l'instant, la stratégie de Publicis semble payer. Le groupe affiche des résultats financiers solides et relève même ses objectifs à moyen terme.
15: Des tensions se poursuivent autour du partage de la valeur en Corée du Sud chez Samsung. Le gouvernement dit étudier toutes les options, y compris un arbitrage d'urgence pour interdire la grève qui est prévue à partir de jeudi. Une seule journée de débrayage coûterait en fait 666 millions de dollars de pertes directes au pays, selon le Premier ministre.
1: Le dossier SFR est un rachat qui va prendre un peu plus de temps que prévu.
15: Oui, l'échéance des négociations a été repoussée 3 semaines. Orange, Bouygues et Free ont maintenant jusqu'au 5 juin pour finaliser leur offre commune et s'entendre sur l'avenir des marques de SFR. C'est là désormais que se situe le bras de fer, Mathieu Pechberti.
13: Après s'être disputé les activités dédiées aux entreprises, le réseau fibre et les abonnés low cost, Bouygues et Free ferraillent sur l'avenir des marques de SFR. Bouygues va racheter la filiale SFR Business et donc sa marque forte sur la clientèle entreprise pour continuer à rivaliser avec Orange. De son côté, Free reprendra les 5 millions d'abonnés à bas prix de Red. Il y a quelques mois, il était question que la marque disparaisse et que ses clients migrent chez Free. Mais l'opérateur de Xavier Niel réfléchit aussi à la conserver. Selon nos informations, Red pourrait devenir sa marque low cost afin de stabiliser les prix des forfaits Free et protéger son parc d'abonnés. Enfin, les clients fixes et mobiles de SFR seront répartis entre Bouygues, Free, mais aussi Orange. Ils pourraient se partager la marque SFR pendant quelques années, le temps pour chacun de migrer les abonnés sur leur réseau. Elle pourrait ensuite disparaître quand SFR aura été totalement absorbé par ses concurrents à horizon 2030.
1: Le dossier SFR et les dernières infos de Mathieu Pechberti est retrouvé en intégralité sur bfmbusiness.com. Il est 8h09, la bourse.
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1: Nicolas Pagnès, ouverture dans 50 minutes. Est-ce qu'on va avoir une séance aussi difficile que celle de vendredi ?
12: Alors, il apparaîtrait que oui, hein, les marchés actions européens sont attendus en repli à l'ouverture dans le sillage des marchés asiatiques cette nuit. Les contrats à terme sur le CAC 40 et le DAX laissent notamment envisager des reculs de l'ordre de 1%, un peu moins de 1% pour le DAX et au-dessus de 1% pour le CAC 40 dès l'ouverture, alors que la plupart des bourses asiatiques ont évolué dans le rouge cette nuit. Le Shanghai Composite perd 0,10%, le CSI 300 recule de 0,5%, le Hang Seng à Hong Kong recule recule de 1,25%. Le Nikkei, lui, recule de 0,67%. Seul le Kospi en Asie tire son épingle du jeu. Il est actuellement en progression de 0,72%, porté notamment par des espoirs de négociations entre Samsung et les syndicats. Samsung qui fait face à un risque de grève qui pourrait commencer cette semaine. Samsung, dont on le rappelle, qui est la plus grosse capitalisation donc, de la cote coréenne. Ça porte du coup l'indice aujourd'hui. On voit dans l'ensemble que les marchés actions réagissent toujours aux tensions obligataires de la fin de semaine dernière sur les marchés, dont le point d'orgue a pour l'instant été la journée de vendredi. On voit tout de même que cette nuit en Asie, on a touché des nouveaux plus hauts, notamment sur les rendements obligataires japonais et américains. Cela devrait venir continuer à peser sur les indices actions. On a tout de même certains contrats à terme, notamment sur le Bund allemand et l'OAT, qui ont reculé ce matin, enfin cette nuit, d'environ 0,4%. Verra-t-on une détente sur les marchés obligataires européens à l'ouverture de la cote ce matin? Nous verrons cela dans quelques minutes.
1: On aura des informations potentiellement cette semaine sur l'IPO de SpaceX.
12: Exactement. Donc SpaceX va déposer son dossier d'IPO auprès du régulateur américain dès cette semaine. Elon Musk viserait une introduction en bourse pour le mois de juin, selon Reuters. Certaines sources proches du dossier avancent même la date du 12 juin, premier jour de cotation au Nasdaq, fixation du prix la veille. L'IPO se ferait sur la base d'une valorisation d'environ 1750 milliards de dollars, avec pour objectif de lever 80 milliards de dollars lors de l'IPO. Une IPO qui sera suivie de très près par le marché, car tous s'attendent à ce qu'elle vienne pulvériser le record des dernières IPO records. À noter que dans ce plan d'IPO, cela prévoit également une rémunération d'Elon Musk qui pourrait atteindre 100 milliards de dollars, soit le package de rémunération le plus important de l'histoire pour un dirigeant de société aux États-Unis, et un plan de rémunération lié à plusieurs objectifs très ambitieux, comme notamment d'un point de vue boursier, porter la valorisation de SpaceX jusqu'à 7500 milliards de dollars.
1: Et emmener beaucoup de monde sur Mars.
12: 1 million de personnes, une première colonie d'1 million de personnes sur Mars, exactement. Ça fait partie des objectifs.
1: C'est quand même un objectif un peu difficile, mais pourquoi pas? Rien n'est impossible.
14: Allez, prenez votre ticket.
1: Allez, on continue avec l'IA.
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1: Frédéric Simotel, les attaques se multiplient du côté de la cybersécurité. On a eu ce week-end des informations du côté de Center Park et Pierre et Vacances qui ont porté plainte pour une cyberattaque, avec des attaques qui sont de plus en plus simples grâce à l'IA.
16: Oui, alors si on revient sur le groupe de loisirs, donc Pierre et Vacances, Park Center...
1: Center Park,
16: voilà. Et Pierre et Vacances, voilà, c'est mal tombé quand même, en plein week-end de l'Ascension, là au moment où les gens se disent à une réservation de dernière minute, c'est quand même 4 millions de personnes qui sont concernées. Donc ils ont évidemment porté plainte. Alors, c'est le système de réservation qui gère plus de 300 sites, c'est les marques Maeva, Pierre et Vacances, Center Park, qui a été visité frauduleusement. Le pirate avait introduit son verre jusqu'aux précieuses bases de données clients, et puis il a siphonné 10 ans d'historique quand même, tranquillement, pendant plusieurs semaines. Alors, bon, il y a quelques numéros de dossier, mais ce qui est important, c'est le nom des occupants, les dates de naissance, les numéros de téléphone. Et puis, vous savez que ces données-là, elles sont mises sur le dark web, et ensuite, on fait des recoupes aussi avec d'autres fichiers qui ont pu être recoupés. Donc, c'est ça qui devient dangereux. Alors, plainte contre X auprès de la CNIL, aujourd'hui c'est obligatoire, et puis plainte contre X déposée, et puis notification auprès de la CNIL, pardon, c'est obligatoire, et puis l'équipe informatique évidemment a agi derrière pour colmater toutes ces failles. Ça tombe mal parce qu'il y a tout juste un an, c'était 20 000 clients qui avaient été exfiltrés, 20 000 données de clients chez Center Park. Et puis, ce qui agace aussi, c'est que de plus en plus, on voit que ce sont des PME, des grands groupes. On l'a vu Auchan, on l'a vu les opérateurs, Free, SFR. Et puis surtout, dans toutes ces cyberattaques, on a aussi vu la NTS. Ce sont tous les titres, nos permis de conduire, nos passeports et nos cartes d'identité qui ont été piratés.
1: Avec des attaques, Frédéric, qui sont simples par des jeunes personnes, dans certains cas, qui ont juste ChatGPT.
16: Voilà, on imagine toujours... des armées derrière avec des puissances étrangères qui sont derrière tout ça. Ça arrive, bien entendu. Mais là, l'attaquant avait réussi à se connecter à la plateforme de réservation. De là, via un accès frauduleux, il a donc siphonné toutes ces données. Alors évidemment, pour un œil humain, quand on voit ces données, c'est des lignes de code. Mais justement, grâce à l'IA aujourd'hui, ces lignes de code, elles apparaissent comme toutes les données qu'on peut lire. Mais surtout, l'IA, elle aide les attaquants à mieux faire leur scénario, à avoir des outils pour infiltrer, pour vraiment détecter ces failles. On a vu la polémique autour de l'IA, la Claude d'Anthropique Mythos, et puis celle de ChatGPT 5.4 cyber, qui sont capables justement d'aller chercher ces failles. Et d'ailleurs, preuve que vous le dites, ces attaques ne sont pas aussi sophistiquées. C'est un jeune, hein, ils ont réussi à remonter les infos. Un jeune de 15 ans qui a été interpellé et qui a été mis en garde à vue.
1: Ça inquiète le gouvernement, rapidement, Frédéric, qu'il faut faire un plan de 200 millions pour lutter
16: contre les cyberattaques. Voilà, Sébastien Lecornu, c'est monté très haut. Sébastien Lecornu dit qu'il faut investir 200 millions. On sait tout de suite que ce n'est pas assez, il faudrait trois fois plus autour de la cyber, à la fois pour l'État, parce qu'on voit que les attaques dans l'éducation et la recherche, ça a augmenté de 34%, celles dans l'État, les collectivités, ça a augmenté de 24%. On voit qu'il faut former davantage de gens, il faut des plateformes beaucoup plus sécurisées. Dans le Canard enchaîné, on a vu un article où on mettait un peu en cause l'ANSSI, hein, l'Agence nationale de la sécurité des systèmes d'information. Alors c'est un peu facile à trouver un bouc émissaire, mais voilà, on voit qu'il faut être beaucoup plus vigilant, à la fois dans les entreprises, mais aussi dans l'État. Parce qu'on voit tous ces piratages qui se multiplient.
1: Notre hashtag du jour nous a rejoint, Alexandre Clairet. Bonjour, vous êtes le directeur des opérations et cofondateur de Decad Energy. Vous travaillez-vous dans la logistique, dans l'électrification de la logistique? Juste, j'enchaîne avec ce que disait Frédéric. Est-ce que vous êtes confronté à des cyberattaques? Est-ce que vous êtes protégé? Est-ce que ça fait partie des risques quotidiens?
14: Alors, on n'y est pas confronté au jour le jour, mais effectivement, c'est quelque chose sur lequel on travaille, notamment parce qu'on pilote des infrastructures qui sont critiques pour l'électrification des camions. Et donc, effectivement, on y travaille, notamment dans les raccordements, les batteries et les bornes de recharge, pour être sûr qu'effectivement, on ne puisse pas subir de...
1: Mais vous disiez quoi, Frédéric, si on a moins de 10% de son budget
16: informatique? Il faut avoir plus à partir de 10% de son budget informatique investi dans la cyber. Là, on se dit, bon, voilà, on commence à faire...
1: Ça fait ça chez vous ou pas?
14: Oui, on y est.
1: Ah bah voilà,
16: très bien.
1: Bon, alors, Decad Energy, vous êtes effectivement dans la logistique, dans les camions. On parle sans cesse. Roland Lescure le disait encore dans Le Parisien ce week-end. Il disait, si vos grands-parents ont un peu d'épargne sur un côté, aidez vos petits-enfants à acheter des véhicules électriques. On parle beaucoup d'électrification des particuliers, moins du côté des camions. Est-ce que ça se fait? Est-ce que là, on est face à un développement important? Et quel type d'infrastructure il faut?
14: Oui, bien sûr. Alors, l'électrification des camions, c'est quelque chose qui, en Europe, est en train de commencer. Aujourd'hui, on est à peu près, en France et en Europe, à 2% de vente de camions électriques sur toutes les ventes de camions électriques au total, toutes les ventes de camions au total. Mais il faut regarder un peu plus loin, il faut regarder vers l'Est, en Chine. L'année dernière, ils étaient déjà à 30%. Cette année, ils démarrent fort aux alentours de 50%. Donc, c'est quelque chose qui va arriver de manière très rapide chez nous. Et ça arrive, en fait, parce que les prix des batteries qui sont dans les camions ont considérablement baissé dans les deux dernières années, ce qui rend la technologie électrique à la fois compétitive niveau prix, mais aussi compétitif. Les prix des batteries qui sont dans les camions ont considérablement baissé dans les deux dernières années, ce qui rend la technologie électrique à la fois compétitive niveau prix, mais aussi compétitif.

0: garde surtout dans le camion, c'est le coût total de possession, c'est-à-dire le coût au kilomètre, pas que effectivement le coût d'achat, mais donc, pour l'instant les camions électriques sont toujours un tout petit peu plus chers que les camions diesel. Néanmoins, le gouvernement a promis dans le plan d'électrification qui a été annoncé il y a quelques semaines, plus de 100 000 euros d'aide pour les camions électriques, ce qui va maintenant baisser le coût de possession d'un camion électrique en dessous de celui d'un camion diesel. Et donc nous, chez Decade, on va même au-delà de ça, puisque grâce à l'optimisation de toutes les infrastructures qu'on met en place sur les dépôts logistiques, qui sont les endroits où les camions vont le plus se recharger, alors on pense qu'on est même capable de baisser encore cette facture pour pouvoir rendre l'électrique plus compétitif que le diesel.
1: Mais ils sont prêts, ces dépôts logistiques, parce que quand on connaît les contraintes de réseau, on voit les contraintes d'accès au réseau, le délai de raccordement, la complexité des systèmes énergétiques, on voit déjà les stations-service, parfois c'est un peu complexe, notamment pour avoir des recharges rapides. Ces dépôts logistiques, qu'est-ce qui va faire que ça va accélérer?
0: Non, mais ils ne sont pas encore prêts, et justement, c'est pour ça qu'on est là. En fait, pour la transition, pour passer au camion électrique, il y a deux problèmes. Le premier problème, c'est le problème de prix. Donc celui-là, il est adressé par les constructeurs qui baissent leur prix, le baisse des prix des batteries, par les paquets d'aide des gouvernements. Et le deuxième prix, en fait, c'est l'accès aux infrastructures. 80% des recharges vont s'effectuer au dépôt. Donc c'est vraiment très important que le dépôt devienne un peu l'endroit où on met toute la ressource pour déployer les infrastructures. Et donc chez Decade Energy, ce qu'on fait, c'est que nous, on développe, finance, construit, opère toutes les infrastructures nécessaires aux dépôts logistiques pour pouvoir se préparer à la vague d'électrification.
2: Et il faut une infrastructure propre, c'est pas une simple prise électrique comme non. Avec votre voiture individuelle.
0: Non, exactement. Donc en fait, ce qu'il faut, c'est déjà un raccordement haute puissance. Et ça, donc dans les contraintes réseau d'aujourd'hui, effectivement, c'est quelque chose parfois qui est compliqué à avoir soi-même. Mm-hmm. Donc ça, c'est ce qu'on fait nous. Mais il faut aussi maintenant des systèmes de batterie. Il faut du solaire sur son site. Et il faut aussi une borne de recharge haute puissance pour pouvoir s'armer.
1: Mais il y a une grosse concurrence aujourd'hui, parce que vous vous y mettez, il y a l'industrie qui s'y met, il y a tout ce qui est data center. Là, on voit arriver des demandes de data center chaque jour. Ça va faire beaucoup là. Est-ce qu'on a les
2: sur le réseau électrique?
0: Oui, alors en fait, le réseau électrique, quand même, au départ, il a été pensé pour que les zones, notamment les zones logistiques ou les zones industrielles, aient quand même des puissances de raccordement et des postes sources aux alentours qui ont des puissances restantes assez importantes. Donc en fait, je dirais qu'en France, on est quand même assez bien positionné au niveau de notre réseau électrique et quand même très performant pour pouvoir accueillir l'électrification. Et je rappelle aussi quand même qu'en France, on surproduit 20% d'électricité, ce qui est à peu près 100 TWh de surproduction chaque année.
2: On a une demande qui n'est pas très forte, en fait.
0: On n'a pas encore assez de demande. Or, Enedis considère que d'ici 2050, si on veut électrifier tout le parc de voitures et de camions, grosso modo, il nous faudra 100 TWh. C'est pile poil ce qu'on surproduit. Donc, c'est vraiment important maintenant qu'on aille de l'avant pour.
1: Le réseau.
0: Exactement.
2: Il nous reste quelques secondes. Le camion à hydrogène, vous n'y croyez pas? Parce qu'à un moment donné, on disait l'électrification, c'est pas pour les camions, ce sera pour l'individuel. Les grosses infras, enfin la grosse logistique, ça sera l'hydrogène, non?
0: En fait, non, l'hydrogène, c'est un peu terminé, la vague de l'hydrogène. Et il y a une raison physique derrière ça, c'est qu'en fait, il y a besoin de produire. Il y a besoin de produire beaucoup plus d'électricité pour délivrer le même service avec un camion hydrogène qu'avec un camion électrique. Donc, de facto, c'est forcément beaucoup moins cher de piloter l'électrique.
2: Merci beaucoup d'être venu ce matin. Je rappelle que vous avez levé 22 millions d'euros pour étendre votre déploiement à travers la France et les marchés internationaux. Merci Alexandre Clairet d'être venu pour nous parler de Decade Energy dans un instant. Parole de patron, on va parler notamment des difficultés des éleveurs avec une offre de vaches en leasing. À tout de suite.
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8: Il est 8h23 sur BFM Business et sur AMC Live et notre invité c'est Frédéric Senon. Bonjour, vous êtes le cofondateur et directeur général d'EDS, élevage durable service et de Bovicash. Voici un dirigeant, je le disais, en teasing, qui propose des vaches en location, le leasing bovin. Vous me disiez pendant la coupure publicité, là vous allez vous lancer sur les vaches à viande, mais que sur la vache laitière, c'est quelque chose que vous faites depuis longtemps et qui est assez courant. Je peux louer une vache.
9: Exactement.
8: En tant qu'agriculteur, j'entends bien.
9: Exactement, donc c'est quelque chose qu'on fait depuis un peu plus de 50 ans. On en a financé sur toute la durée environ 1 million. Donc voilà, c'est une activité que nous connaissons bien. Et donc, on était plutôt dédié sur la vache laitière. Et là, donc, on lance une activité sur le financement de la vache allaitante. Donc pour les non-initiés, c'est la vache à viande.
8: Voilà. Oui.
9: On en a beaucoup en France, hein, puisque le cheptel représente à peu près 4 millions de bêtes. Et le constat qu'on fait depuis quelques années maintenant, c'est qu'on a perdu quasiment 1 million de têtes en 10 ans. Et donc l'urgence, c'est maintenant de recapitaliser le cheptel. Et donc le meilleur moyen que nous avons trouvé pour le faire, c'est de libérer la trésorerie sur l'ensemble de la filière bovine, tant sur les éleveurs d'ailleurs que sur les acteurs de la filière, que sur les négociants ou les abattoirs ou autres.
8: Donc du coup, c'est vous qui portez le risque du cheptel, en fait. C'est ça, comme ça que ça fonctionne.
9: C'est une solution de portage de capital.
8: Ouais.
9: Exactement. Donc ça vous permet, en tant qu'éleveur ou éleveuse, d'avoir accès à un capital d'exploitation de manière immédiate. Donc vous voulez vous installer.
8: Vous voulez lancer votre ferme demain. Ouais.
9: Vous voulez vous installer. Vous voulez acheter une centaine de vaches. Aujourd'hui, sur le prix du marché, une centaine de vaches, c'est 250 000 euros.
8: D'accord.
9: Ça devient quasiment le premier poste d'investissement quand on se lance. Et c'est très difficilement finançable par les banques traditionnelles, puisque c'est du vivant. Donc, financer le vivant, c'est toujours très compliqué. Finance bien les bâtiments, finance bien le matériel. Mais le cheptel, c'est très compliqué. Et donc, nous, ce que nous proposons, c'est de porter le capital. Donc, nous sommes techniquement propriétaire des bêtes pendant la durée du contrat, mais l'éleveur peut les changer, les vendre et bien sûr en disposer à l'issue du contrat. Donc c'est quelque chose qui permet d'apporter beaucoup de souplesse dans la gestion de la ferme. Et surtout, là où c'est quelque chose de très intéressant par rapport à un financement classique, c'est qu'exactement à l'instar de ce qu'on pourrait faire sur du matériel, on a une valeur résiduelle qui est très importante. Et en fait, l'éleveur ne paye le prix d'achat de sa vache que quand il la revend. Et donc, il a un coût de portage du capital qui est très faible. Voilà, donc c'est très intéressant.
8: Et il paye un loyer.
9: Voilà, exactement. Alors, le loyer, en règle générale, ça dépend des durées. Pour faire simple, c'est un loyer compris entre 15 et 20 euros par mois. Donc, on est sur quelque chose de très faible. Pour une valeur d'achat de presque 2000 euros. Donc, vous voyez, le rapport est très faible. Et sur une vache, par exemple, de 2000 euros, il va payer jusqu'à 1400 euros en fin de contrat.
8: Voilà. Et toutes les, je vous parle technique, mais toutes les bêtes valent le même prix parce qu'elles n'ont pas le même rendement.
9: Non, toutes les bêtes ne valent pas le même prix.
8: D'accord.
9: C'est une bonne question.
8: Ouais.
9: Parce qu'on en a des plus jeunes, on en a des plus âgés. On a aussi des différences selon les races. Elles prennent plus ou moins de poids. Donc en fait, les prix dépendent, ça va grosso modo de 700 euros à plus de 4500.
8: Mais du coup, vous stockez des bêtes ?
9: Non, nous, on ne stocke rien du tout. Les bêtes sont chez l'éleveur. Nous, on est juste propriétaire, mais l'éleveur a toute la jouissance de ses bêtes. Il garde la descendance, il garde absolument tout. Il en a la totale gestion.
8: Mais s'il veut baisser son cheptel, il vous rend des bêtes ?
9: Il adapte le contrat. Soit on fait un avenant, il réduit le contrat, soit il l'augmente, soit il nous rend tout. Voilà. Et nous, en fait, on a deux solutions. La première, c'est que quand il veut acquérir un cheptel, on peut en fournir, c'est-à-dire qu'on a des partenariats avec des négociants et donc on peut fournir des bêtes au choix de l'éleveur. Il choisit sa race, il choisit son système d'élevage. S'il n'en a pas mais qu'il veut de la trésorerie, on fait du refinancement de cheptel existant.
8: D'accord.
9: Donc, par exemple, un exploitant agricole qui peut avoir jusqu'à 200 bêtes, il a un besoin de trésorerie, pour une raison ou pour une autre, il peut refinancer 40 ou 50 bêtes pour se faire financer. Donc voilà.
8: Ça répond à une problématique aujourd'hui vraiment de taille de cheptel et de difficulté à se faire financer son capital bovin.
9: Absolument. Aujourd'hui, on estime que le besoin total de refinancement du marché, c'est 300 millions. Donc nous, on estime pouvoir en proposer 100. Plusieurs causes à ça. La baisse du cheptel naturel, c'est les départs à la retraite. On a grosso modo, ça explique à peu près 600 000 bêtes de moins. On a eu des épizooties type FCO, des maladies qui ont fait baisser le cheptel aussi. Par exemple, l'année dernière, il a manqué 300 000 veaux. Donc ça, c'est de la consommation en moins pour les Français. Et puis, on a eu une offre qui, malgré le fait que les Français mangent de moins en moins de viande, au niveau international, la demande continue d'augmenter. Donc effet de ciseau qu'on connaît bien. Moins d'offres, plus de demandes, donc augmentation des prix. Et ce qui fait que ça pèse lourd dans le financement et dans la trésorerie des éleveurs. Mais pas que les éleveurs, on finance aussi, on peut aussi financer des négociants, des abattoirs ou des coopératives qui souvent portent les troupeaux aussi pour le compte de leurs éleveurs. Et là aussi, nous, on peut intervenir. C'est-à-dire que nous, on finance là où il y a un actif, en fait. Voilà.
8: Et ce n'est pas important qu'à transmission, vous n'avez pas besoin justement d'avoir cet actif Votre troupeau, ça faisait partie, j'imagine, de votre actif, de la valorisation de votre activité. Alors ça vous changeait le modèle, en fait.
9: Ouais, c'est une bonne question. Nous, on est assez persuadés que le modèle doit évoluer parce que l'intensité, comme on dit, l'intensité capitalistique d'une exploitation augmente considérablement. Et on sait que les éleveurs et les agriculteurs, en règle générale, sont riches de leur patrimoine, mais pauvres en trésorerie. Voilà, donc ça fait partie. Et donc nous, ce qu'on fait, c'est qu'on libère la trésorerie de l'élevage en refinançant le stock. Voilà, c'est
8: très intéressant.
9: C'est le modèle que nous proposons. Voilà, on a de grandes ambitions sur le sujet.
8: Merci beaucoup d'être venu ce matin, Frédéric Senant, pour nous parler d'élevage durable, service et de bovicage. Dans un instant, Jean, 8h30, on va retourner à Bercy, retrouver Hugo Babet. À tout de suite.
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8: Il est 8h32, on est un peu en retard. Le Flash Éco avec Léo Dumas.
14: Et à la une ce matin, l'ouverture du G7 Finance. Ça se passe pendant 2 jours à Bercy, où Roland Lescure reçoit ses homologues des finances et les principaux banquiers centraux. Et c'est justement Christine Lagarde qui vient d'arriver sur place. Écoutez ses premiers mots.
15: Qu'est-ce que vous espérez de bonnes réunions, des bons échanges avec des gens qui n'ont pas beaucoup l'occasion de se parler en ce moment sur des sujets internationaux qui concernent tout le monde. Voilà.
16: Êtes-vous préoccupée par les tensions obligataires, Madame Lagarde ?
17: Je m'en inquiète toujours, c'est mon métier.
14: Voilà, Christine Lagarde, la présidente de la BCE qui vient d'arriver à Bercy. Donc, on vous retrouve en direct. Hugo Babet, pour le coup d'envoi de ce G7 Finance, quels sont les enjeux du jour ?
18: Alors, les enjeux, il y en a trois. Le premier, évoqué par Roland Lescure dès son arrivée, c'est la situation économique liée à la guerre au Moyen-Orient. S'il dit pour l'instant qu'aucune libération de stocks stratégiques n'est prévue pendant ce G7, tous doivent discuter, notamment de l'inflation persistante. Parmi les autres dossiers, le sujet le plus important de la présidence française, les matières premières critiques. Tous les pays du G7 partagent le même objectif, il faut diversifier les pays producteurs et les chaînes d'approvisionnement pour moins dépendre de la Chine. Et enfin, le ministre de l'économie, Roland Lescure, veut mettre sur la table les grands déséquilibres mondiaux, le déficit budgétaire des États-Unis. Scott Bessent devrait arriver d'ici 9h. La consommation ralentit en Chine et enfin le manque d'innovation de l'Union européenne.
14: Merci Hugo Babet en direct de Bercy pour BFM Business, le ministère de l'économie, où par ailleurs se prépare la nouvelle salve d'aide carburant. Le rendez-vous est donné jeudi par Sébastien Lecornu qui les détaillera. Elles resteront ciblées vers les secteurs, les travailleurs les plus touchés par la hausse des prix, alors que ceux de l'essence ont atteint hier leur plus haut niveau depuis le début de la guerre en Iran. En face de ça, les tractations se poursuivent sur les 6 milliards d'euros d'économies qui doivent servir à compenser le coût de la crise, une nouvelle baisse des allègements de charges et plus que jamais sur la table. C'est pourquoi le patronat a demandé dans l'urgence à Sébastien Lecornu un rendez-vous à Matignon, pointant notamment les risques pour l'emploi avec cette mesure.
8: Et on retrouvera Roland Lescure, le ministre de l'économie et des finances, au micro de BFM Business demain à 7h45. Ouverture des marchés financiers, c'est dans un peu plus de 20 minutes, 25 minutes exactement. Annalisa Capellini, qu'est-ce qu'il faut retenir dans l'actualité internationale ?
17: Il faut regarder l'Espagne et plus particulièrement l'Andalousie après les élections de ce dimanche. Selon le Financial Times, Vox devient un kingmaker, un faiseur de roi après ces élections régionales. Oui, parce que désormais, le destin de cette région, qui est la plus peuplée d'Espagne, dépend de Vox, selon le Financial Times. Ce parti d'extrême droite devient décisif parce qu'il a la possibilité de rejoindre un gouvernement de coalition avec le PP de droite traditionnelle. Le parti socialiste de Pedro Sanchez, lui, en revanche, subit sa pire défaite électorale de tous les temps. C'est un signe inquiétant, selon le Financial Times, qui rappelle que l'influence renforcée de Pedro Sanchez sur la scène internationale, il n'a pas eu vraiment l'effet escompté sur la scène intérieure espagnole. Il y a un autre leader européen qui est plutôt mal en point, c'est Keir Starmer, le Premier ministre britannique, qui fait désormais face à une Brexit War, c'est le titre de The Independent ce matin. Le Premier ministre doit désormais choisir s'il reste malgré toute la tempête politique ou s'il part, mais dans tous les cas, le Parti travailliste, ça y est, il est complètement déchiré, y compris sur cette question du Brexit. Il y a donc cette guerre du Brexit, puisque un de ses potentiels successeurs, Wes Streeting, a brisé un tabou. Il a affirmé que Londres devrait tout à fait réintégrer l'Union européenne. L'autre candidat plus ou moins officiel à la succession de Keir Starmer, c'est Andy Burnham. Lui, pour l'instant, il temporise sur le sujet. Les nouvelles sont plutôt bonnes, en revanche, pour Volodymyr Zelensky. Le Wall Street Journal parle d'un printemps de l'espoir pour Kiev, qui a survécu au cauchemar de l'hiver. Selon un reportage sur le terrain du Wall Street Journal, il y a un vrai regain d'optimisme dans la capitale ukrainienne, malgré les bombardements, un vent d'optimisme insufflé donc par les températures mitigées et par les succès militaires contre la Russie. La Russie qui prépare entre-temps la visite de Vladimir Poutine en Chine, ça commence demain, c'est un autre temps fort pour la Chine juste après la visite de Donald Trump. Et selon le Global Times, qui est la voix de Pékin en anglais, c'est un signe très clair, ça veut dire que Pékin est devenu le point névralgique de la diplomatie mondiale. C'est un éditorial, c'est à lire parce qu'il nous donne la vision de Pékin sur tous les mouvements géopolitiques du moment. Et ça nous dit qu'au-delà de ces deux visites, c'est une tendance beaucoup plus large qui se dessine, puisque ce sont les dirigeants du monde entier en fait, qui défilent petit à petit à Pékin.
8: Merci beaucoup, Annalisa Capellini. Dans un instant, vont nous rejoindre Wilfried Galland, directeur général adjoint de Montpensier Herbevel, et Véronique Richelorès, économiste présidente de Richelorès Research. Mais avant, Nicolas Pagnès. Il y avait Christine Lagarde, on l'a entendu il y a quelques instants, qui dit oui, je garde un œil sur les taux, c'est tout simplement mon métier. Nous aussi, on va garder un œil sur les taux.
19: Effectivement, oui. Et plutôt un œil attentif. attentifs, puisqu'on voit que les marchés actions, pour commencer avec eux, sont attendus en repli à l'ouverture ce matin, dans le sillage des marchés asiatiques. Si on regarde le CAC 40 ou le DAX, les contrats à terme laissent envisager des reculs qui peuvent aller jusqu'à moins 1%, moins 1,19 pour le DAX et moins 1,82 pour le CAC 40. Cette nuit, en Asie, le Shanghai Composite perdait 0,4%, le CSI 300 en Chine, donc moins 0,9%. À Hong Kong, le Hang Seng perdait 1,7%. Le Nikkei, lui, reculait de 0,95%. Seul le Kospi tirait son épingle du jeu avec l'espoir de voir des négociations du côté de Samsung aboutir. Pourquoi est-ce que les marchés actions évoluent dans le rouge? On peut chercher l'explication du côté des marchés obligataires, puisqu'on voit une flambée sur les marchés obligataires depuis vendredi. Aux États-Unis, mais aussi en Europe et également au Japon, ça a continué cette nuit. On voit que le 2 ans américain a touché les 4,10% dans les échanges cette nuit. Le 30 ans américain, lui, a touché des nouveaux plus hauts à 5,15%. Le 10 ans américain est aux alentours des 4,63%. Au Japon, on a vu pareil des niveaux historiques en matière de taux. L'obligation à 30 ans au Japon a atteint le record de 4,2%. Le 10 ans a, lui, touché les 2,8%. Le Japon qui a d'ailleurs annoncé cette nuit émettre des nouvelles obligations afin de venir amortir le choc économique de la guerre. On évoquera dans un instant les raisons de cette flambée obligataire.
8: On voit ça dans un instant avec nos experts. Vous ne bougez pas, on revient au Verso dans 20 minutes.
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8: Il est 8h40 et dans le club de la bourse aujourd'hui, on est avec Wilfried Galland. Bonjour, directeur général adjoint de Montpensier Arbevel. À côté de vous, Véronique Riche-Florest, économiste présidente, fondatrice de Riche-Florest Recherche. Bonjour, merci à tous les deux d'être avec nous, avec Nicolas Pagnès. Ouverture dans 20 minutes. On passait Christine Lagarde il y a quelques instants avec Nicolas qui, évidemment, garde un œil sur les taux. Elle dit que c'est son travail, mais c'est le sujet là en ce moment, Wilfried.
27: C'est le sujet. On discutait un peu avec Nicolas avant de rentrer sur le plateau et en fait, ce qui est en train d'arriver, c'est une espèce d'inversion du Gulf Stream de la finance mondiale. C'est-à-dire qu'on avait deux sources de financement majeures qui étaient le Golfe d'un côté et le Japon de l'autre, qui recyclaient des capitaux pour tous ceux qui en avaient besoin.
8: C'est fini.
27: Et en fait, ils vont s'occuper d'abord d'eux-mêmes. Le Golfe va s'occuper du Golfe et le Japon va s'occuper du Japon. Et si on rajoute à ça un contexte, et Véronique en parlera, un contexte de remontée des prix quand même assez forte qui, empêche globalement d'être totalement serein sur des mécanismes inflationnistes qui pourraient se développer par la suite, bah, ça nous donne effectivement des tensions sur les taux avec une compétition pour l'épargne mondiale qui fait que bah, globalement on a effectivement un équilibre offre-demande qui se fait de plus en plus haut et donc il y a un impact sur tous les équilibres financiers et tous les coûts de financement. Ça fait partie des coûts qui remontent dans l'économie mondiale.
8: Est-ce qu'on peut dire, Véronique, que c'est le retour de l'inflation ?
0: Oui. Oui, alors il faut insérer un petit peu de prévision, de projection. Tout est en place pour qu'on assiste effectivement à un grand retour de l'inflation. Alors il y a la problématique pétrole, bien évidemment, dont on parle tous les jours, mais il n'y a pas que celle-là. Il y a bientôt, et d'ores et déjà d'ailleurs sur les cours mondiaux, des tensions croissantes sur les prix alimentaires, et ça aille. Ça va faire mal, on le sait. Il y a des dépenses de guerre et des budgets, des politiques budgétaires qui sont très accommodantes, qui viennent finalement insuffler de la croissance. On le voit bien dans tous les chiffres qui sont publiés récemment. Hein. Ça devient quasiment l'unique source de croissance. Vous avez par rapport à ça également le grand thème des CAPEX. C'est quoi les CAPEX ? C'est de la demande en particulier de matières premières, et notamment menée par tout le mouvement de développement autour de l'IA. Et donc tout ceci, effectivement, ça nous fait un cocktail inflationniste qui menace, qui est une véritable menace. Toute la question étant de savoir jusqu'où, avec quelle rapidité et que feront éventuellement les banques centrales. Sachant que Mme Lagarde ne nous dit pas est-ce qu'elle regarde la partie longue de la courbe des taux ou la relation entre les taux directeurs et la partie longue. Ce serait intéressant d'avoir son opinion là-dessus parce qu'en réalité, c'est ça.
19: On a aussi lié ces flambées sur l'obligataire avec les derniers chiffres d'inflation qu'on a vus aux États-Unis, le CPI en hausse de 3,8% sur un an, la hausse des prix à la production, la hausse des prix à l'import. On avait l'impression ces dernières semaines qu'à chaque fois qu'on mentionnait l'inflation, la réaction du marché, c'était de dire oui, mais tant que le conflit reste court, finalement, l'inflation n'est pas un sujet. Est-ce qu'on change de scénario de marché ? Est-ce qu'on intègre que potentiellement, on va rentrer dans une séquence avec des taux plus élevés ?
8: Wilfried ?
27: En fait, tout le sujet de l'inflation, c'est est-ce qu'on peut avoir un mécanisme en particulier de transmission via les salaires ? Ça, c'est pas clair aujourd'hui. Et effectivement, quand on regarde les tout dernières enquêtes qui sont parues aux États-Unis, sachant que moi, je fais partie des gens qui sont traditionnellement moins inquiets sur l'inflation. Mais effectivement, quand on regarde, par exemple, l'enquête NFIB des petites entreprises américaines, on constate que dans les déclarations et dans les statistiques, on commence à avoir de nouveau un retour des difficultés d'embauche, un retour de la guerre pour trouver des employés, de la manœuvre qui reste, qui soit motivé. Et donc, ça voudrait dire que ce fameux triangle de Gordon, hein, comme on dit dans les cercles économiques, c'est-à-dire l'inflation qui se propage depuis les matières premières jusqu'aux biens, les services et les salaires, et après, derrière, il y a la boucle qui se met en place. En fait, ce dernier élément du triangle, c'est-à-dire la transmission via les salaires, pourrait se mettre en place. Donc ça, c'est une grande interrogation auprès des économistes, mais effectivement, ça commence à planer autour
8: du sujet. Pour ça, il faut quand même, Véronique, que l'économie américaine fabrique des emplois.
0: Eh bien, c'est justement, c'est intéressant, c'est qu'on voit que si on travaille une courbe de Phillips retravaillée précisément, en n'y mettant pas forcément du taux de chômage, mais du taux d'emploi, du taux de création d'emplois par rapport à la croissance des salaires, hein. Donc moins de création d'emplois, on était quasiment à zéro en tendance ces derniers, à la fin de l'année dernière. Normalement, on devrait faire moins de croissance salariale. Or, ce n'est pas du tout le cas. Donc, vous avez une translation de cette courbe dite de Phillips, qui nous dit on a encore une croissance des salaires autour de 4%. Vous regardez au Royaume-Uni, on est au-dessus de 4% également. Donc, on part d'une base très forte, très élevée, parce qu'il y a des pénuries, notamment des pénurie d'emplois qualifiés, pas que, mais ça pèse beaucoup, effectivement.
8: Scott Bessent est en train d'arriver au G7 Finance, il est en train de s'exprimer. On l'écoutera dans quelques instants sur BFM Business, ce G7 Finance. Wilfried, vous le suivez, ça a un intérêt
27: intérêt.
8: Oui, non, ça, le multilatéralisme, ça reste intéressant.
27: En fait, ça reste intéressant, paradoxalement, d'abord par les déclarations individuelles qui vont être faites. On attend en particulier, comme d'habitude, des déclarations, vous en avez cité une ce matin de Christine Lagarde dans des banquiers centraux. Ça va probablement être la première déclaration de Kevin Warsh, le nouveau patron de la Fed, en tant que président de la Fed. Hein. Qu'est-ce qu'il veut véritablement faire? Comment est-ce qu'il évalue justement ces tensions inflationnistes? On sait que Kevin Warsh, son axe d'analyse, c'est que globalement, l'économie est dans une situation désinflationniste grâce à l'IA et donc il ne faut pas avoir les yeux rivés meeting by meeting, data dependent, mais au contraire avoir des scénarios de projection et se concentrer sur des données beaucoup plus immédiates et sur le bilan et donc les taux longs. Donc ça va être intéressant. Comment est-ce qu'il va articuler sa vision sur les taux longs, son engagement à baisser les taux dans un contexte sur lequel on se pose beaucoup de questions sur l'inflation? On attend beaucoup, beaucoup de Kevin Warsh.
19: Ça vaut ce que ça vaut, mais l'indicateur CMO FedWatch laisse entendre qu'on est à 50% de probabilité de voir une hausse des taux de la Fed prochainement. Ça veut dire que celui qui a été nommé par Donald Trump pour potentiellement baisser les taux, même si effectivement il y a tout ce jeu d'équilibriste,
8: pourrait devoir les remonter.
19: Devoir les monter au début.
8: Je veux juste qu'on soit précis. Kevin Warsh est-il le président de la Fed ? Véronique Richflores, on en est où là ?
0: Il est le président de la Fed et ça a été validé effectivement par le Sénat. Il faut maintenant qu'il porte serment et qu'il soit élu président du FOMC par les sept gouverneurs. Donc,
8: mais ce n'est pas si gagné que ça.
27: Il faut qu'il soit élu, c'est-à-dire qu'en fait...
8: Mais il y a du rififi au sein du FOMC aujourd'hui.
27: Quand on voit les équilibres théoriques au sein du FOMC, les 12 membres votants du FOMC, il n'est pas sûr d'avoir la majorité. Et théoriquement, je dis bien théoriquement, il n'est pas impossible que Jérôme Powell soit élu président du FOMC. Étant donné que dans sa dernière conférence de presse, il a dit qu'il allait avoir profil bas...
8: Mais il faut être candidat pour être élu ou pouvez être
27: Pas forcément, mais en revanche, il suffit de donner quelques messages en disant...
8: Là, voilà, bon, ça se complique quand même. Si c'est Jérôme Powell qui est élu à la tête du FOMC...
27: Mais en tout cas, ce qui est très clair, c'est qu'il va y avoir un véritable sujet de gouvernance et de management au sein du FOMC, sachant que la dernière décision avait été la plus controversée avec le plus de dissidents depuis 1992, hein, de mémoire. Donc c'est véritablement quelque chose de très important. La crédibilité de la Fed, c'est aussi la crédibilité de son patron et sa capacité à emmener le comité de politique de monétaire derrière lui. C'est pour ça qu'on va attendre avec impatience tout ce que va nous dire Kevin Warsh pour trouver les bons équilibres. C'est pas simple dans le mix actuel. Il a les équipements pour, hein, dans son parcours. C'est quand même quelqu'un d'extrêmement respecté. Attendons de voir sa première déclaration.
8: Véronique, il ne va pas baisser les taux pour faire plaisir à Donald Trump. Il ne va pas prendre des décisions contraires à ses datas.
0: Ce serait quand même un très mauvais départ, et avec à la clé potentiellement une réponse des marchés par une montée des tensions additionnelles sur la partie longue de la courbe des taux. Et c'est ça tout le danger. C'est probablement ce qui finira par conduire à une politique plus raisonnable, parce que sinon les investisseurs se chargeront de le rappeler à l'ordre. Et c'est ce qu'on a observé tout au long de l'année dernière avec ces tensions, notamment sur le 30 ans américain, qu'on laisse en général de côté en focalisant sur le 10 ans. Mais enfin, on sait que l'influence du marché, elle se joue sur le plus long terme, là où la Fed n'est pas.
8: Et alors, information qui nous tombe, c'est pas Kevin Warsh qui va venir, c'est Jefferson, le numéro 2. Ah. Donc, on n'aura pas de déclaration de Kevin Warsh. Oui, mais c'est quand même, ça dit quand même quelque chose. Ouais. Ça veut dire qu'il ne peut rien dire, en fait, là.
27: Bah, ça veut dire que tant qu'il n'est pas élu président du FOMC, et je pense qu'il doit faire sa campagne interne, et que la priorité pour lui, pour reprendre ce qu'on disait tout à l'heure, c'est de faire une campagne interne au sein du FOMC, sachant qu'il prend il prend numériquement la place de Steven Miran, hein, qui était l'ancien conseiller de Donald Trump, qui a démissionné pour lui laisser la place. Donc ça fait un Trumpiste qui remplace un autre. Et donc il va falloir effectivement qu'il trouve les bons arguments.
8: Véronique, dernier mot.
0: Sa volonté aussi de baisser l'engagement de la Fed, de baisser le bilan de la Fed. Hein. Et donc là,
27: ce qui, dans les taux longs, est quand même très important.
0: Exactement.
27: Quoi.
0: Donc c'est quand même une tâche très difficile.
8: Il nous reste 3 minutes, Nicolas, parmi les opérations à suivre cette semaine. SpaceX, dont on devrait avoir des informations sur l'IPO autour de mercredi.
19: Oui, effectivement, SpaceX va déposer son dossier d'IPO auprès du régulateur américain cette semaine. Elon Musk viserait une introduction en bourse pour le mois de juin. Et selon Reuters, qui cite certaines sources proches du dossier, On parle même de la date du 12 juin côté au Nasdaq. L'IPO se ferait sur la base d'une valorisation de 1750 milliards de dollars avec pour objectif de lever 80 milliards de dollars sur les marchés financiers. Une IPO suivie de près hein, puisqu'on en attend évidemment des records en matière de levée. À noter quand même, ça a beaucoup fait commenter ce week-end, le plan de rémunération d'Elon Musk pour cette IPO. Il pourrait atteindre 1000 milliards de dollars, le package de rémunération le plus important pour un dirigeant de société aux États-Unis, avec notamment plusieurs objectifs, dont créer une colonie d'un million de personnes sur Mars.
8: Des objectifs un peu tendus pour, Elon Musk. Il n'y a pas beaucoup d'IPO, donc celle-là, on la regarde évidemment, Wilfried.
27: Oui, en fait ça fait partie des interrogations de marché, c'est-à-dire que la montée très forte des valeurs liées à l'intelligence artificielle n'a pas généré, contrairement à d'habitude dans les autres, dans ces autres phénomènes de ce type-là, n'a pas généré de demandes très très fortes sur le marché pour des nouvelles introductions en bourse. Et donc là, c'est effectivement quelque chose qui va être suivi de près, parce qu'il va y avoir de nouveau une compétition pour l'argent. Et une des explications de la montée très forte des indices, c'est qu'il n'y avait pas de compétition. C'est-à-dire que tout le monde investissait sur un panel qui était relativement réduit. Là, le panel va monter. C'est la première introduction de ce type-là, sachant que Elon Musk fait beaucoup d'efforts pour lier justement SpaceX à l'intelligence artificielle, les data centers dans l'espace, etc. C'est tout son narratif. Et qu'évidemment, celui que tout le monde attend, hein, c'est Anthropic, d'ici la fin de l'année. Hein, ça commence déjà à monter. Et certains commencent à dire ça va marquer le pic, peut-être, de l'enthousiasme autour de l'intelligence artificielle. Nous, on a déjà des clients chez mon pensier Bevel qui nous disent est-ce qu'on pourra participer à l'introduction d'Anthropic. On dit bah non, bah, sauf si vous êtes un très gros investisseur institutionnel américain, vous ne participez
8: pas. Donc il y aura
27: pas
8: assez d'argent pour financer tout ça, Véronique, puisque les gens se battent déjà chez mon pensier pour investir.
27: On n'est peut-être pas totalement le benchmark du marché.
8: Ça veut dire que c'est intéressant quand même. Non, Véronique.
0: Là, vous adressez une question clé, effectivement. Hein, on a des déficits monstrueux à travers le monde à financer. Des besoins pour financement des CAPEX, et je pense que effectivement, enfin des CAPEX et du développement plus large, je pense qu'on est face à de vraies questions sur la capacité de notre système à absorber tous ces besoins de financement. Je pense que ça participe aussi de la remontée des taux d'intérêt et des sous-jacents en faveur de cette remontée des taux d'intérêt. Et je disais à Wilfried, n'oublions pas non plus qu'on a quand même une croissance nominale aux États-Unis qui avoisine quoi ? On doit être au-dessus de 6, on doit être à 6,20. Si vous avez une projection d'inflation qui va flirter les 5% à minima, hein, sans faire trop de mal à la croissance, c'est un petit peu ce que nous dit le marché. Vous allez où ? La croissance nominale converge, enfin les taux d'intérêt à long terme convergent toujours vers la croissance nominale. Donc voilà les targets et voilà.
8: Vers les 6, ça veut dire. C'est dur.
0: Cette remontée des taux d'intérêt viendra aussi calmer les demandes.
27: 6%, c'est le vrai seuil des douleurs.
8: Ouais, je crois que c'était 5, maintenant c'est 6.
27: En fait, non, le seuil d'alerte, c'est 5, le seuil de douleur, c'est 6.
8: Merci à tous les deux d'être venus ce matin dans la matinale de l'économie. Dans un instant, l'ouverture des marchés européens avec Nicolas Pagnès. Je vous dis à demain. Bonne journée.
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9: Bonjour à tous, direction Saint-Valery-sur-Somme pour commencer ce bulletin où c'était très nuageux hier. Eh bien, ça va le rester aujourd'hui avec localement quelques averses et 15 degrés au thermomètre pour votre après-midi. Alors, c'est vrai que des averses, on en a déjà qui circulent sur le territoire. La perturbation d'hier se décale progressivement. On la retrouve ce matin entre l'Alsace, la Lorraine, les Alpes du Nord où il neige des 1800 mètres d'altitude. À l'arrière, le ciel de traîne se met en place avec beaucoup de passages nuageux. Des averses, un ciel de traîne qui va se généraliser l'après-midi et remarquer un temps plus et même parfois bien ensoleillé entre les Pyrénées, la Méditerranée. Et attention aux orages qui pourraient se développer entre les Hauts-de-France, les frontières de l'Est, la Côte d'Azur et la Corse. Pour vos températures ce matin, eh bien comptez de 5 à 14 degrés et pour votre après-midi, jusqu'à 23 degrés du côté de Montpellier. Ailleurs, c'est en dessous des normales de saison. Comptez 14 degrés à Rouen, il fera 16 degrés à Paris, 15 degrés du côté de Reims. Pour ces prochains jours, ça va s'améliorer. Demain, dernière journée avec un temps pluvieux, mais ensuite l'anticyclone revient, un temps de plus en plus sec, ensoleillé et même chaud, jusqu'à 30 degrés dans le sud-ouest pour jeudi et vendredi.
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19: Bonjour à toutes et à tous et bienvenue dans Good Morning Market. Nous sommes ensemble en direct jusqu'à 9h30. Donc dans Good Morning Market, on attend l'ouverture du CAC 40. Un CAC 40 qui est attendu en repli comme l'ensemble des indices européens sur fond de tensions sur le marché obligataire depuis vendredi. Tensions qui ont continué cette nuit en Asie. On a vu notamment des nouveaux plus hauts touchés sur le 30 ans et le 10 ans japonais, mais aussi sur le 30 ans et le 10 ans américain. On n'a pas encore l'ouverture du CAC 40, mais en tout cas, le 10 ans français, l'OAT 10 ans, est aux alentours de 3,83%. Et tout de suite, on commence avec le flash de Léo Dumas.
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14: Et à la une ce matin, c'est le G7 Finance qui s'ouvre à Paris. Les ministres des Finances et les banquiers centraux sont en train d'arriver pour deux jours de discussion autour de Roland Lescure. Ça se passe à Bercy, avec pas mal de dossiers sensibles à traiter. Alors on vous rejoint Hugo Babet en direct sur place pour BFM Business. Roland Lescure a répondu à quelques questions en ouverture de ce sommet.
18: Oui, les ministres sont en train d'arriver peu à peu. Il reste encore une à deux minutes d'arrivée des délégations. Mais Roland Lescure, le premier, a eu une déclaration importante, un message adressé aux États-Unis. Le multilatéralisme, ça fonctionne. Écoutez-le.
11: On leur a montré que ça marchait en libérant les stocks stratégiques. Je pense qu'on voit bien aujourd'hui que les discussions bilatérales ne permettent pas de régler tous les problèmes. On l'a vu la semaine dernière. Et donc notre capacité collective sur des sujets qui nous concernent tous à travailler ensemble, j'ai la conviction que ça va fonctionner, que ça va être utile.
18: La réponse n'a pas eu lieu finalement de la part de Scott Bessent, qui a seulement une déclaration préliminaire, le secrétaire national au Trésor américain, qui a juste rappelé les principaux sujets du jour, à commencer par la guerre au Moyen-Orient. Elle va occuper une grande partie des discussions d'abord de la matinée. Ça va s'enchaîner avec une discussion également sur la guerre en Ukraine. Scott Bessent a rappelé ces deux sujets importants, avoir des mesures multilatérales de discussion avec les différents pays du G7. Les stocks stratégiques avaient été débloqués la dernière fois pendant le G7. Parmi les autres sujets importants, les matières premières critiques. Le G7 s'accorde sur ce sujet. Ils partagent le même objectif. Il faut diversifier les pays producteurs et les chaînes d'approvisionnement pour moins dépendre de la Chine. Une boîte à outils commune sera discutée pendant ce G7 finance. Les délégations sont en train de terminé d'arriver, il faut noter une absence importante. Kevin Warsh, le nouveau patron de la Fed, n'est pas présent à ce G7 Finance. En tout cas, aujourd'hui, c'est le numéro 2, Philip Jefferson, qui est présent durant ce G7.
14: Merci Hugo Babet, en direct de Bercy pour BFM Business. Et alors sur les terres rares, justement, la Chine va bientôt répondre aux préoccupations des Américains. C'est ce que dit la Maison-Blanche dans un communiqué 48 heures après le retour de Chine de Donald Trump. Pékin, de son côté, n'a pas mentionné ce sujet dans son compte rendu publié après la visite du président américain. L'actualité des entreprises, ce matin, Publicis, qui signe la troisième plus grosse acquisition de son histoire. Le groupe français annonce un accord pour acheter LiveRamp. C'est un spécialiste américain des données. Opération à plus de 2 milliards de dollars qui doit se finaliser d'ici la fin de cette année et qui pousse le groupe à relever ses objectifs financiers sur les deux prochaines années. Et puis les résultats de Ryanair avec un bénéfice annuel en forte hausse, 2,2 milliards d'euros, ça fait plus 35% sur un an. Mais la low cost se refuse à toute prévision pour la suite compte tenu des incertitudes liées à la guerre au Moyen-Orient.
19: Voilà, et tout de suite, dans un instant, on va retrouver donc la tendance du CAC 40 à l'ouverture. Mais juste avant, nous avons le plaisir d'accueillir Raphaël Legendre pour nous évoquer le menu des experts à partir de 9h30 sur BFM Business. De 8h30 à 9h30, on a Good Morning Market et on enchaîne à 9h30 avec les experts.
12: Oui, c'est le nouvel horaire des experts, Nicolas, 9h30, 10h30, vous l'avez désormais bien en tête. Ce matin, on va parler des entreprises. Est-ce qu'elles doivent payer pour la crise, entre la hausse du SMIC, le gel du barème, des allègements généraux et l'appel de Marie-Lise Léon pour réouvrir les négociations salariales, eh bien, les entreprises se retrouvent prises en étau au moment où la croissance ralentit. Alors, doivent-elles payer pour la crise? Ce sera le premier des débats avec mes experts ce matin. Et puis, est-on has-been dans l'entreprise quand on a 50 ans? Bien que le taux d'emploi des 55-64 ans progresse, eh bien, ces derniers dénoncent une discrimination à l'embauche, une placardisation au quotidien et une invisibilisation au sein de l'entreprise. On verra ce qu'en pensent mes experts. On reviendra sur les tensions obligataires, bien sûr, on en parle depuis ce matin. L'OAT 10 ans est à 3,83% en France. Des tensions sur le marché obligataire qui font craindre un crack sur les marchés. On verra ce qu'en pensent mes experts. Et puis enfin, le G7 Finance, Hugo Babet, vous en parlez en direct depuis Bercy. On reçoit pendant 48 heures les grands argentiers des 7 plus grandes puissances économiques du monde. Mais sont-elles encore capables de se parler les unes avec les autres? Le multilatéralisme est-il encore vivant? Ce sera le dernier thème du jour. Des experts, 9h30, 10h30, une heure de direct, de débat et de controverse pour décrypter l'actualité économique tous ensemble.
19: Et tout de suite, le CAC 40 qui a ouvert depuis 4 minutes. Le CAC 40 qui recule à moins 0,99% à 7873 points. On regarde du côté du DAX qui ouvre lui aussi en recul. Moins 0,51% à 23827 points. Une tendance qui est dans toute l'Europe puisqu'on voit que l'Eurostock 50 est en recul de 0,93% à 5773 points. Du côté des valeurs qui font la cote à Paris, on voit notamment parmi les plus fortes baisses pour commencer Saint-Gobain, moins 1,77%. Stellantis, moins 1,57%. ArcelorMittal, moins 1,61%. Parmi les plus fortes hausses, on commence avec Publicis Groupe, plus 3,97%. Publicis Groupe, qui a annoncé vendredi l'acquisition de LiveRamp pour augmenter, accélérer encore dans les sujets d'intelligence artificielle et notamment développement d'agents IA, donc acquisition de LiveRamp qui est cotée à Wall Street. On voit également Total Energy plus 1,21%, Dassault Systèmes plus 1,26%, et puis on parlait des tensions obligataires, on en parle depuis l'ouverture de la matinale sur BFM Business. On voit que l'OAT 10 ans est aux alentours de 3,83% à Paris. On voit que le Bund de 10 ans est lui aux alentours de 3,18%. On va revenir dans un instant dans Good Morning Market sur ces flambées obligataires aux États-Unis, en Asie, mais aussi en Europe. À tout de suite.
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19: On se retrouve en direct sur BFM Business jusqu'à 9h30 dans Good Morning Market avec un CAC 40 qui est ouvert en recul, un moins 0,99% à 7873 points. Et tout de suite, c'est la rubrique en portefeuille. En portefeuille, on revient sur trois valeurs sélectionnées par un gérant dans le contexte économique et financier actuel. On a le plaisir d'être au téléphone à l'heure actuelle avec François Dossou, directeur de la gestion actions listed assets chez Siena IM. Bonjour François.
17: Bonjour Nicolas.
19: Je regardais la première valeur qu'on va évoquer ensemble, Carrefour, qui fait partie des peu de valeurs qui sont orientées à la hausse ce matin, plus 0,82%. Dans un contexte où les marchés semblent rivés sur les valeurs tech et intelligence artificielle, vous regardez du côté de la grande distribution, François.
17: Oui, absolument, Nicolas. En fait, vous êtes sur un secteur sur lequel, dans un contexte de visibilité très très faible, en fait, le titre Carrefour, en dehors de ses capacités, de ses spécifiques et de sa capacité à pouvoir améliorer ses marges, aujourd'hui trouve un intérêt auprès des investisseurs. Le titre est en progression de 20% depuis le début de l'année, dans un contexte où seules les valeurs de l'IA et les valeurs de la transition énergétique ont tendance à performer. Aujourd'hui, le titre est bien positionné parce que nous pensons qu'il peut continuer encore, il en a encore sous le pied, du fait notamment en fait d'une valorisation qui reste très attractive. Comparé à ses pairs, le titre aujourd'hui, il affiche un PE price to earning entre 9 et 10, alors que ses concurrents, notamment le Best in Class Award, est un PE de 15. Donc, nous pensons que la décote peut continuer à se résorber dans un contexte où la visibilité est très très faible. Un avantage, justement, c'est que on voit qu'à travers la publication récente du groupe, il y a une amélioration si la France est mieux orientée et avec une stabilisation de ses parts de marché. Et donc, pour un titre qui va continuer à améliorer ses marges pour se rapprocher des meilleurs du secteur. Il y a du potentiel d'appréciation.
19: Pour bien comprendre, avant de passer à la valeur suivante, François Dossous, est-ce qu'on est sur une dynamique propre à Carrefour, selon vous, ou est-ce qu'on est sur une dynamique de secteur de la grande distribution ?
17: Ah, je pense que c'est une dynamique très très spécifique à Carrefour, parce que quand vous regardez Ahold, la progression est de 5%, donc le titre surperforme largement. Non, vous avez un titre sur lequel la stratégie du groupe est de plus en plus convaincante, et notamment dans un contexte, pourquoi est-ce que je pense que le titre peut continuer à surperformer dans un contexte d'inflation. Aujourd'hui, c'est vrai que le consommateur est sous pression, des arbitrages vont être faits en faveur des marques distributeurs, et ça va améliorer le mix produit de Carrefour, et donc une marge qui va continuer à s'améliorer. Je pense que les ambitions du groupe sont quand même très élevées. Il n'est pas sûr que cet objectif de marge soit atteint à horizon 2030, mais on voit aujourd'hui un certain nombre de catalyseurs opérationnels, notamment une concentration aussi d'un point de vue stratégique sur les marchés cœurs que sont la France, l'Espagne et le Brésil. L'Espagne, c'est l'essentiel du cœur de l'activité de l'EBIT du groupe. Donc, vous avez quand même une amélioration stratégique avec cerise sur le gâteau, en fait, des cessions qui pourraient venir du marché polonais qui n'est pas un marché stratégique pour le groupe.
19: Un mot d'une autre valeur, François Dossous, Capgemini. Quand on voit effectivement la ruée vers l'intelligence artificielle, ça inquiète notamment deux secteurs, hein, les logiciels, mais aussi les sociétés de conseil, notamment en matière de transformation numérique. Quelle analyse vous avez du titre Capgemini, François ?
17: Alors là, vous avez un titre qui est très largement décoté, un titre qui continue à montrer en fait que des révisions bénéficiaires sont en accélération. Notamment, ce qui est reproché au groupe aujourd'hui, c'est de ne pas être présent dans l'IA. Mais les derniers résultats ont montré en fait que la tendance de news flow, notamment aux États-Unis, est beaucoup plus favorable avec des grands contrats et notamment dans l'intelligence artificielle. Le titre reste très décoté, 6,8 fois les buts 2026. En 2027, c'est encore même inférieur à 5% pour un titre qui offre un free cash flow yield, en fait, un rendement de 11%. Non, le titre aujourd'hui est un titre qui est très largement sous-valorisé et une valorisation qui ne peut pas être justifiée, notamment par les trimestriels successifs qui montrent que le titre n'est pas disrupté, que quelque part le titre pourra tirer son épingle du jeu. Donc nous voyons une perspective de relèvement justement des perspectives bénéficiaires de la part des analystes qui devraient permettre au titre de rebondir, un titre qui, depuis le début de l'année, est en très forte sous-performance.
19: Un marché trop dur, donc, avec le cours de Capgemini à l'heure actuelle. Troisième valeur que vous regardez et que vous suivez de près, cette fois-ci, on va dans le secteur de la santé avec Merck, François.
17: Alors, Merck, c'est, pour rappel, c'est un groupe leader en sciences et technologies. Il opère dans les life science, en fait, les sciences de la vie, la santé électronique, donc, notamment dans les semi-conducteurs. Ce qui est intéressant, c'est un titre qui est dans un secteur qui n'est pas aimé non plus. Là, je pense que tous les titres que j'évoque ce matin, c'est des titres qui peuvent bénéficier d'une diversification plus large, parce que aujourd'hui, tous les investisseurs sont rivés sur les valeurs de l'intelligence artificielle. Là, vous avez un titre qui baisse de 5% et qui a rebondi la semaine dernière grâce à une publication assez convaincante. Je voudrais faire un focus sur la division process-solutions, les process-solutions qui restent le principal driver de croissance et qui offre au groupe une forte visibilité et qui va continuer à améliorer les marges, en fait. C'est une activité qui est essentiellement tirée par les biopharmaceutiques. Le titre offre des solutions B2B aux grands pharmaceutiques avec un book-to-bill, en fait, des commandes qui sont bien orientées dans un contexte qui reste très, très porteur, tiré par des besoins, notamment dans la biologie. C'est un titre qui est valorisé 14 fois les bénéfices 2026, sur lequel, là aussi pour des raisons spécifiques, parce que quand on voit ses concurrents, notamment Fartevius, la publication des souvent qui doivent continuer son rebond technique, du fait des résultats qui ont été plutôt convaincants, tirés par une activité qui reste bien orientée.
19: Merci beaucoup François Dossous de nous avoir accompagnés dans cette première partie de Good Morning Market, de la deuxième partie de Good Morning Market. François Dossous, directeur de la gestion actions listée d'assets chez Siena IM. Et quant à nous, on se retrouve tout de suite pour le focus du jour. Et un focus du jour sur la question que se posent les marchés à l'heure actuelle, cette flambée obligataire que l'on voit depuis vendredi aux États-Unis, au Japon, mais aussi en Europe, avec notamment des nouveaux records touchés sur un certain nombre de taux obligataires aux États-Unis, mais aussi au Japon. Et quelles conséquences cela peut-il avoir sur les marchés financiers, alors qu'on voit que le CAC 40 a notamment ouvert en recul de 1,17%. Autant de questions que nous allons poser à Florian Yelpo, qui est avec nous en duplex. Bonjour Florian.
4: Bonjour Nicolas, bonjour à tous.
19: Merci d'être avec nous en charge de la macroéconomie chez Lombard Odier IM. On voit effectivement depuis vendredi des inquiétudes sur le marché obligataire qui font corriger les marchés actions, mais les marchés actions qui restent quand même sur des niveaux plus hauts, qui résistent pour le moment à ces inquiétudes inflationnistes. Comment est-ce que vous analysez la situation ?
4: Je pense que le message clé, c'est nous ne sommes pas en 2022, c'est-à-dire qu'on n'est pas à l'aube d'une augmentation des taux d'intérêt de l'ordre de 4 à 5 % au travers des différentes monnaies du G10. Ça, c'est le premier élément. Les taux montent. Et lorsque les taux montent, globalement, ça rend les investisseurs plus exigeants, surtout lorsqu'on est sur des valorisations qui ont singulièrement progressé depuis le mois d'avril, grosso modo. Donc, il faut bien garder en tête. La mécanique, elle est très simple à comprendre. C'est que comme une obligation, une action, quelque part, ramène des cash flows du futur vers le présent. Et pour les ramener, on a besoin de ce taux d'intérêt. Quand les taux d'intérêt augmentent, la valorisation des actions baisse mécaniquement. En plus, généralement, elle baisse davantage du côté croissance que du côté value. Alors, la croissance, c'est justement la thématique qui a fait les marchés des 6 à 7 dernières semaines. Donc, il y a aussi un encombrement de ce marché-là. Il y a pas mal de portefeuilles qui ont été repositionnés sur ces grandes thématiques. Qu'est-ce qu'il faut s'inquiéter ? On faudra s'inquiéter le jour où les earnings, le jour où les bénéfices ne seront plus au rendez-vous. Pour l'instant, force est de constater que la croissance ne déçoit pas nécessairement en termes de bénéfices, bien au contraire, et que simplement, dans un monde où l'investissement des entreprises est devenu capital, le coût de l'investissement, donc les taux d'intérêt, et notamment les taux réels, peut devenir une variable clé, une variable encombrante. Est-ce que ça change le narratif ? Pour le moment, pas du tout.
19: Pour le moment, pas de changement de narratif malgré ce qu'on peut voir quand même. On voit que on a dépassé sur le 10 ans américain, pour ne regarder que celui-là, les 4,5%. Donald Trump nous avait habitués à réagir, au moins avec une annonce pour rassurer les marchés obligataires. Pour l'instant, on n'a rien vu et il n'y a pas tant d'inquiétude. Donald Trump nous avait habitués à réagir, au moins avec une annonce pour rassurer les marchés obligataires. Pour l'instant, on n'a rien vu et il n'y a pas

0: une longue période déjà, sans que l'on voit l'économie américaine commencer à donner des signes de faiblesse. Et c'est ça le point clé, c'est est-ce que les niveaux des taux réels atteints aujourd'hui, donc 0,9% en Europe et quasiment 2% aux États-Unis, est-ce que ces taux-là peuvent nous amener à une dégradation macroéconomique puis microéconomique sévère? Regardez les chiffres qui viennent d'être publiés aux États-Unis ce vendredi. Dans l'ensemble, ça va. L'Europe souffre un peu plus, c'est clair. Les marchés ont accusé le coup justement d'une Europe qui déçoit face à des US qui surprennent positivement et les portefeuilles ont été rebalancés en conséquence. Le narratif pour l'instant ne change pas.
1: Un mot de la visite de Donald Trump en Chine et sa rencontre avec Xi Jinping. Les marchés ont suivi ça de près. Finalement, il n'y a pas eu de grandes nouvelles, de grandes annonces. On a quand même eu quelques annonces de commandes, hein, notamment en matière d'aérien ou agricole. Qu'est-ce que vous retenez de cette rencontre, Florian Hielpeau?
0: Ce que je retiens, c'est qu'on a un petit ressenti de retour aux premières négociations du GATT. Vous vous souvenez, le General Agreement on Tariffs and Trade, qui est ce grand accord, enfin ces accords bilatéraux puis multilatéraux qui ont donné lieu à l'OMS. Donc on parle vraiment d'un immense retour en arrière dans le style de conduite de nos négociations commerciales. Les choses qui sont négociées aujourd'hui, c'est quoi? C'est de l'agriculture, 17 milliards de produits potentiellement achetés par la Chine, ce dont on parle. Il y a également des négociations autour de l'énergie et de l'achat par la Chine de pétrole américain. On ne parle que très peu de négociations de droits de douane et on ne parle pas du tout de l'enjeu stratégique qu'est la technologie. Ça, c'est vraiment le grand absent. Et justement, c'est ce qui sanctionne le fait que oui, il y a une stabilisation des relations US-Chine, mais il n'y a pas un retour vers un sentiment de globalisation. Pourquoi? Parce que la régionalisation technologique est claire, c'est un enjeu pour demain et aucun des deux pays n'est prêt à lâcher sur ces sujets-là. Il n'y a pas de négociation sur les exportations de puces, sur les exportations de semi-conducteurs, sur tout ce qui fait aujourd'hui la technologie et qui fait, on en parlait, aujourd'hui la valorisation des marchés. C'est plutôt un retour en arrière qu'un bond en avant.
1: Donc finalement, une rencontre alors qui certes a eu lieu, symbolique, mais qui ne change pas radicalement la relation entre États-Unis et Chine et qui ne fait pas non plus avancer le sujet du conflit en Iran à l'heure actuelle.
0: Plutôt une phase de stabilisation, en fait. Alors, une stabilisation qui est plutôt bienvenue, pas spécialement d'engagement de la Chine à tenter de mettre un terme à la crise qui occupe aujourd'hui le détroit d'Ormuz. Rappelons-le, c'est l'œil du cyclone, c'est ce qui cause aujourd'hui, en grande partie, la progression des taux et des taux réels. Donc, c'est un petit peu la grande faiblesse aujourd'hui du marché. Le jour où le détroit d'Ormuz se rouvre, le jour où on a la perspective que les prix du baril peuvent revenir aux alentours autour de $80, c'est ce que le marché price aujourd'hui, alors on commencera à avoir une détente côté taux, une détente côté prime inflation, une détente côté taux réel et potentiellement une nouvelle jambe de progression des marchés actions. Aujourd'hui, c'est le statu quo et ces négociations n'ont pas spécialement fait avancer le dossier.
1: Lorsque les GAFAM ont publié leurs résultats il y a quelques jours, Florian Hielpeau, on a eu l'impression que le marché oubliait tout le reste pour se concentrer sur les bonnes nouvelles de certaines d'entre eux. On a mercredi les résultats de Nvidia qui vont être publiés. Est-ce que là aussi, ça va faire oublier au marché toutes les autres nouvelles et notamment la macro?
0: Alors, en tant qu'économiste, j'ai pas envie de vous dire que c'est la plus grosse nouvelle macro de la semaine. Donc, c'est la chose que non seulement les gérants de portefeuille, les analystes, mais également les économistes de marché vont scruter. Le message, il est très simple. L'an passé, on a vu une progression du chiffre d'affaires de Nvidia de 73%. C'est énorme. On a eu des signaux durant les annonces de résultats du reste des GAFAM, de l'ensemble des GAFAM, disant la demande est verticale ou quasi verticale. Donc on va être très attentif. On va être très attentif à l'état de la demande qu'on va découvrir vis-à-vis de ces semi-conducteurs, des différentes puces, où est-ce qu'on en est de la Blackwell. On va être également attentif à les marges, c'est-à-dire est-ce que Nvidia conserve cet énorme pricing power, cette capacité à imposer ses prix au reste du monde. Ça va être le deuxième élément à observer. Puis finalement, ce qu'on appelle la guidance, donc ce que les anticipations d'Nvidia elle-même vis-à-vis de la demande future. Trois variables à garder en tête, c'est ce qui va sanctionner définitivement fermer la parenthèse justement de l'annonce de l'IA et de la trajectoire des semi-conducteurs. Je vous rappelle que au sein de la technologie aujourd'hui, les semi-conducteurs occupent 50% de part des indices technologiques mondiaux. C'est devenu le plus grand secteur technologique.

0: écologique à ce jour, d'où l'enjeu du jour et de la semaine.
1: Très rapidement, est-ce que avec une publication qui arrive après celle des GAFAM, qui ont elles-mêmes surprise à la hausse, est-ce que les attentes du marché ne deviennent pas trop ambitieuses pour Nvidia, Florian Hielpeau?
0: Alors, c'est le risque d'autant plus, pour revenir à notre discussion du début, que les taux d'intérêt sont plus élevés qu'auparavant. Donc, vous avez cette double menace qui plane sur la semaine. Première menace, des taux plus élevés, des taux réels plus élevés qui contraignent le CAPEX, qui contraignent l'investissement des entreprises à la profitabilité future, ça c'est clair. Et aujourd'hui, on vit dans un monde où la mythologie fondamentale de ce marché, c'est les semi-conducteurs emportent tout parce que l'IA, parce que les data centers sont aujourd'hui au cœur de tous les portefeuilles. Encore une fois, le marché sera moins à l'aise avec des nouvelles décevantes qu'il n'a pu l'être il y a 3 mois en arrière. Encore une fois, le narratif n'est plus, le CAPEX n'est plus monétisable, le CAPEX doit être monétisé.
1: Merci Florian Hielpeau, en charge de la macroéconomie chez Lombard Odier IM. Merci beaucoup d'avoir été avec nous et on se retrouve tout de suite en direct des marchés. En direct des marchés, c'est avec Alexandre Baradez, chef analyste chez IG, qui nous accompagne avec un CAC 40 en recul, moins 1,18%, un DAX en recul également, moins 0,58%. Alexandre Baradez, comment commenter cette ouverture de semaine avec notamment les résultats de Nvidia attendus mercredi, les marchés européens qui réagissent dans le sillage des marchés asiatiques à la flambée obligataire qu'on connaît depuis quelques jours et notamment depuis vendredi?
2: Oui, bonjour Nicolas, bonjour à tous. Effectivement, c'est le thème des derniers jours sur la planète totale, j'ai envie de dire, à la fois en Europe, aux États-Unis, en Asie. On a ce thème des taux qui se retendent assez sensiblement. Si vous prenez le taux de référence américain, il est remonté ce matin un peu au-delà de 4,6%. C'est un niveau qu'on n'avait pas vu depuis février, mais de 2025, donc plus haut de 15 mois pour les taux longs américains. Si vous regardez en Asie, du côté du Japon, par exemple, vous avez des taux du 10 ans et un peu au-delà qui vont où il faut revenir à la fin des années 90, donc pour retrouver de tels niveaux de taux au Japon. Et puis on voit aussi sur la partie européenne, tous les taux se tendent, même les bons élèves comme l'Allemagne ont des taux souverains, donc des taux longs qui se tendent également. Sur fond de remontée du pétrole, donc on voit que si on prend le cas du baril américain par exemple, c'est $108 ce matin, c'est un niveau, voilà, je rappelle qu'au début du mois de mai par exemple, le baril américain, il était retombé brièvement sous les $90, et oui, quelques semaines plus tard, on se retrouve à nouveau à $108, donc toute cette poussée des prix d'énergie et surtout du pétrole tire l'ensemble des taux à la hausse, et puis il y a ces anticipations de redressement de taux du côté de l'Europe. On voit que le marché, effectivement, considère que la BCE va relever ses taux peut-être à 2 reprises cette année, voire un peu plus, ce qui serait effectivement peut-être même probablement dangereux pour l'économie européenne, mais il semble que, sauf extraordinaire surprise, bien qu'on ait quand même une hausse de taux de la BCE au mois de juin. Donc oui, c'est ça qui fait que le marché action se comporte pas très bien, parce qu'il y a à la fois l'énergie qui grimpe, tous les taux qui grimpent. Donc les taux qui grimpent, c'est les coûts de financement qui grimpent, à la fois pour les États, pour toutes les conditions de crédit aussi, les conditions financières qui se durcissent. Donc ça, c'est pour la partie un peu macro. Et puis effectivement, vous l'avez dit, sur la partie plus micro, ben on a effectivement toute la thématique un peu tech aux États-Unis qui est sous surveillance, parce qu'on rappelle que là, vous avez Nvidia effectivement qui publie ses résultats dans quelques jours, mais cette dernière semaine, ça a été une envolée absolument phénoménale de tout le secteur des semi-conducteurs aux États-Unis. Si on prend l'indice SOX, qui est l'indice de référence qui inclut la plupart des gros fabricants de tout ce qui est semi et qui tourne, tout ce qui gravite autour de l'IA, c'est un indice qui a pris plus de 60%, donc en l'espace de quelques semaines. Donc vous voyez, il y a deux gros thèmes en fait, un thème macro avec les taux, l'énergie, et puis un thème micro où on a aussi de très très grosses poussées côté États-Unis sur la partie tech.
1: Les actualités à suivre cette semaine, si je comprends bien Alexandre Baradez, ce sera d'un côté Nvidia et de l'autre la nomination officielle de Kevin Warsh à la tête de la Fed.
2: Oui, alors c'est vrai que il n'y a pas forcément d'attente par rapport à ça. On sait que l'idée que le marché pouvait avoir il y a quelques mois de cela, et ce qui est beaucoup moins vrai je pense maintenant, c'est que quand Kevin Warsh allait arriver, eh bien tout de suite la Fed reprendrait les baisses de taux notamment, et on voit que c'est impossible dans le contexte actuel. Très clairement, la Fed ne peut pas reparler de baisser les taux quand vous avez les niveaux de l'énergie là où ils sont. Je rappelle quelques indices aussi de prix aux États-Unis. On est la semaine dernière, l'indice de prix à la production, alors en variation annuelle, qui remontait à 6%. C'est des niveaux qu'on n'a pas vu depuis depuis plus de 3 ans. Si vous regardez même les variations mensuelles des prix à la production, donc la variation d'un mois à l'autre, on a eu la plus forte poussée des prix à la production aux États-Unis depuis 2022 et l'invasion de l'Ukraine. Si vous regardez l'inflation américaine dans sa globalité, c'est 3,8%, donc l'inflation CPI. Donc il est impossible dans ces conditions-là que la Fed puisse reparler de baisser les taux. Et on voit qu'en fait, tout tourne quand même beaucoup autour de la situation au Moyen-Orient. C'est-à-dire qu'il suffit...
1: Merci.
2: Il suffit, entre guillemets, que la situation se détende sur le front géopolitique et tout de suite le pétrole baissera, les taux baisseront et les banques centrales comme la Fed reparlera de baisse de taux. Mais tant qu'il y a cette escalade au Moyen-Orient, que les prix de l'énergie restent élevés, il y a très peu de marge de manœuvre pour que les banques centrales puissent reparler de baisse de taux.
1: Merci Alexandre Baratès de nous avoir accompagné donc en direct des marchés dans Good Morning Market. Dans un instant, vous retrouverez Raphaël Legendre dans Les Experts. Restez avec nous et quant à moi, je vous dis à demain dans Good Morning Market dès 8h30 sur BFM Business.
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1: Allez, bonjour, il est 9h30 pile, c'est le nouvel horaire des experts désormais, 9h30, 10h30, tous les jours. Bienvenue dans l'émission, on est parti pour une heure de débat et de controverse sur l'actualité économique, avec toujours nos quatre questions du jour. D'abord, les entreprises doivent-elles payer pour la crise? Entre hausse du SMIC, gel du barème des allègements de charges et pression pour ouvrir les négociations salariales, les entreprises se retrouvent prises en étau au moment où la croissance ralentit. Alors, ont-elles raison de mettre la pression sur l'exécutif? Le patronat a demandé un rendez-vous en urgence à Sébastien Lecornu. Ce sera le premier thème des experts ce matin. Et puis, est-on has-been dans l'entreprise passé 50 ans? Bien que leur taux d'emploi progresse, les 55-64 ans dénoncent une discrimination à l'embauche, une placardisation au quotidien et une invisibilisation au sein de l'entreprise. Alors ont-ils raison d'avoir peur? Faut-il changer de regard sur les seniors dans l'entreprise? Ce sera le deuxième thème du jour. On viendra aussi sur les tensions obligataires qui sont apparues en fin de semaine. Faut-il craindre un crack sur les marchés? Partout, les taux d'intérêt s'envolent et atteignent des niveaux qui menacent de faire craquer les bourses mondial. Un sujet qui sera à n'en pas douter discuté au G7 Finance qui a ouvert ses portes ce matin. C'est à Bercy. On verra si les grands argentiers de ce monde sont encore capables de se parler. La dernière question du jour, le multilatéralisme bouge-t-il encore? Voilà pour le programme. Il est 9h passé de 32 minutes. On est parti pour une heure de débat et de controverse. C'est les experts. Allez, c'est parti.
9: Et pour parler de ces nombreux sujets, j'ai le plaisir d'accueillir sur le plateau Céline Antonin. Bonjour Céline.
10: Bonjour.
9: Économiste à l'OFCE. À vos côtés, Léonidas Kalogeropoulos. Bonjour Léonidas.
11: Bonjour.
9: PDG de Médiation et Arguments. Et Jean-Charles Simon.
11: Et des entrepreneurs pour la République, pardon de préciser.
9: Et des entrepreneurs pour la République, absolument. Vous faites bien. Et Jean-Charles Simon. Bonjour Jean-Charles.
12: Bonjour.
9: Président de Propriété et Liberté. Le premier sujet ce matin, c'est... Si je fais la synthèse et si je fais rapide, hein, est-ce que les entreprises doivent passer à la caisse ? Doivent-elles participer au paiement de la crise ? Évidemment.
11: Non, mais elles passent tout le temps à la caisse. C'est-à-dire qu'il y a un moment donné où, pardon d'embrayer sur
9: Allez,
11: le sujet.
9: Allez, mais allons-y.
11: Finalement, mais objectivement, moi, j'ai bien vu que le patronat avait adressé des courriers au gouvernement.
9: Oui, il faut qu'on
11: à Bercy.
9: Et qu'on explique pour ceux qui nous écoutent et qui n'ont pas suivi tout ça, peut-être ces derniers jours. On est à quelques jours de l'annonce des détails des 6 milliards d'économies que doit annoncer Bercy pour tenir la trajectoire de réduction du déficit cette année, en 2026. Et parmi ces 6 milliards, il y a 2 milliards qui viendraient du gel des allègements de charges sur les bas salaires entre 1 et 1,3 3 SMIC, des allègements qui doivent augmenter avec l'augmentation du SMIC au 1er juin. Alors le grand débat, c'est est-ce que les entreprises doivent porter une partie de ce gel ou pas ?
11: Écoutez, le fait est qu'elles portent globalement tout, les taxes qui ont été votées, les relèvements de taxes, enfin, globalement, je pense que ça a été chiffré à peu près 51 milliards, les taxes supplémentaires qui pèsent sur les entreprises pour essayer de rattraper la croissance qui certes baisse mais qui n'arrête pas de croître des dépenses publiques. Moi, j'aimerais bien qu'on ait un observatoire permanent des économies réalisées par l'État parce que renvoyer sur les entreprises des économies en permanence, c'est finalement faire le constat que cette croissance peut-être à tout petit peu maîtrisée, mais néanmoins continue de la dépense publique malgré une situation budgétaire absolument désastreuse, c'est quand même la réalité à laquelle nous sommes confrontés. Maintenant, on est dans un début de spirale inflationniste qui est, on l'a tous étudié, c'est parfaitement documenté, parfaitement empiriquement vérifié, qu'à partir du moment où on a cette course de rattrapage par les salaires, de l'augmentation des prix qui dès lors augmente, eh bien on alimente la croissance de l'inflation.
9: Oui, c'est ce qu'ils appellent les effets de second tour, effectivement, avec l'indexation du SMIC, ça peut nourrir ces effets de second tour.
11: Dans cette boucle. Et on nous demande en quelque sorte de venir financer cette boucle en acceptant de renoncer aux allègements de charges qui sont la recette qui a marché, qui a permis de faire baisser le chômage dans notre pays. Donc on est en train d'alimenter le redémarrage de chômage et on a déjà franchi le seuil des 8%.
9: Au premier trimestre.
11: Donc véritablement, à la limite, plutôt que de se renvoyer la balle, est-ce qu'il n'y a pas un moment où on pourrait regarder de façon globale comment on aborde cette situation de crise avec les tensions sur l'énergie qui provoquent les autres crises dont nous allons parler. J'ai le sentiment qu'on est un peu en train de bricoler et qu'il faudrait un tout petit peu arrêter le compteur ne serait-ce que 10 jours.
9: On va écouter le ministre de l'économie et des finances sur ces allègements de charges. Voilà ce qu'il dit aux entreprises.
13: Aujourd'hui, si je ne fais rien, les aides ne baissent pas. Ce que souhaite le patronat, c'est qu'elles augmentent de 2 milliards. Avant de les augmenter de 2 milliards, de manière généralisée pour tout le monde, moi je veux voir si les salaires augmentent, le donnant-donnant, c'est d'éviter ce qu'on appelle les effets d'aubaine. C'est-à-dire que si demain, j'augmente les allègements de charges de 2 milliards d'euros. Des chefs d'entreprise qui n'auront pas augmenté les salaires toucheront des aides supplémentaires. Ça me semble injuste aujourd'hui.
9: C'est un effet d'aubaine pour les entreprises, Céline Antonin.
10: Oui, enfin, disons, je pense plutôt que le gouvernement est dans une équation très compliquée parce que effectivement, les allègements de charges, le montant global, alors je ne vais pas me faire le chantre de la défense de l'État, mais le montant global des allègements de charges, il est passé d'à peu près 60 milliards d'euros en 2021, me semble-t-il, à 80 milliards. Donc, en fait, on a quand même un renchérissement du coût de ces allègements. Et en fait, économiquement, c'est vrai qu'on a beaucoup aussi dénoncé les effets de trappe à bas salaire, etc. Donc, je pense qu'il y a tout ça aussi dans dans la rhétorique. Et il y a le fait qu'on a énormément ciblé les salariés au SMIC, sachant qu'on a en fait aussi une économie qui s'est smicardinisée avec 20% des salariés qui sont au
11: SMIC. Rien de
10: noir,
11: on est d'accord.
10: C'est un pourcentage important. Et on a l'impression que plus on a effectivement subventionné au niveau du SMIC et plus on a maintenu des gens au niveau du SMIC. Donc ça, c'est un peu un autre débat, mais c'est quand même assez lié aussi. Alors effectivement, tout ça, ça plaiderait pour le fait de dire on va pas trop continuer à alléger au niveau du SMIC. Et en même temps, c'est vrai que les marges des entreprises sont comprimées en ce moment. On a une faible demande, on est dans une situation économique. Voilà, on est dans une situation économique pour les entreprises qui est plus compliquée que celle qu'on a connue même en 2021-2022. Ben oui. Donc c'est ça qui est compliqué. Moi, je pense que la solution, enfin, c'était un peu ce que disait le rapport Vasmer-Bozio, et c'était vraiment l'idée de repenser complètement la manière dont on allait justement gérer ces abattements avec une dégressivité qui soit vraiment continue et pas des effets de seuil, puisqu'il y avait des gros effets de seuil. Alors, ça a commencé à être fait en 2026.
9: Ça a été fait un peu, voilà, hein, tout à fait. Le lissage de la courbe des
10: aides d'achat. Tout à fait. Alors, c'est la réduction générale dégressive unique, justement, qui fait ça. Mais après, il y a la question du barème, donc il y a d'autres questions qui se posent. Mais je pense que c'est ça qui va dans le bon sens. C'est vraiment réfléchir à la façon dont on n'a pas ces effets de seuil et dont on arrive à désmicardiser l'économie. Parce que c'est peut-être un point sur lequel je reviendrai, mais ça, c'est très important. C'est vrai qu'on va le revoir avec la question de l'indexation du SMIC et de l'inflation, puisque l'inflation fait que mécaniquement le SMIC est réévalué, mais c'est pas forcément le cas des salaires au-dessus, et donc on a une compression des salaires vers le bas, et aujourd'hui c'est vraiment cette dilatation de l'échelle des salaires qu'il faudrait, et c'est pour ça que je suis moi autant partisane de la négociation collective et de la reprise de la négociation collective en entreprise. Je pense que c'est ça l'urgence, enfin, pour moi en tout cas.
9: Est-ce qu'il faut pas revoir tout simplement ces mécanismes d'indexation automatique sur l'inflation, tant sur les salaires qui écrasent les classes moyennes? On voit bien qu'autour d'un SMIC et demi de SMIC, on se rapproche de plus en plus du niveau du SMIC, ce qui crée une tension politique, mais aussi du côté des allègements de charges. Est-ce que c'est normal que quand on augmente le SMIC, on soit à 3 SMIC en gain de cotisation patronale, alors qu'on n'a rien touché ni au salaire brut, ni à celui que touche le salarié, Jean-Charles?
12: Les allègements, on a mis le doigt dans une machine absolument terrifiante il y a 30 ans. Et c'est très difficile d'en sortir. C'est ça le problème. C'est une fois qu'on y est entré, c'est très difficile d'en sortir. Mmh. On a des allègements qui sont une fonction, c'est même pas une fonction du SMIC, c'est une fonction du SMIC au carré. Parce que c'est un multiple du SMIC jusqu'à un multiple du SMIC.
9: Oui.
12: C'est-à-dire que vous avez 40 et quelques % du SMIC qui est au niveau du SMIC qui est déchargé, et puis vous allez jusqu'à 3 SMIC dans la fameuse réduction générale qui a permis de lisser les effets de seuil qui préexistaient avant. Et en fait, tout ça, 80 milliards, comme c'était rappelé, c'est un investissement colossal à l'achat.
9: Hein, c'est la moitié. On est passé de 50 à 80 milliards depuis 2020.
12: C'est la moitié du déficit public.
9: Colossal.
12: C'est la moitié du déficit public. Et en fait, on est dans une économie avec l'effet trappe à bas salaire qui est bien connu. C'est-à-dire que marginalement, c'est très coûteux d'augmenter quelqu'un qui est au SMIC pour l'employeur avec très peu d'effets bénéfiques pour la personne concernée. Et effectivement, cette smicardisation de l'économie qui est, moi, depuis toujours, ce qui me pose le plus de problèmes. Parce qu'en fait, on est, il faut le dire, tout à fait singulier dans ce dispositif par rapport à nos pays voisins. Ah. C'est-à-dire qu'on a un système dans lequel on subventionne massivement les bas salaires avec les allègements de charges, mais pas seulement. Il y a la prime d'activité. Parce que le ministre oublie de dire un truc, c'est qu'il a augmenté la prime d'activité de 50 euros par mois et que celle-ci, elle est aussi dégressive en fonction du salaire et au plus haut au niveau du SMIC. Et donc, en fait, on a une double subvention des bas salaires. Et inversement, et c'est là où on est doublement paradoxaux et singulier par rapport à nos voisins, c'est qu'on a le travail qualifié, si je puis dire, le travail bien payé, qui lui est taxé comme nulle part ailleurs, comme nulle part ailleurs. Si vous avez des taux de 45% sur à partir de 3 SMIC à plein, et puis ça monte rapidement entre le SMIC et
9: là on a un forfait social en Allemagne, par exemple.
12: Et là, pour le coup, personne n'a des charges patronales comme ça. Et en plus, elles sont quasiment déplafonnées en France. Donc, je prends un pays comme l'Allemagne. En Allemagne, vous êtes à 19,6. 19,6 au niveau du SMIC, 19,6 au niveau de 3 SMIC, et ça s'arrête à 90 000 euros. Là, à partir de 90 000 euros, il n'y a plus 1 euro de cotisation sociale patronale obligatoire, ni salariale d'ailleurs. Et donc, vous avez une situation totalement duale du marché du travail en France, et totalement paradoxale par rapport à ce qui existe à l'étranger, c'est que, en fait, vous tapez à mort le travail qualifié, et vous avez subventionné. Donc, non seulement il y a l'effet sur le marché du travail, mais il y a l'effet sur le marché du capital. Parce que pour un investisseur, c'est super intéressant d'aller investir dans une activité avec que des gens au SMIC, eh oui. Et très dangereux d'aller investir dans une activité avec des gens très bien payés.
9: C'est le mécanisme de smicardisation d'un pays parfaitement expliqué.
10: Pour illustrer ça, si on veut augmenter de 100 euros net un salarié au SMIC, il faut 442 euros de plus en coût du travail. Donc c'est dire combien c'est difficile de sortir de cette trappe, et c'est pour ça que c'est quand même une singularité. Je suis tout à fait d'accord avec ce qui vient d'être dit.
11: Mais il y a deux choses que j'aimerais mettre en perspective de ce qui vient d'être dit et parfaitement analysé avec des chiffres très précis. C'est que à la limite, quand je lis ce que dit la secrétaire générale de la CFDT sur les salaires et...
9: Je voulais qu'on en parle. Est-ce qu'il faut augmenter les salaires? Un impératif, selon Marie-Lise Léon.
11: Non, je pense que
9: générale de la CFDT.
11: Ce que dit Céline Antonin est tout à fait juste. Le fait de faire payer 440 euros à l'entreprise, l'augmentation de 100 euros, ça, c'est le point sur lequel tant les syndicats que le patronat et le gouvernement devraient pouvoir se réunir. Et j'allais presque dire, vous savez, c'est comme en Europe, plus on est en situation de crise et plus on arrive à trouver des solutions. On est dans une crise politique majeure, on est dans une crise économique avec des tensions dans tous les sens. C'est peut-être le meilleur moment pour aller s'attaquer à cette équation qui est effectivement pas tenable. Quant à la situation économique particulière de la séquence que nous avons, dont on ne connaît pas vraiment la fin, avec la guerre au Moyen-Orient, on a expérimenté durant le Covid quelque chose qui a bien fonctionné et qui vient de se clôturer, c'est les PGE. Les prêts garantis par l'État, ça a permis à chaque entreprise de trouver le bon calibre de ce dont elle avait besoin pour surmonter la crise. Ils ont été remboursés. À peu près toutes les entreprises ont remboursé ce mois-ci. Ça veut dire que malgré la situation économique très fragile de beaucoup d'entreprises, leur taux d'endettement a retrouvé un niveau d'épure à peu près acceptable. Il me semble.
9: Donc là, vous nous dites que ce mois-ci, la quasi-totalité des PGE ont été purgés par les entreprises. Ça y est, on a enfin terminé la crise.
11: On a purgé cette crise.
9: C'est une bonne nouvelle.
11: Je vous le dis.
9: On a l'antivirus qui arrive maintenant.
11: Je suis extrêmement heureux, je peux vous le dire.
9: Mais au moins, on a purgé.
11: Voilà, près de 5000 euros de moins de remboursement par mois qui ont été.
9: Mais ça arrive au bon moment.
11: Ça arrive au bon moment, mais en tous les cas, c'était les délais réglementaires pour rembourser. Et donc, il y a cet outil qui reste un outil disponible. Et véritablement, il y a suffisamment de tension, me semble-t-il, pour mettre les syndicats, le patronat et le gouvernement autour de la table et aller régler cette question des trappes à bas salaire pour laquelle toutes les parties prenantes peuvent trouver des marges de manœuvre, gouvernement et finances publiques.
9: Céline, un dernier mot et puis on va voir après si les quinquas sont has-been dans l'entreprise.
10: Oui, alors très rapidement, Raphaël, pour répondre à votre question, les études économiques, par exemple, ce qu'elles montrent, et je pense qu'il faut aussi garder en tête, c'est quand on se pose la question, est-ce qu'il faut augmenter les bas salaires? Alors, bien sûr, au niveau du SMIC, on se dit, évidemment, avec l'inflation, etc., c'est normal d'essayer de protéger le pouvoir d'achat des plus pauvres. Mais en France, on est quand même un SMIC qui représente 61% du salaire médian. Donc on est assez haut, parce que dans d'autres pays, on est plutôt autour de 40%. Et le problème, c'est que quand on est à ce niveau-là, quand on augmente d'un pour cent le SMIC, on fait baisser l'emploi de 15 à 30 000, en fait. Donc c'est ce que montrent les études économiques. Et par contre, c'est vrai, quand on a un SMIC qui est très bas, là, l'effet sur l'emploi, il est au contraire positif. Donc il faut juste garder ça à l'esprit, que cet effet de resserrement très important des salaires n'est pas très bon pour l'économie française. En plus, à mon avis, il est aussi désincitatif. C'est-à-dire qu'effectivement, on ne fait pas rêver les gens en leur disant que, ils sont sans arrêt rattrapés par le SMIC et qu'effectivement, il n'y a pas une évolution professionnelle. Donc par ailleurs, ce n'est pas non plus une grande une promotion de la méritocratie. Donc,
12: je suis pessimiste sur la capacité à sortir de ça, même par le dialogue, parce que le problème, c'est que la situation que je décrivais sur le fait qu'on subventionne les bas salaires à mort avec les exonérations de cotisations patronales et la prime d'activité, et que de l'autre côté, on taxe à mort le travail qualifié, c'est qu'il y a des gagnants et des perdants dans tout ça.
9: Oui.
12: Et dans cette économie française depuis 30 ans, et depuis singulièrement les allègements qui ont suivi les 35 heures, les gens qui payent, il y a des secteurs, on les connaît, où la plupart des emplois sont des emplois au SMIC. Et donc ces secteurs-là, ils sont très gagnants à la situation. Est-ce qu'ils accepteraient une remise en cause de l'architecture de la courbe des cotisations sociales patronales en France ?
9: Hôtellerie, restauration, service à la personne. personnes,
12: exactement,
9: BTP.
12: Et même grandes distribuables et d'autres, ce serait très très compliqué de leur faire accepter ça, alors qu'à côté de ça, bah, si vous voulez, si vous voulez être bon dans la tech, si vous voulez être bon dans les services à haute valeur ajoutée, si vous voulez être bon dans l'industrie, bah, faudrait clairement revoir cette courbe des allègements de cotisations patronales et globalement les niveaux de cotisations patronales. Il s'agit surtout pas de faire payer plus les entreprises françaises, au contraire, mais en tout cas, il faudrait revoir ce profilage parce qu'aujourd'hui, il pénalise les activités à forte valeur ajoutée.
9: Ouais, on voit que c'est un véritable chantier présidentiel, hein, parce que ça pose tout le système de financement.
11: Je suis pas totalement certain que ce soit. Vous savez, plus on aura purgé les sujets compliqués avant la présidentielle, et j'allais dire, plus les candidats s'en porteront bien.
9: En tout cas, c'est bien qu'on en parle avant.
10: Les 38 candidats.
11: Il y avait les 38 candidats.
9: Absolument. Allez, il est 9h passé de 47 minutes. Il faut qu'on avance. Je voulais qu'on parle. C'est la manchette du Parisien ce matin, la une du Parisien. Les seniors sont-ils périmés en entreprise? Trouvez le sujet intéressant. Est-ce qu'on est has-been à 50 ans? Peut-être ça me parle parce que moi j'y approche dangereusement, hein, mais je trouve
12: Je les ai bien dépassés,
9: ça devient terrible. Jean-Charles Simon,
12: 55 ans, et ce que je peux dire là-dessus, c'est que il y a deux choses. C'est un sujet très délicat à aborder parce qu'il y a la difficulté, la douleur même des situations individuelles qui est réelle.
9: Oui.
12: Et puis la réalité statistique et macroéconomique qui dit autre chose.
9: Ça va mieux.
12: Qui dit que ça va de mieux en mieux. C'est-à-dire le taux d'emploi et d'activité des 55-64 ans, il a bondi de 25 points en 25 ans. C'est-à-dire plus 25 points en 25 ans.
9: Colossal.
12: Et le taux d'activité des 55-59 ans, cette fois, il est au-dessus de la moyenne maintenant de l'Union européenne. Pourquoi ? Parce qu'en fait, on a changé les règles des régimes de retraite, on a changé les incitations, on a supprimé
9: la dispense de recherche. C'est ça le moteur principal, ce qu'il faut, c'est repousser l'âge légal de départ à la retraite.
12: Et si aujourd'hui vous poussez la retraite à 64 ans, vous aurez le même effet sur les 60-64 ans. Donc c'est le moteur principal, ça change les incitations des individus, du coup ça change aussi la façon dont les entreprises réfléchissent et doivent s'adapter. Ça ne veut pas dire pour autant qu'il n'y a pas une situation très compliquée pour ceux qui perdent leur emploi à âge élevé. Parce qu'il y a deux situations à distinguer. Il y a celui qui est à âge élevé, qui est en emploi. Est-ce qu'on l'incite à aller plus loin? Ça, c'est le plus facile à faire. Et puis, il y a celui qui perd son emploi à âge élevé. Celui-là, sa situation est effectivement, malheureusement, pour des raisons culturelles, qui était qu'on traitait par les pré-retraites, qu'on traitait par le départ rapide. On avait cette culture-là. On a un deuxième fait culturel qui est que tout le monde pense, et côté entreprise comme côté salarié, que plus on est senior, mieux on est payé. Alors, il faut un peu essayer de casser aussi cette discipline-là. Et puis après, il y a des choses très techniques.
9: Mais c'est vrai, non? Enfin,
12: La France se distingue par une beaucoup plus grande linéarité que dans d'autres pays où ça augmente beaucoup moins à partir d'un certain âge que c'est le cas en France. Donc la vue de l'entreprise, c'est le salarié senior, il est cher, alors qu'il devrait se dire il doit être payé en fonction de ce que je vois comme efficacité sur le marché pour lui.
10: C'est une piste d'ailleurs de découpler l'ancienneté et la rémunération.
12: Absolument.
10: Ça peut être une piste.
12: Et juste le dernier point technique, c'est la possibilité de mettre à la retraite d'office les gens qui ont une retraite à taux plein. On a supprimer ça un peu démagogiquement dans les années 2000, et en fait ça sert quand même parce que l'employeur il se dit, si je ne suis pas obligé d'avoir la personne jusqu'à 70 ans, je peux lui dire à 64 ans, 65 ans, écoute, tu as ta retraite,
9: il est temps de partir.
12: Ce n'est plus
9: le cas aujourd'hui.
12: Aujourd'hui je n'ai plus le droit de faire ça, et je dois même indemniser en général très, très coûteusement, parce que sinon il y a le risque qu'on dise que j'ai discriminé la personne, etc. Donc il y a des petites choses juridiques et techniques qui jouent contre l'emploi des seniors.
11: Vous parlez de macroéconomie juridique, mais la vérité des entreprises, c'est qu'on constate quand même une vérité sur les outils utilisés dans l'entreprise aujourd'hui. Les outils numériques sont moins bien utilisés par ceux qui ont, durant 30 ans, travaillé avec des outils différents.
9: S'accélère tellement qu'en même temps, c'est hyper compliqué.
11: C'est une réalité. On est là pour poser des réalités concrètes que l'on connaît dans la vie des entreprises. Dans la vie des entreprises quotidiennement, la question du rythme dans la vie du travail des gens qui ont dépassé 50 ans est une question qui se pose. La rapidité à utiliser de nouveaux outils, à s'en saisir, à les rendre opérationnels, à passer d'un sujet à l'autre, à être synthétique, plutôt que d'aller de réunion en réunion, à faire des longs rapports. Il y a une agilité.
9: Mais vous avez une vision terrible des quinquagénaires.
11: J'ai une vision réaliste de quinquagénaire.
9: Est-ce que je peux vous demander votre âge, cher Léonidas?
11: Aucun problème, j'ai 62 ans, et la vérité des quinquagénaires, c'est qu'il y en a...
9: Vous ne semblez pas me perdre en vélocité ni en sagacité. Écoutez, cher Léonidas,
11: si je
9: suis
11: permis. Je perds en vélocité ou en sagacité. Ce que je sais, en revanche, c'est qu'il y a une nécessité pour tous ceux qui veulent rester dans la dynamique du travail,
9: de se former.
11: Évidemment. Et cette nécessité-là, elle est perçue par certains, et je pense qu'ils trouvent très bien leur place, et il y en a d'autres qui... quelque part considère que la dynamique dans laquelle ils étaient doit perdurer, ceux-là sont fragilisés. Eh bien, c'est à cela aussi de reprendre le train en marche, qui est peut-être pas très aisé à 50 ou 55 ans. C'est une nécessité. Ils sont véritablement fragilisés et menacés si cette prise de conscience ne leur traverse pas l'esprit très vite.
10: Oui, moi, je n'ai pas encore atteint cet âge catonique.
11: Vous avez raison.
9: Ça viendra, comme tout le monde.
10: Mais en tout cas, ce que je pense, c'est qu'il y a quand même quelques solutions. Par exemple, comme je disais, découpler l'ancienneté et la rémunération. Après, il y a vraiment un énorme besoin de formation, parce qu'on a tendance à voir que les formations s'arrêtent à 45 ans, etc. Donc, je pense qu'il y a un vrai effort à fournir de ce côté-là. Et je vais juste vous raconter une anecdote qui, je pense, est très parlante. Moi, donc à l'OFCE, je suis économiste senior depuis quelques années, bien que ce ne soit pas lié à l'âge, mais c'est pour démontrer l'expertise. Et un jour, j'ai une jeune journaliste, apprentie journaliste, qui m'appelle et qui me dit « Je voulais vous interroger sur les retraites parce que vous êtes économiste senior. » Alors, je lui ai expliqué que senior, ça voulait dire que j'avais a priori plus d'expertise. Et je pense que justement, c'est ça. C'est que les seniors ont aussi une expertise qui est plus importante, évidemment. L'expérience. Alors, bien sûr, pour les outils, tout ça, par des formations, peut se rattraper, mais il y a quand même cette expérience qui est très importante. Absolument. Et une entreprise dont la pyramide d'âge type jeune pousse, dont la pyramide d'âge n'est formée que des gens de moins de 30 ans, c'est pas non plus souhaitable, parce qu'il n'y a aucune expérience, il n'y a aucune mémoire de l'entreprise. Donc,
11: vous avez totalement raison.
10: On a vraiment besoin de toutes les catégories d'âge. Après, il y a aussi des systèmes qui existent à l'étranger, de tutorat, de salariés plus âgés qui encadrent des plus jeunes. Enfin, il y a vraiment des choses à mettre en œuvre, je pense, pour faire en sorte que les mentalités évoluent. Parce que comme vous le dites, moi je pense qu'un grand moyen de faire évoluer les mentalités, c'est la réforme des retraites, et ça a déjà porté ses fruits.
9: Les sujets sont totalement liés.
10: Voilà, sur le taux d'emploi, mais après, en termes de mentalité, il y a aussi la manière dont on considère le senior dans l'entreprise. Il faut que lui-même, il ait...
11: Il n'y a pas que les cadres généraux et macro, ou j'allais dire gouvernementaux. Je veux dire, certes, il y a des choses à faire sur les retraites, mais c'est à nous également, dans le monde entrepreneurial, d'accompagner cette formation et de faire que l'expérience se combine avec cette vélocité qui est vraiment une marque de fabrique de l'époque de laquelle nous sommes.
12: Oui, mais je crois que quand on regarde les exemples étrangers, il n'y a pas de fatalité à ce qu'il y ait moins de seniors en emploi qu'ailleurs. Il n'y a pas de raison qui ferait que les entreprises...
9: On a un cas particulier, nous, en France, ou pas, par rapport à nos voisins européens ?
12: Alors, pour l'instant, on est plus bas sur les 60-64 ans, mais comme je le disais, on a rattrapé notre retard sur les 55-59. Donc, c'est tout à fait possible. Et encore une fois, les incitations au départ en retraite plus tard sont majeures. Le deuxième point, c'est que moi, je ne crois pas à l'obsolescence des seniors. Je crois à la spécificité des expertises en entreprise entre des gens plus jeunes, des gens qui ont effectivement une connaissance de technologie moderne qui est plus élevée, et puis des seniors qui apportent d'autres chose. Je crois qu'il y a, en complément de ce qu'on disait, effectivement, la question de la rémunération avec l'ancienneté, il y a quelque chose d'important à essayer de découpler dans la culture. La deuxième chose, c'est que ce qu'on voit à l'étranger, c'est qu'il y a plus de seniors qui sont indépendants, c'est-à-dire qui créent leur entreprise de conseil, etc. Et donc ça, c'est une culture française qui n'est peut-être pas encore complètement développée de la même façon. Et il y a plus de seniors à temps partiel. Et le temps partiel en France, il est toujours vu comme étant quelque chose, de sortie progressive de l'entreprise, ou en tout cas d'un accès à ce qui est peut-être le plus intéressant ou le plus important dans l'entreprise. Là aussi, dans les pays du Nord notamment, on a un peu une autre culture, ce qui fait que on combine à la fois des souhaits des personnes seniors qui va être de se consacrer pas exclusivement à son travail et une capacité pour l'entreprise de bien utiliser à un coût raisonnable le senior dans l'entreprise. Donc, je crois qu'il y a plein de choses comme ça à mettre en place, mais il n'y a aucune fatalité, il n'y a pas de raison qui ferait que les entreprises françaises et les seniors français ne sauraient pas faire ce qui se fait partout ailleurs. Donc, je pense qu'on va combler ce retard sur les 60-64 ans, et même d'ailleurs au-delà des 65 ans.
11: Il faut en tous les cas que le monde entrepreneurial se prenne en main sur ce sujet et accompagne ce gap de génération. La rapidité avec laquelle l'intelligence artificielle s'est propagée dans le monde économique a été quelque part un choc, un contraste dans les pratiques professionnelles. Et je pense que ceux qui tardent à prendre ce train en marche qui va extrêmement vite, sont, d'ailleurs, vous direz à juste titre que ce n'est pas uniquement les plus de 50 ans qui peuvent tarder à prendre ce train en marche, il est désormais, ça fait partie des outils et des pratiques professionnelles, c'est-à-dire même ça devient un langage entre clients et entreprises, donneurs d'ordre. Et si ce langage-là n'est pas rapidement maîtrisé, je pense que l'on fragilise des gens qui sont potentiellement très riches pour l'entreprise. Il faut que ce rattrapage se fasse, et c'est dans le monde de l'entreprise qu'il doit se faire.
12: Mais là aussi, c'est un phénomène mondial. Et donc, il n'y a pas de raison qu'on ait 45% des 60-64 ans au travail en France et 75% dans des pays du Nord. Il n'y a pas de raison. Donc, je pense que si vous voulez, effectivement, il y a des questions de culture qui vont jouer et qui sont importantes. Et on les a évoquées, je pense. pense à peu près les différentes pistes, mais fondamentalement l'incitation ça va être que je peux pas partir avant 65 ans ou pas avoir avec une décote forte, et donc là je vais mettre tout mon effort pour rester dans l'entreprise, me former, alors qu'avant j'avais une incitation, si vous voulez, c'était très clair, hein.
9: Il y avait une filière
12: senior de 36 mois à l'assurance chômage, ouais. Donc à 60 ans vous aviez négocié votre truc et vous cherchiez plus d'emploi. D'ailleurs, ce qui est intéressant, c'est que non seulement le chômage des seniors est faible, mais même le halo autour du chômage des seniors est faible. C'est-à-dire qu'en fait, il n'y en a pas beaucoup qui sont soit au chômage, soit en se disant « je voudrais travailler plus, je ne suis pas déclaré comme chômeur au sens du BIT, mais je voudrais travailler plus ». Il n'y en a pas beaucoup. Donc en fait, c'est vraiment aussi des questions d'incitation. Aujourd'hui, avec les carrières longues, c'est un tiers à peu près des personnes du régime général qui ont le droit de partir à partir de 60 ans. Vous avez les gens de 63 et 64 ans qui mécaniquement peuvent faire valoir leur droit à la retraite dans les règles actuelles. Donc vous avez beaucoup de gens dans les 60-64 qui sont pas forcément incités, et c'est tout à fait légitime que du coup dans leurs incitations rationnelles ils se disent je cherche pas d'argent.
9: Donc bah oui, c'est tout à fait rationnel comme choix, effectivement, hein, homo economicus est toujours là, et comme le dit Davidia sur mon compte Twitter, n'hésitez pas à réagir @legendra. Au Danemark, il n'est pas rare d'avoir des salariés de 70 ans en entreprise, c'est aussi une question de culture, bien évidemment. Allez, ne quittez pas, on se retrouve dans une petite minute après une courte pause publicitaire. On va parler tension obligataire, alerte sur la dette. Le taux à 10 ans français dépasse les 3,80%, mais c'est une...
11: plus bas que d'autres pays très très menacés sur leur dette.
9: On va en parler justement, c'est un peu l'ensemble des marchés monétaires là, qui se sont tendus très brutalement. Est-ce qu'on va vers un crack obligataire, un crack des marchés au sens large? On va en discuter ensemble et puis on reviendra sur le G7 Finance qui se tient ce matin même à Bercy pendant que nous parlons. On va décrypter les enjeux de cette rencontre internationale au sommet. À tout de suite.
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9: Allez, il est 10h pile, on est de retour pour la seconde partie de l'émission. Les experts, notez bien le nouvel horaire, 9h30, 10h30, toujours en direct et toujours tous les jours sur BFM Business, avec autour de la table Jean-Charles Simon, Céline Antonin et Leonidas Calogeropoulos. On va parler de ces tensions obligataires qui ont marqué la fin de semaine dernière. Je le rappelais tout à l'heure, hein, on a dépassé les 3,80 sur l'OAT française, mais c'est sur le UK c'est pire, sur les Américains idem, l'Allemagne a passé les 3%. Qu'est-ce qui s'est passé? Allez Céline, je commence avec vous.
10: Oui.
9: Pourquoi ce brutal regain de tension sur le marché de la
10: dette. Je pense qu'il y a plusieurs raisons. D'une part, il y a une inflation dont on voit bien qu'elle ne va pas faiblir aussi rapidement. Il y a la question du détroit d'Hormuz. Il y a la question donc effectivement énergétique, d'approvisionnement également, puisque on a vu que les coûts d'approvisionnement avaient beaucoup augmenté. Les métaux rares, les engrais, enfin bref, donc tout ce qui transite par ce détroit. Donc on a d'une part ça. D'autre part, on a quand même, je pense, une crise de crédibilité budgétaire qui est en train de s'installer aussi. On le voit dans pas mal de pays.
9: Là, on va pas être bien.
10: Avec des dettes publiques qui ont augmenté. Alors oui, déjà avec la crise de la Covid d'abord, et puis aujourd'hui on est effectivement à des niveaux beaucoup plus élevés d'endettement dans plusieurs pays de la zone euro et ailleurs, enfin hein, donc que ce qu'on a pu connaître, et on a une politique effectivement expansionniste, et en fait on a l'impression que même les banques centrales ne savent pas trop quoi faire, parce que elles sont un peu coincées entre d'un côté une inflation qui repart et de l'autre, enfin donc ce côté inflationniste, de l'autre des dettes publiques importantes, enfin c'est voilà, donc c'est une équation qui est à mon avis très difficile à résoudre, et je pense que c'est pour ça qu'on voit un emballement. Alors j'ai vu que la Grèce ça allait un peu mieux, ce qui est assez paradoxal.
9: Mais oui, elle rembourse sa dette en avance.
11: Très intéressant. De voir devant cette flambée des taux que la France s'en tire pas si mal.
10: Oui, par rapport à d'autres pays. Ça, oui.
11: Donc, mais c'est intéressant parce que en Grande-Bretagne, il y a.
9: Enfin, s'en tire pas si mal. On est à 3,82%.
12: On est plus cher que la Grèce là.
10: Oui.
11: J'entends bien. Non mais.
10: Bon, après, ils émettent pas beaucoup.
11: Non mais il y a une augmentation générale. Donc on est frappé par l'augmentation générale, mais dans ces augmentations générales, la Grande-Bretagne est beaucoup plus mal
12: élevée. Le spread franco-allemand est assez stable.
9: Hein. C'est ça la très bonne nouvelle.
11: Ce que je trouve intéressant, c'est que dans une situation politique française inédite, on peut aussi voir que nous avons les bénéfices de la stabilité que le Premier ministre a réussi à conquérir au prix de concessions que nous avons beaucoup
9: que nous risquons de payer longtemps
11: et effectivement dont nous sommes beaucoup plaints. Mais il y a une résultante de tout cela, c'est qu'il y a un gouvernement qui tient, qui tient sa barre de cap sur les déficits,
9: oui.
11: Et donc nous avons là l'annonce des 6 milliards qui crée tous les débats que l'on connaît en interne, mais néanmoins le signal qui est donné, c'est que la France est gouvernée, qu'elle pilote sa dette, et le résultat c'est que l'augmentation généralisée ne nous impacte pas autant que d'autres. Je trouve que c'est plutôt une nouvelle rassurante, il n'y en a pas beaucoup. Quant à savoir si la flambée des taux est une flambée qui nous menace de la crise, j'ai globalement l'impression que les tensions, on les connaît, il y a l'inflation, il y a le carburant, il y a le détroit d'Hormuz, mais que ça n'a pas véritablement bouleversé les fondamentaux de l'économie mondiale. On n'est pas encore en situation de crash. Alors, si tout ça tient, alors s'il y a des tensions, la question que vous posiez, c'est est-ce qu'on va droit dans un crash ?
9: Est-ce que les marchés vont craquer ?
11: Moi, mon sentiment, mais je ne suis pas un spécialiste et un expert des marchés, c'est que on craque quand il y a une multiplicité de fondamentaux qui sont fragilisés. Là, on a quelque chose qui est très conjoncturel, et donc c'est normal qu'il y ait des tensions. Est-ce qu'on va droit au crash à cause de quelque chose qui est conjoncturel ?
10: Ou même structurel, parce que je pense qu'on a aussi une normalisation sur le marché de la dette. On a connu des années avec effectivement des politiques, même en termes de taux directeurs, de l'assouplissement quantitatif, etc. Et je pense qu'on est aussi vers une normalisation. Alors après, ça pose des questions, parce qu'on a géré la dette avec une politique de taux très bas, sachant que ça ne coûtait pas grand-chose. Là, ça pose toute la question, effectivement, de comment on envisage des finances publiques durablement dégradées dans un environnement de taux plus normaux. Et je pense que c'est ça toute la question, c'est d'arriver à faire cette bascule en fait.
12: Moi sur le cas français, je vois pas d'exploit. Hein. Je vois quelque chose qui est normal par rapport au contexte européen global. Pour ce qui est de la situation globale, il faut quand même dire que l'administration américaine a un peu planté tout le monde, parce que c'est une succession de décisions de l'administration américaine. D'abord une décision sur les tarifs douaniers, qui est quand même majeure et qui crispe les échanges mondiaux, qui remet de l'inflation dans tout le circuit de l'économie mondiale, dégoulé d'étranglement un peu partout. Par-dessus ça, la guerre avec l'Iran qui ne se déroule pas de manière optimale, c'est le moins qu'on puisse dire, puisqu'on a une situation dégradée le Golfe Persique par rapport à ce qui était avant, et on voit au mieux le retour ex ante sur la circulation maritime dans le Golfe Persique. Donc tout ça, évidemment, est pas favorable. Des menaces régulières de poursuivre la guerre plus agressivement, et donc tout ça pèse aussi. Et puis, budgétairement, il ne faut pas oublier que les États-Unis eux-mêmes sont les premiers fauteurs de troupes, parce qu'ils sont les premiers à aller très très loin dans l'expansion budgétaire, avec à la fois des mesures fiscales et des mesures de dépenses. Et tout ça, ça pèse aussi. Ça veut dire quand même beaucoup, beaucoup d'inondations d'émissions sur le marché pour ce qui est des titres souverains que les gens peuvent rechercher. Et les trésors, les treasuries sont évidemment la première souche sur laquelle on tire.
9: Oui.
12: Donc tout ça fait quand même pression. Et là-dedans, on ne voit pas vraiment... Alors, les banques centrales, effectivement, vous avez raison, elles sont un peu coincées, d'autant que moi, je ne suis pas complètement convaincu que la séquence de remontée des taux ait vraiment été la cause de l'assagissement de l'inflation par rapport à la période Covid. C'est le grand discours de la BCE et de ça, et de la Banque de France
9: Brutal en même temps.
12: C'était quand même plutôt une cause qui était relativement exogène. Donc, ce n'était pas nécessairement un système d'emballement type années 70. Ce n'était pas du tout ça. Donc, on était sur quelque chose de différent et puis qui s'est résorbé à partir du moment où toutes les contraintes post-Covid tombaient.
9: C'est un choc de prix plus qu'une inflation.
10: Oui,
12: exactement.
10: C'est important parce qu'il y a une différence entre l'inflation externe, l'inflation d'origine externe, absolument, un choc pétrolier. Je veux dire, la Banque centrale peut faire ce qu'elle veut. Elle n'enrayera pas le fait que
9: le baril est à 120.
10: Bloqué. 110 ou 120. En revanche, c'est vrai que là où la Banque centrale a un rôle à jouer, c'est quand il y a un surcroît de demande interne, c'est quand il y a de l'inflation interne et qu'il y a la fameuse boucle prix-salaire qu'on évoquait tout à l'heure.
12: Et on n'en est pas tellement là, puisqu'au contraire, les perspectives d'activité quand même commencent à se dégrader. C'est-à-dire que tout le monde commence à dire, c'est pas encore le drame, mais tout le monde commence à réviser plutôt à la baisse, FMI, Banque mondiale, OCDE, à réviser un peu à la baisse les perspectives de croissance pour tout le monde. Ouais. Alors, ça devrait, a priori, éviter d'alimenter, mais si la partie offre continue d'être aussi contrainte et malmenée, comme c'est le cas avec Hormuz, forcément, ça, c'est difficile à gérer, et c'est pas les hausses de taux qui vont changer ça. Donc, c'est ça qui est compliqué dans l'action d'aujourd'hui. Et tant que l'administration américaine ne reviendra pas à quelque chose qui est à la fois plus lisible, plus prévisible, et qui n'enflamme pas de manière récurrente les marchés, c'est clair qu'on aura du mal, à mon avis, à rentrer dans une zone de normalisation. Et c'est vrai que la zone de normalisation, c'est pas les années 2010. Hein, vous avez là-dessus, je suis tout à fait d'accord avec vous, les années 2010, c'est des années anormales.
10: Oui, tout à fait.
12: Mais malgré tout, là, on est aussi dans une période atypique parce qu'il y a un comportement d'une administration dans sa politique étrangère, dans sa politique commerciale, qui est particulièrement déstabilisatrice.
9: Bon, mais l'atypique, il est un peu permanent la crise financière, c'est ça.
11: Il y a plus de
9: C'est le nouveau typique, si je puis dire.
11: Maintenant, la réponse à cette situation par le G7, c'est intéressant. On se demande presque d'ailleurs s'il ne faudrait pas un G6, parce que l'un des problèmes majeurs qui va devoir être abordé dans ce G7, c'est le comportement de l'un des membres, qui est effectivement le comportement des États-Unis.
9: Eh oui.
11: Donc, est-ce que le G7 est le bon endroit pour que les 6 autres s'adressent aux États-Unis pour leur dire, écoutez, vous êtes quand même en train de totalement déstabiliser l'économie mondiale et vous n'êtes plus véritablement dans un comportement d'allié, mais il n'est plus en comportement d'allié sur le moindre sujet.
9: Avant qu'on passe au G7, effectivement, Céline Antonin, je voulais qu'on vienne quand même sur d'un mot, mais c'est l'arrivée de Kevin Warsh à la tête de la Fed. Alors qu'il n'est pas à Paris ce matin, c'est le numéro 2 de la Fed qui a été envoyé finalement, mais il arrive dans un contexte quand même très particulier, Kevin Warsh, avec cette flambée des taux-là. Qu'est-ce qu'on attend de lui à court terme ?
10: Alors lui, c'est vrai qu'en plus il a plutôt un profil hawkish. Alors je cherche le mot en français, donc plutôt dur, quoi. Enfin par rapport à l'inflation, je veux dire.
9: Faucon.
10: Voilà, exactement. Faucon. Merci. Je ne trouvais plus l'animal. Donc
9: par opposition aux colombes.
10: Colombes. Voilà. Donc c'est plutôt le. Mais il va devoir gérer effectivement à la fois l'inflation et le ralentissement économique.
9: Donc ça veut dire. Mais si vous dites qu'il est hawkish, faucon, ça veut dire qu'il faut s'attendre à des hausses de taux.
10: Normalement, mais en même temps, Trump. Enfin voilà.
12: Trump veut le contraire. Trump veut le contraire.
9: Le marché de l'emploi est quand même pas au mieux non plus aux États-Unis, et où le président réclame absolument le contraire.
10: Tout à fait. Donc il est pris en tenaille entre ce ralentissement économique, l'inflation d'un autre côté. Donc j'ai beaucoup de mal à voir la manière dont il va piloter les choses. J'avoue que pas très clair.
12: Moi, je pense que justement, comme il aura été suspect d'être une sorte de nomination du fait du prince,
9: oui.
12: Je pense qu'il va vouloir justement se démarquer de ça et qu'il va plutôt aller vers une hausse des taux.
9: Il avait un profil plutôt rassurant, hein, voilà. Il a été bien accueilli par les marchés.
12: Non, mais c'est pas
9: un professionnel.
12: Par rapport à d'autres nominations de l'administration américaine ou des pouvoirs américains où il y a quelques. Quand même pour le moins discutable, il n'est pas discuté en termes de compétences et de savoir-faire. Non. Il peut être discuté en termes effectivement d'indépendance de la Fed par rapport au pouvoir politique. C'est ça qu'il va vouloir, à mon avis, justement, essayer de surmonter au moins au début en disant bah, écoutez, non, je suis indépendant, j'exerce pleinement mes pouvoirs de gouverneur. Et donc, première décision, le président n'est peut-être pas content, mais je dois réaugmenter les taux parce que la situation sur le front de l'inflation est telle aux États-Unis qu'il faut essayer de la figer un peu de cette poussée et de la contenir.
10: Parce que s'il suit strictement son mandat, mais c'est vrai qu'il y a aussi la question aux États-Unis, contrairement à la BCE, de l'emploi et qui.
9: C'est un double objectif.
11: Elle n'a rien à faire du tout.
10: Moi, j'aurais tendance à penser qu'effectivement, il va peut-être rester sur un statu quo.
12: Je serais surpris qu'il accède à la volonté de Trump de baisser les taux. Parce que là, pour le coup, tout le monde lui tomberait dessus sur le thème. Écoutez, c'est pas raisonnable et c'est pas conforme à la situation macroéconomique américaine aujourd'hui. Mais on verra effectivement.
9: Ce sera un vrai test pour l'indépendance de la réserve fédérale américaine.
12: Et c'est intéressant. Je ne sais pas si vous avez vu les hommages que François Villeroy de Galhau a rendus à Jérôme Powell, qui était à Paris il y a quelques jours. C'est vraiment un cycle qui se termine. C'est-à-dire de rapports très très autonomes au pouvoir politique et d'exigence d'indépendance de toutes les banques centrales qui s'entendaient bien entre elles. Là maintenant, on en se retrouve avec une qui a au moins, je dirais, une forme d'attitude et de rapport à son pouvoir politique qui est différent de ce qu'elle était quand on avait à Jackson Hole les meetings des banquiers centraux qui étaient tous alignés sur le fait de dire c'est pas la politique qui va dicter notre choix en matière de politique monétaire.
9: Question courte, réponse courte à chacun d'entre vous. Est-ce qu'il faut craindre un crack sur les marchés après cette poussée des taux, Léonidas?
11: C'est pas mon sentiment.
10: Moi non plus.
9: Céline?
12: Moi non plus.
9: Jean-Charles? Voilà, donc tout va bien. Pas de panique, on peut continuer à investir sur les marchés selon les experts. Ce matin, on en vient au G7 Finance. Oui. Effectivement, où le numéro 2 de la Fed est arrivé ce matin, Scott Bessent aussi, et l'ensemble des grands argentiers des 7 grandes puissances économiques mondiales. Au programme, rééquilibrer le commerce mondial, réduire la dépendance aux minerais critiques chinois, sous-peser l'impact de la guerre au Moyen-Orient, un menu chargé, bien sûr, mais des participants rarement alignés. Alors, ça sera tout le but des Français, hein, trouver une ligne commune entre des positions parfois divergentes. Léonidas, est-ce qu'on peut encore discuter entre nous à l'heure des empires ?
11: Écoutez, je pense que de toute façon, la nécessité pour l'Europe élargie, j'allais dire, c'est une nouvelle notion. On est en train d'intégrer le Canada à l'Europe. Je trouve que c'est une belle image.
9: Marc Carnet était effectivement en Europe la semaine dernière.
11: C'est intéressant de trouver que le Canada se ressent plus proche de l'Europe que de son voisin frontalier. Mais il y a en tous les cas la nécessité de le faire. Et je vois bien que sur un certain nombre de sujets, comme par exemple le fait de libérer les réserves de carburant pour faire baisser la pression sur les tensions pétrolières, ça a été une décision collective.
9: Oui.
11: Donc il y a quelques sujets, probablement les terres rares, pour lesquels on peut se coordonner. Il y a manifestement des sujets sur lesquels on peut prendre des décisions, donc il faut le faire. Encore une fois, mon point de doute, c'est est-ce que ce G7 accueille à bon droit les États-Unis ? Les États-Unis, avec le problème du numérique, la question des douanes, les guerres intempestives, la menace de ses voisins, l'abandon de ses alliés. Les États-Unis sont aujourd'hui le problème principal auquel nous avons à faire face.
9: Alors la question, donc, c'est est-ce qu'il faut mieux en parler avec ou le sortir
11: mais,
9: du
11: donc pour moi, la principale question de ce G7, ce n'est pas que le G7 se réunisse entre alliés qui veulent travailler en commun pour répondre aux défis majeurs qui sont devant eux, c'est est-ce que il ne s'agit pas de dire que les États-Unis c'est pas un adversaire, c'est pas un ennemi, mais c'est aujourd'hui dans la logique des grandes puissances, la Chine, les États-Unis, la Russie sont aujourd'hui des puissances par rapport auxquelles le reste du monde doit s'organiser. Je verrais davantage d'efficacité aujourd'hui à avoir un G6 efficace et qui prenne des décisions qu'un G7.
9: Vous sortiriez les États-Unis
11: sans grande...
9: Au banc des grandes puissances mondiales.
11: Pas du rang des grandes puissances mondiales, mais oui. de la coalition des grandes puissances qui réfléchissent à un positionnement cohérent face aux autres. Oui, je pense qu'aujourd'hui, nous
15: avons voilà la preuve que le multilatéralisme.
12: Je pense qu'il faut, malheureusement, je comprends complètement ce que dit Leonidas. Je pense qu'il faut justement essayer de continuer à se parler. Il faut essayer de continuer à se parler un maximum. Scott Bessent est d'ailleurs pas le plus mauvais interlocuteur de l'administration américaine, loin s'en faut, en essayant de se dire qu'est-ce qu'on peut trouver quand même, puisqu'on voit bien qu'on est dans une situation qu'on vient d'évoquer juste avant, qui se complique pour tout le monde, parce que c'est pas bon non plus pour le trésor américain ce qui se passe. Oui. Donc qu'est-ce qu'on peut faire ensemble pour essayer de faire descendre la pression qui existe depuis le Liberation Day, l'élection de Trump? Qu'est-ce qu'on peut faire ensemble qui soit constructif, qui soit dans vos marges de manœuvre politique et qui nous permettrait de faire quelque chose de positif? Moi, il y a un autre acteur dont je trouve la position intéressante, vous l'avez peut-être vu dans les échos, c'est Rachel Reeves, la chancelière de l'échiquier britannique, qui elle essaie de jouer un jeu en disant me mettez pas à côté les Européens, moi j'ai vraiment envie. Et on voit, c'est pas du parce que là c'est vraiment un pays qui souffre en termes de crise politique interne. Bravo. Et donc de conséquences justement sur les taux britanniques, avec un risque à nouveau d'emballement à la Liz Truss de 2022, en disant écoutez, non mais moi je veux vraiment coopérer avec vous, je veux
15: elle souhaite reconstruire une relation plus forte avec l'Union Européenne.
12: On retrouve des marges de discussion et puis de la communauté de décision, et on peut pas dire à notre population qu'on veut revenir en arrière sur le Brexit, mais en fait on aimerait bien que les effets soient moins forts que ce qui a été décidé au moment de la séparation. Et c'est vrai notamment sur le secteur financier, parce que un des grands objectifs de la City, c'est d'essayer de récupérer ce qu'elle a perdu au bénéfice de Paris largement, ce qu'elle a perdu à ce moment-là avec le Brexit. Et donc évidemment les Britanniques veulent essayer de pouvoir continuer à être le grand vendeur de services financiers au monde entier avec l'Europe derrière, et c'est pour un enjeu important, y compris de retrouver justement du soutien d'investisseurs qui, là, s'inquiètent de la situation du Parti travailliste et de
11: juste un complément, Jean-Charles. Il y a un pays qui, je trouve, aurait totalement sa place dans ce G7, c'est la Norvège, qui est le grand allié des pays occidentaux sur la question de la fourniture énergétique. Heureusement qu'on a le gaz norvégien, qui est un grand allié de l'Europe, pays occidentaux sur la question de la fourniture énergétique. Heureusement qu'on a le gaz norvégien, qui est un grand allié de l'Europe.

0: comme le sont les autres, mais qui est une puissance stabilisatrice. Et je pense que cette capacité que nous avons à créer ces alliances, à prendre des décisions cohérentes, ça a véritablement du sens par rapport à la situation dans laquelle nous sommes. Je ne dis pas qu'il ne faut pas qu'on ait des cercles dans lesquels on discute avec les États-Unis, mais on voit bien que ce G7 ne va pas pouvoir aller très très au-delà de ce dialogue.
1: C'est rarement le cas.
2: Oui, c'est ce que j'allais dire en même temps. Les G7 n'ont pas négocié des virgules sur des communiqués.
0: D'accord, mais on a des choses à bâtir pour rééquilibrer le monde en termes de multilatéralisme sans les États-Unis, avec d'autres pays. Et cette nouvelle combinaison, je crois, est en cours.
2: Léonidas Kalogeropoulos, c'est pour un multilatéralisme régional. Mais on vient les États-Unis. Qu'en pensez-vous?
0: Lorsqu'on met le Canada, on met dans le régional, je ne sais pas.
3: Bon, moi, je souscris par tout ce qui a été dit par Jean-Charles et par Léonidas, donc j'ai pas grand-chose à rajouter, si ce n'est que je pense qu'il y a un aspect important qui est la capacité de l'Europe, en fait, à s'affirmer comme puissance. Et je pense que c'est l'occasion de le voir aussi lors de ces sommets, parce qu'on voit que les États-Unis ont quand même, bon, je veux dire, ils ont leur voix, ils ont leur message. La Chine défend ses intérêts très bien. L'Europe ne le fait pas toujours à très bon escient. Et il y a plein de sujets sur lesquels il n'y a pas vraiment de consensus, où les pays quand même jouent chacun de leur côté. Et donc, je trouve que malheureusement, souvent, ce genre de rencontres montrent justement les dissensions européennes. Et ça, je trouve que c'est ce qu'il faudrait en fait éviter à l'avenir. Et c'est ce qui, moi, m'interpelle en général le plus. Parce qu'effectivement, il se négocie pas beaucoup de choses. Mais ce qu'on voit, c'est qu'on a quand même en général des puissances assez offensives.
2: Oui.
3: Et que l'Europe est finalement celle qu'il est en général le moins. Et donc, bon, je pense que ça doit nous interroger sur notre capacité justement à pas être des bisounours, en fait, aujourd'hui.
0: Oui,
3: donc,
0: mais vous voyez, la capacité que l'on a à faire travailler différents pays ensemble sur les terres rares pour se libérer de l'emprise de la Chine, je trouve que c'est un sujet assez intéressant. Et il y en a un certain nombre. Je pense que, vous voyez, le numérique est un sujet sur lequel nous gagnerions à avoir une véritable coordination des États qui ne souhaitent pas être dans un jardin de bien encadré. On appelle ça des walled gardens, et c'est principalement les acteurs américains. Je ne vois pas ce que l'on peut aller chercher en termes de consensus sur le numérique en ayant les États-Unis autour de la table. Ce sont pourtant des sujets majeurs.
3: Ça, je suis tout à fait d'accord, mais simplement sur, par exemple, les questions des GAFAM et autres, on voit bien que même au sein de l'Europe, on a quand même des difficultés à avoir un consensus.
2: Mais là, on n'a pas la même position, oui.
3: Oui, tout à fait, mais c'est vrai que c'est difficile d'aller porter une parole quand déjà, nous, on n'est pas capable de nous mettre d'accord entre Européens. Et c'est vrai que...
4: C'est la faiblesse intrinsèque. Pour moi, la faiblesse intrinsèque du système, c'est que, bon, il y a quelques sujets en politique étrangère, ça ne va pas trop mal entre pays européens, mais sinon, les sujets de fond, y compris d'ailleurs de renforcement de la puissance économique européenne, qui est le cœur du sujet quand même. Le cœur du sujet pour nous, aujourd'hui, pour nos pays, c'est qu'on est en train de perdre du terrain, et que ce terrain, on en a pas mal perdu depuis la crise financière, et on continue de le perdre. Et on continue de le perdre parce que on ne sait pas faire les réformes, on ne sait pas gouverner l'Europe de manière efficiente en termes de prise de décision, notamment parce que l'absence de règle à la majorité sur
2: la règle de l'unanimité, effectivement,
4: est un problème majeur et nous empêche d'avancer efficacement et de vraiment avoir une rapidité de décision et une puissance de décision qui nous permettrait d'être vraiment cette puissance économique et puis d'unifier les choses.
0: Moi,
4: j'ai été très frappé par l'audition d'Arthur Mensch, parce que c'est quelque chose que je vis depuis 25 ans, où j'ai été lobbyiste.
2: Et vous pouvez revoir sur le site de l'Assemblée nationale, elle est absolument
4: elle est passionnante, parce qu'il dit, il va tout de suite au cœur des choses en étant la victime de ça, c'est-à-dire que je veux, comme licorne européenne, me développer rapidement. Bah, en fait, j'ai 27 marchés du travail, j'ai 27 fiscalités, j'ai 27 règlements sur la création d'entreprises. Donc j'ai des contraintes qui font que ce marché unique dont on me parle tout le temps, il n'existe pas dans les faits. Il n'existe pas. Je suis obligé d'aller lutter pour faire ce que quelqu'un qui est à San Francisco et qui veut vendre à New York et dans le Texas n'a pas à faire. Et donc je suis fragilisé par rapport à mes concurrents là-dessus. Je suis fragilisé parce que ce grand marché, justement, il n'existe pas. Et je suis fragilisé aussi parce que j'ai pas un grand marché des capitaux aussi puissant que le marché américain ou la puissance étatique chinoise derrière. Et ça, je l'ai pas, notamment parce que, on revient à des sujets de départ, parce que j'ai pas de retraite en fonds de pension. Et donc, j'ai pas assez de capitaux à fond qui arrivent derrière et qui font un marché aussi développé qu'il l'est dans les deux grands empires.
2: Ce qu'a rappelé Mario Draghi la semaine dernière, à Aix-la-Chapelle,
3: tout à fait.
2: Charles Michael,
3: et une illustration de notre faiblesse, alors je souscris complètement à ce que vous avez dit, mais une illustration aussi, en plus, de notre faiblesse en tant qu'Européens, où on est quand même

0: un peu la victime sacrificielle, enfin je caricature à grands traits, mais de ce qui se passe aussi entre les États-Unis et la Chine, c'est que je prends l'exemple de ce qu'a écrit récemment le CEPI sur le second choc chinois, justement sur l'idée que bah, puisque les produits ne vont plus aux États-Unis, bah, en fait ils inondent l'Europe, et c'est vrai qu'on est quand même assez démunis face à ça, et donc je pense que la grande question qu'on doit se poser avant même le G7, c'est comment nous, Européens, on arrive à être une puissance et comment...
1: C'est frappant, voilà, vous avez vu tous les mouvements des fabricants d'automobiles chinoises qui disent, bon bah en fait, faut que j'écoule en Europe, parce que c'est mon seul grand marché développé sur lequel je peux écouler puisque Trump me ferme le marché américain.
0: Alors colossale. Que l'automobile allemande aurait, enfin je veux dire, voilà, l'automobile allemande aurait de quoi essayer de là, devenir un leader sur l'électrique et autres.
1: Dans les grands ports européens, vous voyez tous les stocks de BYD et d'autres constructeurs qui sont à écouler et à vendre chez nous.
0: C'est ça. Mais il y a il y a des pays qui accueillent très volontiers justement
2: BYD. Mais là, il faut qu'on s'en rende compte comme étant un facteur un levier de puissance. Ouais. Ce n'est pas uniquement un levier de vulnérabilité. Encore faut-il que nous nous sentions, légitimes à un moment donné, pouvoir mettre des droits de douane qui soient des droits de douane dissuasifs et qui soient des ripostes. Oui. Je pense que si nous ne sommes que dans une posture consistant à dire nous voulons dialoguer pour trouver des consensus, non, on ne va pas pouvoir dialoguer pour uniquement... va pas uniquement résoudre par le dialogue le fait de dire aux Chinois que l'on va pas laisser notre marché être totalement envahi dans le textile, dans l'automobile.
1: Dans une position compliquée parce qu'aujourd'hui on est une puissance quand même exportatrice, l'Union européenne vis-à-vis du reste du monde.
3: 365 milliards d'excédents, la balance courante.
1: Et donc
3: 2025.
1: Évidemment le jeu
2: des questions d'équilibre.
1: Le jeu de la guerre aux tarifs, elle est pas forcément évidente côté européen.
2: D'accord, mais entre le rien du tout et les purs bien calibrés.
1: Je crois vraiment qu'on devrait se focaliser d'abord sur nos problèmes internes. Sur comment faire de l'Europe une grande puissance économique moderne qui permet de se dire que justement on n'est pas à la traîne, des deux autres.
2: Je pense qu'on est d'accord sur le fait que nous n'allons pas uniquement devenir une puissance économique en régulant les puissances des autres. Il faut que nous-mêmes devenions une puissance, et c'est le cas notamment dans le numérique, où on a pensé qu'en mettant des règles partout, on allait pouvoir se protéger. Non, on ne se protège pas. Le raz-de-marée est tel que si nous n'avons pas nos propres acteurs à mettre en face des GAFAM, eh bien, on va se laisser couler. Donc, bien entendu, nous devons être puissants. Mais il y a aujourd'hui un raz-de-marée. Il y a un raz-de-marée sur le textile, il y a un raz-de-marée sur l'automobile électrique venant de la Chine. Il y a un raz-de-marée sur le photovoltaïque. Enfin, il y a un certain nombre de secteurs pour lesquels le temps nécessaire pour que nous devenions une puissance économique capable de rééquilibrer le marché est un temps que nous devons sauvegarder.
1: Oui, mais on s'est en partie mis nous-mêmes le handicap. Je prends la voiture électrique, on s'est mis en partie nous-mêmes la contrainte en faisant en sorte que nos champions des véhicules thermiques les plus propres possibles soient finalement l'herbe coupée sous le pied parce qu'ils ne pouvaient plus ne pas attendre la transformation et le basculement vers l'électrique, alors même qu'ils partaient en retard sur l'électrique.
0: Il nous faut surtout des règles qui ne désavantagent pas les Européens. C'est surtout qu'en fait, on importe aussi des produits avec des normes qu'on ne demande pas, qui sont beaucoup plus exigeantes pour les nôtres que pour ceux de l'extérieur. Et ça, aucun pays ne le fait, en fait. Je veux dire, tous les pays essayent quand même de promouvoir
2: leur
0: qu'on ait une politique industrielle aussi.
3: Ce sera le mot de la fin. Qu'on arrête de se tirer une balle dans le pied. Ce sera le mot de la fin par Leonidas Kalogeropoulos, que je remercie, ainsi que Céline Antonin, économiste à l'OFCE. Et Jean-Charles Simon, président de Propriété et Liberté. Merci pour cette émission passionnante, disponible en podcast et replay sur l'application BFM Business, sur toutes les plateformes de diffusion, bien sûr. Tout de suite, c'est Air et Défense. Vous retrouvez Jean-Baptiste Huette. Quant à nous, on se retrouve demain, 9h30, 10h30. C'est le nouvel horaire des experts. Très bonne journée à tous.
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13: Amiral Vincent Sébastien, bonjour.
14: Bonjour.
13: Merci beaucoup d'être avec nous. Vous êtes le directeur adjoint de l'Agence ministérielle pour l'IA de défense, qu'on appelle communément, entre nous, j'allais dire, l'AMIAD. À mes côtés, pour vous interroger comme chaque semaine, Michel Cabirol, qui est rédacteur en chef du pôle aéronautique, défense, transport, à la Tribune. Bonjour Michel.
15: Bonjour Jean-Baptiste.
13: Bonjour Monsieur Amiral. Amiral Vincent Sébastien, depuis quelques jours, la France vit sans doute l'un des plus grands entraînements militaires qu'elle a connu depuis l'après-guerre froide. Exercice Orion, qui est organisé tous les 3 ans et qui doit confronter nos armées au terrain, qui nous permet de valider des stratégies, mais aussi des nouvelles technologies. Est-ce que pour vous, à la MIAD, c'est un exercice clé qui va vous permettre d'expérimenter sur le terrain des briques d'intelligence artificielle. Je pense à de l'analyse de terrain, du pilotage de drones, de la maintenance prédictive. Est-ce que c'est un...
14: Alors, vous avez raison. L'exercice Orion 26, c'est un exercice majeur à la fois pour rassembler tous les échelons pour une opération et les mettre en œuvre ensemble. Et donc, c'est aussi l'occasion de tester, d'évaluer et d'apprendre de nouvelles technologies. Et donc, l'AMIAD contribue, participe, vient tester. On est surtout aujourd'hui dans une phase plutôt de test et pour éprouver certaines infrastructures, c'est-à-dire certaines capacités à déployer de l'IA, des algorithmes au profit des opérationnels et du commandement, à la fois des algorithmes qui sont duo, c'est-à-dire qu'on utilise dans l'entreprise et à tous les jours, qu'on met au service du commandement, mais aussi des algorithmes plus particuliers, propres aux opérations militaires. Vous avez cité l'analyse terrain, par exemple. Et donc, nous sommes présents dans cet exercice pour tester et recueillir l'avis des utilisateurs. En fait, c'est l'intérêt aussi de l'exercice, c'est de pouvoir évaluer comment c'est perçu. Et là, on est plutôt, en tout cas l'AMIAD, on se positionne sur cet exercice en venant mettre un socle qui permet de poser ensuite des algorithmes IA. Et certains viennent, alors indépendamment de ce socle, parce que là, on l'évalue et on l'éprouve, d'industriels. Donc en fait, il y a de l'IA sur Orion 26, et qui va nous permettre d'avancer, d'accélérer dans la production et la mise à disposition par la suite aux opérationnels.
13: Je vous pose juste une toute petite question, alors qui est presque, pour vous, qui va être surréaliste. On a l'impression, parfois, on a des retours de terrain de militaires qui, parfois, sur le terrain, peuvent dire, mais l'IA, pour nous, c'est encore quelque chose de pas très palpable, un peu gadget. Est-ce que vous avez le sentiment qu'au sein de l'armée, il commence à y avoir un changement de mentalité sur ces questions-là, et précisément, spécifiquement sur le terrain?
14: Alors, je pense que c'est assez naturel de se dire encore un effet de mode. Tant qu'on n'a pas, en fait, tiré profit ou bénéficié de l'apport de l'IA. Et on est dans une phase où, en effet, il faut venir, en tout cas, apporter un mieux, aux opérateurs, que ça soit dans un engin blindé, que ça soit un officier d'état-major dans un poste de commandement. Et donc la première étape, c'est d'apporter un mieux par de l'assistance, par du déchargement cognitif pour qu'il puisse penser plus loin, plus large et être peut-être plus dans la prospective. Et donc ça, on l'apporte, mais ça doit venir, ça va progressivement aller sur le terrain. Et ça, c'est un peu plus long parce que c'est adhérent au système existant. Donc, ce n'est pas juste poser de l'IA sur un serveur qui va aider à faire des fiches d'état-major, à penser l'opération ou transcrire. On a par exemple des outils de transcription. Donc, ça permet d'aller plus vite et de mieux capitaliser une réunion décisionnelle et puis ensuite de transmettre les conclusions. Mais dans les engins, ça prend un peu plus de temps. Il faut rentrer dans le système, il faut que le système reste qualifié. Et donc, ça, c'est des choses qui vont prendre un peu plus de temps. Mais lorsque l'opérateur, plutôt que de s'écarquiller les yeux pour observer 24 heures sur 24 ses écrans pour repérer un engin militaire, et il aura demain et assez vite une IA qui fera popper un petit carré rose en disant « là, il y a un engin militaire caché derrière l'orée du bois », en fait, ça va le soulager. Il va continuer ensuite à apporter la valeur ajoutée en disant « en effet, c'est ça, et je le reconnais, c'est bien ça ». Mais il n'aura pas cette concentration sur une tâche et il pourra faire autre chose, et il aura cette alerte qui arrivera. Dès lors que ça arrivera, en fait, ça ne sera plus gadget parce que ça va le soulager.
15: Alors, tout le monde aujourd'hui pense que demain, la guerre sera une guerre robotisée, numérique. Est-ce que aujourd'hui la France est bien armée pour faire face à une telle guerre, et est-ce que finalement l'exercice Orion va rassurer l'armée française par rapport à ses capacités d'implémenter de l'IA sur les systèmes d'armes, dans les centres de commandement? Est-ce que c'est une sorte de d'assurance pour l'avenir?
14: Alors, tout ne se fait pas en une nuit, donc ça serait présomptueux de dire « ça y est, nous sommes prêts pour la guerre robotisée », loin de là. En revanche, Orion pose les fondations pour accélérer et aller vite sur ce déploiement de nouveaux modes de mener la guerre, notamment avec l'autonomie des plateformes et donc la robotisation. La robotisation va arriver massivement chez nos adversaires et donc chez nous également, parce que l'objectif, c'est bien de pouvoir répondre à des robots adverses aussi par de la robotique et protéger nos personnels, mais aussi de pouvoir se démultiplier et dans différentes fonctions tactiques ou opératives. Donc, pour moi, Orion 26, et on pose des fondations pour aller plus loin, et on travaille en dehors d'Orion, puisque l'AMIAD est un centre de production et travaille avec les industriels, donc c'est pas seulement du faire nous-mêmes, mais c'est aussi du faire avec, donc à mobiliser tout l'écosystème industriel pour accélérer sur la robotique et son autonomie grâce à l'IA.
15: On est d'accord que, et juste pour rassurer évidemment le grand public, l'homme évidemment reste dans la boucle de l'IA. Ce qui n'est pas tout à fait le cas pour certaines nations, encore.
14: Alors, en fait, l'homme reste fondamentalement, on va dire, aux commandes. Et je pense que ça, c'est l'éthique du militaire français, et qu'on partage avec de nombreux autres pays, c'est que le chef militaire et l'opérateur restent responsables, quel que soit, véritablement responsables, quel que soit le mode d'action envisagé. Donc, c'est à lui de définir le mode d'action. Et s'il donne de l'autonomie à ses outils, à ces plateformes, il doit définir le cadre pour que ce cadre-là soit tout à fait conforme aux engagements internationaux et français. Et donc, dès lors qu'on décline cette responsabilité du chef militaire, le chef militaire, il adoptera les engins autonomes par l'IA, dès lors qu'ils lui permettent d'exercer cette responsabilité. Et donc, ça veut dire qu'on va mettre en place une IA de confiance et que l'usage des robots ou des plateformes devra respecter un cadre d'engagement défini par le chef militaire. Et alors qu'on parle d'homme dans la boucle, aujourd'hui, on parle aussi d'homme au-dessus de la boucle. Et en fait, c'est ce qu'on appelle le contrôle approprié. Comment on ajuste ce contrôle à la situation avec la capacité à reprendre la main quand il le faut ou sur des tâches plus sensibles à justement valider, voire décider de l'action à mener.
13: Je rebondis sur la question de Michel, sur la place de l'homme. On voit dans le civil, on commence à voir des métiers qui vont disparaître à cause de l'intelligence artificielle. Est-ce que dans le monde militaire, la question se pose? Je pense tout spécifiquement notamment aux oreilles d'or, par exemple, qui sont de plus en plus assistées, oreilles d'or, hein, qui écoutent dans les sous-marins, qui sont de plus en plus assistées aujourd'hui par l'intelligence artificielle, qui le seront encore plus demain. Est-ce qu'il y a un risque de perte de compétences?
14: Alors, c'est un sujet, c'est-à-dire que si on assiste trop l'opérateur, dans n'importe quel secteur d'activité, mais dans nos, on va dire pour le combattant, on peut arriver à la même chose. Et donc il faut trouver le juste positionnement pour que d'une part le combattant sache opérer sans l'IA, parce que en fait on a cette exigence de robustesse. Il y aura pas forcément l'électricité, pas forcément les communications, et donc le combattant devra toujours être autonome et maîtriser ses savoir-faire fondamentaux. Ensuite, l'IA va véritablement apporter en fait une décharge cognitive ou une assistance qui va lui permettre d'être beaucoup plus efficace. Par exemple, l'aide à la visée, c'était un des slogans d'un opérateur industriel. On fait de chaque soldat un tireur d'élite. Bah, pourquoi se priver de cela? Ensuite, il faut que le combattant, quand même, apprenne à tirer, parce que son système, il va tomber en panne, ou il n'aura pas assez de batterie, etc. Mais on peut véritablement augmenter certaines fonctions.
13: Mais être toujours capable de rester dans le monde analogique, si j'ose dire.
14: Ou physique. Et vous citiez les oreilles d'or. En fait, l'IA, qu'est-ce que va apporter aux oreilles d'or? Les oreilles d'or vont pouvoir se concentrer sur les signaux d'intérêt. C'est-à-dire qu'aujourd'hui, on a multiplié par 10 ou par 100 les données qu'on accumule, parce qu'on a mis des capteurs, on a beaucoup plus de capteurs, que ce soit sur les sous-marins, mais que ce soit aussi des capteurs isolés. Ces données, elles sont gigantesques, et donc il faut qu'on puisse les trier et faire ressortir seulement les données d'intérêt, où là, l'oreille d'or va apporter son expérience, son intuition, qui va permettre d'être beaucoup plus précis et de garantir au commandant de son sous-marin l'identification telle qu'on la mène aujourd'hui.
15: Alors, dans l'IA de défense, il y a beaucoup d'annonces, ça bouge beaucoup dans l'industrie. On a vu l'alliance entre Armatan et Dassault Aviation. On a vu dernièrement une alliance capitalistique entre Naval Group et Thales au sein de l'agence d'incubation de Thales Cortex. Quelle est la logique d'ensemble? Quelle est la cohérence? Est-ce que vous avez votre mot à dire dans ce maelstrom industriel de l'IA de défense?
14: Alors, je ne suis pas sûr qu'on ait notre mot à dire par rapport aux industriels. En revanche, nous, ce qu'on préconise, c'est quand même plus d'ouverture et de collaboration entre les industriels français pour que on soit collectivement plus performant. Et en fait, cette performance opérationnelle, mais aussi, en tout cas, on en a la conviction, industrielle France, passe par justement le partage de données, le partage de savoir-faire, et surtout que chacun puisse apporter sa valeur ajoutée aux autres, ce qui nous rendra plus forts collectivement, du côté industriel et opérationnel. Donc on est très content de voir ces rapprochements. On pense que c'est une bonne dynamique. Et derrière, il me semble que ça montre quand même que l'intelligence artificielle vient bouleverser des modèles, que ce soit des modèles industriels ou des modèles économiques. Ces rapprochements témoignent en fait de cette nécessité de s'adapter, de se transformer pour répondre aux enjeux. Parce qu'en fait, on n'est pas attendu et il faut aller très vite. La transformation passe par ces rapprochements probablement.
15: Et la Miette garde vraiment de bonnes relations avec le tissu industriel de défense en France?
14: En tout cas, on essaye. Alors, la Miette est chargée de la politique industrielle de l'IA de défense. Donc, on est prescripteur, on va dire, sur la manière dont la défense veut concevoir des IA, notamment sur l'évaluation, parce que derrière, à la fin, on a quand même cette IA de confiance dont on veut disposer. Pour la politique industrielle, c'est bien, en fait, quel cadre? Comment est-ce qu'ils vont nous soumettre leurs produits IA et comment est-ce qu'on peut les évaluer pour les intégrer dans nos systèmes?
13: Il nous reste 1 minute 30, ça va être compliqué pour aborder un sujet fondamental. Vous avez noué, il y a quelque temps, un accord avec Mistral AI pour infuser l'intégralité de l'architecture informatique du ministère des Armées. À quoi il faut s'attendre concrètement? À quoi va servir ce partenariat avec Mistral AI?
14: Alors, ce partenariat va nous permettre d'intégrer tous leurs produits, d'une manière générale, va nous permettre véritablement aussi de monter en compétences. Hein, donc, dans ce partenariat, il y a cette notion de faire monter en compétences le ministère des Armées. Il faut bien voir que la brique de base, en tout cas telle que je la conçois, de Mistral, qui est ce LLM, cet agent conversationnel, en fait, ça transforme complètement le rapport à la machine. En fait, comment est-ce qu'on interagit avec une machine, avec un ordinateur? Et en fait, aujourd'hui, comme tout est numérisé, tout est à base d'ordinateur, on a besoin, et on verra partout, éclore cette nouvelle interface homme-machine à base d'IA et de modèles de langage, donc les LLM.
15: Juste une dernière question, Jean-Baptiste.
13: Bien sûr, Michel.
15: Est-ce que la MIAD a réussi à bousculer les méthodes et la routine du ministère des Armées avec votre arrivée il y a à peu près 2 ans, pas tout à fait, puisque la MIAD a été créée en mai 2024, si je me souviens bien. Est-ce que vous avez réussi cet objectif à bousculer la routine du ministère des Armées dans le domaine de l'IA?
14: Alors, dans le domaine de l'IA, je pense que on s'est bien implanté au sein du ministère. La difficulté pour le ministère, c'est que en fait, on a des systèmes qui ont 30 ou 40 ans et on a des organisations qui travaillent sur l'avenir le temps long. Et nous, on vient sur du temps très court parce qu'en fait, il faut s'adapter à la technologie qui évolue tous les 6 mois. Perturber en tout cas le fonctionnement du temps long qui est indispensable pour avoir tous les objets stratégiques que nous avons, porte-avions ou avions de chasse notamment. Donc on est utilisé et on a un peu cette mission de venir faire l'aiguillon pour transformer les pratiques et pour répondre aux exigences du temps court, en tout cas à certaines d'entre elles. Et aujourd'hui, il y a des choses qui avancent, notamment sur la robotique ou sur les manières de faire, donc avec des accords cadres contractuels qui vont nous permettre d'apporter en tout cas plus de réactivité dans l'acquisition de services IA. Dire qu'on a réussi, il est encore trop tôt.
13: Amiral Vincent Sébastien, merci beaucoup d'avoir été avec nous. Vous êtes contre-amiral, un directeur adjoint de l'agence ministérielle pour l'IA de défense, la MIAD.
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13: Je vous parle d'un temps que les moins de 40 ans ne connaissent peut-être pas, la compagnie Air Inter. Bon, alors, certains peut-être ont voyagé dessus. Bonjour Olivier Jam.
17: Bonjour.
13: Vous êtes grand reporter à la rédaction de La Tribune, vous êtes en charge de l'aéronautique. Je parle d'Air Inter, compagnie qui a disparu au milieu des années 90, parce que, vous nous apportez cette information cette semaine, on a une nouvelle compagnie, Air Inter Région, qui pourrait faire son apparition dans les mois, dans les années qui viennent plutôt. Est-ce que vous pouvez nous en dire un petit peu ?
17: Exactement. Alors, c'est un petit peu fou, vu l'environnement du moment dans le transport aérien, où on parle d'annulation de vol, de manque de kérosène. Et là, on apprend le lancement d'une nouvelle compagnie aérienne qui reprend un nom bien connu, vous l'avez dit, Jean-Baptiste, Air Inter, mais cette fois-ci, Région. Alors, ça reprend le nom d'une ancienne compagnie aérienne, mais ça se veut un petit peu plus moderne. Alors, qu'est-ce que c'est que cette compagnie qui arrive ? C'est une compagnie qui se lance, et c'est pour ça qu'elle en a repris le nom, dans le transport régional, même le très court courrier. L'idée, ce serait de relier une vingtaine d'aéroports secondaires sur le littoral atlantique. On parle d'à peu près une dizaine de millions d'habitants, 20% du PIB français, des aéroports comme Calais, Lille, Caen, Lorient, Biarritz, en proposant donc des vols d'à peu près moins de 2 heures, okay, des billets entre 100, 200, 300, 350 euros, grand maximum, et à terme avec des appareils hybrides, des appareils, on va dire, bas carbone. Donc, ça prend un vieux nom, mais l'idée est bien de moderniser le transport aérien avec une stratégie que la compagnie annonce comme frugale, agile et correspondant au mieux aux besoins des futurs voyageurs.
13: Où est-ce qu'on en est aujourd'hui ?
17: Alors, pour l'instant, c'est un projet, c'est un concept, c'est du papier. Là où on a envie quand même d'y croire, c'est que c'est porté par un entrepreneur qui n'est pas un total inconnu dans l'aéronautique, c'est Franck Crépin. Alors, ce nom vous dit peut-être pas grand-chose, pas non plus auprès du grand public. Alors moi, je le connaissais déjà d'avant, depuis un certain nombre d'années. Il est passé par la case Airbus, Bombardier, ça donne un peu de crédibilité. Alstom également. Et puis, plus dernièrement, l'acteur financier Tikehau Capital, très connu aussi, qui a notamment porté des fonds de soutien pour l'aéronautique. Et puis, cet entrepreneur est par ailleurs pilote. Sa manière de faire, c'est de dire, je ne vais pas m'endetter et acheter des avions, je vais d'abord sonder s'il y a un marché, je vais d'abord sonder la demande. Il est en train de lancer une levée de fonds, 10 millions d'euros, pour structurer cette demande. L'argent rentrant, là, il pourra commencer à recruter, parce qu'évidemment, pour faire tourner une compagnie aérienne, il faut des équipes, et puis commencer à acheter des avions. D'abord, des appareils thermiques, type Cessna Grand Caravane, puis les avions hybrides électriques, des avions bas carbone, tels que ceux qui pourraient être proposés par le français Aura Aero ou l'américain Electra, mais toujours avec des avions de 10, 15, 20 places, grand maximum. Voilà sa méthode.
13: Juste un mot, Olivier, est-ce que ça vous paraît? Alors, on voit que, de toute façon, le transport régional a l'air de reprendre un petit peu d'essor depuis quelques années. Néanmoins, créer une compagnie aérienne en ce moment, vous l'avez dit, c'est quand même... Faut y aller quand même. Il y a des barrières à l'entrée pour créer une compagnie qui sont quand même absolument considérables. Est-ce qu'on est dans un projet qui est crédible ou il y a quand même une sacrée part de risque là-dedans quand même?
17: Les deux. À mon sens, c'est crédible, mais il y a une part de risque, évidemment. On peut pas dire aujourd'hui que ça va parfaitement fonctionner. En gros, l'idée, c'est de s'immiscer entre l'aviation commerciale, transport de masse, et l'aviation d'affaires, mais avec des billets beaucoup plus chers. C'est de desservir des villes qui ne sont pas desservies par le train. Donc, il y a quand même sans doute un coup à jouer. Par ailleurs, là, la compagnie est lancée, mais sur le papier, en tout cas en théorie, l'exploitation commerciale commence l'année prochaine. On peut espérer que la crise sera passée. Et puis là où quand même l'initiative mérite d'être saluée, c'est que depuis 10-15 ans, qu'est-ce qu'on a vu en France pour renouveler un peu le transport aérien? C'est l'apparition de constructeurs, des constructeurs Aura Aero, Volta Aero, Beyond Aero, Ascendance Flight Technology, qui ont proposé de nouveaux appareils et qui sont pour beaucoup en cours de certification. Mais qui s'est soucié de créer le marché pour pouvoir faire fonctionner ces appareils? Ben c'est ce que propose Air Interrégion, c'est-à-dire de créer un marché, de susciter l'envie pour qu'ensuite ces appareils de nouvelle génération puissent enfin voir le jour. Après, est-ce que ça va marcher ou pas? Ça, c'est l'avenir qui nous le dira.
13: Rendez-vous en 2027. Au minimum, on verra.
17: Au minimum.
13: Merci beaucoup Olivier. Olivier Jam, vous êtes grand reporter à la rédaction de la Tribune en charge de l'aéronautique. Merci beaucoup d'avoir été avec nous. C'est l'heure des signaux faibles pour terminer.
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13: Antoine Larrey-Gaudry, bonjour.
19: Bonjour Jean-Baptiste.
13: Antoine, chef d'orchestre de Tout pour Investir sur BFM Business, merci beaucoup d'être avec nous. Puis en même temps, observateur passionné et attentif du monde de l'aéronautique. Mmh. Et cette semaine, eh oui, vous nous parlez du mythique F-14, le Tomcat F-14. Avion mythique que les passionnés et les amoureux de Top Gun connaissent bien. En fait, c'est l'avion américain qui symbolise la puissance iranienne. C'est pour ça qu'on en parle.
19: Ben oui, on signe un avis de décès de cet avion de légende, un avis de décès officiel cette semaine. Ce sera le 10 mars 2026 qu'on retiendra comme date de décès officielle du F-14 Tomcat. Pourquoi ? Par une boucle de l'histoire assez insensée, mais qu'il faut expliquer et qui est assez étonnante, surtout dans le contexte géopolitique actuel. En fait, le F-14 Tomcat a été développé à la fin des années 70 et était le meilleur avion de chasse de son époque, le meilleur intercepteur, adulé des marins américains, puisque c'était l'avion de la standard de l'armée, de la marine américaine. Il disposait d'un système d'armes qui était au top niveau à l'époque. C'était un radar qui s'appelait l'AVG-9, qui était développé par Hughes, et qui permettait de détecter des cibles et de les intercepter avec des missiles Phénix à plus de 200 km de distance.
13: Ça en faisait... Incroyable pour l'époque, déjà.
19: Incroyable pour l'époque. Ouais. Incroyable. Et ça le classait à la première place des avions les plus performants de son époque. C'était un bijou qui était choyé par la marine américaine. Il est rentré en service progressivement à partir de 1976. Il y en a quelques-uns qui ont été engagés au Vietnam, mais vraiment très peu. Et première tuile pour Grumman, un an et demi après le lancement de la production en série de cet avion, Grumman a des problèmes financiers. Grumman n'arrive plus à boucler les fins de mois, ça lui coûte très très cher à produire. Et même l'obtention de ce contrat par la marine américaine est compliquée à délivrer. Et donc la marine américaine et le gouvernement américain sont très inquiets parce que c'est encore une fois un actif stratégique, c'est l'avion qui protège les groupes aéronavals de la marine américaine en opération. Et là s'invite dans le dossier un monsieur inattendu qui est le Shah d'Iran, Reza Pahlavi, qui dit « J'ai appris que vous aviez des problèmes pour développer votre Tomcat. Écoutez, vous savez quoi ? Il est allié des États-Unis, allié stratégique en matière de pétrole et en matière de défense dans la région. Il dit « Vous savez quoi ? Je vais mettre 2 milliards de dollars sur la table. » de mes gros pétrodollars. Et votre programme, on va le sauver grâce à ça. Mais en échange, vous allez m'en livrer 80. Là, les Américains sont très, très embêtés. Parce que, encore une fois, le Tomcat a un côté stratégique, un système d'armes top niveau. Et ils hésitent vraiment à livrer cet appareil à une puissance amie, qui sera d'ailleurs la seule à en être équipée.
13: Incroyable.
19: C'est une exclusivité. Mais ils sont très, très embêtés par principe. Le Shah d'Iran, voyant ça, pique une colère noire. Il dit, mais si ça continue, il va y avoir des conséquences. Je vais arrêter les contrats pétroliers, machin, il va y avoir des problèmes. Bon, finalement, ils se mettent d'accord. Les Américains acceptent de livrer 80 F-14 Tomcat au Shah d'Iran, moyennant quelques arrangements, c'est-à-dire que les équipements les plus stratégiques, vraiment vitaux, pour la marine américaine, ne sont pas inclus dans cette version exclusive destinée à l'armée de l'air iranienne. Donc finalement, tout le monde est content, et surtout le Shah d'Iran qui jalousement garde le F-14 comme une exclusivité. Manque de bol, 3 ans après, il est renversé par l'ayatollah Khomeini et l'Iran devient République islamique, pays proclamé ennemi des États-Unis. Et là, les Américains sont quand même très très embêtés. Malgré tout, ils laissent faire. C'est juste que le pays, après, est sous embargo. Donc, il n'y a plus de pièces de rechange, plus de maintenance, etc. Et l'ayatollah Khomeini utilise le F-14 à bon escient, notamment pendant la guerre Iran-Irak, où il va descendre à lui tout seul 160 avions irakiens. Et de là, se crée une sorte de lien très curieux, mais qui est aussi lié à la politique de Reagan, qui a toujours été un peu clair-obscur vis-à-vis de l'Iran. Il y avait eu des livraisons d'armes, on se souvient. Mais les marins américains se mettent à regarder avec admiration et respect ces aviateurs iraniens qui volent sur le même avion qu'eux, le Tomcat, qui fait des merveilles pendant cette guerre. La fin de l'histoire, elle est moins reluisante parce qu'au fur et à mesure, les F-14, les Iraniens essaient de les bricoler pour les entretenir, etc. Mais ça ne marche pas. Grumman, évidemment, est interdit de leur prêter assistance technique. Donc, au fur et à mesure, le parc aérien de Tomcat se réduit comme peau de chagrin. Il y a eu des frappes israéliennes régulières pendant la décennie qui
13: a amenuisé
19: encore le stock et la possibilité de pouvoir les réparer. Il y a eu la guerre des 12 jours. Là, ça a été terrible. Et il en restait plus que 3 en état de vol juste avant la guerre à laquelle on assiste en ce moment. Ils étaient réservés d'ailleurs à l'escorte des avions officiels des dirigeants iraniens. Et là, le 10 mars dernier, Israël a scellé le sort du Tomcat en larguant les bombes sur les 3 derniers exemplaires sur un aérodrome qui est près d'Ispahan, sur lequel ils opéraient. Ils étaient tous regroupés dans le même escadron. Et là, les 3 derniers sont morts au champ d'honneur. Et ça a provoqué un déluge de réactions d'aviateurs américains, de marins américains, la larme à l'œil, qui véritablement ont eux aussi signé l'acte de décès du Tomcat en regrettant, en disant « Ah, t'étais le meilleur avion de tous les temps » et l'histoire du Tomcat américain, fleuron de la marine américaine, se termine au milieu d'une guerre totalement imprévue en Iran.
13: Avion de légende, aussi bien technologique que diplomatique.
19: Absolument.
13: Merci beaucoup Antoine Arrigaudry.
19: Avec plaisir.
13: Antoine Arrigaudry avec nous, un chef d'orchestre, le tout pour investir sur BFM Business. Merci d'avoir été avec nous. C'est fini cette semaine, en tout cas, Air et Défense, on se retrouve la semaine prochaine, même lieu, même heure.
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19: Tout pour investir, c'est reparti. Bienvenue pour une nouvelle semaine, nouvelle édition de l'émission qui fait de vous de meilleurs investisseurs, qui vous parle de votre patrimoine, de vos investissements, de votre retraite et puis de votre exposition au marché. Et tout va se résumer en deux mots là pour commencer cette semaine. Les taux et l'IA, les deux mots-clés de la semaine. Et clairement, les taux, les cotes d'alerte sont franchis partout, les 2 ans, les 10 ans, les 30 ans, aux États-Unis, en Europe et au Japon, partout ça se tend à des niveaux assez spectaculaires sur les dettes souveraines. Et tout ça, ça veut dire quoi? Inflation de retour, ralentissement parallèle, quid des investissements monstrueux sur l'IA dont beaucoup sont désormais financés par la dette? Alors tout ça, on va en reparler en détail avec nos déchiffreurs du jour, Gustave Sandaine de Colbert et Mathias Bachino de Trade Republic. On fera un petit peu de finance comportementale d'ailleurs sur les problématiques de taux, de dette souveraine et de rendement avec Julien Nebenzal, dit Toro. On reparlera d'ailleurs de l'IA en détail. Hein. Quelle dynamique regarder pour investir? Quels étages de la fusée privilégier? On va affiner tout ça avec Vincent Aurès de Figen AI. Enfin, quid de l'or? L'or vous intéresse toujours, mais la fusée a bel et bien calé ces dernières semaines. Est-ce qu'on n'arrive pas finalement à un équilibre parfait des forces autour des cours de l'or? On n'a plus l'air de trop bouger là, au-delà des 4000 dollars, mais toujours sous les 5000, 4559 dollars l'once en ce moment. Toutes les réponses tout à l'heure avec François Delassus d'Or en Cash, un de nos meilleurs spécialistes hein, autour de cette table de TPI. Vous pouvez nous poser vos questions par mail, l'adresse est direct@bfmbusiness.fr. Vous pouvez nous envoyer un SMS au 73216, tapez le mot-clé business suivi de votre message. Et sinon, sur mon compte personnel Twitter ou LinkedIn, vous me posez vos questions. Puis j'essaie d'y répondre en cours d'émission. Le reste de l'actualité du jour, les ministres des Finances et les banquiers centraux arrivent pour 2 jours de discussion autour de Roland Lescure à Bercy. Il s'agit d'avancer sur 3 dossiers sensibles. Les répercussions de la guerre au Moyen-Orient, les déséquilibres commerciaux et la dépendance aux terres rares chinoises. Emmanuel Moulin saura cette semaine, d'ailleurs, s'il succède à François Villeroy de Gallo à la tête de la Banque de France. L'Assemblée nationale et le Sénat l'auditionneront mercredi et se prononceront dans la foulée sur la nomination de l'ancien secrétaire général de l'Élysée après une campagne acharnée en coulisses. L'actualité des entreprises avec Publicis qui signe la 3e plus grosse acquisition de son histoire, le groupe français qui annonce un accord pour acheter LiveRamp, un spécialiste américain des données. Une opération à plus de 2 milliards de dollars qui s'inscrit alors pleinement dans la trajectoire prise par Publicis ces derniers mois autour de l'IA, la data, etc. Les tensions se poursuivent autour du partage de la valeur chez Samsung Electronics en Corée du Sud. Le gouvernement dit étudier toutes les options, y compris un arbitrage d'urgence pour interdire la grève prévue à partir de jeudi. Une seule journée de débrayage coûterait autour de 700 millions de dollars de pertes directes, hein, selon le Premier ministre de Corée du Sud. Et puis dans le dossier SFR, le rachat va prendre un petit peu plus de temps que prévu. L'échéance des négociations a été reportée de 3 semaines. Orange, Bouygues et Free ont maintenant jusqu'au 5 juin pour finaliser leur offre commune et s'entendre sur l'avenir des marques de SFR. C'est désormais là que se situe le bras de fer. Dossier complet de Mathieu Pechberthier, trouvé sur notre site internet. Allez, le tableau de bord de vos marchés tout de suite.
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19: Alors je vous le disais, les taux qui continuent à se tendre et les taux qui continuent à se tendre sur le marché obligataire, ça veut dire quoi? Ça veut dire de la pression sur les actions, sur les marchés actions, sur les indices boursiers. Et on a un CAC 40 qui recule à nouveau, moins 0,75%. On a déjà fini en baisse vendredi, 7883 points. Du côté de l'Euronext Tech Leaders, légère surperformance, on est sur une petite baisse de 0,17%. Du côté des autres indices européens, on a du moins 0,43% pour l'Eurostock 50. Mais Francfort, par exemple, est en hausse. Plus 0,15 pour le DAX, on a un IBEX à Madrid qui est en recul de 0,42%. Un petit coup d'œil sur le FTSE à Londres, quasi inchangé. Et oui, Milan en forte baisse, hein, moins 2%. Donc vous voyez, il y a un petit peu de tout et une tendance un petit peu disparate. Mais enfin, le sentiment est toujours très pesant avec ces tensions sur les taux obligataires. On va les regarder tout de suite. Hein, les 10 ans, on est au-delà des 3,8% désormais pour le 10 ans français, 3,81. On est à 3,16 sur le 10 ans allemand. Et puis, quasiment 4,6% hein, sur le 10 ans américain. Ça y est, on y est. 4,6%, donc une cote d'alerte franchie à nouveau. Sur le pétrole aussi, ça reste extrêmement tendu vu qu'on a un Brent du côté des 110 $. 106,03 $ pour le baril de brut léger américain et aucun progrès, strictement rien de neuf dans les discussions entre les États-Unis et l'Iran. Du côté des valeurs sur le CAC 40, alors la plus forte hausse, c'est pour STMicro, plus 2,5% à 54,15 €. C'est sans doute pour ça que les valeurs tech, et notamment l'Euronext Tech Leaders, signent une petite surperformance. Il y a toujours de l'attrait pour les valeurs techno. Donc STMicro, plus 2,5% à 54,12 €. La plus forte hausse du SBF 120, elle est pour Téléperformance, qui gagne 7,3% à 74,74 €. Publicis, je vous en parlais, fort d'un rachat structurel et important hein, du côté des États-Unis. La troisième plus grosse opération de rachat de son histoire. Le titre gagne 2,3%, c'est bien accueilli à 78,86 €. Puis les tensions sur les prix du brut, ben, tout ça provoque des réalignements sur le secteur de l'énergie. Total Énergie, plus 1,4%, 79,80 €. Engie, plus 0,79 € à 26,81 €. À la baisse, il y a pas mal d'écrémage autour d'un petit peu de spéculation qui a quand même eu lieu la semaine dernière du fait des inquiétudes autour de l'antivirus. Et on a vu beaucoup de medtech et de biotech grimper fort. Et là, du coup, il y a des allègements. Ipsen perd 4,7% à 158,20 €. C'est la plus forte baisse du SBF 120. On a Nanobiotics aussi qui recule de 3,8% à 42,14 €. Et du côté du CAC 40, la plus forte baisse, elle est pour Saint-Gobain qui recule de 2,5% à 72,52 €. Le secteur du luxe, pas très bien orienté non plus. LVMH, moins 2, 446,35 €. Kering, moins 2, 32, 231,35 €. Et Hermès, moins 2, 19, 1541 €. On a eu en fin de semaine dernière des mauvaises nouvelles, point de vue de résultats et des perspectives, avec Burberry notamment et Salvatore Ferragamo du côté de l'Italie. L'or, on va en parler largement en fin d'émission. 4559 $ l'once, alors que l'argent s'est stabilisé du côté des 76 $. Tout de suite, on déchiffre l'actu du jour.
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19: Alors, c'est le gimmick de Jean-Pierre Petit qui intervient très très souvent sur cette antenne. C'est les taux. Les taux. C'est la clé de tout et c'est la clé du moment. Mathias Bacino, Trade Republic, bonjour.
4: Bonjour Antoine.
19: Merci d'être avec nous, ainsi que Gustave Sandaine de Colbert.
4: Bonjour Antoine. Bonjour.
19: Donc voilà, les taux longs, les taux longs, que ce soit les taux longs, les taux courts, là on est sur des points de tension, il y en a un petit peu partout. Très peu de réactions finalement. On voit que du côté de... On se disait avant, 4,5, 4,6 sur le 10 ans américain, ça fait toujours réagir Donald Trump. Là, pour l'instant, on a l'impression que c'est le cadet de ses soucis. Du côté de la réunion là à Bercy, autour des grands acteurs de l'économie mondiale, des banques centrales, etc., on a quand même Christine Lagarde qui dit « Oui, oui, je regarde, c'est mon métier. » Bon. Là, on a une situation qui est peut-être en train de s'installer. On disait, le problème actuel de l'économie, c'est le pétrole « higher for longer ». Là, on a les taux qui s'inscrivent exactement dans la même dynamique. Est-ce que ce duo infernal n'est pas en train de nous faire dérailler un petit peu? On voit que les marchés tiennent toujours, l'IA, bon, on en reparlera dans un instant, mais voilà que ce couple taux-pétrole est en train d'enrayer quelque chose de manière assez durable. Mathias Bagino.
5: Moi, j'ai eu hier, dimanche, la chance d'échanger avec Roland Lescure, le ministre de l'économie, en amont de...
19: Nous aussi, ce matin, mais ouais, bon.
5: Du sommet du G7, qui est des finances, donc qui commence aujourd'hui et demain. Et à mon sens, s'il n'y a pas eu encore de communication massive de la part, soit du nouveau patron de la Fed, Kevin Warsh,
19: alors, légalement, il n'a pas trop le droit d'intervenir. Il n'est pas officiellement patron. Donc, ils ont envoyé le numéro 2 de la Fed, du coup.
5: Là, pendant quelques semaines, effectivement, ils vont être un peu entre deux eaux. Mais Christine Lagarde non plus, Scott Bessette non plus. Donc, probablement qu'ils essayent d'obtenir une réponse alignée aujourd'hui et demain au G7 Finance. Donc, à mon avis, jusqu'à demain, 18h, heure de Paris... les choses vont rester un peu en suspens en attendant des conclusions. Parce que, effectivement, la situation dans le détroit d'Ormuz est en train d'avoir des conséquences économiques durables. Et les pays qui sont mal équipés pour accueillir une vague d'inflation, c'est-à-dire des pays dont qui ont plus de marge budgétaire comme la France.
19: Genre ou nous, oui.
5: Oui, les États-Unis aussi, accessoirement, avec leurs 9% de déficit quand
19: bien
5: même.
19: Bien sûr. Oui.
5: Ça met sous pression de manière absolument considérable. Et la vérité, c'est que. La France n'a pas. Heureusement que la France est protégée, entre guillemets, par ses centrales nucléaires face à cette crise. Mais sinon, la France n'a pas tellement de marge de manœuvre pour réagir, en fait. Donc, le schéma qui est en train de se mettre en place, c'est celui d'une généralisation de l'inflation à d'autres secteurs de l'économie, d'une perturbation de plus en plus importante des chaînes de production mondiale, et d'un retour de l'inflation. Et ensuite, d'une baisse de la croissance, ce qui met les banques centrales sous pression à un moment où plusieurs économies du monde sont très endettées. Moi, j'appelle ça la triple claque de vendredi. C'est-à-dire que vendredi, les marchés ont pris, et l'économie mondiale ont pris trois claques. La première, c'est l'absence d'impact de la visite de Donald Trump en Chine, qui a été une stabilisation de la relation des bases pour la suite, mais qui n'a rien donné de très concret tout de suite. La deuxième claque, c'est évidemment l'inflation à 3,8 en avril aux États-Unis qui a été une mauvaise nouvelle. Et la troisième, c'est l'absence totale de progrès sur le front iranien. C'est très, très inquiétant qu'on n'ait toujours aucune piste pour sortir de ce blocage du détroit d'Ormuz, qui est en train de devenir... Le signe noir des signes noirs, quoi. Je sais pas si le signe noir avait une évolution Pokémon, comment on l'appellerait, mais c'est vraiment un cauchemar, là.
19: Ouais, faudrait que je regarde un peu ce que Saxo Bank avait fait en début d'année, mais je crois que ça, c'était pas prévu, hein, là, franchement.
5: Alors, oui, je pense que là, et je dois dire que moi, c'est mon erreur d'analyse principale depuis le début de cette crise. J'avais dit au début de cette crise avec d'autres que cette guerre ne pouvait pas durer. Eh bien, je me suis trompé, et bon. Aussi incroyable que ça puisse paraître.
19: Ouais, mais tout le monde
5: Donald
19: s'est planté.
5: Trump n'a pas de sortie, quoi, pour l'instant.
19: Ouais,
5: donc,
19: non.
5: C'est vraiment, enfin, ouais, c'est inquiétant pour l'économie mondiale, ça, c'est clair et net.
19: Gustave Sandén, le duo d'enfer, la taux et pétrole.
6: Ouais, ça, c'est le duo d'enfer. Enfin, je dirais que les taux, c'est plutôt la conséquence de l'un.
19: Oui, les deux sont liés.
6: Le duo,
19: hein, de
6: c'est
19: toute
6: effectivement
19: manière.
6: Les déficits expansionnistes. Ça, c'était le départ, le point de départ sur toutes nos économies. Et le complément sympathique, c'est effectivement ce retour de l'inflation. Et en fait, dans quelle mesure on peut contenir les taux avec ces deux facteurs? Pas trop, en fait. Et les premiers taux qui vont être impactés, c'est les taux longs. C'est ceux qui sont les plus exposés, finalement, au marché. On avait la semaine dernière au UK aussi, qui est probablement le pire hein, des pays développés au niveau des taux, le retour des bonds vigilantes, je ne sais pas si ça vous parle.
19: C'est oui, bien sûr.
6: Les vengeurs masqués de l'univers des taux. C'est ceux qui sanctionnent. En fait, c'est qu'à un moment donné, on se souvient de Liz Truss, elle n'avait pas fait long feu. À un moment donné, les États, plus sont endettés, plus finalement, ils sont dépendants des marchés financiers. Et les marchés financiers, c'est des analyses financières. C'est-à-dire que si vous présentez un modèle financier qui ne tient pas, ils sanctionnent. Ils sanctionnent comment? En vendant. Et c'est ce qui se passe. Et donc, malheureusement, je pense qu'il y a effectivement ces deux effets qu'on mesure aujourd'hui dans les taux. Et c'est évidemment des conséquences pour l'économie. Le gros mot avec un R commence vraiment à repointer le bout de son nez, c'est-à-dire récession.
19: Ouais.
6: Pourquoi? Parce qu'en fait, l'économie mondiale dépend encore aujourd'hui principalement du pétrole. On avait quelques réserves stratégiques, en Chine évidemment, mais également en Europe, dans lesquelles on est déjà en train de puiser. Et tout le monde n'avait pas ce luxe. Et je peux vous dire que dans certains pays d'Asie et en Afrique, il y a déjà des gens qui sont assignés au télétravail. On est déjà sur du rationnement sur le pétrole. Oui. Donc ça, tout ça, c'est du PIB qui n'est pas réalisé. Donc ce niveau ou ce gros mot, là, on n'est plus dans de la spéculation. On est dans... Bah, en fait, il y a tout simplement une économie qui n'a pas lieu. Il y a du commerce qui n'a pas lieu.
19: Du business, tu...
6: Parce que, en fait, on est effectivement rationné. Donc tout le monde n'est pas autosuffisant énergétiquement et surtout pas au niveau du pétrole comme les États-Unis, ce qui leur donne peut-être une perception biaisée du monde, mais malheureusement, ils commercent avec d'autres.
19: Mais ils en ont chez eux, oui. C'est sûr que ça change un petit peu la,
5: moi, j'ai,
19: la
5: j'ai
19: donne
5: lu,
19: quand on analyse.
5: Guillaume, une piste de réflexion du gouvernement français qui m'a terrifié la semaine dernière. Ils ont dit, donc les taux remontent, on est à 3,85 je crois sur le 10 ans français.
19: Oui,
5: ça va coûter
19: 3,81.
5: Ça va coûter littéralement 3 à 5 milliards d'euros à l'État cette année.
19: Ben, bien sûr.
5: En intérêts supplémentaires.
19: C'est le coût de la dette, oui, oui.
5: Et l'une des pistes du gouvernement pour compenser ce manque à gagner fiscal, c'est de... c'est tellement compliqué que j'arrive même pas à le dire, c'est de retirer des exonérations de charges sociales sur les entreprises, en gros, de rendre le travail encore plus taxé en France qu'il n'est déjà, non pas en augmentant les taxes, mais en enlevant des ristournes de taxes qu'ils avaient données aux entreprises, tellement le coût du travail est élevé en France. Donc si l'idée du gouvernement, c'est de sanctionner encore un peu plus le travail en France, là, franchement, je ne sais plus quoi dire.
19: Toujours se méfier des amorces à la pêche, hein. On connaît le procédé, mais...
5: Là, je tiens à leur signifier que ce n'est pas une bonne idée, l'eau est froide là.
19: Oui, c'est aussi une bonne idée de mettre ça en exergue pour montrer que certaines pistes sont un petit peu hasardeuses. Bon, au-delà de ça, Gustave Sandden, moi je remarque de plus en plus d'invités autour de cette table, semaine après semaine, qui constatent la pontification de la courbe des taux et qui disent, bon, ben, on va peut-être bouger les curseurs sur la table de mixage, et notamment du côté de l'allocation d'actifs. Sans compter que, et c'est Léa Lejeune qui nous mettait le nez dessus en fin de semaine dernière, quand on commence à toucher à des produits un petit peu compliqués, genre les produits structurés, où il y a un petit peu de taux dedans à différentes maturations, ben, il y a des rééquilibrages à faire qui nécessitent vraiment qu'on soulève le capot et qu'on voit pourquoi ça ne marche plus. Donc, est-ce que là, les prochaines semaines vont pas être une sorte de grand jonglage entre les différents paramètres de ce qui est en train de se passer sur les marchés pour beaucoup, beaucoup de gérants?
6: Ouais, ce qui se passe, c'est que, quand même, je le rappelle, quand les taux augmentent, la valeur des obligations baisse.
19: Voilà, c'est le mouvement
6: simple,
19: classique.
6: C'est simple, mais je préfère le rappeler pour planter le décor. Et en fait, accessoirement, la conséquence de cette baisse des actifs, c'est effectivement, du coup, une hausse des taux, donc de la rémunération de ceux qui y investissent.
19: Ouais.
6: Et finalement, l'intérêt pour vous d'aller vous exposer à des actifs plus risqués, c'est d'avoir une prime de risque qui soit attractive. Et donc là, on est dans un marché où, d'un côté, les marchés actions ont explosé à la hausse, et en particulier les valeurs de croissance, avec pour autant des espérances de cash flow qui sont au plus bas depuis 10 ans pour les hyperscalers, parce qu'elles dépensent de plus en plus ou elles investissent de plus en plus. On verra si c'est profitable. Mais en tout cas, le cash flow immédiat, il est plutôt en baisse. Et de l'autre côté, effectivement, une rémunération des actifs, c'est comme ça qu'on l'appelait dans le passé, en tout cas les actifs sans risque, les obligations d'État américaines, qui est de plus en plus haut.
19: Ouais.
6: Donc, effectivement, il y a des questionnements à se poser sur ce rebasculement. Quel est votre intérêt d'aller chercher cette prime de risque dans cet univers de marché? Et ça vaut effectivement pour tout, quelle que soit finalement la tacticité qu'on va appliquer à son portefeuille. Le produit structuré, pour moi, c'est pas une classe d'actifs en soi. C'est un outil tactique qu'on peut utiliser dans le cadre d'une allocation financière, mais les grandes allocations, les grandes masses, où les obligations avaient quand même été un petit peu oubliées pendant presque une décennie, avec des rémunérations presque à zéro, elles sont quand même un petit peu revenues dans les portefeuilles depuis 2022, peut-être encore plus demain, au détriment des actions et au détriment des actions croissance. Mais force est de constater que tous ceux qui anticipent trop ces scénarios, ça leur coûte très cher, parce que les actions de croissance sont encore celles qui font toute la performance des indices, et plus que jamais. Là, il y a un indice qui s'appelle le S&P Growth, le S&P Croissance, qui, comparé au S&P Low Vol, donc les acteurs de faible volatilité. On a tout simplement, là, sur les 6 dernières semaines, donc je vous parle vraiment de l'actualité récente, on a tout simplement atteint la surperformance maximum historique. Bon. 24% de plus pour le S&P Croissance que le S&P Low Vol. Dans cet environnement, donc, on a effectivement un marché qui est extrêmement dur à lire, avec une croissance folle de ces acteurs de la tech, et en même temps des conditions de marché général et notamment de risque qui sont pour le moins perturbantes.
19: Alors là où on va rajouter un petit peu de harissa au bouillon, c'est que précisément ces grands acteurs de la tech, ils s'endettent. et puis pas qu'un peu, pour financer leur croissance externe. Donc là, est-ce qu'on n'a pas... Alors, soit une sorte de tempête parfaite avec un serpent qui se mord la queue, ce qu'on reproche souvent d'ailleurs à l'écosystème high-tech, soit finalement un nouvel ordre mondial où en fait on va plus faire confiance à Google en lui prêtant de l'argent qu'à un État souverain. Qu'est-ce que vous lisez là-dedans, Mathias ?
5: En fait, pour le moyen terme, j'entends. Hein. Pour le moyen terme, ce qui est important, c'est est-ce que ces entreprises qui ont investi tout cet argent vont être rentables ? C'est-à-dire, est-ce que ces entreprises vont réussir à rentabiliser ? Et il y en a quelques-unes, Google, Amazon, entre autres, qui avaient bien rassuré ces derniers temps en publiant des résultats colossaux, entre autres au premier trimestre. Sauf que, quand on regarde dans le détail, c'est un article du Financial Times qui a attiré mon attention en fin de semaine dernière. En fait, vous avez... quand on regarde dans le détail, c'est un article du Financial Times qui a attiré mon attention en fin de semaine dernière. En fait, vous avez

0: milliards de dollars de other income au premier trimestre, c'est 60% de leur résultat net. Alors qu'est-ce que c'est que ce other income, donc qui ne vient pas de leur business model classique? C'est tout simplement la réévaluation à la hausse de leur part dans Anthropic et OpenAI, les deux géants désormais de l'IA, dont la valorisation a été très fortement augmentée ces derniers mois par des levées de fonds successives. Et en fait, on se retrouve donc avec Alphabet qui a 37,7 milliards d'other income au premier trimestre, Amazon 16 milliards, Microsoft 7 milliards.
1: Bon.
0: Tout en sachant que OpenAI et Anthropic, dont la valorisation a augmenté, ce qui revalorise le résultat net des hyperscalers, représentent à peu près 50% du carnet de commandes, du cloud, d'Oracle, Alphabet, Amazon et Microsoft.
1: Le voilà, le cercle fermé.
0: Voilà. Bon. Donc c'est un enjeu qui est absolument considérable et on peut dire assez simplement finalement que tant que OpenAI et Anthropic, donc ChatGPT et Claude, se développent, ont des revenus, grandissent, voient leur valorisation augmenter, un jour font une IPO, sont et si ces deux entreprises-là continuent de se développer efficacement, pour les hyperscalers, il n'y aurait pas de conséquences. Voilà. Je note que pendant qu'on s'inquiète,
1: tout va bien.
0: Je note que pendant qu'on s'inquiète de la bulle IA, on a quand même Arthur Mensch à l'Assemblée nationale dans une audition que j'encourage tout le monde à regarder la semaine dernière, qui nous dit que en attendant, il n'y a pas de fonds de pension en Europe. Merci Arthur. Et comme il n'y a pas de fonds de pension, eh ben, on n'est pas en train de construire des data centers en Europe dont on aurait pourtant besoin. La France est occupée à se débarrasser de son surplus d'électricité, si je vous jure,
1: oui,
0: qui nous coûte de l'argent, alors même que le monde entier est à la recherche d'électricité pour construire des data centers, juste parce qu'on n'a pas les capitaux pour les construire. Donc c'est voilà une raison de plus de défendre l'Union européenne de l'investissement qui malheureusement n'avance pas.
1: Totalement, on assiste à un serpent qui se mord la queue niveau intelligence artificielle aux États-Unis. C'est plusieurs serpents qui se mordent la queue finalement si on regarde bien. Mais du coup, qu'est-ce que ça vous inspire, Gustave Sandén? On reste sur ce marché hyper concentré et purée, il y a intérêt que ça marche parce que tout est assis dessus, quoi, finalement, au vu de toutes les tensions qui se développent par ailleurs.
2: Tout est assis dessus au point que j'ai appris notamment ce week-end que Nvidia typiquement publie, vous l'avez peut-être remarqué, après les autres hyperscalers.
1: Oui.
2: Pourquoi ? Parce qu'en fait, on peut prédire à l'euro près presque leur chiffre d'affaires en fonction des publications des autres.
1: Ouais.
2: Et donc, si publié en avance, ça révélerait des informations potentiellement sur les dépenses des uns et des autres. Donc, ça vous dit le niveau, effectivement, d'endogamie qu'on peut retrouver dans ce secteur. Néanmoins, il y a quand même un usage massif qui se propage de ces outils d'intelligence artificielle. Donc, je pense que les risques de bulles sont plus sur les infrastructures que sur l'usage qui est réellement là, et de plus en plus dans tous les secteurs et dans tous les pans de l'économie. Mais effectivement, la question qui peut aussi se poser, c'est si ça marchait, comment ça va être possible d'avoir des acteurs de cette taille et comment va-t-il y avoir une concurrence possible?
1: C'est ça, sans que ça provoque des déséquilibres profonds. C'est peut-être aussi ça qui est pris en compte dans les cours en ce moment, l'agitation par ailleurs. Finalement, c'est ce stress.
2: C'est des alors, pour ce qui est d'NVIDIA, c'est au sens strict de l'économie un monopole absolu. Pour les autres, c'est quand même un oligopole assez marqué. Et effectivement, quand on voit la taille qu'ils ont dans les indices, ça vous donne une bonne idée de effectivement ce qu'il va falloir faire demain pour aller les concurrencer. Donc, leur seul espoir presque, ou le seul espoir pour créer une concurrence saine, c'est qu'effectivement, il y a une forme de vétusté. Mais donc, la concurrence supposerait effectivement des grosses revalorisations de ces différents acteurs qui, vous le rappeliez juste avant, continuent de s'endetter, y compris chez nous.
1: Mais preuve que les choses marchent et qu'on reste aussi dans cette évolution permanente. On a eu cette très belle introduction en bourse la semaine dernière à Wall Street de Cerebras, qui conçoit des cartes graphiques géantes qui sont les seules à pouvoir concurrencer à peu près Nvidia selon les analystes. Et donc voilà, il y a de l'émulation, ça bouge aussi techniquement. Et au-delà de la disruption, il y a aussi de la valeur qui se crée. Le titre a gagné 75% lors de sa première journée de bourse. Merci infiniment d'avoir commenté cette actualité encore brûlante. Mathias Bacino, Trade République, Gustave Sandén de Colbert. Merci, bonne semaine à vous deux. Et tout de suite, les arbitrages.
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0: Jean-Louis Cussac, Perceval Finance. Bonjour Jean-Louis. On a cassé le support des 8000.
1: Bonjour.
0: On a cassé le support juste en dessous. Bon, qu'est-ce qui nous reste là? 7899 points au compteur pour un CAC 40 là, qui semble sortir un petit peu des rails ces derniers jours.
1: Oui, mais regardez ce matin, on part avec un gap à la baisse et derrière, pas de relais, ça rebondit. Donc, c'est encore un message qu'il y a un mode espoir derrière ces faiblesses qui sont, alors, passagères quand on regarde à long terme, puisqu'à chaque fois qu'on a baissé, on a rebondi. Là, elle était plus marquée depuis la semaine dernière, à cause des taux, hein, et puis du pétrole en Europe. Mais là, ce matin, ça rebondit. Alors, mollement, il n'y a pas de volume, il n'y a pas de conviction. Si vous voulez, on peut résumer en disant que c'est pas le moment des grandes manœuvres. Si on est optimiste, on va garder ces idées ciblées sur telle ou telle valeur, telle ou telle orientation. Mais moi, sincèrement, je n'ai pas de conviction technique même. Hein. C'est-à-dire que les signaux techniques sont plutôt biais baissiers, ok. Depuis, en effet, les 8000, on est reparti un petit peu dans le doute plus marqué, mais on voit qu'il n'y a pas de pression. L'idée, c'est ça, c'est de surveiller s'il y a de la pression quelque part avec des ventes appuyées et régulières. Il n'y en a pas. La preuve, on part bas ce matin à 9h et depuis, on remonte doucement, doucement, doucement. Alors, on serait tenté de se dire, un petit repli, j'achète, pourquoi pas. Pour moi, la véritable rupture, ce serait maintenant 7810, il y a beaucoup de dividendes en ce moment. Hein. Aujourd'hui, il y a 23 points, par exemple, c'est énorme. Donc, faut relativiser le retrait, le repli, hein, l'ampleur du repli du CAC 40. Donc, si vous voulez, on va dire que si on casse 7810, on appuiera peut-être un petit peu plus à la vente, on fera peut-être, je sais pas, des spreads, des achats de spreads, parce que est-ce que ça peut aller bien loin? Tout dépendra évidemment de l'évolution, encore une fois, avec l'Iran et cette épée de Damoclès, cette situation très binaire, en fait, ça passe ou ça craque. C'est quelque chose qui, en fait, tétanise les investisseurs, mais ils gardent, encore une fois, ce côté... Allez, ça finira bien, les chiffres américains vont être bons, Nvidia donc publiera certainement de bonnes choses. Vous voyez, l'idée, elle est encore autour de ça. Donc, on va surveiller 7810, si vous voulez bien, sur le cash, qu'il va falloir aussi ajuster des dividendes. Là, ce matin, je proposais un achat, justement, vers 7815, cash. Hein. Donc, on l'a fait sur le futur même. Et sur le futur, oui, 7815 sur le futur. Et puis la vente, c'était entre 7870 sur le futur et 7930. Alors on l'a fait également. Et si on vend, parce qu'on veut protéger, on a un stop de sortie. C'est pas un stop directionnel, hein. C'est vraiment très agressif. Ça serait au-dessus de 7955, par exemple. Donc, vous voyez, très, très, très, très proche. Et à part ça, qu'est-ce qu'on remarque? Une volatilité implicite qui, dès qu'il y a un peu de stress, reste quand même... elle était autour de 14, 15, 16. Et là, elle est remontée à 18, vous voyez. 18 de vol implicite, pas de complaisance, de la méfiance, des achats d'assurance. Donc, c'est pour ça qu'on n'a pas cette vente systématique. Et sur les actions... Alors, il n'y a vraiment pas grand-chose. On est à 650 millions. Vous vous rendez compte, à 11h, presque 30, c'est ridicule. Et puis, on a toujours Téléperformance qui progresse de 7%. Alors, voilà, le côté, si vous voulez, les valeurs qui s'en sont pris plein la tête, hein, à cause de l'IA, se reprennent un peu. Alors, peut-être qu'on va avoir les services informatiques qui sont un petit peu mieux depuis quelques temps. En tout cas, la baisse s'est arrêtée pour ce secteur. On voit Atos qui a un petit peu décollé du fond, mais bon, elle reste faible. Hein. Mais on voit ça un peu partout. Rien de remarquable. Publicis, alors Publicis avait déjà décollé. Ils achètent une boîte dans l'IA, c'est vraiment positif. Donc là, c'est une belle valeur, hein, qui est recommandée à l'achat. Elle a une structure de prix, un graphique plutôt pas mal. Et elle peut aller plus loin à la hausse, bien évidemment, si jamais on a une amélioration de fond, donc sur l'ensemble du marché. ils viendront payer ce genre de valeur, je pense. Mais là, ce qu'il va falloir se méfier, c'est la liquidité de ce marché, parce qu'on va avoir une forte volatilité de la liquidité, étant donné qu'il n'y a pas de conviction. Donc ça, c'est toujours piégeux. Il peut y avoir des contre-pieds très forts, des débouclements de spéculation, vous voyez, qui sont en fin de séance. Bon, allez, il faut déboucler. Et là, on rencontre pas de contrepartie. Ça, on enfonce des portes ouvertes. Ouais. Un peu comme vendredi. On s'est cassé la figure sans rencontrer de contrepartie. Donc, de la méfiance, mais pas forcément un sentiment extrêmement négatif.
0: Moins 0,65 en tout cas pour le CAC 40 qui repasse les 7900. On voit qu'on réduit un petit peu les pertes. Et effectivement, Jean-Louis, vous le signalez, c'est pas non plus le changement de sentiment complet. On a des belles hausses, hein, on a des titres qui sont achetés également aujourd'hui. Donc, suivre quand même, hein, effectivement, liquidité, volatilité. Jean-Louis, merci infiniment. Restez avec nous à l'écoute de BFM Business dans Tout pour Investir. On reparle intelligence artificielle pratique du côté de l'investisseur, du côté des dynamiques à suivre avec les spécialistes de Figenai. À tout de suite.
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0: Vincent Aurez, Figenai, bonjour.
9: Bonjour.
0: On va reparler intelligence artificielle, on en a parlé déjà pas mal dans le déchiffrage. Je vous invite à l'écouter en podcast, en replay, il est déjà en ligne. Bon, c'était passionnant avec Mathias Bacino et Gustave Sanden, notre déchiffreur. Mais voilà, on va reparler intelligence artificielle. Mais on va pas parler hyperscaler, on va pas parler investissement, rentabilité, semi-conducteur, etc. On va se poser une question simple. Est-ce que l'IA devient indispensable sans bonne formation ? Je ne le nommerai pas, mais j'ai vu la couverture d'un livre ces derniers mois qui m'a donné envie, mais vraiment de me casser la tête contre un mur. C'était, en gros, ça ne sert à rien d'apprendre. Oubliez les diplômes, ça ne sert à rien. L'IA va tout remplacer. Bon, on va arrêter un peu les bêtises et on va se poser les bonnes questions. Moi, je me souviens d'il y a également quelques années, on nous disait « Oh, il faut absolument apprendre le code !» Ah, faut apprendre à coder. Bon, 3 ans après, ça sert plus à rien tout ça. Est-ce que finalement, on n'est pas à la course au cycle à court terme, à enchaîner comme ça sur l'IA, parce que globalement, on ne sait encore pas trop où ça va cette histoire.
9: C'est vrai qu'il y a de l'incertitude. On ne sait pas où ça va et du coup, on peut s'emporter sur il faut plus de diplômes, il faut bref, mettons-nous tous à ChatGPT et oublions voilà. tous les acquis de compétences. La réalité, c'est que déjà pour commencer, en étant analphabète, bon courage avec ChatGPT. Oui. Ensuite, on peut connaître, mais ce qu'on voit dans les chiffres, c'est que si vous connaissez votre métier, si vous connaissez votre expertise, vous allez tirer beaucoup plus parti de l'IA que celui qui va s'inventer investisseur, que celui qui va s'inventer médecin, que celui qui va s'inventer professeur.
0: Et il y en a. ouvrez Twitter, il y en a. Mais oui, c'est la clé de tout finalement.
9: C'est la clé de tout, surtout quand on gratte. Et pour un investisseur, pour une société, une entreprise qui veut créer de la valeur, eh bien, on ne peut pas s'arrêter effectivement à un résultat issu d'un prompt, même si on le suit étape par étape. Il faut savoir comment le mettre en œuvre. Il faut savoir aussi gratter, parce que dans les affirmations grandiloquentes des IA, il y a peut-être des hallucinations qui pourraient porter préjudice, en termes de cybersécurité, en termes médical peut-être, en termes d'investissement. Et donc, attention, peut-être revenir aux fondamentaux, oui. Maintenant, il y a des nouvelles compétences à créer aussi.
0: Oui.
9: Dans tous les scénarios, l'éducation restera primordiale, la formation restera primordiale.
0: Alors que, voilà, on prétendait le contraire il y a quelques mois. Non, c'est intéressant. Alors, malgré tout, voilà, on se trouvait il y a 3 ans, il faut apprendre à coder. Bon, là, maintenant, il faut apprendre à prompter.
9: Ouais.
0: Parce que c'est clair qu'on prompte pas n'importe comment vis-à-vis de l'IA, sinon on n'a pas ce qu'on veut, ou n'importe quoi. Mais du coup, est-ce que la formation, est-ce que les diplômes voient leur valeur un petit peu changé à l'aune de ce prisme, quoi, finalement.
9: Je dirais que certains diplômes... après, est-ce qu'un diplôme, c'est uniquement de l'expertise et de la compétence ? Non, c'est aussi du travail en équipe, c'est aussi une forme de réseau, c'est aussi une manière de travailler dans le temps, c'est de la recherche aussi. Bref, le diplôme ne s'arrête heureusement pas aux quelques connaissances qu'on y acquiert. Deuxième chose, oui, effectivement, sur le marché de la formation, il y a une prime du salarié augmenté. Elle vient d'être évaluée, 54%. 54%, c'est le salaire en plus quand vous êtes quelqu'un, que vous sortez d'études ou que vous êtes déjà expérimenté, que vous avez appris à vous augmenter avec l'IA, que vous savez prompter, que vous avez créé un agent, ce que vous savez utiliser bien Claude ou Mistral. 54%, c'est une prime à l'IA. Ça se voit aussi dans les entreprises. 74% de la valeur créée aujourd'hui par les entreprises grâce à l'IA, quand on regarde aux États-Unis, c'est 20% des entreprises qui le cumulent. Donc, toutes essayent de s'y mettre, mais une grande majorité de la productivité qui a été gagnée, c'est une toute petite fraction des entreprises. Pourquoi ? Parce que celles-ci ont su acquérir les profils qui sont à la fois formés traditionnellement et s'augmenter avec de l'IA.
0: Alors, je me souviens d'une phrase d'un grand penseur de Seine-Saint-Denis contemporain, il s'appelle Desporuti. Si vous avez la ref, vous saurez de quoi je parle. Que seraient les diplômes sans la dalle, disait-il. Alors, il y a l'envie de réussir, mais est-ce que finalement la dalle de notre époque, c'est pas à la fois de résister à la disruption et en même temps de justifier sa plus-value ?
9: C'est vrai, c'est justifier sa plus-value, c'est savoir l'utiliser, c'est la confronter au terrain. Combien de personnes peuvent inventer à partir de leur téléphone aujourd'hui une idée de business ? Et toute la différence entre l'idée et la réalité, la création de valeur, c'est aller exécuter, c'est aller se confronter au réel.
0: Ouais.
9: Peut-être que ChatGPT peut me dire qu'il faut vendre ce produit. Si la majorité de la population me dit « moi, je ne l'achète pas et je ne l'achète pas à ce prix, il faut que je me remette en question », il ne faut pas juste que je dise « bah non, c'est les gens qui ont tort, le client a raison ».
0: Je me souviens d'un tweet qui était assez intéressant, ça avait été publié après des chiffres NFP de l'emploi américain, les chiffres mensuels, quelqu'un qui disait « c'est génial en fait, vous faites votre CV par IA, il est lu par une IA dans une entreprise qui est censée recruter, et finalement, il n'y a aucun job qui est créé. Est-ce que finalement, il faut sortir de cette idée qu'on va vers un cercle fermé.
9: J'ai une anecdote concrète sur ça.
0: Ouais, ouais.
9: J'ai moi-même reçu des CV, petit test, je fais un agent IA pour répondre et analyser les CV. Exactement ce cas-là.
0: Okay.
9: Il se trouve qu'en face de moi,
0: ouais,
9: les candidats avaient eux-mêmes des agents, puisque c'est une société d'IA.
0: Oui.
9: Et puis on est resté en boucle, comme ça. Si vous regardez la chaîne de mail, c'est un bouquin en fait, où les deux négocient. Ne tranchent jamais, ils n'ont pas les clés du camion. Hein. Ouais. Et donc, personne n'est jamais recruté, tout le monde creuse des sujets. Et les deux s'amusent finalement. Si on
0: c'est
9: on
0: comme
9: fait
0: quand
9: ça,
0: on met un iPhone et un autre iPhone avec Siri, puis qu'ils commencent à s'engueuler en gros.
9: C'est exactement okay. Ça, c'est un plateau télé où les deux invités ne s'écouteraient plus finalement, et puis tourneraient en boucle, sans jamais conclure à quelque chose, sans création de connaissances.
0: Bon, et tout ça qui fait grimper de 300% la note d'électricité dans le Wisconsin.
9: Alors, il y a des sujets sur l'énergie, mais on voit aussi des investissements majeurs. Vous voyez des entreprises américaines de tech, de technologie, investir dans des réacteurs nucléaires.
0: Ça, c'est nouveau.
9: C'est nouveau. Alors, est-ce que ça va répondre à toute la demande? Peut-être pas, mais on voit une infrastructure qui est en train de bouger. En Chine, dont on parle souvent quand on parle d'IA, vous voyez ce sujet de l'énergie qui est très, très prégnant. Du hardware, hein, il faut pouvoir fabriquer aussi les puces. Et puis, l'énergie, on en a parlé. Et puis, la formation, un grand, grand sujet, cette formation. Regardez, en Chine, l'IA, ça ne remplace pas les métiers. Ça devient un corpus fondamental au sein de plusieurs universités. Et c'est peut-être un nouveau bloc. Il va falloir peut-être plus apprendre qu'hier que moins apprendre.
10: Ben oui, nouvelle illustration. Je me souviens, quand j'étais plus jeune, je m'étais bricolé un PC Asus. Le principal actionnaire d'Asus à l'époque, c'était l'Académie chinoise des sciences. Non, mais on en est là, la formation. Voilà, ça reste au cœur de tout et ça nous aide à évaluer les bons étages de la fusée sur lesquels investir et se renforcer, hein, concernant ces investissements dans l'IA. Merci beaucoup, Vincent Aurez, pour cette discussion quasi philosophique, mais passionnante sur l'IA. Figen AI, et vous reviendrez bientôt pour commenter l'actualité du moment qui n'arrête pas de bouger sur l'intelligence artificielle. Tout de suite, le placement à suivre.
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10: Et on va faire un peu de finance comportementale avec Julien Nebenzal d'Itoro. Bonjour Julien. Et bonjour, évidemment, toi. Tous les yeux rivés sur le marché obligataire. Alors, que ce soit du côté de l'Europe, que ce soit du côté des États-Unis, que ce soit du côté du Japon où on se remet à atteindre des niveaux records, là, partout, ça bouge. Ça induit des biais comportementaux, bien sûr, parce que quand une classe d'actifs bouge vraiment sur une tendance haussière plus longtemps, ça nous oblige à revoir notre stratégie, un peu la table de mixage, comme je disais tout à l'heure. Qu'est-ce qui est en train de se passer dans la tête des investisseurs qui voient des taux qui n'arrêtent pas de grimper, qui n'arrivent pas à s'arrêter?
11: Oui, c'est ça, en fait. Ça fait 6 ans que les prix des obligations baissent. Les taux qui montent, c'est les prix qui baissent. Je pense que c'est suffisamment long pour qu'on prenne conscience que c'est pas un accident, que c'est un changement de régime. Mais en même temps, c'est peut-être suffisamment court pour que nos réflexes d'investisseurs n'aient pas tout à fait le temps de s'adapter. Et à mon avis, c'est dans ce décalage que on trouve le risque de la situation et peut-être même une explication, je l'avais évoqué il y a 2 semaines, de la nervosité actuelle. Alors, il faut, pour comprendre ça, il faut juste se rappeler du constat qu'on a déjà fait, je le fais rapidement. On a eu un coup d'accordéon économique avec le Covid, on a eu la guerre en Europe qui s'est ajoutée, voilà, toutes ces choses-là ont généré de l'inflation. Et puis, les économies se sont ajustées progressivement à cette nouvelle donnée. L'inflation est restée structurellement un peu plus élevée qu'elle était avant. Il y a une conséquence à ça, je crois que ça a été signalé par un de vos intervenants avant, c'est que la charge d'intérêt sur la dette publique va exploser. En France, par exemple, on va dépasser le niveau du budget de la défense, qui lui-même doit être en augmentation, rappelons-le, dans le contexte géopolitique. Donc ça veut dire qu'on génère plus d'émissions de dette, plus de papier, donc mathématiquement plus de pression à la hausse sur les taux. Voilà, ça c'est fait. Alors il y a en fait un débat, et c'est le point un peu central pour moi, il y a un débat aujourd'hui sur est-ce que ce qui est en train de se passé va se développer, au contraire, on aura un retour en arrière. Et ce débat, il est tout à fait légitime. Il y a les forces inflationnistes qui sont très solides, la dette publique, je viens d'en parler, la démondialisation, elle est souvent citée comme renchérissant les chaînes de valeur, et puis évidemment la transition énergétique, on peut coupler aussi la géopolitique. Voilà, ce sont des facteurs inflationnistes, ils sont là, ils sont vrais, ils sont légitimes, c'est un fait. De l'autre côté, il y a des facteurs déflationnistes. On parle d'intelligence artificielle très souvent, c'est probablement des gains de productivité qui sont significatifs dès aujourd'hui et devant nous. On parle aussi du vieillissement de la population. Quand l'âge moyen d'une société monte un peu, eh bien l'économie baisse un peu parce que le niveau de consommation dans l'âge baisse tendanciellement. Donc c'est relativement normal de voir ça. Et puis on parle aussi de zones de capacité de production excédentaire comme la Chine. C'est-à-dire qu'il y a une capacité de déflation manufacturière, on l'a déjà vu au cours des 20 années passées. Voilà, vous avez donc les deux grands courants pro-inflation, anti-inflation, les arguments qui sont tous légitimes. Et c'est là, à mon avis, qu'on a un piège. C'est que le débat rationnel, personne ne peut le trancher. Je crois que c'est très compliqué de se faire une idée de ce qui va se passer avec toutes ces forces antagonistes. Et quand on n'a pas d'idée particulière, eh bien en fait l'esprit humain, lui, il trouve une solution. Il n'attend pas. Il tranche lui-même. Mais à ce moment-là, il va trancher. Il va trancher avec autre chose que la rationalité. Il va trancher avec l'heuristique. Il va trancher avec les biais. Et le premier biais qui va être à l'œuvre là, c'est le biais de référence. C'est-à-dire qu'on extrapole tout ce qu'on a vécu sur une longue période, et on a donc derrière nous 20-25 ans de désinflation, et on se dit, bah finalement, les taux vont finir par redescendre. Attention, parce que si on est pris à contre-pied avec un biais comme ça, le choc peut être vraiment significatif. Il y a aussi le biais de normalité qui peut être en jeu, c'est-à-dire le refus de croire qu'on a changé de régime, et de se dire, non, finalement, les banques centrales vont tout contrôler et ça se passera très bien. Non. Non, non, il est tout à fait possible qu'il n'y ait pas de retour, en fait, à la normale. Donc, au final de ce que j'expose, il y a un débat rationnel qu'on ne tranche pas, et il y a des biais de comportement qui viennent d'assez profondément, qui mettent beaucoup de temps à être changés, et ce qui fait que la révision des prix du marché, elle peut être graduelle, c'est-à-dire on s'ajuste petit à petit, mais à un moment, elle peut être brutale. Et ce qui peut déclencher la brutalité d'une réaction, on n'en est pas très loin, on la frôle en ce moment sur le marché obligataire, c'est pas nécessairement tout ce que je viens de dire, ça peut être tout simplement un élément supplémentaire encore. C'est une sorte de petite étincelle, comme la dernière goutte qui, elle, fait trembler l'ensemble de l'édifice. C'est pas la force d'un événement exogène inattendu qui est à prendre en compte, c'est le fait qu'il y en est un dans ce contexte. Donc voilà, aujourd'hui, notre problème, il est ici. On a une équation quasiment impossible à résoudre dans la rationalité. Et si on se fie aux réflexes humains dans ces cas-là, c'est-à-dire le retour à l'heuristique, à la simplification, au biais de comportement, eh bien, on a de quoi être préoccupé par le futur du marché obligataire.
10: Mais Julien, il y a quelque chose que je retiens quand même, c'est vos considérations sur les risques d'inflation et les biais comportementaux, et sur le fait qu'on arrive à une sorte d'équilibre des forces parfait, qui fait que rien ne bouge, justement, avant l'étincelle, avant que tout puisse éventuellement prendre feu. Et je voudrais en parler avec vous, parce que juste après, on reçoit François de la Suze d'Or en cash, et on va parler de l'or, et on a l'impression que c'est ce qui est en train de se passer sur les cours de l'or. C'est-à-dire qu'on a un équilibre des forces parfait entre ceux qui recherchent de la liquidité et les tendances plus fondamentales, les tendances de fond, et que du coup, plus rien ne bouge. Qu'est-ce que vous en pensez ?
11: Ben, j'en pense ce que vous venez de dire. C'est-à-dire que quand je décris les deux forces, j'ai simplement décrit deux choses dont il faut arriver à faire la synthèse, en disant qu'elle n'est pas possible, cette synthèse. On pourrait écrire un livre brillant sur pourquoi l'inflation va être présente pendant 10 ans. On pourrait en écrire un autre tout aussi brillant sur pourquoi cette idée d'inflation est complètement surannée et qu'en fait on est dans une économie qui ne pourra pas en faire pour toutes les raisons que je citais. Et c'est cette impossibilité de trancher, c'est ça mon point, c'est que l'impossibilité de trancher va nous ramener à des réflexes beaucoup plus primitifs qui sont issus de biais de comportement. Et si on a un équilibre en ce moment sur l'or tel que vous décrivez, je pense qu'il est juste, mais cet équilibre peut être rompu à nouveau à tout moment avec une forme d'étincelle. Donc mon point encore aujourd'hui, c'est vraiment de dire les biais comportementaux, ils existent. À un moment, ils surgissent. Et là, on est dans une partie, je dirais, on va être cette année, peut-être un peu plus que cette année, mais au moins cette année, on va être dans une partie particulièrement à risque. Voilà. On est dans une zone vraiment à risque d'activer ces biais de comportement.
10: Eh bien, on va être très, très vigilants, effectivement. Julien Nebenzahl, Ditoro, merci infiniment encore une fois de ce regard particulier de la finance comportementale sur tout ce qui est en train de se passer. Et puis l'or, bien sûr, l'once d'or fin, 4 548 $. Et on en reparle dans quelques instants avec François de la Suze d'Or en cash. À tout de suite.
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13: On va faire la même dynamique en fait.
10: François de la Suze d'Or en cash, bonjour.
13: Bonjour.
10: Alors, on parlait de l'or il y a quelques instants et on était peut-être en train de se poser cette question avec Julien Nebenzahl, mais on va se la poser avec vous qui êtes vraiment au contact de ce marché de manière très, très concrète. Est-ce qu'on n'est pas en train d'arriver à une sorte d'équilibre parfait des forces. Il faut dire que ça fait des semaines que l'or fait quasiment plus rien, à part quelques petits allers-retours. 4548 dollars l'once en ce moment. Est-ce qu'on n'arrive pas à un équilibre parfait entre ceux qui s'en servent toujours comme un actif qui a pris de la valeur et sur lequel on peut jouer en termes de liquidité pour refaire les trous dès qu'on a des pertes sur les marchés actions, et de l'autre côté, des tendances plus fondamentales, des tendances vraiment structurelles et alimentées par les banques centrales et par les acheteurs structurels d'or?
13: C'est exactement ce qui se passe en fait. Et en fait, on a quelque chose qui s'est passé aussi, c'est que l'or étant de plus en plus entrer dans les différents scénarios d'investissement, que ce soit les fonds, que ce soit les institutionnels, les particuliers. C'est vrai qu'aujourd'hui, l'or, je crois, il réagit également comme un peu comme un mainstream asset, c'est-à-dire un asset qui devient important et qui devient un actif plus courant.
10: À tel point que, généralement, quand les actions montent, l'or monte aussi.
13: Oui, c'est exactement. On a ce côté... Alors, c'est pour ça qu'il faut toujours distinguer le rôle de l'or, de sa liquidité, de son côté tactique, de son côté stratégique, valeur refuge, diversification de patrimoine et également appréciation de sa valeur sur le long terme. Et c'est pour ça qu'aujourd'hui, on a du mal à comprendre ce qui se passe sur le cours de l'or. Il y a une volatilité certaine, il y a une résistance quand même, hein, parce qu'à 4500, plus de 4500, c'est quand même très fort. Les experts bancaires que l'on voit, qui sont spécialisés du marché de l'or, prévoient toujours pour la fin de l'année un cours autour de 5900. D'autres, comme Deutsche Bank, prévoient que le cours de l'or pourra aller jusqu'à 8000 dollars sur les 3-4 ans qui viennent s'il y avait une accélération de la dédollarisation dans la politique des banques centrales. Mais on n'en est pas là. Ce qui est important à considérer sur ce marché, c'est pour les investisseurs, pour les épargnants en particulier, eux, manifestement, ils regardent le cours, mais ils entrent sur le marché, ils continuent à posséder. Parce que il faut voir que les fondamentaux, ce que vous disiez tout à l'heure, sont toujours structurellement très en faveur de l'or.
10: Oui, les chiffres du premier trimestre
13: sont très importants, puisque on a vu que la demande pièces et lingots a atteint plus de 474 tonnes, ce qui est énorme, plus de 43% par rapport au premier trimestre 2025. Les ETF avait baissé, ce qui prouve bien leur rôle tactique liquide avec les corrections de marge. Même si en avril, les investisseurs américains sont revenus sur les ETF, alors que les Asiatiques étaient restés assez fortement là-dessus. Et puis, les banques centrales, 274 tonnes achetées au premier trimestre, alors que les cours étaient très importants. Donc, ça donne quand même un signal sur l'importance que les banques centrales continuent d'accorder à l'or dans la stratégie de la diversification de leurs réserves. Et il y avait une petite information aussi que j'ai vue hier, c'est que la Banque centrale de Chine a acheté en avril 8 tonnes, ce qui paraît peut-être pas énorme, mais c'est le 18e mois consécutif d'achat.
10: Et ce
13: chiffre d'avril est le plus important depuis décembre 2024. Ça veut dire que les banques centrales continuent véritablement d'accorder à l'or non seulement son rôle d'absence de risque de défaut, ce qui est très clair, d'appréciation sur long terme, et puis, elle le joue aussi comme cette volonté d'équilibrer un peu leur réserve stratégique.
10: Dans les réserves, bien sûr. On a vu que ça se faisait d'ailleurs au détriment du dollar.
13: Alors, quant aux particuliers, il est intéressant de voir qu'on a eu deux attitudes au premier trimestre, qui est assez intéressante. D'une part, c'est que c'est clair que l'écho de l'or dans la presse, et on sait très bien que plus on parle d'or, plus les gens se disent « Tiens, pourquoi je n'irai pas ?»
10: Donc, on a
13: eu pas mal de nouveaux investisseurs qui sont rentrés, qui ont acheté plutôt des petites unités, parce que le prix de l'or était très conséquent.
10: Bien sûr.
13: En revanche, avec la correction et avec la stabilité du cours qu'on a depuis quelques semaines maintenant, on s'aperçoit qu'on a de nouveaux, et on le voit dans notre réseau, on voit des particuliers qui viennent acheter des unités plus importantes, si vous voulez. Puisqu'il y a un côté un peu bonnes affaires.
10: Oui, c'est ça.
13: On va faire des bonnes affaires, même si c'est vrai que ce comportement est assez nouveau. en France, cet accordement qu'on connaît depuis très très longtemps en Asie, qui sont très sensibles au prix et qui viennent quand les prix sont intéressants, c'est quelque chose d'un peu nouveau. Alors, est-ce que ça fait partie de l'augmentation de l'éducation financière des Français? On en parlait l'autre jour, mais on ne sait jamais.
0: Voilà. On peut y participer, hein, bien sûr. Exactement. Souvent, on parle de l'or, mais alors de manière extrêmement objective. Est-ce que vous pensez justement que chez le particulier, il peut y avoir cet effet que je qualifierais de effet des prix de l'immobilier chez les notaires? C'est-à-dire, en gros, on va avoir l'actualité qui va prendre le pas et ça va être un effet de sillage qui va se situer sur plusieurs mois, un effet un petit peu, alors je dirais pas de long terme, mais de court moyen terme, qui vont soutenir les cours.
13: Ben, je pense que les particuliers aujourd'hui se disent que ça vaut peut-être le coup aussi d'acheter régulièrement. Donc
0: absolument.
13: Et ça permet de lisser,
0: une forme de DCA. Oui.
13: Voilà, ça permet de lisser l'évolution des cours et c'est ce qui est intéressant. Et je pense que parce que c'est vrai qu'aujourd'hui, vous en parliez tout à l'heure, on a un espèce d'équilibre des forces, hein, pour ou contre, etc. On voit qu'aujourd'hui, le cours de l'or, ce que pèse sur le dollar, la hausse du dollar, on ne s'attend pas à une augmentation, une baisse des taux des banques centrales, bien au contraire.
0: Oui, hein, bien sûr.
13: Ouais. L'un des éléments très importants aussi sur le cours de l'or, et j'ai écouté un des experts du World Gold Council l'autre jour, c'est la nomination de Kevin Warsh. C'est clair que la nomination de ce nouveau gouverneur de la Banque Centrale Américaine, avec son passé, c'est quelque chose qui a donné un signe aussi au marché en disant que finalement, il est beaucoup plus, disons, conservateur qu'on ne pouvait penser après sa nomination par Donald Trump. Et ça, c'est un signal important pour le marché aussi, ça.
0: Oui, exactement, parce que ça va donner les orientations du dollar. Et puis souvent, on met en avant le fait que c'est plus un homme de marché qu'un économiste. Et donc, du coup, c'est des choses à considérer, d'autant plus dans cet univers de taux qui n'arrête pas de se tendre et de dollars qui a un effet yo-yo assez stressant et qui est directement indexé sur le théâtre géopolitique.
13: Et on s'aperçoit aujourd'hui que, bien entendu, les tensions géopolitiques restent un élément important dans les moteurs de la hausse ou de la baisse du cours de l'or, mais qu'aujourd'hui, ce que je disais tout à l'heure, compte tenu de son importance grandissante, même si ça reste pas très important, parce que si on regarde la proportion de l'or dans l'ensemble des portefeuilles, on est à 2%, hein, c'est pas énorme. Hein, même si aujourd'hui, et depuis quelques années, on dit que ça serait bien d'avoir 5 à 10% dans son portefeuille, cet effet-là fait que l'or subit aussi les effets macroéconomiques et des effets contraires, comme vous le disiez tout à l'heure, d'autres actifs. Mais sur le moyen long terme, il a cette force qui est historique,
0: toujours,
13: qui est de préserver la valeur.
0: Merci infiniment, François Delassus. D'or en cash, on a fait le point là, parce que c'est vrai que ça faisait longtemps qu'on ne l'avait pas fait. Cet équilibre des forces là, qui est assez intéressant du côté de l'or et qui illustre un petit peu ce sentiment sur l'ensemble des marchés. Et bien, je vous remercie d'avoir été à l'écoute de cette émission qui était particulièrement passionnante. Hein. Réécoutez-la en podcast, en replay. C'était vraiment très très bien avec de très bons experts et des réflexions de fond. Dans quelques instants, Marie-Cœur de Roy, les experts de l'IMO. Et puis moi, je vous retrouve à 15h30 aux côtés de Guillaume Sommerer pour BFM Bourse. À tout à l'heure.
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18: Bonjour et bon lundi, sous les nuages. Pour la plupart d'entre nous, des conditions météo très grises avant un net changement, c'est promis. En voilà une bonne nouvelle à partir de mercredi et surtout de jeudi prochain. L'anticyclone revient avec le soleil et la chaleur, en attendant les nuages omniprésents sur la quasi-totalité du pays, avec des averses de pluie plus régulières et plus intenses, orageuses, dans l'est de la France, entre les Hauts-de-France très exactement et les Alpes. Attention également à ce risque d'orage, alors plus localisé, mais quand même bien vu par les modèles météo, vers la Corse et la Côte d'Azur. Et puis on restera globalement sous un ciel lumineux autour de la Méditerranée, vers le Golfe du Lion. Alors le ciel sera un petit peu voilé quand même, mais normalement pas d'averse de pluie. On aura de belles éclaircies également, un ciel presque sans nuages, vers les côtes girondines ou encore landaises. Les températures du jour, alors c'était encore assez frais ce matin. Pour aujourd'hui, on reste sous les normales de saison. 14 degrés la minimale tout à l'heure pour Rouen, il fera 16 degrés vers Orléans, vers Nevers. Les températures ne dépasseront pas les 23 degrés aujourd'hui près de la Méditerranée. Demain, arrivée de nouvelles pluies qui traverseront une grande moitié nord de la France avant ce net changement de temps attendu dès jeudi.
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19: Et il est midi sur BFM Business, l'heure des experts de l'IMO. Mais avant cela, un mot de l'actualité économique du jour. Actualité marquée par la réunion des ministres des Finances du G7. Aujourd'hui et demain à Bercy, à Paris. Sommet qui accorde forcément une grande place aux conséquences économiques de la guerre au Moyen-Orient et du risque inflationniste. Il y a un sujet, Hugo Babet, notre correspondant sur place à Bercy pour suivre ces échanges. Un sujet qui s'impose sont les tensions sur le marché obligataire. D'ailleurs, d'un mot, je le donne. L'OAT 10 ans, la dette de l'État français à 10 ans, est à 3,96% au moment où on se parle, Hugo.
20: Oui, ces réunions du G7 ont été bousculées ce matin avec un contexte économique marqué par une dégradation rapide des taux des dettes souveraines sur fond de crainte d'inflation ravivée par le choc énergétique dû à la guerre au Moyen-Orient. Aux États-Unis, hausse de plus de 20 points de base pour les Treasury. Au Japon, les taux atteignent des sommets plus vus depuis 30 ans. Alors, en ouverture de ce G7 ce matin, la présidente de la BCE, Christine Lagarde, est revenue sur ce sujet. Écoutez-la.
21: De bonnes réunions, des bons échanges avec des gens qui n'ont pas beaucoup l'occasion de se parler en ce moment sur des sujets internationaux qui concernent tout le monde. Voilà.
22: Êtes-vous préoccupé par les tensions obligataires, Madame Lagarde ?
23: Je m'en inquiète toujours.
21: That's my job.
20: Christine Lagarde qui nous a dit à la fin de la réunion sur les conséquences de la guerre au Moyen-Orient, satisfaite des échanges qui vont dans le bon sens. Suit maintenant une réunion sur la guerre en Ukraine. Cette fois, le ministre des Finances ukrainien est invité et a déclaré tout à l'heure qu'il attendait des réponses des États-Unis et notamment du secrétaire au Trésor américain Scott Bessent sur la poursuite des sanctions contre la Russie.
19: Merci Hugo. Hugo Babet, notre correspondant donc à Bercy avec les moyens techniques d'Olivier Mélan pour BFM Business. Je rappelle donc ces tensions obligataires en ce moment sur tout le marché obligataire et notamment le 10 ans français à 3,96%. Ce matin à 7h15, il était à 3,99%. Je rentre dans ce luxe de précision car vont démarrer les experts de l'IMO et vous le savez, ces taux obligataires, ils ont une influence sur nos taux de crédit immobilier. On aura largement le temps d'y revenir toute cette semaine. Allez, c'est l'heure des experts de l'IMO justement.
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19: Et les experts de l'IMO, c'est tous les jours à l'heure de votre déjeuner, une demi-heure pour parler de notre immobilier, de nos logements. Et j'allais dire que comme tous les jours, ça démarrait par le pro de l'IMO, vous savez, cette petite séquence en visio. Mais non, aujourd'hui, il n'y aura pas de pro de l'IMO, il y aura trois pros de l'IMO en plateau pour un débat long parce qu'on va prendre le temps de parler d'une des préoccupations majeures des propriétaires bailleurs, le risque d'impayés. Alors je rassure tout le monde, je n'ai pas changé d'avis, il reste ultra minoritaire ces impayés. Mais la peur est réelle, comment s'en protéger, quel type d'assurance, de garantie, qu'elle soit payante ou gratuite. On va faire le tour de toute cette boîte à outils que vous pouvez avoir pour vous protéger contre ce risque d'impayés et répondre à vos craintes. On y va tout de suite, le débat.
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19: Mais oui, je suis sacrément bien entourée aujourd'hui. Bonjour Nadia Bouillet, directrice générale d'Action Logement.
1: Bonjour Marie.
19: Bonjour Zahir Kinour, président de Foncia ADB. Bonjour Zahir.
3: Bonjour Marie.
19: Et bonjour Christelle Caterino, responsable du pôle immobilier chez Nous Assurons.
4: Bonjour Marie.
19: Je le disais, on est nombreux en plateau parce que c'est un sujet quand même qui angoisse les propriétaires bailleurs. On ne va pas refaire le topo sur ça représente combien les impayés de loyers en réalité dans le parc locatif privé. On est autour de 3% globalement. Oui, ça se maintient à un niveau élevé. Ça reste ultra minoritaire, mais on le redit, quand ça arrive, c'est vraiment problématique pour les propriétaires bailleurs. Pire, ça contraint des gens à se dire « bon, je vais vendre » ou alors « je vais carrément pas investir alors que je voulais le faire parce que j'ai peur de ça ». Du coup, le meilleur moyen de se protéger contre ces impayés de loyer, c'est d'être assuré. Et ça tombe bien, on a tout un tas d'assurances garanties. Et j'ai quand même envie de démarrer avec vous, Nadia, parce que la première d'entre elles, elle est complètement gratuite, c'est Visal.
1: Tout à fait. Donc, Visal est une, en fait, est une caution qui est apportée par Action Logement. Action Logement est un groupe paritaire, donc géré par les partenaires sociaux. Visal, donc, c'est entièrement gratuit et c'est une, ça s'adresse à tous les locataires qui ont moins de 30 ans. Donc, là, sans aucune, je dirais, condition. Il y en a quand même quelques-unes, je vais les préciser. Et pour les plus de 30 ans, c'est pour des salariés qui sont en mobilité professionnelle ou qui sont sous certains plafonds de ressources. Donc, on a voilà, le public de Visal, c'est ça pour les locataires. Et les propriétaires, en fait, reçoivent des candidats locataires qui ont ce visa, Visal. Et pour eux, c'est très simple. Il suffit d'activer, et ça se fait vraiment très facilement, un contrat de cautionnement. Et en fait, on va couvrir avec Visal des loyers avec jusqu'à un certain montant. Donc, c'est 1 940 € en région Île-de-France.
19: C'est le max du max.
1: Voilà, c'est ça. Donc, on ne couvre pas tous les niveaux de loyer, mais il y a des niveaux de loyer plafond qui sont couverts. Donc, si vous proposez le logement avec ces niveaux de loyer, vous pouvez avoir comme caution Visal. On va couvrir 36 mois d'impayés de loyer avec cette caution qui est gratuite pour le propriétaire et pour le locataire. Après, comment on le calcule ce montant? Puisque dans le visa, vous avez le montant qui est couvert. Donc, vous savez jusqu'à où Action Logement peut couvrir. Donc, si vous êtes éligible ou pas. Et votre locataire, en fait, on va regarder ses ressources. Donc, ouais. Quand c'est un étudiant, c'est forfaitaire. Ça va être 800 € en province, 1 000 € en Île-de-France. Mais quand c'est pas un étudiant et qu'il a moins de 30 ans, on regarde ses revenus. Et un salarié qui va gagner, par exemple, 2 500 € par mois, et ben on va le couvrir jusqu'à un loyer plus charge de 1 250 €, c'est-à-dire la moitié. Il gagne 3 000 €, c'est 1 500 €. Donc, on regarde le taux d'effort jusqu'à 50%. Donc, ça va un petit peu plus loin que des assurances privées. Et ça permet de s'assurer aussi que le locataire va être en capacité de payer ce loyer, puisque c'est bien une garantie. Hein, et l'idée, c'est effectivement de pouvoir avoir un reste à vivre suffisant aussi pour le locataire qui va rentrer. Et donc ensuite, le propriétaire, si tout va bien, tout va bien. Il est enregistré avec un compte en ligne. S'il y a un problème, un moment d'impayé, on va prendre le relais. Et c'est Action Logement qui prend le relais pour recouvrer en fait les sommes dues et puis accompagner le propriétaire dans ses démarches.
19: Bon, pourquoi j'irais payer alors avec Foncia, du coup, Zahir? Je suis une peste, hein. Mais oui, parce qu'il y a Visal et puis il y a des garanties contre les impayés de loyer qui, elles, sont payantes.
1: Oui, mais Foncia propose aussi Visal. Enfin, je pense que ça y est.
19: Mais justement,
3: on se connaît bien.
19: C'est la promo de Visal.
3: Non, mais effectivement, c'est important ce que Nadia a rappelé. Il existe effectivement deux grandes garanties en fait sur le marché, les garanties gratuites que Nadia vient d'exposer et des garanties plutôt payantes. Je pense que Christelle l'abordera également. Donc, il y a les assurances de loyers impayés assez classiques, dispensées par des compagnies d'assurance, et des garanties loyers impayés que nous proposons chez Foncia. La particularité chez Foncia, c'est que la garantie loyer impayé GLI Foncia, elle a une sécurisation maximum, quasiment la plus haute du marché locatif, puisqu'elle va couvrir au-delà des loyers impayés, charges incluses, puisqu'elle va pouvoir couvrir également les frais de procédure, les huissiers, les avocats, également des frais de dégradation immobilière.
19: Ouais, ça c'est un vrai sujet, parce qu'une fois qu'on récupère les lieux, dans quel état sont les lieux,
3: et à quel
19: niveau je vais être aidé pour...
3: Et on va même aller jusqu'à prendre aussi en compte, en charge complète, des frais aussi de mobilier, mais également des frais de déménagement ou de garde-meuble quand cela est nécessaire. Ce qu'il faut rappeler aussi pour les propriétaires bailleur, encore hésitant, hein, ne serait-ce que parce que vous avez évoqué, Marie, en préambule de cet échange. C'est vrai qu'aujourd'hui, on a beaucoup, beaucoup, beaucoup de propriétaires bailleurs qui sont inquiets parce qu'ils veulent une sécurité maximum, mais surtout une visibilité. Et c'est vrai que lorsqu'on se lance dans l'investissement locatif, qui n'est plus aussi rentable que ce qu'il a pu être il y a quelques années, ce qu'on souhaite avant tout et surtout, c'est se sécuriser, avoir une tranquillité d'esprit et également avoir une gestion totalement déléguée. Et c'est vrai que nos équipes, qu'elles soient sur la partie gestion locative, mais également location, mais également nos experts aussi en contention juridique, vont venir soulager les propriétaires bailleurs sur tout le cycle locatif, ouais, afin justement qu'ils dorment tranquilles et qu'ils aient une tranquillité d'esprit, peu importe ce qui peut se passer autour d'un logement. Et je finirai, Marie, mais on le détaillera aussi tout à l'heure, on attache une importance capitale dans ce qu'on appelle la relation locative tripartite chez Foncia, entre effectivement les propriétaires bailleurs, les locataires, mais également les professionnels de l'immobilier que nous sommes. Un locataire aujourd'hui peut être primo-accédant demain, il peut devenir copropriétaire, et puis un jour investisseur. Donc on a tous intérêt collectivement à ce que cela se passe bien. Donc lorsqu'on va venir étudier ce que Nadia rappelait tout à l'heure, la solvabilité de chaque candidat locataire, notre objectif, il est avant tout et surtout de protéger, pas d'exclure, mais réellement de protéger, parce qu'on est convaincu chez Foncia que l'étude en amont d'un dossier y bénéficie sur le long terme, à la fois aux propriétaires, mais également aux locataires.
19: Je me retourne vers vous, Christelle, parce que c'est moi, je suis convaincue par ce que j'entends de toute façon. Maintenant, il y a un coût aussi à ces garanties payantes, à ces assurances payantes, que ce soit celle de Foncia ou celle d'autres assureurs. Pour le coup, on est quoi, autour de 2,5%, 3%,
4: 2,7% en moyenne sur tout le territoire.
19: 2,7% des loyers que je vais percevoir vont être dédiés à cette assurance, oui, contre les impayés de loyers. Zahir parlait quand même du fait que l'investissement locatif était quand même de moins en moins rentable. Est-ce que ça, dans la balance, ça c'est pas problématique aussi, du coup ?
4: Ce qu'il faut se dire, c'est qu'aujourd'hui, une procédure d'impayé, hein, Zahir, vous pourrez me confirmer ça, mais une procédure d'impayé, c'est 18 mois. 18 mois d'impayé de loyer, avec ensuite les frais de procédure, les frais possibles de détérioration immobilière, et tout ça va entraîner une réelle perte pour l'investisseur. Donc en moyenne, donc on a dit 18 mois de délai d'impayé, mais un coût moyen de 21 000 euros.
19: Ah ouais.
4: Donc 21 000 euros aujourd'hui, un investisseur qui se lance là-dedans, c'est pas forcément un gros promoteur immobilier, c'est peut-être vous, moi, on investit, et c'est vraiment une stabilité et une sécurité qu'on a besoin pour faire vivre notre foyer. Donc c'est aussi important. Aujourd'hui, 2,7% sur un loyer moyen à 800 euros. Ça va coûter 21 euros propriétaire,
19: ouais.
4: Sachant qu'en plus, c'est déductible de ses revenus fonciers. Donc voilà, aujourd'hui, il y a effectivement cette...
19: Il y a plus d'intérêt aujourd'hui à être couvert d'une manière ou d'une autre, plutôt que de ne pas l'être.
4: Ça va faire 270 euros de cotisation annuelle sur un impayé de loyer. Si on prend un loyer moyen à 800 euros, ça va... Par mois, ça va vraiment.
19: Sauf qu'il y a quand même une grosse différence, parce que là, on parle de garantie payante versus Visal entièrement gratuite. J'imagine quand même qu'il n'y a pas exactement les mêmes réalités derrière. Et donc, peut-être, moi, il y avait quelque chose quand j'avais travaillé sur le sujet, par exemple, qui m'avait beaucoup intéressé, c'est l'éligibilité aussi de certains locataires. Les garanties payantes, est-ce qu'elles ne font pas une espèce de tri à l'entrée en se disant, pour être sûr de ne pas avoir à payer s'il y a des impayés, bah on va essayer d'être très exigeant. J'ai eu quand même un gestionnaire qui me disait, bah nous on a une assurance qui fait que bah, pour certains profils à risque avec bah, peut-être pas de sacro-saint CDI, et bah, on va demander jusqu'à 4 fois le montant du loyer, sinon on n'est pas couvert par l'assurance.
4: Je pense qu'il va y avoir des solutions pour tout type de locataire et pour tout type de propriétaire. Donc Visal en fait effectivement partie. Les assureurs traditionnels en garantie loyer impayé porté par les courtiers, par exemple du réseau Nous Assurons, fait partie des solutions. Chez Foncia, il y a aussi également cette solution-là. Aujourd'hui, il y a la priorité, c'est sécuriser effectivement la relation du propriétaire avec son locataire, de sécuriser aussi la relation du propriétaire avec son administrateur de biens qui gère son bien, parce qu'effectivement, quand on confie son bien à un administrateur de biens, ce qu'on veut, c'est de la sérénité. C'est donc effectivement les critères de sélection de candidat locataire sur un assureur particulier peut être effectivement plus restrictif, n'ira pas jusqu'à 50% des capacités.
19: Ce qui est le cas de Visal aujourd'hui.
4: Ce qui est le cas de Visal, mais après, à contrario, Visal est limité jusqu'à 30 ans, tandis que les assureurs particuliers, enfin les assureurs n'ont pas cette limitation-là. Et puis il y a aussi surtout une possibilité de caution locataire. On en avait déjà parlé plusieurs fois, qui permet au candidat locataire d'avoir, de se garantir en loyer impayé, parce que son dossier n'est pas un mauvais dossier, mais son dossier ne rentre pas dans les critères de solvabilité d'une assurance traditionnelle. Pour plein de raisons, hein. Il vient de l'étranger, il est travailleur non salarié, il est retraité, il a vendu son bien, mais n'a plus effectivement de revenus traditionnels. Donc aujourd'hui, il y a plein de solutions qui existent et qui peuvent permettre à ce que chacun trouve la bonne sérénité sur son bien.
19: Nadia, vous vous adressez à qui alors du coup ? Vous vous adressez aux plus modestes ? Vous vous adressez...
1: Alors, ça a été dit, c'est principalement les jeunes en fait. La cible du dispositif Visal, c'est les moins de 30 ans. C'est totalement assumé hein, par les partenaires sociaux puisque c'est vraiment l'entrée dans la vie active. C'est le moment où on est encore en formation et on prend son premier emploi. Donc, c'est vraiment très ciblé jeunes. Il y a quand même 10% qui vont avoir plus de 30 ans, mais on est vraiment sur les salariés en mobilité qui est le cœur de cible d'Action Logement, qui est le loger des travailleurs. Et je pense que c'est important ce que vous dites. En fait, il y a 4 grandes familles, je dirais, de garanties, si on les regarde. On a la caution personne physique, voilà, votre père, enfin un ami, un oncle qui se porte garant pour vous et le propriétaire peut le prendre. Donc, on va dire, ça aussi, c'est gratuit.
19: Ouais.
1: Mais tout le monde n'a pas forcément cette
19: d'amis.
1: Caution.
19: Ouais, non, mais voilà, d'amis qui a suffisamment de moyens.
1: Vous avez Visal, où là, effectivement, si vous avez moins de 30 ans, c'est un dispositif qui est bien adapté pour les jeunes. Et donc, c'est une caution aussi. Alors, elle est gratuite pour le locataire et le propriétaire, mais il y a un coût. Hein. Il est pris en charge par Action Logement. Donc, il faut aussi se remettre les choses comme elles sont. Et ensuite, ce que vous dites, c'est-à-dire les garanties loyers impayés classiques, comme celles que Foncia propose, par exemple, qui sont des assureurs privés, ou alors un système où les locataires prennent eux-mêmes une caution qui est payante aussi. Donc, c'est la quatrième famille et ces 4 possibilités.
19: Ouais, moi, j'ai un peu du mal quand même, hein, je vais vous le dire. J'ai un peu du mal avec l'idée que le locataire, en plus de ça...
1: Mais
19: voilà.
1: En fait, le message, c'est de dire il y a une famille de possibilités. Ce qui est important, c'est qu'un propriétaire, il sache les différentes options qui existent et qu'il puisse faire son choix en fonction aussi de ce qu'il souhaite. S'il met son bien en gestion, c'est vrai que souvent, dans le package de la gestion, il y a aussi des garanties proposées par les administrateurs de biens. Ceux qui gèrent en direct vont peut-être avoir aussi un choix différent et peut-être aussi en fonction du candidat locataire qu'il va avoir, il va souscrire à telle ou telle option. Et donc, c'est vrai que là, donc nous, si on a un cœur de cible, c'est vraiment ces jeunes de moins de 30 ans. Et ce qu'on observe, c'est qu'on a quand même 80% des propriétaires qui nous disent qu'ils ont adapté leurs critères grâce justement au fait qu'il y ait cette caution Visal. Donc ça aussi, c'est important. Ça a permis d'élargir par rapport à ce qu'ils auraient choisi eux-mêmes. Donc ça, c'est aussi ça qu'on recherche, c'est-à-dire plus de possibilités pour ces jeunes pour l'accéder au logement, puisqu'aujourd'hui, on sait bien qu'on a plutôt un problème de pénurie d'offres que de trop d'offres de logements sur le marché.
19: Mais vous m'aviez parlé de quelque chose au téléphone quand on avait fait un sujet là-dessus, je me souviens, ça m'avait vachement marqué sur l'idée qu'en plus de ça, il y a des secteurs où typiquement, je vais pratiquer un loyer et je sais que je vais m'adresser à une catégorie de locataires qui de fait ne serait pas couvert par une garantie privée. Et donc quelque part, parfois, vous êtes Visal et là parce qu'il n'y aurait pas de garantie privée à cet endroit-là en fait.
1: Oui, bah, typiquement, quand les critères de revenus, par exemple, voilà, vous avez un revenu où on va avoir un taux d'effort de 40%, on va pouvoir le couvrir avec Visal, ça ne va pas être le cas de toutes les assurances privées. Et donc, je pense qu'on a vraiment, en fonction des publics et des types de logements, c'est vrai que Visal, on va être plus sur des plus petits logements. Visal s'adresse aussi aux étudiants, donc aux logements dans les CROUS, hein, qui ouais. est très utilisé aujourd'hui. Donc, ce qui est important, c'est d'avoir en tête ce panel de possibilités et je pense de rassurer aussi les propriétaires sur cette inquiétude qu'ils ont et qui est légitime, hein, de se dire c'est long, c'est compliqué, mais en fait il y a des professionnels pour vous accompagner justement dans la mise en location d'un bien, et il ne faut pas que ce soit un frein aujourd'hui, que ce soit avec Visal ou si vous faites le choix d'une autre type de garantie, bah, sachez qu'en tout cas il y a des professionnels pour vous accompagner et qu'aujourd'hui on a vraiment besoin de remettre sur le marché des logements, et je pense que c'est aussi nous ce qu'on souhaite chez Action Logement, et le message qu'on adresse aux propriétaires avec tous nos partenaires, c'est voilà, il y a besoin de logements, et notamment pour conforter l'activité et l'activité professionnelle des salariés.
19: Zahir, j'avais une question d'Alban, notre réalisateur dans l'oreillette, qui est tout le temps partie prenante de l'émission, et qui me disait, est-ce que je peux changer, prendre une garantie en cours de bail? Est-ce que moi, propriétaire bailleur, par exemple, je sais que Foncia, vous avez un portefeuille énorme, est-ce que moi, typiquement, j'étais chez vous depuis un paquet d'années, j'avais pas de garantie contre les impayés de loyer, j'ai écouté l'émission parce que j'adore les experts de l'IMO sur BFM Business, est-ce que je peux, en cours de bail, dire à Foncia, voilà, je veux prendre une garantie contre les impayés de loyer, la vôtre, Visal, est-ce que je peux, à tout moment, même si j'ai déjà un locataire dans les lieux, choisir une garantie?
3: C'est typiquement, Marie, ce que nous constatons, nous, de chez Foncia, depuis à peu près 2-3 ans, puisque notre taux de pénétration sur notre...
19: Choisir une garantie...
3: C'est typiquement, Marie, ce que nous constatons, nous, de chez Foncia, depuis à peu près 2-3 ans, puisque notre taux de pénétration sur notre portefeuille...

0: que j'avais prise. Je voulais signaler que depuis 7 ans chez Foncia, on a intégré une clause spécifique de non-discrimination dans tous nos mandats de gestion locative. C'est-à-dire que lorsqu'on a un client, quel qu'il soit, propriétaire, bailleur, nous demande de le faire, on a une clause et on a dispensé plus de 3000 heures de formation à nos gestionnaires, justement, pour répondre à ces demandes qui peuvent arriver, hein, et qu'on peut comprendre discriminatoires. Et depuis l'année dernière, je regardais aussi, on a été co-signataire et co-auteur du guide Louer sans discriminer, qui a été publié donc l'année dernière par le défenseur des droits. Et c'est un élément sur lequel justement on insiste. Et peut-être justement en termes de distinction, Christelle a beaucoup évoqué à juste titre les assurances impayées, la garantie loyer impayé de chez Foncia. Sa particularité première, c'est que c'est une garantie sur fonds propres. C'est-à-dire que nous n'avons pas d'intermédiaire. C'est-à-dire que si on a un locataire, un de vos locataires, typiquement Marie, qui rentre dans les lieux aujourd'hui, qui ne paye pas demain, dès le premier euro de défaillance, Foncia intervient pour indemniser les loyers impayés dès le premier euro de défaillance.
1: C'est le cas de, ça, juste d'un mot, c'est le cas de Visal aussi ?
2: Oui, tout à fait.
1: Je posais.
0: Ouais. Et ça, ça se fait de manière complètement automatisée, complètement, et ça nécessite aucune avance et aucune intermédiation par une compagnie, un tiers ou un courtier.
1: Ouais, parce que c'est toujours ce sujet-là, c'est de se dire, et si le jour où je veux activer cette garantie,
0: est-ce qu'il y a une carence, etc. Est-ce que ça prend du temps ? Est-ce qu'il faut monter un dossier ? Là, en l'occurrence, ce n'est pas le cas. Et ça, je pense que c'est important de le souligner.
1: Ouais, et alors, juste d'un mot, parce que je vous avais lancé sur est-ce que je peux prendre une garantie en cours de bail. Nadia me regarde à ce moment-là, Visal, c'est pas possible.
2: Ah non, Visal, il faut vraiment souscrire la caution avant de signer le bail. Ça, c'est très important. C'est-à-dire que vous avez le visa du locataire. Par contre, il y a un cas où ça sera le cas, c'est quand le locataire est déjà là, on arrive à la fin du bail, le bail est renouvelé automatiquement. Bah là,
1: on peut renouveler sur des baux de 3 ans, donc a priori, au moment du renouvellement.
2: Donc ça, c'est possible. Mais pas en amont, c'était vraiment un choix. Contrairement effectivement aux garanties privées, où là, on peut en cours de route souscrire une garantie.
1: Alors Christelle, on s'amusait là justement à faire les petites différences entre Visal et puis une garantie privée. J'imagine que vous faites ça au quotidien, les différences. C'est quoi les différences majeures ? Alors on a parlé déjà de l'idée de la dégradation derrière, jusqu'à 20 000 euros, c'est ça, je crois,
0: chez Foncia.
1: On est à combien ?
2: 2 mois de loyer pour la garantie d'Action Logement.
1: Mais alors du coup...
3: Chez les administrateurs de biens qui prennent des contrats sous des compagnies d'assurance, on a des plafonds effectivement jusqu'à 20 000 euros.
1: C'est quelque chose que les propriétaires bailleurs regardent, ce sujet de la dégradation potentielle du bien en sortie du locataire ?
3: Oui, parce qu'en fait, aujourd'hui, les dépôts de garantie ne comblent pas les détériorations qu'il peut y avoir au sein des logements rendus. En plus de l'impayé de loyer, quand il y a effectivement 5 000 euros de peinture à faire refaire, mais que le loyer était de 800 euros, ben forcément, il manque quelque chose, quoi. Donc après, il y a aussi les administrateurs de biens qui, eux, gèrent les biens immobiliers, font toute une veille tout au long de la négociation auprès de leurs locataires. Hein. Ils vérifient que tout va bien, dû l'impayé de loyer. Mais il n'y a pas que ça, hein. C'est la relation quotidienne avec leurs locataires. Mais effectivement, oui, il y a plein de différences comme ça qui sont un peu plus étendues chez les assureurs privés plutôt qu'avec la solution d'Action Logement qui correspond effectivement aussi à un certain nombre de candidats locataires, mais les assureurs privés ont cette faculté-là et ont la possibilité, alors chez Foncia, c'est un contrat qu'ils ont fait en interne, mais avec les assureurs privés, on a aussi la possibilité de négocier.
1: De panacher en fonction de mes inquiétudes, en fait, on va répondre, je vais payer pour calmer mes angoisses, c'est à peu près.
3: Parce qu'en fait, suivant la zone, on n'a pas les mêmes besoins, on n'a pas les mêmes envies. En région parisienne, il va y avoir des besoins qui sont différents sur le montant du loyer. Et en région, ça sera peut-être plus sur les aménagements extérieurs en détérioration immobilière. Donc voilà, il va y avoir différentes solutions que les assureurs vont pouvoir mettre à disposition des administrateurs de biens pour leurs clients candidats propriétaires et locataires. Et aujourd'hui, le courtier détenteur de ce contrat-là, souvent, ils ont aussi des délégations d'assurance et d'encaissement et de paiement pour aller très très vite sur le moment de l'indemnisation pour justement payer dès le premier mois d'impayé de loyer, sans carence, sans rien du tout.
1: Mais j'imagine aussi qu'il y a, vous parliez de différences, mais il y a des différences régionales aussi sur ces taux d'impayé, en fait.
3: Oui.
1: J'imagine qu'en plus de ça, en termes de couverture, on ne doit pas être au même niveau.
3: On ne peut pas donner de moyenne parce qu'une agence, ça va dépendre comment l'agence gère le premier impayé de loyer. C'est-à-dire qu'aujourd'hui...
1: Ouais, en gros, c'est peut-être plus la manière, si par exemple...

0: je suis une agence qui a beaucoup d'impayés, bah, mes tarifs seront très importants ou plus élevés qu'ailleurs, c'est ça l'idée ?
1: Sûrement, mais c'est surtout que peut-être il y a une problématique de sélection de candidats locataires ou de gestion de la première relance d'un payé de loyer. Donc nous, c'est vrai qu'avec nos partenaires, on forme les collaborateurs en agence pour sélectionner le candidat locataire et tout de suite appeler, aller sur le terrain pour aller récupérer peut-être. C'est peut-être juste un petit accident de vie et qui permet juste d'avoir un petit retard de paiement. Et si on laisse passer, ce premier impayé de loyer, ben souvent, derrière, la procédure va se lancer, l'administrateur de biens va devoir déclarer et là, va effectivement avoir un taux de loyer impayé qui sera rehaussé sur les années suivantes.
0: Mais est-ce que c'est pas ce... Ouais Nadia, ouais.
2: C'est très, très important ce qui vient d'être dit ici. Je pense qu'on est vraiment dans la confiance entre un bailleur et son locataire. Et juste pour vous dire, ça résonne, hein, puisque nous, dans nos procédures, en fait, on se donne 60 jours pour recouvrer à l'amiable les sommes du locataire, parce que effectivement, comme vous dites, ça peut être quelquefois un petit accident, un retard aussi pour avoir eu son salaire. Enfin, on peut avoir des choses comme ça, et effectivement, il y a une phase amiable, et ça, c'est très efficace de pouvoir très tôt engager un dialogue, comprendre, mettre en place un plan.
0: Un étalement.
2: Et souvent, quand on arrive à passer cette phase-là, généralement, on arrive dans les. On a indemnisé le propriétaire, hein, mais ça permet de ne pas rentrer dans des phases contentieuses qui peuvent être tout de suite plus crispantes des deux parties, en fait. Et donc, je pense que c'est cette méthode, en fait, de pouvoir avoir ce temps d'échange. En tout cas, c'est ce que nous, on pratique. Et ça produit vraiment des résultats positifs et ça permet aussi de déminer très tôt et de ne pas rentrer dans des spirales qui sont plus compliquées, parce que quand on commence à avoir 3, 4, 5 mois d'impayés, là, c'est plus compliqué d'avoir des plans d'appurement, en fait.
0: Non, mais effectivement, et moi, je me souviens d'un témoignage d'un gestionnaire à l'antenne qui disait effectivement, attention, premier impayé, il ne faut surtout pas sortir les dents, il faut négocier parce qu'il y a évidemment une négociation pour récupérer les fonds et puis garder une relation sereine avec son locataire. C'est horrible, je viens de regarder le timing, il nous reste 30 secondes. Je voulais quand même d'un mot dire quelque chose. Est-ce que c'est garanti contre les impayés de loyer? Alors là, pour le coup, je fais la promo de Visal et d'Action Logement, mais est-ce que c'est garanti finalement? C'est pas du nivellement par le bas et vers plus de sélection. Vous parlez de non-discrimination, Zahir, mais il y a quand même, moi, le risque que je vois, c'est, vous le savez, je suis locataire à ce stade, bientôt plus peut-être. Est-ce qu'il n'y a pas un risque aussi pour les locataires les plus fragiles qu'au bout d'un moment, les assureurs deviennent tellement exigeants que finalement, moi, je ne trouve plus personne en fait pour me louer parce que je ne correspond pas au profil type du moins risqué?
3: Encore une fois, moi, ce que je disais tout à l'heure, Marie, chez Foncia, on s'efforce justement d'appliquer strictement la loi. Il y a encore eu des réformes encore il y a quelques temps.
0: Mais donc, n'arrive jamais qu'on me demande 4 fois le niveau de loyer?
3: Bah, chez nous, on est sur 3 fois le loyer avec effectivement la sélection qui devient capitale. Pourquoi elle devient capitale? Si vous regardez à Paris, je donne une stat comme ça, même si on avait dit qu'on ne parlerait pas de chiffres, Marie, on se l'était promis, plus d'un ménage sur deux a dépensé plus 34% de son budget par mois pour se loger. Et en fait, ça, les conséquences sont dramatiques parce que c'est un appel à la fraude. Et donc, faire appel à un professionnel de l'immobilier, faire appel à Action Logement, faire appel à une assurance, quelle qu'elle soit, ça permet justement de s'assurer qu'en fait, les pièces justificatives qui vont permettre à nous, professionnels, de vérifier les revenus stables, la fiabilité, la stabilité des revenus, en fait, sont des documents correct et justifié. Et aujourd'hui, en fait, cette tension locative, elle pousse certains ménages français justement à fournir des documents frauduleux.
0: Ouais, et ben donc c'est pour ça qu'il vaut mieux être honnête et puis à chaque fois négocier si vous avez un pépin. Je m'adresse aux propriétaires bailleurs, on vous a fourni tout un tas de bonnes idées pour vous protéger contre ce risque d'impayé, et aux locataires aussi d'apporter tout l'éclairage qu'il faut sur leur situation, parce qu'il y a des assurances qui fitent pour tout le monde aujourd'hui, et ça tombe bien qu'on en ait parlé aujourd'hui. Malheureusement, le temps nous est compté. Alban me fâche dans l'oreillette. Merci à tous les trois. Christelle Caterino, responsable du pôle immobilier chez Nous Assurons. Zahir Kidou, président de Foncier ADB. Et Nadia Bouillet, la directrice générale d'Action Logement, d'avoir été avec nous dans Les Experts de l'Immo. On revient demain pour un nouvel épisode.
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0: Bonjour à tous, bienvenue dans BFM Entreprise, consacré comme tous les lundis au leadership. Une demi-heure avec un leader, un patron qui va nous expliquer comment il dirige, son parcours, sa méthode, les clés de sa réussite, les épreuves qui l'ont forgé, quel meneur est-il. Aujourd'hui, BFM Entreprise, le leadership, c'est avec Guillaume Gibault.
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0: Bonjour Guillaume Gibault.
10: Bonjour, merci de me recevoir.
0: Mais je vous en prie, président fondateur du Slip français, marque française iconique, fondée en 2011. 15 ans que vous êtes à la tête de cette entreprise de textile que tout le monde connaît plus ou moins en France. Pour commencer, cette question, est-ce qu'on est leader ?
10: C'est une bonne question. Je crois pas. Je pense qu'on le devient. Il y a sûrement des choses dans le parcours, dans la construction qui font qu'on peut le devenir, mais moi, pour ma part, je le suis vraiment devenu avec le temps. Et c'est plutôt une quête de sens et de liberté dans mon parcours professionnel qui m'a amené à devenir chef d'entreprise. Et donc, par un peu la force des choses, essayer de devenir leader, qui est un mot ambitieux, hein, mais par la force des choses, on doit emmener des gens et des choses avec nous. Donc, ouais. Donc moi, c'est plutôt comme ça, plutôt à chercher un métier qui me plaisait, qui me rendait libre et épanoui professionnellement, qui m'a emmené vers la création d'entreprise.
0: On va rappeler d'où vous venez. Vous avez un parcours scolaire assez remarquable quand même. Vous avez fait Louis le Grand, prépa Henri IV. Vous m'arrêtez si je me trompe.
10: Non, c'est correct.
0: HEC, vous êtes quand même passé quelques temps par le salariat, mais enfin, ça n'a pas duré très longtemps.
10: Ça a duré combien de temps ? Ça a duré un premier job chez General Electric, quelques mois, puis Bio C'est Bon, où vraiment j'ai compris que je voulais devenir entrepreneur. Avec un mentor qui était génial. J'ai travaillé 18 mois chez Bio C'est Bon. Donc, j'étais salarié un peu moins de 2 ans.
0: Qu'est-ce qui a fait que vous êtes passé de l'un à l'autre ? C'est le dégoût du premier ou c'est justement l'envie de la vie que pouvait offrir l'entrepreneuriat, la liberté ?
10: Ouais, j'ai compris chez Bio C'est Bon. Notre métier, c'était d'ouvrir des magasins bio. J'étais chef des ventes, donc je recrutais les équipes. J'avais 22, 23 ans. Je recrutais une équipe de... Je crois qu'à la fin, il y avait 80 personnes. Il fallait entretenir les frigos, les clims, les portes automatiques pour que les clients rentrent dans le magasin. Et moi, j'aimais que mon job soit très concret comme ça. J'ai compris que j'aimais l'entrepreneuriat. J'ai dû ouvrir des magasins en quelques jours. Les travaux n'étaient pas finis. Je connaissais rien à rien. Et on a dit, vas-y, démerde-toi. Et voilà, le patron de Bio C'est Bon de l'époque m'a dit, en fait, t'es pas trop con, t'as la tête bien faite. Le bon sens, le travail, c'est ça qui marche. Et je me suis dit, OK, en fait, c'est ça que je veux faire. Et moi, je me suis dit, j'ai 23, 24 ans à ce moment-là. Je me dis, je sens que j'ai envie de monter mon truc. Si je le fais pas maintenant, je le ferai jamais. Je suis un peu à réfléchir, les choix de vie. Moi, j'ai une histoire un peu particulière. Mon papa a eu un grave accident de voiture quand j'avais 5 ans. Donc, j'ai grandi avec un père handicapé qui, du jour au lendemain, a une vie tracée. Et puis, en fait, la vie n'est plus du tout ce qu'on imagine. Donc, moi, je vis un peu avec un compteur de dire, en fait, vas-y, décide, fais des choix. Et donc, au bout de 18 mois chez Bio C'est Bon, je me dis, en fait, voilà, j'ai compris que je voulais monter ma boîte. Si je le fais pas maintenant, je le ferai peut-être jamais. Vas-y, mon gars. J'y vais, mais j'ai peur, quoi. C'est vraiment, je l'attends, quoi.
0: Il y a une part d'inconscience là-dedans. On n'a aucune idée du risque, on n'a aucune idée de ce qu'on va rencontrer.
10: Et il faut, heureusement. Et d'ailleurs, il faut le cultiver. Je crois que quand on est chef d'entreprise, il faut une part d'inconscience, d'acceptation du risque, parce que si on veut tout maîtriser, on se lance jamais. Et moi, en plus, dans mon cas, du coup, je suis chez Bio C'est Bon, je me dis que je veux partir et je pars. Hein, je pars et d'ailleurs, je pars en rupture conventionnelle. On pourra peut-être y revenir, mais aujourd'hui, on a la chance d'avoir un cadre qui permet aux entrepreneurs d'être accompagnés. Donc, moi, c'était mon cas. Donc, j'avais 15 mois d'allocation chômage devant moi pour monter ma boîte. Et je me dis, OK, il faut que j'aille vite. J'ai peut-être pas une idée de génie. La mode, j'ai toujours bien aimé. Dans la mode, bah, les sous-vêtements, c'est quand même pas mal adapté à la vente en ligne. Où je me dis, Internet, à l'époque, va péter les scores. Et puis, le sous-vêtement, c'est petit, c'est léger, ça s'essaye pas. Un mec, s'il est content de son slip bleu marine, il va mettre le même toute la vie. Donc, voilà, je me dis, c'est facile à vendre en ligne. Et donc, je me lance un peu comme ça, un peu par hasard, sans trop réfléchir le truc. Et effectivement, je pense que l'entrepreneur, il y a forcément une part d'inconscience ou d'acceptation de prise de risque.
0: C'est intéressant ce que vous avez dit à l'instant. On y reviendra peut-être aussi un peu plus tard, mais ça veut dire qu'il y a un contexte en France qui permet, une sorte de boîte à outils, qui permet à celui qui veut travailler de travailler comme il l'entend.
10: Ah ouais, aujourd'hui, il y a beaucoup, beaucoup de choses qui existent. Si on le décide, il y a tout ce qu'il faut. Donc aujourd'hui, quand vous partez d'une entreprise, si vous partez par exemple, soit vous êtes licencié malheureusement parce que la boîte doit se séparer de certaines personnes, vous êtes licencié, soit vous partez en rupture conventionnelle, vous avez le droit de transformer vos allocations chômage, non pas en une recherche d'emploi, mais une aide à la création d'entreprise. Ça, c'est quand même complètement dingue. Donc ça permet en tout cas d'avoir un minimum de revenus pendant un certain temps, de tester une idée. Et puis après, il y a tout l'écosystème, la BPI, le réseau Entreprendre, les incubateurs, il y en a partout, il y a presque trop. Il y a plein de financements possibles, il y a les plateformes de crowdfunding. Et puis je pense qu'il y a, et sur votre chaîne d'ailleurs, il y a un intérêt général quand même pour l'entrepreneuriat en France. Donc on est quand même depuis, moi j'ai démarré en 2011, il y a tout un écosystème très très très favorable qui s'est créé pour accompagner les lancements d'entreprises, et tant mieux.
0: C'est vrai qu'il y a un intérêt pour les chefs d'entreprise, particulièrement en ce moment. Les Français se tournent à nouveau vers la stabilité chef d'entreprise, le pragmatisme, l'optimisme, celui qui a les mains dans le cambouis. C'est intéressant parce que bon, le discours politique, parfois, est un peu dur avec les patrons.
10: Ouais, alors le discours politique, je sais pas trop. En tout cas, le pragmatisme du chef d'entreprise, c'est sûr qu'aujourd'hui, un chef d'entreprise, son métier, c'est de décider. Et décider, c'est difficile parfois.
0: Tout décider,
10: je sais pas. En tout cas, à la fin, d'être celui qui, à la fin, décide. Mm-hmm. Et quand je dis décider, c'est assumer les responsabilités. Et nous, on y reviendra, mais on a eu plein de réussites, on a eu des échecs, on a failli planter la boîte plusieurs fois. Bah, à la fin, quand vous sentez un peu l'air frais dans le dos, et que c'est à vous de décider, d'assumer, dans notre cas par exemple, de diviser les prix par deux, de tout changer le modèle, de fermer 17 boutiques, de séparer de certaines personnes. Enfin, c'est lourd, hein, ces décisions qui sont difficiles. Bah, je crois qu'aujourd'hui, les Français, dans le choix d'un futur président de la République, ils attendent quelqu'un qui est capable de décider. Et je crois qu'aujourd'hui, bah, dans le budget de l'État, on est tous conscients qu'en fait, il faut qu'on décide, et quitte à prendre des décisions difficiles. Et oui, aujourd'hui, un chef d'entreprise, bah, normalement, il sait faire ça. Et c'est difficile, c'est pas fait pour tout le monde, mais ça fait partie des responsabilités du chef d'entreprise.
0: Vous faites ça, effectivement, sur le slip français depuis 15 ans. On va parler des échecs dans un instant, parce que cette notion-là, elle est très importante. Et finalement, elle n'est pas si répandue que ça en France. Mais le slip français, au départ, c'est une aventure absolument fabuleuse, une montée en puissance, un magnifique produit. Vous avez choisi un positionnement premium, et puis une marque qui est devenue iconique, quoi.
10: Ouais, on est monté à plus de 20 millions d'euros de chiffre d'affaires en quelques années. On a fait deux levées de fonds, on a ouvert 20 boutiques, on a recruté plus de 600 000 clients, on a fait travailler 80 ateliers partout en France pour fabriquer plus d'1,5 million de produits. Donc on montre que c'est possible de fabriquer en France. On est entreprise à mission, au sens de la loi Pacte. Notre mission, c'est de réinventer avec panache l'industrie textile française. Donc on incarne quelque chose. Et effectivement, aujourd'hui, le slip français est connu de 2/3 des Français. Voilà, quand on dit quelle marque de sous-vêtements connaissez-vous, il y a 2/3 des Français qui nous connaissent. Et aujourd'hui, on a 800 000 clients. Donc on n'a pas encore 2/3 des Français qui ont acheté chez nous. C'est un peu tout le propos pour la suite. Mais oui, on montre que même si on est une petite entreprise, on fait 21 millions d'euros de chiffre d'affaires, c'est pas énorme, c'est beaucoup et pas beaucoup. On est la première entreprise 100% made in France dans le textile. On est très fiers de ça, mais on est une petite boîte. Mais je pense qu'on a une valeur symbolique forte parce que voilà, chaque matin, nos clients sont fiers d'enfiler leur slip. Et c'est déjà un bon début. Et on incarne voilà, cette idée que moi, je porte depuis le début, qu'on peut faire des choses dingues en France et que si on veut changer le monde, on peut commencer par changer de slip.
0: On peut le faire malgré les difficultés. Il y a eu la chute, il y a eu les chutes, c'est-à-dire plusieurs périodes comme ça où ça a été très compliqué. Vous, en tant que patron, comment vous traversez ça? Ce qui est intéressant, et on va y revenir, c'est que vous en avez parlé.
10: Oui, bien sûr. Bah, en tant que patron, on est des êtres humains, hein, donc c'est difficile quand il y a des doutes, quand il n'y a plus de trésorerie, quand on ne sait plus comment payer les équipes. On se dit, bah merde, je suis foutu, je vais plier la boîte. On a peur pour sa boîte, on a peur aussi pour les conséquences personnelles qu'on peut avoir. Il faut rappeler qu'un patron, n'a pas, pour le coup, de droit au chômage, hein, faut quand même le dire, un patron en France. Donc, au moins aujourd'hui, demain, je plante la boîte, bah, il faut que je
11: recommence de zéro.
10: Voilà. Donc, j'assume mon risque, hein, mais ça fait aussi partie des choses à avoir en tête. Donc, on essaie de prendre les bonnes décisions, de garder la tête froide, d'écouter les autres sans trop écouter aussi, parce que je crois que quand on est entrepreneur, justement, on a ce truc-là un peu différent des autres, de voir des choses différentes. Et finalement, moi, ce que j'ai vécu, c'est quand la boîte grandit, bah, vous avez des investisseurs, vous avez des experts métiers, vous avez plein de gens qui ont pignon sur rue, qui peuvent avoir 10, 15 ans, 20 ans d'expérience et qui sont très forts, mais ils ne sont pas ceux qui ont créé la boîte du début. Et finalement, bah, parfois, on a des intuitions qui sont plus justes parce qu'on a créé la boîte. Et l'enjeu, c'est de s'écouter, de se faire confiance.
11: C'est votre vision.
10: Ouais, c'est la vision de l'entrepreneur qui est, et c'est dur. Et de se dire, OK, on va y aller, on va diviser les prix par deux. Moi, j'ai eu la chance de rencontrer Léa Marie, qui est directrice générale avec moi maintenant. On en reparlera. Mais à un moment donné, on était les deux seuls à se dire, on va diviser les prix par deux. Il faut quand même se rendre compte de ce que c'est. Quand on a une entreprise qui fait 20 millions d'euros de chiffre d'affaires, on se dit, au lieu de vendre les slips 40 euros, on va les vendre 20. Tout le monde se dit, en fait, on va diviser le chiffre d'affaires par deux. C'est-à-dire qu'on va vendre le même nombre de produits et on va juste faire entrer deux fois moins de chiffre d'affaires. Et nous, on se disait, en fait, non, il faut qu'on passe d'une marque cadeau à 40 euros qu'on achète une fois à Noël pour faire plaisir à une marque d'équipement qu'on met tout le temps dans son tiroir. Les clients vont nous suivre, mais il faut qu'on fasse ce pari-là. Et en interne comme en externe, faut avoir des convictions et s'y tenir. Donc c'est difficile, mais je crois que ça fait partie des responsabilités du chef d'entreprise que d'avoir une vision et de s'y tenir.
11: Jamais vous avez eu envie d'abandonner ?
10: Si, plein de fois.
11: Ah oui ?
10: Vous me rassurez. Plein de fois.
11: C'est quand les banquiers appellent, quand il faut sortir des gens.
10: Quand les banquiers appellent, quand on doit renégocier la dette, quand mot compte double, quand vous renégociez la dette pour votre entreprise et que les banquiers vous appellent à titre personnel et que vous passez aux affaires spéciales à titre personnel. Bah là, vous dites, wow, c'est chaud, quoi. Je suis pas magicien, j'invente pas l'argent, je fais de mon mieux, j'essaie de faire marcher ma tête, mais je suis pas magicien. Quand il y a rien qui marche, quand post-Covid, effectivement, on réduit l'équipe, on prend des décisions difficiles, on sépare de certaines personnes, humainement, c'est super dur. Et en plus, quand vous êtes dans une transformation d'équipe, que la mayonnaise n'a pas encore pris, vous sentez qu'on rame tous à contre-courant, les gens sont pas hyper épanouis d'être là, c'est des moments d'équipe qui sont super durs à vivre et on essaie de faire les choses du moins mal possible. Et puis, au bout d'un moment, voilà, la mayonnaise reprend, vous avez des nouvelles personnes qui arrivent, qui font balle neuve, quoi, qui arrivent avec une nouvelle énergie, qui vous disent ça c'est super, on fait ci, on fait ça, et puis voilà, progressivement le travail finit par payer, parce que c'est une règle impondérable, le travail paye, et puis les planètes se réalignent, et puis on repart dans le bon sens, et là c'est le kiff.
11: Ce qui est intéressant dans vos stratégies, dans cette période de difficulté, comme je le disais tout à l'heure, c'est que vous en avez parlé. Vous avez mis le doigt dessus. Ouais. En France, on ne fait pas beaucoup ça. Aux États-Unis, à la limite, plus on se plante, ouais. Plus les banques se disent, finalement, il aime le risque, ça va le faire. Ouais. En France, on a du mal encore avec cette notion d'échec chez les patrons. Vous mettez le doigt dessus. Vous dites, ça y est, là, c'est compliqué en ce moment et on vous le dit.
10: Ouais, on a même dit, ça passe ou ça casse, quoi. On compte sur vous. Et c'est vrai que, et là, d'ailleurs, Léa était... très, très en support et même à me pousser à dire en fait assumons ça, on est dans la merde, assumons-le, arrêtons de faire les bons élèves parfaits, de dire que tout va bien parce qu'en fait tout va pas bien et c'est la merde.
11: Ouais.
10: Et c'est vrai que ça a été assez libérateur parce que je m'y attendais pas, hein, mais c'est vrai que j'ai dit ça passe ou ça casse avec notre sens de la formule et en fait les gens se sont sentis d'un coup concernés et du coup on a vu en baissant le prix par deux, on a fait x5 en volume et on s'est fait dans le bon sens exploser de commandes. On a eu derrière, on a du tout réinventé la logistique, la production, créer une usine, tout ça. Mais c'est vrai que ça a été pas facile à faire parce que c'est pas commun. Et le slip français, c'est beaucoup ça. On a défriché beaucoup de choses, on a inventé beaucoup de choses. On a été les premiers à détourner les campagnes présidentielles en 2012. Et effectivement, en 2024, j'ai fait une vidéo un peu les yeux dans les yeux. Quoi. En fait, on est dans la merde. On a besoin de vous. Ça passe ou ça casse. Révolution, quoi. Achetez-nous des slips et ça a fonctionné au-delà de tout ce que j'aurais pu imaginer.
11: On est dans une émission leadership, ça veut dire que là, vous avez accepté de vous faire aider, d'en parler et de vous faire aider, de vous faire seconder par quelqu'un d'autre. C'est ça aussi, être leader, c'est savoir dire à un moment, je ne peux pas tout faire tout seul.
10: Bien sûr, le leader, c'est pour moi quelqu'un qui est conscient de ce qui fait bien et ce qui ne fait pas bien, et qui est capable d'aller chercher de l'aide et des compétences sur ce qui ne fait pas bien, d'écouter les autres. Et à la fin, de trouver la voie centrale entre ce qu'il écoute et de fermer les œillères sur ce qui, au bout d'un moment, parce qu'on peut écouter tout le monde tout le temps, à la fin, il faut décider, c'est ce qu'on disait tout à l'heure. Mais pour moi, en tout cas, c'est ma vision des choses, le leader, il doit écouter les gens autour de lui, décider et actionner. Et je pense qu'aujourd'hui, on est vraiment un binôme de direction avec Léa, et ça, c'est hyper important. Déjà, on est un homme et une femme, et je pense que c'est
11: complémentaire.
10: Très complémentaire. Oui. Et elle incarne... une exigence, une exemplarité. Moi, je lui dis, hein, mais ça fait maintenant presque 20 ans que je bosse, j'ai jamais vu quelqu'un d'aussi fort professionnellement qu'elle. Et ça commence par être très fort humainement avec les gens, mais derrière, très exigeante. Elle tire vraiment le meilleur d'une équipe et elle sait faire travailler les gens ensemble. Donc, elle a vraiment, je dirais, un leadership plutôt paternaliste et autoritaire, enfin, vraiment très ancré. Et moi, je vais amener quelque chose de peut-être plus en dehors de la boîte, plus créatif, plus inattendu, plus inspirant par certains côtés. Mais l'ensemble des deux vous fait un cerveau gauche et un cerveau droit qui fait qu'on est déjà on est un binôme ultra fort.
11: On est plus fort.
10: Puis derrière, je pense que l'équipe, ils se disent, c'est des malades. On ne sait pas où ils vont aller, mais on va les suivre. Et ils iront chercher voilà, l'un et l'autre des compétences. Certains seront plus... Et puis, il y a des moments aussi, hein, quand on est salarié dans une entreprise, il y a des moments où on a plus besoin de certaines choses parce qu'on a sa vie perso et à côté. Donc, et puis, on passe des caps professionnels aussi.
11: C'est intéressant, la vie perso, parce que c'est vrai que patron, c'est patron 24 heures sur 24. Ouais, la semaine, les week-ends, on travaille tout le temps, on ne prend pas de vacances. Quand on est en vacances, on travaille quand même. On est en visio. Bref, ça ne s'arrête jamais.
10: Ça s'arrête jamais.
11: C'est quoi l'apport du perso, ou est-ce que c'est un frein pour certains? Qu'est-ce que ça amène dans cette vie de patron?
10: Ouais, je pense que pour être un bon chef d'entreprise, il faut une vie personnelle équilibrée. Et à chacun de trouver son équilibre. Des enfants, pas d'enfants, on y peut, tout est possible. Mais en tout cas, il faut un équilibre fort pour avoir les ressources d'être sur le pont 24-24, d'être capable de répondre, de prendre des décisions claires. Et c'est essentiel. Donc à chacun, évidemment, ce n'est pas le rôle du chef d'entreprise de définir un cadre de ce que doit être une bonne vie perso. Mais elle doit être équilibrée, solide pour permettre de se déployer. Parce que forcément, ça... Ouais, ça prend beaucoup de temps, d'énergie, et le chef d'entreprise, il a ce truc à part d'être câblé en permanence. Le soir, le week-end, effectivement, on y pense, on va voir un truc, on va aller au ciné, ça va nous faire penser à un truc.
11: Il y a une autre compagne, c'est l'entreprise, quoi.
10: Ouais, il y a un peu de ça. Il y a un peu de ça. C'est
11: en permanence.
10: Mais c'est ce qu'on vient chercher aussi. Il y a une part d'adrénaline là-dedans. Et donc, de trouver la limite, qui n'est pas toujours évidente. Hein. Mais oui, je pense que dans tous les chefs d'entreprise, il y a une histoire personnelle qui fait qu'on s'accroche très fort à quelque chose.
11: On passe à la photo tout de suite.
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11: Guillaume Gibault, on vous a demandé de venir avec une photo de vous dans le cadre de votre entreprise. Vous nous avez envoyé celle-ci, notamment, on va la regarder tout de suite. Vous êtes l'image de votre marque, hein, très clairement depuis le début. Ça me rappelle un peu ce qu'a fait Ralph Lauren avec sa marque, mais alors, ça fait 40-50 ans qu'il fait ça, c'est-à-dire que c'est une vision, c'est un produit qu'on a lancé, c'est quelque chose qu'on a imaginé dès le départ, qu'on vit au jour le jour. Et voilà, qui peut mieux l'incarner que le créateur. Ralph Lauren l'a fait toute sa vie. Lui, sa famille, il s'est mis en scène toute sa vie. C'était le meilleur modèle pour sa marque. C'est aussi ce que vous ressentez, vous ?
10: Ouais, alors c'est pas moi qui pose tout le temps en slip, bien évidemment, ça serait un peu décevant, mais en tout cas, dans les campagnes fortes, qui est celle-là, Révolution, donc je suis assis sur une chaise, on la voit pas forcément bien, mais j'ai dit à 400 000, j'enlève la chaise. et ouais, ça a marché. Moi, j'aime cette photo parce que c'est de l'audace, c'est du panache, c'est de l'impertinence. Mais en même temps, sur un sujet sérieux de fabrication en France qui a du sens. Et moi, je me retrouve là-dedans. J'aime ce que ça dit de nous, de moi. C'est être sérieux sans se prendre au sérieux, ce truc-là.
11: Exactement.
10: C'est ça que j'aime bien.
11: Vous communiquez aussi beaucoup sur les réseaux dès le départ. Hein. Vous avez dit que vous aviez cette vision de, voilà, ça va exploser, les réseaux, Internet, évidemment, depuis la création. C'est indissociable complètement du business, aujourd'hui.
10: Oui, aujourd'hui, quand on est une marque B2C, donc quand on vend à un client particulier, être fort sur les réseaux sociaux, c'est indispensable. C'est un porte-voix. Aujourd'hui, on l'utilise vraiment pour prendre la parole sur des opérations. Les campagnes, la campagne pour les municipales arrive bientôt. On sortira une campagne qui s'appelle l'Union des partis. Et voilà, on va prendre notre rôle dans le débat de société et notre rôle qui est d'être un marchand de slip fabriqué en France et apolitique, mais en tout cas d'être là pour amener de l'audace, de l'impertinence et du sourire aux Français qui en ont, je crois, cruellement besoin en ce moment. Et les réseaux sociaux, pour ça, c'est un moyen d'expression, de parler à ses clients, à sa communauté.
11: Il n'y a pas trop de monde sur les réseaux sociaux, malgré tout. Cette concurrence, elle n'est pas exacerbée par ce moyen-là.
10: Aujourd'hui, c'est fou. Il y a une avalanche de contenu tout le temps. Et nous tous, hein, chacun de nous, on est pris sur le scroll de ces réseaux sociaux et c'est complètement dingue. Maintenant, je pense qu'aujourd'hui, nous, c'est aussi un porte-voix qui permet parfois d'être récupéré par les médias plus traditionnels, entre guillemets. Et puis voilà aussi, on est une petite entreprise, on n'a pas beaucoup de moyens, donc les réseaux sociaux sont gratuits, ou en tout cas, pas sous une forme payante financièrement, on est tous bien conscients d'être les produits de ces boîtes américaines, mais ça reste un porte-voix qui permet de passer notre message, et au fond, Je crois qu'une entreprise en 2026, elle doit avant tout passer un message plutôt que d'essayer à tout prix de vendre ses produits. Et nous, moi, je suis fier de ça. Le slip français, c'est une entreprise à mission. Notre mission, c'est de montrer que c'est possible de fabriquer en France. Il se trouve qu'on vend des slips, mais à la fin, c'est pas vraiment le sujet.
11: Allez, la suite.
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11: On a parlé d'échecs tout à l'heure, Guillaume Gibault. À l'inverse, c'est quoi votre plus belle réussite ?
10: Ma plus belle réussite, c'est 15 ans plus tard d'être vraiment fier de mon entreprise. C'est, je dirais, la cohérence. Là, quand je me retourne, je me dis 15 ans sans lâcher le truc, en étant toujours là, après avoir vécu...
11: En étant rentable.
10: En étant rentable, de prouver que c'est possible de fabriquer en France. Puisqu'effectivement, en 2025, on fait notre meilleure année, 21 millions d'euros de chiffre d'affaires, plus d'un million de résultats nets. On reste une petite boîte, un objet fragile, mais ouais, en fait, on dit, en fait, c'est possible de fabriquer en France. Et ça, j'en suis fier parce que dans le garage de ma grand-mère, il y a 15 ans, j'y suis allé sacrément au panache avec un modèle de slip ramené dans le coffre d'une bagnole de location. L'eau a bien coulé sous les ponts et aujourd'hui, ouais, le slip est un symbole de c'est petit, mais c'est possible et sans mauvais jeu de mots, il n'y a pas que la taille qui compte.
11: Effectivement, votre entreprise, vous l'avez dit tout à l'heure, est classée B Corp. Une vraie responsabilité dans cette démarche, dans cette entreprise, c'est un peu l'anti-fast fashion. C'est important, c'est pour aujourd'hui et pour la suite de votre parcours.
10: Oui, bien sûr. Moi, je suis très attaché à l'idée de la réussite en France, de l'industrie française. J'ai envie de montrer qu'impossible n'est pas français, qu'on a des boîtes magnifiques en France, que les Français sont très attachés à leur travail, même si ce n'est pas forcément le discours qu'on entend tout le temps. Il y a une étude INSEE qui a sorti récemment qui dit que 70% des Français sont engagés dans leur travail. Moi, quand je vais en usine, les gens, ils sont fiers de leur boulot, en fait. Bien sûr, on préfère tous être en vacances, pas de débat. Mais en fait, les gens sont attachés à leur travail. Souvent, dans les usines en France, il y a des histoires de famille. On va connaître son beau-frère, sa belle-sœur dans la même boîte. C'est des histoires régionales, dans des villages, en France. Et voilà, ça a du sens. On fabrique des produits de qualité. J'aime ces histoires-là. Et je trouve qu'il y a une vraie vérité là-dedans. Et moi, j'ai envie de raconter ça parce que je pense qu'il y a un lien social fort. Il y a une vraie fierté, en fait, du travail bien fait.
11: Qu'est-ce qu'on dit à des jeunes qui se lancent ? Vous me disiez tout à l'heure, ça fait 15 ans, cette boîte avec un côté un peu « j'y crois pas ». Qu'est-ce qu'on dit à des jeunes qui veulent se lancer dans l'entrepreneuriat ? On les prévient des difficultés ou
10: non,
11: on leur
10: surtout
11: dit...
10: Non, surtout pas. On leur dit « allez-y, foncez, réfléchissez pas trop, n'écoutez que vous-même, tentez-la, utilisez les outils que vous avez, les TikTok, l'intelligence artificielle, bien sûr. Voilà, prenez ces boosters pour réussir à aller plus vite que les autres. » Faites-vous confiance et puis essayez. Au pire, vous ferez des souvenirs. Et je crois qu'il faut, il faut vraiment désacraliser l'échec. Et effectivement, en se trompant, on recommence et on réussit. Et ça vous rendra plus fort. Et puis voilà, je crois qu'on est tous ici pour réussir un parcours de vie. On n'est pas dans une case d'un métier. Faisons des choses qui nous tiennent à cœur. Essayons de chercher la voie intérieure qui vous emmène dans ce qui vous épanouit. C'est difficile.
11: C'est difficile, il faut quand même le dire.
10: Bien sûr, c'est super dur. Et puis, ce n'est pas fait pour tout le monde et ce n'est pas grave. Tout le monde ne doit pas être entrepreneur. Moi, je le dis souvent et j'interviens souvent dans des écoles et tout ça. En fait, soit vous avez une voie intérieure qui vous pousse tellement fort qu'en fait, vous allez vous lancer. Et ça, vous êtes entrepreneur. Si ça ne va pas jusqu'à vous pousser, vous n'êtes pas fait pour ça et ce n'est pas grave. Parce que je pense qu'il n'y a rien de pire que de se forcer à le faire. Parce que là, si vous vous forcez à le faire, vous ne tiendrez pas la distance et ça va vous abîmer en route. Donc, faites-vous confiance. Si ça pousse assez fort, vous irez, vous le lancerez et vous ne poserez pas de questions.
11: Quand on a connu ce parcours et toutes les difficultés dont on a parlé, les hauts, les bas, est-ce qu'on peut revenir en arrière, revenir à la position plus confortable, moins risquée, en tout cas, du salariat, ou c'est absolument pas possible ?
10: L'avenir le dira, mais c'est vrai que je crois qu'on, quand on devient entrepreneur, on a une liberté qui je pense qu'il n'y a pas de retour en arrière possible. Après, on verra de quoi demain est fait. Mais oui, je pense qu'on goûte à cet esprit d'initiative, cet esprit d'entreprendre, à cette responsabilité aussi, dans les hauts comme dans les bas. On est responsable de ses succès comme on est responsable de ses échecs. Et finalement, c'est marrant parce qu'aujourd'hui, quand je raconte mon parcours, en fait, c'est surtout les échecs qui intéressent les jeunes et tous les créateurs d'entreprises, de dire en fait, waouh, on n'imaginait pas que le gars, il a morflé à ce point-là, mais il n'a rien lâché et il a réussi à s'en sortir. Et moi, c'est ce que je dis souvent. Je dis, en fait, ce que je veux, c'est qu'avec les gens qui écoutent le message aujourd'hui, de dire, en fait, si ce gars-là, il a réussi à construire un parcours professionnel qui l'épanouit et une certaine réussite professionnelle avec des slips, avec toutes les cagades qu'il a pris, je vais monter mon projet, mon truc, que ce soit entrepreneurial, artistique, associatif, ce qu'on veut. Mais en fait, qu'est-ce que vous avez au fond de vous ? Et juste faites-le, en fait.
11: C'est important de parler de l'échec parce que peut-être qu'on nous met en permanence devant les figures avec les réseaux sociaux, les réussites, les vies extraordinaires et que les jeunes te rendent compte que c'est fake.
10: Mais c'est fake. Et c'est pas parce que vous voyez des gens que vous suivez qui postent des stories toujours incroyables dans des lieux incroyables. Ils ont des galères comme vous, des doutes comme vous. Et voilà, et à la fin, tout le monde est humain et essaie de faire de son mieux pour faire des choses qui lui tiennent à cœur.
11: Comment vous voyez vos 15 prochaines années ?
10: 15, là j'ai 40, donc j'aurai 55 ans.
11: Wow. Professionnellement.
10: Ouais. Professionnellement, j'ai envie de plus de liberté, de plus d'audace encore, d'être conscient de ma vraie force et de mon talent et d'essayer d'en faire le maximum, d'en tirer le maximum d'épanouissement. Mon talent, c'est vraiment la communication, le marketing. Mon talent, c'est de comprendre ce qui se passe dans une entreprise et de trouver les mots et les images pour le donner à voir et à comprendre au grand public. Et de réconcilier le travail et l'entreprise en France avec le grand public. Quand on a travaillé avec Duralex, je suis allé dans une usine et pour moi, je me suis dit, en fait, il y a une évidence, c'est allons enfants de la cantine. Voilà, moi, ce que je sais faire, c'est ça, c'est trouver les mots qui sonnent juste. Et ça, j'adore ça. Et j'ai envie de mettre ça à disposition du Sli français, bien sûr, mais d'autres entreprises. Et j'ai envie d'accompagner les boîtes françaises à montrer qu'on en a dans le slip sans mauvais jeu de mots.
11: Merci beaucoup d'être venu sur ce plateau du leadership. Le leadership, selon Guillaume Gibault, président fondateur du slip français. Merci beaucoup d'être venu dans cette émission. Si vous voulez connaître la méthode des leaders, l'émission est disponible en replay, en podcast et sur tous nos réseaux sociaux, bien sûr. C'est tous les lundis à 12h30 sur BFM Business. Passez une très bonne journée.
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22: Bonjour et bon lundi, sous les nuages. Pour la plupart d'entre nous, des conditions météo très grises avant un net changement, c'est promis. En voilà une bonne nouvelle à partir de mercredi et surtout de jeudi prochain. L'anticyclone revient avec le soleil et la chaleur, en attendant les nuages omniprésents sur la quasi-totalité du pays, avec des averses de pluie plus régulières et plus intenses, orageuses, dans l'est de la France, entre les Hauts-de-France très exactement et les Alpes. Attention également à ce risque d'orage, alors plus localisé, mais quand même bien vu par les modèles météo, vers la Corse et la Côte d'Azur. Et puis on restera globalement sous un ciel lumineux autour de la Méditerranée, vers le golfe du Lion. Alors le ciel sera un petit peu voilé quand même, mais normalement pas d'averse de pluie. On aura de belles éclaircies également, un ciel presque sans nuages, vers les côtes girondines ou encore landaises. Les températures du jour, alors c'était encore assez frais ce matin. Pour aujourd'hui, on reste sous les normales de saison. 14 degrés la minimale tout à l'heure pour Rouen, il fera 16 degrés vers Orléans, vers Nevers. Les températures ne dépasseront pas les 23 degrés aujourd'hui près de la Méditerranée. Demain, arrivée de nouvelles pluies qui traverseront une grande moitié nord de la France avant ce net changement de temps attendu dès jeudi.
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15: Moins de standards et une inexorable montée en gamme, une tendance généralisée dans l'hôtellerie, une demande conjointe des investisseurs et des clients dans l'hospitalité. Maude Bailly, directrice générale de Sofitel, M Gallery et Emblems, a entamé une transformation profonde de ce portefeuille luxe. D'accord, rebâtir le discours de marque, lui donner du sens, de la cohérence, redéfinir les codes des établissements, enrichir les expériences. Les chantiers sont nombreux sur un segment qui tire valeur et chiffre d'affaires. Maude Bailly est aujourd'hui dans Iconic Business. Elle nous a reçus depuis le domaine de la Reine Margot M Gallery, collection près de Paris, à Issy-les-Moulineaux. Attention toutefois à l'overdose d'expérience en boutique. Le luxe est-il en train de surjouer et d'empiler? Le parti pris dans un instant de Nicolas Rebet, fondateur de Retailoscope, c'est Iconic Business. Bienvenue. Dans Iconic Business aujourd'hui, Maude Bailly, directrice générale de Sofitel M Gallery et Emblems. On la reçoit dans Iconic Business, enfin plus exactement, c'est elle qui nous reçoit dans un lieu très très particulier. Si vous nous suivez en télévision, vous allez découvrir un décor singulier. On est dans une chapelle. Bonjour Maude Bailly.
18: Bonjour Audrey, bienvenue chez vous, bienvenue au domaine de la Reine Margot de la collection M Gallery.
15: C'est un établissement qui est ouvert depuis combien de temps? 2 ans?
18: C'est un établissement qui est ouvert depuis plus de 3 ans et qu'on a eu la chance d'inaugurer avec la mairie d'Issy-les-Moulineaux. Et je vous raconterai un peu plus tard, mais c'est l'ancien refuge secret de Marguerite de Valois, qui était aussi belle qu'éduquée et femme de caractère.
15: Bon, on verra ça aussi en détail avec vous au fur et à mesure de cette interview. C'est qu'à chaque fois, il y a une rencontre entre un établissement, un morceau d'histoire et du patrimoine, et c'est ce qui fait qu'on nourrit les collections au fur et à mesure.
18: En tout cas, c'est notre conception du luxe chez M Gallery et chez Emblems, et c'est un peu de magie qu'on va essayer de partager avec vous aujourd'hui.
15: Et justement, dans la collection et dans la galaxie Accor, plus exactement, vous portez le segment luxe aujourd'hui. Ce sont les hôtels les plus performants du portefeuille chez Accor?
18: Alors Audrey, c'est très gentil, mais pas tout le segment luxe. Je porte 4 magnifiques marques du segment luxe qui sont Sofitel, Sofitel Legend, un petit bout de France partout dans le monde, avec pour Legend une dimension très historique. Et puis M Gallery et Emblems qui sont en effet des collections qui, elles aussi, on le voit en poupe. On pourra en parler avec un très grand développement. Oui, je pense que le luxe se développe fort. De toute façon, l'industrie du luxe grandit de manière assez notoire. Mais ce qui est intéressant, c'est de voir que l'hôtellerie de luxe, les expériences de luxe sont particulièrement porteuses. Comme si, bien sûr, les gens aimaient le beau, mais ce qu'ils cherchent aujourd'hui, c'est encore plus des expériences de beau, un sentiment de communauté d'appartenance, le fait de pouvoir repartir chez soi avec des souvenirs, des moments de partage avec les gens qu'on aime. Et ça, c'est la promesse de l'hôtellerie de luxe que j'ai la chance de diriger.
15: C'est peu en volume, on dira en nombre de chambres, c'est tout relatif bien sûr, mais ça reste extrêmement rentable. Ça s'accentue d'ailleurs aujourd'hui, vous le disiez hein, finalement, c'est un segment extrêmement dynamique que le luxe. De manière générale, la dynamique de l'hôtellerie luxe est impressionnante. Ça reste un développement fort en termes de rentabilité pour Accor?
18: Alors, nous, on a un modèle un peu particulier puisque, sous l'impulsion de Sébastien Bazin, on a vendu nos murs il y a plusieurs années. Donc aujourd'hui, mes premiers clients, au-delà des gens qui séjournent dans nos hôtels, ce sont nos propriétaires qui nous font confiance en étant acquéreurs des bâtiments, des hôtels, et en choisissant les enseignes du groupe Accor. On en a 48 pour opérer leurs hôtels, soit en management, soit en franchise. Et j'espère bien qu'il y a de la rentabilité et de la performance, puisqu'aujourd'hui, les chiffres ne mentent pas. On a un développement de nos marques, notamment dans le luxe, qui est très fort. Juste pour vous donner une idée, aujourd'hui, j'ai 120 Sofitel et Sofitel Legend dans le monde. Je vais en ouvrir 37 nouveaux sous ces enseignes dans les 3 années qui viennent. Et j'ai 127 M Gallery. Je vais en ouvrir 57 dans les 3 années qui viennent. Et la nouvelle marque Emblems qu'on vient de lancer, qui est une collection très luxe, très intimiste, parce qu'au fond, il y a plein de définitions du luxe. Là, on parle d'un luxe intime qui valorise la notion de temps long, d'espace, de capacité à se reconnecter à soi et aux environnements extérieurs, à la nature, à une forme d'harmonie. Eh bien, on vient d'ouvrir le premier Emblems à Lucknam Park, dans les Cotswolds, dans la campagne britannique, et on va en ouvrir 15 dans les deux prochaines années.
3: Maud Bailly, depuis 2023, vous menez la transformation en profondeur de Sofitel, notamment, avec la modernisation du parc hôtelier. C'est quoi aussi ? C'est la réappropriation du storytelling, des codes des établissements, parce que finalement, et on en a parlé avec Emblems, l'enjeu aujourd'hui pour l'hôtellerie, c'est pas d'avoir un modèle duplicable, c'est d'avoir des codes par établissement. C'est ça que vous portez et que vous avez développé aussi ?
18: Je dis toujours à mes équipes que rentrer dans l'univers des marques, c'est passionnant, mais ça apprend aussi quelque chose de très fort, c'est l'humilité. Au fond, il y a plein de marques qui ne cessent de grandir, et parfois on se trouve dans un océan de marques où réussir à les différencier avec des codes distincts, comme vous dites Audrey, c'est très difficile. Et puis, les marques sont mortelles. Le luxe est peut-être immortel, l'appel du beau, l'attrait pour une forme d'esthétisme sera universel. En revanche, les marques peuvent mourir.
3: Et leur positionnement.
18: Et leur positionnement aussi. Et donc, au fond, quand j'ai eu la chance de reprendre Sofitel il y a 4 ans, j'avais la chance d'avoir une marque connue, pour de bonnes et de parfois moins bonnes raisons. Oui. Mais en tout cas, elle était connue. Mais il y avait une forme de flou sur son positionnement. Un flou sur sa plateforme de marque avec ses piliers identitaires. Un flou, du coup, sur sa culture, puisque une fois qu'on a une vision claire sur l'identité d'une marque, on peut la traduire en formation pour les collaborateurs, en attention pour les clients, en univers cohérent de partenariat. Et au fond, on était en train de se heurter sur le narratif initial de la marque. Donc on a tout remis à plat en se demandant qui était Sofitel, quel était son positionnement différenciant, sans prétendre jamais être quelque chose qu'on ne serait jamais, mais en revanche, en étant vraiment bien qui on est. 30% du réseau est aujourd'hui en rénovation. Mm-hmm. On vient de finir des superbes rénovations au Sofitel de New York.
3: Oui,
18: la
3: exactement.
18: Semaine prochaine, je vais à Montréal pour la rénovation qu'on va fêter du Sofitel Golden Mile. Le Sofitel d'Athènes a été rénové. Le Sofitel Wentworth à Sydney. Le Sofitel Tsongkhombweet de Bangkok. Donc on sent qu'il y a une forme d'élévation. Et au même moment, quand on redonne de la clarté, de la fierté et un positionnement différenciant à une marque, eh bien la marque, aussi fragile soit-elle, elle peut mourir, mais elle peut aussi renaître. C'est la bonne nouvelle. Et donc, on constate, comme je vous le disais, une renaissance et une relance du développement de Sofitel sans précédent.
3: Vous avez redessiné donc le discours de marque. L'exemple même, c'est le Sofitel de New York, vous l'avez évoqué. Oui. Il y a une image abîmée. C'était donc une réouverture stratégique aussi symptomatique pour l'évolution et pour porter le discours du nouveau Sofitel. Sofitel, c'est d'ailleurs dans le monde, en premier lieu, une clientèle américaine. Donc là, il y avait deux enjeux.
18: En fait, le Sofitel de New York est presque un symbole pour moi du travail de renaissance et de réarticulation qu'on a fait sur la marque. Il y a 4 ans, je recevais des mails justifiés de plein de clients se disant que cet hôtel, aussi bien placé soit-il, n'était pas du tout au niveau en termes de produits ni de services clients. Et donc le 3 février dernier, nous avons en effet organisé une très grande fête à New York avec plusieurs centaines de personnes où nous avons célébré la rénovation entière de ce Sofitel, réinventé avec des nouvelles suites, un penthouse, des nouveaux espaces, notamment un restaurant complètement repensé. Et j'avais des collaborateurs, sur les collaborateurs qui étaient là depuis le début du Sofitel New York.
3: Donc qui ont vu cette évolution.
18: Ils étaient là depuis 2000, c'est-à-dire l'ouverture du Sofitel New York. Ils ont passé un quart de siècle dans cet hôtel qui a vécu des moments de splendeur, de décadence, de crise. Et c'était les premiers à être émus de la renaissance de cet hôtel et derrière de la marque.
3: Ce sont les premiers ambassadeurs de fait en termes d'expérience. À venir, le Sofitel Rio Ipanema aussi fin 2026. Il y a à chaque fois cette idée, c'est indispensable. La gastronomie, évidemment, pour chaque établissement. Les expériences haut de gamme aussi, avec des spas. Vos spas, vous développez une marque en interne et non des collaborations comme ça se fait un peu partout ailleurs ?
18: Alors, pas tout à fait. On a des collaborations très fortes avec des marques de spas qui nous sont très fidèles et auxquelles on est très fidèles. Je pense notamment à Clarins.
3: Oui.
18: On travaille aussi avec des marques comme Cos.
3: Oui.
18: Je sais qu'on pense à elles pour des nouvelles ouvertures et des spas. On essaie de favoriser un écosystème français. Un peu cocorico de patriotisme économique où en fait à chaque fois qu'on ouvre un Sofitel ou un Sofitel Legend, il y a une forme de soft power où on met aussi en avant tout un écosystème de marques françaises qui portent un peu la même idée du luxe. Je pense aussi à la compagnie Dumas, qui fait au niveau de la literie les fameux surmatelas et les oreillers qui font que l'expérience de literie Sofitel My Bed est connue partout dans le monde. Je pense au matelas qui aussi complète cette expérience. Je pense à la haute croissanterie, où en termes de gastronomie, on joue sur les codes de la gastronomie française et de la haute couture en lançant des hauts croissants pour réinventer et surprendre les clients autour
3: tout
18: du petit déjeuner.
3: Contribuer à cette expérience du luxe dans chacun des établissements.
18: Je pense que le luxe est une attitude et le luxe est une émotion. Le luxe est un ressenti. Bien sûr que le produit doit être magnifique. Bien sûr que cette chapelle avec les 72 petites statues qui nous regardent et qui auraient bien des choses à dire si elles pouvaient parler, c'est merveilleux. Mais ce qui est intéressant, c'est de se dire que vous avez la plus grande collection de Rome derrière, dans la sacristie, qu'on peut privatiser cet espace, désacralisé, hein, pour faire des dîners privés ou des petits lieux de séminaire un peu hors normes, qu'on peut aller se promener dans le jardin de 5000 m² de la Reine Margot en allant cultiver des aromates, des herbes qui vont préparer votre infusion du soir. Je pense que
3: d'autant
18: tout
3: que
18: est une affaire d'expérience.
3: En que fait. Sur un segment extrêmement concurrentiel, car dynamique et extrêmement concurrentiel, il faut offrir, proposer ce supplément d'histoire, de patrimoine et de moments.
18: Je pense que vous avez raison. Il faut à la fois quelque chose qui est hors de la commodité purement transactionnelle, dès lors qu'on est dans le luxe, mais un peu partout dans l'hôtellerie, je crois qu'on doit promettre des souvenirs et des émotions distinctes, attachées à un lieu. Je crois qu'on réussit dans l'hôtellerie de luxe si chaque client en repartant sera attaché à un séjour, un moment.
3: C'est un véritable enjeu pour les maisons de luxe, ce besoin au final, et on l'a vu avec le marché chinois, de s'ancrer culturellement et localement. C'est le cas donc aussi dans l'hôtellerie. C'est particulièrement le cas pour le marché asiatique. Et est-il stratégique pour vous aujourd'hui, ou en fait ça se retrouve un peu partout?
18: Alors on a la chance d'avoir un réseau pour Sofitel comme pour M Gallery très équilibré en termes de géographie. Oui. Les marques sont nées en Europe, mais finalement elles se développent de manière extrêmement forte en Asie, mais pas que, aussi en Afrique, au Moyen-Orient, au Pacifique, aux États-Unis aussi. Maintenant que nous avons eu des belles rénovations et que les gens ont un nouveau regard sur nos marques, j'ai de très jolies choses à vous annoncer dans quelques semaines. Je peux pas vous les annoncer là, mais en tout cas nos marques, on le vend en poupe aussi aux États-Unis et c'est très bien pour nous. Après, ce qui est sûr, c'est que les gens ne veulent pas de standards.
3: Ce n'est plus
18: toute approche commoditaire et uniforme est dépassée, si tant est qu'elle ait jamais eu une pertinence. En tout cas, dans le luxe, c'est ce savant mélange et équilibre entre savoir qu'on va retrouver des codes de marque qui nous sont chers et qu'on aime, et en même temps, s'attendre toujours à être surpris, parce que l'hôtel est toujours une porte ouverte sur la culture locale. La restauration, la mixologie, l'artisanat, certains parfums, certains savoir-faire. La haute croissanterie à Séoul aura des parfums de fleurs de cerisier, là où ce sera plutôt de la fleur d'oranger au Sofitel de Marrakech, et là où ce sera plutôt de l'avocat assez relevé au Sofitel de Mexico. Et je pense que nos clients ont envie, particulièrement dans le luxe, d'avoir au fond une forme d'accès à la culture, au patrimoine, à la gastronomie locale, quand ils séjournent quelque part.
3: Et pas d'expérience standardisée. Vous parliez du
18: fermé du reste de la culture
3: exactement,
18: locale.
3: Exactement. Vous parliez du contexte avec finalement un marché assez équilibré en termes de pays. Est-ce que sur le marché du Golfe, on attend, on regarde en termes de contexte et d'autres marchés prennent le relais, ou ça n'empêche pas la dynamique de projets, de rénovation, d'investissement?
18: Alors, le monde est malheureusement toujours plus complexe et volatile, et je crois que malheureusement on apprend à vivre dans un monde de choc permanent. On se serait bien passé de cette crise au Moyen-Orient, d'abord pour des questions géopolitiques et de paix. Maintenant, je suis convaincue que s'il y a un impact business, financier, immédiat à court terme, à moyen terme, c'est une zone extrêmement résiliente, extrêmement porteuse pour le tourisme et le voyage de loisirs comme d'affaires. Et je suis sûre que la zone du Golfe et le Moyen-Orient ne feront que repartir de plus belle. Après, la bonne nouvelle, c'est que, en effet, comme nous avons une couverture géographique très large, au moment où le Golfe souffre malheureusement de cette guerre, on va avoir la zone d'Asie-Pacifique qui est en plein essor, on va avoir les États-Unis qui vont bien se porter, l'Europe aussi qui continue à énormément grandir, le Maroc la Grèce, des destinations qui sont en train d'exploser, l'Espagne. Donc au fond, ça nourrit une conviction profonde. Le luxe est exigeant, il ne faut jamais se reposer sur ses lauriers, se réinventer, porter un positionnement différenciant. Mais est-ce qu'il y aura toujours un appétit, un intérêt pour le voyage, l'expérience de luxe, le tourisme, où les gens repartent avec un souvenir très ancré localement et une émotion liée au service, ça j'en suis sûre.
3: C'est d'autant plus vrai pour une clientèle de plus en plus privilégiée qui voyage, qui n'achète plus un produit, qui achète et qui envisage de dépenser davantage pour un moment. Et donc, vous le voyez dans votre dynamique aujourd'hui.
18: Alors, notamment après le Covid, on a remarqué que les gens sont prêts à dépenser énormément pour plusieurs éléments. Leur santé, leur bien-être,
3: longévité.
18: Voilà. Et c'est pour ça qu'on a travaillé sur un concept, pardon, je ne vous l'ai pas dit ça, The Purist, qu'on a lancé en pilote au M-Galerie des Cures Marines en Normandie, à Trouville, qui marche très bien, et qui est sur une approche du bien-être un peu holistique. L'idée, c'est plus juste d'avoir l'air bien, l'idée, c'est de se sentir mieux.
3: Et de commencer de plus en plus tôt.
18: Et de commencer de plus en plus tôt en travaillant sur des piliers au nombre de 4, la beauté avec des soins, mais aussi la nourriture, le sommeil et le sport. Et cette approche holistique du bien-être, elle est potentiellement porteuse d'énormément de business dans tous nos hôtels. Le deuxième élément de dépense, c'est tout ce qui est enfants, famille. Et on pousse beaucoup cette offre resort, lieu où on peut venir en multigénérationnel, séjourner dans des hôtels qui plaisent à toutes les générations.
3: Ce qui est un vrai positionnement avec cette tendance de no kids, justement, sur pas mal d'établissements. Donc,
18: voilà.
3: Vous marchez
18: nous,
3: à contre-courant.
18: Nous, on est totalement kids friendly. La citadelle sera kids friendly parce qu'on pense que des vraies vacances, c'est des vacances où on a des lieux qui sont capables d'offrir des expériences pertinentes pour tous les âges.
3: Et de capter une clientèle qui reviendra génération après génération.
18: Exactement.
3: On parlait d'emblèmes, exactement, d'une collection ultra luxe, d'un morceau de patrimoine à chaque fois. Ça manquait au groupe. Est-ce que c'est ce qu'attendent aussi et les clients et les investisseurs d'avoir ce segment, ce catalogue, cette collection ultra luxe avec ce morceau de patrimoine?
18: Alors, ce qui est très rigolo, c'est qu'on avait déjà 47 marques au sein du portefeuille Accor et que le réflexe naturel, le mien aussi, c'était de dire ça suffit, travaillons à bien développer les marques, à les faire grandir, à articuler un narratif, une identité différenciante, and that's it. Mais en vérité, Emblems est né du marché. M-Gallery, c'est des collections de boutiques hôtels où les chambres peuvent commencer à 22-24 mètres carrés. L'inventaire ne dépasse pas 100, 150, 200 clés par hôtel. Il y a un ancrage local très fort, des lieux qui ont une histoire, beaucoup de conversions. Oui. Et c'est des lieux très appréciés et en grand développement, puisqu'on va ouvrir 57 M-Galeries dans les 3 années qui viennent. Des M-Galeries au Japon, en Grèce, au Mexique, au Vietnam. On a des très belles ouvertures qui ont eu lieu en France, sur l'île sur la Sorgue avec le domaine de Léos, à Biarritz avec le M-Galerie de Talaya. On va avoir le M-Galerie de Oléron, le M-Galerie de Valmorel. Ça va très bien. Mais Emblems, c'était autre chose. Emblems est un peu à M-Gallery ce que Sofitel Legend est à Sofitel. C'est la grande sœur de M-Gallery. On avait beaucoup de propriétaires qui venaient en nous disant « On a un lieu souvent familial, un peu exceptionnel, une destination qui se suffit à elle seule, avec des chambres qui commencent plutôt à 35-40 mètres carrés minimum, beaucoup de suites, beaucoup de logements privatifs, des villas, des cottages, des chalets. » Et on voudrait protéger la singularité du lieu, donc quelque chose qui soit une collection qui protège cette identité unique. Et en même temps, on voudrait l'ancrer dans une collection d'un grand groupe qui met en avant un luxe fait d'intime, d'exclusif, de temps long. C'est-à-dire qui pousse les curseurs d'un luxe.
3: Il y a la force du groupe en termes de développement.
18: En termes de distribution, de développement, de programme de fidélité. Plus de 100 millions de membres du programme de fidélité. Donc c'est vrai que ça booste le développement de ce genre d'enseigne. C'est des lieux immenses. Lucknam Park dans les Cotswolds. C'est un manoir avec 42 chambres, 9 cottages privatifs, un parc de 400 hectares, des chevaux dans le Hara. C'est un lieu, on peut aller à Bass, à côté, qui est une splendeur, mais c'est un lieu où on peut passer 4 jours enfermé dans cet emblème parce qu'il se suffit à lui-même. Et au fond,
3: avoir le temps, c'est une expérience luxe dans tous les cas.
18: C'est pour moi la plus grande définition du luxe.
3: Bon, j'imagine que maintenant, il est moins difficile de convaincre les propriétaires quand il faut se lancer dans de gros travaux de rénovation. Je voudrais terminer avec cette question. On ne possède plus le luxe, on l'a dit, on le vit réellement. Vous ne craignez pas, au fur et à mesure, une surenchère d'expérience ?
18: Non, parce que je pense que l'idée, c'est pas tant le nombre d'expériences que leur pertinence et leur intensité. Si vous venez ici au M Gallery de la Reine Margot, vous allez trouver sur les moquettes des textes manuscrits qui reproduisent les lettres de la Reine Margot. Si vous allez dans le jardin, vous allez retrouver des statues de l'ancienne aumônerie, puisque cet endroit était l'ancienne propriété de la Compagnie des prêtres de Saint-Sulpice qui venaient prendre leur retraite. Il y a quelque chose de très ciblé, de très juste, et je pense que les gens ne cherchent pas une profusion d'expériences. Mmh. En revanche, elles cherchent des expériences justes, très ancrées et très attachées à des lieux.
3: Et la justesse du discours de marque et la justesse du positif.
18: Des expériences justes, très ancrées et très attachées à des lieux.
3: Et la justesse du discours de marque et la justesse du positif.

0: d'être là, l'empilement d'expérience, l'excès d'expérience. On en parlait à l'instant avec Maud Bailly. On n'en peut plus dans les boutiques, finalement, aujourd'hui, dans les boutiques de luxe, de cet empilement.
1: Bonjour Audrey. Oui, effectivement, les maisons ont massivement investi ces 10 dernières années pour rendre les boutiques moins transactionnelles, moins intimidantes,
0: moins froides.
1: Et il fallait ajouter du récit, des intentions, des gestes, des postures, des services, en gros de l'expérience. Et en fait, ça s'est traduit par des scénographies, ça s'est traduit par du clienteling, des événements privés, des services. Et ils avaient raison parce que c'était un vrai manque par rapport à la concurrence. Et aujourd'hui, on voit que la situation a changé. En fait, on est passé de boutiques qui manquent d'expérience à trop d'expérience, et en fait c'est pas du tout le même problème, parce que la solution, quand on manque, on crée, et ça on sait faire. Mais quand on voit qu'on a trop, il faut décider, et on voit que les structures au sein des maisons, en fait, n'ont pas été designées pour décider et enlever. Donc en fait, il faut aujourd'hui arrêter, simplifier ou arbitrer sur ce qui va vivre comme expérience en boutique.
0: Mais justement, cet empilement, ce qui ne fonctionne plus, est-ce qu'on commence déjà à le déceler en boutique ? Est-ce que ça se voit concrètement ?
1: Oui, ça commence à se voir, mais ce sont surtout des micro-ajustements, la plupart du temps, qui commencent à être perceptibles. En fait, la structure est toujours la même. L'intention est bonne, le dispositif existe, mais l'exécution ne suit pas toujours. Un exemple précis, c'est qu'une maison met en place un dispositif de personnalisation d'un cadeau, par exemple. Le client peut choisir la couleur du ruban, de faire imprimer un message, par exemple. C'est très cohérent, c'est une belle attention, c'est de la personnalisation, c'est ce qu'on attend. Sauf que le jour où vous êtes en boutique, que la machine ne fonctionne pas ou que personne sait vraiment bien l'utiliser, alors qu'il y a un display à côté qui présente fièrement le service, bah là, on voit un décalage, on le perçoit. Et en fait, c'est le symbole aujourd'hui, c'est que le décor tient, mais l'expérience n'est pas toujours alignée avec ce qu'elle devrait être. Et en fait, le client, il le comprend immédiatement.
0: Ça génère une frustration.
1: Et c'est une frustration qui est hors KPIs. Parce qu'il ne va pas remonter une réclamation, il ne va pas forcément en parler, mais petit à petit, il l'enregistre. Et en fait, ce décalage, en fait, on voit un écart entre ce que la maison promet et ce que la maison est réellement capable de délivrer. Et dans le luxe, c'est dangereux parce que ça abîme la désirabilité de la maison au global, et le pire, c'est que c'est insidieux. Donc, au fur et à mesure du temps, ça peut un peu s'éroder. Et le deuxième point, qui est une conséquence un peu de ça, c'est que la plupart du temps, les services, enfin les expériences en magasin, sont celles qui ont survécu à l'organisation. Et je dis survécu parce qu'elles ont, la plupart du temps, été pensées par le siège, adaptées par une région, retravaillées par un marché et adaptées, parfois comme elles le peuvent, par la réalité de la boutique. Et en fait, chaque expérience a été modifiée pour des bonnes raisons par chacun des acteurs. Mais in fine, le client, qu'est-ce qu'il vit ? Il vit une version parfois appauvrie, parfois un parcours client assez linéaire au lieu d'avoir des pics d'activité relativement fort pour un peu avoir de l'excitation. Et ce qui était très juste au départ devient finalement un peu parfois sans saveur. Donc c'est là où aujourd'hui, c'est pas toujours la faute du terrain. Parfois, les régions ou les marchés ont des très bonnes idées aussi qu'il faut faire remonter au siège. La plupart du temps, c'est un problème de transmission, d'exécution et in fine d'arbitrage.
0: Et donc maintenant que ça se voit, que c'est perceptible, est-ce qu'on a déjà... Il y a un début de réponse, il y a des réponses à donner.
1: Moi, j'aime bien toujours repartir du client, parce que le client, c'est la vérité, finalement. Il faut faire, pour moi, l'inventaire de tout ce qu'on a fait comme expérience ces 3 dernières années, et se poser la question, celle qui apporte réellement, et je dis réellement, de la valeur au client. Et la deuxième question à se poser, c'est quelles sont les expériences que personne n'a osé challenger parce qu'il y avait un sponsor en interne et que personne ose challenger un peu le sponsor. Et c'est que là, l'arbitrage commence. En fait, cet arbitrage, il permet de mieux distinguer ce qui doit rester, ce qui doit être parfois mieux exécuté, ce qui doit être arrêté, parce qu'il faut parfois supprimer des expériences en point de vente. Et pour cela, il faut objectiver les choses. Le client le vit, on peut le mesurer. Et il faut se poser des question claire pour poser un cadre justement de formalisation et dépersonnaliser. Si on est sur l'opinion versus l'opinion, globalement, ça ne bouge pas. Ainsi, on peut se poser la question, est-ce que l'expérience, par exemple, renforce le désir du client ? Mais réellement, est-ce qu'elle est cohérente avec l'ADN de la maison ou pas ? Et sur les équipes, est-ce qu'elles savent le faire ? Est-ce que ça les surcharge ? Ou au contraire, c'est extrêmement fluide, même s'il y a du monde ? Et en dernier point, c'est est-ce que ça crée de la relation ou de l'animation ? Relation-animation, ce n'est pas du tout le même plan, et par rapport au lien entre le client et la maison, rien à voir. Donc, c'est pour ça que ces cadres communs, aujourd'hui, c'est un symbole de maturité. Et les maisons doivent avoir cette maturité dont la capacité et le courage d'éliminer

0: plutôt que de laisser vivre et puis, bon, on verra ce qui se passe, quoi. Et parce qu'au fond, aujourd'hui, le luxe, et c'est une philosophie du luxe, c'est pas toujours d'en faire plus, c'est d'en faire mieux. Et c'est surtout d'avoir une justesse de ce client, de ce que le client va ressentir, et de ne pas faire apparaître un décalage, comme on le disait tout à l'heure, entre la promesse et ce qu'elles sont capables de délivrer au quotidien et que le client va vivre.
1: Bon, on en revient à la petite crise existentielle des maisons de luxe aussi, jusque dans la boutique, dans
0: parfois
1: tous les
0: aussi,
1: cas.
0: Parfois aussi, c'est ce que le client va ressentir.
1: Merci Nicolas Robet, fondateur de Retailoscope, d'avoir été dans Iconic Business, le luxe par BFM Business. À retrouver dès à présent en podcast et en replay, TV et radio, sur le site et l'app dès à présent de BFM Business.
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6: Avec vous, Anthony Morel, ce matin, on diagnostique une maladie à partir d'une simple photo de sa langue. Ça sera bientôt possible. Une équipe de chercheurs travaille sur un algorithme qui permet de détecter de nombreux problèmes de santé. Il suffit de tirer la langue.
7: Oui, c'est ça. Tirer la langue est dite « Ah, le grand classique quand on va chez le médecin ». Ça existe depuis, j'allais dire, des siècles. Mais l'équipe de chercheurs dont je vous parle, ils ont poussé ce concept beaucoup plus loin. Ils ont mis au point un algorithme, une intelligence artificielle. Ils ont publié ça dans une revue scientifique qui permet, à partir d'une simple photo prise de la langue, eh bien, de diagnostiquer tout un tas de maladies. En gros, ils ont entraîné une IA en lui montrant des milliers de photos de langue de patients. Alors, des patients sains, et puis des patients malades, des patients diabétiques, des patients anémiques, des patients asthmatiques, malades du Covid, enfin, plein de maladies différentes. Et en fait, l'IA, on l'a entraînée comme ça, et elle est capable, et c'est souvent le cas, de détecter des choses que parfois, même un œil humain exercé n'arrive pas à détecter, sur des changements de couleur, de forme, d'épaisseur, l'apparition de certaines anomalies. Et donc, sur les tests qui ont été réalisés, eh bien, cette IA parvient à diagnostiquer certaines maladies avec un taux de précision de 96%. Donc, c'est absolument considérable. Alors, je prends des pincettes. On parle d'une petite cohorte de patients pour l'instant. Il va falloir faire des essais beaucoup plus larges, évidemment, avant que ça ne soit validé comme une avancée scientifique. Mais ce qui est très intéressant, c'est la promesse derrière tout ça. C'est l'idée qu'avec un simple téléphone, demain, peut prendre un selfie de sa langue, eh bien on pourrait avoir des campagnes de dépistage massif sur certaines maladies.
6: D'autres maladies comme ça alors pourraient profiter de l'intelligence artificielle sans qu'il y ait à faire des scanners, des prises de sang, des IRM ?
7: Oui, c'est ça en fait. La vraie promesse, c'est le couplage entre le smartphone, la caméra du téléphone et les algorithmes qui vont permettre en réalité eh bien, de réaliser des campagnes de dépistage sur tout un tas de pathologies. Là encore, je vais vous donner deux ou trois exemples très concrets. On est dans les laboratoires de recherche, je ne vous dis pas que les applications vont sortir dans les trois mois qui viennent. On a par exemple une détection du précoce du cancer du pancréas, qui sont parmi ceux qui présentent les plus forts taux de mortalité. Et là, en prenant simplement une photo de son visage, on va analyser dans le blanc de l'œil le taux de bilirubine. La bilirubine, c'est le pigment de la bile qu'on retrouve dans les cancers du pancréas. Et donc, juste en faisant ça, on va être capable, encore une fois, de faire des prédiagnostics. Ça va évidemment pas remplacer des tests beaucoup plus poussés, mais ça peut dire, il est peut-être temps d'aller chez le médecin pour prendre la maladie le plus en amont possible, si maladie il y a évidemment.
6: Donc on est de plus en plus dans la prévention aussi grâce à ces outils. Est-ce que ça peut fonctionner pour vraiment plein de maladies différentes ?
7: Oui, absolument. Et dans la prévention, vous le dites, par exemple sur les maladies neurodégénératives où justement on a un problème de prévention aujourd'hui, parce que les gens ne vont pas suffisamment rapidement chez le médecin, il faut faire passer des batteries de tests cognitifs, c'est parfois un petit peu contraignant. Eh bien on a là encore des tests qui peuvent être faits depuis un smartphone, là encore c'est en phase d'expérimentation. Alors là, c'est pas en prenant une photo, c'est en parlant. talent. On va analyser en fait le spectre vocal et on va être capable, dans le spectre vocal, de détecter des petits marqueurs qui peuvent montrer des signes avant-coureurs de, par exemple, la maladie d'Alzheimer ou ce genre de choses. Donc là encore, il y a eu vraiment une promesse avec l'idée que le smartphone couplé à l'intelligence artificielle, eh bien, pourrait permettre d'éviter plein de maladies ou en tout cas de les détecter extrêmement tôt pour qu'elles puissent être prises en charge le plus efficacement possible.
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8: Bonjour, bonjour et bienvenue dans La France à tout pour réussir. Chaque semaine, vous le savez, un concentré d'économie positive sur BFM Business. Cette semaine, on va parler de maroquinerie française avec Nodiz. Nodiz, c'est cette jeune entreprise de la Drôme spécialisée dans le haut de gamme mais abordable et qui a connu un véritable coup d'accélérateur grâce à la reine Rania de Jordanie qui s'est affichée sur les réseaux avec des sacs de la marque. Mais Nodiz, c'est aussi de l'éco-conception et puis c'est également une toute nouvelle création, un sac pour femmes que va nous révéler Tine Collard, la cofondatrice de la marque. Elle sera en visio dans quelques instants depuis l'atelier Nodiz à Romans-sur-Isère. On restera ensuite dans le même domaine avec un zoom sur la filière cuir qui représente plus de 130 000 emplois directs en France. Et notre savoir-faire en plus s'exporte très bien, presque 5 milliards de soldes positifs en termes de balance commerciale. Mon deuxième invité sera Marc Brunel, directeur général de l'Alliance France Cuir. Enfin, on célébrera les 50 ans de Copytop. Depuis bien longtemps, fini les photocopies. Désormais, à l'heure du numérique et de l'intelligence artificielle, Copytop, ce sont toujours des impressions de documents, mais aussi des supports comme les goodies et les supports en point de vente. Une stratégie omnicanale et amphigitale que nous détaillera Jérôme Niel. C'est le directeur général de Copytop. Direction donc pour commencer la Drôme, pour commencer cette émission, précisément à Romans-sur-Isère, longtemps considérée comme la capitale française de la chaussure. Et c'est ici qu'a choisi de s'installer, il y a quelques années déjà, Tine Collard, que certains surnomment la maroquinière de la reine. Bonjour Tine Collard.
9: Bonjour Jérôme.
8: Merci d'être en duplex depuis Romans-sur-Isère. Vous êtes donc la cofondatrice avec Thibaut Grégnac de Nodiz, une marque de maroquinerie haut de gamme. Et la reine dont on parle, eh bien, c'est Rania de Jordanie. On va commencer par ça et bien sûr après on va parler de votre stratégie et du développement de Nodiz. Alors donc on va faire un petit peu d'historique. On est en mars 2025. Rania de Jordanie s'affiche sur les réseaux avec un de vos sacs. Il s'appelait à l'époque, je crois, le Japlou. Maintenant, il s'appelle Iconique. Eh bien, elle a récidivé cette année en 2025 avec un sac de la gamme Côme. C'est vraiment ça, ce sont ces deux clichés qui ont été parmi les coups d'accélérateur importants pour Nodiz.
9: Tout à fait, c'est exactement ça. Donc là, février 2026, on revit le remake de 2025 avec un autre modèle. Faut savoir qu'elle avait... donc acheter ce deuxième sac en suivant le premier, un mois d'intervalle. Et bien sûr, nous, on ne savait pas qu'elle allait le porter ou à quel moment en tout cas. Et donc, elle a attendu 11 mois pour pouvoir le porter de nouveau cette fois, lors de la rencontre du président d'Albanie le 25 février 2026.
8: Il faut savoir que la reine Rania de Jordanie, ce sont, je crois, 28 millions de followers à la fois sur Facebook et sur Instagram. C'est votre bonne fée. Est-ce qu'à un moment, vous avez prévu de la rencontrer physiquement, la reine de Jordanie ?
9: Alors, je ne sais pas si ce sera faisable, possible dans l'avenir. En tout cas, moi, j'en serais honorée. Mais pourquoi pas le suggérer. En tout cas, actuellement, pour nous, c'est une très, très belle reconnaissance et une très belle fierté que ce soit une aussi belle personne qui porte nos modèles.
8: Une reconnaissance et un coup de boost, un coup d'accélérateur donc sur votre activité. Quel bilan vous faites de 2025 en nombre de sacs vendus, en nombre de productions? Je crois même que vous avez eu des impacts sur le site qu'il a fallu traduire en plusieurs langues. C'est quoi les principales conséquences 2025 de ce zoom des clichés et les postes de la reine Rania?
9: Alors c'est vrai qu'aujourd'hui on a un recul plus facile par rapport à vraiment quand on était au cœur de ce défi incroyable en 2025. Donc c'était ma 330 000 visiteurs sur l'année 2025 sur notre site. On a fait 900% de croissance des ventes en ligne par rapport à 2024. Et puis, donc, au premier trimestre, l'histoire continue, on est à 200% d'augmentation des ventes en ligne par rapport donc au premier trimestre 2025. Où donc la reine commençait tout juste à porter le premier sac puisqu'on était mi-mars.
8: Début 2025, vous aviez, je crois, 30 sacs fabriqués chaque mois. Je crois que le chiffre, il a explosé en nombre de productions. Et quelles sont aussi les conséquences sur les effectifs ?
9: Alors effectivement, avant la reine, on était entre 30 et 40 sacs au mois et on est vite rapidement passé à entre 40 et 50 sacs à la semaine. On est passé de 4 et là, à partir de juin, on sera 9. Donc il a fallu recruter rapidement, former ces nouvelles maroquinières et s'adapter au plus vite. On a une progression en 4 mois qu'on aurait dû avoir en 2 ans. Donc ça a été fulgurant et on a fait appel à tous nos partenaires locaux notamment pour tout ce qui était sourcing de cuir et autres hein, et puis les outilleurs et pour favoriser justement cette montée en puissance et puis surtout limiter nos délais qui s'agrandissaient de plus en plus puisque au début on était à 3 semaines d'attente pour avoir un sac en précommande et on était passé à 12 semaines.
8: Et le sourcing des matériaux, est-ce que c'est compliqué ? Vous êtes souvent sur ce qu'on appelle les matériaux dormants, donc les stocks essentiellement, si j'ai bien compris, de certaines grandes maisons. Est-ce que c'est compliqué de retrouver autant de cuir, autant de matériaux, de matières premières, et surtout dans les mêmes couleurs que celles qui constituent votre offre ?
9: Alors effectivement, c'était un vrai challenge de pouvoir se fournir en lot dormant. Ces lots, donc, faut bien comprendre que ce sont des cuirs entiers, donc des peaux entières, qui faisaient partie d'une collection d'une grande maison de luxe. Soit la collection s'est arrêtée et ces lots sont mis de côté et donc pour un laps de temps. Et donc nous, plutôt que de réutiliser, enfin en tout cas de relancer une nouvelle collection, on va utiliser l'existant. Alors le challenge, c'était comme on avait, on était passé de la petite série à la moyenne série. Il fallait trouver suffisamment de matière pour pouvoir honorer les commandes. Et donc, pour vous donner un ordre d'idée, c'est qu'avant, je commandais entre 30 et 50 mètres carrés. Et là, je commande entre 300 et 400 mètres carrés en fonction des couleurs. Bien sûr, la couleur qu'on vend le plus actuellement, c'est le camel, le noir. Donc, il fallait trouver d'autres fournisseurs complémentaires pour pouvoir prouver qu'on pouvait quand même travailler avec ces lots dormants. On en a quand même à suffisance aujourd'hui et donc il n'y a pas de souci pour se fournir.
8: Et les conséquences sur les effectifs, vous nous dites que vous serez bientôt 9. Comment est-ce qu'on recrute dans une filière qui est peut-être pas forcément où il n'y a pas forcément beaucoup de formation? J'ai bien compris qu'il y avait de la formation en interne de votre côté. Est-ce que aussi la proximité du lycée des métiers du cuir à Romans vous êtes? Comment est-ce que vous faites face aux difficultés de recrutement?
9: Alors la chance qu'on a, c'est qu'on est dans quand même centré dans cet écosystème du cuir qui existe depuis maintenant de très très nombreuses années, puisque avant la maroquinerie, il y a eu la chaussure à Romans, il y a tout un historique, et donc ça a favorisé les métiers du cuir à s'y installer, notamment les tanneries, notamment les outilleurs, les fournisseurs, et effectivement on a le lycée du Dauphiné qui a une filière cuir également. Donc ça nous permet quand même d'avoir, avec cette visibilité, de plus en plus de candidatures spontanées. Et donc aujourd'hui, on recrute des maroquinières. Alors c'est important de vraiment appuyer sur le mot maroquinière, puisque quand on travaille dans la grosse industrie, on va être plus sur des opératrices, donc des personnes qui vont connaître seulement le montage, donc avec le piquage d'un modèle, mais pas forcément... tout le travail en amont de préparation, de coupe, de coloration du cuir. Et donc, quand on recrute une maroquinière, on va avoir la base du métier et nous, on va vraiment lui transmettre notre savoir-faire, notre façon, nos montages. Et elle apprendra de A à Z à créer le sac, à le fabriquer. En passant par toutes les étapes de fabrication.
8: Alors le coup de boost et le coup d'accélérateur, ça passe aussi par une gamme qui est en train d'évoluer. Vous nous révélez donc en ce mois de mai une nouvelle gamme, une nouvelle collection. Quel est le nom de ce nouveau sac que vous avez créé vous-même et à partir de quand va-t-il être disponible et à quel prix ?
9: Alors, pour l'instant, le sac n'est pas sorti officiellement. On est en train de préparer activement sa sortie qui aura lieu fin mai. Donc, je vais devoir encore garder quelques secrets pour moi.
10: Il s'appelle comment ?
9: Pour tout vous dire.
10: Est-ce qu'il a un,
9: alors, il,
10: un nom ?
9: Pour l'instant, le nom est en cours de... on est en train de se statuer là-dessus. Ce que je peux vous dire, c'est que sur le thème du sac, on est plutôt sur la nouvelle lune. On commence à dévoiler petit à petit ce modèle.
10: Et ce on que le voit je peux à l'écran. Vous dire, voilà.
9: Voilà, donc ce que je peux vous dire, c'est qu'il va avoir donc deux particularités par rapport différentes par rapport aux autres modèles. Donc effectivement, il va suivre cette gamme haute couture que j'avais pu commencer au niveau des designs plus élaborés, plus élégants, avec le sac Côme demi-lune et l'iconique que Rania a porté. Celui-ci, donc, il va être dans cette lignée-là et il va avoir une poignée avec un tressage. Pour honorer justement le travail des chausseurs de romans, et notamment, je pense à la
10: Stéphane
9: la
10: Kélian.
9: Marque Kélian, oui, tout à fait, que j'ai pu rencontrer et qui m'a vraiment inspirée. Donc sur cette poignée tressée, donc ce tressage, il a été élaboré et il sera fait en interne, donc chez Nodiz. Et puis on va retrouver aussi le logo, donc on a changé. Il y a très peu de temps, donc on retrouve un N dessiné un peu avec des courbures métalliques qu'on retrouvera donc sur ce modèle. Et j'ai vraiment hâte, voilà, que si vous suivez Nodiz, ou en tout cas si vous découvrez Nodiz, vous allez découvrir ce nouveau modèle incessamment sous peu, puisque d'ici 15 jours, on fera sa sortie officielle.
10: Voilà.
9: Donc vous connaîtrez son prénom, vous connaîtrez son histoire,
10: son prix.
9: Et vous connaîtrez son prix, exactement.
10: Mais les prix qui restent raisonnables, c'était un des sujets qu'on abordait lors de la dernière interview, et vous confirmez que vous restez dans la thématique du haut de gamme abordable. Donc ce sac, il a été révélé par nos images si vous nous avez suivi en télé ou sur le web, et donc bientôt disponible à la vente. Merci beaucoup Tine Collard, vous restez juste un tout petit instant donc avec nous, puisque je crois que vous connaissez en tout cas Marc Brunel, le directeur général de l'Alliance France Cuir. Bonjour Marc.
11: Bonjour.
10: Et vous-même, vous connaissez bien Nodiz, Tine Collard, son associé Thibaut Grégnac.
11: Et Thibaut, c'est le symbole de l'énergie créative, l'entrepreneuriat et la conservation du patrimoine français, le savoir-faire français au service de tous, puisqu'en fait effectivement les sacs sont extrêmement luxueux dans leur façon et dans leur savoir-faire en termes de fabrication, mais sont à un prix accessible, comme quoi on peut faire du Made in France tout en étant dans des proportions conservées en termes de tarifs.
10: Voilà Tine, je vous libère ce bel hommage du directeur général de l'Alliance France Cuir. On sent bien que les artisans et les fédérations ont besoin de travailler main dans la main pour faire ce Made in France qu'on essaie nous de mettre à l'honneur dans notre émission.
9: Tout à fait, merci, bonjour Marc, et puis on se dit à très vite. Et merci beaucoup.
10: Merci à vous, Tine Collard. On vous rend donc à votre atelier et à vos équipes à Romans-sur-Isère. Donc, Marc Brunel, l'Alliance France Cuir, donc on va en parler. On va parler de votre capacité à l'export qui reste très, très élevée. Mais d'abord, présentez-nous ce qu'est l'Alliance France Cuir, les chiffres clés. Ça fédère combien de professionnels et ça représente quel type de métier en France?
11: L'Alliance France Cuir est une confédération. Elle réunit 21 fédérations professionnelles dans le secteur du cuir, c'est-à-dire de l'élevage, en passant par la viande. Ensuite, on va aller collecter des pots qui sont utilisés donc par les tanneurs, qui vont transformer un produit brut en cette matière fascinante qu'est le cuir, et qui va être utilisé par un nombre incroyable de façonniers en France, plus de 600 façonniers spécialisés en maroquinerie comme Tine avec Nodiz, mais aussi des gantiers, des fabricants de chaussures. Et donc cette matière va être transformée, ensuite elle va être vendue à travers un réseau de fabrication. Donc là on avait des associations de distributeurs, des magasins indépendants, des centres-villes ou des périphéries, et puis les réparateurs, parce qu'un produit vit sur l'ensemble de sa chaîne de valeur. Après on va l'utiliser, on va le réparer, et donc on a même chez nous les réparateurs, et puis des métiers très peu connu, mais qui brille à travers le monde entier, notamment à travers les bottiers, par exemple. La botterie française est reconnue à travers le monde entier. On est une excellence mondiale, et donc ces produits Poutine l'a fait remarquer, mais sont exportés partout. Le savoir-faire est reconnu absolument partout dans le monde.
10: On reparlera de l'export dans quelques petits instants. Le poids économique en France, en nombre d'entreprises et en emplois directs.
11: Une filière assez peu connue, mais finalement 30 milliards de chiffre d'affaires. Une balance excédentaire, ce qui est assez rare en France au niveau industriel. Donc on a 5 milliards d'excédents commerciaux. On exporte quasiment 18,7 milliards de produits à l'international et on importe à peu près 14 milliards de produits. Donc en fait, voilà, on exporte plus qu'on importe et ça, c'est assez rare en France.
10: Et ce qui fait de vous, voilà, je crois, le quatrième exportateur mondial de la filière cuir, hein, cuir dans sa globalité, et même le troisième quand on se concentre sur la seule maroquinerie.
11: Voilà, la maroquinerie représente à peu près 67-70% des exports aujourd'hui à travers le monde. On a cette excellence que Nodiz symbolise parfaitement, cette excellence française pour les savoir-faire autour de la maroquinerie, l'assemblage, les volumes. Et cette reconnaissance-là, elle est à la fois basée sur la qualité des matériaux qui sont utilisés, et puis sur les savoir-faire d'assemblage, et puis sur une qualité aussi de service après-vente, parce que Nodiz, elle ne l'a pas dit, mais beaucoup de marques, en fait, réparent et peuvent donner une seconde vie au produit.
10: Je reviens sur l'export dans un petit instant. Ça représente combien d'entreprises en France, l'Alliance France Cuir, et combien d'emplois directs?
11: Alors, 12 700 entreprises, environ 170 000 emplois. Et si on regarde juste la zone manufacturière, juste pour la manufacture, donc juste les ateliers, c'est environ 600 ateliers répartis sur l'ensemble du territoire français.
10: Donc l'export, on en a parlé, vous exportez plus de 18,5 milliards d'euros. Le solde commercial, donc 4,9 milliards pardon, en 2025, c'était 5,5 en 2024. Donc ça fait une petite baisse, moins 3% aussi pour les exportations dans leur globalité. Ce trou d'air de 2025, ce petit trou d'air, il est dû à quoi?
11: Alors ce trou d'air, nous avons deux principaux clients sur la planète, la Chine et les États-Unis. Dans le contexte géopolitique qu'on connaît, les États-Unis sont en légère récession, rien d'affolant jusque-là. La Chine, c'est plutôt structurel en fait. Depuis quelques années, les Chinois ont consommé un peu différemment. On a quand même une économie asiatique et chinoise en particulier un petit peu en récession, donc ça impacte directement nos chiffres d'affaires. En revanche, d'autres pays sont en explosion. Le Japon a connu un rebond sur les trois dernières années absolument extraordinaire. On était sur du 236% d'augmentation sur l'année 2023-2024. Mais dans l'ensemble, effectivement, on subit un recalme. Ouais. Ce qui est un petit peu normal dans notre secteur, puisqu'en fait, sur les 10 dernières années, par exemple, on a doublé les exportations à travers le monde. Donc on a connu
10: un rééquilibrage qui se met en place.
11: C'est tout à fait naturel.
10: Et les premières tendances, fin du premier trimestre 2026, est-ce que le trou d'air de 25, il se confirme?
11: Il se confirme, on a des chiffres, on a appréhendé quelques chiffres aujourd'hui. On est entre 5 et 10% de baisse en fonction des secteurs d'activité. Donc on sent quand même un ralentissement qui se poursuit.
10: Un mot quand même, j'avais vu passer des images de votre présence au salon de l'agriculture, parce qu'évidemment, qui dit cuir dit des matériaux naturels. Quel est votre combat pour faire du cuir un matériau biosourcé? Expliquez-nous ça assez brièvement.
11: Alors, le cuir est issu en fait de l'industrie agroalimentaire, c'est un coproduit. En fait, on mange des animaux et en fait, la peau, il faut bien la réutiliser. Donc, notre coproduit, nous, il est par essence naturel. Il vient de la biomasse et on souhaiterait donc que cette appellation biosourcée rentre officiellement dans la détermination de cette matière. Pourquoi ? Parce qu'à terme, on veut pouvoir intégrer le cuir, notamment dans des produits éco-conçus, qui vont servir plus longtemps, qui vont pouvoir être réparables, à l'instar de d'autres matériaux qui, eux, sont très jolis, mais qui ne vont pas pouvoir être réparés. Et donc, cette notion de biosourcée, et notamment écologique, nous est très très chère.
10: Vous êtes suivi sur ce sujet par la ministre de l'Agriculture, ou le combat reste un peu
11: lointain?
10: Alors,
11: on est suivi, il faut aussi convaincre. Donc là, on enchaîne les rendez-vous avec les ministères, avec l'ADEME, avec aussi des partenaires. On est d'autres organisations professionnelles à se poser les mêmes questions sur d'autres matériaux qui peuvent avoir les mêmes problématiques.
10: Bien voilà pour ce zoom sur la filière cuir qu'on souhaitait faire, parce qu'évidemment, une filière qui exporte et qui est bénéficiaire, vu le contexte du solde commercial de la France, est important. Merci Marc Brunel.
11: Merci.
10: On va terminer cette émission avec un tout autre sujet, c'est ça, la diversité de la France a tout pour réussir. On va parler de Copitop qui fête cette année ses 50 ans. Bonjour Jérôme Niel.
12: Bonjour Jérôme.
10: Vous êtes le directeur général de cette enseigne au logo rouge et noir. C'est typiquement la marque, alors qu'on a l'impression, quand on a mon âge en tout cas, de toujours avoir connu. On n'est pas toujours certain de ce qu'elle est devenue et comment elle a évolué. Donc c'est ce dont on va parler. Moi j'ai le souvenir en étudiant de venir faire des photocopies chez vous. Évidemment, tout ça c'est très lointain. La marque a largement évolué. Comment vous la définiriez à l'heure actuelle pour ses 50 ans?
12: Votre témoignage est le reflet du témoignage de beaucoup de nos clients qui ont commencé à la base pour des besoins personnels et qui aujourd'hui sont devenus des clients professionnels. Donc notre métier chez Copitop aujourd'hui, c'est d'être le partenaire de référence et de confiance de nos clients. Nos clients sont principalement des entreprises. On a plus de 80% de notre activité B2B, donc avec des professionnels, et nous les accompagnons pour tous leurs besoins de communication, donc aussi bien sur des produits de petit format, cartes de visite, badge, en passant par des kakémonos, sur des produits de signalétique et grand format, des panneaux, des bâches, mais également des objets promotionnels, cadeaux d'affaires et textiles personnalisés. Donc vraiment sur tout le spectre des outils de communication actuels.
10: Et cette diversification vers, donc il y avait de l'impression, maintenant donc il y a beaucoup plus de goodies, de bâches, etc. Cette diversification, elle représente quel pourcentage à peu près de votre chiffre d'affaires à l'heure actuelle?
12: Aujourd'hui, les produits dits plus de diversification par rapport à notre business historique représentent à peu près 25%, mais sont en forte croissance depuis des années, évidemment liés à l'évolution de la demande de nos clients, puisque toute l'histoire de notre modèle, c'est vraiment d'avoir su capter les tendances assez majeures de changement du marché et de la demande, de les avoir comprises et puis ensuite de les avoir co-construites avec nos clients dont on a la chance qu'ils viennent tous les jours dans nos agences.
10: Un petit peu en effet d'historique, donc la création en 76 de la première agence, c'était boulevard Malesherbes à Paris, et essentiellement donc des photocopies en noir et blanc. Ensuite, la chronologie, en fait, elle raconte l'évolution des technologies et comment nous-mêmes, les consommateurs, on les a absorbées. Première photocopie en couleur en 89, impression numérique à partir de 1997, site internet en 1999, c'est vraiment ça. Les évolutions technologiques, elles ont fait le modèle de Copitop qui a lui-même beaucoup évolué.
12: C'est tout à fait ça, c'est d'avoir su prendre les virages quand il s'imposait de les prendre et même parfois de les avoir anticipés. On a par exemple, dès les années 80, lancé en interne notre propre studio de création graphique, ce qui à l'époque était quand même assez novateur et différenciant. Vous l'avez dit, le virage du numérique a été fondamental et surtout ce qui est important, c'est que à chaque fois, quand nous lançons une rupture, une innovation technologique, nous lançons dans l'ensemble de nos agences, dans notre atelier également d'Aubervilliers qui opère en 3-8, nous consacrons à peu près 5% de notre chiffre d'affaires chaque année au renouvellement et au maintien de l'outil de production.
10: Donc c'est considérable. Cet atelier donc à Aubervilliers en région parisienne, il y a donc aussi, ça c'est une de vos caractéristiques, vous avez maintenu les agences en physique. Pourquoi ne pas être allé sur le online à 100%? C'était important dans votre modèle de conserver ce lien physique avec une partie de vos clients?
12: Alors, notre omnicanalité, c'est notre différence. Et aujourd'hui, dans un marché qui est concrètement saturé de digital, vous avez d'un côté les plateformes 100% digitales, de l'autre les reprographes imprimeurs plus traditionnels. Nous, on a choisi une troisième voie qui est vraiment cette hybridation entre le physique et le digital. Le digital est un outil formidable qui permet de diffuser, mais qui forcément à un moment donné crée de l'abondance, et le physique lui permet d'incarner. Et donc aujourd'hui, c'est cette alliance du physique et du digital qui crée notre différence chez Copitop et qui nous permet en effet d'apporter de la valeur ajoutée et de la création de valeur à nos clients.
10: Les agences, il y en a donc en physique 42. On voit une carte de France, il y a bien sûr Paris, la région parisienne, Lyon, Marseille, Lille, Nantes, Toulouse et Strasbourg. Est-ce que d'autres agences vont ouvrir prochainement?
12: Alors, nous travaillons en effet à développer notre réseau, à notre expansion géographique. L'emplacement, évidemment, est hyper important. Nous sommes situés en cœur de ville avec nos agences. Actuellement, nous travaillons sur des ouvertures potentielles à Bordeaux, Nice ou Rennes, des villes importantes où nous ne sommes pas encore présents. Et puis, une réflexion aussi plus moyen-long terme qui est potentiellement un jour, dans un marché qui serait potentiellement attractif pour nous, d'aller en dehors de France, exporter le modèle de Copitop.
10: Vous avez déjà quelques pays en tête?
12: Pas à l'heure actuelle, mais voilà, on est plutôt en recherche de match et de fit culturel, puisqu'encore une fois, notre différence, c'est d'être omnicanal et hybride.
10: Si je reviens donc en France, les chiffres clés en termes de chiffre d'affaires pour 2025 et le nombre de collaborateurs, parce que toutes les agences, elles sont en propre, elles sont à vous, c'est pas de la franchise.
12: Absolument, donc nous avons 200 collaborateurs et en 2025, nous avons réalisé un chiffre d'affaires de 27 millions d'euros en croissance à deux chiffres par rapport à l'année précédente. Et à l'heure actuelle, donc nous venons de clôturer le premier tiers de l'année et nous sommes encore sur une croissance à deux chiffres. Donc c'est extrêmement prometteur et encourageant. Mais également chez Copytop, nous avons l'habitude de travailler avec beaucoup d'humilité. Donc voilà, on reste très focus sur la satisfaction client et très humble, bien qu'étant ravi de ces résultats.
10: On parlait des évolutions numériques et technologiques. Est-ce que l'intelligence artificielle elle a changé des choses? Est-ce que vous subissez l'appropriation par les consommateurs de l'IA ou est-ce que vous-même vous mettez de l'IA dans vos différents outils?
12: Alors, l'IA, c'est un outil formidable pour accélérer les capacités techniques et créatives. Donc, nous l'utilisons pour notre studio de création, évidemment, sur toute une proposition de visuels différenciants. Nous l'utilisons également sur notre site web, qui est marchand, avec une assistance, un accompagnement du client. Encore une fois, l'idée, c'est de répliquer une expérience client qui soit homogène entre les agences et le site. En revanche, la limite de l'intelligence artificielle, c'est ce que nous, on apporte ensuite, à savoir l'humain. L'intelligence artificielle, comme tous les outils digitaux, permet de diffuser très rapidement, en grande quantité, beaucoup de contenu. L'humain, lui, permet de créer une différence, une valeur ajoutée, un accompagnement personnalisé pour, je peux prendre l'exemple de, par exemple, des briefs un peu complexe, stratégique à définir, sur une volonté de différencier, de marquer les esprits. Un welcome pack pour une direction des ressources humaines permet de faire adhérer les collaborateurs à une marque employeur. Donc voilà, l'humain passe par le support physique, absolument.
10: Dans votre stratégie, je crois d'ailleurs que vous avez un client, Marc Bonnel, vous faites appel au service de Copytop, je crois.
11: Alors nous, l'Alliance France Cure, on est un très bon client et effectivement, on a vu Copytop et les équipes qui nous conseillent au quotidien sur des fois les petites choses, des points de détail, et ils vont de la petite plaquette standard à la carte de visite, mais aussi à, là on a fait récemment une exposition avec des très belles photos de cuir justement sur des grands formats, ils ont les machines, ils ont la technologie et surtout il y a des gens derrière, donc on peut discuter avec eux avant de lancer la prod. Donc nous on adore.
12: Merci pour votre confiance.
10: Un témoignage client qui n'était pas prévu, découvert juste avant la préparation, l'enregistrement de cette émission. Merci messieurs d'avoir été les invités de la France à tout pour réussir. Bon anniversaire, bon 50 ans à toutes les équipes de Copytop. Notre émission, vous le savez, est diffusée en télé, en radio, le site et l'appli de BFM Business. Très bonne journée, très bon week-end et à très bientôt sur BFM Business.
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21: Oui, je sais, mauvaise nouvelle et bon courage pour vous. Il va falloir travailler 5 jours de suite la semaine prochaine. Franchement, c'est scandaleux, quoi. 5 jours de boulot dans une semaine de mai, je comprends pas. Mais moi, j'ai 3 bonnes nouvelles, c'est votre argent, c'est votre week-end et c'est une émission exceptionnelle. Alors pourquoi elle est exceptionnelle, vous allez me dire? Bah oui, d'abord parce qu'on est dans un grand studio. Alors ça, c'est exceptionnel. Parce qu'on va commenter les événements qui ont marqué cette semaine sur l'économie, la finance, les marchés, votre argent. Au sommaire aujourd'hui, vous allez voir, on va faire un mot de la semaine qui va être le bilan. On va essayer de dézoomer un petit peu et de se dire, au point où on en est aujourd'hui, quel est l'impact sur l'économie, sur l'inflation, sur la croissance, sur les taux d'intérêt. On va en parler de ce qui s'est passé en Iran depuis quelques semaines. La question macro, Est-ce qu'une fois que tout ça sera terminé, la croissance pourra rebondir? On va essayer de se donner un peu d'espoir. Le chiffre de la semaine, eh ben, on va se poser ici la question de savoir ce que vont faire les banques centrales. Beaucoup de discussions, monter les taux, ne rien faire, les baisser, on va en reparler. En deuxième partie de l'émission, la bourse, bien évidemment, quels ont été les événements qui ont le plus marqué mes invités sur les marchés depuis le début de la guerre? Quelles perspectives, justement, pour la bourse? La question d'argent, bah, c'est quoi le placement? Où est-ce qu'on met son argent, hein? Votre argent, pendant cette période d'incertitude, le top ou le flop, le top 3 des gérants pour 2026. Vous verrez, il y a des surprises. Et les actions à acheter ou vendre. Mais vous le savez maintenant, pour une émission exceptionnelle et pour continuer à battre de records, parce que je le répète, on a battu un nouveau record le mois dernier, il faut des invités exceptionnels. J'ai le plaisir de vous présenter nos Jedi de l'économie, de la finance de guerre et de la finance de trêve. Elle s'est imposée dans notre team comme elle s'est imposée parmi les économistes de talent. Léa Dauphaz, vous êtes chef économie chez TAC Economics. Comment ça va?
0: Très bien, et vous, Marc?
21: Alors, vous êtes sur vos modèles, vous remettez tout à jour toutes les 10 minutes à chaque déclaration de preuve?
0: Bah non, pour l'instant...
21: Non, ça va, vous tenez sur votre...
0: Pour l'instant, ça tient, il est rentré. Et puis, ça tient un scénario de persistance. Mais
21: allez, il connaît les secrets des plus grandes fortunes gérées par nos amis suisses et il va nous les livrer aujourd'hui même. C'est un scoop. Éric Blend, vous êtes directeur général de Swiss Life Gestion Privée. Merci d'être venu.
1: Bonjour Marc.
21: Vous allez tout nous dire là.
1: Mais tout vous dire et vous dire aussi que finalement les performances depuis ce début d'année elles sont bonnes.
21: Ah oui.
1: Et il y a des souscriptions de la part de nos clients.
21: Ben voilà des bonnes nouvelles. Voilà. Sa parole est d'or, ses conseils sur les valeurs aussi, c'est normal. Elle nous conseille d'acheter les valeurs de l'or depuis des mois. Avant la grande flambée, Céline Picmal-Prade, bravo d'abord. Vous êtes présidente de Picmal-Houghton Investment. Ça va? Vous allez me dire qu'il faut acheter de l'or? Vous, le placement de la semaine, je ne sais même pas pourquoi je vous pose la question.
22: Ouais, qui alors... on achète face on achète.
21: Ah, voilà. Plus besoin de le présenter, non? Je ne sais pas, on va perdre du temps. Bon, on le fait quand même. Allez, il a son rond de serviette chez BFM Business, intervient notamment avec brio tous les lundis dans la matinale. Wilfried Galland, bonjour.
23: Bonjour Marc.
21: Merci d'être venu. Vous êtes directeur général adjoint de Montpensier Arbevel et on démarre tout de suite avec le mot de la semaine, le bilan. J'avais envie qu'on prenne un tout petit peu de recul, qu'on essaye de se détacher un peu des déclarations quotidiennes et souvent contradictoires de Trump, des déclarations belliqueuses de l'Iran, pour faire un premier bilan de ces semaines de guerre et de cette drôle de trêve. L'économie mondiale est-elle fortement impactée? Est-ce que vous êtes inquiet, Léa, sur la croissance ou sur l'inflation?
0: Les deux, mais pas avec la même temporalité. Pour l'instant, ce qu'on voit, c'est vraiment le choc d'inflation qui se diffuse. Il est déjà là, mais on est sur une inflation qui est affectée, entre guillemets, seulement par la hausse des prix de l'énergie. Donc ça, c'est le premier effet, l'effet qu'on attend. Maintenant, si ce conflit perdure, en fait, c'est la deuxième jambe qui va arriver. Et donc, ça va être les transmissions en fait, assez classiques, l'inflation, les marges des entreprises, la confiance des ménages, et donc la croissance prendra le relais. Et là, ça va vraiment dépendre. Alors, on a bien sûr le temps du conflit, mais aussi, est-ce qu'on a des capacités de production qui sont détruites? Comment le conflit va évoluer? Et ça va vraiment être l'ampleur et l'impact que ça va avoir sur la croissance. Pour l'instant, dans l'état actuel des choses, le hausse de l'inflation, elle est faite, elle est transmise. Les chocs de confiance, il est déjà là. Il y a un indicateur assez intéressant.
21: Oui, c'est pour ça, parce que vous dites il y a un séquencement. Mais moi, j'ai plutôt l'impression, presque, le choc de confiance, il vient même avant l'inflation. Puisque pour l'instant, on est plutôt... je reprends toujours la terminologie de Jean-Marc Daniel, mais on est plutôt dans une hausse des prix, on n'est pas encore dans de l'inflation.
0: Oui, on est plutôt dans une hausse des prix, mais pas dans l'inflation. Par contre, le biais inflation-croissance... Il passe par la confiance et on est dedans. Ouais.
21: Donc le choc de confiance, il est
0: là. Déjà. Très différencié sont les économies. Hein. Le chiffre du T1 américain sur la croissance, il est très bon.
21: Ouais, on va en parler.
0: Mais les US de côté, il y a les effets. Il y a zone euro, on l'a déjà vu. Alors, il y a quelques effets un peu transitoires. Mais en gros, la zone euro, ce qu'on espérait pour cette année, c'était que la hausse de confiance qu'on avait depuis un an prendrait forme et rentraînerait la demande. Or là, ce qu'on voit dans les enquêtes, c'est qu'on a une hausse de l'incertitude qui est revenue au niveau d'avril de l'année dernière, au moment où Trump a mis en place ses tarifs. Donc tout ce qu'on avait gagné cette année en termes de confiance pour les ménages est remis à plat. Donc là, en gros, c'est la situation aujourd'hui. Les marges des entreprises tiennent encore, la conso tient encore. Mais
21: pas partout, hein.
0: Pas partout, mais on n'est pas sur quelque chose qui est en train de céder.
21: D'accord.
0: En gros, le choc d'inflation, il arrive dès le premier trimestre. Le choc de confiance, il arrive entre le T1 et le T2. Donc, deuxième trimestre, ça va être l'inflation. Deuxième semestre, ça va être la croissance.
21: Intéressant, parce que moi, j'avais plutôt le sentiment qu'on avait d'abord le choc de confiance. Enfin, je suis beaucoup plus inquiet par l'impact sur la croissance que par l'impact sur l'inflation. Wilfried ?
3: Ouais, moi je partage cet ordre de priorité, en fait. Effectivement, ce qu'on voit aujourd'hui en termes de choc de confiance est important. Hein, quand on regarde effectivement les indicateurs de confiance, quasiment dans toutes les zones géographiques d'ailleurs, ils ont pris quand même une baisse assez nette. On voit quand même qu'il y a une grande fragmentation de l'impact en fonction de l'ouverture des zones sur justement ce choc au Moyen-Orient. L'impact, il est très fort en Asie. On voit déjà des restrictions, pour reprendre ce que disait Léa, on voit déjà des destructions de capacités de production dans certains pays asiatiques.
21: Modi a demandé à ses habitants de faire du télétravail pour ne pas utiliser de carburant.
3: Exactement, on a la même chose qui se déroule en Indonésie, en Thaïlande. Oui. Donc ça, c'est effectivement un élément important parce que c'est une zone très importante pour la croissance mondiale.
21: Pour vous, c'est la zone la plus touchée. On peut chiffrer ? C'est-à-dire, c'est quoi ? C'est 0,5% de croissance en moins ? C'est 1%
3: de
21: croissance ?
3: Si on parle de l'impact de la croissance au niveau mondial, sur cette zone-là, ouais. On va probablement être effectivement autour de 0,5. En revanche, l'impact sur la zone elle-même va être beaucoup plus important. Okay. Mais ça, on a du mal aujourd'hui à le mesurer. Ce qu'on voit quand même, c'est que la deuxième zone la plus impactée, évidemment, c'est l'Europe, et en particulier l'Allemagne. C'est-à-dire qu'on avait beaucoup d'espoir sur une relance de l'activité
21: allemande.
3: C'était
21: la locomotive de la croissance pour 2026.
3: Voilà, exactement. C'était le fameux plan Merz qui allait tout changer. Et on voit qu'au fur et à mesure, l'Allemagne passe de prévisions de croissance autour légèrement supérieure à 1% à 0,5 voire en dessous. Et donc on n'a plus cette locomotive-là. En fait, la seule zone qui résiste encore aujourd'hui, c'est la zone Amérique, en particulier les États-Unis, qui font preuve quand même, et je tenais à le souligner, d'une
21: soulignez-le, si vous teniez à le faire, il faut le faire.
3: Mais oui, il faut le faire, parce que de temps
21: je
3: en temps...
21: Je tenais à le souligner.
3: Mais oui, je tenais à le souligner. En fait, cette souplesse et cette adaptabilité absolument considérable de l'économie américaine, qui moi me surprend, en permanence...
21: Elle me surprend, elle me fascine.
3: Exactement. Et donc, ce qu'on voit, et d'ailleurs ce qu'a souligné Kevin Warsh lorsqu'il avait été auditionné à la...
21: Le futur patron de
3: la
21: Fed, Banque centrale.
3: C'est en particulier une augmentation de la productivité américaine qui, dans les 5 dernières années, est deux fois supérieure à ce qu'elle a été dans les années 2010. Donc c'est, en termes de changement, de rythme de croissance, de potentiel de croissance, c'est considérable. Donc évidemment, il est amoindri par le choc qu'on a au Moyen-Orient, mais grâce à ses qualités intrinsèques, et on parle de la croissance précédente, donc en fait, le choc d'IA, il n'est même pas encore là, en fait. Hein. On ne l'a même pas encore intégré dans les chiffres sur la productivité. Donc ça, c'est quand même très impressionnant. C'est, pour moi, le motif d'espoir sur 2026, c'est que l'Amérique continue à tenir et donc, aussi d'un point de vue marché, va continuer probablement à être la locomotive que tout le monde attend.
21: Céline, vous nous disiez avant l'émission, vous, la zone qui vous intéresse beaucoup, que vous connaissez bien, hein, c'est les pays émergents, et là, vous nous dites, ça fait mal.
4: Tout à fait, ça fait mal. Pour rebondir effectivement sur le cas de l'Asie, c'est vrai qu'on a une problématique très forte pour la Malaisie, l'Indonésie, mais surtout pour l'Inde, qui était vue comme la future locomotive de l'économie mondiale. Et donc là, on a et chouchou des investisseurs. Et donc on a un coup d'arrêt assez net qui vient de la problématique inflationniste, pour laquelle je m'inquiéterais peut-être un petit peu plus que ce qu'on vient de dire jusqu'à présent. Ouais. Pour plusieurs raisons. Tout d'abord, on parlait
21: peut-être
4: de productivité tout à l'heure, mais j'ai peur que nous surestimions l'impact de l'intelligence artificielle, notamment parce qu'il y a des débats, je crois, sur le calcul de la productivité, entre la productivité horaire et la productivité par travailleur, l'augmentation de la productivité n'étant pas la même en fonction de la façon dont on calcule. Et dans un environnement où on n'est pas forcément assis à son poste tous les jours, le calcul peut être remis en cause.
21: Donc vous, ce qui vous inquiète, c'est l'Inde.
4: Donc je serais plus inquiète parce que, comme on le disait avant l'émission également, on va quand même vers un monde dans lequel on doit produire localement, dans lequel on ne veut plus avoir un monde global, dans lequel les personnes bougent moins également. Et on est confronté, dans ce cas-là, à une optimisation de la productivité qui n'est plus la même que celle qu'on a pu vivre, nous, au cours des 40 dernières années.
21: Léa, vous le disiez, et Wilfried le reprenait aussi, le développait, les États-Unis, c'est quand même super étonnant, quoi.
0: Alors, oui et non, en fait, c'est ce qu'on a appris de 2025 qu'on doit mettre sur 2026. Le cycle macro qu'on a aujourd'hui, c'est plus un cycle traditionnel, c'est un cycle dans lequel l'IA amène tout. Et on l'a bien vu, hein, les chiffres du PIB américain sont amenés par de l'investissement en IA, c'est un chiffre exceptionnel, mais qui crée aussi des nouvelles choses qui sont moins répondantes au cycle. Aujourd'hui, l'emploi américain, il a plus besoin d'être autour de 100 à 150 000 créations d'emplois par mois pour stimuler l'économie. Les dernières estimations montrent que entre 10 000 et 50 000 créations d'emplois, elles sont suffisantes. Sur cette histoire de productivité, c'est le vrai sujet. Si on fait un peu de macro pur, ce qu'on dit, c'est que la croissance potentielle, elle dépend du facteur capital, du facteur travail et de la productivité. Productivité, on ne sait pas comment la mesurer, on sait qu'elle va augmenter. Facteur capital, on sait qu'il va augmenter. Franchement, le facteur travail, on n'en sait rien. Est-ce que les créations d'emplois, est-ce que l'emploi lié à l'IA va faire mettre de côté une part significative des travailleurs? Plus de 40% des travailleurs vont être assujettis aux contraintes d'IA. Qu'est-ce qu'on fait de cette situation-là? Et on voit bien aujourd'hui, la croissance américaine, elle repose sur des piliers qui ne sont pas des piliers traditionnels. Ça ne va pas être la conso, ça va être l'effet richesse lié à l'IA, ça va être ses investissements liés à l'IA. Alors bien sûr, cette bulle-là, elle va continuer. Mais aujourd'hui, ce qui fait la croissance américaine et ce qui fait sa force, la rend aussi...
21: C'est l'investissement dans l'IA? C'est aussi l'effet richesse, non?
0: C'est la combinaison de tout ça. C'est l'effet richesse, l'investissement en IA, qui est moins soumis à des contraintes de sensibilité au taux d'intérêt. Donc tout ça, en fait, met les États-Unis à part dans cette dynamique. Alors, par contre, l'effet, de toute façon, les États-Unis ne répondaient pas tout de suite au choc iran. Mmh. Ils sont exportateurs nets, on en a bien parlé. Nous, dans nos modèles, c'est
21: pas. Bah, ils en profitent au niveau macro.
0: Positif,
21: bah oui, c'est ça.
0: Fait.
21: Alors, c'est même si sur le pouvoir d'achat des ménages, voilà, il y a quand même énormément de pression, mais le pays lui-même, enfin, les exportations de carburant ont augmenté de 20%. Enfin,
0: exactement,
21: tout le monde vient se servir chez eux.
0: Alors, c'est pour ça que vous mettiez, j'ai mis le nez dans les modèles. Les États-Unis, c'est vraiment le modèle à part. On a fait un choc mondial dans lequel les pays interagissent les uns les autres via des variables de taux d'intérêt. Les États-Unis sont seuls dans lequel, à l'instant T, vous avez un supplément de croissance créé par le conflit iran. T plus 2, T plus 3, T plus 4 après le choc, c'est plus le cas. Pourquoi ? Parce que l'inflation prend le pas. Et c'est pour ça, je suis d'accord avec vous sur le fait qu'il faut être beaucoup plus inquiet sur le choc de croissance que ce conflit pourrait créer. Mais par contre, il y a quand même un choc d'inflat d'abord et ensuite le choc de croissance. L'ampleur, on a encore du mal à la mesurer.
21: On va en reparler. Et Eric, vous parlez beaucoup à des chefs d'entreprise, c'est votre métier, hein, d'investir dans les entreprises. Le ressenti aujourd'hui, c'est l'inquiétude par rapport à l'incertitude?
5: Le ressenti premier, c'est l'incertitude, le ralentissement économique.
21: Vraiment, il y a ce sentiment déjà chez les entrepreneurs.
5: C'est ça, absolument. Okay. On a l'impression que sur les débouchés, il y a des inquiétudes. Donc, il y a les entrants, évidemment. Hein, l'augmentation de l'énergie, des plastiques, des engrais. Donc, tout ça, ils le voient bien. Ils ont quand même eu l'habitude de jongler avec ça.
21: Ouais.
5: Ils ont vu ça il n'y a pas très longtemps, avec le Covid. Donc, ils savent
21: Covid,
5: réagir.
21: L'Ukraine.
5: Voilà. Les disruptions aussi de chaînes d'approvisionnement, tout ça, ils commencent à comprendre. Mais là, on sent que le ralentissement économique, il est plus sérieux et il commence à être inquiétant en Europe, en tout cas, on le sent. Et ça vient de l'Allemagne, qui est quand même un gros trou. Donc, c'est ce que j'entends, moi, de mon côté.
21: Wilfried, je voudrais revenir, puisqu'il y a le sommet Trump-Xi Jinping. On était tous, hein, il y a quelques années, à dire en 2024-2025 que la Chine va rattraper les États-Unis. Les chiffres sont pas du tout là.
3: Hein. Non, c'est pas du tout.
21: On a quoi, 30%? Enfin, j'ai vu que sur le PIB par habitant, on était à 20 ou 30% de décalage. Et sur le PIB lui-même, on est encore à 20 ou 30% de décalage.
3: Ouais, tout à fait, ouais.
21: C'est frappant, quoi.
3: En fait, ce qui est frappant, c'est qu'effectivement, on a un gros décalage de tendance, hein, mais qui est lié aussi. Il y a des effets de taux de change, hein, sur le fait que le yuan a quand même été très largement sous-évalué. Alors, il est en train de rattraper.
21: D'accord.
3: Mais c'est vrai que on imaginait la Chine avoir cette trajectoire de numéro un mondial assez rapide. Et en fait, le Covid a tout bouleversé. Ouais. C'est-à-dire que quand je parlais tout à l'heure de l'augmentation de la productivité aux États-Unis, on n'a pas du tout eu ça en Chine, en tout cas dans ces mêmes proportions.
21: Covid, crise immobilière.
3: Voilà, parce qu'en fait, ce qu'on voit, c'est que l'augmentation de la productivité aux États-Unis, elle est liée largement à la productivité dans les services aux entreprises, et pas tellement dans la productivité manufacturière. Et c'est très dur de faire croître la productivité manufacturière, surtout comme quand vous êtes la Chine et que vous investissez tellement qu'en fait, marginalement, votre production par unité d'investissement, elle commence à décroître. Et donc la Chine commence à payer ça, le fait d'être dans un modèle, en fait, profondément déflationniste quand même si là, elle profite du choc pour sortir de ça. Et donc la Chine aujourd'hui, qui est une économie qui en fait dépend beaucoup aussi, moins que l'Inde évidemment, mais dépend quand même pas mal du Moyen-Orient,
21: et de ses exportations.
3: Et de ses exportations. Et donc quand vous avez des incertitudes sur les chaînes de valeur mondiales, bah, la Chine prend également ça. Et donc, c'est pour ça, ça peut être, soyons aussi un peu positifs, ça peut être une force de stabilisation dans ce conflit-là. La Chine n'a pas du tout intérêt à ce que ça dure trop longtemps.
21: Alors, souvent, surtout dans les médias européens qui adorent détester les États-Unis et donc qui disent, bon, la Chine, à la fin, c'est toujours la Chine qui gagne. Aujourd'hui, quand Xi Jinping et Trump se rencontrent, c'est quand même Trump qui a la main haute, non ?
0: Alors non, moi je suis pas du tout d'accord avec le constat que vous offrez sur la Chine. Un, je pense qu'on fait vraiment un amalgame entre la situation conjoncturelle chinoise et la situation structurelle.
21: Ouais.
0: À long terme, aujourd'hui, quand on regarde la part de recherche dans les secteurs clés, que ce soit lié à la robotique, la génomique ou autre, la Chine a surpassé en termes de chercheurs et de publications.
21: Ça on est tous d'accord.
0: Scientifique.
21: Domination militaire, on est d'accord. Domination technologique, elle est très forte.
0: Et puis aujourd'hui aussi, on voit bien la transition énergétique qui est en cours va passer par les chaînes de production chinoises.
21: Je comprends.
0: Les questions...
21: domination industrielle, je suis d'accord. Oui, mais d'un autre côté, quand on voit par exemple les budgets chinois, aujourd'hui, vous regardez l'évolution des budgets chinois dans l'éducation, dans l'aide à la consommation, dans les plans de relance, tout a été basculé vers l'armement, la technologie. Ouais. Bon, c'est un choix peut-être d'avenir, c'est vous avez raison.
0: Alors,
21: peut-être que dans 10 ans, ils vont y arriver, mais
0: en attendant... C'est ça, par rapport à ce que vous dites sur le sommet. En réalité, on a l'impression qu'on attend quelque chose du sommet, mais le sommet a été déjà bouclé il y a quelques semaines avec le plan quinquennal voté en Chine.
21: Oui, c'est ça.
0: Trump ne vient avec absolument aucun outil de négociation. La Chine a voté, et c'est ancré dans la loi, le plan à 5 ans. Trump a vous vouloir négocier.
21: Donc vous dites l'image qu'on a, moi j'ai quand même l'impression que pour l'instant c'est États-Unis 1, Chine 0. Bah,
0: les États-Unis restent aujourd'hui la puissance dominante, mais en fait on est dans une décennie et qui va encore durer dans laquelle on cherche les combats de puissance et aujourd'hui la Chine se positionne quand même assez bien à moyen terme.
21: Pour l'avenir.
0: Et puis le
21: conflit pour l'avenir, ils auront moins d'habitants. S'ils ont des habitants qui sont de plus en plus pauvres, ça leur fera une belle jambe d'avoir.
0: Oui, mais là on voit bien qui est aujourd'hui le gagnant de cette guerre. Aujourd'hui, c'est la Chine. Je reviendrai dans
21: Je ne suis pas du tout d'accord. Comment vous pouvez dire ça ? Pourquoi la Chine est gagnante de cette guerre ?
0: Parce qu'aujourd'hui... Bon, alors, je vais revenir
21: allez-y,
0: sur mon
21: allez-y, flop. Allez-y, mais on fait sauter les autres sujets.
0: Très bien. Le sondage annuel d'ISEA, donc le think tank de référence de Singapour et d'Asie, montre qu'aujourd'hui, 52% des pays d'Asie préfèrent s'aligner sur la Chine que sur les États-Unis. Il y a vraiment la question, on disait comment la Chine gère sa région, ce qui n'était pas le cas l'année dernière. Aujourd'hui, le fait que le gendarme américain, le créateur de règles, ne respecte plus les règles, en fait, enveloppe tout le bloc
21: indo-pacifique. Mais là, vous parlez stratégique. J'ai envie de vous dire, le quotidien, c'est d'avoir quelque chose à bouffer.
0: Alors, si on va faire du conjoncturel, effectivement, la Chine est dans
21: du
0: une
21: conjoncturel,
0: mauvaise situation.
21: Mais le conjoncturel devient structurel quand vous n'avez rien à bouffer.
0: Alors, je vous rajoute une couche supplémentaire. Dans nos indicateurs, nous, on fait du risque pays. On a un signal de crise sur la Chine l'année prochaine.
21: Ah ben voilà.
0: Mais...
21: Eh ben voilà, on y arrive. On y arrive. Léa, on y arrive.
0: Je trouve qu'il y a un peu trop... Il y a autant de China bashing que de US bashing. Il faut peut-être équilibrer.
21: Allez, moi j'aime bien le China bashing. Allez, on passe à la question macro. L'économie mondiale peut-elle rebondir et comment à l'issue du conflit ? C'est une question pour vous, de nos spectateurs, Wilfried Gallon.
3: Alors, elle va rebondir, oui.
21: Comment ?
3: Mais la question c'est jusqu'à quel niveau et je pense qu'on va avoir un peu comme après le Covid on a eu à un moment donné une rupture de tendance. Je pense qu'on va avoir cette rupture de tendance parce que globalement les coûts généraux de l'économie mondiale ont monté. On n'est pas dans un cycle inflationniste, mais on est dans une montée des coûts de l'économie mondiale. Et ce dont on parlait tout à l'heure, c'est-à-dire ce que j'appelle la société de la défiance, qui se généralise, défiance entre les pays, entre les zones géographiques, voire même entre les individus.
21: Mais qu'on ne voit pas tellement, quoi. Quand on regarde les chiffres du commerce international, évidemment avant la guerre en Iran, et même avec les droits de douane, on n'a pas vu ce cloisonnement, ce que tout le monde raconte, que le découplage.
3: Il
21: y a une redéfinition des échanges par zone, mais c'est pas très grave ça.
3: Alors c'est pas très grave, mais le commerce mondial croît moins par rapport à la croissance mondiale que ce qu'il était. Voilà, on a un découplage.
21: D'accord.
3: Et surtout, en fait, on a globalement de la part des entreprises, on est passé à un stade où tout le monde veut être le plus indépendant
21: bien
3: possible.
21: Bien sûr, autonome.
3: Or quand vous devez être indépendant, en fait, vous rajoutez des couches supplémentaires à votre...
21: Et puis vos coûts d'approvisionnement sont plus élevés.
3: Voilà, les coûts d'approvisionnement sont plus élevés. Et donc, tout devient plus... le niveau de friction de l'économie mondiale est en train de monter. Donc, c'est pas pour ça qu'il y a moins d'échanges. Mais en fait, les frictions de ces échanges, par exemple, en termes de normes, sont en train de monter. Et ça, effectivement, il y a un coût pour l'économie mondiale et ce coût, il va être probablement important.
21: Léa, vous confirmez que la croissance du commerce mondial est inférieure à la croissance économique ou il essaye de m'enfumer?
0: Non, il n'enfume pas. Il joue on est rarement économiste. D'accord, mais non, on est d'accord. Non, c'est cette logique de fragmentation, en fait. C'est une bifurcation des échanges.
21: Il n'a pas menti, donc?
0: Non. Dans lequel il va y avoir plus de commerce sud-sud. Et en fait, à qui ça va pénaliser? En fait, c'est les États-Unis et l'Europe en premier lieu. Et c'est un monde pas nécessairement avec une spirale inflationniste, mais avec une marge d'escalier vers une inflation plus élevée. Potentiellement une croissance potentielle plus élevée, donc des taux d'intérêt plus élevés. C'est ça, en fait, ce monde-là.
21: Et nous, en Europe, on va s'en sortir, là?
0: Quel horizon?
21: Après la guerre.
3: Conjoncturel ou c'est structurel?
21: Après la guerre.
0: Alors déjà, le après la guerre,
21: beaucoup de scénarios très négatifs. Disons que dans quelques semaines, c'est terminé. Allez.
0: Disons que dans quelques semaines, c'est terminé. Bah, la prime d'inflation, elle se réduit. La hausse de taux BCE qui peut être envisagée recule. On a des fonds. Alors effectivement, l'Allemagne est moins le moteur que ce qu'on espérait, mais les plans de défense sont là. On a tout le restant des plans des NGU qui arrivent et qui est là. Les questions stratégiques et d'indépendance, donc oui, mais avec effectivement un coût du capital plus élevé, une inflation structurelle qui arrive et qui est là, les questions stratégiques et d'indépendance, donc oui, mais avec effectivement un coût du capital plus élevé.

0: Alors, ça marche pas en Chine. Aux États-Unis, ça ralentit. Et en Europe, parce que je peux entendre des promoteurs immobiliers, des architectes, c'est que les taux d'intérêt sont trop élevés, les coûts de fabrication sont élevés, les consommateurs, les acheteurs ne peuvent pas vraiment aujourd'hui se montrer très dynamiques et à l'achat. Et je trouve que lorsque la construction de l'immobilier fonctionne
1: quand
0: pas...
1: Quand le bâtiment va pas, rien ne va.
0: Et ouais. Et ça, c'est pas une bonne nouvelle. Donc, il faut que les taux baissent, en fait. Et le sujet, c'est que, avec les endettements des États, c'est pas la voie qui est prise. Et ça, c'est vraiment un sujet, je trouve.
1: Vous êtes d'accord avec ça, Wilfried? Pardon, Céline.
2: Je suis d'accord.
1: Vous êtes d'accord? Non, mais vous êtes d'accord avec l'idée que le secteur immobilier, c'est quand même un poids sur la croissance mondiale ou la croissance de certaines zones ou pas?
2: En tout cas, c'est un moteur qui manque.
1: C'est un moteur qui manque. Céline, pardon.
3: Non, c'était juste pour rebondir sur, effectivement, le poids des taux qui pèse sur les économies développées. Mais pour revenir sur la thématique chinoise de tout à l'heure, si on regarde les chiffres, il y a un endroit où, pour le coup, l'environnement immobilier s'améliore d'un point bas, on est d'accord, tout à fait. Hein. C'est la Chine. Voilà. Parce qu'effectivement, eux, ils ont nettoyé leur stock. Ça fait 6 ans qu'ils sont en crise.
1: On est sûr qu'ils ont nettoyé leur stock?
3: Là, on est à des niveaux extrêmement bas, oui. Et là, on a une reprise, si vous regardez des villes comme Shanghai, enfin des grosses villes en Chine, on a une reprise.
1: Des reprises des prix?
3: Des prix.
1: Ah oui. Donc, vous l'avez observé, ça, Léa?
4: Tout à fait.
1: Voici Wilfried. Donc, après 6 ans, pas oui si vous voulez.
3: Non, mais pas d'acheter de l'immobilier en
1: si
3: Chine.
1: Vous savez pas.
2: Donc, après 6 ans de destruction de valeur, c'est normal d'avoir un petit rebond. Quoi. C'est...
3: Oui. Il faut voir aussi les signaux positifs quand ils existent. Bon, bah. Voilà.
1: Donc là, vous êtes plutôt positif, c'est ça, sur
3: donc,
1: la Chine? Vous nous dites quoi?
3: Juste pour revenir sur le débat sur la Chine, qui avait quand même quelques petits signaux domestiques qui étaient moins mauvais que par le passé. Et que par ailleurs, la problématique de la Chine, c'était la déflation. Et comme le disait Wilfried à l'instant, quand on a de l'inflation qui est un petit peu plus forte, eux, ils en profitent.
1: Vous citez Wilfried.
3: Voilà, c'est ça. Voilà.
1: Vous citez Wilfried dans le texte.
3: Honneur.
1: Bon, est-ce qu'on peut avoir le sourire pour 2027?
2: Il faut.
1: Non, mais au-delà de ça, au-delà du wishful thinking, est-ce qu'on a quand même des signaux en se disant qu'à un moment, d'une façon ou d'une autre, cette guerre va s'arrêter? Est-ce qu'on a des signaux d'espoir pour la croissance pour 2027?
2: Pour moi, le signal d'espoir, c'est la productivité qui monte. Et aux États-Unis, elle monte. Et une nouvelle fois, j'insiste là-dessus.
1: Céline, elle dit qu'on peut pas la mesurer.
2: Non. On ne peut pas mesurer l'impact de l'IA. Elle monte depuis 2021.
1: Okay.
2: 2021
1: aux États-Unis.
2: Aux États-Unis. Donc 2021, il n'y avait pas encore les modèles qui s'étaient développés, hein, puisque la présentation, c'était 2022. Et donc, en fait, là, effectivement, il y a une incertitude sur ce que va donner l'IA. Mais en revanche, la productivité, ça nous permet effectivement d'avoir le sourire pour 2027.
1: Allez, on finit sur le sourire de Wilfried Galland, cette première partie de l'émission. On se retrouve en deuxième partie de l'émission. On va parler de taux d'intérêt, on va parler de bourse, on va parler de placement, on va parler d'action.
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1: Et on s'est quitté sur un sourire. Est-ce que ça va être le sourire aussi pour les marchés et la bourse avec Wilfried Galland, avec Céline Picmal, avec Eric Blaine, avec Léa Dauphas? On va parler tout de suite des marchés. Waouh, depuis le début de l'année, bon. Ce qu'on peut dire, voilà, de façon très large, c'est que globalement, l'Europe qui avait pris un peu d'avance et on s'était dit, ça y est, c'est parti, l'Europe, on a rattrapé, on est leader, bon, bof, depuis le début de l'année, on est quasiment à zéro. Les États-Unis carburent, le Japon carbure, bon, la Chine fait pas trop mal, le MSCI World est quand même en hausse à peu près 7%. Avant de parler de l'évolution des bourses et des marchés, je voudrais me retourner vers nos économistes pour leur demander les banques. Bon, on sait très bien que l'économie, Eric parlait tout à l'heure de l'immobilier qui dépendait des taux d'intérêt, l'économie dépendait des taux d'intérêt, la bourse dépend beaucoup des taux d'intérêt. On entend tout et n'importe quoi et son contraire sur la politique des banques centrales, Léa. Est-ce que les banques centrales vont monter les taux ou baisser les taux d'intérêt?
4: Alors, je vais pas répondre à la question, est-ce qu'elles doivent ou est-ce qu'elles ne doivent
1: pas.
4: Écoutez-moi, il y a deux choses. Est-ce qu'elles doivent ou est-ce qu'elles ne doivent pas? Ça, je le mets de côté. Est-ce qu'elles vont ou est-ce qu'elles ne vont pas? La BCE, c'est assez clair qu'elle montera les taux lors du prochain meeting.
1: Ah ouais?
4: Ça me paraît assez clair, le conférence de presse.
1: C'est une cata, ça.
4: Je ne réponds pas à la question.

0: question, est-ce qu'elles doivent ou est-ce qu'elles ne doivent pas?
1: Non, mais attendez, là, vous me faites flipper. La BCE va monter ses taux d'intérêt alors qu'on a une économie qui est au tapis.
0: Elle doit... Enfin, elle va le faire pour ancrer ses anticipations, ne pas faire l'erreur qu'on lui a reprochée sur la crise Covid de vous avez mis trop long, de la crise ukrainienne, vous avez mis trop longtemps à monter. Elle va faire une fois, voire deux cette année.
1: Ah oui. Ah,
0: et après, si alors là, le choc inflationniste s'ajuste, elle pourra les rebaisser assez facilement. J'étais pas du tout ouverte sur elle fera une hausse en avril.
1: Ah mais moi, je pensais pas du tout. Moi j'étais encore sur des bases de taux.
0: Non, mais c'était encore sur notre histoire d'inflation. L'inflation augmente, elle est pricée, le risque que les effets augmentent et que ça décroche. Bah, de toute manière, elle doit agir. Ah,
1: donc, vous dites une à deux hausses de taux d'intérêt à la BCE.
0: Une à deux hausses de taux.
1: États-Unis ?
0: États-Unis, rien. États-Unis,
1: parce
0: rien.
1: Ils ont compris le truc.
0: Bah, déjà,
1: et nous, on n'a rien compris.
0: Déjà, ils ont un double mandat.
1: Ils n'ont pas Christine Lagarde.
0: Moi, je n'aurais pas votre point de vue sur Christine Lagarde.
1: Mais j'ai pas de point de vue, moi. Moi, je suis un commentateur. J'ai pas de...
0: Et par contre, non. La Fed, c'est plus compliqué. Elle pourrait, en tout cas, et c'est validé par ce que disent les modèles théoriques. La BCE, c'est une à deux.
1: De toute façon, s'il fait ça, il se fait dégager en 5 minutes. Alors, on vient de le nommer, lui.
0: Il sera critiqué par Trump. Hein. En fait, c'est un banquier central assez classique.
1: Bon, là, vous venez de me faire flipper. Wilfried, vous êtes d'accord avec ça? Non, me dites pas oui aussi, qu'il va y avoir une hausse des taux en Europe.
2: Ah oui, moi ça a été annoncé.
1: Je me tire une balle.
2: Non, mais ça a été annoncé. Enfin, en tout cas, ça a été
1: assez clair. C'est un cauchemar.
2: Même François de Villeroy de Gallo, qui est le plus accommodant de tous les banquiers centraux européens, nous a dit...
1: Non, mais c'est pas parce que vous montez les taux d'intérêt que le prix du pétrole va baisser.
2: Ah, mais on est totalement d'accord, c'est une erreur catastrophique.
1: Et d'accord, mais si vous... Moi, encore, mon avis n'est pas important. Vous pensez...
2: Moi, je suis effondré.
1: Ok, vous aussi, ils ont des économistes quand même là-bas.
2: Oui, mais... On sait que un des prismes d'action numéro un de la Banque Centrale Européenne, c'est d'abord et avant tout être considéré comme étant une banque centrale sérieuse, et en particulier quand on est à Francfort, sérieuse sur l'inflation. Sans voir qu'effectivement, le choc de 2026 n'a rien à voir avec le choc de 2022 parce qu'on n'a pas eu ce déversement d'argent public qu'on avait eu en 2020 et 2021 qui a fait qu'on avait en même temps un choc de demande et un choc d'offre. Là, c'est pas du tout la même chose, mais on va quand même réagir comme si...
1: Voilà, vous m'annoncez une très mauvaise nouvelle. Vous m'avez gâché un week-end et en plus, il est long. Qu'est-ce qu'on fait sur les marchés, Céline ?
3: Alors, sur les marchés, effectivement, on a eu un mouvement spectaculaire, sur les marchés financiers, notamment sur une partie du marché, la technologie, avec un Nasdaq qui a pris plus de 30% en l'espace d'un mois, une société qui s'appelle Intel qui a pris 207% en l'espace de 5 semaines. Une petite start-up. Et qui, par ailleurs, juste pour une parenthèse, a retrouvé en avril 2026 son cours de mars 2000. Donc juste parce que...
1: Avant l'explosion de la bulle Internet.
3: On dit les marchés financiers, c'est pas la peine de les timer. Bon, 26 ans, c'est quand même un peu long, donc il faut faire attention parfois quand même à ce qu'on touche.
1: Ah, mais on dit que la bourse, c'est un investissement longue durée.
3: Ah oui, bah alors là, c'est long.
1: Ah ben bah, oui, bah, c'est de la longue durée. Voilà.
3: Mais donc, effectivement, il y a eu un mouvement
1: spectaculaire
3: qui a été tiré par le fait qu'on cherchait un refuge, on s'est dit, on se met tous sur cette petite île, explosion des dépenses d'investissement, c'est parfait, les bénéfices ont été revus en progression de façon significative, tiré pour 75% par 8 valeurs de l'intelligence artificielle
1: et
3: pour 50% par 2 valeurs.
1: Voilà. Maintenant
3: donc maintenant, on en est là. On a eu effectivement cette progression spectaculaire. Et donc là, effectivement, il faut quand même, à mon sens, même si on réouvre le détroit demain, qu'on revient à une situation
1: quasi normale,
3: voilà. À mon sens, il faut faire deux choses. La première, vous l'aviez annoncé au début de l'émission, toujours garder un peu d'or, parce que quand même, on reste dans un environnement où...
1: Vous arrivez encore à me surprendre.
3: Comme le disait Wilfried tout à l'heure, la confiance vis-à-vis des États-Unis...
1: Non, attendez, si vous citez Wilfried deux fois dans l'émission, on est mort.
3: Voilà,
1: il va avoir un melon, il ne va plus passer par la porte.
3: Voilà, c'est le nouveau maître du plateau.
1: Okay.
3: Et deuxième chose, on utilise l'argent sur les marchés actions pour le déployer ailleurs, que sur les États-Unis, puisque comme je le disais tout à l'heure, la progression qu'on a eue est tout à fait inhabituelle.
1: Quel pays ?
3: Et donc, il y aura, à mon avis, deux pays qu'il faudra privilégier. Je sens que vous allez aimer ma réponse. Le Brésil, qui est un pays producteur de matières premières, qui a très bien progressé cette année et qui me semble très intéressant, très peu cher, très peu détenu. Et un deuxième pays que vous aimez beaucoup, qui s'appelle la Chine. Voilà, qui a l'avantage d'être un marché décorrélé. Et dans le monde actuel, on l'évoquait à plusieurs reprises tout à l'heure, dans lequel on doit produire plus d'un point de vue local, dans lequel on veut être souverain d'un point de vue énergétique, avoir deux tiers de part de marché sur la production de voitures électriques, avoir 70% de part de marché dans les batteries, ça me semble être un positionnement tout à fait intéressant.
1: Cette quand deuxième on partie, investir, cette deuxième partie d'émission,
3: marché,
1: elle commence super mal.
3: C'est-à-dire,
1: on m'annonce des hausses des taux.
3: Très mal aimé, voilà.
1: On m'annonce des hausses des taux en Europe. J'attends des baisses des taux. Et on m'annonce qu'il faut investir en Chine et ça me désole. Eric, il y a un événement qui vous a marqué là, sur les marchés là, récemment ou dans les derniers jours
4: Moi, ce qui m'a le plus marqué dans cette phase haussière des marchés, parce que finalement, on a eu un beau rallye.
1: C'est incroyable. Incroyable. Une période de guerre.
4: C'est justement ça. C'est que le secteur de la défense, aux États-Unis un petit peu, et en Europe en particulier, a baissé. Et sensiblement.
1: Bon, il avait hyper monté avant.
4: Alors, il avait hyper monté avant, mais parce que.
1: On avait des valos dingues, quoi. C'est pas surprenant quand même, quoi. L'or aussi, il y a eu un peu de recul parce que ça avait énormément progressé. Les gens ont pris leur profit là où il y avait des profits.
4: Et en fait, je pense que c'est pas les gens qui ont pris leur profit. Je pense que c'est les Américains qui ont en fait changé d'attitude vis-à-vis de leur allocation d'actifs.
1: D'accord.
4: Sont revenus sur les États-Unis. On fait progresser la tech parce qu'il y avait matière à faire, notamment croissance bénéficiaire, on l'a vu. Ils ont pris de l'argent là où ils en avaient et ils en avaient essentiellement en fait en Europe sur un secteur qui avait été largement effectivement acheté précédemment, donc l'année précédente, avec le plan allemand. Et donc, ils ont vendu sensiblement les valeurs défense. Pourtant, on est en période de guerre.
1: Ça vous a frappé.
4: Et ça m'a frappé. Je trouvais que c'était quand même...
1: Juste un petit pas de côté, Wilfried, les gens qui vous écoutent à la radio, ils savent pas que vous êtes sur le plateau avec un masque. L'antivirus, il faut qu'on commence à en parler ou pour l'instant on peut dormir tranquille ?
2: C'est pas encore un sujet économique.
1: C'est pas un sujet économique, c'est pas un sujet financier.
2: Ça commence à être un sujet de marché. Ça commence à être un sujet de marché. On a vu un certain nombre de valeurs liées à...
1: Des valeurs Covid,
2: voilà,
1: qu'on appelait des valeurs Covid.
2: On a vu Moderna, a vu des petites valeurs liées à des vaccins en France, qui étaient devenues des valeurs, des penny stocks, extrêmement délaissées, montées très fortement. On sent qu'il commence à y avoir à la fois une inquiétude et un intérêt sur un certain nombre de secteurs. Et au fur et à mesure que se déploient les nouvelles sur les bandeaux des chaînes de télévision partout dans le monde.
1: Et surtout quand on dit vous inquiétez pas, il va rien se passer.
2: Surtout tout va bien et la France a un stock de masques largement suffisant. Bah effectivement, ça rappelle un certain nombre de souvenirs. Et donc, même si économiquement ça n'est pas aujourd'hui un sujet, ça devient progressivement un sujet de marché. Il va falloir voir comment est-ce que ça se déploie.
1: Léa, c'est pas un sujet économique pour l'instant.
0: J'ai pas refait retourner les modèles, je reste sur les modèles Iran.
1: Eric, sur les marchés, vous voyez quoi là sur les bourses? Alors, on va continuer ou quoi?
4: On vient de le dire, ça vient de bien progresser. Nous, on a eu tendance à prendre un peu de bénéfices quand même. Donc, nous sous-pondérer légèrement actions et en étant très diversifié. Donc, ça fait plaisir à Céline. De l'or, des marchés émergents, absolument.
1: Alors, on va parler des placements, mais globalement,
4: nous, on est un peu prudents.
1: Un peu prudents,
4: oui.
1: Alors, justement, je vais vous demander soit vos allocations, soit votre placement de la semaine. On va commencer par vous, Eric.
4: Donc, diversification, c'est ce que je disais. Donc,
1: or,
4: marché émergent. On reste quand même aux États-Unis en ayant pris des bénéfices et en Europe, mais on a pris des bénéfices là-dessus. Et en fait, nous, on aime bien l'idée qu'il faut avoir des fonds alternatifs. Donc,
1: c'est quoi des fonds alternatifs?
4: C'est-à-dire que ce sont acheter des fonds qui ne sont pas directionnels. Ça permet en fait de vendre et d'acheter en fait deux actifs et quelle que soit la direction de marché en fait.
1: Et ça c'est disponible par exemple pour des particuliers?
4: Ça c'est disponible à travers de fonds essentiellement, à travers du long short action par exemple.
1: D'accord. Et quelqu'un qui nous écoute, il peut...
4: Absolument, il y a des fonds qui sont spécialisés là-dessus, sur lesquels nous rentrons et donc on choisit pour nos clients et qui permet en fait de faire la performance quelle que soit la direction de marché. Et ça,
1: D'accord, c'est-à-dire ce sont des fonds qui achètent des actions d'un côté et qui en vendent d'autres de l'autre, c'est ça pour essayer.
4: À découvert, absolument.
1: D'accord.
4: Et donc.
1: Et l'idée, c'est de quoi? C'est de s'immuniser de l'évolution globale des marchés, mais d'essayer de profiter de la tendance.
4: L'achat et la vente, c'est-à-dire lorsqu'on vend à découvert, si le titre en question baisse, eh bien on gagne de l'argent. Et si celui qu'on a acheté monte, eh bien il y a un double effet et ça peut donner des...
1: Donc ça peut être un secteur contre un autre secteur, un pays contre un autre pays, ou à l'intérieur du secteur, une entreprise contre une autre. Par exemple, il y a eu beaucoup ça dans le luxe. À un moment, les gens ont joué LVMH contre Kering, choses comme ça.
4: Absolument.
1: C'est ça.
4: Et ça peut être aussi des histoires où en fait, une société en achète une autre et il se crée un petit décalage de cours entre le moment où le titre va sortir
1: de la
4: cote.
1: C'est de l'arbitrage.
4: C'est de l'arbitrage. Et
1: donc ça, c'est ça les fonds alternatifs.
4: Absolument.
1: Qui sont disponibles. Et donc ça, vous considérez
4: non,
1: que ça...
4: On en met en portefeuille plus de 5%, de manière à ce que, en fait, on soit hors directionnel de marché parce qu'on pense que c'est un peu haut, effectivement.
1: Aidez-moi, est-ce que je me tourne vers... Céline pour lui demander le placement de la semaine ou est-ce qu'on sait, on sait ce qu'elle va nous dire?
4: Je pense qu'on sait, mais ça vaut quand même le coup de lui demander.
1: Le placement de la semaine?
3: L'IA. Non, bah effectivement, clairement, donc l'or, je disais tout à l'heure, les minières.
1: Heureusement qu'on a changé de plateau parce que sinon j'ai l'impression de voir à chaque fois de la.
3: C'est toujours un peu la même chose, mais c'est ça qui est intéressant.
1: Ouais, c'est bien, c'est bien.
3: Son cap. Mais donc, effectivement, l'or, les minières, prendre une position. Même si effectivement les marchés peuvent corriger de façon sur les prochaines semaines, de façon logique,
1: conjoncturelle, comme dirait Léa, mais pas structurelle. Voilà.
3: Prendre position sur les pays émergents et plus particulièrement pas sur des trackers. Voilà, je voudrais quand même le rappeler.
1: Ah bon, pourquoi ?
3: Aujourd'hui, il faut faire très attention aux trackers émergents parce qu'ils sont extrêmement exposés à la technologie. Puisque, après ce qui s'est passé sur le mois d'avril, vous avez donc la Corée du Sud qui a pris 47%, et Taïwan qui s'est très bien comporté. Vous avez trois valeurs maintenant qui pèsent pour plus de 20% dans l'indice émergent.
1: C'est intéressant ce que vous dites.
3: TSMC, Hynix et Samsung.
1: Donc là, vous dites pas de...
3: Si vous achetez, si vous vous positionnez sur les émergents, ne prenez pas. Enfin, je ne pense pas que c'est une bonne idée.
1: Et donc,
3: si
1: il faut prendre quoi alors ?
3: Aller chercher des sociétés directement ou des gérants.
1: C'est dur pour quelqu'un qui nous regarde d'aller chercher une société en Chine ou au Brésil.
3: Il faut aller chercher des gérants actifs. Qui vont aller investir parce que
1: oui mais les gérants actifs aussi ils n'ont pas ces valeurs techno ils n'ont pas de la Corée.
3: Il faut regarder ce qu'ils ont s'ils sont véritablement actifs.
1: C'est dur, ça.
3: Ils doivent faire leur travail de sélection de valeurs mais il faut quand même faire très attention parce que sinon on peut se retrouver.
2: Si en dessous de l'indice ça veut dire qu'ils n'en ont pas.
3: Voilà. Voilà donc regardez avec attention ce qui est présent dans le fond.
1: Donc les derniers seront les premiers sur les pays émergents.
3: Donc il faut faire très attention à ça.
1: Allez on passe tout de suite au top ou au flop de cette semaine. Léa c'est quoi pour vous, top ou flop d'abord?
0: Top.
1: Allez.
0: La Chine.
1: Oh, ok. Et vous, attendez, attendez.
2: Attendez,
1: je voudrais savoir.
2: C'est la
1: fête de la Chine. Est-ce que vous vous êtes appelé avant l'émission en vous disant, bon, écoutez, lui, on va le descendre pour le week-end parce qu'il a l'air en pleine forme, il est bronzé, il est en forme, on va le démoraliser?
0: Non, c'est plutôt des...
1: Excusez-moi, c'est que des mauvaises nouvelles.
0: Alors, des taux de la... on en discutait tout à l'heure, mais je pense qu'il est important, il est passé un peu de côté. Donc le sondage de l'ISEAS, qui est un think tank de référence de Singapour, qui est l'équivalent d'un eurobaromètre, qui vient de montrer que désormais 52% des pays d'Asie du Sud-Est préfèrent s'aligner sur la Chine que sur les États-Unis. 30% de ces pays-là anticipent une dégradation des relations avec les États-Unis. Ça a été multiplié par deux depuis l'année dernière. Et aujourd'hui, le leadership de Trump est vu comme la première des préoccupations avant même la question de la Chine sur la zone de mer de Chine méridionale. Donc aujourd'hui, on a un rapprochement significatif de toute la zone asiatique vers la Chine, ce qui n'était pas le cas l'année dernière. Et ce sondage a été fait avant le début du conflit en Iran. Alors, on se doute bien que ça va encore multiplier là-dessus. Donc toute la question autour de la transition, vous mentionnez comment on rebondit ensuite. Il y avait le sujet... On a une transition énergétique qui va être accélérée dans la mesure où la Chine est à la clé de cette chaîne d'approvisionnement. Avec ces bascules géopolitiques, la Chine devrait là aussi en ressortir de manière positive.
1: Eric ?
4: Vous soyez un peu déçu aussi, hein, Marc.
1: Non, mais arrêtez. Qu'est-ce que je vous ai fait, là ? Franchement, j'ai été très sympa dans le couloir. Je vous ai accueilli de façon chaleureuse. Ben moi, j'ai dit que j'étais content de vous voir.
4: Pour le coup, c'est un flop. C'est un flop de Stellantis qui annonce quand même une première. C'est-à-dire qu'ils vont abandonner une usine qui est située en Espagne, à Saragosse, au profit d'un de leurs partenaires, donc Leap Motor, qui est chinois. Ouais. Et donc, ça va permettre quand même à Leap Motor d'aller donc produire et distribuer de l'automobile électrique à bas prix et donc de prendre des parts de marché en Europe de façon considérable.
1: Et c'est le début d'une tendance lourde. Hein.
4: Et j'ai un peu peur parce que on voit quand même le problème social aujourd'hui de l'automobile avec des pertes de parts de marché, avec des immatriculations qui ne sont pas au niveau attendu. Et donc on est en
1: production. Sur le plateau là il y a quelques semaines, je disais mais bon on va voir des acquisitions de groupes européens par des Chinois, mais en fait on m'a répondu mais il n'y a pas besoin de les acquérir parce qu'on est en train de les détruire.
4: Et puis surtout ils sont en train de lâcher leurs usines, donc faut acheter. Hein.
1: Super. Ok, merci. Céline, top ou flop ?
3: Alors moi j'ai un flop qui m'a fait rire, mais qui n'est ni l'un ni la Chine ni
1: ni l'or.
3: Et voilà. Et c'est le logiciel de location de voitures Pocket OS qui a eu la bonne idée, je ne sais pas si vous l'avez lu cette semaine, qui a eu la bonne idée de détruire toutes les données de backup et de réservation de tous les loueurs de voitures un 27 avril. Donc, toutes les personnes qui sont arrivées au guichet, il n'y avait plus de données. Donc, ça a été un sacré bazar aux États-Unis.
1: Oui. Mais dans tout le pays ?
3: Dans tout le pays, tous les loueurs se sont trouvés sans données. Donc, ça a duré... ils ont mis plus de 48 heures à retrouver à peu près ce qu'ils devaient faire avec les voitures. Mais donc, c'était juste pour... Mais le logiciel s'est excusé à la fin en disant « Oups, je suis désolé, j'ai pris l'initiative de faire une... » une action sans qu'on me le demande. Voilà. Donc, c'était juste pour dire que tout va pas.
1: Il faut contrôler l'IA.
3: Et qu'on n'est pas complètement au point sur tous les outils fantastiques et magiques qu'on nous vend aujourd'hui.
1: Voilà. Alors là, on va se tourner vers l'homme que vous avez cité deux fois, Céline.
2: Je vais vous faire plaisir, Marc.
1: Oui, Frida. Ah, faites-moi plaisir, ça y est, sympa.
2: Alors, c'est un flop, mais qui va vous faire plaisir.
1: Allez.
2: C'est le flop, en fait, de la version 4 du modèle DeepSeek.
1: D'intelligence artificielle.
2: En fait, tout le monde l'attendait.
1: Rappelez-vous, rappelez-nous DeepSeek, ce qui s'était passé, parce que tout le monde n'est pas forcément...
2: DeepSeek, il y a un an, avait généré un tremblement de terre sur les marchés en disant « Moi, je suis capable de faire un modèle d'intelligence artificielle qui est aussi bon que les modèles américains pour 10, voire 20 ou 30 fois moins cher. » Et donc, la promesse qui était faite, c'était une promesse un peu comme ce qui est fait dans l'automobile, c'est-à-dire avec une qualité formidable et des prix très bas. Et donc, je crée de la surproduction, je détruis tout sur mon passage, mais c'est pas grave, vous allez pouvoir en profiter parce que vous êtes des consommateurs. Régulièrement, on se disait, mais qu'est-ce qui va se passer avec ce fameux modèle DeepSeek version 4? Et donc, quand il est sorti, tout le monde disait, il est formidable, en plus, il est pas cher, et puis en plus, il a été entraîné sur des puces Huawei. Alors là, ils ont même pas eu besoin de puces Nvidia. Donc, on s'est rendu compte que, un, ils ont eu besoin de puces Nvidia, et que, deux, en fait, il y a un tel contrôle des autorités chinoises sur ce qu'était capable de faire le modèle et comment est-ce que le modèle fonctionnait, qu'en fait, plus personne s'est véritablement occupé de DeepSeek et que l'intelligence artificielle, ailleurs que DeepSeek, a continué sans aucun problème son rush absolument formidable.
1: Voilà, enfin une bonne nouvelle.
2: En fait, c'est à la fois une bonne nouvelle et c'est le signe que les deux zones sont en train de se découpler. Il y a d'un côté la zone chinoise et de l'autre côté le reste du monde.
1: Mais c'est intéressant parce que même aux États-Unis, enfin, il y a eu là récemment pas mal d'enquêtes sur les différents modèles d'IA et même Grok de Musk est quand même à la ramasse. Hein.
2: Absolument.
1: Par rapport à ChatGPT et par rapport à Anthropic. Ouais. On passe tout de suite au top 3 des gérants et on a Pierre Chang, toujours positif, 11,7%, Stéphanie Mauger, 8,4%, Alain Pitou, notre ami Alain, le roi de l'allocation, qui est en hausse de 7,5%. Et là, maintenant, puisque bon, ils m'ont un peu gâché la fête, ils m'ont gâché le week-end, je vais leur mettre la pression. Je veux une musique qui fait peur, voilà. C'est simple, hein. Vers qui je me tourne, hein ? Allez, Eric. Je commence avec vous. Eric Blaine, la France vous regarde. Vous avez du Vinci.
5: Je garde.
1: Vous avez de l'Exosens.
5: Exosens, je conseille aussi.
1: Bon, ça marche bien, ça.
5: Ça marche très bien.
1: Vous disiez que les valeurs de la défense avaient baissé, mais celle-là...
5: C'est à peu près une des seules qui a tenu.
1: Vous avez menti tout à l'heure.
5: Non, je n'ai pas menti, mais celle-là, elle a bien tenu.
1: Biomérieux.
5: Je conserve, celle-là, elle a baissé, par contre.
1: Vous avez du Stellantis, qu'est-ce qu'on en fait ?
5: Écoutez, il y a un investor dès le 21 mai prochain.
1: Ça va être coté en Chine, ça, bien.
5: Je garde.
1: On a du Safran.
5: Je conserve.
1: On a du Essilor Luxottica.
5: Je la garde aussi.
1: On a du Atos.
5: Je crois donc dans la restructuration de sa société, donc je la conserve.
1: Vous pensez que ça, on va avoir une belle recovery là-dessus ?
5: Je pense que Philippe Salle sait faire. Donc c'est le moment où il faut être.
1: De toute façon, vu de là où on vient, ça ne peut pas être pire. Hein. On a du Ruby.
5: Ruby, je conserve aussi. Il y a une dynamique incroyable sur les dividendes. Ça fait 30 ans qu'ils augmentent régulièrement leurs dividendes, tous les ans. Ça, c'est dividende aristocrate.
1: C'est du gaz, c'est ça ?
5: Alors, c'est la distribution en fait, d'énergie au sens large et aussi de la production sur le renouvelable.
1: Du Publicis ?
5: Publicis, je conserve.
1: Médincelle ?
5: Médincelle, je conserve précieusement. Il y aura des nouvelles en 2026 qui devraient être intéressantes.
1: Vous avez un tuyau, c'est un délit d'initié ou...
5: Non, je crois que c'est une petite pépite intéressante.
1: Non, vous pouvez y aller, hein, la MF ne regarde pas. On a du Legrand ?
5: Legrand, je conserve.
1: Qu'est-ce qu'on achète ?
5: Alors moi j'aime bien Virbac.
1: Si vous aimez bien, c'est pas grave. Hein.
5: Voilà, donc je vous en parle.
1: Allez-y. Faites
5: donc
1: comme chez vous.
5: C'est une entreprise en fait qui fait à peu près 3 milliards de capitalisation boursière, qui est un laboratoire vétérinaire familial. Donc elle est intéressante parce que en fait les tendances sont très porteuses sur la santé animale.
1: Ça, il n'y a plus d'enfants, mais il y a de plus en plus de chiens.
5: Voilà, exactement. La population vieillit, donc il y a de plus en plus de chiens. Super. Et de chats. Il faut les soigner.
1: C'est pas eux qui vont payer notre retraite. Hein.
5: Voilà. Ouais. Il n'y a pas de problème, effectivement.
1: Moi, je suis d'accord. Hein.
5: Les animaux.
1: Ouais, je vais prendre.
5: En plus, donc ça, c'est quand même très porteur. La société elle-même, elle est sur de l'innovation. Cette innovation apporte de la croissance. Elle est aussi sur des gains de productivité. Donc, à 3 ans, les marges devraient augmenter de 16 à 20%. Et l'entreprise, aujourd'hui, elle vaut un PER de 16 fois. Historiquement, elle valait 20 fois.
1: Donc, on y va.
5: Donc, c'est intéressant.
1: Donc, vous vibrez pour Virbac.
5: Une petite pépite.
1: Allez, Céline.
3: Oui.
1: Elle fanfaronne, là. Vous mettez la musique qui fait peur, là. On va la calmer tout de suite. Alors, Céline, qu'est-ce que vous avez en portefeuille? Vous avez du Barry Gold. Tiens, c'est étonnant. Mm-hmm. On garde?
3: Je le garde.
1: Vous avez du Michelin.
3: Et alors, par contre, Michelin, je le vends parce qu'ils ont tendance à augmenter les prix, mais il y a un petit problème au niveau de la croissance en volume. Donc, je préfère me séparer de la valeur après le rebond connu depuis le début de l'année.
1: Alors, pour ceux qui ont la télé... qui regarde la télé, si vous connaissez le nom de la troisième valeur, vous êtes très très fort. C'est AIA. Moi, je le sais parce que c'est marqué. On a toujours le logo en chinois, mais on a du Total Energy.
3: Société d'assurance, Total, bien entendu, qu'on conserve.
1: On a du Newmont.
3: Newmont, on garde également leader dans les minières mondiales pour compléter Barrick.
1: On a du Midea.
3: Midea, qui est une société chinoise, puisque vous aimez beaucoup la Chine, qui est leader sur
1: le franchouillard. On a du Midea, on a du Midea.
3: Voilà, Midea.
1: Elle m'a remis à ma place.
3: Sur les robots, ils ont acheté Kuka, peut-être que vous connaissez un peu plus en Allemagne. Voilà.
1: Bien sûr, bah oui.
3: Voilà.
1: C'est bien sûr. Itaú,
3: société brésilienne.
1: J'ai bien fait là, non? J'ai été bon là. On a du B3.
3: Avec l'accent sur le U.
2: Le Brésil.
1: Ouais. Voilà. C'est à force d'aller au Bois de Boulogne. Voilà. On a du Sugi Holdings.
3: Sugi au Japon qu'on conserve.
1: Et on a du Ping An.
3: Voilà.
1: Qu'est-ce qu'on achète?
3: Assurance en Chine. Et on achète Schlumberger, qui s'appelle maintenant SLB. Une valeur américaine.
1: C'est ni chinois,
3: non, une valeur
1: minière.
3: Mais on a détruit un certain nombre de sites de production d'énergie et on va devoir les reconstruire. C'est le leader mondial des services pétroliers qui avait été créé par des Français.
1: C'est américain. Ingénieurs
3: français il y a 100 ans et malheureusement c'est localisé aux États-Unis maintenant. Mais pendant longtemps, ils avaient une double équipe de relations investisseurs à Paris et à...
1: Et pourquoi on achète ça maintenant?
3: Et on l'achète maintenant parce que il y a un carnet de commandes qui est très bien rempli, puisqu'on va devoir reconstruire ce qui a été détruit au Moyen-Orient, et qu'en parallèle, on va devoir, comme on l'évoquait ensemble tout à l'heure,
1: comme le disait Wilfried,
3: multiplier les endroits dans lesquels on produit. Donc on va arrêter de produire
1: par
3: les énergies fossiles uniquement au Moyen-Orient. On va peut-être s'intéresser
1: et le timing est bon, le cours est plutôt bas ou pas forcément.
3: La valeur se traite pour 16 fois les bénéfices. C'est intéressant pour 28% de croissance l'année prochaine. Donc,
1: on y va.
3: C'est un bon point d'entrée. Oui.
1: Schlumberger, vous avez été bon. Hein. Merci. Merci. Merci de nous avoir suivis. On se retrouve la semaine prochaine pour une émission. Mais qu'est-ce qu'on me raconte là? Elle va être exceptionnelle, paraît-il. Et surtout, n'oubliez pas que vous pouvez nous écouter, nous voir, nous revoir en replay, en podcast sur toutes les plateformes pour combattre de nouveaux records.
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9: Allez, on ouvre la boîte à outils avec Christian Fontaine du magazine Le Revenu qui nous a fait l'amitié de rester avec nous. Dans cette boîte à outils patrimoniale, il y a souvent un outil dont vous vous servez jamais, qui dort dans un coin, que même pas vous regardez ce qui devient, etc. Ça s'appelle l'intéressement d'entreprise, ça s'appelle les primes, ça s'appelle les bonus. Oui, bon, vous les recevez, c'est agréable, c'est sympa, on se fait des jolis cadeaux. Mais il est aussi question de s'en servir comme plateforme à faire fructifier. Et ça, on le perd souvent de vue. On prend le bonus comme un « ouais, je vais m'acheter un truc cher ». Ben non, on peut aussi le garder en réserve pour le faire fructifier comme le reste de son épargne, avec le reste de son épargne.
10: Alors bien sûr, il y a différents types de bonus. Et les bonus qui sont, je dirais, on ne peut plus d'actualité puisqu'ils doivent être versés avant le 31 mai, 5 mois après la clôture de l'exercice précédent, c'est votre participation, c'est en fait la part qui vous revient sur les bénéfices de l'entreprise et ce qu'on appelle les primes d'intéressement et de participation. Et c'est vrai que ces primes qui sont versées en ce moment, qui peuvent représenter plusieurs milliers d'euros, voire davantage pour les cadres dirigeants, ben vous pouvez soit les placer, soit les, on peut vous les verser, mais si vous en profitez directement pour vous faire plaisir, vous passez par la case impôts, donc conseil du revenu, et puis j'imagine conseil aussi de tout pour investir dans une émission de placement, c'est bien sûr de placer ces sommes sur ce que l'on appelle des dispositifs d'épargne salariaux. Alors là, attention, vous n'avez que 15 jours hein, entre le moment où on vous annonce combien vous allez, quel va être votre bonus et le moment où vous devez vous décider. Et si vous ne vous décidez pas, tout ou partie de cet argent sera placé, ne sera bloqué une partie jusqu'à la retraite. Donc il est important de se manifester. Ensuite, la question qui se pose, si vous décidez d'épargner la totalité, voire une partie si c'est possible, ben vous allez être confronté, comme on est en France toujours, vous allez devoir choisir une enveloppe fiscale, parce qu'au sein de l'épargne salariale, la plupart des entreprises donnent accès à deux enveloppes fiscales, le plan d'épargne entreprise ou le PERCOL. Je vous fais grâce de toutes les différences entre ces deux enveloppes. Sachez que le revenu recommande plutôt le plan d'épargne entreprise, puisque l'argent n'est bloqué que 5 ans. Et en contrepartie du blocage de cet argent, ben, tous vos gains seront totalement exonérés d'impôts. Là aussi, non seulement les sommes que vous versez sont exonérées d'impôts, mais les gains engrangés par ces bonus sont également exonérés d'impôts. Seuls les prélèvements sociaux sont dus au taux de 18,6% depuis le 1er janvier. Une fois que vous avez décidé, si vous consommez ou si vous épargnez ces sommes, une fois que vous avez décidé l'enveloppe fiscale sur laquelle vous allez alimenter, encore faut-il décider, c'est un peu comme l'assurance vie ou le PEA, les supports d'investissement dans lesquels vous investissez. Là, c'est relativement simple, entre guillemets. Les supports sont tous différents selon les entreprises. Vous avez en gros trois grandes familles de supports. Les supports monétaires sans risque, les supports obligataires un peu risqués, les supports actions davantage risqués. Ceux à privilégier, ça dépend beaucoup de votre horizon de placement. C'est-à-dire pendant combien d'années vous pensez que vous allez laisser cet argent sur votre plan d'épargne entreprise. Moins de 5 ans, conseil du revenu, 80% fonds monétaires, 80, moins de 5 ans, c'est pas possible, mais 5 ans, 80% fonds monétaires, 20% fonds obligataires. 5 à 8 ans, vous pouvez privilégier surtout, un mixte fonds monétaires et fonds obligataires. Et au-delà de 8 ans, surtout, vous privilégiez les fonds investis en actions.
9: Et puis, je suppose que tout ça, dans les paramètres de votre profil, doivent rentrer aussi la part que prennent vos variables dans votre rémunération. C'est-à-dire, tout ce qui est prime et intéressement, si ça prend des grosses proportions, il faut le traiter de manière un petit peu spécifique. Quand même.
10: Alors, vous devez évidemment tenir compte des placements que vous avez par ailleurs ce que représente cette épargne par rapport aux autres investissements. Tout à l'heure, je vous disais que l'épargne était bloquée 5 ans. C'est vrai, sauf cas de déblocage anticipé. Et notamment pour l'épargne qui est sur le PEE, en cas d'investissement de la résidence principale, d'achat de la résidence principale, vous pouvez retirer tout ou partie des sommes placées. Donc ça, il faut bien l'avoir en tête aussi. Bien sûr, les décisions que vous devez prendre dépendent aussi de votre profil d'investisseur. Mmh. Alors, ce qui est vraiment important, et on le voit au fil de notre conversation, c'est de s'intéresser à cette forme d'épargne, hein, qui pèse quand même quelques 230 milliards d'euros. Hein, donc, c'est 100 milliards d'euros de plus que le PEA. Donc, ça commence à être très significatif. Vos bonus, c'est à la fois un complément de rémunération, mais c'est aussi une épargne qui doit être gérée comme telle et de façon active. Et ce n'est pas le service RH de votre société, ce n'est pas les syndicats de votre société qui vous diront quoi faire de cette épargne. Les uns comme les autres sont terrifiés à l'idée que vous pourriez perdre sur les marchés financiers tout ou partie de ces sommes. Donc, personne ne vous conseillera jamais des placements à potentiel. Certes, ils sont risqués, vous pouvez être amené à prendre des risques limités, mais ce sont aussi les placements qui sont les plus risqués, qui sont les plus rentables sur le long terme. Donc, si vous investissez dans un PERCOL, c'est-à-dire un plan d'épargne retraite collectif, si vous êtes jeune, vous avez 25-30 ans, cet argent va être rester bloqué pendant une trentaine d'années. Donc, il faut absolument privilégier des supports risqués, c'est des supports, en fait, qui sont, dont les caractéristiques sont en phase avec votre durée d'investissement. Et ça, personne personne ne vous le dira, ni les services RH, ni donc les syndicats, les syndicats de salariés. Donc c'est pour ça qu'il est important de se plonger dans cette épargne qui pèse quand même quasiment deux fois que le PEA. Donc il faut s'intéresser, je dirais, à la mécanique. Il faut s'intéresser, est-ce que vous avez intérêt ou non, donc alors à toucher cette somme ou à le placer. Il faut s'intéresser à la mécanique des enveloppes fiscales. Il faut s'intéresser au support d'investissement. Lorsqu'on vous propose d'investir dans le fonds XXX, aujourd'hui, la plupart du temps, il est associé à un code ISIN. Donc, vous pouvez très facilement, en allant sur le site du gestionnaire, regarder qu'est-ce qu'il y a derrière ce fonds, dans quoi il est investi. S'il est investi dans les obligations ou des actions françaises, des actions européennes, ce n'est pas la même chose qu'un fonds investi en titres négociables à court terme sans risque. Donc voilà, il y a beaucoup à gagner ou il y a beaucoup à perdre.
9: Oui, là,
10: vous ne vous manifestez pas dans les 15 jours qui suivent l'annonce de votre bonus. Une partie de ces sommes peuvent être bloquées jusqu'à la retraite, que vous pouvez en avoir besoin.
9: Donc voilà,
10: c'est une épargne qui concerne quand même 230 milliards, je l'ai dit. C'est une épargne qui concerne plus de 10 millions de Français. Donc, il faut s'y intéresser et la gérer comme un PEA, comme un contrat d'assurance vie, comme un compte ordinaire.
9: Dernière chose, il y a une loi qui est passée quand même dernièrement sur le déblocage anticipé de l'intéressement. Qu'est-ce que c'est concrètement ? Ça nous intéresse et comment on fait ?
10: Alors attention, c'est passé en première lecture, adopté en première lecture au Sénat, le 7 avril, donc on n'est pas au bout du processus législatif. C'est vrai que si on prend un tout petit peu de recul, qu'est-ce qu'on remarque depuis quelques années ? À chaque ralentissement de l'activité économique, à chaque fois que le pouvoir d'achat fait la une de l'actualité, le gouvernement sort de sa casquette un déblocage exceptionnel de l'argent, de la participation et de l'intéressement. Alors, la question qu'il faut se poser, est-ce que c'est efficace pour relancer la consommation ? La réponse est non. En tout cas, lorsqu'on regarde les cas précédents de déblocage exceptionnel, 2004, 2008, 2013, 2022, on peut voir que les résultats ont systématiquement déçu. Et d'une façon plus générale, on a là un dispositif d'épargne qui marche, qui rencontre son public. C'est un dispositif d'épargne conçu pour le moyen et long terme. Et on sait bien à quel niveau en France on a besoin de cette épargne retraite, notamment de long terme. Donc pourquoi chercher à casser ? Pourquoi à force de dérogation ? C'est vrai que le cadre perd un peu en lisibilité. Donc c'est une épargne de long terme. C'est une épargne bloquée et je dirais, on peut voir ça comme un atout, ce blocage. Ça évite d'épuiser pour des dépenses plus ou moins futiles. C'est la même chose, c'est le même placement. Oui, le Percol est un placement tunnel. Il n'empêche que le tunnel a aussi des avantages. Les avantages, c'est que vous allez vous constituer une épargne pour le long terme et vous ne serez pas tenté de puiser dedans pour des dépenses plus ou moins futiles. Donc, on verra quel est l'avenir de cette proposition de loi. Elle risque sans doute d'aller jusqu'au bout et c'est bien dommage.
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16: Bonjour à tous, je suis ravie de vous retrouver pour cette émission en direct BFM Crypto, le club, tous les jours à 15h sur BFM Business. On va parler beaucoup de Bitcoin aujourd'hui, comment il évolue, ce que font les investisseurs, mais on va aussi parler de marché prédictif, de Clarity Act, de MiCA, de la réglementation, de l'évolution du secteur crypto en général. On a beaucoup de sujets. Mes invités, Hubert de Beauplan, partner chez Morgan Lewis. Bonjour Hubert. Bonjour. Ravi de vous avoir sur le plateau. À vos côtés, Antoine Andréani, analyste en chef chez XTB France. Bonjour, bonjour Antoine. Et Pauline Armandet, journaliste BFM Business. Bonjour Pauline.
17: Bonjour.
16: Vous nous écrivez, vous savez, vous nous posez toutes les questions qui vous passent par la tête sur le secteur crypto. On y répond le jeudi entre 15h et 15h30. BFM Crypto Le Club. C'est parti. L'adresse, je vais vous la donner tout de suite. L'adresse donc crypto@bfmbusiness.fr, c'est là que vous nous envoyez nos questions. On y répond toutes les semaines. Antoine, je commence par vous. Vous revenez sur une sorte d'anniversaire, on y est presque. Le 22 mai 2010, Laszlo Anyetz, on disait Anyetz, payait 2 pizzas avec 10 000 bitcoins, ça fait 16 ans. Et en quoi ce jour est-il symbolique encore aujourd'hui ?
18: Alors c'est vendredi, hein, le ouais. Bitcoin Pizza Act, c'est, Pizza Day, pardon. c'est tout proche. Alors c'était la première transaction pour acheter un bien réel en bitcoin. À l'époque, on voulait montrer la voie. On voulait acheter des jeux vidéo, des cafés, des hamburgers dans les fast-food et 2 pizzas achetées par ce monsieur Laszlo, qui était programmeur aux États-Unis. Et donc aujourd'hui, ces 10 000 bitcoins vaudraient 780 millions de dollars. Je ne sais pas si on se rend compte, c'est phénoménal.
16: On a du mal à se
18: comprendre. Et s'il les avait conservés en octobre, il aurait été milliardaire, ce monsieur.
16: Ouais.
18: Alors on s'en moque beaucoup. Mais on est un petit peu cruel parce qu'on aurait bien aimé être à cette époque pour pouvoir acheter du Bitcoin. Mais grosso modo, voilà, c'est une journée qui est un petit peu célébrée pour nous rappeler de l'envolée spectaculaire du Bitcoin. Et ça nous rappelle aussi d'autres histoires également. Alors on pense à James Howells, l'informaticien gallois qui en 2013 jette son Bitcoin, son disque dur, avec ses 8000 Bitcoins à l'intérieur, représentant aujourd'hui 624 millions de dollars. Qui se met en partenariat avec un hedge fund pour aller le retrouver, ce disque dur, dans la déchetterie. Puis au final, il est bloqué, il a des barrières légales. Et là, apparemment, les rumeurs diraient qu'il veut carrément racheter la déchetterie. Donc, il y a plusieurs... C'est vraiment comme ça.
16: Je comprends le regret.
18: C'est un peu la journée gossip, le Bitcoin Pizza Act. Et j'en ai juste un dernier exemple.
16: Oui.
18: C'est le cas de l'étudiant heureux dernièrement aux États-Unis qui perdait son mot de passe et son accès à 5 bitcoins, qui valent aujourd'hui 400 000 dollars environ, parce qu'il était perché sous cannabis. Il avait oublié son mot de passe, parce qu'il n'était pas très clair. Et il retrouve, par hasard, dans ses dossiers d'étudiant, sa phrase mnémonique, et avec l'IA de Claude, eh bien, il va gratter, il va aller chercher dans ses archives, disques durs, email, messages, un fichier DAT qui est clé pour recomposer son mot de passe. Mot de passe particulier, hein, c'était LOL 420 F de police, bref. Et donc, il a pu récupérer ces 5 bitcoins d'une valeur de 400 000 dollars.
16: C'est très intéressant parce qu'on voit à quel point le secteur a changé, à quel point il n'appartient plus aux mêmes personnes, à quel point c'était effectivement une histoire de jeunes geeks à l'époque qui faisaient ça un peu n'importe comment. Ça montre aussi d'ailleurs à quel point c'est du long terme parce qu'il aurait fallu aller jusqu'au bout de cette idée et garder précieusement ces bitcoins. En quoi, Antoine, les cycles historiques du bitcoin pourraient être en train d'évoluer? Évidemment, c'est quelque chose qu'on observe beaucoup ces derniers mois particulièrement.
18: Alors pour moi, il n'évolue pas.
16: C'est vrai ?
18: Parce que Bitcoin a vraiment une personnalité très très propre sur le plan mathématique, technique, géométrique. Et on en parlait la dernière fois, dans ses marchés haussiers, il monte pendant 1000 jours. Ensuite, il corrige fortement de 85% en moyenne pendant un an minimum. Et ces cycles se répètent depuis qu'il existe et c'est fascinant à voir sur nos graphiques. Et actuellement, voilà, dans le marché haussier, il a monté à peu près de 1000 jours. Il est monté de 1000 jours. Il a baissé de 52% jusqu'alors. Et ça fait que depuis 224 jours qu'il baisse. Donc, ça laisse penser qu'il y a de la marge encore un petit peu. Et moi, vous le savez, ma passion depuis 10, 11, 12 ans, c'est de suivre les traders institutionnels, les algo-traders, qui représentent 90% minimum des transactions dans les contrats à terme. Et les grands supports, les algo-investisseurs, ils attendent 44 000 dollars, voire 35 000 dollars au plus bas. Et donc, ces cycles, ils se répètent. Tant que ça marche, on continue à les utiliser. Et c'est absolument fascinant à voir. Une autre statistique super intéressante, je crois que j'en avais parlé la dernière fois, c'était il y a un trimestre à peu près. Chaque amplitude de marché baissier dans Bitcoin représente 78,6% le précédent. C'est chirurgical. Et c'est vraiment dans la personnalité de Bitcoin de se comporter ainsi.
16: Je me souviens des 44 000 dollars. Vous nous en aviez parlé la dernière fois, effectivement. Est-ce qu'il comporte encore des risques aujourd'hui ?
18: C'est-à-dire ?
16: Est-ce qu'il y a des risques inhérents à investir dans
18: Bien
16: Bitcoin ?
18: Bien sûr, comme tout instrument. Mais Bitcoin, lui, a une personnalité qui lui est propre. Il fonctionne comme les indices américains, sous forme d'escalier assez énorme.
16: On les voit.
18: Et donc, le prochain support se situerait à 44 000 pour après cibler les 200 000 dollars. C'est ainsi que les algo-traders vont vouloir trader.
16: Si vous dites que les cycles sont toujours à peu près les mêmes, est-ce que malgré tout, on entend souvent dans cette émission que le Bitcoin est entré dans sa phase de maturité. Vous en pensez quoi ?
18: Les marchés haussiers sont moins spectaculaires, de moins en moins forts, et les marchés baissiers également. C'est là qu'on voit un petit peu plus de maturité, un petit peu moins de volatilité, de comportement un petit peu infantile de la part de cet instrument qui est malgré tout très jeune.
16: On va voir où ça peut nous mener. Évidemment, on n'a pas de boule de cristal. Quand je pose cette question ici, maintenant, on me dit non, je ne fais pas de prédiction. Mais Pauline Armandet, le Bitcoin atteindra le million de dollars d'ici 5 ans. Ses partisans sont de plus en plus convaincus de cela, même si certains l'anticipaient beaucoup plus tôt.
17: Oui, alors c'est effectivement un discours qui devient de plus en plus récurrent, notamment du côté des gestionnaires actifs américains. Ils disent, voilà, le Bitcoin atteindra 1 million de dollars d'ici 5 ans. La plupart utilisent quand même souvent ces mêmes arguments, le fait que le Bitcoin est en fait de plus en plus... Enfin, l'offre de Bitcoin disponible est de plus en plus rare, notamment grâce à des processus, notamment un qui s'appelle le halving. Le prochain sera en 2028, donc assez proche donc de 2030, la date qui est donnée. Effectivement, depuis quelques mois, on voit aussi que le Bitcoin a tendance à être de plus en plus défini comme une valeur refuge, notamment dans le contexte de guerre. Donc, c'est vrai que tous ces éléments associés permettent de donner espoir dans le fait que le Bitcoin atteindra ce million de dollars. Et donc, on entend de plus en plus d'experts en parler. Et aussi, l'un des fils de Donald Trump, Eric Trump, à la tête d'une société donc Bitcoin America, donc de minage de Bitcoin, qui lui aussi a cet espoir-là.
16: Il y en a d'autres avant qui avaient évoqué ce prix déjà depuis longtemps.
17: Oui, alors le tout premier, c'est un des pionniers du Bitcoin, s'appelle Wenz Cazares et qui avait déclaré dès 2014 que le Bitcoin atteindra 1 million de dollars, mais sans forcément donner de date. Il disait, voilà, c'est un processus de long terme. Et donc, il avait donné ce chiffre. Dès 2022, on a Cathy Wood, donc l'une des figures majeures de la tech et de la finance aux États-Unis, qui a donc fixé ce prix d'un Bitcoin à 1 million de dollars d'ici 2030. Et elle a maintenu en fait son objectif en 2024 et en 2025. En revanche, il y en a d'autres qui avaient déjà donné ce prix-là. Un en 2017, ils pensaient que le Bitcoin allait atteindre 1 million de dollars en 2020. Évidemment, ça n'a pas été le cas.
16: Ouais.
17: Et on en avait un aussi qui était responsable chez Coinbase et qui, dès 2023, avait dit que le Bitcoin atteindrait 1 million de dollars d'ici 90 jours et ça ne s'est pas fait. Donc, il y a aussi des prédictions qui tombent à l'eau et voilà, il faut quand même vraiment se méfier de tous ces aspects prédictifs sur le prix de la reine des cryptos.
16: Ça va dans le sens de ce que vous disiez avant l'émission, Hubert de Vauplane. Vous êtes assez sceptique sur ce chiffre particulièrement, sur le fait qu'on le redonne, là.
19: Oui, ça fait un peu un mantra, en quelque sorte. C'est un chiffre magique.
20: Bon, c'est bien, ça fait rêver, mais il faut surtout ne pas le prendre comme une prédiction.
16: Rien n'a changé depuis qu'on a fait les premières annonces ?
20: Non, et plutôt au contraire. Alors, j'aime bien prendre le contre-pied par nature, parce que c'est aussi un peu dans ma profession, on défend tout et n'importe quoi, si je puis dire. Mais j'aime bien prendre le contre-pied de cette idée, parce que d'abord, c'est plutôt mon impression, c'est-à-dire que Bitcoin comme valeur refuge, non. Il suffit de le voir depuis les différents conflits à droite à gauche. C'était pas le cas pendant la guerre de l'Ukraine, c'était pas le cas pendant la
16: guerre avec l'Iran. Il est remonté pendant le conflit en Iran.
20: Pardon ?
16: Il est remonté.
20: Oui, mais enfin bon, c'est pas l'or. Hein. Donc, si on compare entre valeur refuge, entre l'or et le bitcoin, je pense que la bataille est vite gagnée. Sur l'évolution de son cours, naturellement haussier, parce que c'est un nombre d'unités limité avec une raréfaction programmée. Ça, c'est la grande idée, mais le graphique est là, hein, ça monte, ça baisse, mais alors on me dira justement, ça monte globalement. Mais enfin, c'est pas démontré statistiquement en tous les cas, et tout dépend de l'échelle de temps qu'on prend. Et puis enfin, le troisième argument pour lequel je suis sceptique sur cet horizon, quel que soit l'horizon, mais même 5 ans, qui est moyen terme, c'est que la meilleure corrélation qu'on ait trouvée aujourd'hui pour le Bitcoin, c'est la masse monétaire M2, on en avait déjà parlé ici aussi, c'est l'actif le plus corrélé à plus de 80% sur la masse monétaire M2, contrairement à l'or, aux actions, aux obligations ou à d'autres marchandises. Mais surtout, dépend si on parle de corrélation court, moyen ou long terme. Mais dans l'ensemble, pour une corrélation de moyen terme, en fonction de l'évolution de la masse monétaire, on aura une contraction ou au contraire une diminution ou une augmentation du cours du Bitcoin. L'idée sous-jacente étant que les investisseurs institutionnels ou même les particuliers, dans une politique monétaire où il y a beaucoup d'argent, ils mettent leur surplus, si je puis dire, dans un actif à risque, oui, comme le Bitcoin, et non pas dans des actifs moins risqués. Et que dès qu'on a contraction, au contraire de la masse monétaire, je retire le surplus pour le mettre dans des actifs moins risqués. Et vu ma formation de banquier précédente, si je puis dire, je suis plus sensible à cet argument que de jeter un chiffre magique.
16: Antoine, votre avis sur ce million d'ici 5 ans ?
18: Possible, bien sûr que c'est possible.
16: Vous n'avez pas des chiffres plus précis, là, parce que vous savez nous dire 44 000.
18: Ça marche par escalier. Ça. C'est-à-dire qu'on descend à un support et après on cible une valeur spécifique. Mmh. Donc ce serait le parcours, hein, idéalement 44 200, on retrace à nouveau peut-être 100 et ensuite on pourrait partir à la verticale. Mais
16: encore au moins deux cycles et demi là-dedans. Hein, donc
18: Oui, ça prendra peut-être du temps. Par contre, il ne faut surtout pas descendre en dessous de 35 000. Si on descend en dessous de 35 000, je vous dis, attention, le million, peut-être qu'on lui dit au revoir. Mais on y est très, très loin encore. Et je suis d'accord avec ce que vous disiez. Bitcoin, c'est un actif risqué. Ce n'est pas un actif refuge. Il est corrélé, par exemple, aux semi-conducteurs, par exemple. Et s'il a un petit peu tenu, il a un petit peu grappillé à la hausse dernièrement, c'est peut-être grâce aux semi-conducteurs. Le grand risque actuellement, même aujourd'hui, ce sont les taux obligataires américains qui montent, qui entraînent tous les taux obligataires à la hausse, sous-entendant que le risque inflationniste augmente, à cause notamment de ce qui se passe au Moyen-Orient. Et ça pourrait faire baisser la bourse, et Bitcoin également, qui est corrélé au S&P 500 par exemple.
16: Donc quoi qu'il arrive, faites attention si vous possédez du Bitcoin, ne faites pas les mêmes erreurs dont on a parlé tout à l'heure en début d'émission, au mieux gardez-les et on verra bien, il faut de toute façon, c'est du long terme, voir ça sur peut-être pas 5 ans même, peut-être plusieurs décennies, on le dit souvent sur ce plateau. Dans ce contexte, Pauline, de nombreux investisseurs crypto cherchent à récupérer leur Bitcoin stocké dans des vieux portefeuilles.
0: Ah oui, c'est un sujet qui passionne la communauté crypto et assez régulièrement, effectivement, on observe des transactions de gros montants d'utilisateurs qui vont réactiver leur portefeuille. Le dernier exemple en date, c'était mi-mai. Un utilisateur a transféré 500 Bitcoin et donc d'un portefeuille qui avait 12 ans. Du coup, la valeur de son portefeuille a été multiplié par 89. Il est passé de 450 000 dollars à plus de 40 millions de dollars. Ça fait effectivement un gros pactole. Et il y a plusieurs raisons, en fait.
16: Oui, c'est quoi les raisons de ces transferts ?
0: Ah, ces transferts, déjà, l'idée, c'est quand même de pouvoir sécuriser leurs fonds, puisque, on ne sait jamais sur des vieux portefeuilles. Donc là, peut-être que, comme il s'agit de gros montants, l'idée, c'est de pouvoir transférer cette valeur sur des portefeuilles dits multi-signatures. Sinon, ils peuvent aussi décider de vendre leur Bitcoin ou d'utiliser leur Bitcoin dans le cadre de différentes opérations dans les marchés crypto ou la finance décentralisée.
16: Si certains utilisateurs réussissent à les récupérer, c'est pas le cas de tout le monde.
0: Non, effectivement. Et là, on voit qu'il y a de nombreux témoignages sur des forums comme Reddit ou Bitcoin Talk de personnes en fait qui cherchent à récupérer leurs fonds qui sont sur des portefeuilles crypto personnels ou les portefeuilles de proches qui ont disparu. Et là, ils se heurtent souvent à la même difficulté. Ils ont perdu la phrase de récupération. On en parlait tout à l'heure, mais effectivement,
17: c'est sans l'accès à cette phrase, donc cette seed phrase, on perd l'accès à ces crypto-monnaies. Donc là, ça peut être pour toujours. Et en fait, les experts considèrent qu'il y a entre 4 et 5 millions de bitcoins aujourd'hui qui ont complètement disparu de la circulation. Et donc, ça fait beaucoup. C'est quand même 20% de l'offre de Bitcoin aujourd'hui disponible. 21 millions de Bitcoin, je le rappelle. Donc, ça, c'est des Bitcoins qui sont perdus dans la nature. Et voilà, il y a des perdants et des gagnants dans cette histoire.
16: C'est bien dommage. Antoine, une réaction?
18: Ah, ça fait mal hein, de
16: perdre. Ça fait mal.
18: Bitcoin,
16: hein.
18: J'espère que Satoshi les a perdus. Comme ça, il y aura moins de volatilité. Mais peut-être qu'il faut céder un petit peu de Claude hein, quand on peut, mais...
16: Hubert.
20: Non, pas d'opinion là-dessus. Je pense que la nature est bien faite, si je puis dire. Vous perdez votre clé. Vous perdez votre clé, voilà. Et alors, certains pourraient dire, c'est encore une raréfaction supplémentaire, mais justement, elle n'a pas plus d'effet. Mmh. Donc ça abonde, j'allais dire, mon scepticisme.
16: Peut-être qu'à l'avenir, ce sera un peu moins le cas. Avec les nouveaux produits autour des crypto-monnaies qui sortent, avec le fait que ce soit d'autres acteurs qui les distribuent. Enfin, c'est peut-être des cas qu'on va moins voir, effectivement. C'est peut-être la fin d'une ère, tout ça. Hubert de Vauplan, c'est vrai qu'on n'en a pas parlé de ça. Les marchés prédictifs, vous vouliez revenir là-dessus, aujourd'hui. De quoi on parle, déjà, concrètement?
20: Alors, c'est pas le même mot qu'on disait tout à l'heure, mais ça ressemble, hein, c'est prediction market en bon français. Et donc, ce sont des marchés qui sont apparus. Il y a déjà une dizaine d'années, mais qui ont vraiment explosé au moment de la campagne présidentielle, la dernière campagne présidentielle américaine, où on a vu apparaître des paris, prends le mot comme ça, pas au sens juridique, des paris sur qui sera le gagnant. Et donc, un marché prédictif, c'est un marché dans lequel vous pariez sur tout un tas de choses, beaucoup sur du sport, et sur le sport est très important, comme vous savez, aux États-Unis, donc c'est le résultat de tel ou tel match. Vous pariez aussi sur des élections politiques. On a parlé, ça peut être l'élection présidentielle, mais pas que.
16: Et sur la chute de Maduro.
20: Alors, voilà. Hein, on peut parler. Et là, dernièrement, à propos... justement, la chute de Maduro ou autre, il y a un sergent d'armée américaine qui s'est fait, qui est au pénal devant le juge criminel américain pour avoir empoché, selon le juge, 400 000 dollars de manière illicite, c'est-à-dire en utilisant une information privilégiée de par sa position sur la capture de Maduro. Donc, ce sont des marchés qui fonctionnent, ce sont des marchés un peu, financièrement, ça ressemble plus à des options binaires qu'autre chose. Et c'est très simple, c'est pensez-vous que Maduro va être capturé? Oui, non. Et vous votez oui, vous votez non. Mm-hmm. Et selon le pourcentage, et ben vous encaissez la somme si le oui remporte 0,74 sur 1, donc 74%, et que c'est bien et que Maduro est bien arrêté, vous empochez cette différence. Comment on Qui va dire qui est le gagnant, en quelque sorte? Et c'est là où interviennent les oracles. Donc, c'est ça qui est intéressant, parce que le marché prédictif, au départ, avait des liens, mais pas tant que ça, avec le marché des cryptos.
16: Alors, c'est payé en crypto, déjà.
20: Alors, justement, ça ne l'était pas forcément au début, mais maintenant, c'est systématiquement payé en stablecoin. Et c'est là où interviennent les oracles pour dire, finalement, Zelensky, il avait une veste, il n'avait pas de veste. C'est un autre cas dans lequel il y a eu beaucoup de polémiques parce que l'oracle a décidé que, contrairement aux photos, président Zelensky n'avait pas de veste alors qu'il avait une veste. Et pourquoi? Parce que le système de vote, de gouvernance, on retombe dans les questions de consensus un peu, là, montrait que finalement, il y avait des personnes qui avaient plus intérêt à une réponse plutôt qu'à une autre. Donc, c'est des marchés. Il y a beaucoup de manipulations, il y a beaucoup d'informations privilégiées. On l'a vu aussi pour le prix Nobel de la paix, où l'information a été manifestement sortie avant l'heure et quelqu'un en a profité. Il n'a gagné que 50 000 dollars, mais enfin, peu importe le montant. Donc, ce sont des marchés dans lesquels il y a beaucoup de critiques, y compris aux États-Unis. En Europe et dans la plupart des pays européens, c'est interdit, parce que juridiquement qualifié comme des jeux.
16: C'est du pari.
20: Et des paris. Mm-hmm. Et donc, c'est cette qualification qui les exclut de leur vente et les principaux sites américains sont interdits en France et dans la plupart des pays européens. Il n'y a pas de texte européen, c'est que du droit national à chaque fois. Hein. Donc, vous pouvez dire, je vais passer par une plateforme à Gibraltar ou ailleurs, peut-être, mais ça reste interdit, si vous voulez. Ce qui est intéressant, c'est ce qui se passe aux États-Unis avec un changement qui est de considérer que les marchés prédictifs sont une nouvelle forme, finalement, de sondage grandeur nature, en quelque sorte,
16: oui.
20: Mais aussi d'avoir une prédiction sur les marchés et leur évolution dans le futur, peut-être sur le million de dollars. Et on en parlait tout à l'heure, en fait, ce sont des marchés qui sont toujours des événements à court terme. Là, faire un marché sur le Bitcoin à 1 million de dollars en 2030, je pense que ça ne serait pas pour demain. Et donc, ce qui est intéressant, c'est qu'on voit qu'il y a une bataille législative, là encore, au Congrès, pour savoir qui va réglementer ça et sous quelle forme. En clair, c'est la CFTC qui est en train de gagner, donc le régulateur des produits dérivés et des marchandises, au détriment d'une part de la SEC et d'autre part des jeux. Pourquoi et comment ? Parce que finalement, il y a une sorte de consensus pour considérer que, et je vous fais court, c'est un peu compliqué, qu'un marché prédictif, ça prend la forme d'un swap. C'est un peu compliqué, mais donc c'est un swap. Et donc, puisque c'est un swap, ça rentre dans la réglementation de la CFTC. Et dans cette réglementation, vous avez une exception qui dit que la CFTC peut interdire des marchés de swap dès lors qu'ils portent sur un certain nombre d'événements, mm-hmm. et notamment les événements politiques et les sports, etc. Et donc, c'est à la main de la CFTC. Et donc, il y a tout un débat, il y a beaucoup de discussions en ce moment au Congrès et même à la CFTC avec des lignes directrices qui sortent pour savoir, bon, qu'est-ce qu'on va autoriser ? Qu'est-ce qu'on va interdire ? Évidemment, on va interdire des lignes directrices qui sortent pour savoir, bon, qu'est-ce qu'on va autoriser ? Qu'est-ce qu'on va interdire ? Évidemment, on va interdire des...

0: Rien, parce que l'Europe n'a pas de pouvoir.
1: Non.
0: Mais qu'est-ce qu'on fait, du coup, en France, en Allemagne, même en Grande-Bretagne, si c'est plus l'Europe, qu'est-ce qu'on fait? Eh bien, on en reste à des marchés qui sont considérés comme des jeux, et Paris, donc interdits, et on ne se repose pas la question, mais au fait, est-ce qu'on ne peut peut-être pas les qualifier différemment, dès lors qu'ils ont une structuration qui ne soit pas celle d'une option binaire, mais par exemple un instrument financier ou autre chose, etc. Eh bien non, on n'en est pas encore là, en tous les cas.
1: Vous m'avez piqué ma transition, parce que j'allais dire, effectivement, par rapport au stablecoin, là aussi, il y a une bataille, là aussi, il y a des discussions, là aussi, il y a du flou juridique, et le Clarity Act, on y revient, le projet de loi destiné à réglementer le marché vient de passer l'étape du comité bancaire du Sénat. Qu'est-ce que ça change? Qu'est-ce qui bloquait?
0: Alors, pour rappeler ceux qui n'avaient pas suivi les épisodes précédents, il y a le Genius Act l'année dernière sur uniquement les stablecoins.
1: Oui.
0: Dedans, le Genius Act avait une disposition que certains estimaient pas claire sur peut-on ou non rémunérer les porteurs de stablecoins. Et puis, le Genius Act ne concerne que le stablecoin. Donc, ce n'est pas MiCA, parce que MiCA, c'est l'ensemble de l'activité des cryptoactifs. Et donc, le Congrès américain s'est rendu compte qu'il fallait l'équivalent d'un MiCA. Et donc, ça, c'est le Clarity Act. Et à l'intérieur du Clarity Act, vous avez différentes dispositions, dont certaines reviennent sur le Genius, notamment sur la rémunération, je vais y venir dans quelques instants. Puis, vous en avez d'autres. C'est une des raisons pour lesquelles ça bloquait, notamment parce que c'est un texte bipartisan, et comme tout accord bipartisan, il faut au minimum 60 voix au Sénat, sur 100, pour qu'il soit adopté, donc il faut que des démocrates votent ce texte. Et beaucoup de démocrates, en tout cas on n'avait pas trouvé le nombre de démocrates suffisant pour le voter, à cause de deux sujets, l'un qui est lié au président Trump et au conflit d'intérêts, pour lesquels les démocrates estimaient qu'il n'y avait pas assez de garde-fous. Je laisse de côté, c'est un sujet un peu polémique, voilà, mais qui est important.
1: Et les rendements.
0: Hein ?
1: Et les rendements.
0: Et l'autre, c'est les rendements. Et les rendements, c'est là où on a vu une bataille depuis 6-8 mois entre l'industrie des cryptos et l'industrie bancaire, se livrer à coup d'arguments, de contre-arguments économiques, etc., qui est de dire, grosso modo, est-ce que le rendement des bitcoins peuvent être distribués aux porteurs, soit directement par l'émetteur, soit indirectement par la DeFi, le staking, ou par des produits divers, style des MMF, etc., des fonds monétaires, etc. Et là, vous avez eu l'administration Trump, c'est assez rare, qui a sorti un papier en avril 2026, qui est un rapport assez complet, écrit par des économistes, montrant le danger qu'il y aurait de laisser rémunérer les stablecoins librement, estimant que finalement la rémunération des stablecoins, c'est comme la rémunération des dépôts bancaires, et qu'il y avait donc une fuite potentielle des dépôts bancaires vers les stablecoins, argument qu'on a déjà entendu de la bouche de la BCE, donc qui l'eût cru que là-dessus, BCE et la Maison-Blanche se retrouveraient quelque part,
1: hein,
0: c'est
1: ouais.
0: Assez intéressant. Et donc, le juge de paix, si je puis dire, dans cet acte politique qui se discute au Congrès, c'est ce rapport, ce document de l'administration Trump qui dit qu'il ne faut pas autoriser les rendements à tout bout de champ, si je peux prendre cette expression, sur les stablecoins. Alors, vous avez eu cette décision la semaine dernière, effectivement, du comité bancaire du Sénat, qui est arrivé à un compromis à 19 voix sur 10, ou je ne sais plus combien, bah, bref, il y avait une assez large majorité, donc des démocrates, et qui dit bon, ok. C'est pas possible. Et pour rémunérer des stablecoins, il faut que ce soit une transaction de bonne foi. Bona fide transaction. Alors là, le juriste que je suis, je me dis chouette, il va y avoir des tas de discussions et de contentieux. Mais qu'est-ce que c'est? Je vous le fais court. En fait, c'est de dire, je ne peux pas mettre mon bitcoin et attendre de recevoir une rémunération. Il faut que mon stablecoin travaille, il soit utilisé. S'il est utilisé, vous pouvez y attacher une rémunération. S'il est uniquement placé dans un produit, en fait, vous ne pouvez pas le rémunérer directement ou indirectement. C'est ça la solution qui semble se dessiner. Et si c'est le cas, le Clarity Act, nonobstant la question sur les conflits d'intérêts et deux ou trois petites choses, devrait être adopté d'ici le mois de juillet.
1: Exactement, vous avez fait le tour. Le dernier sujet, je vous laisse le mot de la fin, Pauline Armandet, c'est une très bonne nouvelle, c'est CoinHouse qui a obtenu l'agrément européen MiCA, justement, auprès de l'AMF.
2: Oui, et du coup, CoinHouse devient le 16e acteur, donc, à obtenir cet agrément MiCA en France. Elle pourra, du coup, cette bourse crypto, continuer d'opérer en France et du coup en Europe grâce au principe de passeport européen. Je rappelle voilà, que c'est une société qui a été fondée en 2014, notamment par Éric Larchevêque et Thomas France, qui permettait au départ d'acheter des bitcoins de manière physique à Paris. Et maintenant, c'est une plateforme en ligne et elle compte à ce jour 100 000 utilisateurs.
1: Ouais,

0: Ça, c'est bien, on l'attendait, effectivement, Coin House. Il y a plein d'acteurs qui sont encore en cours, hein, mais c'est vrai que la deadline, c'est le 1er juillet. Ça va être très, très serré pour certains acteurs et ça nous inquiète un peu pour la structure du marché, mais on y reviendra évidemment dans cette émission. On n'a pas eu assez de temps. Merci beaucoup à tous les trois d'être venus. Pauline Armandet, journaliste BFM Business. Antoine Andréani, analyste en chef chez XTB France. Hubert de Vauplan, partner chez Morgan Lewis. Je vous laisse entre les mains de BFM Bourse. Très bonne journée sur BFM Business. Merci.
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10: À vos côtés, on est ravis de vous retrouver en direct jusqu'à 18h. Alors, c'est toujours l'Iran qui dicte plus ou moins la tendance sur les marchés. Mais on a aussi parallèlement ces risques, ces inquiétudes autour de l'inflation. C'est lié à l'Iran hein, qui propulse les taux américains toujours plus haut sur un nouveau pic de 2007. Aujourd'hui, on en parlera bien sûr avec nos experts. Et on parlera aussi des semi-conducteurs européens qui ne rougissent plus face aux semi-conducteurs américains en bourse. Figurez-vous que depuis le 1er janvier, nos acteurs des semi-conducteurs en Europe font aussi bien que ceux cotés aux États-Unis. Alors justement, c'est là-bas que ça se passe quand même. L'ouverture à Wall Street, vous l'entendez, la cloche vient de retentir. Il est 9h30 sur place à New York. C'est votre supplément cornichon quotidien, votre supplément pickles plutôt. L'ouverture à Wall Street. John Plassard, Cité Gestion, est avec nous. Bonjour John.
11: Bonjour Guillaume.
10: Ravi
11: bonjour
10: de vous retrouver. Antoine. Et Antoine est là, effectivement, en fil rouge. Rebonjour Antoine.
12: Rebonjour Guillaume.
10: Heureux parce que en podcast et replay, on peut à nouveau écouter l'épisode du jour de Tout pour investir.
12: Oui, parce que on avait un bon apéro hein, pour l'émission d'aujourd'hui, c'est-à-dire les taux. Il n'y a rien d'autre à dire. Les taux, c'est ce que regardent le plus les investisseurs en ce moment. C'est ces courbes obligataires qui n'arrêtent pas de se tendre et on se demande jusqu'à où. L'IA, bien entendu, avec un round-up de toute l'actualité, avec Mathias Bacino, avec Guillaume, avec Gustave Sanden, comme d'habitude.
10: Guillaume Sommeret,
12: c'est moi. Et puis, l'ours d'Orphin, tiens, pourquoi l'or ne fait plus rien depuis des semaines? Et on se posait la question avec François Delassus. Excellente interview avec l'impression d'une sorte d'équilibre parfait des forces qui fait que pour l'instant, l'or ne va ni plus bas, ni plus haut.
10: Il est toujours passionnant. Hein. François de Lassus a retrouvé effectivement, et votre invité régulièrement dans Tout pour investir en podcast et replay, ce nouvel épisode. John, Wall Street est en train d'ouvrir. Antoine, comment ça se passe, la tendance sur les trois indices américains, Antoine?
12: Écoutez, c'est plutôt l'atonie. On a un Nasdaq qui gagne 0,15%, plus 0,08% pour le Dow Jones. Le S&P 500 plus 0,08%. Un petit coup d'œil sur les indicateurs de volatilité qui a tendance à frétiller ces derniers jours. On est à 18,50 sur l'indice VIX. Et du côté de notre CAC 40, on est repassé dans le vert, mais à grand peine. On était en baisse de 0,7% aux alentours de la mi-journée.
10: John, c'est alors bien sûr le marché obligataire que tout le monde suit, mais juste avant, un petit mot des dernières actualités en Iran, parce qu'il se trouve que l'Europe, les marchés reculaient jusqu'à il y a un peu plus d'une heure, où une nouvelle rumeur, qui n'est qu'une rumeur, est venue redonner un peu le moral aux investisseurs, John.
13: Oui, tout à fait, mais cette rumeur, elle vient des médias iraniens. Donc c'est un peu différent que d'habitude, et selon ces informations qui n'ont pas été confirmées ni par le gouvernement iranien, ni par le gouvernement américain, eh bien, l'Iran serait prêt à accepter un gel nucléaire de long terme plutôt qu'un démantèlement complet de son programme, ce qui marquerait potentiellement un tournant majeur dans les négociations avec Washington. Et en face, les États-Unis auraient également accepté de suspendre temporairement certaines sanctions sur le pétrole iranien pendant la période de négociation. C'est une concession évidemment qui était inimaginable il y a encore quelques semaines. Et finalement, la troisième chose, qui est peut-être la plus importante, pourquoi ? Parce qu'on en discutait ensemble, Guillaume, il n'y a pas très longtemps de ça, eh bien, les marchés commence à intégrer sérieusement le scénario dans lequel la Russie, vous avez bien entendu, la Russie accepterait de stocker temporairement l'uranium enrichi iranien sur son territoire, ce qui permettrait potentiellement à Téhéran de sauver la face politiquement et puis aussi aux États-Unis. Mais, comme vous l'avez dit, il faut faire très attention. On l'a vu aussi sur les. C'est pas encore l'euphorie sur les marchés américains parce que vraiment l'information est sortie il y a quelques minutes. Elle est encore chaude. On ne sait pas du tout si elle va être confirmée par les Américains, mais ça paraît un peu plus sérieux, est-ce que je peux dire ça comme ça, mais un peu plus sérieux que ces derniers jours.
10: Oui, parce que ça vient de médias iraniens cette fois-ci. Alors, on aura l'occasion de suivre tout au long de l'après-midi les évolutions du marché, mais voilà, ces fuites relayées par l'agence Tasnim et Al Arabiya, l'Iran accepterait un gel nucléaire à long terme plutôt qu'un démantèlement complet, vous nous le disiez, John. Les États-Unis, eux, accepteraient, on le dit vraiment avec beaucoup de conditionnels, accepteraient de suspendre les sanctions pétrolières contre l'Iran pendant la période de négociation. Donc, Wall Street qui ouvre en toute petite hausse, c'est vraiment symbolique. Surtout sur le marché obligataire, on a une petite détente là pour le coup cet après-midi. Marché obligataire qui reste quand même tendu. Hein. Le 10 ans américain toujours proche, John, des 5%, les fameux 5% qui font peur à tout le monde. Que se passe-t-il historiquement quand on arrive à 5% sur le 10 ans américain ?
13: Alors, je vais y revenir, mais juste une chose à noter, c'est que les obligations d'État du G7, on parle beaucoup du G7 avec la réunion qui aura lieu dans quelques semaines, ont atteint ce matin leur plus haut niveau depuis 20 ans. Donc, c'est pas seulement les États-Unis, c'est aussi les grandes économies mondiales. Alors, évidemment, lorsque je reviens sur votre question, puis ces fameux 5%, c'est bon, déjà, c'est une zone, ce qu'on appelle une zone psychologique pour le marché, ça remet brutalement en question et en concurrence les obligations et les actions. Ne vaut-il mieux pas aller sur les obligations qui ont un rendement de 5% que sur des actions notamment cycliques qui sont beaucoup plus volatiles Donc on voit que on a ici des interrogations, mais ce qui se passe, c'est que on n'est pas à l'eau bizarrement. Souvent on voit dans certains médias, dès qu'on dépasse les 5%, il y a un krach boursier, mais historiquement c'est pas le cas. Alors beaucoup plus de volatilité, beaucoup plus de diversification. On le dit, il faut toujours aller vers la diversification. Mais le problème ici, c'est que si le rendement du 10 ans américain remonte seulement à cause d'une inflation et pas avec des rendements des entreprises qui sont très bons, des résultats des entreprises qui sont très bons, eh bien, on est dans un problème. Mais ici, on rappelle que la situation dans laquelle on est, eh bien, nous met quand même en avant sur une situation assez saine, entre guillemets, avec des résultats des entreprises, notamment aux États-Unis, qui sont, et on arrive à la fin de la saison de la publication des résultats résultats qui sont à plus de 85% meilleurs qu'attendus sur les entreprises américaines. Donc, il y a de l'inflation, oui, mais en face, il y a aussi de la croissance des entreprises. Donc, il n'est pas c'est pas parce qu'on passe les 5% que les marchés vont s'effondrer, mais effectivement, on aura plus de volatilité.
10: Oui, il y a de l'inflation, mais il y a de quoi l'encaisser cette inflation manifestement sur les marchés grâce à la dynamique incroyable des entreprises. Et Kevin Warsh, c'est quand même un sacré cadeau de bienvenue là, qu'offrent les marchés à Kevin Warsh. C'est très ironique hein, ce que je dis, mais les taux américains qui montent alors que Kevin Warsh arrive à peine à la tête de la Fed, mandaté, missionné par Donald Trump, John, pour baisser les taux. Y parviendra-t-il d'après vous ou au contraire devra-t-il les relever cette année ?
13: Alors non, il ne parviendra pas à les baisser. Ça, c'est la première des choses. Pourquoi ? Parce que, on le rappelle encore une fois, il y a 12 membres de la Fed qui votent et lui, alors c'est le porte-parole, je dirais, de la Réserve fédérale américaine. Et on a vu que sur les dernières décisions, il n'était pas si dovish, il n'était pas si colombe que ça. Et il devrait plutôt, alors ça c'est mon avis, regarder les chiffres de l'inflation et évidemment les anticipations des chiffres de l'inflation. Donc, à la rigueur, potentiellement, on pourrait avoir une Fed qui ne baisse pas ses taux cette année, mais il ne va pas réussir à convaincre les autres membres. Alors, vous savez qu'il y en a déjà un qui est très proche de Donald Trump, qui s'appelle Miran, qui lui, à chaque réunion, vote pour des baisses de taux, mais ce sera peut-être le seul qui sera véritablement convaincu d'une baisse de taux avant la fin de l'année. Donc non, je ne pense pas que le nouveau patron de la Fed va faire baisser les taux.
10: Wall Street a ouvert il y a quelques instants, on est sur une note mitigée, le Nasdaq grappille 0,1%, le S&P qui sort de 7 semaines de hausse d'affilée quand même, le S&P, une de ses meilleures séries historiques, après 7 semaines de hausse d'affilée, il recule d'à peine 0,02%, on préserve l'essentiel des gains. Et à suivre cette semaine, John, quelques publications, alors assez importantes quand même, Nvidia va publier, mais face à l'inflation, tout le monde regarde l'état des consommateurs, et il se trouve qu'on a aussi des grands acteurs de la distribution qui vont publier. À votre avis, à quoi Wall Street sera-t-il le plus sensible, à Nvidia ou aux géants de la distribution ?
13: Alors, c'est une très bonne question. Alors, d'abord, il faut rappeler une chose, c'est que Nvidia et Walmart sont deux des mastodontes qui peuvent faire bouger, s'ils sortent des mauvais résultats ou des bons résultats, tout l'indice. Donc, évidemment, on a beaucoup parlé ces dernières semaines de Nvidia, de l'intelligence artificielle, on en parle tous les jours d'ailleurs, et donc ce sera très important mercredi soir pour tout cet univers et évidemment pour l'avenir, la croissance future de l'intelligence artificielle. Mais de l'autre côté, vous l'avez dit, eh bien, la question, puisqu'on vient de parler de la Réserve fédérale américaine, la véritable question, c'est de savoir cette inflation, est-ce qu'elle commence déjà à toucher le consommateur ? Et évidemment, Walmart, c'est le premier devant, parce que il va nous dire très clairement que la hausse du prix de l'essence, le coût des financements, les tensions sur le pouvoir d'achat, est-ce qu'ils ont une influence ou pas encore sur les achats chez Walmart? Donc, je dirais que d'un côté, eh bien, on a la microéconomie dont on parle tous les jours, l'intelligence artificielle, c'est Nvidia. Et de l'autre côté, on a la macroéconomie avec Walmart et avec ce consommateur qui, pour l'instant, et on l'a vu dans les dernières publications des ventes au détail, eh bien, il tient toujours. Donc, est-ce que le discours de Walmart sera le même que les statistiques économiques ? Eh bien, on se réjouit d'avoir les résultats.
10: Oui, c'est très intéressant cette semaine, l'état des consommateurs face à l'inflation. Walmart publie jeudi, demain il y aura Home Depot, et face à tout ça, Nvidia, le géant quand même, qui publiera lui mercredi soir. Est-ce que ce qu'annoncera Nvidia sera un peu effacé par l'attention de Wall Street vis-à-vis des consommateurs et de Walmart ? On regardera, ce sera intéressant à suivre. Wall Street donc mitigé, et dans la tech, tiens, est-ce qu'on est au point, sur le point de vivre une passation de pouvoir ? Depuis un peu plus d'un an, Alphabet cartonne, Microsoft au contraire souffre. Eh bien, Bill Ackman vient de choisir de réduire sa participation, vendre même sa participation dans Alphabet au profit de Microsoft, John. Est-ce que c'est un signal ?
13: Alors, selon lui, non. Il dit qu'il a dû prendre quelques bénéfices sur Google pour racheter Microsoft. Je vous rappelle quand même que Microsoft avait été touché de plein fouet par ce qu'on appelait la cannibalisation de l'intelligence artificielle sur les softwares et potentiellement, eh bien, Microsoft, qui est toujours un des leaders, qui n'a pas perdu beaucoup de plumes dans le combat contre l'intelligence artificielle parce qu'ils utilisent l'intelligence artificielle et donc c'est plutôt une question question de valorisation. Mais ce que ça illustre ici, c'est que on est dans une bataille autour des géants de l'intelligence artificielle, où certains choisissent Google, certains choisissent Microsoft, et c'est là la véritable bagarre, et qui est assez saine, je dirais, parce qu'on n'est pas en train d'appeler à la mort d'une entreprise ou d'une autre, mais on est en train de dire que cette intelligence artificielle, elle est partout, et qui sera le meilleur pour la capter. Et effectivement, le message, c'est pas il faut vendre Alphabet, le message, c'est qu'il faut commencer à faire de la diversification et potentiellement racheter des entreprises qui ont été trop sanctionnées.
10: Alors, est-ce que c'est ce que choisit de faire ou pas Berkshire Hathaway? On a appris les derniers mouvements, on sent du portefeuille Berkshire Hathaway. Vous savez que Warren Buffett continue de conseiller un Berkshire, il n'est pas complètement parti encore, John. Ça donne quoi? Quels sont les derniers choix d'allocation de Berkshire?
13: Alors, c'est assez intéressant parce que il reste toujours, on reste toujours sur de l'Apple, American Express, Coca-Cola, Bank of America et Occidental Petroleum, mais on a quand même la patte du nouveau PDG, Greg Abel, qui a décidé de venir acheter le secteur aérien. Vous avez bien entendu, Guillaume, le secteur aérien, puisqu'il a pris une participation dans Delta Airlines, et donc l'ancien patron Warren Buffett avait dit qu'il fallait sortir du secteur aérien. Ben là, on y retourne. On retourne aussi sur Macy's, qui est assez important. Et puis, vous vous souvenez ce qu'on vient de dire il n'y a pas très longtemps, eh bien, Berkshire Hathaway a renforcé son exposition à Alphabet, que vient de vendre Berkshire Hathaway, Bill Ackman, pardon, c'est son nom revient. Et donc, d'un côté, Bill Ackman vend, mais de l'autre côté, on a Berkshire Hathaway qui achète de l'Alphabet. Donc, effectivement, on l'a vu, ici, il y a un espèce de match entre les acteurs de l'intelligence artificielle. Mais le mouvement à noter, c'est effectivement le retour sur le secteur aérien américain, notamment.
10: Effectivement, là, il y a un mouvement opportuniste de la part de Berkshire Hathaway. Et pendant ce temps, il n'y a pas que la tech, il n'y a pas que le conflit géopolitique, l'Iran qui occupe Wall Street. Il y a aussi peut-être à venir la constitution d'un nouveau géant des services publics américains, John.
13: Oui, NextEra Energy et Dominion Energy, ça va être, si c'est accepté, un géant énergétique qui est valorisé à plus de 200 milliards de dollars en bourse, avec des actifs qui couvrent l'énergie, le gaz, le renouvelable, le nucléaire et les infrastructures critiques américaines. Et on est dans une situation où potentiellement les deux acteurs qui n'en feraient qu'un vont servir plus de 15 millions de clients et disposeraient d'une capacité électrique gigantesque. Et vous l'avez dit, c'est une autre partie de l'économie, mais on revient toujours sur l'intelligence artificielle et sur les besoins des data centers. Vous savez que les data centers utilisent énormément d'énergie. Eh bien, ce nouveau groupe serait là, notamment pour servir ces entreprises. Donc, ce serait du win-win situation. On rappelle quand même que ces data centers pourraient représenter jusqu'à 10% de la consommation électrique américaine d'ici 2030 contre 4% aujourd'hui. Donc, plus d'un doublement de besoins d'électrification de ces data centers. Et ce groupe, eh bien, il serait véritablement là pour sauver d'une certaine manière l'économie américaine électrique.
10: Exactement, parce que les prix de l'électricité flambent aux États-Unis. Ils ont augmenté en avril les prix de l'électricité deux fois plus que l'inflation globale. C'est vraiment douloureux pour les Américains, les consommateurs. Depuis janvier 2020, les prix de l'électricité aux États-Unis ont augmenté de quasiment 50% contre une inflation globale de 28%. C'est dire, effectivement, voilà, tout ça est en jeu et se traduit peut-être dans la constitution à venir. On verra, vous nous le disiez, 200 milliards de capi si ce nouveau géant des services publics émerger, ce rapprochement à venir qu'on suivra entre NextEra et Dominion. On reste dans cet univers autour de la tech, Antoine.
12: Ouais, je comprends mieux pourquoi la propagande iranienne fait que de l'intelligence artificielle. En fait, c'est pour faire grimper leur facture d'électricité tellement qu'ils ne pourront plus jamais rien payer.
10: Oui.
12: Ah, c'est peut-être un plan. Et je voulais juste revenir sur Bill Ackman. On en parlait. Vous savez qu'il a introduit en bourse Pershing Square.
10: Ouais.
12: Voilà. Donc, c'est une brillante réussite. Depuis l'introduction, ça perd 22%. Voilà.
10: Aïe. Ah oui, ouais. Bon,
14: C'est sur du long terme.
10: Oui, c'est voilà. ça. Et c'est les cordonniers, les moins bien chaussés aussi.
14: Il faut laisser sa chance au produit.
10: Oui. Merci à John qui nous accompagnait, John Plassard, Cité Gestion. Dans quelques minutes, des réponses à vos questions. Vous en aurez. Culture Bourse à suivre avec Gwendal Dobrechal cette semaine qui répondra avec ses experts vos questions. N'hésitez pas à nous les adresser en flashant, en scannant le QR code qui apparaît à l'écran. Amandine Gérard nous rejoint également. 15h45. Bonjour Amandine.
15: Bonjour messieurs.
10: Vous arrivez d'Aix-en-Provence d'ailleurs, Amandine.
15: Oui.
10: Il fait un temps aussi pourri là-bas qu'ici ou pas?
15: Non. 26 degrés hier.
10: Comme je... Alors Amandine, on voulait donc parler de marché avec vous. 26 degrés hier, quelle chance. Présidente à la tête de la financière de l'Arc, Amandine, bienvenue. Vous allez rendre votre verdict face au marché, ce verdict que vous allez rendre, ce moment qu'on va vivre ensemble. Est-ce que vous l'assumez?
15: Oui, je l'assume.
10: On vous écoute.
15: On parle beaucoup d'IA et on va encore en parler beaucoup ces prochaines semaines. Mais au-delà de l'algorithme, on s'aperçoit dans les transactions qui ont lieu ces dernières semaines que la valeur, la véritable valeur, réside toujours dans la data.
10: Ah oui. La data au cœur de l'IA. Publicis d'ailleurs le prouve une nouvelle fois en ciblant la data. Vous dites, bien sûr, les valeurs d'IA montent, mais au cœur de la valorisation et de la valeur de l'IA, c'est bien la data qui est en jeu.
15: On le voit effectivement avec cette opération annoncée ce week-end par Publicis, donc l'achat de LiveRamp, qui est une société américaine située à San Francisco. Et donc là, on va chercher à être co-créateur de la donnée et surtout grâce à cette opération de 2,2 milliards de dollars approuvée par le conseil d'administration de LiveRamp, donc il n'y aura pas de contre-offre ou de surenchère, et bien Publicis intègre l'intégralité de la chaîne de valeur puisqu'ils avaient déjà acquis en 2019 une société qui s'appelle Epsilon qui était plus côté consommateur et là l'analyse se fait du côté du client. Donc, toujours plus d'offres au niveau de ses clients entreprises et Publicis devient co-créateur de la donnée. Et on le voit aujourd'hui, le titre réagit bien sur cette acquisition, d'autant que Publicis finance cette acquisition avec son cash.
10: Publicis est en tête du CAC, effectivement, plus 5%, une acquisition d'une valeur de 2,2 milliards de dollars dans un acteur américain du partage de données, de data entre entreprises. Voilà, c'est bien dans la data que réside la valeur de l'IA.
15: Exactement. Assez peu de sujets de non-concurrence. En revanche, il y a un sujet de protection de la donnée, bien entendu, dans cette acquisition. Et ce sera un sujet aussi global, et particulièrement en Europe, on le sait. Donc cette acquisition-là, elle est stratégique pour Publicis. Elle permet, du coup, une relution, puisqu'elle, encore une fois, elle est faite avec son cash et donc pas part de l'endettement. Donc, eu égard au niveau des taux, c'est également un bon signal pour les marchés. Et surtout, la valorisation de Publicis ces derniers mois est relativement déprimé, justement sur ses craintes de l'IA. Et on voit encore une fois, le groupe et le management montrent qu'il sait s'adapter face aux évolutions technologiques.
10: Donc, convaincu par l'annonce de Publicis, ce rachat, manifestement, le titre est en tête du CAC. Vous aimez bien Publicis, encore mieux aujourd'hui, encore plus.
15: Oui, c'est une acquisition en plus américaine, donc on sait qu'il y a de la valeur. Et puis, le fait que ce soit amical renforce les probabilités de réussite et de synergie de cette acquisition.
10: Et ce qu'on va maintenant regarder avant l'été, c'est vraiment les introductions en bourse, parce que là, on est au cœur de la data avec l'IA, et puis il y a tous les autres enjeux, et ces nombreuses IPO gigantesques qui vont s'enchaîner dans les deux mois à venir, a priori, si le calendrier est maintenu.
15: Si le calendrier est maintenu, si les marchés le permettent, si les conditions le permettent, on attend du coup plus de 2 trilliards d'IPO aux US et principalement via SpaceX et OpenAI. Alors SpaceX, c'est quasi certain, on va dire, puisque vous le savez, les IPO peuvent toujours être suspendus au dernier moment en fonction des conditions de marché. Mais a priori, Elon Musk fêtera ses 55 ans le 28 juin et le 4 juillet, comme nous le savons, c'est la fête nationale aux États-Unis, donc les 250 ans, donc il aimerait choisir cette fenêtre de tir pour introduire SpaceX.
10: Ok, et on se dit, fenêtre de tir, bien dit.
15: Bien, oui.
10: Oh là là,
15: Amandine. C'est pas volontaire.
10: Ça, c'est Aix-en, vous voyez, c'est Aix-en-Provence, là. Qui a... Amandine, ça va pas faire trop. Il y a SpaceX qui doit s'introduire, il y a Anthropic aussi, OpenAI. Ça va faire trop pour le marché, c'est-à-dire qu'il faudra vendre les autres valeurs sur lesquelles on a réalisé des plus-values, les autres Magnific Seven, en quelque sorte, pour venir participer à ces IPO où on peut imaginer tout ce petit monde vivre ensemble, cohabiter sans dégâts.
15: Alors déjà, quel type d'actionnaire? Puisqu'on le voit, l'actionnaire retail augmente de plus en plus en cote-part dans le S&P 500. Il représente actuellement plus de 40% du S&P 500. Et si on prend une autre société d'Elon Musk, plus de 30% de la capitalisation de Tesla. Donc on peut penser qu'Elon Musk va être aussi très vigilant face à la répartition de son actionnariat. Il aime l'actionnaire retail. Donc effectivement, cet actionnaire-là s'est enrichi. notamment beaucoup au travers d'Nvidia en 2024 et en 2025. Donc, il peut y avoir quelques arbitrages. Et puis, les fonds de pension ont du cash aussi. Donc, le niveau de cash est quand même relativement élevé dans les portefeuilles. On peut se dire que on verra en fonction aussi des fourchettes de valorisation, hein, puisqu'elles sont très larges. On parle de 75 milliards à 1 trilliard 7 pour SpaceX, donc ça n'a rien à voir. Et donc, en fonction de ça, ben, les allocataires d'actifs, les fonds de pension et les actionnaires retail verront ce qu'ils allouent à ces différentes introductions.
10: Et vous ne vous dites pas que ce qui ira sur ces, l'argent qui ira sur ces introductions en bourse ira un peu moins sur le reste de la tech ou sur le reste de la cote?
15: Encore une fois, ça va dépendre de la valorisation. Et il y a eu beaucoup d'enrichissements, hein, notamment sur le Nasdaq et le S&P 500 depuis 3 ans. Donc, il y a de l'argent disponible. Peut-être qu'il y aura un peu de vente d'NVIDIA ou de Google, effectivement, qui sont un peu les best-sellers de ces derniers 24 mois.
10: Le segment de la tech qui cartonne en ce moment, en tout cas, c'est les semi-conducteurs, on le voit clairement. Et même ici en Europe, on voit les acteurs des semi-conducteurs européens, depuis le début de l'année, faire aussi bien que les géants américains des semi-conducteurs. On sent que l'enthousiasme se propage désormais aussi à l'Europe. C'est vraiment frappant, on a des valeurs comme ST Microelectronics en hausse de plus de 110% depuis 1er janvier, BE Semiconductor au Royaume-Uni plus 90% depuis 1er janvier, Extron plus 168%, ça vient, on a des performances boursières désormais dignes de ce qu'on voit à Wall Street, même ici en Europe.
15: Eh bien justement, alors particulièrement sur une société comme Soitec, c'est l'investisseur particulier qui a fait la hausse de certains de ces titres. Donc on voit aussi, il y a un mouvement générationnel qui fait que la nouvelle génération sait qu'elle aura besoin d'une retraite par capitalisation. Et puis, l'air de rien, les crypto-actifs notamment ont participé à la vulgarisation des marchés. Et donc, plus d'intérêt des jeunes générations pour les actions, et ça tant mieux.
10: Et notamment le versant tech qui leur parle.
15: Exactement. Qui est beaucoup plus, perceptible pour eux et qui fait peut-être plus rêver aussi que d'acheter du Total ou du
10: Arctic. Ou du AXA ou du Ali, oui. Donc, on salue, bien sûr. Mais ouais.
15: Voilà, donc est-ce qu'on choisit la génération de cash? Est-ce qu'on choisit la croissance et l'investissement et les CAPEX? Les deux se discutent, mais en tous les cas, c'est ce qui a porté ces valeurs sur les semi-conducteurs. Après, ce qu'on voit aussi, et ce qu'on a vu sur la défense, c'est que là, justement, on a un carnet de commandes très long terme et pour autant une contre-performance depuis 6 mois qui s'explique peu, si ce n'est par les flux. Donc des flux entrants qui ont été très forts sur 24 mois et d'un coup un désamour au profit notamment des semi-conducteurs ou de l'énergie.
16: Alors, il y a un cadre qu'on regarde évidemment depuis quelques jours, c'est celui des rendements obligataires qui n'arrête pas de s'affoler, de se tendre très très fort. On a l'impression que c'est un petit peu comme le pétrole, de toute manière c'est corrélé, hein, higher for longer. Est-ce qu'il y a des arbitrages à faire? Est-ce qu'il y a des positions qu'il faut commencer à ajuster par rapport à ça, selon vous?
15: Alors, tout ça, je dirais, de manière globale, ça s'ajuste par rapport au scénario économique qui, effectivement, se tend avec la hausse des taux. Tout le monde est pénalisé par cette hausse des taux, à l'exception des sociétés qui sont cash net. Donc, c'est vrai qu'il faut ajuster son portefeuille de manière raisonnable. Et après, c'est toujours pareil, sur quel horizon de temps on se place. Est-ce qu'on joue des capex, mais des capex qui deviennent de plus en plus onéreux, ces investissements, puisque le retour sur investissement doit être plus élevé? Ou est-ce qu'on sort totalement, quelque part, dans certaines actions pour aller sur des rendements obligataires qui nous rapportent du 4 ou du 4,5 potentiellement? Oui. Ça, c'est un autre type d'arbitrage. Aujourd'hui, encore une fois, on ne l'a pas vu dans les marchés. Les marchés se tiennent relativement bien. Parce qu'il y a cet excès de cash, cet excès d'épargne, hein, y compris dans des pays comme l'Angleterre où l'épargnant d'habitude a un taux assez bas. On est à 10% aujourd'hui de taux d'épargne en Angleterre, ce qui est relativement élevé.
10: Donc autant de liquidités prêtes à nouveau à s'investir.
15: Exactement. Ouais. Donc c'est ça la clé. Et si la situation se stabilise, il est possible que du coup ce soit favorable toujours aux actions.
10: Toujours aux actions, malgré les taux élevés. Voilà, on peut rentrer dans ce paradoxe de taux qui resteraient durablement élevés, mais des actions qui progresseraient, d'autant que les résultats des entreprises sont plus que probants en ce moment. Merci Amandine de nous avoir accompagnés.
15: Avec plaisir.
10: Amandine Gérard, présidente de la financière de l'Arc. Le CAC 40 est en hausse de 0,7%. Si vous cherchez d'autres valeurs pour vos portefeuilles, valeur ajoutée, ce sera tout à l'heure à 16h10.
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10: Pour ne pas tomber amoureux de votre portefeuille boursier, ne pas tomber amoureux de vos valeurs. Culture Bourse, c'est le rendez-vous pour vous rendre la vue Bonjour Gwendal. Gwendal Doressa nous accompagne toute la semaine.
17: Bonjour Guillaume, bonjour à tous. Alors vous connaissez la marche à suivre, hein, si vous avez des questions à nous poser sur les valeurs ou autres, vous pouvez nous envoyer vos questions à l'adresse mail bfmbourse@bfmbusiness.fr ou en scannant le QR code qui s'affiche sur votre écran.
10: Et cette question sur un titre alors qu'on n'avait pas vu venir, en hausse depuis le début de l'année, franchement j'ai regardé ça tout à l'heure, ça m'a surpris, en hausse de 20% ce titre.
17: Et oui, on fait le point aujourd'hui sur le titre Carrefour sur lequel David, salarié de l'entreprise, s'interroge. Depuis le début de l'année, donc vous l'avez dit Guillaume, une action qui performe bien, une hausse de près de 20% et ce malgré un contexte inflationniste. Alors faut-il rester investi ou doit-on craindre une forte baisse dans les semaines qui viennent? Il a son idée sur la question. Bertrand Lamiel pour Portzamparc Gestion nous accompagne aujourd'hui. Bonjour Bertrand, merci d'être avec nous. Alors Bertrand, comment expliquer que le titre Carrefour ait aussi bien résisté au premier trimestre?
18: Alors oui, effectivement, c'est une vraie question parce que le contexte est quand même pas très évident. On a un contexte d'inflation, on a un contexte de crainte sur la consommation, pas des Français parce que le titre quand même a une base française assez importante, mais on a le même sujet sur toutes les autres géographies. Et donc dans ce contexte-là, voir le titre de Carrefour monter de 20 ou 30% appelle des interrogations. En fait, on y voit plus clair quand on va regarder du côté des résultats. Au niveau des résultats, ben justement, Carrefour, c'est 22% de part de marché en France. C'est un niveau qu'ils n'avaient pas atteint depuis très longtemps. C'est du retour de la croissance. Alors, toute petite croissance, on est en train de parler de 1-2%, mais globalement, voilà, c'est un titre pour lequel la croissance était en berne depuis quand même quelques années. Et donc, voilà, c'est ça qui est salué. Ils sont pas tout seuls dans le secteur à bien performer. On a Metro en Allemagne sur un modèle un peu différent qui fonctionne pas trop mal non plus. Donc voilà globalement ce qu'on a qui vient aider le titre à avoir cette performance depuis le début de l'année.
17: Donc des fondamentaux plutôt solides depuis le début de l'année. Mais si on veut répondre plus précisément à David, a-t-il intérêt à garder Carrefour en portefeuille?
18: Écoutez, nous, elle fait partie de nos recommandations d'investissement. Donc, c'est un dossier sur lequel on est à l'achat depuis quelques mois. Et donc, ce qu'on aime bien, bah, justement, c'est ce momentum, c'est les analystes qui sont en train de réviser à la hausse les perspectives de chiffre d'affaires. Ça a un impact direct aussi sur les marges. Donc, pour toutes ces raisons, les bonnes santé sur des géographies françaises, espagnoles, mais aussi Amérique du Sud, font qu'on est à l'achat sur Carrefour.
10: À l'achat sur Carrefour, ça pourrait pas être plus clair. Merci beaucoup Bertrand, vous nous accompagnez. Dans un instant, on se retrouvera pour parler aussi de Publicis qui gagne 5%. Gwendal, avez-vous enfin rempli votre déclaration de revenus?
17: Et non, je plaide coupable, je n'ai pas encore rempli ma déclaration. J'ai d'ailleurs reçu un nouveau rappel la semaine dernière, mais j'attends en fait les conseils de nos experts pour nous aiguiller. Et alors, si comme moi, vous devez encore faire votre déclaration fiscale et si vous avez touché des dividendes, des intérêts ou fait un rachat d'assurance vie en 2025, il y a deux cases importantes à vérifier. Guillaume Simona, fondateur de Weezify, va nous éclairer. Bonjour Guillaume, quelles sont ces deux fameuses cases dont tout le monde parle?
19: Bonjour Gwendal, effectivement, deux cases pendant la période de la douloureuse pour beaucoup de citoyens français. C'est deux cases importantes quand on doit déclarer ses revenus mobiliers. Vous l'avez dit, intérêts, dividendes, certains rachats de contrats d'assurance vie. La première, c'est la case 2CK. C'est la trace de l'acompte qu'on a déjà payé à la source. À chaque fois qu'on va recevoir des intérêts ou des dividendes, notre intermédiaire financier et notre banque va prélever un acompte à la source de 12,8%. Il faut donc que ce soit répertorié dans cette case de CK. Et la deuxième case importante, c'est la case 2OP qui va être sur le choix du mode d'imposition. De manière standard, par défaut, c'est la flat tax qui s'applique, ces fameux 30% ou 31,4% en fonction de la catégorie de revenus depuis la loi de finances 2026, versus le barème progressif qu'on peut donc choisir lorsqu'on coche la case 2OP.
17: Donc si je comprends bien, la case 2CK, en soi, elle est déjà payée, donc a priori, on n'a plus besoin de s'en occuper. Quel risque si on oublie de la vérifier?
19: Alors, a priori, c'est reporté automatiquement, c'est toujours a priori, mais il peut y avoir des erreurs, il peut y avoir des oublis. Donc, si on oublie de vérifier ça, il se peut qu'on paye l'impôt deux fois. Donc, important de vérifier cette case 2CK, si elle est laissée vide ou si elle est fausse, il y a un risque de payer une deuxième fois les 12,8% d'impôt sur le revenu.
17: Et donc, pour la deuxième case, la 2OP, quand est-ce que ça vaut le coup de la cocher et donc de renoncer à la flat tax?
19: Alors, la case 2OP, il y a plusieurs cas où ça va être intéressant. Si notre tranche marginale d'imposition, hein, pour rappel, il y a plusieurs tranches marginales d'imposition, 0%, 11%, 30%, 41%, 45%, de base, si on est plutôt à 0%, 11%, donc faiblement imposé, on va avoir plus d'avantages à cocher la case DOP, renoncer à la flat tax, pour être soumis au barème d'imposition. Mais ça peut être aussi le cas lorsqu'on touche des dividendes, notamment quand on est actionnaire de société, on peut toucher des dividendes et on va avoir un abattement de 40% sur ces dividendes. Et aussi, également intéressant pour ceux qui détiennent des titres depuis très longtemps, depuis avant 2018, où il existe toujours des abattements pour durée de détention. Et là, il peut y avoir un vrai avantage à cocher la case.
17: Merci beaucoup Guillaume Simonin. Je rappelle que vous êtes fondateur de Wizify.
10: Merci Gwendal. Rendez-vous demain pour nouvelles aventures. C'est Culture Bourse chaque jour. Le CAC gagne 0,6% avec ses rumeurs autour de l'Iran dont on va vous détailler les. Ben voilà le contenu. Effectivement, en tout cas, on irait peut-être vers des concessions mutuelles en vue de négociations un peu plus apaisées. À suivre donc les détails. Wall Street aussi est en petite hausse, mais rien d'énorme. On est vraiment sur une réaction de marché très tempérée. Et on sera aussi dans un instant au cœur du G7 Finance. Vous savez que la France accueille les ministres des pays membres du G7 ainsi que les grands argentiers, les banquiers centraux des pays membres du G7 en vue du prochain G7 justement qui aura lieu au mois de juin prochain. Et bien notre envoyé spécial sur place Hugo Babet sera avec nous dans un instant. À tout de suite.
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10: Les architectes de votre avenir sont ici, ils vous livrent des pistes d'investissement en acier, c'est jusqu'à 18h. Bienvenue à tous, Antoine est avec nous aussi en fil rouge. Rebonjour Antoine.
23: Rebonjour Guillaume.
10: Votre mot du jour.
23: On va parler de lueur d'espoir sur les marchés. Après une série de baisses quand même, le CAC 40 retrouve le chemin de la hausse, plus 0,55%. On frôle les 8000 points, 7996 points, mais maintenant c'est la tech qui a tendance à sous-performer, moins 0,12% pour l'Euronext Tech Leaders. L'Eurostox 50 plus 0,56% a noté la belle hausse de Francfort plus 1,7% qui se démarque bien. Et du côté de Wall Street, Tendance mitigée, moins 0,1 pour le Nasdaq, le Dow Jones plus 0,23%. Puis les taux obligataires se sont très légèrement détendus. 3,77 pour le 10 ans français, 4,58 pour le 10 ans américain. Le pétrole aussi se détend un petit peu, 107,70 pour le Brent de mer du Nord, 99,34 pour le brut léger américain.
10: On va parler de tout cela et des dernières rumeurs autour de l'Iran. La guerre en Iran continue de dicter la tendance. Pourquoi est-on en hausse aujourd'hui? Eh bien parce qu'il y a des rumeurs. D'après l'agence iranienne Tasnim, en effet, Washington aurait proposé à Téhéran une exemption temporaire aux sanctions sur le pétrole iranien. En échange, Téhéran aussi proposerait une concession, mais tout cela demande encore bien évidemment moult confirmations. L'Iran accepterait en fait un gel nucléaire à long terme de son programme plutôt qu'un démantèlement complet. Voilà, alors, tout est dans la nuance, mais ça semble un peu faire effet sur les marchés. On entrera dans le détail dans un instant. Le marché obligataire reste quand même tendu avec des taux américains sur des plus hauts de 2007 pour ce qui concerne le 30 ans. Est-ce qu'on peut imaginer d'ailleurs les actions continuer de monter malgré des taux obligataires durablement aussi élevés? La réponse est oui, en tout cas d'après un certain nombre d'experts. On va les challenger, ils seront avec nous jusqu'à 18h. Et puis du côté des semi-conducteurs, l'Europe ne rougit plus. Nos acteurs des semi-conducteurs ont des performances boursières désormais équivalentes à celles des acteurs américains. Là, depuis le 1er janvier, l'Europe, les acteurs européens font jeu égal en bourse avec les acteurs américains. On se demandera si ça pourra durer. BFM Bourse au cœur de toutes ces batailles, on est à vos côtés pour encore aller 1h55.
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10: Prendre un coup d'avance pour faire la différence, c'est notre mission. Dans un instant, Antoine, on regardera les gagnants et les perdants de cette séance. Mais vous savez qu'il y a un autre grand événement en cours aujourd'hui. C'est ici en France que ça a lieu. Le G7 Finance, les ministres des Finances, les grands argentiers du G7 sont réunis ici à Paris. Hugo Babé, notre envoyé spécial. Hugo, un rendez-vous. Bonjour Hugo. Un rendez-vous important, bien sûr, en vue du prochain G7 le mois prochain.
3: Oui, et ces réunions du G7 où tous les ministres des Finances des pays du G7 sont là aujourd'hui à Bercy, elles sont bousculées par une dégradation rapide des taux des dettes souveraines. La raison, une inflation galopante provoquée par la flambée des prix de l'énergie. Alors depuis ce matin, plusieurs participants au G7 ont pris la parole sur ce sujet. D'abord Roland Lescure, le ministre français qui accueille ce G7 Finances. Il a déclaré en début de journée qu'il était normal que les marchés obligataires corrige. Et si les investisseurs anticipent des relèvements de taux de la part des banques centrales, deux banquiers centraux ont pris la parole depuis ce matin. D'abord, Christine Lagarde, la présidente de la BCE. Écoutez-la.
4: Pas beaucoup l'occasion de se parler en ce moment sur des sujets internationaux qui concernent tout le monde. Voilà.
5: Êtes-vous préoccupé par les tensions obligataires, Madame Lagarde?
24: Je m'en inquiète toujours. That's my job.
3: Et après elle, c'est le président de la Banque Centrale Allemande qui en appelle, lui, aux responsables, aux dirigeants qui peuvent, je cite, faire beaucoup pour apaiser les marchés et donner un élan positif. Vous l'avez compris, tout le monde se renvoie la balle depuis ce matin, mais personne ne masque son inquiétude.
10: Oui, c'est sûr. Hugo, vous nous accompagnez, bien sûr, en fil rouge. On vous retrouvera à 17h tout à l'heure à nouveau depuis Bercy, où vous suivez pour nous, pour BFM Business, ce G7 Finance. Scott Bessent est présent d'ailleurs à Paris, plusieurs grands argentiers. Alors, il n'y a pas Kevin Warsh, un nouveau président de la Fed, parce qu'il n'est pas encore officiellement intronisé. Ça va venir, c'est un vice-président de la Fed qui est présent ici à Paris. À tout à l'heure, Hugo. Et Antoine, intéressant de suivre ce G7 Finance dans la mesure où les taux obligataires des pays du G7 progressent. Ils sont sur des plus hauts de 20 ans. Quand on fait la moyenne des taux obligataires des pays du G7, on est sur des plus hauts de 20 ans aujourd'hui même.
23: Oui, ça provoque sans doute beaucoup de scepticisme et des arbitrages qui commencent à pointer du côté des positions prises sur les marchés par les gros investisseurs. Bon, cela dit, l'heure est à la détente, légère détente de quelques points de base depuis quelques heures. On a un 10 ans français qui repasse sous 3,8%, on est à 3,78%, et sous les 4,6% pour le 10 ans américain, 4,58%. Mais effectivement, on a des codes d'alerte qui sont franchis un petit peu partout. Ça explique la performance quand même très négative des marchés depuis quelques jours. Là aussi, cette légère détente a provoqué un retournement de tendance. On est en hausse de 0,52% sur le CAC 40 à 7993, plus 0,17% pour le S&P 500. La plus forte hausse du CAC 40, et on va largement en reparler, c'est Publicis qui soigne ses couleurs de valeur IA et de valeur data par un gros rachat du côté des États-Unis, le troisième plus gros rachat de son histoire à Publicis. Derrière, on a Airbus qui gagne 2,3% à 171,48€, AXA plus 2,10€. 19 à 40,04 €. À la baisse, en revanche, on retrouve Legrand, moins 1,78 à 149,40 €. Stellantis, moins 0,66 à 6,43 €. Et Dassault Systèmes, moins 0,65 à 19,79 €. Du côté du SBF 120, Téléperformance gagne 6,3% à 74,08 €. C'est la plus forte hausse. Ipsen, plus forte baisse, moins 7,7% à 153,10 €.
10: Bertrand Lamiel avec nous en fil rouge, toujours depuis Ports-en-Parc. Bertrand, toi, nous disais, le carton, la star du jour, c'est Publicis, qui donc annonce une acquisition aux États-Unis dans les data, un acteur du partage de data entre entreprises. Le nerf de la guerre, Publicis qui donc se renforce à travers les data dans l'IA. Le titre gagne 5% Publicis. Est-ce que vous y trouvez encore beaucoup de potentiel de hausse, Bertrand?
18: Clairement, c'est un dossier qui est sous surveillance. On adore les fondamentaux, on adore le management. Mais elle avait été boudée par le marché depuis un petit moment parce que, en fait, dans un premier temps, tout le monde a craint que Publicis, comme pas mal d'autres acteurs, soit totalement disrupté par l'IA et que tout le monde puisse faire sa campagne de pub tranquille à la maison. Bon, c'est évidemment pas le cas parce qu'il n'y a pas simplement la pub telle qu'on la voit, mais après il y a toute l'analyse de données. Enfin bref, il y a des considérations sur le prix, sur les images, sur les impacts. Donc tout ça qui nécessite de pouvoir capter de la donnée et pouvoir surtout la faire parler. Et donc dans ce cadre-là, nous, ça nous paraît très intéressant de voir une société qui va à l'encontre globalement de toute la profession, qui a globalement arrêté d'investir, qui fait une des très grosses acquisitions, même pour elle historiquement. Donc les fondamentaux, nous, on est en phase, le momentum s'améliore. Historiquement, Publicis, c'est pas très cher. Donc oui, c'est quelque chose qu'on est en train de regarder de très près. Maintenant, il faut être conscient que la phase de marché, d'un point de vue technique dans lequel on est, c'est un retournement potentiellement haussier, c'est pas encore fait. Et dans ces phases de retournement, il y a des échecs. On se souvient de Kering, puisque globalement, après son retournement qui était validé, 6 mois plus tard, on est toujours à peu près au même prix, après avoir connu un plus haut à 50%. Donc, on peut être chahuté dans cette phase-là. Pour autant, on a un regard plutôt positif sur Publicis, même si pour l'instant, on est neutre.
10: Sur ce titre Publicis, donc voilà, vous avez une forme de bienveillance, même si à ce stade, on n'est pas encore sur une fenêtre d'opportunité pour d'éventuels acheteurs. Autre valeur, autre secteur surtout à suivre, les semi-conducteurs. Il se trouve que depuis le début de l'année, les acteurs européens des semi-conducteurs font aussi bien que les acteurs américains. On a en Europe BE Semi-conducteurs qui gagne depuis le début de l'année 90%, STMicroelectronics qui gagne 110%. Enfin, c'est digne des meilleures techs américaines. Alors, c'est plus petit, mais Extron gagne 170%. Là. Il semble que les semi-conducteurs européens ne rougissent plus face à leurs pairs américains. Est-ce qu'il faut, à vos yeux, renforcer davantage encore ces acteurs-là?
18: Alors, nous, on aime bien les semi-conducteurs, quel que soit le drapeau qui les abrite, qu'ils soient américains ou qu'ils soient européens. Oui, on pense qu'il y a encore de la place. Il y a une demande qui est très forte. Les publications viennent de sortir et globalement, ça confirme que, un, il y a une demande qui est très forte. Deux, les prix sont revus à la hausse. Donc, on est dans un environnement qui est extrêmement positif pour des sociétés qui, souvent, sont extrêmement cycliques. Et donc, là, on est en train de vivre le bon côté, le moment où, globalement, toutes les étoiles sont alignées. Donc, on aime bien les acteurs, on aime bien les acteurs européens, on aime bien les acteurs américains. On aime bien aussi les acteurs américains qui viennent de ce côté en Europe, si vous voulez, qui viennent faire mettre leur siège social en Irlande, comme par exemple Seagate. Donc, côté au Nasdaq, siège en Irlande, donc du coup, éligible au PEA, 188% depuis le début de l'année.
10: Joli, effectivement, on n'a jamais fini de découvrir de nouvelles valeurs dans cet univers. Alors, un de nos auditeurs, justement, réagit. Il nous a écrit, comment s'appelle-t-il? Attendez, on va retrouver son message parce qu'il n'y a pas de main morte pour nous expliquer qu'il vaut mieux acheter peut-être des valeurs européennes qu'américaines. Cet auditeur, il s'appelle François, il nous a écrit sur X et nous dit, moi je crois plutôt dans deux CRSI, je suis lassé d'entendre vos intervenants parler des tech américaines. Pour notre portefeuille français, il y a aussi des acteurs français et européens très bien comme deux CRSI. Qu'est-ce que vous en pensez de cette valeur, vous, Bertrand?
18: Alors oui, effectivement, c'est un bon comportement depuis le début de l'année. Et encore une fois, je vous dis, nous, quand on s'intéresse à une société, on regarde pas le pavillon. C'est pas le voilà, on regarde l'histoire. Où est fait le chiffre d'affaires? Quelle est la croissance? Est-ce que voilà, la société va être leader sur son secteur? Quels sont les concurrents? Donc, le seul moment où on a un sujet nationalité entre guillemets, c'est pour savoir si c'est éligible au PEA. Sinon, bon, on va le mettre plutôt dans une assurance vie. La nationalité en soi nous importe peu. Et dans les valeurs, effectivement, je confirme à l'auditeur qu'il y a des dossiers avec des capitalisations plus modestes qui sont intéressantes. Nous, dans les pépites que je vous propose aujourd'hui, il y a Semco Technologies, qui est une nouvelle valeur. On a participé à l'introduction en bourse, c'était un peu moins d'un an. Ça se comporte très bien. C'est des gens qui sont pareils sur les semi-conducteurs et qui travaillent sur ce qu'on appelle les galettes et wafers sur lesquels on vient poser les semi-conducteurs. Donc oui, il y a plein de choses à faire et il faut creuser la côte, quel que soit le côté de l'Atlantique sur lequel on la creuse.
10: Bertrand Lamiel pour Ports en Part Gestion. Merci beaucoup Bertrand de nous avoir accompagnés. Le CAC est en hausse, plus 0,5. Wall Street aussi, après 7 semaines d'affilée de hausse, on n'arrête pas le S&P. Il gagne encore aujourd'hui le S&P 0,1%. On en parlait tout à l'heure avec John Plassard dans USA Today. On évoquait aussi Microsoft. Microsoft est-il le prochain Alphabet en bourse? C'est la vision de certains grands acteurs de l'investissement là-bas aux États-Unis. On en parlait. Est-ce que Microsoft va prendre le relais d'Alphabet en termes de dynamique boursière? L'avis de John Plassard, dont tu as retrouvé en replay dans USA Today, sur notre fil et surtout notre application BFM Business.
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10: Et une idée de valeur en plus.
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10: Elle est forcément ajoutée, cette valeur, puisque c'est en plus pour compléter vos portefeuilles, valeur ajoutée. Anthony Vandelbilt nous rejoint, analyste pour Gestion 21. Bonjour, bonjour Anthony, on est ravis de vous retrouver. Vous êtes positif sur le titre Mercialys, vous allez nous le faire découvrir. Attention Anthony, vous n'avez que 2 minutes 30, est-ce que vous êtes prêt?
11: Je suis prêt.
10: Alors pourquoi Mercialys?
11: Alors oui, bon, on va parler de Mercialys aujourd'hui. Alors Mercialys, c'est quoi? Mercialys, c'est une foncière spécialisée dans les centres commerciaux qui capitalise environ 1 milliard d'euros. Donc la société possède et exploite aujourd'hui une trentaine de centres commerciaux en France pour un patrimoine immobilier valorisé autour de 3 milliards d'euros. Alors ce patrimoine, il est principalement composé de sites bien implantés localement, souvent leaders ou co-leaders dans leur zone de chalandise, avec une vraie logique de proximité et d'accessibilité.
10: Vous l'avez dit, cette société Mercialys exploite des centres commerciaux. On est dans un contexte d'inflation, peut-être le risque d'un consommateur de plus en plus en difficulté, le pouvoir d'achat des Français sous pression. Est-ce qu'il ne risque pas d'y avoir un impact visible sur la fréquentation et les ventes de Mercialys?
11: Alors c'est vrai que les tensions géopolitiques et la guerre en Iran peuvent inquiéter, surtout avec ses effets possibles, comme vous l'avez dit Guillaume, notamment sur le pouvoir d'achat des ménages français déjà touchés par la hausse du carburant ou de l'énergie. Mais malgré ça, les centres commerciaux restent solides. Le mois de mars ne montre pas vraiment de signes de faiblesse et les chiffres publiés au premier trimestre de l'année par Mercialys sont plutôt rassurants. Sur le trimestre, la fréquentation des centres est en hausse de près de 4% par rapport à l'an dernier. Le chiffre d'affaires des commerçants, qui sont donc les locataires de Mercialys, progresse quant à lui d'un peu plus de 2% et cette croissance se poursuit en mars. Du côté des loyers, on observe également une progression de 2%. À ces bons fondamentaux s'ajoute d'ailleurs un bilan solide qui leur permet d'ailleurs de nouvelles acquisitions structurantes, notamment avec l'achat de Saint-Genis 2 en 2025, un centre commercial de 38 000 m² près de Lyon pour un montant d'environ 150 millions d'euros.
10: Effectivement. Du coup, la valorisation vous semble encore attractive sur Mercialys?
11: Alors en termes de valorisation, le titre est intéressant. Il se paye 9 fois seulement les cash flows, l'équivalent donc du PE pour les foncières cotées. Et à cette valorisation, justement, s'ajoute une politique de distribution aux actionnaires favorable, avec un dividende de 1 euro par action en 2025, qui offre un rendement intéressant de plus de 8%. Donc bien que ces éléments-là ne constituent pas un conseil en investissement, le titre trouve alors naturellement sa place dans nos portefeuilles chez Gestion 21.
10: Et votre argumentaire est à retrouver en replay sur l'application BFM Business. Merci beaucoup. Merci Anthony. Bien. À bientôt. Le CAC est en hausse de 0,6%. Publicis en tête, mais alors de l'autre côté, on a Legrand, figurez-vous, en repli d'1,5%. Dassault Systèmes, Schneider Electric, voilà, c'est les usual gagnants, winners du marché, qui aujourd'hui reculent un petit peu. Schneider Electric perd 0,4%. Je disais usual gagnant, c'est pas le cas de Dassault Systèmes, bien sûr, sauf depuis quelques semaines, ce titre y rebondissait. Là, aujourd'hui, il fait partie des perdants du jour à moins 0,6%.
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10: Sylvain Bersinger nous rejoint pour BSI et Bersingeco. Bonjour Sylvain, ravi de vous retrouver.
12: Bonjour.
10: On n'arrête pas d'entendre depuis la rencontre entre Xi Jinping et Donald Trump que ça y est, la Chine a gagné, ça y est, la Chine est plus puissante économiquement que les États-Unis. Il se trouve qu'on a eu 2-3 indicateurs économiques ce matin, pas terribles en provenance de Chine. Est-ce qu'en réalité, l'économie chinoise serait pas au contraire plus lente que l'économie américaine actuellement? Quand on regarde les stats du jour qui concernent notamment la production industrielle et la consommation, Sylvain?
12: Je pense que l'économie chinoise a quand même une grosse difficulté, c'est une économie qui est très fortement dépendante des investissements, avec des déséquilibres très importants, Elle investit énormément, elle exporte énormément, mais en fait, derrière, il n'y a pas la consommation et ça se voit dans les chiffres, par exemple, d'inflation, avec des pressions déflationnistes depuis longtemps. Donc oui, les chiffres de ce matin sont pas très bons. Si on rajoute à ça qu'à moyen long terme, il y aura des problèmes démographiques énormes qu'on sait, hein, la population active va diviser par 3 d'ici la fin du siècle. Donc oui, le scénario qu'on entend parfois, que c'est le siècle de la Chine et que la Chine va dominer l'économie mondiale, je pense qu'on peut, on peut quand même remettre en cause ce scénario avec une économie qui est en fait très distordue. Hein. Donc à court terme, oui, ça crée de la croissance, mais on voit que ça s'essouffle. Et à un bout d'un moment, quand vous investissez, mais que derrière, il n'y a pas les consommateurs, vous êtes obligé de les chercher en permanence à l'international et que le reste du monde commence à grincer des dents, et ben ça va poser des problèmes pour la croissance future.
23: Bon, grande question, la Fed, elle fait quoi? Elle va baisser, elle va augmenter ses taux. Là, on a une sorte d'horizon totalement bouché.
12: Non, c'est extrêmement difficile de prévoir, alors pour plusieurs raisons. Déjà, c'est une situation très délicate pour les banques centrales, parce que d'un côté, elles aimeraient augmenter leurs taux pour casser l'inflation qui repart avec la hausse des matières premières. D'un autre côté, vu que ça impacte cette situation de matières premières qui augmente, hausse du prix du pétrole, impacte négativement la croissance, elles n'ont pas non plus envie de casser le peu d'activité qui reste. D'autant plus que le nouveau patron de la Fed a envoyé des signaux par le passé, je trouve, très contradictoires. Il y a 10 ans, il était plutôt faucon, et puis maintenant, il était plutôt colombe. Il allait dans le sens de Donald Trump qui voulait baisser les taux. Donc là, très franchement, j'ai énormément de mal à vous faire un pronostic sur les décisions de la Fed. À mes yeux, c'est vraiment le brouillard. En plus, voilà, il y a ce nouveau patron là qui arrive et qui dont on ne sait pas très bien ce qu'il va faire. Il y a peut-être Trump qui va essayer de lui tordre le bras. On ne sait pas trop quelle va être son indépendance vis-à-vis du pouvoir politique. Donc là, c'est vraiment le brouillard.
10: Oui, effectivement, compliqué. Hein. Quel cadeau de bienvenue quand même des marchés pour Kevin Warsh qui arrive à la tête de la Fed. Voilà, ce 30 ans américain des plus hauts de 2007 par exemple. Et c'est dans ce contexte que le G7 Finance donc se réunit aujourd'hui à Paris. On y était tout à l'heure avec notre envoyé spécial Hugo Babet. On y retournera au cœur de ce G7 Finance à 17h tout à l'heure. Intéressant, alors que les taux obligataires des pays du G7 sont sur des plus hauts de 20 ans aujourd'hui. Mais spécial Hugo Babet, on y retournera au cœur de ce G7 Finance à 17h tout à l'heure. Intéressant, alors que les taux obligataires des pays du G7 sont sur des plus hauts de 20 ans.

0: saisir le Canada ou le Groenland, voilà, on voit mal quelle coopération on va avoir avec les Américains tant que Trump sera là. Après, ça ne veut pas dire qu'on ne peut rien faire sur la souveraineté. Voilà, vous faites allusion, par exemple, aux terres rares chinoises. On peut relancer des investissements en France, en Europe, au Canada ou ailleurs. Mais le problème, et c'est un problème énorme dans le monde, pas pour les aspects économiques, pour les aspects géopolitiques, climatiques et autres, c'est que la coopération avec les États-Unis aujourd'hui, elle est au point mort, parce que Trump, clairement, a envoyé valdinguer toutes les institutions qui permettaient de se mettre autour de la table et discuter contre des projets communs. Donc, je vois mal le. Malheureusement, je vois mal quelle coopération on peut avoir au sein du G7 avec les États-Unis aujourd'hui.
1: Merci beaucoup. Sylvain Versinger avec nous, BSI Economics. Bonne journée, bon après-midi. Le CAC gagne 0,6, Wall Street aussi en petite hausse. On vous rappelle, très légère hausse nourrie par des rumeurs cet après-midi. Enfin, des rumeurs, des infos des médias iraniens, des infos relayées par les médias iraniens, notamment l'agence Tasnim et Al Arabiya, par ailleurs, dans le monde arabo-musulman. L'Iran, donc d'après ces informations diffusées dans la région, l'Iran accepterait un gel nucléaire à long terme plutôt qu'un démantèlement complet de son arsenal. En échange, les États-Unis auraient accepté de suspendre les sanctions pétrolières contre l'Iran pendant les négociations. Voilà, ça a permis au marché, qu'il soit européen ou américain, de se retourner à la hausse cet après-midi, sans grande conviction pour autant. Le CAC ne gagne que 0,5%. Mais enfin, on est à nouveau à la hausse, malgré les taux obligataires qui, eux, restent très très tendus.
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1: Guillaume Chanoine nous rejoint pour de l'UBAC AM pour voir où va le monde. Il a la réponse, il a son idée sur la question, Guillaume. Bonjour.
3: Bonjour, Guillaume.
1: D'un point de vue climatique, déjà, il semble que finalement, l'Europe, la France continue d'avancer contre le réchauffement climatique. Vous venez nous présenter notre portefeuille BFM Responsable tous les lundis, les performances de ce portefeuille qui cartonne depuis le début de l'année par rapport aux autres marchés. Mais on se demande depuis quelques semaines, quelques mois, si cette thématique responsable, ESG, n'est pas en train de devenir ringarde. On a la réponse cet après-midi, un rapport de Goldman Sachs qui nous dit qu'au contraire, nos entreprises restent alignées, Guillaume.
3: C'est vrai qu'effectivement, ce rapport démontre que les entreprises qui sont alignées à la taxonomie verte, cette nomenclature, on le rappelle, de l'Union européenne, qui définit en fait les activités qui sont considérées comme durables, en tout cas favorisant la transition écologique, et donc les entreprises dont le chiffre d'affaires est exposé à cette part verte. Là, ce qui est intéressant dans ce rapport, c'est qu'on a cette part verte au niveau du chiffre d'affaires, mais on l'a aussi au niveau des CAPEX, autrement dit les investissements. Et les investissements, on en parle tout le temps ici, c'est tout ce qui va driver notamment l'IA, etc. Ces investissements dans l'électrification, il faut alimenter ces data centers, mais pas seulement, donc tout ce qui est décarbonation. Et en fait, ce rapport, il démontre sur l'année 2025 que d'abord, au niveau chiffre d'affaires, green, revenu, on a passé les 1000 milliards de dollars. Donc, ce qui est considérable, avec une croissance de 7%. Et sur les CAPEX, c'est un peu moins, 350 milliards, mais une croissance de 3 ou 4%. Et donc, ça, c'est positif, parce qu'on a ce thème, finalement, de la taxonomie, qui est de plus en plus présent, et qui se retrouve au sein des thèmes d'investissement qui sont vraiment au centre, aujourd'hui, des marchés, et notamment des investissements de transition, ou de, je dirais même, de souveraineté, en fait, énergétique. Il faut alimenter ces data centers, mais on voit qu'avec ce qui se passe en Iran, le mix énergétique, il faut l'étendre, il faut le diversifier. C'est bien tous les sujets qu'on traverse aujourd'hui en Europe. Et ce rapport démontre tout simplement que des entreprises, dont on a déjà parlé ici, on en parle depuis longtemps, depuis 2019, des Vestas, des Nordex, Siemens Energy, plus récemment, sont des entreprises qui performe, moi qui est re-performe. Donc ça, ces flux-là, ils vont rester là, très présents.
1: Et donc ce portefeuille, il est là aussi très présent, ce portefeuille, puisque depuis le début de l'année, le portefeuille BFM Responsable progresse 8 fois plus que l'Eurostock 50, figurez-vous. Ouais. 8 fois plus. Le portefeuille BFM Responsable, depuis le 1er janvier, gagne 4,5, alors que l'Eurostock 50 gagne à peine 0,6%. Qu'est-ce qui a permis de faire la différence? Alors il y a une dimension tech aussi dans notre portefeuille. Sur la semaine écoulée, je vois Infineon qui gagne encore 6%. C'est ça qui l'explique, la surperformance?
3: Je dirais qu'on répond en grande partie, effectivement, à ces sujets de souveraineté énergétique, technologique. Alors, on l'a au travers des thèmes d'électrification, de la décarbonation, mais on l'a aussi au travers de la technologie. Et là, en plein dans l'IA, effectivement, vous l'avez signifié, c'est Infineon qui a un parcours vraiment dingue, peut-être presque 70% depuis les points bas, depuis début de l'année. Donc, on a d'ailleurs, c'est assez étonnant, des titres, on va dire, de l'IA, des semi-conducteurs qui, en Europe, se comporte

0: avec des performances qui sont maintenant supérieures si on regarde Year to Date, hein, par rapport à des titres américains. Cette semaine, on aura Nvidia, publication d'Nvidia mercredi soir, et un titre comme Infineon a mieux performé jusqu'à présent qu'à Nvidia depuis le début de l'année. Donc dans ce contexte, on est vraiment sur des titres qui ont eu un rythme de performance très important dans le portefeuille, qui ont alimenté notre performance, mais pas que. On a d'autres titres, des utilities, des valeurs boring ou de l'ancien monde, qui elles aussi sont présentes. Je pense à ANL par exemple, qui performe dans le portefeuille.
1: Bon, évidemment, il y a un sujet là qui monopolise notre attention, c'est les fortes tensions sur le marché obligataire. Ouais. Et la question qu'on va se poser au fur et à mesure, c'est est-ce qu'on change l'allocation d'actifs de manière générale, le choix des valeurs, est-ce que ça va rentrer en ligne de compte là maintenant?
0: Effectivement, parce que d'un côté, on a l'IA, mais l'IA, c'est quoi? C'est de la tech.
1: Et
0: la
1: tech, c'est souvent concentré,
0: avec des valorisations élevé, on va dire, hein, en moyenne, notamment aux US. Et ça fait pas très bon ménage avec des taux élevés, en général. Hein, ça, c'est la finance théorique de base. Donc, si j'ai de l'inflation, et c'était le sujet des chiffres de la semaine dernière aux États-Unis, résurgence d'inflation, on sait pourquoi, hein, le conflit, prix de l'énergie en hausse, etc. À ce moment-là, si j'ai des taux élevés, je peux plus payer aussi cher, pour le faire simple, oui, ces valeurs-là. Donc, effectivement, le spectre de la tech qu'on vient d'évoquer, pour l'instant, il est dans le narratif de l'IA. Ça fonctionne. Mais attention à ce sujet de taux et des variations. Donc ça, il faut surveiller. Pour l'instant, ça fonctionne, c'est très bien, mais il faut l'avoir en tête. L'autre segment du portefeuille sur lequel on pourrait avoir des risques, c'est celui qui a intensité capitalistique élevée, qui a recours à la dette.
2: L'industrie.
0: Les utilities, effectivement, l'industrie cyclique. Les utilities en premier lieu, mais là, pareil, souveraineté énergétique. Donc, le marché un peu outrepasse pour l'instant.
2: Il y a toujours des forces de rappel, en fait.
0: Il y a toujours des forces de rappel, ouais, exactement. Et ça, on les voit, malheureusement, on n'a pas le timing, mais on les voit dans le temps. Et effectivement, vous l'avez souligné, l'industrie, le cyclique, on va dire.
1: Dites donc, je sais bien qu'il y a eu des mauvaises nouvelles du côté de chez Burberry, de chez Salvatore Ferragamo dans le luxe, mais alors Moncler, moins 9%, qu'est-ce qui s'est passé?
0: Ouais, c'est vrai que Moncler a dérapé alors que on avait eu une bonne publication, ça avait bien fonctionné en relatif des autres valeurs du luxe. Bon, ben, au bout d'un moment, le secteur a été vendu, c'est vrai, et puis on a eu cette semaine quand même des chiffres. Moncler, hein, on l'a déjà dit ici, c'est très asiatique, c'est très Chine. Et on a eu des chiffres des ventes au détail en Chine justement la semaine dernière qui n'étaient pas terribles. Alors c'était plus en particulier dans la joaillerie, etc. Mais bon, il y a une résurgence à un moment donné sur le secteur du luxe. Le titre a été vendu, c'est vrai. Attention, aujourd'hui on a détachement du dividende. Hein, donc en trompe-l'œil, le titre c'est 1,40€. Titre baisse, attention, c'est le dividende. Oui. Au moins ça, on ne l'a pas perdu. Nous, on reste positif sur la valeur parce que les chiffres, malgré l'environnement, les chiffres qui ont été publiés par Moncler donc pour le premier trimestre, c'était vraiment très très bon. Mais c'est vrai que c'est aujourd'hui un secteur du luxe qui est quand même moins dans le focus investisseur.
2: C'est sûr.
0: Que l'IA.
2: Qu'il ne le fut et que
0: voilà,
2: l'IA.
0: Exactement.
2: Effectivement. Alors, vous disiez, en plus, les actionnaires, ils ont des dividendes. Il se trouve que quand je parle des performances du portefeuille BFM Responsable, oui, c'est toujours sans tenir compte, oui, des dividendes. Oui. Mais vous, si vous copiez les arbitrages de nos trois co-gérants, vous aurez les dividendes.
0: Hein, voilà. Ça, exactement.
2: Et quand je dis que notre portefeuille fait 8 fois mieux que l'Eurostock 50 depuis le début de l'année, 8 fois mieux, c'est sans même tenir compte des dividendes. Bon, Sanofi, un dernier mot quand même sur Sanofi, parce que pour le coup, on est sur une valeur perdante difficile, voilà, un cancre de ce portefeuille, moins 10% depuis le début de l'année Sanofi. Là, sur la semaine, le titre a repris 1%.
0: C'est vrai que pour le secteur de la pharma, c'est compliqué depuis le début d'année de façon globale. Hein, on l'a vu pour un peu tous les gros laboratoires, à exception peut-être de Eli aux États-Unis. Sanofi en particulier, bon, ce qui se passe, c'est qu'on a eu quand même des éléments, j'ai envie de dire, positifs pour le titre. Bon. Malheureusement, heureusement, le sujet de l'antivirus, alors on verra comment ça évolue, mais ça a été quelque chose qui a permis un peu de rebond, on va dire, du secteur de la pharma. On avait vu un Moderna qui avait progressé là-dessus, évidemment, sur tout ce qui est potentiel vaccination. Ça, c'est un premier point. Le second, c'est qu'aux États-Unis, on a, là en ce moment, on a un remaniement clair et net de la FDA. Donc, qui est l'administration qui autorise bien sûr les médicaments aux États-Unis, donc assez puissante, qui dépend du ministère de la Santé quelque part. Et on voit que à l'aune en fait des futures élections de mi-mandat, il y a un vrai sujet sur la politique, sur l'axe qui avait été pris aux États-Unis, sur on va dire la politique vaccinale, et que ça c'est en train d'être manié parce que c'est quelque chose qui plaît plus trop en fait.
2: On va dire les choses plus clairement. Voilà. L'administration Trump avait tendance à embaucher, à mettre au poste de direction des anti-vaccins. Ils sont en train de commencer à faire machine arrière là-dessus.
0: Ouais. Clairement, il y a un remaniement.
2: Ouais.
0: Donc ça, c'est positif aussi pour l'ensemble du secteur. C'est pas, évidemment, le marché anticipe, c'est du moyen terme, mais ça peut changer un peu la donne. Il y a un secteur qui, effectivement, est un peu dans le dur, on va dire, hein, depuis un an. C'est peut-être quelque chose qui sera intéressant à voir sur la deuxième partie de l'année.
2: Un possible retour de la santé qui nous déçoit un peu, c'est vrai, depuis le 1er janvier, mais là, on a les astres qui s'alignent, notamment des nominations depuis revues, corrigées, qui peut-être montrent qu'on ira peut-être vers une politique un peu moins anti-vax aux États-Unis et donc peut-être un secteur amené à surprendre positivement par la suite.
0: Là où c'est un secteur de croissance et d'innovation et qui se paye plus grand-chose.
2: Merci beaucoup. Guillaume Chaloin,
0: merci.
2: Il est directeur des gestions de Lubac Asset Management, un des trois co-gérants de ce portefeuille avec Frédéric Rosier pour Mirabeau et Stanislas Debaillancourt-Sicomoret. Merci beaucoup Guillaume. Le CAC est en hausse de 0,6%. Dans un instant, on va se retrouver en famille. Sabrina Salgui va nous rejoindre. On parlera à nouveau de Publicis, le carton de Publicis, plus forte hausse du CAC aujourd'hui. A tout de suite.
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2: C'est la famille BFM Bourse, le seul endroit au monde où vous choisissez vraiment votre famille chaque jour vers 16h30. Sabrina Sadghi, bonjour. Bonjour Sabrina.
9: Bonjour Guillaume, vers 16h30.
2: 36, oui, c'est oui, ça. Oui. Le temps se dilate dans BFM Exactement. Bourse. Antoine Larigauderie aussi est avec nous au fil rouge. Oui, bonjour.
15: Bientôt la clôture.
9: Bah. Voilà, oui. Bonjour. Nous sommes à la clôture.
2: On est content d'être ensemble. Un peu trop tard, c'est vrai, parce que ce moment, on l'attendait, c'est vrai. Vraiment impatiemment. Et le CAC est en hausse en plus. Pour saluer votre venue, Sabrina, non, mais c'est depuis le début de l'après-midi. Il gagne en ce moment le CAC 0,5%. Il s'est retourné à la hausse en début d'après.
9: Il s'est retourné à la hausse. Il était dans le dur. Hein. On commençait pas facile, la semaine difficilement, toujours écrasé par les considérations sur le brut, sur les taux. Et là, avec peut-être une. Alors là, c'est vraiment des informations toujours hypothétiques. Oui. Hein. Apparemment, les États-Unis auraient accepté de lever les sanctions sur le pétrole brut iranien. C'est une des informations qui aide aussi. Peut-être à une détente sur les cours du brut, ce qui aiderait le CAC, mais aussi d'autres informations, bien évidemment, sur le front géopolitique qui aide le CAC à se retourner à la hausse.
2: Ça a aidé un petit retournement de tendance, effectivement. Le Brent est actuellement à 109$. Ça reste malgré tout assez tendu et on prend tout ça pour les informations à vérifier. C'est comme ça que le marché prend les choses. Mais enfin, quand même, il accueille, il entend, il a une oreille mobilisée sur tout ce qui se dit, notamment ces médias iraniens, l'agence Tasnim, qui nous dit effectivement que les États-Unis accepteraient de suspendre les sanctions pétrolières contre l'Iran pendant les négociations. En échange, l'Iran, lui, accepterait un gel nucléaire à long terme. Voilà, Antoine, où on en est.
1: Bah oui, mais bon, peut-être que ça détend un petit peu les choses, mais sur le Brent de mer du Nord, on est toujours à 109$. On est repassé sous les 100$ pour le brut léger américain. Avant de repasser au-dessus, on est à 101 là, en ce moment. Et pareil pour les taux d'intérêt qui restent très, très tendus. 3,79 pour le 10 ans français, 4,6, ça y est, on y est revenu sur le 10 ans américain. Pour autant, la tendance est un petit peu mitigée du côté des marchés boursiers. On s'immunise au fur et à mesure à travers... ce genre de séance contre cet univers. Mais enfin, il y a un moment, et on le voit avec nos intervenants, et oui, Sabrina qui fait comme ça aussi.
2: Oui.
1: Que ce soit dans tes pays, que ce soit autour de cette table, là, en ce moment, on a plein d'intervenants qui nous disent que oui, il serait peut-être temps de recaler un petit peu les choses au vu de ce que sont en train de faire les taux obligataires, les cours du pétrole, bon, ça va ensemble.
2: Sabrina.
9: Oui.
2: Romain est avec nous aussi, Romain Doury pour Bourse Direct. Romain, comment sentez-vous les forces en présence dans le marché aujourd'hui?
18: Bonjour Guillaume. Bien, on les sent un petit peu fébriles. Il n'y a pas beaucoup de force dans ce marché, quand on regarde les marchés européens en tout cas. Ceci dit, comme le disait Sabrina, on a été un peu dans le dur ce matin, c'est-à-dire qu'on a testé des niveaux qui étaient importants sur les indices européens et on a pour l'instant réagi dessus. On a, dans les séquences de baisse qu'on a connues précédemment, pas eu de pression baissière, mais jamais de soutien non plus, donc des opérateurs et des indices qui n'ont pas grand momentum pour l'instant en Europe. C'est un peu différent sur les indices américains, où là on a connu un peu de soutien acheteur, mais on a évidemment calé un peu en fin de semaine sur fond de tension, comme vous l'expliquez, sur le marché obligataire. Et puis surtout après 7 semaines de hausse d'affilée sur les indices américains, en plus en amont de la publication d'NVIDIA cette semaine. Et en plus, on entame pour ce lundi la nouvelle échéance des marchés dérivés du mois de juin. C'est un moment technique. On sait que ça peut être des moments pivots de marché. On l'a vu au mois de mars dernier où ça a été vraiment un retournement haussier qui s'est produit à ce moment-là. Là, après 7 semaines de hausse, bien la page est relativement vierge puisque c'est pas une échéance majeure le mois de mai, mais pour bien recréer de l'intérêt. Donc on est un peu entre deux eaux, des indices américains qui calent un peu, on le voit, un Nasdaq qui baisse, et puis des indices européens qui finalement sur les niveaux de support se reprennent et sont en hausse.
2: Du coup, quels sont les prochains seuils à suivre sur les indices, Romain ?
18: Sur l'indice CAC 40, on a testé un niveau de support vraiment important ce matin, 7884. Heureusement qu'on n'est pas resté en dessous, sinon c'est une alerte de moyen terme qui était enfoncée. Il faut repasser 8075 pour envisager du mieux. On est à 7989 à l'instant. Sur le S&P, les niveaux d'alerte sont lointains maintenant, mais on bute contre une cible graphique qu'on avait fixée ensemble il y a quelques temps, c'est 7455. On l'a ponctuellement débordé la semaine dernière, on la réintègre pour l'instant. Premier niveau d'alerte un peu sérieux, c'est 7229. Donc 7229 en bas, 7455 en haut pour le S&P par exemple, pour les indices américains qui donnent des petits signes de consolidation, en tout cas à court terme. On peut dire que la publication d'NVIDIA mercredi va être particulièrement importante. Puis on reviendra peut-être dessus ensemble en détail mercredi, mais on peut dire aussi que le ratio put-call indique un énorme optimisme, voire de l'euphorie en amont de cette publication, puisqu'il n'y a plus d'options de vente du tout sur NVIDIA avant la publication.
1: Tiens, ça rappelle un petit peu Amazon, ça, Romain. On était dans la même configuration. Exactement. Il y a un autre titre, tiens, qu'on suit du côté de Paris, qui est en train un petit peu de changer de dimension de manière structurelle, de manière business, mais ça sent aussi du point de vue technique, et c'est De Richbourg qui a enchaîné de la baisse hein, ces deux dernières séances, mais enfin le titre gagne 13% en un mois, et la configuration est en train de vraiment ouvrir la voie vers une nouvelle phase.
18: Oui, vraiment, c'est des configurations qui sont à confirmer, mais comme on avait évoqué, souvenez-vous, il y a quelques mois, ArcelorMittal, eh bien, c'est le même type de configuration de retournement haussier de très long terme. De Richbourg, c'est un titre qui était passé sous ce niveau de 9,35 en 2002, et elle n'avait jamais réussi à clôturer au-delà de 9,35 en clôture trimestrielle, donc au-delà de depuis 2002. Elle avait buté dessus en 2006 et en 2022 avant de se replier. Le mouvement récent lui permet de déborder ce niveau de 9,35 sur déjà deux semaines d'affilée et puis peut-être une troisième semaine pour l'instant. Donc on est en train de valider ce signal haussier de retournement de long terme avec du volume et puis une configuration, différents éléments graphiques qui font qu'on a plus de solidité dans cette tentative de rebond et donc on atteint des niveaux qu'on n'avait pas vus depuis avril 2002 sur De Richbourg. Donc le franchissement de 9,35 nous donne comme cible idéale 17,46, donc un mouvement haussier qui peut être assez important sur ce titre. Encore une fois, c'est pas pour la semaine prochaine peut-être, c'est un mouvement long terme, après 20 ans, plus de 20 ans de blocage sous cette résistance majeure.
2: On espère au moins aller 20 minutes ou 20 jours aller de déblocage. En tout cas, l'essai technique, cette alerte que vous nous envoyez, elle sera peut-être utile à certains auditeurs et téléspectateurs de Richbourg. À tout à l'heure, Romain, on vous retrouvera à la clôture des marchés. Une pépite, un pipeau, là, sur le marché, comme ça, dans l'univers des petites et moyennes valeurs, vous avez vu, au-delà de la grande tendance du jour, des infos croustillantes sur les marchés aujourd'hui, Sabrina.
9: Alors, croustillante, allez, pour la pépite, je dirais Innate Pharma qui gagne 15% actuellement, plus de 60% depuis la semaine dernière, depuis sa publication qui est jugée rassurante, mais aussi le groupe a annoncé qu'il respectait le calendrier sur ses programmes cliniques. Donc ça a rassuré le marché. Et en pipeau, aujourd'hui, c'est toujours dans le même univers de la santé. Là, c'est le laboratoire Ipsen qui a annoncé des résultats de phase intermédiaire sur une toxine qui permet en fait de combler les rides glabellaires. En fait, la glabelle, c'est la zone située sur le visage en fait entre les deux sourcils.
2: Ah oui, moi j'ai pas ça.
9: Non, vous n'avez pas ça.
2: Non.
9: Et donc c'est plutôt encourageant, mais pas assez suffisant. Il attend en fait, le marché attend des autres données cliniques, mais là sur les c'est de la médecine esthétique aujourd'hui sur les rides du front et aussi les rides d'expression.
2: Mais j'en ai pas.
9: Non, on en a pas.
2: Je sais pas de quoi vous parlez. Le CAC 40 donc est en hausse malgré des taux qui restent extrêmement tendus et justement c'est notre question du jour. Vous faites tous partie de la famille BFM Bourse. Sur LinkedIn, on vous interroge. D'après vous, qui souffrira le plus des hausses de taux si elles devaient durer? Est-ce que ce seront les titres survalorisés, les entreprises les plus endettées, les États les plus endettés, ou dernière option, Donald Trump? Est-ce que c'est lui qui va le plus souffrir des hausses de taux? Sabrina?
9: Moi, je dirais Donald Trump. Allez, j'ai envie d'être joueuse aujourd'hui pour ce début de semaine. Donald Trump, en fait, parce qu'il surveille toujours le marché obligataire. Déjà en avril l'année dernière, quand on était en pleine tempête des droits de douane, il regardait vraiment avec attention le marché obligataire et il disait que le marché obligataire était très délicat quand il avait confié ça à un journaliste de CNN l'année dernière. Donc, est-ce qu'il avait un peu révisé en fait dans sa posture un peu belliqueuse envers ses partenaires commerciaux et donc pour moi c'est Donald Trump.
2: C'est Donald Trump qui souffre le plus et qui pleure là face effectivement à ces taux qui montent. Pour vous Antoine, qui va le plus pleurer si les taux restaient aussi élevés durablement?
1: Les États endettés.
2: Les États endettés.
1: Là, on a quelques milliards qui sont encore en train d'être engloutis en service de la dette. Et puis, les pays qui sont très fortement endettés et qui ont une situation budgétaire pas terrible, comme
2: nous,
9: par exemple. Ah oui, nous, oui.
1: Mais les États-Unis aussi. Donc, du coup, les États endettés et Donald Trump de manière générale. En revanche, on notait que 4,5, 4,6 sur le 10 ans américain, c'était un niveau qui faisait que Donald Trump était obligé de réagir et de donner des signes pour soulager les tensions de marché. Il n'y a rien. Il ne se passe rien. Donc, on attend de voir. Mais oui, très mauvaise affaire pour les États endettés. Ouais. Donald Trump également.
2: Oui. Alors, peut-être aussi pour les entreprises les plus endettées, la tech américaine ou pas.
1: Vous remarquerez qu'énormément d'investisseurs font plus confiance à la dette des entreprises notées AAA qu'aux États souverains. Hein, si on regarde proportionnellement, c'est en faveur des entreprises.
2: On va regarder vos réponses à vous tous. Qui va le plus souffrir des hausses de taux si elles se poursuivaient? Vous êtes une majorité, 36% comme Antoine, à choisir les États endettés devant les entreprises endettées. Voilà, plus confiance dans les entreprises, manifestement, même endettées que dans les États endettés. Intéressant. On continuera d'aborder ces thématiques, bien sûr, tout au long de BFM Bourse, le club, tout à l'heure, à partir de 17h. Mais Sabrina,
9: oui.
2: Vous avez repéré une star aujourd'hui, une étoile dans la tendance, une étoile au cœur de cette séance. Publicis en tête du CAC, le titre gagne 5% après l'achat, l'annonce en tout cas de l'achat d'une entreprise américaine.
9: Oui, c'est LiveRamp. C'est un groupe qui récolte en fait les données propriétaires des annonceurs et qui fait en fait le lien avec les plateformes publicitaires. Voilà ce que c'est LiveRamp. Alors, il s'agit de la troisième plus grosse acquisition de Publicis de son histoire. Après Sapient en 2014. On avait aussi Epsilon, centré dans le traitement des données en 2019. Donc là, c'est quand même une acquisition structurante pour Publicis.
2: Elle conduit Publicis, du coup, à être plus optimiste pour les années à venir.
9: Et oui, cette opération sera relutive sur le bénéfice net par action dès la première année de consolidation. Donc en fait, le groupe y voit plus haut pour deux indicateurs, la croissance et le bénéfice net pour 2027 et pour 2028. Donc Publicis est plutôt confiant après cette acquisition structurante.
2: Effectivement, Bertrand Lamiel nous en parlait tout à l'heure. Il y croit dans le potentiel à long terme de Publicis. 5% de hausse, l'avis de Bertrand Lamiel et de Portes en Part Gestion, c'était à 16h. Et à retrouver bien sûr en replay sur l'application BFM Business. 16h47, elle nous rejoint. C'est Géraldine Métifeux aujourd'hui qui ouvre la semaine avec nous, associée gérante d'Alter Egal. Bonjour Géraldine.
15: Bonjour Guillaume.
2: On est ravis de vous retrouver Géraldine.
15: Et moi aussi.
2: Géraldine Métifeux, Géraldine met le feu à chaque fois. On est en mai c'est sell in May and go away sur les marchés. Beaucoup le pensent, pas vous, vous vous dites bullshit. Sell in May and go away, vous dites bullshit. Vous foudroyez ce poncif ?
15: Cet adage. Rendons à César ce qui appartient à César et à Dieu ce qui appartient à Dieu. Est-ce que c'est la fin de l'adage aussi ? Sell in May and go away, moi je suis arrivée très jeune, j'ai été jeune, souvenez-vous, en 2001 et c'était l'adage. Mais si Antoine, je l'étais. Et donc, c'était en 2001 et les vieux de la vieille, qui sans doute eux sont décédés désormais, m'indiquaient que cet adage du Sell in May and go away. Donc, comme je suis arrivée genre le 21 avril, je me suis dit, ah ouais, Sell in May and go away. Donc je regarde ça avec vachement de... Si je me dis, j'écoute un peu quand même. Ouais. Et puis finalement, pas tant que ça. Pas tant que ça parce que y a plus de fais ce que tu as, fais ce qu'il te plaît au mois de mai, ça marche mieux que sell in May and go away. Alors pourquoi ? D'abord parce que c'est très très vieux comme adage et ça remonte à la bourse londonienne et donc même aucun d'entre nous, je pense, n'était vraiment complètement contemporain de l'existence de cet adage où les mecs partaient au champ, je sais pas quoi. Enfin, et l'absence de volume.
2: C'était lié au calendrier agricole
15: exactement,
2: en fait, au mois de mai.
15: Exactement.
2: À l'époque, on partait dans les champs, donc sell in May.
15: Il y a beaucoup moins de traders qui partent au champ en ce moment, éventuellement au golf, mais enfin au champ, pas tellement.
2: C'est ça.
15: Et la saison s'y prête pas tellement, la météo nous aide pas énorme. Et ça, en fait, ça allait plutôt de mai à octobre, si vous voulez, plutôt que le mois de mai en particulier. Et la réalité, c'est que sur un temps un peu plus court, parce que le monde a quand même beaucoup changé, parce que le 21e siècle n'est pas le 20e siècle, et que même à partir de 2019-2020, on est sur une ère un peu plus moderne, avec une information immédiate, avec un traitement immédiat de l'information, avec une impatience, et ainsi de suite. Et on s'aperçoit qu'à la fois en 23, 24, 25, c'est faux, et qu'en 22, c'est vrai. Pour l'essentiel des bourses, on rentre dans le détail. Ça veut dire quoi au fond ? Ça veut dire que le sell in May and go away, il est peut-être vrai sur une très très longue période, parce que dans le temps, ça a existé, mais qu'en réalité, le mois de mai est mauvais, quand la mai est mauvaise. Voilà en gros, moi, ce que j'en retiens, et avec un CAC 40 qui tient un peu le haut du panier, parce que depuis quelques années, malheureusement, c'est plus trop le luxe qui est à la mode. J'imagine qu'on en a déjà parlé, mais un peu plus la tech, et étonnamment, le CAC 40 n'est pas un secteur tellement développé pour la tech.
9: J'ai envie de nous embêter, Géraldine.
15: Mais n'hésitez pas, c'est le jour.
9: C'est le jour pour.
15: Ouais.
9: En plus, il ne fait pas beau. Donc, c'était pour vous dire que le CAC 40, l'adage, quand même, il tend à se vérifier. Le CAC 40, on a fini le mois d'avril à 8100 points.
15: Alors,
9: 8100
15: précisément...
9: points. Alors, 8110 points.
15: Voilà, j'aimerais bien qu'on soit précis
9: là,
15: un peu.
9: Et là, on est en dessous.
15: Parce que, bon.
9: On est en dessous, Géraldine.
15: Non, mais on est à moins. Alors, moi, j'avais arrêté les chiffres, parce que ça bouge pas mal, je sais pas si vous êtes au courant. C'est un peu le concept. Donc, c'est un peu pas pratique de préparer ça en amont, mais enfin, c'est pas grave. Mais en gros, le CAC 40, arrêté au vendredi soir.
9: Allez,
15: vous me l'accordez, parce que j'ai remis à jour le truc. On était à moins 1,7.
9: Oui.
15: Bon, après, nous, on est toujours un petit peu à la traîne. Je rappelle que dans ce qui fonctionne plutôt pas mal dans le secteur mois de mai, on va retrouver des trucs à fort dividende, on va retrouver de la santé, etc. Mais pas le luxe. Donc bon, déjà, nous, on est un petit peu... On s'empale un peu quand même sur le truc. Et ensuite, le mois n'est pas fini. C'est-à-dire que moi, ce que j'ai appris, si vous voulez, sur le deuxième mandat de Trump, que j'avais un peu oublié après le premier mandat, c'est que ça peut bouger en deux heures. Vous voyez, moi, je vous fiche mon billet. Allez, allez, bonne expression aussi ça. Je vous fiche mon billet. Oui. Que si
9: de combien de,
15: bah, 100 balles, ça va.
1: Tout de suite.
2: Sabrina, enfin.
15: C'est pas son truc. Quoi.
2: C'est gênant.
15: C'est pas un mec vénal, voilà. Mais c'est tout. Et bah, je vous fiche mon billet que si, je sais pas moi, dans la semaine, on se retrouve, ou même début de semaine prochaine, on se retrouve avec un accord sur l'Iran et ainsi de suite, tout va partir en flèche, il se sera oublié et on se fait un bisou sur la bouche et ça roule. Et donc, je suis convaincue que le moins 1,7 peut très rapidement être plus quelque chose.
2: Et ce que vous disiez qui est très intéressant aussi, c'est que Salimé and go away, donc c'est l'adage, mais qui reflète surtout le passé. En revanche, le mois de mai ouvre une période boursière qui va au-delà du mois de mai, qui elle est plus négative quand même.
15: Alors voilà, ce qui est plus intéressant que l'adage qui se comporte vraiment sur le mois de mai, et je pense aux investisseurs qui nous regardent et ainsi de suite, c'est que fondamentalement, souvent, la période octobre-avril est une période plus porteuse en termes d'investissement que la période mai-septembre. Avec le mois de septembre, avec un petit point particulier, c'est que le mois de septembre, manifestement, et du coup, je reviendrai en septembre pour dire le mois de septembre est toujours pourri. Le mois de septembre est quand même très, très souvent pourri. Quoi. Négatif.
1: Bon, mais au milieu de ça, il y a certains secteurs qui échappent un petit peu à ce phénomène. Alors, j'imagine peut-être les grosses valeurs de rendement, ce qu'on appelle les valeurs ennuyeuses, les gros pourvoyeurs de dividendes, les choses comme ça.
15: Bon, alors moi, elles m'ennuient pas beaucoup, ces valeurs. Je dois avouer que...
1: Non, mais j'aime bien aussi.
15: Voilà. Je trouve ça toujours sympa.
1: Non, mais on a toujours appelé ça les valeurs boring.
15: Bah, parce que... Par définition, les valeurs qui détachent beaucoup de dividendes, elles sont pas hyper sexy pour celui qui veut crâner en cocktail à dire ouais, bon, soirée carrément même, pour dire bah tiens, j'ai fait 30% sur le truc. En réalité, c'est des sociétés qui font jamais normalement ce type de performance dans des temps courts, parce que on va acheter le dividende, donc on va le tenir, et que si on a 4, 5, 6, 7% de dividendes, il y a vraiment des valeurs extrêmement ennuyeuses, que ce soit dans la santé, dans les biens de conso, Nestlé, L'Oréal c'est un peu particulier, Danone, les sociétés de risque aux collectivités. Et après, à la différence près, c'est que le mois de mai sourit depuis 3 ans également à la tech. Mais en même temps, je vais dire, quel est le mois qui sourit pas trop à la tech? Janvier, peut-être. Janvier est un mois qui sourit pas beaucoup à la tech, je dirais.
2: Oui, bon, bah, c'est intéressant. Voilà, Salimé and go away. Ouais. Vous pouvez le vendre, enfin, hein, le mettre à la poubelle, cet adage, parce qu'il fonctionne de moins en moins.
15: Il marchera peut-être demain, mais là, sur les 4-5 dernières années, il ne marche pas. Un peu plus pour le CAC qui n'est pas assez tech, mais ouais.
2: Ah oui, mais c'est en revanche une phase de marché. Les 6 mois qui couvrent le mois de mai, là, en revanche, généralement, sont les 6 mois les plus négatifs avant le rallye de fin d'année qui démarre, lui, en novembre. Voilà.
15: Alors, historiquement, c'est genre 2,1-3% de croissance sur cette période-là et un peu plus 7% sur l'autre. C'est des stats, hein, pour ce que ça vaut.
2: Oui, oui, vous êtes venu remettre l'histoire à sa place, à son rang, à savoir du passé. C'est le passé, tout ça. Salimé and go away, c'est le passé.
15: Voilà, moi, j'ai envie d'incarner l'avenir, monsieur.
2: Et effectivement, et donc, cet adage est né à la Bourse de Londres. Vous le disiez, quand à l'époque, on partait au mois de mai, commençait à s'occuper vraiment sérieusement des champs.
15: Exactement. Et du coup, il n'y avait pas de volume. Et donc, forcément, ayant peu de volume, bah, globalement, celui qui vendait l'emportait un peu plus que le reste du temps.
2: Oui. Voilà.
1: Impressionnant. Un autre dicton à Wall Street, c'est Sell on Rosh Hashanah, Buy on Kippour. Alors, c'est sur une période.
15: C'est quand même vachement rapproché,
1: plus...
15: non ?
1: Ouais, voilà. C'est plus tactique que stratégique, on va dire.
15: Ouais, c'est vrai que c'est sur quelques jours. Il ne faut pas se louper. Quoi.
1: Alors, c'est une tactique qui. Généralement, se recoupe dans les chiffres.
15: Potentiellement, c'est plus ou moins, c'est pas faux ce que vous dites, parce que très souvent, on va retrouver Kippour plutôt sur la fin septembre.
1: Ouais.
15: Et donc, ça irait quand même dans mon concept de dire, et mon concept qui est juste statistique, de dire que très souvent, notamment le S&P 500 est assez négatif en septembre. Mais c'est vrai qu'historiquement, sur les 4 dernières années, on a des mois de septembre qui sont assez négatifs. Ce qui veut dire que potentiellement, pour le type qui n'est pas encore rentré sur les marchés, que bêtement, il avait écouté mes conseils, il peut attendre septembre pour pouvoir se refaire.
2: Et dites-vous, parce que c'est vrai que les marchés sont sur des records, hein, Wall Street sort de 7 semaines de hausse d'affilée. Dites-vous qu'il y a encore pas mal de cash et de liquidités prêts à s'investir. Ça n'empêche pas le risque hein, sur les marchés. On peut tout à fait voir une crise boursière, tout est possible en bourse. Mais il se trouve que Berkshire Hathaway, par exemple, détient désormais un record absolu de 397 milliards de dollars de liquidités. 397 milliards de dollars de liquidités. Et ce n'est pas les seuls. Hein. Il en reste de l'argent prêt à se réinvestir. Juste, le montant de liquidité de cash que détient Berkshire, c'est l'équivalent de 478 entreprises du S&P. Il pourrait, Berkshire, racheter à lui seul 478 entreprises
15: du S&P. Est-ce que ça ne nous dit pas quand même quelque chose sur... Alors, à part le fait que, bien sûr, le vieux monsieur dont le nom m'échappe...
2: Warren, si tu nous écoutes, lui en veut pas.
15: Warren Buffett, merci beaucoup.
2: Elle non, aussi, mais, elle avance.
15: Je pense... Malheureusement, qu'ils nous écoutent pas, mais Warren Buffett prend sa retraite, et je pense que dans l'idée, ça fait un peu un an et demi qu'il avait commencé à liquider ses positions pour laisser son successeur un peu avoir les mains libres, donc c'est peut-être un peu conjoncturel. Mais après, moi, ce qui me laisse à penser que les marchés pourraient se casser la figure, c'est plutôt ce que vous évoquiez précédemment, c'est-à-dire la partie sur les taux, et les taux sont très négatifs sur ce qui se passe, et c'est rare quand même d'avoir cette période où les marchés ignorent à ce point le niveau des taux. Donc je peux pas être de mauvais augure, mais et peut-être ça se passera au mois de juin et pas au mois de mai.
2: À suivre. Non, mais tout est possible. C'est ça qui est passionnant sur les marchés. On suit cette matière chaude et vivante, organique, là, tous les jours, sous nos yeux. Le CAC gagne 0,6 à l'instant. Et l'une des raisons pour lesquelles le marché obligataire reste tendu, c'est qu'on craint un retour de l'inflation. L'inflation du fait de la hausse des cours du pétrole. On est à 110$ sur le Brent. Ce conflit au Moyen-Orient qui s'éternise. Et puis, parallèlement, tiens, les prix de l'électricité. Aux États-Unis, c'est le facteur X du jour. Effectivement, on a repéré ce poste de Kobe Silater. Les prix de l'électricité aux États-Unis, mais s'envolent encore plus que le reste de l'inflation. Prix progressent encore plus vite que le reste de l'inflation, deux fois plus même au mois d'avril que l'inflation globale.
9: Bah oui, il y a une raison très simple. C'est quoi ? C'est l'IA et les centres de données qui sont énormément demandeurs en énergie, en électricité. Et pour pouvoir toujours alimenter cette IA, cette demande-là, eh bien, il faut des centres de données. Qui dit centre de données dit centre énergivore. Donc beaucoup d'électricité et ça consomme énormément.
2: Les prix de l'électricité ont deux fois plus progressé en avril que l'inflation moyenne américaine. Deux fois plus. Plus 6% pour les prix d'électricité, plus 3,5% pour les prix à la consommation. Et depuis janvier 2020, hein, Géraldine, depuis le Covid en gros, les prix de l'électricité aux États-Unis ont progressé de quasiment 50% contre une inflation globale de 28%. Ça va très très vite sur les prix de l'électricité.
15: Oui, mais est-ce que ça ne va pas dans notre sens? Parce que si les data centers, les IA, etc., qui tirent la bourse vers le haut, revoient leur marge à la baisse parce qu'ils ont ce coût d'infrastructure qui va être plus élevé, est-ce qu'à un moment, on ne pourra pas siffler la fin de la guerre? Et pour des raisons purement boursières et économiques, qui, à mon avis, parlent pas mal à Trump plus que des considérations géopolitiques. C'est-à-dire que ça, normalement, ça devrait fonctionner, quoi.
2: Oui, alors on va voir peut-être de nouveaux géants de l'énergie justement apparaître aux États-Unis pour essayer de répondre à cette demande incroyable des data centers. On entend parler par exemple d'une possible fusion là-bas aux États-Unis entre deux importants acteurs de l'énergie, Dominion et NextEra, ce qui donnerait naissance à un nouveau géant américain, donc de l'énergie. À suivre, mais c'est un nouveau géant potentiellement à la capitalisation supérieure à 200 milliards de dollars qui pourrait voir le jour pour fournir plus d'électricité aux Américains. Voilà les enjeux et voilà cette potentielle fusion à venir. On en parlera avec John Blassard, c'est dans USA Today. À retrouver en replay d'ailleurs. Merci beaucoup à toute la famille. Merci Géraldine Métifeu, alter égal régulièrement à nos côtés. Géraldine met le feu, hein, c'est votre surnom ici dans BFM Bourse.
15: Oui, c'était mon surnom à la fac aussi.
2: Comment ? À la fac aussi ?
15: Mon surnom à la fac aussi, ça ne me... ouais, mon directeur de thèse. Enfin, il m'appelait Mésil Feu, mais enfin, c'est pas si éloigné.
2: Sabrina Sadghi, merci Sabrina de nous avoir accompagnés. Article sur Publicis à retrouver, il est passionnant d'ailleurs, les perspectives, cette plus forte hausse du CAC aujourd'hui que constitue Publicis, plus 5%. Et dans un instant avec Antoine, on entrera dans la dernière demi-heure de cette séance. On vous emmènera jusqu'à la clôture, juste après la pause. A tout de suite.
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2: On vous accompagne jusqu'à 18h, bienvenue à tous. Ce sont les architectes de vos investissements qui vous accompagnent surtout, des conseils, des pistes d'investissement en acier. Et en fil rouge, Antoine nous accompagne aussi pour vous guider. Bonsoir, rebonsoir Antoine.
1: Oui, rebonsoir.
2: Votre mot du soir.
1: Eh bien, lueur, on va rester sur la lueur d'espoir pour les marchés qui se sont quand même retournés à la hausse il y a 2-3 heures. Effectivement, avec des nouvelles un tout petit peu encourageantes sur le plan géopolitique, bon, qui ne sont pas du tout confirmées, mais enfin, il fallait quand même racheter un petit peu le marché. Le CAC 40 reprend de la hauteur, plus 0,47%, 7 989 points. Tendance un petit peu plus mitigée du côté de Wall Street, moins 0,47 pour le Nasdaq, plus 0,12 pour le Dow Jones, et surtout les taux qui restent très élevés, 3,8 pour le 10 ans français, 4,6 pour le 10 ans américain. Pareil pour le pétrole, on est toujours à 110$ pour le Brent
2: Mer du Nord. Les taux et le pétrole restent très élevés, mais les marchés sont en hausse. Tiens, parce qu'on a une rumeur qui donne un peu d'allant au marché aujourd'hui, en fait, des fuites relayées par l'agence iranienne Tasnim ainsi que la chaîne Al Arabiya. D'après donc ces informations relayées par les médias locaux, l'Iran accepterait un gel nucléaire à long terme plutôt qu'un démantèlement complet de son arsenal. On aurait un transfert inconditionnel d'uranium enrichi à la Russie plutôt qu'aux États-Unis. En échange, les États-Unis, eux, auraient accepté, d'après donc les médias locaux, auraient accepté de suspendre les sanctions pétrolières contre l'Iran le temps de la poursuite des négociations. Voilà. Ce qui a permis au marché cet après-midi, qui était dans le rouge, de rebasculer très légèrement dans le vert et sans enthousiasme. Mais enfin voilà, ça a quand même eu son impact sur la séance du jour. On va continuer d'en parler, bien sûr. Sur le marché obligataire, l'inconfort persiste. Antoine, vous nous le disiez, le 10 ans américain est très haut et le 30 ans a un plus haut de 2007. Le 30 ans américain, les obligations allemandes sont à un plus haut de 15 ans également. Alors dans ce contexte, on gardera l'état des consommateurs face au risque de retour de l'inflation. Cette semaine, Walmart publiera ses résultats. On aura aussi Nvidia. Mais on se demande si, compte tenu des questions sur l'inflation, Walmart ne sera pas plus suivi par le marché qu'Nvidia. On abordera cet enjeu. Et dans les semi-conducteurs, quand même, l'Europe qui retrouve un peu d'allant, qui ne rougit plus. Nos acteurs européens des semi-conducteurs, depuis le début de l'année, font aussi bien en bourse, figurez-vous, que les acteurs américains cotés. Oui, on n'a plus à rougir. Est-ce que ça peut durer? On posera aussi cette question. C'est BFM Bourse, on est à vos côtés. On joue dans votre camp pour encore un peu plus de 57 minutes. C'est parti.
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2: Et nos experts du club ce soir, ils viennent de nous rejoindre. Sandrine Covin, directrice des investissements de Arome Gestion Privée. Je l'ai bien prononcé, Sandrine?
6: Oui, c'est
2: bienvenue.
6: Ça, Arome Gestion Privée. Bonsoir.
2: Ravi de vous retrouver. Bonsoir Sandrine. Et Daniel Gérineau, il est avec nous aussi. Bonsoir Daniel.
7: Bonsoir Guillaume.
2: Président de Carlton Sélection, on va mesurer le potentiel à venir sur les marchés. D'abord aujourd'hui, c'est ici que ça se passe, sur BFM Business et à Paris. Les ministres des Finances du G7 et les grands argentiers mondiaux sont réunis ici pour le G7 Finance. Rendez-vous préparatoire au grand G7 qui aura lieu le mois prochain. On y est, BFM Business. Notre envoyé spécial Hugo Babé est à Bercy. Il assiste à toutes ces discussions. Rebonsoir Hugo. Vous nous accompagnez en fil rouge au cœur de BFM Bourse. Ce G7 Finance, il est important pour préparer le grand G7 qui aura lieu donc au mois de juin.
8: Oui, et il ne reste plus qu'une heure de réunion pour cette première journée du G7 Finance. Cette dernière réunion, c'est sur les matières premières critiques. C'était le sujet principal de la présidence française du G7. Oui, mais ces réunions du G7 Finance sont bousculées par une dégradation rapide des taux des dettes souveraines. La raison, une inflation galopante due à la flambée des prix de l'énergie. Alors, depuis ce matin, plusieurs participants du G7 ont pris la parole sur ce sujet. D'abord, Roland Lescure, le ministre français de l'économie, qui a déclaré en début de journée qu'il était normal que les marchés obligataires réagissent, corrigent, et si les investisseurs anticipent des relevés des taux de la part des banques centrales. Deux banquiers centraux ont pris la parole depuis ce matin. D'abord, Christine Lagarde, la présidente de la BCE, écoutez-la.
10: De bonnes réunions, des bons échanges avec des gens qui n'ont pas beaucoup l'occasion de se parler en ce moment sur des sujets internationaux qui concernent tout le monde. Voilà.
26: Êtes-vous préoccupé par les tensions obligataires, Madame Lagarde?
27: Je m'en inquiète toujours.
10: That's my job.
8: Et Et après elle, c'est le président de la Banque centrale allemande qui en appelle, lui, aux responsables, aux dirigeants qui peuvent, je cite, faire beaucoup pour apaiser les marchés et donner un élan positif. Alors, Guillaume, vous l'avez compris, tout le monde se renvoie la balle, mais personne ici ne masque son inquiétude.
2: Hugo Babet à Bercy, donc, on retrouve en fil rouge. Ce sera le cas aussi dans le DV19 avec Edwige Chevrillon. À tout à l'heure, Hugo, dans moins d'une heure sur notre antenne. Le CAC est en hausse malgré tout, malgré ses taux obligataires, cette inflation qui inquiète et qui était au cœur des échanges au G7 Finance. Sandrine, est-ce que les marchés pourront continuer longtemps de progresser malgré ces taux obligataires sur des plus hauts de 2007 pour le 30 ans américain, des plus hauts de 15 ans pour le 10 ans allemand, le 10 ans français tout à l'heure a frôlé les 4% pour la première fois. On a touché 3,99, c'était ce matin. Et pourtant, le CAC monte. Et pourtant, Wall Street sort de 7 semaines de hausse d'affilée et préserve ses gains encore aujourd'hui. Est-ce que ça pourra durer?
15: Ben nous, on pense que ça va être difficile de durer, parce que historiquement, on a vu que quand les taux commencent à partir sur des niveaux très élevés, comme on le voit là, il y a un sujet à la fois pour les États, mais pour les acteurs privés. Je vois mal comment des acteurs comme des industriels de la tech qui ont besoin de se financer et ils ont besoin de la dette, tout ça à un moment donné, ça risque de se gripper. Et aussi du côté du consommateur. Il y a le marché immobilier qui a déjà beaucoup de mal depuis quelques années. Ça va aussi continuer. Enfin, vous voyez, il y a tout plein de pans de l'économie qui, à mon avis, c'est vrai que là, on a les lunettes roses. On regarde l'IA et tout ce développement autour de l'IA. Il y a beaucoup de rêves. C'est vrai qu'il y a beaucoup de déconnexions. Mais à un moment donné, il y a une rencontre aussi avec la réalité qui va devoir s'opérer.
2: Les pans de l'économie qui attendent leur tour depuis des années, on pense à l'immobilier, l'industrie, ces pans-là, très gourmands en capitaux, risquent d'attendre encore longtemps si les taux se maintiennent à ces niveaux-là. Ouais. Ouais. Et ça n'empêcherait pas le marché actions de continuer de progresser ou ça l'empêchera de progresser en l'occurrence, Daniel?
3: Globalement, quand on regarde le marché européen, la progression elle est quand même très faible. C'est surtout le marché américain qui a progressé. On est sur des sur des performances négatives pour le CAC, pour le DAX, qui s'explique essentiellement par la structure de ces indices.
2: On n'a pas de tech, pas de grosse tech.
3: Ben voilà, on a quelques sociétés sur la partie énergie. Et puis sur ASML, mais sinon les résultats ne sont quand même pas exceptionnels. Alors évidemment, quand des taux se tendent, mécaniquement, mathématiquement, le dénominateur augmente, donc le résultat diminue. Maintenant, ce qu'il faut voir, c'est que cette situation de tension de taux, c'est quand même une situation qui est intervenue, je dirais, courant avril, où on a commencé à tenir plus compte de l'inflation que du ralentissement économique de la baisse de l'activité et de la progression économique. Et ça a un peu fait basculer complètement le marché. Mais la question qu'on se pose, c'est aujourd'hui, est-ce qu'on ne surprise pas cette inflation? Si on arrive à un accord, ce qui semble être probable, maintenant c'est une question de timing, on va avoir énormément de pétrole qui vont arriver dans les marchés parce qu'on a 2000 bateaux qui sont bloqués. Avec une activité économique qui n'est quand même pas extrêmement importante, je pense qu'on va avoir un prix du pétrole qui risque de baisser et le spectre de l'inflation disparaître immédiatement. Et donc les taux n'ont plus aucune raison de rester à ce niveau-là.
2: Même si on nous dit, imaginons Hormuz rouvre comme ça d'un coup de baguette magique demain, il faudrait plus de 50 jours pour retrouver un approvisionnement normal du marché mondial. 50 jours.
3: Oui, mais vous avez quand même...
2: Le temps que les bateaux circulent, tout simplement.
3: Oui, mais enfin bon, le marché anticipe toujours, bien évidemment ça fera baisser le prix du pétrole. Maintenant, ce qu'il faut voir, c'est que l'impact, on joue avec le feu. Parce que l'impact de ces taux qui sont quand même très très élevés sur le budget des pays où globalement tous les pays sont extrêmement endettés, ça va jouer énormément. On a déjà prévu pour 2027 75 milliards d'euros de remboursement des intérêts, uniquement des intérêts, du paiement des intérêts pour l'État français. Vous imaginez avec des taux à 4%, alors que le taux embarqué est de 1,80%, l'impact que ça va avoir, on va se retrouver avec des sommes qu'on ne pourra pas maîtriser. Est-ce que nos politiques sont réellement conscients de cette situation? Et on parlait effectivement de l'immobilier, il va y avoir probablement des décotes sur l'immobilier, mais il va y avoir des décotes sur le private equity, il va y avoir des décotes sur les dettes. C'est un cercle vicieux. Moi, je pense que on a entendu Christine Lagarde, mais sur les taux d'intérêt, je pense que les banques centrales ont intérêt à être extrêmement prudents dans les remontées de taux d'intérêt et surtout ne pas recommettre l'erreur, entre guillemets, de Jean-Claude Trichet en 2008 de monter les taux juste avant cet effondrement auquel on a assisté par la suite. Parce que ça peut enrayer complètement l'économie européenne. L'économie américaine, elle vit avec une courbe plate. L'économie européenne oui. vit avec une courbe beaucoup plus pentue. Mais qu'adviendra-t-il de cette courbe si effectivement le détroit d'Hormuz est réouvert et qu'on arrive à une négociation? Je pense qu'on va avoir ce qu'on appelle le bull steepening, c'est-à-dire la courbe qui va se pentifier, et là, il va falloir acheter le secteur bancaire européen.
2: Bon, alors voilà, ça offre des scénarios, des perspectives, mais effectivement, la plus grande erreur serait-elle de relever les taux? La Banque Centrale Européenne au mois de juin, Kevin Warsh, sacré cadeau, bienvenue quand même, ces hausses de taux obligataires pour Kevin Warsh, bienvenue Kevin, compliqué quand même. Hein.
15: Ah oui.
2: Il est supposé baisser les taux, c'est pour cela que Donald Trump, l'administration Trump l'a mandaté. Ça va être compliqué pour la première réunion de baisser les taux, peut-être même pour la deuxième, peut-être même les relèvera-t-il les taux de la Fed? Comment est-ce que vous regardez ça? Ce serait une erreur ou ce serait logique?
15: Alors, c'est compliqué déjà de savoir parce que on l'a vu souvent changer de position. Un coup, il est faucon, un coup, il ne l'est pas. Déjà, vous voyez, sur le personnage, il a aussi bien dit qu'il voulait beaucoup moins communiquer avec les marchés. Vous savez, il y avait des réunions qui donnaient de la visibilité. Donc, on ne sait pas trop. On ne sait pas trop comment il va se comporter vis-à-vis de Donald Trump, qui pourrait lui tordre le bras, parce qu'on sait bien que Donald Trump a envie d'une baisse de taux. Enfin, en tout cas, c'est il a un narratif qui va beaucoup dans ce sens-là. En tout cas, c'est vrai que aujourd'hui, les hausses de taux, c'est compliqué, et en particulier, je dirais encore plus du côté européen, parce que comme ça a été souligné à ma gauche, l'économie se porte pas. On n'est pas dans une grande forme. Donc l'idée, c'est de pas aller casser déjà une économie qui est pas déjà en bonne santé. Donc et la BCE avait l'air de préparer les esprits à des hausses de taux déjà dès le mois de juin.
2: Mais est-ce que c'est pas bien joué finalement de la part de la BCE, dans le sens où en préparant les esprits, comme vous dites, elle laisse faire le marché, les taux montent sur le marché, donc plus besoin pour elle de les relever. Et du coup, ça ouvre la voie à des bonnes surprises éventuelles.
15: C'est aussi une façon de voir les choses. Et effectivement, on est sur un choc exogène. Avec la crise énergétique, si ça venait à rentrer dans l'ordre, ça n'aurait pas de sens effectivement d'augmenter les taux.
2: Qui souffrira le plus de ces hausses de taux? Ce sont les États endettés, les entreprises très gourmandes en capitaux comme l'industrie par exemple, ou pourquoi pas désormais aussi la tech, parce qu'on voit les géants de la tech pour financer leur montagne d'investissement recourir à la dette. Alors c'est pas mal, ils ont beaucoup de trésorerie, mais quand même, ils commencent à s'endetter ces géants de la tech aussi.
3: Daniel. Ils font du hors-bilan. Ils font beaucoup de hors-bilan. Et c'est de là que viendra le danger sur la tech. Le jour où la bulle éclatera, entre guillemets, pour l'instant il n'y a pas de bulle, hein, le jour où ça éclatera, ça sera à travers le hors-bilan. Les sommes qui vont être levées sont énormes et elles ne seront pas sur les bilans des banques. Pour l'instant, ils sont en train de faire leur propre système de financement. C'est toujours très dangereux parce que c'est pas coté, c'est pas régulé, il n'y a pas de chambre de compensation, et donc là vous êtes dans l'inconnu. Donc tant que le vélo roule, et qu'on pédale, tout va bien. Le jour où il y a un grain de sable, c'est là où les choses peuvent basculer. Et ça, c'est très dangereux. C'est exactement ce qui s'est passé à l'époque avec les subprimes en 2002-2003, quand on a commencé à faire cette cavalerie. Donc, il faut être très, très méfiant par rapport à ça. Mais je pense que... Moi, j'y crois pas. Hein. Très, très honnêtement, je crois pas à une forte remontée des taux d'intérêt. Ce serait préjudiciable aux entreprises, aux ménages que l'on veut favoriser, et surtout aux États, parce qu'on a des déficits budgétaires en dehors du Portugal, qui est très très bien placé, de l'Espagne. Tous les pays ont des déficits budgétaires énormes. L'Allemagne va vraiment pas bien, elle a une croissance qui fléchit. La charge de la dette va commencer à monter également pour elle, parce que les taux montent et l'encours monte, même s'il reste sur des niveaux tout à fait raisonnables de 65%. Mais globalement, la plupart des États sont endettés. Donc ils ont intérêt à ce que les taux soient les plus bas possibles. Et quand vous montez les taux d'intérêt, vous repricez vers le bas tous les actifs. Donc ça veut dire que c'est un appauvrissement généralisé. Dans une phase où l'activité est très faible, ce serait vraiment suicidaire. Et ce que vous avez très justement dit, c'est que je pense que Christine Lagarde dit les choses pour ne pas les faire. Laisse le marché faire, mais je pense que ce serait une erreur de commencer à monter les taux d'intérêt. Surtout qu'elle risque de se retrouver, comme je le disais tout à l'heure, dans la situation de 2008, c'est-à-dire à 2 mm de l'échéance, monter les taux et être obligé de les rebaisser par la suite.
2: La prochaine réunion de la BCE sera la plus importante depuis un sacré bail, quand même. très très importante. Celle de la Fed, sans doute un peu moins. Il y aura sans doute une forme de statu quo. On verra ce que le Conseil des gouverneurs de la Fed décide, avec Kevin Warsh bien sûr à sa tête, qui n'est pas toujours intronisé officiellement. Ça va venir là dans les prochains jours. Mais enfin, bon, il n'y a pas beaucoup de suspense sur le fait qu'il va succéder à Jerome Powell, dont le mandat, lui, s'est déjà achevé. Et on a un G7 Finance qui se tient à Paris aujourd'hui, auquel participe non pas Kevin Warsh, donc qui n'est pas officiellement encore patron de la Fed, mais l'un des vice-présidents de la Fed, voilà, qui vient représenter Kevin Warsh. Scott Bessent est présent ici à Paris pour ce G7 Finance, le secrétaire au Trésor américain. Et l'un des enjeux de ce G7 Finance, c'est aussi de réduire nos dépendances. Notre dépendance, par exemple, aux terres rares chinoises. On a vu qu'il n'est pas sorti grand-chose de la réunion entre Donald Trump et Xi Jinping la semaine dernière. Réduire nos dépendances aux terres rares. Est-ce que là-dessus, on commence à voir des pistes? Est-ce qu'on se dit que le format G7, d'ailleurs, peut être un bon format, Sandrine?
15: Alors moi, j'ai de gros doutes, parce que quand on sait que parmi les pays du G7, il y a les États-Unis, et on ne peut pas dire que les États-Unis soient, en tout cas aujourd'hui, enclins à faire des accords avec qui que ce soit. C'est plutôt l'inverse. En tout cas, ça sera pas avec ce format-là qui aura, à mon avis, un accord. En revanche, il y a effectivement urgence à travailler sur la souveraineté. Ça fait déjà des années qu'on en parle. On en parlait déjà au moment de la crise Ukraine-Russie. Il y a des choses qui commencent à se mettre en place, mais il faut effectivement travailler, nous déjà, à notre propre niveau, français, européen, mais je pense pas trop se soucier quand même des Américains, plutôt s'en méfier.
2: En fait, le problème de ce format G7, c'est qu'il y a les États-Unis qui sont plus un partenaire, qui sont
15: exactement,
2: un partenaire puissant,
15: mais fiable. Envoyer valser, hein. Ils sont présents aujourd'hui, mais voilà, c'est exactement. On se demande effectivement pourquoi ils sont présents aujourd'hui.
3: Après, c'est compliqué, hein. Les terres rares, vous les avez, vous ne les avez pas. Hein.
15: Exactement.
3: La Chine a des terres rares.
2: On peut les chercher, les trouver. Hein.
3: Le deuxième pays, c'est le Brésil. Qui a énormément de terres rares.
2: Mais il paraît qu'en France, on en a plein. Simplement, on choisit de ne pas les exploiter pour des raisons qu'on peut comprendre, mais qu'on en a plein, en fait.
3: Oui, oui.
2: Après, il faut savoir les raffiner, etc. C'est encore autre chose. Les Chinois sont champions là-dessus.
3: Ça, c'est beaucoup plus compliqué et c'est très, très long à mettre en place. Mais je pense que si on n'en a pas, effectivement, c'est une bonne initiative d'essayer de trouver les moyens de faire en sorte qu'on n'ait plus cette dépendance, parce que dépendance veut dire non plus paix, mais guerre, maintenant. Hein, on a fait la mondialisation pour la paix, ça a toujours été un vecteur de paix, mais maintenant ça devient un vecteur de guerre. Donc on a tout intérêt à mettre en place des accords et à faire en sorte qu'on ait une véritable diversification de nos sources d'énergie, ce que nous n'avons pas suffisamment. Regardez l'Italie, elle est très dépendante du gaz et du gaz du Qatar, aujourd'hui elle n'est pas bien. Alors que l'Espagne a développé l'éolien, ils ont développé énormément le photovoltaïque, ils sont beaucoup moins dépendants. C'est un pays qui a des très très bons résultats. Hein.
2: Oui, mais ils ont très peu d'industrie, l'Espagne. L'Italie est beaucoup plus consommatrice, elle a besoin plus important. Alors du coup, d'ailleurs, l'Italie essaie de diversifier, vous le dites, dans le gaz, parce qu'il en faut pour l'industrie, pour le coup, et à ce stade, en tout cas, ils ont besoin de gaz. Et donc, ils essaient de diversifier en ouvrant des marchés, par exemple, en Algérie. Les Italiens sont très actifs pour essayer de contracter comme ça plein de marchés sur le sol algérien, en l'occurrence.
3: Mais Guillaume, le sens, c'est la diversification. Il ne faut pas dépendre, et la France est plutôt bien placée, parce que nous, on ne dépend pas uniquement des Russes ou uniquement des Algériens, on a aussi les Norvégiens, on a une très large diversification. C'est un pays qui a quand même beaucoup de ressources, parce qu'on a une très large diversification de nos sources d'énergie, une très large diversification de nos industries, mais il y a des pans sur lesquels on n'est pas présent, alors qu'on a les savoir-faire, c'est la technologie, l'IA notamment, et ça, malheureusement, on voit aujourd'hui que ça nous coûte très très cher, compte non tenu du fait que toutes les datas finissent par partir aux États-Unis. La data, c'est l'or noir d'aujourd'hui. Hein.
2: Oui. Publicis, on le rappelle d'ailleurs, annonce l'acquisition d'un acteur américain des datas pour 2,2 milliards de dollars. Publicis est en tête aujourd'hui du CAC 40, plus 5,5%. On poursuit nos échanges. Daniel, Sandrine, dans un instant, parce qu'on est à un quart d'heure de la clôture et qu'on accélère là. On entre dans la dernière ligne droite de cette séance. Et donc Publicis en tête de l'indice CAC, devant AXA qui progresse de 2,3%. Les replis du jour, Legrand, Stellantis, deux valeurs qui reculent d'un peu plus de 2% pour Legrand, un peu plus d'1,3% de baisse pour le titre Stellantis. Et puis Ryanair aussi a publié ses résultats et nous dit Ryanair que les problèmes d'approvisionnement en kérosène finalement ne seront pas aussi importants que ce qu'il craignait et peut-être l'été se passera-t-il bien. Voilà ce que dit Ryanair. Le titre Ryanair gagne aujourd'hui 4,7% sur cette publication. On en parle avec Daniel Gérineau et Sandrine Covin. Comment on investit sur les marchés là pour la suite? Est-ce qu'on choisit d'y investir? Est-ce qu'on attend compte tenu du niveau de taux? Mais vous disiez, Daniel, les taux ne devraient pas beaucoup plus progresser. Du coup, on fait comment là quand on est investisseur?
3: Alors, si vous êtes investisseur et que vous êtes sur les États-Unis, vous avez déjà acheter la victoire. Si vous êtes sur l'Europe, vous achetez la résolution. Donc ça veut dire que sur l'Europe, vous avez des PE qui sont très bas, mais vous avez des croissances de bénéfices qui sont très bas aussi. Donc en fait, le marché price plutôt pas mal les choses. Maintenant, je pense que tant qu'on n'a pas plus de visibilité sur l'issue de ce conflit, je crois qu'il faut quand même rester aux États-Unis. En revanche, il faut commencer à regarder l'Europe. Pourquoi ? Parce que le jour où on va avoir quelque chose de ferme et de crédible sur la résolution de la guerre entre l'Iran et les États-Unis, tous les secteurs qui ont été massacrés, le secteur de l'automobile, le secteur du tourisme, le secteur de la consommation discrétionnaire, enfin pratiquement tout, c'est le secteur de l'aéronautique, tous ces secteurs-là qui sont à moins 13, moins 14% vont bondir en bourse. Donc il y aura vraisemblablement une rotation, pour le coup, géographique, qui sera opportuniste, sur laquelle il faudra se positionner. Donc, nous, on est un peu l'arme au pied en restant toujours sur le Nasdaq, sur la tech, mais on commence à regarder l'introduction de ces secteurs qui ont été terriblement pénalisés au-delà du raisonnable, sur lesquels, nous, on pense qu'il y aura un rebond qui sera très, très fort. Et plus dans le secteur de l'aéronautique, de la conso discrétionnaire et des loisirs.
2: Oui. Et quand vous dites l'aéronautique, c'est les compagnies aériennes carrément.
3: Les compagnies et le transport.
2: Ouais. Et le transport.
3: Ouais. Et le transport.
2: Berkshire Hathaway, tiens, on a découvert les derniers arbitrages de Berkshire Hathaway. Là, ils ont été publiés. Il se trouve que Berkshire, la holding de Warren Buffett, dont il n'est plus que conseiller, mais enfin, il conseille toujours, renforce considérablement ses positions sur les compagnies aériennes. Voilà.
3: Oui.
2: Ça, c'est assez impressionnant.
3: Tout à fait raison. Et il a 396 milliards de cash.
15: C'est ce que j'allais dire. Donc, oui. Il est placé en bon du Trésor américain.
3: Et deux fois sur trois, il ne se trompe pas. Et la fois sur trois, il se trompe, il a raison au bout de 12 mois.
2: Oui, mais après, il n'a plus le bouton. Non, mais il y a
3: oui,
2: un peu de ça.
3: Il a pendu le cassé, donne l'heure deux fois par jour.
2: Oui. Oui, c'est sûr. Berkshire, alors vous disiez, c'est vrai, montagne de liquidité, encore un record de cash, 397 milliards de dollars en cash, c'est ce que détient Berkshire. De quoi lui permettre. Alors vous disiez, c'est vrai, montagne de liquidité, encore un record de cash, 397 milliards de dollars en cash, c'est ce que détient Berkshire. De quoi lui permettre.

0: On peut rester investi, mais on a plutôt tendance, effectivement, à penser qu'il y a du potentiel du côté de l'Europe, du côté des petites et moyennes valeurs aussi, qui sont beaucoup moins bien valorisées que les grandes capitalisations. Et je tiens aussi à rappeler quelque chose, c'est que le S&P, vous l'avez dit, il y a 500 valeurs, mais en fait, il y en a 10 qui tirent la performance. Quand vous regardez le point bas qui a été atteint en mars, donc là, fin mars, la hausse de 17%, elle a été faite pour 70% sur 10 valeurs seulement, donc toujours les mêmes, hein, les Google, les ouais. Nvidia. Donc, il faut quand même aussi remettre les choses en perspective. Il y a toute une vraiment l'émulation autour de l'IA. Le reste aux États-Unis, ça fait pas forcément mieux. Si vous regardez la pharma et d'autres secteurs, ça fait pas mieux que ce que vous voyez en Europe.
1: Mais
0: en
1: ce sera amené à rebondir pour vous.
0: L'Europe sera amenée à rebondir et je partage. Alors l'aéronautique, je partage aussi sur les compagnies aériennes, mais aussi sur les constructeurs et la défense, parce que je rappelle que le plan allemand prévoit un gros il y a un gros pan d'investissement dans la défense. Aujourd'hui, on n'a pas encore vu la couleur et il va falloir justement parler de souveraineté. Oui. Il n'y a pas que la souveraineté énergétique, la souveraineté en termes de défense, elle est très importante.
1: C'est demain aussi qu'en France, l'Assemblée nationale, parce qu'en France aussi, on investit dans notre défense, l'Assemblée doit voter le budget pluriannuel des armées. Voilà, ce sera demain, ce sera un rendez-vous important pour le secteur de la défense. Daniel, vous vouliez rebondir là-dessus?
2: Ce que dit Sandrine est intéressant. Sur les 500 valeurs, il y en a 493 qui ont des croissances de bénéfices très très faibles. Et en fait, c'est l'arbre qui cache la forêt. Aujourd'hui, on est sur des marchés qui sont disloqués. Regardez, en Europe, qu'est-ce qui a tiré la croissance des bénéfices? Qu'est-ce qui a tiré les résultats? C'est le secteur énergétique, essentiellement. Les financières sont restées quasiment flattes. Aux États-Unis, c'est la tech, mais c'est également les télécoms et toute la partie IA et la partie énergie, hein, un peu comme en France. Sauf que ça se fait de façon extrêmement marginale sur le nombre de sociétés, alors qu'en Europe, c'est beaucoup plus diffus. Et donc, aujourd'hui, on a des marchés qui sont compliqués à lire, parce qu'on parle de S&P, mais ça ne veut plus rien dire. Il y a 10 valeurs et 493 autres qui se traînent, qui n'ont pas de bonne performance. Quand est-ce que ça va basculer? Ça, on ne le sait pas, parce qu'aujourd'hui, on le citait, l'argent part dans ces valeurs-là. Et ce qui va être très important dans les semaines qui viennent et les mois qui viennent, c'est l'analyse des flux. Parce qu'il va y avoir des grosses introductions en bourse, SpaceX,
1: Anthropique,
2: on va avoir OpenAI, et tout ça, ça ne se fera pas avec du nouvel argent, parce qu'on ne va pas le créer, ça va être des sorties sur Microsoft, sur Alphabet, etc.
1: Je ne sais pas ça, ce n'est pas une vision un peu pessimiste des choses, il y a plein de cash apparemment encore prêts à s'investir, effectivement.
2: Oui, mais pas pour des acteurs. Ce cash-là, les acteurs sont complètement différents. Nous, on le voit, nous avons des clients qui sont sur du cash et qui ne veulent pas aller sur les actions. Oui. Et vous avez une partie des investisseurs qui vont sur le marché des actions. Mais vous ne faites pas transiter l'un vers l'autre aussi facilement.
1: Donc pour vous, attention, vous êtes au bord de nous lancer une alerte, là, j'en fais peut-être des caisses, mais voilà, sur les introductions en bourse à venir aux États-Unis gigantesques et qui, pour vous, vont siphonner le reste du marché, y compris le reste de la tech.
2: Surtout dans le reste de la tech.
1: Voilà, SpaceX, Anthropique, etc., vont faire souffrir les autres gens de la tech.
2: Moi, je pense que oui. C'est surtout énorme. Que ça ait des prises de bénéfices. Ça peut donner lieu à des prises de bénéfices et se repositionner.
1: Est-ce qu'on ne peut pas le voir à l'inverse en se disant que c'est des capitalisations gigantesques qui vont arriver, des valorisations faramineuses qui vont justement offrir encore un nouveau standard supplémentaire de valorisation à tout le segment tech? Est-ce qu'on ne peut pas le voir aussi comme ça?
0: Je vais vous donner un chiffre. L'année dernière, il y a eu 200 introductions en bourse aux États-Unis et ça a levé 44 milliards de dollars sur 200 introductions en bourse.
2: Rien du tout.
0: Voilà. Là, on parle de SpaceX qui va faire 1,7 milliard, 1,8 milliard. Ouais. C'est 75-80 milliards qu'ils veulent lever. Rien que. Donc, vous imaginez. Enfin, à un moment donné, non, en fait, c'est l'absorption du marché, elle a des limites et effectivement, il va y avoir des vases, des vases communicants qui vont faire que, oui, ça va être au détriment d'autres valeurs.
1: Oui. SpaceX peut-être autour du 11 juin d'ailleurs, l'introduction en bourse.
0: Il va être le premier parce que justement il y a un enjeu.
2: Il va siphonner.
0: Voilà, c'est ça.
2: Les autres vont siphonner.
0: Oui, c'est ça.
2: Le premier siphonnera les autres.
0: Oui.
1: La première à s'introduire siphonnera les liquidités au détriment des autres qui voudront s'introduire ensuite. Donc c'est la course à qui s'introduira en premier.
2: Oui. Ça va être très intéressant, ça va être une période où il y aura des opportunités qu'il ne faudra pas louper. Et il faudra se positionner au bon moment et vraiment bien analyser les choses parce que ça va bouger.
1: Heureusement, on pourra bientôt mettre l'IA en bouteille. Non, mais je rigole pas.
0: On pourra
1: mettre l'intelligence artificielle en bouteille, figurez-vous. C'est la bourse de Chicago qui réfléchit avec un partenaire à créer un marché à terme, donc des options sur la puissance de calcul.

0: de l'IA. Voilà, on pourra faire de la puissance de calcul dédiée à l'IA un actif financier à part entière.
1: Quelle est la meilleure performance boursière depuis le début de l'année dans les financières américaines? C'est Cboe. C'est la bourse de Chicago.
0: Ah oui.
1: Ils font en permanence des nouveaux contrats pour lancer de nouvelles opérations. Et là, c'est le Mercantile Exchange qui va faire des opérations. Et là, ça sera aussi un nid à futures bulles et à futurs problèmes.
2: Je partage totalement. Oui, ça va donner de la volatilité.
1: Ça sera utile.
2: Ça sera utile, mais
0: il y aura un danger. Je comprends, mais j'ai l'impression qu'il y a toujours une force de rappel, justement. Bien sûr, on peut se dire c'est vertigineux, c'est trop, ça va trop vite, etc. C'est trop gros, des instruments dérivés sur des actifs qui s'envolent. Est-ce que ça va pas faire de la dérive dans la dérive? Je comprends, mais en même temps, il y a toujours des forces de rappel. On est sur une révolution industrielle, l'IA qui peut-être boostera la productivité, qui sera partout dans nos vies, jusque peut-être nos corps, qui sait demain. Enfin, voilà. Est-ce que là-dessus, on peut pas se rassurer en se disant, contrairement à d'autres bulles précédentes, par exemple Internet, là, il y a des forces de rappel plus puissantes.
3: Ouais, tout ça, c'est bien beau, mais il faut savoir mettre des étiquettes de prix dessus. Félix Baron, qui a participé à Techstox vendredi, nous disait que de temps en temps, on en a des évaluations hors marché, Anthropique, etc. Alors déjà, ta valorisation, elle monte à 1 200 $ la semaine dernière, elle est déjà plus que de 800 en ce moment. Et comment tout ça est évalué? Via des options qui sont prises sur une blockchain Solana.
0: Non, mais la blockchain, c'est pas un sujet, la blockchain. C'est des options qui sont prises, voilà.
3: C'est 10 risques avant d'évaluer le risque. On fait comment?
0: La blockchain, c'est costaud quand même.
3: On fait comment?
1: Comme les subprimes, c'est exactement la même chose.
0: C'est les subprimes.
1: À l'époque des subprimes, moi je me rappelle, parce que c'est un truc auquel on n'a jamais touché, mais on nous racontait des histoires, hein, c'était utile, il y avait des forces de rappel, que de toute façon il y avait un sous-jacent immobilier, etc. etc. C'était un empilage de commissions et un empilage de risques. Et c'est ce que disait d'ailleurs, je crois que c'était Warren Buffett, qui expliquait que lorsque vous vouliez investir sur un CLO, ou à un fonds de CLO, il fallait lire 1500 term sheets. Il dit ça, je ne sais pas faire. Alors maintenant, avec l'IA, peut-être qu'on y arrivera plus facilement.
0: C'est des term sheets, les bénéfices des entreprises des géants de la tech américaine qui ont battu toutes les attentes. En moyenne, les bénéfices des entreprises américaines au premier trimestre progressent de 25%, essentiellement grâce aux géants de la tech. C'est pas du bullshit, ça.
1: C'est
0: des chiffres.
1: C'est l'instrument.
2: C'est l'instrument.
1: On parle pas de la tech. Alors là,
3: on parle pas du
1: IA.
3: On parle juste de l'IA.
1: C'est clair.
3: Prix sur le risque.
1: C'est juste ça. Mais c'est l'instrument, parce que de l'instrument, on fera sans doute des usines à gaz que personne ne contrôlera, avec des risques colossaux.
2: Il y aura de la spéculation, et on connaît la suite.
0: Bon, vous cassez l'ambiance, là. Mais je voudrais quand même vous le dire. Alors, cette semaine, ce sera très intéressant à suivre, parce qu'on aura le match, justement, entre la tech et le consommateur. Cette semaine, alors qu'il y a l'inflation qui est de retour, on aura la publication d'NVIDIA. Ce sera mercredi soir. NVIDIA, tout le monde dit, il n'y en aura que pour NVIDIA. Oui, sauf qu'il y aura aussi Walmart qui publiera. Target, ce sera jeudi. Et Target, donc des acteurs de la grande distribution. La tech face à l'état du consommateur. Qu'est-ce que Wall Street regardera le plus? NVIDIA ou Walmart, d'après vous, cette semaine?
1: Moi, je dirais les deux.
2: Oui, je dirais les deux aussi.
1: De toute façon, c'est pas l'un ou l'autre, c'est réellement les deux. Bon. Là, on est vraiment dans une situation où il faut regarder quel est le comportement du consommateur américain. C'est 68% du PIB. Consommateur américain, il a été choqué par le prix du gallon. Donc, son épargne, elle a commencé un peu à remonter, ce qui est jamais très, très bon signe dans une économie. Et on va voir s'il a toujours l'appétence à consommer. Et on voit que l'indicateur, en fait, de confiance du consommateur américain, depuis 3-4 ans, il n'arrête pas de baisser. Donc, ça va être un indicateur très intéressant de voir si Walmart a des perspectives. C'est surtout les guidances.
2: Ouais. Oui, c'est ça. Et surtout au regard des chiffres d'inflation qui ont été sortis la semaine dernière, où on voit bien qu'il y a de la transmission. Le choc énergétique se transmet.
0: Oui, et alors justement, vous faites bien d'en parler du choc énergétique. Les prix, parce qu'il y a le pétrole, bien sûr, y compris aux États-Unis, le gallon qui fait souffrir les consommateurs. On entre dans la driving season, coup d'envoi officiel de la driving season lundi prochain. Voilà, le 25 mai, exactement. Mais on a aussi les prix de l'électricité. Il se trouve que les prix de l'électricité aux États-Unis augmentent quasiment deux fois plus que l'inflation moyenne. Au mois d'avril, les prix de l'électricité ont progressé encore de 6%. Alors que les prix à la consommation gagnaient 3,8%. Et depuis 2020, depuis janvier 2020, les prix de l'électricité, mettez-vous dans la peau d'un Américain là. Depuis janvier 2020, les prix de l'électricité ont augmenté de 44% aux États-Unis, alors que l'inflation moyenne a progressé de 28%. Ça va très vite. On entend parler du coup de fusion, d'acquisition entre grands acteurs de l'énergie américaine.
2: Ça se pourquoi produit, pas là, aujourd'hui, Nextera, qui rachète.
0: Nextera et Dominion sont en train de réfléchir à fusionner, ce qui créerait un nouveau géant de l'énergie aux États-Unis, 200 milliards de dollars de capital.
1: Mais le système de fourniture électrique aux États-Unis n'a rien à voir avec le système français. Ce sont des centrales isolées qui travaillent énormément sur les marchés à terme. Ils n'hésitent pas à fermer la centrale lorsqu'il y a trop d'électricité, la réouvrir. C'est un marché qui est complètement ouvert, alors que en Europe, c'est totalement régulé. Donc, on a quelque chose qui est beaucoup plus stable dans le temps. Alors qu'aux États-Unis, avec l'arrivée de l'IA, d'ailleurs, tous les États qui reçoivent des data centers, les habitants sont extrêmement mécontents parce qu'ils ont vu la facture, effectivement, monter très, très fortement, plus les nuisances sonores.
0: Ah, il paraît que ça fait beaucoup de bruit, oui. Ça fait le bruit de l'océan. C'est pas mal. Enfin, le bruit d'une autoroute, quoi, pour le dire autrement.
1: Cinq minutes, hein.
0: Allez, on est ensemble dans un instant, la clôture. On entre d'abord dans la data room. La Data Room, votre outil pour regarder le réel en face, dans les yeux, mais sans vous laisser aveugler. Sandrine et Daniel, êtes-vous prêts à nous rendre la vue ?
1: Oui.
2: Oui.
0: Avec vos data, on va démarrer. Sandrine, avec vous, votre chiffre, moins 30%.
2: Oui. Alors, moins 30%, c'est la baisse de la consommation de pétrole brut des Chinois depuis le début de la crise en Iran. Donc, la Chine, hein, on le sait tous, c'est un grand consommateur d'énergie surtout un grand importateur de pétrole, et donc il prouve avec cette baisse, bon évidemment qui est normale vu que les flux sont perturbés, mais il prouve aussi qu'ils sont capables de se passer de ces 30% là. C'est quand même une baisse de 3,5 millions de barils par jour, donc c'est pas rien. Ils utilisent d'autres techniques, notamment le charbon pour produire. Ah oui, je vous donne pas une bonne nouvelle en termes ESG, mais ils utilisent le charbon pour produire des produits chimiques et remplacer le pétrole. Mais c'est pour montrer la capacité d'adaptation de la Chine dans cet environnement-là.
0: Effectivement, belle data que vous nous livrez ce soir. À vous, Daniel. Votre chiffre, 115.
1: 115, c'est le nombre de sociétés du S&P 500 qui ont dépassé 100 milliards de capitalisation boursière, ce qui est énorme. À titre de comparaison, au creux de la pandémie en 2020, on en avait 42. Et juste avant le Covid, on en avait... La crise des subprimes, nous avions 20 sociétés qui dépassaient seulement les 100 milliards.
0: Wow.
1: Alors, quand on regarde sur ces 115 sociétés, vous en avez 31 qui dépendent de la tech, vous en avez 19 qui dépendent du secteur bancaire, 16 qui dépendent de la santé, 16 qui dépendent de l'industrie.
0: C'est diversifié, donc.
1: Voilà. Et en 2020, au creux, justement, du Covid, il n'y avait que 8 sociétés de la tech qui dépassaient les 100 milliards. Donc on voit à quel point aujourd'hui la concentration est colossale sur la tech. 31 sociétés sur les 115 qui dépassent les 100 milliards. Et largement.
0: Ouais, mais quand même beaucoup. La marée est montée quand même sur beaucoup de secteurs, malgré tout. Moins vite que sur la tech, mais la marée est montée.
1: Oui, tout à fait. Donc on a affaire de plus en plus à un grand nombre de sociétés qui ont des tailles importantes et une concentration de plus en plus forte.
0: Passionnant hein, ces marchés, merci beaucoup à tous les deux. On zoomera sur le marché français, les marchés européens dans un instant avec Eric Lewin. Sandrine Covin nous accompagnait pour Arome Gestion Privée et Daniel Girino pour Carlton Sélection. Bonne soirée à tous les deux. On parlait des terres rares, hein, comment réduire nos dépendances aux terres rares. En Australie, le gouvernement ordonne à des actionnaires supposés proches de la Chine de vendre leur part dans le principal producteur de terres rares. On apprend ça aujourd'hui, figurez-vous. On rigole plus autour des terres rares. On en parlera aussi dans un instant. D'ailleurs. À tout de suite.
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3: Et une clôture en hausse pour le CAC 40, c'était pas franchement donné en début de journée où on consolidait plutôt. Et puis finalement, petit retournement de tendance en début d'après-midi. Ça a permis déjà à Wall Street d'ouvrir sur une meilleure tendance et puis d'entraîner le CAC 40 sur un petit retournement haussier. Les volumes d'échanges assez consistants, 4,1 milliards d'euros. Et du côté de l'Eurostock 50, on a terminé sur une progression de 0,36%. Très belle progression du côté du DAX à Francfort, plus 1,5%. Malgré tout, la situation elle reste quand même très tendue sur les taux d'intérêt. 3,8% pour le 10 ans français, 3,16% pour le Bund allemand 10 ans et le 10 ans américain 4,6%. Le pétrole reste aussi tendu malgré une légère petite détente. Il y a encore une heure, mais on est repassé au-dessus des 110 dollars pour le Brent de mer du Nord et au-dessus des 102 pour le baril de brut léger américain. Plus forte hausse du jour sur le CAC 40, c'est Publicis, on le verra, avec le troisième plus gros rachat de son histoire et confirmation de la volonté du groupe d'être vraiment un leader en matière de données, de data, l'IA, etc. Le storytelling marche bien et Publicis gagne 6%, 80,74€. AXA plus 2,25€, 40,06€. Carrefour plus 2,17€, 17,46€. À la baisse, on retrouve Le Grand, moins 248,95€. Stellantis, moins 39 à 6,39€. Et Schneider Electric, moins 0,6 à 260,95€. Guillaume.
0: Romain Dobry est avec nous depuis Bourse Direct. Bonsoir Romain. On termine finalement donc dans le vert sur le CAC, proche des 8000, Romain.
8: Oui, effectivement, un message qui est plutôt pas mal finalement, parce que la semaine avait mal commencé avec un nouveau gap baissier sous des niveaux clés. C'est la zone 7884, 7962, c'était vraiment une zone d'alerte à réintégrer. Il faut rappeler que c'est la zone de prix au-delà de laquelle on avait rebondi à partir du 1er avril pour aller former la réactivation haussière, beaucoup plus importante sur les marchés américains, mais significative aussi en Europe. Donc réintégrer ce niveau, c'est important, et en plus on a formé ce qu'on appelle une pénétrante haussière. C'est-à-dire que la bougie du jour a ouvert plus bas que la bougie de vendredi, mais elle a clôturé au-delà de la médiane de cette bougie. C'est plutôt un bon signal, ce sera à confirmer. L'idéal, ce serait de repasser le niveau de 8075 points pour réactiver franchement le mouvement haussier. On n'a pas beaucoup de momentum sur ce marché. On voit qu'il y a beaucoup de stock picking, surtout pour l'instant. Vous avez évoqué les deux dossiers du jour, notamment avec les téléperformances ou Publicis, qui se sont particulièrement illustrés aujourd'hui. Il n'y a pas de momentum sur la plupart des autres titres.
0: Romain, merci beaucoup. Bourse Direct, on va tout de suite refaire la séance. Vous apportez, vous livrez un max de pistes d'investissement, surtout pour la suite. Il a 14 minutes devant lui pour essayer de vous convaincre. C'est un boulevard, je le vois satisfait, repu. Eric Lewin nous rejoint et serait c'est parti. On va y arriver.
3: À tes souhaits.
4: Bonsoir. BFM Bourse, on refait la séance.
0: Bonsoir Eric.
9: Vous êtes à l'heure, bravo.
0: Ouais, on est bien. Hein, vous avez 13 minutes 42 de souffrance peut-être pour certains auditeurs. Je plaisante.
9: Mais si, c'est possible. Mais non, attendez, on est payé par tout le monde, c'est normal.
0: On peut pas dire. Non, au contraire, c'est un vrai plaisir de vous recevoir tous les lundis. Vous êtes le seul.
3: Voilà, il te reste 12 minutes.
0: Oui, dans 13-30.
9: Je suis le seul quoi.
0: Vous êtes le seul de tous nos invités dont on refait la séance en fin d'émission, le seul à être tout seul. À chaque fois, il y a deux invités et tout. Et pour vous, voilà, il y a une forme de... Si, pas de solitude, mais au contraire, vous occupez l'espace.
9: C'est la vieillesse, c'est comme les vieux sénateurs qui ont donné.
0: Ouais, mais c'est toujours...
9: voiture de fonction, c'est pareil.
0: Mais c'est un vrai plaisir chaque lundi. Voilà,
3: ouais, pour bien... 8 minutes.
0: 13 minutes 12, ça va. Le temps passe si vite, si long. Bon, alors, Eric, le CAC ce soir gagne 0,4% donc en clôture. C'est pas mal, on était en baisse, et puis finalement, il y a eu des informations transmises, relayées par une agence de presse iranienne, selon laquelle les Américains feraient une concession sur le pétrole iranien. Je vous vois souffler.
9: Non, mais parce que tout ça, j'ai pas du tout envie de commenter. Ouais. On se rend bien compte quand même que ça commence à peser. Il paraît que les entreprises mondiales et multinationales, ça coûte 25 milliards de dollars. Toute cette folie de guerre, vous avez vu qu'il y a eu des chiffres en Chine ce matin qui sont franchement pas bons. On attendait une hausse des ventes de détail de 2%. On a eu un petit 0,2% sur le mois d'avril. La production industrielle, c'est la même chose. On se rend bien compte que s'il n'y avait pas le monde de l'intelligence artificielle, on aurait de graves secousses sur les marchés financiers. Pour l'instant, ça tient encore. On aura Nvidia cette semaine, mais si vous enlevez l'intelligence artificielle, le panorama est loin d'être reluisant, puisque vous avez une quantité de sociétés qui ont soit averti, soit indiqué que les perspectives étaient loin d'être séduisantes. Donc, j'ai pas envie de participer à la fête. C'est vrai que Trump, en fonction des desiderata des uns et des autres des marchés financiers, peut dire l'inverse de ce qu'il a dit la veille. Moi, je ne vais pas commenter tout ça. Espérons que ça se finisse un jour, parce que j'ai l'impression que les investisseurs commencent quand même à trouver le temps long. Et sur le front obligataire, oui, même si ça s'est un petit peu détendu aujourd'hui, on se rend bien compte que les prochains mouvements sur les taux, que ce soit en Europe ou aux États-Unis, seront plutôt à la hausse. Je vous rappelle quand même qu'il y a 3 mois, tout le monde voyait des politiques monétaires ultra-expansionnistes, c'est-à-dire qu'avec l'arrivée du nouveau patron de la Fed, tout le monde allait baisser les taux. Là, on est plutôt dans des politiques monétaires qu'on appelle restrictives, avec des hausse de taux.
0: Mais vous ne vous dites pas que le marché, cette fois, peut tenir malgré les taux qui resteraient durablement élevés, dans le sens où il y a encore beaucoup de liquidités quand même prêtes à s'investir manifestement, il y a eu beaucoup de plus-value également parce que les résultats des entreprises sont absolument enthousiasmants. Est-ce que cette fois, les marchés actions peuvent tenir malgré des taux élevés ?
9: Enthousiasmant aux États-Unis, franchement en Europe, même quand vous voyez en France, ça n'a pas été exceptionnel.
0: Non, mais c'est bien résilient
9: le luxe,
0: dans un contexte
9: les
0: adverse.
9: Les banques, l'automobile, on ne peut pas dire que ça soit Byzance. Non, moi j'ai envie de vous dire que sur les taux, la grande problématique, c'est si ça reste avec une légère poussée inflationniste, ça peut tenir. Ce qu'il ne faudrait pas, c'est qu'on ait par exemple une tension sur la dette américaine liée à des folies de la part de Trump, où vous avez des Chinois, des Japonais qui se mettent à sortir de la dette américaine. Là, si on est dans ce cas de figure, je pense qu'on peut vraiment avoir un crack sur le marché. Maintenant, si on a des taux qui augmentent un petit peu, alors il y aura peut-être un seuil de douleur à 4,70, 4,80 sur le 10 ans américain, mais il n'y aura pas un effondrement des cours. Maintenant, mécaniquement, plus vous avez l'inflation qui monte, plus vos taux longs doivent monter. Donc c'est vrai qu'on ne voit pas si le détroit d'Hormuz continue à être bloqué, si on continue à voir la problématique qu'on a dans le Golfe, on ne voit pas comment on pourrait avoir des taux à 10 ans qui se détendent. Parce que mathématiquement, l'impact de l'inflation est supérieur à celui de la croissance. C'est-à-dire que même si on se dirige vers une croissance zéro, eh bien les investisseurs exigeront une prime de risque supplémentaire parce que vous avez une inflation qui pointe son nez aux États-Unis, en Europe et dans les pays émergents.
0: Le 10 ans français a frôlé les 4% hein, tout à l'heure, à 3,99 ce matin, on est actuellement à 3,80. Les valeurs qui se distinguent aujourd'hui...
9: Pas 3,80.
0: Si, on est, le 10 ans français est à 3,80.
9: On a perdu 20 points de base, là ?
0: Ouais, ouais.
9: Non, ça, c'est énorme, hein, c'est énorme. Hein.
0: Ouais, ouais.
9: C'est après les déclarations de Trump, oui, c'est ça.
0: Publicis est en tête du CAC ce soir et termine même à plus 6%, quasiment au plus haut du jour, après l'annonce donc d'une acquisition aux États-Unis dans le registre, dans le domaine des data, comme d'habitude. Publicis se renforce en fait dans l'IA à travers les data, c'est bien l'IA que vise Publicis.
9: Ben, Publicis, depuis le début de l'année, ça fait moins 10. Avant, ça faisait moins 15 avant la hausse du jour. Ce qu'il y a, c'est qu'elle était considérée comme une valeur complètement disruptée, au même titre que Capgemini, au même titre que Dassault Systèmes. Il fallait agir vite. Il y avait eu Sapient en 2014, 3,7 milliards hein, dans la transfo numérique. Epsilon, en 2019, 4 milliards. Et puis là, LiveRamp, qui est sur l'IA et ce qu'on appelle l'argentique. En fait, c'est pour construire des agents, mais avec des bonnes données. Alors, pourquoi ça monte ? Ben, tout simplement parce qu'on considère que l'opération est relutive. La cible américaine, c'est 800 millions de chiffre d'affaires avec une marge d'EBITDA de 22,1%, donc supérieure à la rentabilité de Publicis, et relutive, c'est-à-dire qu'il va permettre d'augmenter le bénéfice par action dès cette année. Et puis, en plus, sur ce dossier Publicis, c'est pas très cher. Ça vaut simplement 10 fois les bénéfices. Notons que Omnicom plus IPG qui ont fusionné, ça fait un plus gros chiffre d'affaires que Publicis, mais c'est moins capitalisation boursière. Mais c'est vrai que Publicis, que tout le monde survendait en disant ils vont se faire disrupter, moi je crois et je persiste que les gros acteurs du secteur qui se renforcent en IA seront ceux qui seront le plus protégés. Donc je suis plutôt acheteur au cours actuel de Publicis.
0: Le plus protégé, mais sur un secteur qui ressemble au Titanic quand même ou pas ? C'est-à-dire qu'ils ont la meilleure terrasse du Titanic ou ça, quand même on peut se dire qu'ils ne vont pas couler forcément et donc Publicis ne coulera
9: non,
0: pas.
9: Non, mais est-ce que vous pensez que des gros clients de Publicis, je crois que Microsoft est un gros client de Publicis, je crois qu'ils avaient signé un contrat, est-ce que vous pensez qu'on peut se passer de ce genre d'agence ? Est-ce que vous pensez qu'on peut dans son coin faire une campagne de publicité sans les grosses agences ? Alors oui, si les grosses agences n'ont pas de l'IA, mais quand vous êtes un grand groupe agroalimentaire, que vous voulez lancer des produits, ben vous avez toujours besoin des grosses agences. Donc moi, je crois pas. Par contre, les petites agences où il n'y a pas d'IA, où il y a peu de technicité, où il y a peu de data, je pense qu'elles vont être disruptées. Ouais. Et ce qui peut se passer aussi, c'est qu'ils peuvent virer du monde, malheureusement, ça va être fait au détriment de l'emploi, mais que pour eux, en termes de rentabilité, finalement, la rentabilité peut augmenter. C'est-à-dire qu'on détruit des emplois, mais comme on crée des outils IA à côté, eh bien, l'un compense l'autre, on maintient les marges, on maintient l'activité, mais avec moins d'emplois.
0: Publicis gagne donc 6% ce soir après sa publication. Ryanair aussi a publié. Alors, dans un premier temps, le titre reculait, et puis Ryanair a expliqué que finalement, ils craignaient pas tant que ça les soucis d'approvisionnement en kérosène. Ils pourraient même bien passer l'été. C'est ce qu'ils ont expliqué, Ryanair. Ouais. On voit d'ailleurs les compagnies commencer à rassurer sur ce point. Ryanair termine à plus 5 ce soir.
9: Alors, ce qu'il y a, c'est qu'ils ont dit qu'ils étaient couverts à hauteur de 80% jusqu'en mars 2027 sur un baril à $67. Donc, c'est vrai qu'il y a une petite angoisse pour 20%. Ce qu'il faut dire sur ce dossier, c'est que ça fait quand même moins 30% depuis le 1er janvier. Quand vous regardez les résultats, chiffre d'affaires en hausse de 15 milliards, bénéfice net en hausse de 35%, ça reste un beau petit dossier, pas très cher, à 30 fois les bénéfices. Mais vous avez vu, je crois qu'aussi Air France, je crois qu'en l'espace d'une semaine, Air France est remonté au-dessus des 10 euros, donc on sent très bien. J'ai le sentiment que les investisseurs se disent que le pétrole ne peut plus aller tellement plus loin et qu'il n'y aura pas une folie sur le détroit d'Hormuz. J'ai le sentiment que c'est les investisseurs. Et donc, c'est pour ça qu'on se remet à racheter du Ryanair. C'est pour ça qu'on se remet à acheter également de l'Air France. Mais en tout cas, Ryanair, c'est vrai que c'est la plus belle compagnie européenne. C'est une low cost, mais tellement bien gérée.
0: Vous dites Ryanair. Ryanair, je pense, non ?
9: Ryanair,
0: plus 6%.
9: Je suis emporté par ma logorée verbale, c'est pour ça.
0: Le CAC termine donc en hausse. Ce soir, plus 0,4%, c'était pas gagné d'avance. Les taux sont restés tendus, même si, c'est vrai, le 10 ans français n'est plus à 4. Ce matin, il frôlait les 4, mais à 3,8 ce soir, en clôture. Et cette question d'un de nos auditeurs. Il nous a écrit sur le Félix BFM Bourse. Il s'appelle François et il nous dit « Je suis lassé d'entendre vos intervenants, pour le coup, vous n'en faites pas partie, rebâcher que pour être dans le mouvement de la tech, il faut être investi aux États-Unis et sur le Nasdaq. Pour les particuliers français, au contraire, qui n'ont pas des milliards à investir, ni forcément des opportunités à trouver aux États-Unis, on trouve des liquidités et des opportunités ici en France et en Europe. Par exemple, nous dit cet auditeur François, donc le titre de CRSI, qu'en pensez-vous ? Quel potentiel pour cette valeur de CRSI ?
9: Alors oui, juste un mot, c'est vrai que quand on voit depuis le début de l'année, Ribair plus 270%, Soitech plus 540%, STM plus 135%, oui. De CRSI plus 240%. À part sur STM, vous avez des gros investisseurs, c'est vrai que sur les autres valeurs, ce sont exclusivement les particuliers qui montent en puissance sur ces petits dossiers et qui, dès qu'ils pensent qu'il y a une petite opportunité IA, ils vont. Alors, de CRSI, rappelons ce qu'ils font, c'est des fabricants de serveurs. Explosion de l'activité dans les serveurs de haute performance autour de l'IA. Le chiffre d'affaires sur le premier semestre a été multiplié, Guillaume, par 10 au-dessus des 200 millions d'euros et sur l'ensemble de l'année, il devrait faire 400 millions de chiffre d'affaires avec un EBITDA, un résultat d'exploitation avant amortissement de l'ordre de 36 millions d'euros et l'année prochaine sans doute 1 milliard de chiffre d'affaires. Donc c'est vrai que c'est la boîte à avoir dans le secteur pour jouer les serveurs. Alors est-ce qu'on peut aller sur une boîte qui gagne 238% depuis le début de l'année ? Ben elle est pas encore très chère, on perd 10% par rapport au plus haut historique. Ça vaut 13 fois les bénéfices. Donc si on a envie d'y aller, pour jouer ce secteur, il y a peut-être 1% de son portefeuille à mettre. Mais c'est vrai qu'il y a des très belles petites pépites en France, dans ce secteur, qui sont moins connues que les Micron, que l'NVIDIA aux États-Unis. Mm-hmm. Mais malheureusement, il y a très peu d'investisseurs institutionnels sur ce genre de dossier. Je ne suis pas sûr que sur Calrez, sur Iber, il y a beaucoup d'investisseurs institutionnels. Un petit peu plus pour deux CRSI, parce que ça vient d'exploser en bourse. Mais c'est vrai que ça reste des petites sociétés un petit peu méconnues. Mais on en a souvent parlé quand même ensemble.
0: Il y a Extron aussi en Europe. Extron qui gagne 168% depuis le début de l'année. Enfin, on voit de plus en plus de valeurs liées à la tech en Europe.
9: Et Soitech, 540%. Soitech, dont plus personne ne voulait, qui avait fait deux ou trois profit warning l'année dernière. Donc, on sent très bien que dès que maintenant vous accolez un peu d'IA, eh bien, les investisseurs se ruent, notamment les particuliers. On a le sentiment que les particuliers se disent que finalement, dans 30 ans, je parle des jeunes, il n'y aura plus de retraite du tout par répartition, qu'il faut faire de la capitalisation. Et moi, je vois de plus en plus de jeunes, de l'âge de mon fils, de ma fille, qui s'intéressent au marché financier. Avant, c'était le Bitcoin, ils étaient sur les cryptos. Maintenant, ils sont de plus en plus sur les petites sociétés. Donc, il y a un mouvement qui tranquillement voit le jour. Mais c'est vrai que les institutionnels, on les voit moins, sauf sur des gros dossiers, et on voit de plus en plus de particuliers. C'est pour ça que vous avez ce que j'appelle des explosions atomiques, parce que 540% de hausse depuis le début de l'année, sur Soitec, fallait le trouver.
0: Oui, bravo à ceux d'ailleurs qui se sont lancés, qui ont osé effectivement se mouiller sur Soitec. Évidemment, il y a Calray aussi, vous le citiez, et même les grosses, hein, BE Semiconductor par exemple, le britannique gagne quasiment 100% depuis le début de l'année, et STM gagne 120%
9: 135
0: même
9: STM.
0: 135 maintenant, ouais. 135% de hausse. C'est-à-dire que
9: alors qu'ils n'ont que 15% dans l'IA, dans
0: c'est ça, il y a la tech américaine qui cartonne, mais désormais c'est aussi le cas de la tech européenne, les amis, en bourse.
9: Alors après, c'est pas des pure players. Hein. ST, ils ont encore la division téléphonie, la division automobile, où ils souffrent beaucoup. Mais on a l'impression que dès que vous avez un petit peu d'IA quelque part, ça explose. Mais regardez Schneider et Legrand dans les data centers. En fait, c'est au plus haut quasiment historique, mais ils n'ont que 20 à 25% dans cette activité. C'est pas 100% de leur activité. Et pourtant, que font les gérants? Ils assimilent ces deux valeurs à complètement des valeurs d'IA. Parce que l'IA maintenant fait rêver, on a l'impression que c'est le seul thème porteur pour le moment, et c'est pour ça que je vous dis que tant que l'IA tient, il n'y a pas de raison d'être très inquiet sur les marchés. Le jour où on aura des résultats un petit peu moins bons, ce sera peut-être le cas mercredi pour Nvidia. Là, il faudra commencer à s'inquiéter.
0: Nvidia, mercredi soir, publiera. Ce sera aussi au tour de Walmart cette semaine. Ce sera jeudi. Demain, Home Depot dans la consommation. Très intéressant. Il y aura l'IA avec Nvidia et les valeurs liées à la consommation à suivre aux États-Unis. Je voulais aussi vous faire réagir à ce qui s'est passé ce week-end autour de Swatch. Les scènes observées ce week-end devant les boutiques Swatch sont-elles catastrophiques pour l'image de l'horlogerie de luxe? Les marques haut de gamme confondent-elles de plus en plus clics et clients? Il se trouve que Swatch a proposé à la vente, mais vraiment à des prix au rabais, l'un de ses modèles, même pas en édition limitée. Et je sais pas, il y a eu des meutes là tout autour des boutiques Swatch, si bien que la police a dû intervenir. Est-ce que ça abîme l'image de l'horloger de luxe?
9: En fait, c'est un partenariat avec la sublime marque qui s'appelle Audemars Piguet, dont vous avez des montres qui valent entre 50 et 250 000 euros. Et là, il y avait des marques co-brandées Swatch Audemars Piguet qui valaient 400 euros. Et revente...
0: Une belle affaire, c'est vrai.
9: Sur les sites vintage, je crois qu'au Portugal, il y a eu ça. Les gens qui avaient réussi à en avoir, ils les vendaient une heure après 2700 euros.
3: Donc, 6500 ce matin sur le Bon Coin.
9: 6500 sur le Bon Coin et au Portugal, 2700 euros. Et donc, c'est vrai qu'il y a une frénésie autour de la montre de luxe qui fait que pour moi, c'est plutôt une bonne nouvelle, même si à mon avis, l'opération a été très très mal gérée parce qu'il y a eu des émeutes, mais c'est plutôt une bonne nouvelle. Alors pour Swatch, ça permet de redorer son blason, parce que Swatch, je vous rappelle que sur le dernier exercice, ils avaient eu un chiffre d'affaires en recul de 6%, mais un bénéfice en recul de 90% à 27 millions d'euros. Maintenant, évidemment, les effets de foule, les bagarres, etc. Oui, c'est jamais
0: on
9: bon.
0: On compte.
9: Mais attendez.
0: L'horlogerie a passé des décennies à construire la rareté, la culture, le désir de long terme. Aujourd'hui, c'est sacrifié pour quelques millions de vues sur les réseaux et un week-end comme ça où ils font le buzz avec plein de gens dans la boutique.
3: C'est pas la première fois qu'ils font le coup. Swatch, ils ont déjà fait ça avec Omega, ils ont déjà fait ça avec Blancpain. Ça a provoqué des queues monstrueuses. Simplement, on n'en parlait pas à ce moment-là. Aujourd'hui, on se met en édition spéciale dans les médias sous prétexte qu'il y a deux gens qui se châtaignent à cause de l'ouverture d'un master poulet. Qu'est-ce que vous voulez que je vous dise ? Du coup, c'est tout bénef pour les grands groupes qui ont de la marque à écouler. Et là, pour le coup,
0: les clients entre guillemets, ils ont essayé de casser les portes du centre commercial. Ils y sont parvenus. Enfin, ils étaient pas en train de faire la queue.
9: Parce que c'est mythique. C'est comme si demain on a une Swatch Rolex.
0: Pour l'image de Swatch.
9: Vous avez tous les gens qui adorent les montres qui vont se bagarrer pour avoir la Swatch Rolex.
0: Au sens propre.
9: Et moi, je trouve que Swatch, alors, c'est mal géré peut-être l'opération de communication, sinon, pour l'image de marque, c'est quand même pas mal. Ils font un partenariat avec Audemars Piguet. Les Royal Oak d'Audemars Piguet, ce sont les montres avec les Patek Philippe les plus demandées au monde. Mmh. Certaines montres de collection valent même plus que les montres neuves. Et aller chez Audemars Piguet aujourd'hui et essayer d'acheter une montre neuve, je peux vous garantir que si vous n'en avez pas acheté deux par le passé ou si vous n'avez pas un portefeuille extrêmement bien garni, vous n'en trouverez pas, mon cher Guillaume. Donc moi, je crois que c'est plutôt une bonne nouvelle pour Swatch. D'ailleurs, Swatch, aujourd'hui, ça fait quoi en bourse?
0: Plus 0,4.
9: Oui, donc c'est pas la catastrophe annoncée.
0: Non, mais bon, je sais pas pour l'image, je trouve que ça fait pas trop de gamme, quoi, ce qui s'est passé ce week-end.
9: L'opération de communication est une très bonne chose.
0: Le clic ou le soin du client.
9: C'est vrai que c'était mal maîtrisé.
0: Le clic ou le client, les amis. Voilà. Quand on est une marque haut de gamme, peut-être qu'on privilégie.
9: Mais Swatch, c'est pas une marque haut de gamme. Attendez, Swatch, c'est pas. Ils ont Omega, ils ont Longines, ils ont Breguet. Mais le gros de leur marché, c'est des montres entre 200 et 300 euros. Donc on va dire que Swatch, ça c'est haut de gamme. Ils ont le département haut de gamme, certes. Bon. Mais ils sont pas complètement haut de gamme.
0: La preuve. Merci à tous les deux de nous avoir accompagnés. Eric Lewin pour Bourse Direct, stratégiste action. J'avais oublié de le dire tout à l'heure. Oui. Vous avez parlé 14 minutes d'affilée, là, Eric. Et vous savez quoi? On n'a pas vu le temps passer. C'est chaque lundi. Sauf la semaine prochaine, à la Pentecôte, vous ne serez pas là.
9: Je suis à Roland-Garros.
0: Ah, bah, oui.
9: Non, mais je tiens à le préciser. Bon. Voilà. Bon.
3: Dans un instant. Donne-nous les horaires aussi, ça rallonge encore un peu.
0: Salut Antoine, on vous retrouve Antoine dans un instant aux côtés d'Edith Chevrillon pour le 18-19, à ne pas rater bien sûr. Le CAC 40 ce soir gagne 0,4%. Bonne soirée à tous.
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18: Bonsoir à tous, bienvenue dans le 18-19. Deux invités ce soir, tout d'abord Louis Marguerite, c'était le monsieur budget de Sébastien Lecornu, il est le nouveau directeur général de Business France. On parlera bien sûr de l'attractivité. Est-ce que la France reste attractive malgré ses déficits, son coût du travail, malgré l'élection présidentielle qui va faire que tout va s'arrêter? Il sera en studio avec nous d'ici une poignée de minutes. Et puis après, c'est François Omri, il est le président de la CFE-CGC. Il doit partir dans une dizaine de jours, le 10 juin. Ça fait 10 ans qu'il est à la tête du CFE-CGC. Avec lui, on parlera chômage, rupture conventionnelle. Le texte vient d'être validé par le Sénat. Et puis, bien sûr, on parlera de l'allègement des charges patronales. Mais tout de suite, c'est le journal. Le journal ce soir avec Erwan Maurice.
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18: Bonsoir Erwan.
19: Bonsoir Edwige.
18: Merci d'être avec nous. À la une ce soir, évidemment, le G7 Finance qui se déroule à Paris.
19: Avec cette question sur laquelle planchent donc les ministres des Finances du G7, comment garantir la bonne marche de l'économie mondiale dans un contexte d'instabilité géopolitique? On retrouve notre reporter Hugo Babet sur place à Bercy. Hugo, on arrive aux conclusions de cette première journée.
20: Oui, les réunions de ce premier jour du G7 Finance vont bientôt s'achever. Elles ont commencé très tôt dans la matinée avec une première sur les conséquences économiques de la guerre au Moyen-Orient. L'objectif annoncé du ministre de l'économie français, Roland Lescure, c'était de montrer que le multilatéralisme, le dialogue, cela fonctionne. Et à la fin de cette première réunion, Christine Lagarde, la présidente de la BCE, a dit que le travail allait dans le bon sens, qu'il était productif. Ensuite, deuxième réunion sur la guerre en Ukraine. cette fois, c'est le ministre de l'économie ukrainien qui voulait des réponses sur des sanctions. Est-ce que les sanctions allaient continuer vis-à-vis du pétrole russe, de la Russie, notamment celle des États-Unis? Scott Bessent, le secrétaire au Trésor américain, était présent et il a répondu à ces questions. Ensuite, un déjeuner sur les déséquilibres mondiaux, ceux des États-Unis, ceux de la Chine, le manque d'innovation de l'Union européenne et enfin une réunion demandée par la présidence française du G7 sur les matières premières critiques. Sécuriser les chaînes d'approvisionnement, diversifier les pays producteurs pour moins dépendre de la Chine. Toutes ces discussions ont animé cette première journée du G7 Finance.
19: Merci Hugo Babet pour BFM Business depuis Bercy. Notez que le ministre de l'économie Roland Lescure sera l'invité de Laure Clausier demain à 7h45 dans Good Morning Business. Et dans ce contexte, Giorgia Meloni réclame à Bruxelles l'assouplissement des règles budgétaires au-delà des dépenses de défense. Pour la première ministre italienne, cela est nécessaire pour faire face à la hausse des prix de l'énergie liée à la guerre au Moyen-Orient. En guise de réponse, un porte-parole de l'exécutif européen rappelle que des mesures sont déjà engagées pour aider les États membres à répondre à la crise énergétique. À noter que l'agence Reuters nous apprend ce soir que l'Iran a transmis par l'intermédiaire du Pakistan une nouvelle proposition aux États-Unis pour mettre fin à la guerre, sans plus de détails à ce stade. Dans le reste de l'actualité, Adani accepte de payer 275 millions de dollars à Washington. Le conglomérat indien met ainsi fin à une enquête pour des achats de pétrole iranien sous sanctions. IKEA annonce supprimer 850 postes dans le monde. Le groupe suédois d'ameublement dit vouloir simplifier son organisation et réaliser des économies. 300 postes concerneront la Suède dès cette année. Et puis on aurait aimé que ça nous arrive, Edwige. Cette erreur du fisc, la star colombienne Shakira va récupérer, tenez-vous bien, 55 millions d'euros. Indûment payé pour l'année 2011, la justice annule ainsi les redressements et les amendes imposées par l'administration qui considérait l'artiste comme résidente fiscale en Espagne cette année-là.
18: Eh bien, je vais mettre à chanter, peut-être que j'aurai 5 centimes de...
19: Vous ferez un peu plus recette, peut-être. Il est 18h03, les marchés.
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19: Bonsoir Antoine Larigoderi.
3: Bonsoir.
18: Bonsoir Antoine.
19: On est sous les 8000 points, mais c'est du vert quand même à la Bourse de Paris ce lundi.
3: Oui, la tendance est retournée à la mi-journée, effectivement, et on a des indices qui terminent pas trop mal. Plus 0,44% pour le CAC 40 à 7987 points, avec des volumes d'échanges assez consistants à 4,1 milliards. Mais belle hausse du côté de Francfort. Le DAX gagne 1,5%, plus 0,36% pour l'Eurostox 50. Plus forte hausse du CAC 40, c'est Publicis. Le marché salue une acquisition importante du côté des États-Unis qui confirme le statut d'entreprise donnée, d'entreprise IA de Publicis qui gagne 6% à 81,74 €. AXA plus 2,25, 40,06 €. Carrefour plus 2,17, 17,46 €. À la baisse, on retrouve Le Grand, moins 2,07 à 148,95 €. Stellantis moins 39, 6,39 €. Schneider Electric moins 1,06, 260,95 €. Attention, malgré une légère détente, ça reste quand même tendu sur l'obligataire. La dette française 10 ans, 3,8% de rendement, 4,6% pour le 10 ans américain. Et pareil pour le pétrole, 110 $ pour le Brent, 102 $ pour le brut léger américain, le CAC plus 0,44, 7987.
18: Et merci Antoine et merci Erwan. Rendez-vous pour vous, ça sera 19h, 19h30. Tout de suite, Louis Marguerite, le nouveau directeur général de Business France, est notre invité.
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18: Vous êtes bien dans le 18-19, mon invité. Je crois que c'est la première fois qu'il prend la parole depuis qu'il est devenu directeur général de Business France. Bonsoir, Louis Marguerite.
29: Bonsoir.
18: Merci d'être là. Vous avez été député de Saône-et-Loire, donc là, vous étiez venu sur notre plateau. Vous avez été le monsieur budget de Sébastien Lecornu et donc, fin 2026, vous avez été nommé à la tête de Business France, organisme qui fait un peu la promotion de la France à l'étranger. Beaucoup de questions à vous poser, évidemment, parce qu'il y a des... Cette enquête, ce baromètre EY, où on attend de voir la position française, est-ce qu'elle reste numéro 1 ou numéro 2 en termes d'investissement étranger? Il y a aussi ce climat quand même géopolitique extrêmement périlleux pour l'économie mondiale. Et donc, est-ce que ça a une influence peut-être sur le poids des étrangers? Et puis, à la France, avec ses caractéristiques quand même qui sont un coût du travail élevé, une élection présidentielle qui s'avère quand même compliquée. Et donc, on voit que le climat politique n'est pas formidable pour le business. Vous, comment est-ce que vous voyez les choses là? Vous venez d'arriver, donc vous êtes tout frais, même si vous connaissez bien le sujet. Comment est-ce que vous voyez ce qui se passe? La France, elle se positionne comment?
29: Vous avez raison, c'est le classement EY qui dira si nous gardons notre première place. Je rappelle d'ailleurs que nous sommes premiers depuis 7 ans sur tous les investissements, premier, le Royaume-Uni deuxième et l'Allemagne troisième, ouais. Et que nous avons conservé notre rang. Et en fait, pour tout ce qui est projet industriel, en particulier, nous sommes premiers depuis 9 ans. Donc évidemment, ce sera important de vérifier si nous sommes...
18: Oui, ils seront en studio justement, le soir.
29: Ça préparera d'ailleurs le sommet Choose France qui aura lieu le 1er juin à Versailles et qui devrait être, mes équipes que je remercie de leur action, ils travaillent, ça devrait être un bon Choose France en termes de volume d'investissement et nous regardons...
18: On va revenir là-dessus, n'allons pas trop vite. D'abord, vous, votre regard un peu, est-ce que vous sentez un désintérêt pour la France? Est-ce que, ou pas?
29: Non, vraiment pas. Non. Alors, c'est l'observation de deux mois, et puis mes équipes l'observent, j'allais dire, tous les jours, depuis des années. Pourquoi? Parce que l'investissement, au fond, D'abord, l'investissement étranger en France n'est plus un tabou, et ça, c'est une réussite de la politique d'attractivité qui a été menée.
18: Il y a longtemps depuis, cette politique d'attractivité.
29: Oui, mais ce n'est quand même plus un gros mot. On en parle, ouais. On en parle librement, évidemment, avec à la fois beaucoup d'ambition et sans naïveté. Ouais. Mais surtout, ce qu'on observe, c'est que l'investissement, c'est du temps long, et ça, au fond, ça dépasse le temps politique et peut-être même le temps géopolitique. Alors, ça ne veut pas dire qu'il ne faut pas être prudent et regarder ce qui se passe. Je ne dis pas qu'il n'y aura pas des conséquences à long terme, notamment au Proche et Moyen-Orient, qui vivent évidemment des situations difficiles. Mais ce qu'on observe, et notamment depuis 2 mois et demi, avec l'attaque en Iran et le conflit au Proche et Moyen-Orient, c'est que ça n'a pas, pour l'instant en tout cas, bousculé les projets d'investissement, en tout cas ceux que nous observons. On en traite 1000 par an, et pour tous ceux qu'on traite, on n'a pas vu de mise en attente, ou en tout cas...
18: Vous n'en avez pas qui vous ont dit, bon bah écoutez, parce qu'on voit des entreprises françaises qui nous disent, ici même, ou qui nous disent sinon en off, bah écoutez-moi, mes projets d'investissement en France, bah pour l'instant, je mets la pédale douce.
29: Ce qu'on a vu, c'est effectivement des interrogations sur les entreprises qui cherchent à exporter sur la zone, ça évidemment. Et ça, pour l'instant, ce sont des décalages, des interrogations. Nous-mêmes, nous avons des événements que nous portons chez Business France. Mmh. Je me rends d'ailleurs ce soir à Dubaï pour aller soutenir les équipes qui font un travail formidable sur place et sur toute la zone. Et ça, effectivement, donc on s'adapte et on peut décaler de quelques semaines. Je précise, j'en profite pour parler d'un événement qui s'appelle Vision Golf, qui aura lieu à Bercy et qui permettra de mettre en valeur toute cette activité. Mais pour ceux
18: que vous conseillez aux entreprises françaises d'aller investir actuellement dans le golf ?
29: Il faut regarder du cas par cas. Il faut regarder.
18: Oui, mais vous, en tant qu'observateur, est-ce que vous dites, bon, bah, allez-y, c'est le moment d'y aller.
29: Ce que je dis, c'est que nous sommes en mesure de continuer à les accompagner au cas par cas sur un certain nombre de projets. Donc là, je parlais des entreprises exportatrices. Mais pour la question des entreprises qui s'intéressent à la France, est-ce que ce qu'il faut retenir, c'est que la France tient son rang. Pourquoi ? Parce que ce que les investisseurs recherchent en France, c'est d'abord avoir l'accès au marché. C'est un marché de 70 millions d'habitants.
18: Oui, avec une baisse du pouvoir d'achat.
29: Une baisse du pouvoir d'achat, effectivement. J'étais élu en Saône-et-Loire, donc je vois bien de quoi il s'agit. Mais 70 millions d'habitants, c'est au cœur de l'Europe, donc avec une transition entre l'Europe orientale et l'Europe du Sud. Et ils cherchent aussi une forme de stabilité, y compris, et à commencer par la question des réseaux. Nous sommes le seul pays européen, en tout cas un pays européen, qui est extrêmement bien placé en termes de densité de réseaux. Réseau de quoi ? Réseau d'infrastructures, oui. Réseau de transport, réseau de logistique qui est assez maillé, assez dense, réseau énergétique avec un vrai atout compétitif. Et nous sommes la première économie européenne à proposer une énergie qui est décarbonée, abondante, avec une forme de stabilité liée à notre programme nucléaire. Moi, je me réjouis d'ailleurs que ce programme nucléaire dépasse les clivages politiques. Et ça, quoi qu'il se passe, quelles que soient les évolutions politiques, ça, cela restera. Et c'est pour ça que la France tient son rang et que, en tout cas,
18: Est-ce que vous allez pouvoir annoncer des gros investissements en France ? Est-ce que vous en avez sous le pied ?
29: Alors, les annonces, évidemment, je laisserai les autorités politiques et en particulier le président de la République les faire à l'occasion du sommet de France. Mais oui, il y aura des belles annonces. Je pense notamment à des questions sur les data centers, mais pas seulement, également sur l'agroalimentaire, sur des projets liés à la tech. Mais pour illustrer concrètement celles et ceux qui nous écoutent, l'investissement étranger en France, c'est aussi et c'est avant tout l'économie du quotidien. Je pense notamment à la question des biscuits napolitains dont raffolent les enfants.
18: J'ai cru que vous alliez me parler des poulets, là, les chaînes de poulets.
29: Non, pas du tout, c'est un autre sujet, mais je parle des biscuits napolitains. Il y a une usine à Jussy, dans l'Aisne, à côté de Saint-Quentin, que j'aurai le plaisir de visiter à l'occasion des pré-journées shoot, des journées shoot France qui auront lieu les 30 et 31 mai. Ouvertes à toutes et tous, ce sont des journées portes ouvertes. Il y en a partout sur le territoire, et ça, ce sont des investissements étrangers en France et qui sont l'économie du quotidien. Voilà des belles usines.
18: Est-ce que les investisseurs ici, parce que les Américains sont un répondent toujours présents, parce que lorsqu'on voit les discours de Donald Trump vis-à-vis de l'Europe et vis-à-vis de la France et vis-à-vis du président Macron, on se dit que c'est pas très friendly. Donc même s'il y a le ministre du Commerce qui est actuellement au G7 de Finance qui se tient à Bercy, mais est-ce qu'il y a autant d'investissements américains que l'année dernière ?
29: C'est ce que nous sommes en train d'analyser, mais l'investissement américain, c'est les premiers investisseurs étrangers en France. Donc oui, ça a beaucoup de valeur. Ça, c'est le premier élément qu'il faut retenir.
18: Et le reste, je ne parle pas d'EY,
29: la tendance ne montre pas d'affaiblissement d'investissement américain en France. Ça c'est très important. Et par ailleurs, moi, j'étais très frappé, je me suis rendu aussi aux États-Unis parce que c'est un marché important pour nous. Nous avons 100 équipières et équipiers de Business France aux États-Unis et aussi au Canada. Et nous, on a une augmentation de la demande d'entreprises françaises qui cherchent aussi à s'implanter dans ces zones-là. Alors, c'est pas absolument massif, mais c'est des signaux qui montrent que malgré, évidemment, la guerre douanière, en tout cas la crise sur les tarifs, qui est devenue pratiquement un objet politique.
18: Vous pouvez aller jusque-là, oui.
29: Les hauts et les bas, en effet. Eh bien, malgré tout, le marché américain reste un marché profond, un marché liquide, avec ses spécificités. Vous parlez, par exemple, d'industrie medtech, en tout cas, tout ce qui est sur le secteur médical et paramédical à Boston. Vous avez d'autres initiatives, vous avez un peu d'agroalimentaire à Chicago. Donc, on a aussi ce marché-là. Et nous, on a vraiment ce besoin à la fois d'aider les entreprises françaises sur ces marchés-là et aussi de faire venir des investisseurs chez nous.
18: Alors, Louis-Marguerite, justement, sur ce point, après, on parlera des Chinois, si vous voulez bien. Mais parce que, là encore, les nombreux témoignages de chefs d'entreprise qui défilent ici ou qu'on rencontre, ils vous disent « la France est tellement compliquée que bon, on va garder un petit bout de notre activité en France, qui n'est plus très souvent, notamment dans les grands groupes, autour de 15-16%, voire 20% max. » Et qu'est-ce qu'ils font? En fait, ils investissent énormément à l'étranger et notamment aux États-Unis. Et ça, donc, là, vous avez raison, mais il y a quand même, je ne sais pas si c'est un exil de production aux États-Unis et au Canada très significatif.
29: Non, mais je ne dis pas que tout va bien et qu'il n'y a rien à changer.
18: Est-ce que ça, vous l'observez déjà?
29: Non, moi, j'observe que nous sommes restés premiers pendant 7 et 9 ans. Donc,
18: Mais d'entreprises françaises et de plus en plus qui vont investir aux États-Unis, à cause de Donald Trump, notamment.
29: C'est pas une tendance de fond. Ce qu'on observe, absolument massive. Alors, nous, on observe une partie du marché. Nous, en tout cas, pour ce qui est de l'export, on s'occupe de 11 000 PME et ETI. Et on a envie d'ailleurs de mettre l'accent sur les ETI au cours des prochains mois. Ça, c'est des objectifs très importants. On s'occupe de 2 000 ETI. C'était 1 000 il y a 3 ans. Et j'espère que ce sera 3 000 l'année prochaine ou dans les 18 prochains mois.
18: Ça devait être quoi l'objectif du plan ETI? C'était 3 500 ou 4 000?
29: Il y a 7 000 ETI en France et on estime qu'il y en a à peu près 70% qui, de près ou de loin, s'intéressent aux sujets internationaux. C'est dire s'il y a un marché et il y a un potentiel de développement. Et ce que nous pouvons offrir, Business France, en tant qu'agence publique de soutien à... C'est un peu plus que de l'exportation, en réalité, c'est de l'internationalisation, parce que tout n'est pas export, ça peut être effectivement développer une activité, c'est dans les chaînes de valeur. Eh bien nous, on pense qu'on peut très largement participer à ce mouvement très important. Donc c'est les ETI, les PME de croissance, toutes celles qui sont déjà bien identifiées, tout en évidemment laissant le champ ouvert à toutes celles et ceux qui veulent s'intéresser à ces questions.
18: J'ai participé, la semaine dernière, à un événement très intéressant autour de la transmission de l'entreprise, qui est une des priorités de Serge Papin, qui est le ministre notamment des PME et du pouvoir d'achat, avec le président du MEDEF, de la CPME et de l'UDP, et des témoignages, parce que la transmission d'entreprise, ça va devenir un enjeu essentiel, notamment auprès des ETI, mais aussi des plus petites entreprises, parce que il faut trouver des repreneurs, le contexte est difficile, c'est compliqué. Est-ce que il y a quand même la peur d'avoir une razzia étrangère, notamment des Chinois, et notamment dans les secteurs sensibles, que ça soit dans la défense? On voit qu'il faut être très vigilant, et Bercy essaie de l'être, que ça soit aussi dans d'autres secteurs, la technologie. Est-ce que ça, c'est un point sur lequel vous allez être vigilant?
29: Absolument, absolument, parce que c'est aussi quelque chose dont nous avons la compétence et on peut accompagner utilement toutes les entreprises qui s'interrogent sur ces questions. Moi, je suis heureux que ce débat arrive dans le débat public.
18: Non, mais est-ce que vous l'observez? Est-ce que là, il y a des clignotants ou pas? Ou on est comme d'habitude? Vous voyez, est-ce qu'il y a des clignotants?
29: Alors, en tout cas, les clignotants, je pense qu'on n'oublie pas quand même qu'on a un dispositif qui s'appelle les investissements étrangers en France, qui justement vise.
18: Et moi, si on écoute Monsieur Montebourg, il marche pas très bien.
29: Je suis toujours surpris de voir que quand il y a des opportunités, certains disent non, il faut pas vendre parce que le dispositif IUF, donc investissement étranger en France. En France, pour ceux qui nous écoutent, c'est s'assurer effectivement que le repreneur ne va pas avoir des actions hostiles vis-à-vis des intérêts souverains de la France. Donc certains trouvent ce dispositif un peu trop dur et d'autres considèrent que ce dispositif, il est au contraire pas assez dur. Donc il faut trouver le point d'équilibre et peut-être que le point d'équilibre d'aujourd'hui n'est pas celui de demain. Mais ce qui est certain, c'est que mais il faudra qu'on soit mobile par rapport à ces questions. Ce qui est certain, c'est qu'on n'échappera pas à ce débat et en particulier dans le débat pour la présidentielle sur la question de la fiscalité sur la transmission, parce que c'est un sujet qui est important. On a le pacte Dutreil qui permet un certain nombre de choses. Est-ce qu'il faut aller plus loin?
18: Est-ce que vous allez vous battre pour que le pacte Dutreil ne soit pas impacté.
29: Alors, ce n'est plus ma responsabilité.
18: Non, je sais, ça a été votre responsabilité à Matignon, bien sûr. Oui, mais maintenant, vous avez quand même une casquette Business France.
29: Nous, on soutiendra, en tout cas, on proposera aux autorités politiques, en tant qu'agence publique, tout dispositif qui permet de maintenir l'emploi et surtout l'emploi pérenne en France. Ouais. C'est ça qui est important dans nos territoires.
18: Tiens, question annexe avant de vous en poser une autre, Louis-Marguerite. Est-ce qu'il faut que le commerce extérieur revienne à Bercy? Parce que pour l'instant, il est scindé en deux, donc on ne sait plus très bien qui s'en occupe, qui s'en soit. Enfin, tout le monde est un peu perdu. Est-ce qu'il ne faut pas qu'il soit, ça y est, qu'il sorte? Il avait été mis en partie sous la responsabilité du ministre des Affaires étrangères et européennes. Maintenant, est-ce qu'il ne faut pas qu'il y ait.
29: C'est une question qu'il faut poser au Premier ministre.
18: Vous êtes trop prudent, vous ne pouvez pas répondre.
29: Pas la question d'être trop prudent, c'est que moi j'ai effectivement trois ministères qui sont très représentés à mon conseil d'administration et que ce n'est pas une difficulté pour moi de travailler très utilement avec les trois.
18: Ce n'est pas très efficace.
29: Avec le commerce extérieur.
18: Ce n'est pas très efficace d'avoir trois ministres au-dessus de soi.
29: Moi, tout va bien, j'ai leur numéro de téléphone de leurs équipes et ça fonctionne. En fait, quatre avec évidemment Nicolas Forissier qui s'ajoute aux trois autres. Donc, en tout cas, c'est pas mon sujet de court terme.
18: Est-ce que les Chinois, on voit tout ce qui se passe notamment dans l'industrie automobile, mais pas que. Est-ce que c'est la plus grande crainte, c'est les Chinois et la difficulté à mettre en place une protection de nos entreprises?
29: Je crois que c'est extrêmement clair. Moi, j'avais accordé une première intervention presse dès ma nomination et j'avais dit qu'il fallait participer et Business France prendra toute sa part à se défendre contre la déferlante asiatique. Oui. Ça ne veut pas dire faire tout et son contraire sur ce sujet-là.
18: Par exemple,
29: la taxe sur les petits colis que beaucoup critiquaient, beaucoup critiquaient il y a deux ans, elle a enfin été adoptée au niveau de l'Union européenne.
18: Alors, ouais.
29: Je le dis d'autant plus que c'est au niveau de l'échelle de l'Union européenne qu'on doit avoir une réponse vis-à-vis de la Chine. Parce qu'ils faisaient de la compétitivité sur les coûts, sur les prix. Vis-à-vis de la Chine. Parce qu'ils faisaient de la compétitivité sur les coûts, sur les prix.

0: fort des Pays-Bas, de Belgique ou d'ailleurs, c'est vrai. Mais le fait qu'il y ait cette taxe au niveau européen déjà va limiter cet effet de contournement. Je ne dis pas que ça n'arrivera plus jamais, mais en tout cas, il y a ces premiers effets de limitation. Et je pense que par ailleurs, et ça, nous, on le fait, je me rendrai en Allemagne la semaine prochaine sur ces questions-là, la réponse, elle doit être européenne. Et notamment, la question, c'est comment, au niveau européen, on arrive à faire de la part européenne, comment on arrive à faire de l'export européen. Ça, c'est compliqué, mais je pense qu'on peut y arriver.
1: Est-ce que vous dites à vos anciens petits camarades de Matignon, Louis-Marguerite, que attention, si on baisse les allègements de cotisations sociales pour les patrons, ça va augmenter le coût du travail, sachant qu'en plus, avec l'inflation due au contexte géopolitique, le SMIC va augmenter de 2,41%. Donc, pour les entreprises qui elles-mêmes sont dans une situation délicate, c'est quand même pas forcément une bonne nouvelle.
0: Alors, ce que je dis là-dessus, encore une fois, c'est peut-être moins mon sujet, puisque moi, je défends les entreprises françaises et les emplois pérennes en France.
1: Oui, mais coût du travail, ça fait partie de l'attractivité ou la moindre attractivité de la France.
0: Ce qu'on peut observer, c'est que c'est vrai que le coût du travail est plutôt dans la fourchette haute des pays européens, ça, il n'y a pas de doute, et c'est factuel que de dire cela. Il reste quand même faible, et notamment lié à ces allègements généraux sur les bas salaires. D'ailleurs, c'est presque une critique qu'on pourrait faire sur le côté un peu trappe à bas salaire, jusqu'à 1,6 SMIC, parfois 2 SMIC. Donc on a ce système, effectivement, d'allègement. Mais il est, et je ne dis pas que c'est suffisant, mais il est partiellement compensé par une productivité qui est plus élevée en France que dans d'autres pays
1: européens. C'était vrai, c'est moins vrai.
0: Ça reste encore assez vrai.
1: C'était plus vrai, je crois que ça remonte un tout petit peu.
0: Et ce que je peux dire, encore une fois, je reviens sur cette question de l'investissement. L'investissement, nous, on n'observe pas, et je ne dis pas que ce ne sera pas le cas dans le futur, mais on n'observe pas aujourd'hui un affaiblissement du niveau d'investissement. On a toujours 1000 projets par an et des beaux projets, et on verra bien le classement EY.
1: Mais est-ce que ça serait une erreur d'alourdir encore le coût du travail en France?
0: C'est pas dans le bon sens, mais ce que je veux dire par là, c'est que c'est pas ce facteur qui en soi définit la politique d'investissement pour les chefs d'entreprise. En tout cas, pour les investisseurs étrangers en France, ils veulent aussi avoir accès à un réseau, comme je l'indiquais, à de la formation, à des institutions de formation.
1: Avoir des décisions d'investissement qui soient rapides, parce que par exemple, pour Elon Musk, pour mettre une entreprise en Allemagne, c'était 2 ans, chez nous, c'était 5 ans. Ou 6 ans, est-ce que c'est...
0: Ça, c'est un vrai point, j'allais y venir. Vous avez les projets, les sites clés en main qui ont été mis en place il y a 2 ou 3 ans maintenant. 55 sites clés en main auxquels on ajoute 35 sites spécifiques sur les data centers et sur l'intelligence artificielle. Le premier site a été inauguré à Chalon-sur-Saône, ville où j'ai été élu, avec une entreprise qui s'appelle Wikifoods, donc dans l'agroalimentaire. Il y a aussi des projets Notre-Dame qui ont été lancés sur tout type de projets. Donc oui, on est capable de le faire. Ce que demandent les investisseurs... Ce qu'ils nous disent, c'est moins le côté combien de temps ça va durer sur l'engagement de ça va durer tant et on va s'y tenir avec les accès au bout de temps, les accès à l'énergie, les autorisations. C'est donner de la visibilité et que cette visibilité soit stable dans le temps.
1: Ouais, ça, c'est difficile en France.
0: Je dis pas que c'est simple, mais on y arrive.
1: On va parler de Choose France en conclusion, Louis-Marguerite, si vous voulez bien. J'ai juste un point. Est-ce que finalement, aujourd'hui, notre principal concurrent, c'était, pour l'attractivité, c'était les Allemands. Est-ce qu'aujourd'hui, ce n'est pas les Polonais, c'est pas la Pologne? On voit qu'il y a des énormes data centers qui sont installés en Pologne. La Pologne, sur l'industrie de défense, ils sont en train de mettre 5% de leur PIB. Donc, il y a plein d'entreprises, évidemment, qui vont là-bas. La Pologne est en train de devenir le moteur de la croissance européenne.
0: Alors, j'irai pas jusque-là, mais ce qui est sûr, c'est que tant mieux. S'il y a une saine concurrence dans les pays, au sein des pays européens, effectivement, ils ont un effort de défense extrêmement significatif. Ils partent aussi d'un montant en valeur absolue qui est plus bas que le nôtre. L'effort de défense, il a été significatif. Rehaussé au Parlement et je m'en réjouis, ça va dans le bon sens, mais on est quand même, en tout cas je le dis à nouveau, premier depuis 7 ans, j'espère qu'on le sera dans 3 jours. Ça ne voudra pas dire qu'il faudra crier cocorico, mais les data centers, c'est aussi des demandes très fortes que nous avons fait. Moi j'ai rencontré le président de la République aussi des marques d'intérêt en Asie, en Corée et partout ailleurs dans le monde, donc c'est ça qu'il faut susciter.
1: Est-ce qu'on aura à Choose France donc le 1er juin à Versailles? Vous y serez, on y sera, BFM Business. Est-ce que vous avez, il y aura des grosses, est-ce qu'il y aura le patron de Nvidia, est-ce qu'il y aura le patron, un nouveau patron d'Apple, est-ce qu'il y aura quelques têtes d'affiche dans la tech?
0: Alors, c'est pas pour faire de la langue de bois, mais je peux évidemment pas dévoiler les noms, non seulement des présents.
1: Non, mais est-ce qu'il y aura des gros noms?
0: Il y aura des beaux noms. Il y aura des beaux noms. Ce sera
1: dans la
0: beau
1: tech, dans l'IA, américain.
0: Dans tous les domaines et partout dans le monde, il y aura des beaux noms. Il y aura probablement des beaux projets. C'est ce que nous sommes en train de voir, parce qu'il faut aussi s'assurer de la maturité des projets. C'est pour ça que le travail qui est fait par mes équipes, et je les en remercie, est

0: très important, juste que j'allais dire au dernier moment, pour que le président de la République puisse faire ses annonces, mais ce sera un beau de choses, France, oui.
1: Ouais, est-ce qu'il y aura quand même des beaux noms américains ?
0: Et il y aura des beaux noms, de partout dans le monde.
1: Oui, américains.
0: Il y a la tech, bien évidemment.
1: Voilà,
0: il y a
1: l'IA, ça se passe là-bas.
0: Mais il y aura de l'agroalimentaire, il y aura de la santé, il y aura de l'industrie aussi, et c'est très important.
1: Ouais, vous savez que la valorisation de Nvidia, c'est supérieur au PIB français, donc c'est pour dire l'importance de ces entreprises.
0: Oui, mais absolument, mais elles viennent et il y a un vrai intérêt. Vous savez, Choose France, je pense que quand il y a eu l'idée de le créer, beaucoup ont dû dire ça ne marchera jamais. Moi, je note que c'est devenu un incontournable pour l'actualité financière internationale.
1: Et en plus, ça sera le dernier du président Macron. Merci beaucoup d'avoir été avec nous. Louis Marguerite, donc le nouveau directeur général de Business France qui part à Dubaï. Vous avez dit qu'il faut continuer à investir à Dubaï. Moi, je pense que c'est quand même un peu dangereux d'investir en ce moment pour les entreprises.
0: Il faut soutenir les équipes qui sont au contact des entreprises.
1: Pas forcément
0: françaises.
1: Investir, mais soutenir.
0: Et puis faire la promotion du Vision Golf qui aura lieu le 18 et 19 juin à Bercy. Ce sera aussi un bel événement.
1: Voilà. Merci beaucoup. Dans un instant, lui, il va tirer sa révérence. Il y a un entrant, un sortant. François Omri, le président de la CFE-CGC, c'est l'heure de faire son bilan avec une actualité sociale extrêmement chargée. On va parler des ruptures conventionnelles. Le Sénat vient de valider le texte, mais enfin, il l'avait déjà fait. Quand est-ce qu'on aura quelque chose ? On parlera, bien sûr, de patronat qui est contre la baisse des allègements de charges. On en parlait à l'instant avec lui, Marguerite. Merci beaucoup d'avoir été avec nous tout de suite, François Omri.
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1: Ça fait 10 ans qu'il dirige la CFE-CGC, la Confédération française de l'encadrement et des cadres. Il tire sa révérence, ça sera le 10 juin. Bonsoir François Omri, vous êtes habitué au 10-10 en tous les cas. Sa maman, j'imagine, vous allez prendre votre retraite en tous les cas du syndicat. Beaucoup de sujets d'actualité, c'est l'occasion aussi de faire peut-être le bilan, les succès, les échecs en tous les cas. Qu'est-ce qu'il faut réformer? C'est un moment... Est-ce que vous vous sentez fatigué?
7: Non, moi je suis pas fatigué. D'abord, je vous remercie de votre invitation. J'ai toujours beaucoup de plaisir à être avec vous, à discuter avec vous, avec d'autres personnes sur le plateau. Personnellement, je ne me sens pas fatigué, mais je pense que c'est le moment pour moi de passer la main. 10 ans, c'est long quand même. Beaucoup de choses, beaucoup d'actualités, d'actualités politiques et sociales et économiques. Je crois que c'est le moment que nouvelles personnes et nouvelles équipes arrivent. Je me sens tout autant motivé, tout autant intéressé par les débats, les enjeux du moment. Je vais continuer à suivre ça. Je pense peut-être à essayer d'être un peu acteur dans mon environnement qui, de fait, va changer. Mais je suis très content pour mon organisation. C'est le bon moment pour moi.
1: Et donc, ça veut dire que... on peut être très en forme et prendre sa retraite qu'à 65 ans ou à 67 ans. On n'est pas forcément épuisé, pour tout le monde, j'entends, à 65 ans ou 67 ans, François Aumry.
7: Mais je suis 100% d'accord avec ça et je ne crois pas avoir jamais dit le contraire. Moi, mon slogan est le suivant sur la question de la retraite, puisque vous taquinez un peu.
1: Bah oui.
7: Je pense qu'il n'y a pas de bénéfice économique à forcer à travailler des gens qui n'en ont plus ni la force, ni le désir. C'est ça que je dis. Moi, je me présente devant vous, dans un mois et demi, j'aurai 65 ans.
1: Ouais.
7: Je me sens encore la force de pouvoir participer à des débats, construire des points de vue, les argumenter, pourquoi
1: donc
7: pas
1: c'est
7: faire
1: possible,
7: ailleurs. Mais c'est possible. Mais
1: à condition que des carrières longues, des métiers pénibles, puissent prendre la retraite plus tôt.
7: Tout à fait.
1: Donc on peut avoir une retraite à 67 ans.
7: Mais pourquoi pas? Mais quand on n'en a plus ni la force, ni le désir, c'est pour ça que j'étais contre, avec mon organisation, ce passage à 64 ans, ouais, parce que ça forçait à travailler des gens, pas forcément un nombre immense, mais des gens qui normalement auraient dû partir à 62 et qui n'étaient pas prêts à travailler 2 ans de plus.
1: Mais vous vous rendez compte quand même qu'il fallait trouver une solution. Mais est-ce que vous voyez bien qu'aujourd'hui on est dans une impasse total, parce qu'il faut trouver une solution. On va y revenir là-dessus. On va y revenir parce que la finance et la retraite, ça va être un des sujets principaux de l'élection présidentielle. Parce que on est complètement paralysé. On a des milliards de dettes, on a des milliards d'intérêts. On voit bien qu'il faut trouver une solution parce que là, on est complètement dans un corner alors que le monde avance à une vitesse 4 fois plus rapide qu'avant. Justement, et de l'actualité, on est un peu rattrapé par ça. Il y a d'abord le patronat. Le patronat il se mobilise à l'étroit parce qu'il y a une décision qui doit être prise par Sébastien Lecornu. Il faut faire des économies, notamment 1,5 milliard, notamment sur la question de diminuer les allègements de cotisations sociales pour les entreprises. Qu'est-ce que vous en pensez? Est-ce que Sébastien Lecornu a raison? Est-ce qu'il faut justement, il y a certains, ils n'ont pas besoin d'allègements de cotisations parce qu'ils peuvent trouver un job facilement?
7: Là encore, je suis constant. Tout le monde a tort, tout le monde a raison. J'ai évidemment lu avec attention le communiqué du patronat,
1: oui,
7: y compris jusqu'à la FNSEA, qui est du voyage. J'avoue que j'ai du mal à comprendre pourquoi.
1: Mais les entreprises aussi.
7: En l'occurrence, qu'est-ce qu'ils disent? Ne changez rien. Moi, je dis qu'il faut tout changer. Pas forcément le montant. 211 suivant le rapport sénatorial, 250 suivant comment on évalue les choses, c'est le nombre de milliards qui sont transférés.
1: Ah, mais ça, c'est l'ensemble.
7: Ok, c'est l'ensemble.
1: Non, parce que sinon, les cotisations sociales,
7: moi, je ne remets pas en cause le montant global. Je dis pourquoi pas. Tous les pays aident les entreprises, aident les différents secteurs économiques. Pour moi, ce n'est pas un problème. Oui. Et je suis, au nom de la CFE-CGC, favorable à ce que l'État s'engage et aide les différents secteurs économiques.
1: Attention, une précision importante, pardonnez-moi de vous interrompre, c'est les allègements de cotisations sociales, c'est plutôt entre 60 et 80. Ce n'est pas 220 milliards d'euros. Hein, parce que
7: tout à fait.
1: 220, c'est l'ensemble. Non, mais
7: après, il faut regarder l'ensemble.
1: Ça aurait pu entraîner une confusion.
7: Moi, je raisonne en personne qui a fait toute sa carrière. Vous avez gentiment relevé mon âge tout à l'heure. Qui a fait toute sa carrière dans un secteur industriel qui est très exigeant en matière d'investissement. Quand on transfère de l'argent public à ce niveau-là dans les secteurs économiques, il faut avoir quand même un investissement entre guillemets rentable. Il faut que ça produise de la valeur économique et du développement économique. Ce que moi je dis, c'est que la politique de l'offre qui a été mise en place et qui a été augmentée, multipliée par 3 en 10 ans, ne produit pas l'effet économique qu'elle devrait produire. Donc je ne remets pas en question le montant. Ce que je remets en question, c'est la méthode. Et par ailleurs, je ne suis pas le seul à le dire. Nous avons un problème de ciblage des aides et nous avons un problème de conditionnalité au sens de la nécessité de la mesure d'un résultat.
1: Répondez-moi sur les allègements de cotisations sociales. Est-ce qu'il faut les alléger comme souhaite le faire Premier ministre?
7: Moi, je pense que le problème, c'est leur caractère universel. Ça n'est pas efficace. Ça crée des trappes à bas salaire. D'ailleurs, la personne qui me précédait, Louis-Marguerite, que je connais bien, c'est très exactement la formule qu'il a employée. Aujourd'hui, cette formule la connaît. Je vais vous dire quelque chose. Je l'ai déjà dit plusieurs fois ici. Si la question du coût du salaire était déterminante sur la position économique d'un pays, le Bangladesh serait la première économie du monde. Il faut arrêter avec ça. Certes, le salaire et le niveau du salaire, c'est important. Ça dépend des entreprises. Moi, je vais vous faire remarquer une chose. C'est que, par exemple, les chercheurs français qui passaient leur diplôme, leur doctorat, ne trouvent pas de poste en France. Parfois, souvent, ils en trouvent dans des pays étrangers où on leur propose une rémunération 2 à 3 fois supérieure à celle qu'on leur propose en France. Ça veut donc dire que pour les emplois dits de qualité, ça ne veut pas dire que les autres sont de qualité inférieure, mais au sens de la productivité qu'ils procurent, le niveau salarial n'est pas le déterminant. Donc, c'est ça. C'est ça que je voudrais que le gouvernement prête une attention redoublée. C'est-à-dire que la question des systèmes systématiques qui sont mis en place pour répondre en fait au couinement du patronat, le patronat ne sait faire que ça. Il donnez-moi de l'argent.
1: Mais c'est eux
7: faire.
1: Excusez-moi quand même, je vais faire prendre leur défense, mais c'est quand même eux qui produisent de la richesse, c'est comme les entreprises qui produisent de la richesse.
7: Mais négatif, c'est les entreprises qui produisent la richesse. Les entreprises des salariés dedans. Qui s'engagent.
1: Enfin, c'est quand même aussi les chefs d'entreprise.
7: Je vais vous donner un exemple. Le groupe Casino qui a pratiquement fait faillite il y a 2 ans. Qui a fait la richesse du groupe Casino? C'est qui? Je vais vous dire, moi. Ce sont ces personnes qui sont rentrées à 16 ans, au chariot élévateur, qui se sont engagées dans leur carrière et qui ont fini directeur de magasin. C'est ces gens-là qui ont fait la richesse de l'entreprise.
1: Et ils ont fait ça.
7: Et à 50 ans, les a laissés au chômage, sans aucune autre considération que l'attestation employeur pour qu'ils puissent s'inscrire à France Travail.
1: Il faut toujours quelqu'un pour diriger.
7: Alors ça, je suis d'accord. Mais je
1: vous êtes le patron de la CFE-CGC.
7: Mais tout à fait.
1: Donc il faut quelqu'un pour diriger. Ils se rendent compte qu'il y a un problème de coût du travail en France. Pourquoi? Parce qu'on l'a dit tout de suite.
7: Moi, je vous dis que non, il n'y a pas de problème du coût du travail en France. Ça n'est pas vrai.
1: Mais pourquoi, par rapport aux Allemands, par rapport à nos concurrents directs? Vous voyez bien qu'il y a une différence.
7: Mais pourquoi on se compare toujours dans ces conditions-là? Mais ce n'est pas
1: le seul
7: déterminant.
1: Une petite île,
7: vous savez, pendant longtemps, puisqu'on parlait avec Choose France des investissements à l'étranger, dans les critères qui déterminaient le critère de choix des investissements étrangers en France, la question du coût salarial était le 5e. Ce qu'on regardait en France, c'est le niveau des infrastructures, le niveau des études, la capacité de l'administration à accueillir les gens.
1: Mais il y a une fiscalité qui a explosé aussi, vous le savez bien.
7: Ce n'est pas vrai, au contraire. Elle a été plutôt réduite.
1: Non, c'est pas exact.
7: Mais il y a des points sur lesquels je vais être d'accord avec vous.
1: Mais pas là-dessus, parce que les
7: chiffres
1: montrent.
7: Sur les points sur lesquels je serais d'accord, mais la question du coût salarial étant le seul déterminant de la compétitivité, c'est faux.
1: Mais personne
7: ce qui
1: dit
7: fait la compétitivité,
1: seul.
7: C'est la stratégie.
1: Personne ne
7: la
1: dit
7: stratégie
1: que c'est le seul, mais c'est un point important. Allez, on passe au sujet suivant, on ne se mettra pas d'accord, mais c'est pas grave. Rupture conventionnelle. Vous avez vu, là, le Sénat, il vient de valider le texte, enfin, la transposition de loi de l'accord qui avait été signé par des partenaires sociaux. Il l'a validé une deuxième fois parce qu'en fait, le texte n'a pas été validé par l'Assemblée nationale qui l'avait validé une première fois, c'est un peu compliqué. Puis qui finalement, comme il n'y a pas assez de députés de la majorité, le texte n'a pas été validé. Vous n'avez pas signé le texte, les ruptures conventionnelles. Est-ce que là, c'est quoi votre position?
7: Non, c'est un accord qu'on n'a pas signé. Moi, je ne prétends pas que ce soit un mauvais ou un bon accord. On ne l'a pas signé.
1: Et pourquoi vous ne l'avez pas signé?
7: C'est une question de contexte. C'est une négociation qui est dépendante de la négociation assurance chômage. C'est un texte sur lequel, de notre point de vue, on n'a pas trouvé un accord satisfaisant parce qu'il n'examine pas le problème au fond. Pourquoi est-ce qu'il y a aujourd'hui une explosion des ruptures conventionnelles? Le patronat aujourd'hui s'en plaint, mais c'est lui qui l'a voulu, le dispositif, il y a 20 ans. Tout le temps qu'il était maîtrisé, qu'il permettait pour le coup aux employeurs d'éviter des contentieux au prud'homme, moi je trouve que le dispositif est plutôt bien équilibré, mais dès l'instant qu'il a passé la moyenne et qu'on a aujourd'hui, il est vrai, moi je suis prêt à le reconnaître, une forte demande de la part des salariés de rupture conventionnelle, y compris de salariés qui occupent plutôt des emplois de haut niveau dans les entreprises. Et moi, ce que je dis au patronat, ce que j'ai dit quand on a fait la réunion sur le sujet entre les organisations patronales et les syndicats, j'ai dit, écoutez, on ne trouvera pas de solution si on n'examine pas, au fond, la raison qui fait exploser les demandes de rupture conventionnelle du côté des salariés. Ayons en tête que c'est un dispositif aujourd'hui dans l'écriture du CERFA qui fait qu'il n'est pas nécessaire que la demande soit motivée. Et on n'a pas la trace dans le CERFA de qui en a été à l'initiative. Je trouve fort de café aujourd'hui que le patronat vienne nous dire bah finalement, la rupture conventionnelle, ça ne vaut que si c'est moi qui en suis à l'initiative. Non, ce n'est pas vrai. Ça peut être un problème quand le nombre de personnes qui le demandent et qui sont des salariés ne fait qu'augmenter. Mais à ce moment-là, examinons la raison pour laquelle, aujourd'hui, des salariés se trouvent suffisamment mal dans l'entreprise pour en permanence demander des ruptures conventionnelles. Peut-être que ça, c'est un sujet de société.
1: Non, mais ça, c'est un sujet de société, comme vous dites, et de la remise en cause du rapport au travail, etc. Mais là, il y a un sujet assez rapide parce que les ruptures conventionnelles, ça coûte cher.
7: Ça coûte cher à l'assurance chômage, bien sûr.
1: Donc, il faut diminuer.
7: Au passage, ce n'est pas le premier poste.
1: Oui. Non, ça doit être le combien de temps?
7: C'est les contrats courts, c'est les contrats de 1 jour à 4 jours. Vous le savez très bien. Or, moi, j'ai la solution pour les contrats courts. Et je fais économiser entre 3 et 4 milliards à l'assurance chômage. Tout de suite, il suffit d'augmenter la cotisation assurance chômage à due proportion inverse de la durée du contrat. C'est pas compliqué. Un contrat d'un jour, vous mettez 20% de cotisation à l'assurance chômage, ça va réguler le système automatiquement. Et on va économiser 3 milliards. C'est pas compliqué.
1: Ça tient en une ligne, ce que je viens de vous dire. Mais pour les entreprises, ça fait 20%.
7: Mais c'est qui les contrats courts d'un jour? Qui peut avoir un intérêt à embaucher des gens comme ça, alors sachant très bien que, par ailleurs, là, il y a la substitution de l'intérim, et que l'intérim, c'est entre 30 et 65% plus cher qu'un CDD. Il faut arrêter avec ça, on n'est pas des lapins de 6 semaines quand même. On voit bien qu'il y a une impossibilité pour le patronat de réfléchir même à une solution possible. Une solution qui permettrait de réduire la cotisation employeur sur les CDI. Mais vous savez pourquoi les employeurs, et on reboucle sur votre premier sujet, pourquoi ils ne veulent pas avancer sur ce sujet-là? Parce que la cotisation, les fameux 4% qui payent l'assurance chômage, elle est totalement exonérée, c'est l'État qui paye à sa place. Donc en fait, ils ne payent pas. Ils ne payent pas l'assurance chômage. Donc ils n'ont pas intérêt à ce que ça change. Vous comprenez? C'est ça le problème. Et c'est pour ça que la question des allègements de cotisation, elle est centrale dans notre affaire. Oui. Parce que rien ne bouge à cause de ça. Et c'est pour ça que le patronat ne veut pas que ça bouge. Parce que justement, ils ont tout intérêt à ce système-là. Et nous, on veut que ça bouge, au contraire. On veut rendre dynamique le sujet. Moi, je suis prêt à négocier la baisse de la cotisation chômage, y compris pour toutes les catégories professionnelles, mais à condition qu'on ait sur le système une vision globale, une vision positive, une vision qui fait avancer les choses.
1: Est-ce que, puisque c'est un peu l'heure du bilan, vous avez en plus maintenant, vous pouvez dire ce que vous voulez, presque, enfin, attendre encore le 10 juin, mais enfin d'abord, vous avez toujours une langue bien
7: pendue.
1: Bon, si vous le dites, alors je vais l'utiliser. François Omeril, le paritarisme social, le dialogue social en France, il est pas bon, il y en a pas. Comment faire évoluer ça? Qu'est-ce qu'il faudrait?
7: Alors moi là encore, j'ai la solution.
1: Où les intérêts sont trop divergents.
7: Aujourd'hui, la situation n'est pas bonne.
1: Non.
7: Moi, je m'en plains. Franchement, la mare, elle est presque vide aujourd'hui. Et c'est honnêtement, c'est l'État qui est responsable en quasi-totalité. C'est quoi le dialogue social? Le dialogue social, c'est deux équipes qui se rencontrent sur un terrain et qui vont jouer ensemble le même jeu, sur le même terrain et avec les mêmes règles. Or, aujourd'hui, l'État, mais notamment depuis 10 ans, mais ça fait quand même un petit peu plus longtemps, en fait, il biaise les règles. Imaginez, je vous donne la scène, on est deux équipes, on est censé jouer au football, et l'État arrive, c'est l'arbitre. L'État, c'est l'arbitre. Il dit, vous allez jouer entre vous. Simplement, vous, l'équipe des salariés, je vous mets dans le point de corner, et je vous mets le ballon devant les buts. Et puis, vous n'êtes pas 11 joueurs, vous n'êtes que 2 joueurs. Et ça ne va pas fonctionner comme ça. Moi, je pense qu'une négociation équilibrée, c'est une négociation dans laquelle chacun des deux parties a autant de risques à prendre à ce qui n'est pas d'accord à la fin. C'est un principe universel de la négociation. Or, en fait, ce principe s'est complètement décalé. Et l'État est très responsable de ça. Il a trop l'oreille attentive à la partie patronale qui prétend représenter la totalité de l'entreprise. Mais ce n'est pas vrai. Je représente autant l'entreprise que le patronat.
1: Oui, parce que vous, c'est les cadres et l'encadrement.
7: Mais même, c'est l'ensemble des salariés, effectivement. Nous, c'est l'encadrement, les cadres, les techniciens et les agents de maîtrise. Mais d'une certaine manière, peu importe. On y est dans l'entreprise. On a cause commune, en fait, dans l'entreprise. Les entreprises, elles avancent parce qu'il y a des salariés qui s'y investissent. Les Trente Glorieuses, c'est quoi? Tout le monde en a plein la bouche, des Trente Glorieuses. Mais c'est quoi? Mais c'est des gens qui rentrent ouvriers dans des entreprises, qui, dans la métallurgie, la chimie, le commerce, etc. Et parce qu'ils ont la volonté de progresser pour eux-mêmes, ils font progresser l'entreprise.
1: Alors, là-dessus, est-ce que... donc, justement, un petit point très rapide, mais dans le cadre de la réforme des retraites, si un jour on y arrive, il y a certains syndicats qui demandent que, en fait, ça soit géré par, justement, par les partenaires sociaux, comme l'Agir Carco. Est-ce que pour vous, vous êtes favorable? Est-ce qu'effectivement, ça serait la solution?
7: Moi, je suis favorable.
1: L'ensemble du système de retraite.
7: Moi, je suis favorable parce que les partenaires sociaux gèrent tout ce que l'État est en capacité de leur laisser à gérer. Ce serait un sacré retournement. Parce que les partenaires sociaux, ils géraient quand même pas mal de choses, pas si mal, bien sûr, des critiques, tout le monde en a, c'est normal, et les instances de contrôle, elles sont nécessaires. Mais à chaque fois que l'État s'est ingéré dans nos affaires, il a créé des machines à fabriquer du déficit. Regardez France Compétences, regardez France Travail, etc. Rien ne va. Je vais pas ici rentrer dans le détail, mais je pense qu'on a matière humblement, à dire à l'État, mais nous, on a fait nos preuves. Nous, on a fait nos preuves. OK, on veut bien reprendre la main sur telle ou telle partie du système. On fait un audit. Et puis après, on reprend nos responsabilités. Moi, je pense qu'on a de notre côté, nous, partenaires sociaux, un bilan à faire valoir et surtout une capacité.
1: Oui, mais est-ce qu'on pourrait pas imaginer, est-ce qu'on pourrait pas imaginer, je sais pas, une cogestion un peu allemande? Alors, historiquement, c'est sûr, c'est pas dans notre culture. Mais vous voyez qu'il y a un rapprochement au lieu que ça soit toujours des oppositions plus ou moins violentes.
7: Ce qui est très clair, c'est qu'en France, le tripartisme, ça marche pas. Ça marche pas. C'est un échec total. Je ne sais pas pourquoi. Je ne sais pas vous dire pourquoi, mais aujourd'hui, si on fait le bilan, franchement, ça marche pas, c'est un échec. Moi, je pense qu'on peut penser... On peut se donner un petit peu de temps et un petit peu de peine pour essayer de repenser un petit peu le modèle. Je crois que dans la loi, on a quand même un certain nombre de choses. Il suffit simplement de respecter l'esprit et la lettre de la loi. En matière sociale, quand il s'agit de légiférer, il est écrit dans la loi L1 que le gouvernement laisse les partenaires sociaux un espace suffisamment important pour qu'ils puissent négocier au préalable. Ben, en fait, ça fonctionne pas. Pourquoi ? Parce que l'État met des lettres de cadrage qui font 5 pages, qui sont en fait l'écriture de la loi. Il dit, ben voilà, vous devez arriver à ce résultat-là. Et finalement, il n'y a pas d'espace pour la négociation. Il faut que l'État se remette en compte.
1: Et ça, c'est un peu récent quand même.
7: Il faut qu'il ouvre des espaces.
1: J'ai une question. J'imagine que vous avez lu l'interview de la secrétaire générale de la CFDT, Marie-Élise Léon, qui dit ce week-end, elle parlait des négociations salariales qui viennent de se terminer, les fameuses NAO, enfin qui sont terminées il y a quelques semaines. Elle dit qu'il faut les rouvrir parce qu'on voit bien qu'il y a un problème de pouvoir d'achat qui est d'autant plus... accentuer qu'il y a ce contexte géopolitique difficile. Est-ce que vous êtes d'accord avec elle ?
7: Maintenant, pratiquement en permanence, on devrait négocier sur les salaires. Bien sûr, il y a des séquences dans les entreprises.
1: Mais la séquence, elle est terminée normalement sur les négos.
7: Voilà, d'autres vont se rouvrir à la rentrée. Ça dépend des entreprises, de leurs habitudes. Mais la négociation salariale en entreprise, évidemment, elle est clé. Moi, je vais vous dire un truc qui a changé. Moi, je suis un militant.
1: Mais pour rouvrir les négociations salariales.
7: Mais peu importe qu'on les rouvre ou qu'on les ferme.
1: Mais non, c'est ma question, pardon. Mais attendez, en avril, c'est ma question.
7: Laissez-moi répondre.
1: Oui,
7: je vais vous donner ma réponse. Moi qui suis un vieux militant, j'ai connu les négociations salariales en entreprise il y a 35 ans. C'était le DRH qui décidait de ses objectifs et qui l'imposait à la direction générale, et y compris la direction financière. Aujourd'hui, ça ne se passe plus comme ça. C'est la direction financière qui dit à la direction générale, ce sera tant, et tout ça, ça redescend en plus fine. Et en fait, on a en face de nous des gens pour négocier qui n'ont aucune marge de manœuvre. Donc, je réponds à votre question. Le problème n'est pas de les réouvrir. Le problème est de savoir dans quel cadre et dans quel contexte on ouvre des négociations dans lesquelles on a vraiment matière à négocier, autrement que par mobiliser des rapports de force qui peuvent être des appels à la grève, des appels au blocage, etc. Ce qui n'est pas forcément le genre de beauté de la CFE-CGC. Mais il y a un moment où quand même, devant l'aberration du dispositif, tiens, je vous prends un exemple, le Crédit Agricole, une entreprise quand même plutôt bien vue, dans laquelle la CFE-CGC, c'est notre grande fierté, avec le STECA, la première organisation syndicale. Eh bien, ils ont fait
1: comme
7: deux jours
1: Airbus,
7: de grève. Deux jours de grève, parce qu'on leur proposait, je ne sais, 0,0, je ne sais quoi. Alors même que l'entreprise fait des bénéfices, etc., je ne dis pas qu'elle est mal gérée, mais il y a un moment, il faut savoir se retourner vers les salariés et avoir quand même un petit peu d'humilité en leur redonnant ce qui leur revient de mérite.
1: Oui. Encore quelques questions à vous poser. Tiens, juste pour faire un petit pas de côté, est-ce qu'il faut rencontrer le Rassemblement National ? Est-ce que vous l'avez rencontré ? J'imagine que vous avez beaucoup d'adhérents qui votent Rassemblement National.
7: Écoutez, de toute façon, c'est les statistiques, sortie des urnes, etc. Chacun est concerné par ça.
1: Il y en a combien, après, a priori, à la CFE-CGC ?
7: J'en ai peut-être tout autant qui votent pour LFI, ceci dit. Moi, je ne m'intéresse pas de ça.
1: Il y en a combien au sein de votre syndicat ? Vous avez une idée ?
7: Écoutez, les dernières enquêtes que j'ai en tête, on était plutôt un peu en dessous de la moyenne des syndicats.
1: C'est-à-dire ?
7: Voilà. C'était de l'ordre de 18 à 20%, je crois, ou même peut-être entre 15 et 18. Je raisonne de mémoire. Si je suis contredit, ce sera parfait. Le chiffre sera plus précis, puis ça change au cours du temps. Mais je vais répondre très précisément à votre question. Moi, personnellement, je ne sollicite jamais des partis politiques. Ouais. Quand ils me demandent de me rencontrer, je les rencontre. Ouais. En l'occurrence,
1: comme tout le monde,
7: Rassemblement National ne m'a jamais demandé à me rencontrer, donc je n'ai jamais eu l'occasion de le faire.
1: D'accord.
7: Mais je vais plus loin dans la question.
1: Ouais.
7: S'il arrivait que, dans un temps
1: proche,
7: et dans l'ordre du calendrier, il y ait la nécessité institutionnelle pour la CFE-CGC de rencontrer des personnes qui seraient aux responsabilités au niveau du Rassemblement National, eh bien on le ferait, forcément. Mmh. Mais dans des conditions qui sont à déterminer par d'autres, puisque moi, dans trois semaines, je ne serai plus au
1: mandat. Bien sûr, non, mais c'est pour ça que je vous pose
7: mais
1: la question.
7: Mais je rappelle, la CFE-CGC, organisation syndicale, libre et indépendante de tout parti politique.
1: Alors, en même temps, puisque vous parlez de votre succession, votre successeur, ça sera Christelle Tchéfine.
7: On en parle.
1: On en parle. En tous les cas, elle est seule candidate.
7: C'est
1: ça la démocratie, non, mais ce qui est drôle...
7: Clôture des candidatures demain soir. 16h.
1: Ouais. Voilà, 16h. Donc il reste peu de temps.
7: Vous pouvez encore être candidate.
1: Ouais.
7: Ah non, vous ne pouvez pas. Je ne sais pas.
1: Pourquoi je ne pourrais pas?
7: Il faut 5 ans d'ancienneté dans le syndicat.
1: D'accord.
7: On ne va révéler aucun secret ici, on ne sait pas.
1: Plus sérieusement, c'est ça la démocratie, c'est d'avoir un seul candidat?
7: Non, moi-même, vous savez, j'ai été à plusieurs reprises, et notamment au Congrès de Saint-Malo en 2013, candidat oui. contre une autre personne.
1: Oui.
7: Donc moi, je n'ai pas de problème par rapport à ça.
1: C'était le Carrefour, Force ouvrière. J'ai reçu Frédéric, j'ai un trou tout d'un coup là.
7: Frédéric Souillot.
1: Frédéric Souillot. Il était seul candidat à sa réélection.
7: Vous
1: n'aimez pas
7: dire,
1: trop la démocratie chez les syndicats?
7: Non, alors les syndicats, pour moi, c'est un exemple quasi parfait d'une vraie démocratie. Mmh. Dans une organisation syndicale, il y a un exécutif qui est élu par le Congrès, et cet exécutif, en permanence, interagit avec des assemblées qui sont là, comme le propose Montesquieu, pour le réguler. Après, il y aurait pu y avoir plusieurs candidatures.
1: Ça aurait été mieux ?
7: J'ai rien à dire là-dessus. Bon, parfois c'est mieux. Parfois c'est mieux parce que ça sollicite à un moment précis un débat interne qui est nécessaire. Moi-même j'en ai été l'exemple. Ça permet de purger un certain nombre de choses.
1: C'était votre candidate ?
7: Christelle ?
1: Oui.
7: Alors moi je ne désigne personne, mais je suis très satisfait qu'elle soit candidate.
1: D'accord.
7: Est-ce que j'ai bien répondu ?
1: Plus ou moins.
7: Voilà. Il ne faut pas désigner les gens, ce n'est pas bon pour eux. Christelle Tchéfine, qui vient de chez Thalès, qui est de la métallurgie, qui est une militante depuis 25 ans, aguerrie, qui s'est occupée du dossier social, du dossier des retraites à la Confédération. Mmh. Elle est une parfaite cliente pour reprendre les rênes de la CFE-CGC et pour pouvoir la mener encore plus loin que ce que j'ai moi-même un peu contribué à faire.
1: Justement, vous direz, s'il y a un truc dont vous êtes fier, les conclusions, c'est quoi, François Omeril ?
7: Un truc dont je suis fier.
1: Ouais, je sais pas, quelque chose, un succès, peut-être un échec, on a parlé un petit peu l'échec du paritarisme, etc. Mais un succès.
7: Moi, il y a un truc dont je suis assez fier et je suis content de le faire ici sur votre plateau, puisque mon premier plateau de président, je l'ai fait chez vous.
1: Ah,
7: et je voulais d'ailleurs, au passage, vous en remercier. Et quelque part, un peu, pour moi, la symbolique est forte de faire peut-être mon dernier plateau chez vous, parce que vous m'avez toujours bien traité, vous m'avez invité, mais je pense que c'est le pluralisme de la
1: Absolument.
7: Chaîne aussi qui veut ça.
1: Ouais.
7: Et je me tiens aussi à le... Ça me fait plaisir de le remarquer. Et vous m'avez invité la semaine qui a suivi mon élection en 2016, au mois de juin 2016. Mmh. Et vous m'aviez un peu taquiné sur mes déclarations à l'époque, qui étaient de dire que moi je n'aimais pas, j'ai souhaité faire sortir mon organisation de la case réformiste. Ce fameux terme que, bah, personnellement, je n'aime pas du tout, qui est une assignation à résidence. Voilà, vous êtes un syndicat réformiste, donc de fait, vous devez accepter toutes les réformes, quelles qu'elles soient, parce que c'est le sens
1: vous
7: vivant,
1: dites ça pour la CFDT?
7: C'est le sens de l'histoire.
1: Parce que c'est un syndicat réformiste, la CFDT.
7: Écoutez, je vais vous dire
1: un truc. Je suis pas sûr que Marie-Lise Léon soit d'accord avec vous, là, sur ce point.
7: C'est la définition que j'en donne. Je n'ai aucun problème avec Marie-Lise Léon, avec la CFDT, qui est un syndicat que je respecte et que j'ai d'autant plus respecté dès l'instant qu'ils sont le numéro un, que je considère que nous devons tous quelque chose à l'organisation qui nous précède et qui, quelque part, tire un peu le groupe. Je n'ai pas de problème par rapport à ça. Je ne crois pas que ces derniers temps, la CFDT, au passage, se soit beaucoup revendiquée comme étant un syndicat réformiste. Je pense que j'ai beaucoup contribué à démonétiser le terme de réformiste. Et j'en suis très fier. Parce que ça, ce sera, si je dois retenir parmi toutes les contributions que peut-être on peut m'attribuer, celle-ci, au moins, c'est la première. Et si elle a été un peu décisive, eh bien, j'en suis très heureux.
1: Bon, là, vous allez faire quoi ?
7: Ah, qu'est-ce que je vais faire ?
1: Oui. Bah, écoutez, parce qu'en plus, vous êtes chômeur, vous avez été viré aussi, donc vous avez tout.
7: Oui, c'est vrai. Ouais. Oui. Là, je suis chômeur, donc
1: je vais retourner
7: à France Travail. Je vais leur demander s'ils ont un travail à proposer pour un chômeur de 65 ans, qui a quand même un bon CV, mais je ne suis pas sûr qu'ils en trouvent.
1: Est-ce qu'ils vous en ont proposé un, au moins ?
7: Non, pour le moment, non. Mais il faut bien dire que je n'étais pas forcément très disponible, puisque désormais, depuis que je suis chômeur, j'ai une activité bénévole qui m'occupe à temps plein, ce qui n'est pas sans poser de problème par rapport au cadre dans lequel on est intégré dans les fichiers de France Travail. Mais ça, c'est un cadre personnel, j'allais dire,
1: vous allez exploiter,
7: anecdotique.
1: Vous allez découvrir les méandres de la bureaucratie sociale.
7: Je les connais déjà un peu, mais pour finir de répondre à votre question, moi, je n'ai pas du tout l'intention de sortir du débat. Je trouverai, croyez-le, d'autres moyens pour être un intervenant.
1: Et vous serez toujours la bienvenue sur ce plateau.
7: Sur ces sujets-là.
1: Merci beaucoup d'avoir été avec nous. François Ombril, donc le président, vous l'avez compris, la CFE-CGC jusqu'au 10 juin. Et puis, on attend votre nouvelle, celle qui va vous succéder avec intérêt. Voilà, c'est la fin de ce 18-19. Évidemment, on se retrouve demain, tout de suite, Erwan Maurice pour son grand journal de l'écho. Bonne soirée.
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16: Bienvenue dans votre rendez-vous d'actualité du soir. 30 minutes en direct de condensé d'actualité économique à la une de ce lundi 18 mai. Cette question sur laquelle planchent les grandes puissances, comment garantir la bonne marche de l'économie mondiale? Les ministres des Finances du G7 sont regroupés à Paris et tentent de s'accorder sur des solutions. Le bilan de cette première journée avec Hugo Babet, notre reporter sur place dès le début du journal. Deux illustrations aussi ce soir d'industries qui n'ont pas fini de souffrir des aléas géopolitiques. L'aérien avec cette alerte sur le prix du kérosène de Ryanair, pourtant bien épargné jusqu'ici, et toujours l'automobile avec de nouvelles tensions sur les puces en provenance de Chine. Et puis en marge du Festival de Cannes, cette petite crise dans le monde du cinéma, le patron de Canal+ dit ne plus vouloir travailler avec les signataires de la pétition contre son actionnaire de référence Vincent Bolloré, pas de quoi apaiser une industrie qui peine toujours à se remettre du Covid. Comment garantir la bonne marche de l'économie mondiale dans un contexte d'instabilité géopolitique ? C'est sur cette question que planchent les ministres des Finances du G7 à Paris depuis aujourd'hui. Hugo Babet, on vous retrouve sur place à Bercy pour BFM Business. Hugo, que retenir de cette première journée d'échange ?
17: Erwan, on peut retenir quelques accords et toujours de profonds désaccords. Déjà, pour commencer avec les accords sur la réunion sur les conséquences économiques de la guerre au Moyen-Orient, les pays du G7 se sont entendus, ont discuté de solutions communes par le multilatéralisme que vantait Roland Lescure, le ministre de l'économie français ce matin. La présidente de la BCE, Christine Lagarde, a salué une réunion très productive. Deuxième accord sur les minerais critiques, les terres rares, comment sortir au maximum de la dépendance à la Chine. Il devait évoquer les pays du G7, les ministres des Finances du G7, les pays producteurs, diversifier les pays producteurs et sécuriser les chaînes d'approvisionnement. J'ai pu interroger le ministre des Finances canadien à ce sujet. Je vous propose de l'écouter.
18: Les minéraux critiques, c'est un peu comme le pétrole au 20e siècle. Hein. Ceux qui ont les minéraux critiques au 21e siècle seront des pays résilients parce qu'on a besoin de mieux s'organiser, non seulement au niveau de l'exploration, de la production, mais du raffinage. Donc, moi, je pense que plus on peut faire ensemble dans le G7, plus nos économies seront résilientes, plus les économies résilientes, plus on peut offrir de la stabilité aux entreprises.
17: Et sur les désaccords, cette fois, ils sont toujours profonds. Avec un premier qui nous parvient juste à l'instant, alors que le ministre ukrainien des Finances attendait des réponses sur les sanctions vis-à-vis du pétrole russe de la Russie. Le secrétaire au Trésor américain, Scott Bessent, qui était présent aujourd'hui au G7 Finances, a annoncé que la dérogation des États-Unis pour l'achat de pétrole russe allait être prolongée de 30 jours. Le ministre ukrainien a donc une réponse qui est loin de le satisfaire. Et le deuxième désaccord, c'est sur la réaction face à l'explosion des taux des dettes souveraines, de l'inflation. Comment réagir à ces conséquences de la guerre au Moyen-Orient? Plusieurs réponses et peu d'accord des différents pays du G7.
19: Merci Hugo Babet depuis Bercy pour ce sommet pour BFM Business. Notez que le ministre de l'économie, Roland Lescure, sera l'invité de Laure Clausier demain à 7h45 dans Good Morning Business. Taxer les données qui circulent dans les câbles sous-marins, c'est la nouvelle idée de l'Iran. Téhéran a annoncé la création d'une agence pour gérer le passage dans le détroit d'Ormuz, des bateaux, mais peut-être aussi prochainement du trafic Internet. Le porte-parole de l'armée iranienne menace déjà de provoquer des perturbations en cas de refus de paiement. Nathan Cocampo.
20: Une dizaine de câbles sous-marins transitent par le détroit et parmi eux, au moins deux traversent les eaux iraniennes. Des câbles exploités par les GAFAM qui amènent quasiment l'ensemble des flux Internet entre le Golfe, l'Europe et l'Asie. Ces derniers pourraient donc être concernés par le projet de loi discuté la semaine dernière par les parlementaires iraniens. Téhéran s'inspire de l'Égypte qui fait payer l'installation et le passage des câbles dans le fond du canal de Suez. Une taxe qui rapporte chaque année des centaines de millions de dollars au Caire. Payé ou attendez-vous à des perturbations? Aucun détail sur cette taxe iranienne à venir, mais les menaces, elles, sont déjà là. Et pour perturber le trafic, il faut couper les câbles. Comme en 2024, lorsque trois d'entre eux avaient été sectionnés avec une ancre en mer Rouge, un acte attribué aux rebelles houthis. En attendant, si une telle taxe était mise en place, dans un cadre juridique très certainement contestable, qui devrait payer? Les propriétaires des câbles? Les exploitants? Et alors comment les GAFAM pourraient-ils payer? Eux qui ont l'interdiction de commercer avec l'Iran en raison des sanctions imposées par Washington.
19: À noter que l'agence Reuters nous apprend ce soir que l'Iran a transmis par l'intermédiaire du Pakistan une nouvelle proposition aux États-Unis pour mettre fin à la guerre, sans plus de détails à ce stade. En attendant, en France, les conséquences de ce conflit qui s'éternise se jouent sur le pouvoir d'achat qui en prend un coup, si bien que le sujet des augmentations de salaire revient dans les entreprises. Les syndicats font monter la pression. Marie-Lise Léon, la secrétaire générale de la CFDT, pousse à rouvrir les négociations. Un message relayé par le ministre de l'économie, mais qui a du mal à passer au sein du patronat. Caroline Morisseau.
21: Ce qui vient à peine d'être conclu ne tient plus compte tenu du regain d'inflation. C'est le message des syndicats. Selon le dernier bilan de la Banque de France, les négociations annuelles prévoient une augmentation moyenne d'1,6% pour une inflation qui dépasse désormais 2%. Quant aux branches, la CFDT précise à BFM Business que 128 vont se retrouver avec au moins un minima sous le SMIC après la revalorisation début juin. Pour les syndicats, il y a donc urgence à renégocier, de quoi faire bondir le patronat. Tout cela ne se fait pas sur injonction. Les entreprises elles non plus ne vont pas bien, rétorque Michel Picon, le représentant des entreprises de proximité. 70 000 ont fait faillite l'an dernier, le taux de chômage vient de franchir le seuil des 8%, ce n'est vraiment pas le moment d'alimenter un climat de tension, dénonce-t-il. Un expert social abonde, c'est vrai que pour l'instant les DRH sont plus affairés à se demander s'ils vont supprimer 200 ou 2000 postes qu'à penser augmentation de salaire.
19: Et parmi les secteurs toujours fortement exposés au prix de l'énergie, on retrouve l'aérien. Le coût du kérosène ne redescend pas, bien au contraire, si bien que même les géants low cost commencent à souffrir. Et c'est le cas de Ryanair. L'entreprise annonce pourtant une hausse de 35% de son bénéfice annuel. Mais face aux incertitudes géopolitiques, elle renonce finalement à ses prévisions annuelles, tout en restant assez positive malgré tout pour la saison estivale à venir. Les explications de Clara Bidot.
0: Michael O'Leary, le PDG de Ryanair, l'assure, il n'y aura pas de pénurie de carburant pendant l'été. La compagnie a en effet déjà sécurisé 80% de ses besoins en carburant. Le problème, c'est que la facture pourrait augmenter de plusieurs centaines de millions d'euros si le conflit perdure. Ryanair se dit aussi affecté par la hausse des taxes environnementales européennes, les coûts de maintenance plus élevés et l'augmentation des salaires qui viennent réduire la rentabilité de la compagnie irlandaise. Mais pour l'instant, le PDG n'envisage pas d'augmenter ses prix. Au contraire, la compagnie a été contrainte de baisser certains tarifs cet été pour remplir ses avions, quitte à rogner sur sa rentabilité. C'est précisément sur ce terrain que Michael O'Leary, connu pour son franc-parler, se projette déjà. Il estime que le retournement du marché pourrait jouer en sa faveur. Selon lui, les compagnies européennes les plus fragiles pourraient ne pas survivre à l'hiver prochain, ouvrant la voie à une vague de faillites dont le transporteur irlandais pense pouvoir profiter.
19: Clara Bidot, autre conséquence des crises géopolitiques, cette fois-ci cela concerne le secteur automobile. En Europe, les constructeurs subissent de nouvelles pénuries de puces. Ils sont fragilisés par l'interdiction de Bruxelles de se fournir auprès d'un fabricant chinois sous le coup de sanctions pour avoir vendu des technologies militaires à la Russie. Éline Lefaou.
4: Toutes relations commerciales entre les constructeurs automobiles européens et le fabricant chinois ont été rompues. Le problème, c'est que Yangshu Yangzhe est un fournisseur essentiel de l'industrie. Il produit des semi-conducteurs relativement simples et bon marché qui sont indispensables pour assembler les véhicules. Selon le Financial Times, le risque de pénurie est tel que certains responsables européens envisagent d'accorder une dérogation au secteur pour éviter toute crise, d'autant que les constructeurs ont largement perdu l'accès depuis plusieurs mois à un autre fournisseur basé en Chine, Nexperia, qui a stoppé lui aussi ses expéditions de puces, et là aussi pour un différend géopolitique, en rétorsion de la décision du gouvernement néerlandais d'avoir pris le contrôle de la maison mère de Nexperia au nom de la sécurité nationale. Pékin menace de nouvelles représailles, de quoi raviver des mauvais souvenirs à l'industrie automobile, largement déstabilisée par des pénuries de puces à la sortie du Covid.
19: Et dans l'industrie automobile, toujours, Ford va lancer 7 nouveaux modèles en Europe, 2 pour les entreprises, 5 pour les particuliers. Ils seront fabriqués sur le continent. L'un d'eux sera adapté aux activités militaires, dit le constructeur. Le groupe le justifie par la forte demande des gouvernements européens et des entreprises de la défense. C'est aussi cette semaine que Stellantis va présenter son nouveau plan stratégique. Le constructeur dévoilera jeudi à Détroit les axes de sa relance après une lourde restructuration l'an dernier. Son patron Antonio Filosa a remis à plat les marques et les modèles pour réduire les coûts et il n'hésite pas à se tourner désormais vers les constructeurs chinois. Mathieu Pechberti.
22: Depuis son arrivée il y a un an, le directeur général Antonio Filosa a réorganisé les activités américaines les plus rentables du groupe pour faire face aux droits de douane. Aux États-Unis, Stellantis a lancé de nouveaux modèles, notamment hybrides, et entrevoit un rebond de ses ventes. Jeep et Ram font partie des 4 marques qui concentreront les investissements. Et en Europe, Peugeot et Fiat seront privilégiés, obligeant Citroën et Opel à produire des véhicules similaires pour abaisser les coûts. Le constructeur est confronté aux surcapacités de ses usines européennes qui tourne à 50%, voire moins en Italie. Alors le groupe s'apprête à briser le tabou de les remplir en produisant des voitures chinoises. D'abord avec son partenaire chinois Leapmotor, qui pourrait aussi racheter une usine en Espagne. Et surtout avec son allié historique Dongfeng, pour partager l'usine Citroën de Rennes. La situation est si critique que Stellantis discute également avec le géant chinois BYD, qui veut exploiter ses usines en Italie.
19: 19h11, la bourse. Antoine Larigauderi, on vous retrouve. Antoine, le CAC 40 clôture sous les 8000 points, mais sur du vert.
5: Oui, la tendance s'est retournée à la mi-journée, effectivement, et on a des indices qui terminent pas trop mal. Plus 0,44% pour le CAC 40 à 7 987 points, avec des volumes d'échanges assez consistants à 4,1 milliards. Mais belle hausse du côté de Francfort. Le DAX gagne 1,5%, plus 0,36% pour l'Eurostox 50. Plus forte hausse du CAC 40, c'est Publicis. Le marché salue une acquisition importante du côté des États-Unis qui confirme le statut d'entreprise donnée, d'entreprise IA de Publicis, qui gagne 6% à 81,74€. AXA, plus 2,25€, 40,06€. Carrefour, plus 2,17€, 17,46€. À la baisse, on retrouve Legrand, moins 2,07€ à 148,95€. Stellantis, moins 39,6€, 39. Schneider Electric, moins 1,06€, 260,95€. Attention, malgré une légère détente, ça reste quand même tendu sur l'obligataire. La dette française 10 ans, 3,8% de rendement, 4,6% pour le 10 ans américain. Et pareil pour le pétrole, 110$ pour le Brent, 102$ pour le brut léger américain, le CAC plus 0,44, 7987.
19: Et les marchés américains, lui, est partagé, c'est du vert du côté du Dow Jones, plus 0,1%, le S&P 500 recule, moins 0,2%, idem pour le Nasdaq, moins 0,6%. À noter aux États-Unis cette méga acquisition, le géant NextEra Energy va racheter son concurrent Dominion pour 66 milliards de dollars, une opération justifiée par le développement de l'intelligence artificielle qui nécessite des capacités de calcul gigantesques entraînant une forte consommation d'électricité. Dans l'actualité des entreprises aux États-Unis, toujours Adani accepte de payer 275 millions de dollars à Washington. Le conglomérat indien met ainsi fin à une enquête qui le visait concernant des achats de pétrole iranien sous sanction. Perçu comme un grand perdant de l'intelligence artificielle, Publicis veut conjurer le sort. Il rachète pour cela le groupe américain LiveRamp pour 2,2 milliards de dollars. C'est sa troisième plus grosse acquisition de son histoire. Margot Fodéré.
4: Pour rester dans la course à l'intelligence artificielle, Publicis choisit de prendre les devants et de se positionner lui-même comme un spécialiste de la donnée. En acquérant LiveRamp, dernière étape en date de cette stratégie, le français accélère plus particulièrement sur l'agentique avec une technologie qui doit permettre à des milliers de marques, de distributeurs, de plateformes médias et de fournisseurs de données de collaborer ainsi que de connecter leurs données de manière efficace selon le groupe. Au premier trimestre déjà, Publicis a acquis Edge AI, spécialiste de la mesure de performance des campagnes publicitaires, mais aussi l'agence américaine de marketing sportif 160 over 90 et Epsilon en 2019. Un dynamisme à rebours des autres acteurs de la publicité, WPP et Dentsu ayant fortement réduit leurs effectifs ces derniers mois, mais aussi à contre-courant de la stratégie déployée par le numéro 1 du secteur, Omnicom, qui depuis sa méga-fusion avec IPG, opte surtout pour les rachats d'actions. Et pour l'instant, la stratégie de Publicis semble payer. Le groupe affiche des résultats financiers solides et relève même ses objectifs à moyen terme.
19: Margot Fodéré, la BBC a un nouveau patron, Mark Britton, un ancien dirigeant de Google, vient de prendre ses fonctions ce lundi. Il prévient que des choix difficiles devront être faits dans un contexte de crise des médias. La BBC a déjà annoncé le mois dernier la suppression de jusqu'à 2000 emplois, soit environ 10% de ses effectifs, en raison d'importantes pressions financières. C'est l'heure du remboursement des droits de douane imposés par Donald Trump. Il y a 3 mois, la Cour suprême validait ces taxes. Le groupe Urgo, qui vend une partie de ses pansements aux États-Unis, a envoyé sa demande de remboursement et elle se chiffre en millions d'euros. Tristan Leloup, son président, était l'invité de BFM Business ce matin.
6: On a fait une demande, absolument, donc c'est des dossiers, c'est un peu technique, mais on espère le remboursement et on subit maintenant la deuxième phase de droits de douane sur un taux un peu réduit.
7: Et entre-temps, vous avez augmenté les prix, vous avez répercuté ?
6: Non, en fait, la difficulté de notre métier, c'est que les prix sont fixes, ils sont réglementés parce que ce sont des prix de remboursement. Et donc, quand on a des phases inflationnistes...
7: Donc, c'est vos marges directes.
6: Voilà, c'est ou des droits de douane, ce sont nos marges qui sont comprimées.
7: Ouais. Donc là, vous attendez un remboursement, c'est de l'ordre de plusieurs millions d'euros.
6: C'est plusieurs millions d'euros. Et surtout, ce qui est délicat, en fait, dans cette situation, c'est qu'on ne sait pas comment vont évoluer les droits de douane encore dans le futur. On a entendu parler de taux extrêmement variables, de 50 à 10%.
19: Voilà, Tristan Leloup, le président d'Urgo, interview de Laure Closier dans Good Morning Business à retrouver sur le site de BFM Business. Dans l'actualité des entreprises aussi, le rachat de SFR qui va prendre un peu plus de temps que prévu. Orange, Bouygues et Free ont reporté au 5 juin le délai pour finaliser leur offre commune. Au cœur de leur dernière négociation, l'avenir des marques de l'opérateur, enjeu d'un nouveau bras de fer entre les ennemis de toujours, Bouygues Télécom et Free. Mathieu Pechberti.
22: Après s'être disputé les activités dédiées aux entreprises, le réseau fibre et les abonnés low cost, Bouygues et Free ferraillent sur l'avenir des marques de SFR. Bouygues va racheter la filiale SFR Business et donc sa marque forte sur la clientèle entreprise pour continuer à rivaliser avec Orange. De son côté, Free reprendra les 5 millions d'abonnés à bas prix de Red. Il y a quelques mois, il était question que la marque disparaisse et que ses clients migrent chez Free. Mais l'opérateur de Xavier Niel réfléchit aussi à la conserver. Selon nos informations, Red pourrait devenir sa marque low cost afin de stabiliser les prix des forfaits Free et protéger son parc d'abonnés. Enfin, les clients fixes et mobiles de SFR seront répartis entre Bouygues, Free, mais aussi Orange. Ils pourraient se partager la marque SFR pendant quelques années, le temps pour chacun de migrer les abonnés sur leur réseau. Elle pourrait ensuite disparaître quand SFR aura été totalement absorbé par ses concurrents à horizon 2030.
19: Cap sur la Chine aussi ce soir, où les galeries Lafayette tournent une page dans le pays. Le groupe va fermer la semaine prochaine, mercredi, son grand magasin de Pékin. Comme d'autres anciennes occidentales, il doit changer de modèle là-bas pour s'adapter aux nouvelles attentes des clients chinois. Le récit de Pauline Tadevin.
1: Il y a 13 ans, les galeries Lafayette inauguraient en grande pompe leur grand magasin de Pékin de 30 000 mètres carrés, leur plus grand après celui d'Haussmann. Depuis, en Chine, il y a eu le Covid, la crise immobilière, le ralentissement du luxe. Surtout, la demande a changé. Ce magasin est devenu trop grand et aurait nécessité des investissements majeurs pour se moderniser, d'après un proche du dossier, alors que les clients chinois veulent plus de proximité, de services, d'expérience et de bien-être. Pas question pour autant de quitter la Chine. Les galeries Lafayette souhaitent-ils déployer des magasins plus petits, plus agiles et avec des offres plus ciblées? Le magasin de Shenzhen de 3500 m² doit servir de modèle pour d'éventuelles ouvertures dans d'autres grandes métropoles. Dans son plan stratégique présenté le mois dernier, le groupe mise surtout beaucoup sur son navire amiral parisien qui représente 2/3 de son chiffre d'affaires, mais aussi sur l'Inde, nouvel Eldorado mondial, où il prévoit d'ouvrir un deuxième point de vente l'an prochain.
19: 19h18 et dans ce climat général d'incertitude, c'est le marché de l'assurance des entreprises qui s'étoffe. Une police permet aux sociétés de s'assurer contre la mort de leurs dirigeants pour les aider au maintien du business et assurer la succession. Un type d'assurance qui est né aux États-Unis et qui protège notamment en cas de fusillade. Il a été étendu en France et il est en pleine croissance. Astrid Olivier.
8: Un nez de parfumeur, un chef étoilé ou un dirigeant d'entreprise, ces postes sont clés pour les sociétés qui peuvent s'assurer contre la perte de ses salariés en cas de décès ou d'accident grave. Ce n'est pas un contrat de prévoyance, mais bien une assurance pour l'entreprise, détaille le courtier Christophe Hartmann.
9: Dans le contrat homme-clé, c'est l'entreprise qui se protège. Elle se sécurise sa perte de chiffre d'affaires. La désorganisation, la dégradation d'image et évidemment aussi le remplacement de l'homme-clé qui sont essentiels. Donc c'est vraiment une source de revenus pour sécuriser son activité en cas de perte de l'homme-clé.
8: Une assurance qui prend tout son sens car une entreprise sur trois réduit ou cesse son activité après la perte d'une personne clé. Selon le spécialiste, ce sont des polices qui sont très rentables et peu coûteuses pour les entreprises.
9: Le dernier cas qu'on a accompagné, c'est un entrepreneur industriel pour cette entreprise. Donc, vous voyez, avec 1500 salariés, on est parti sur un contrat de 3 millions. Donc, c'est la prime annuelle pour cette entreprise était à l'ordre de 10 000 euros par an.
8: L'assurance homme-clé, un marché en croissance et qui intéresse de plus en plus les entreprises françaises, indique le spécialiste. Aux États-Unis, les polices d'assurance équivalentes devraient atteindre 100 millions de dollars de primes cette année.
19: En marge du Festival de Cannes, le Centre National du Cinéma présente ses perspectives à la suite d'une année 2025 assez compliquée pour l'industrie. Une fréquentation des salles toujours 20% inférieure à la période d'avant Covid. Mais avec l'adaptation des salles aux nouveaux usages et à la montée des marchés émergents, 2026 devrait être un bon cru pour les exploitants. C'est ce que nous raconte Nathan Cocampo.
23: 3% de croissance attendue pour le box-office mondial cette année. La dynamique est positive en France avec une fréquentation en hausse de 19% depuis janvier. Avec près de 35 milliards de dollars, les revenus des salles de cinéma en 2026 devraient toutefois encore être 16% en dessous du niveau pré-Covid. Mais le CNC relativise, c'est la nouvelle norme, un retour à la normale ne sera sans doute jamais possible. Dans le vert, des marchés émergents, plus 48% pour le Vietnam, plus 283% pour l'Arabie Saoudite, qui a multiplié par 5 son réseau de salles depuis 2019. 2019. Dans le rouge, la France, l'Italie, le Royaume-Uni, les États-Unis. En cause, le nombre de films produits par des grands studios américains qui a chuté de 25% en seulement 10 ans. Moins d'offres, plus de confort. C'est la stratégie majoritairement opérée par les exploitants qui s'adaptent et tentent de se réinventer. L'an dernier, 17% de tickets ont été vendus pour des salles haut de gamme aux États-Unis. La technologie est aussi au cœur de la stratégie des grands groupes du secteur, à l'image des salles IMAX pour l'Odyssée de Christopher Nolan ou Dune 3 qui font s'envoler les prix.
19: Le Centre National du Cinéma qui a aussi réagi aujourd'hui à la décision du patron de Canal+, Maxime Saada, et qui ne veut plus faire travailler les 600 signataires d'une tribune anti-Bolloré. Décision que dit regretter Gaëtan Bruel, le patron du CNC. Le plus, c'est le grand format de la rédaction qui nous emmène ce soir à Labège, aux portes de Toulouse, où un industriel français profite de l'envolée des dépenses militaires. Il s'agit de Delair, l'un des principaux fabricants de drones français, et qui a vu son carnet de commandes exploser. Le reportage d'Éline Lefaou.
4: De la peinture jusqu'à la conception de la carte électronique, plusieurs milliers de drones sont produits dans l'usine chaque année. Et la gamme est complète. Les appareils vont de 1 à 100 kg, couleurs et formes identiques. Seuls les logiciels changent s'il s'agit de drones civils ou militaires. Une diversité essentielle pour s'adapter à sa clientèle internationale, souligne Bastien Mancini, président de Delair.
10: On commence à avoir une base d'utilisateurs qui est assez large. On a des drones qui sont utilisés en Afrique dans des conditions assez dures, au Proche-Orient, en Asie du Sud-Est où ce n'est pas du tout les mêmes conditions, en Europe. On engrange à tout ce retour d'expérience et on essaye de le prendre en compte pour les générations suivantes.
4: La demande est telle que le chiffre d'affaires a été multiplié par 10 en 5 ans. Parmi ses clients, de grands opérateurs publics comme la SNCF ou RTE. Mais au global, c'est la défense qui tire les revenus de l'usine de l'air.
10: Les drones sont apparus comme un outil indispensable dans les conflits armés. Et donc on est passé en 5 ans de 80% dans le civil à 80% dans la défense.
4: Face à l'instabilité géopolitique interne.
10: Et donc on est passé en 5 ans de 80% dans le civil à 80% dans la défense.
4: Face à l'instabilité géopolitique interne.

0: C'est voilà, un gros plan de recrutement et d'adapter nos ressources humaines aussi aux défis de demain.
1: Pas question pour autant de délaisser la production de drones civils. L'entreprise de l'air compte bien renforcer encore cette activité dès que la réglementation européenne lui permettra. Depuis 2022, Bruxelles a fixé des règles très contraignantes sur l'usage des drones dans le civil, mais de nouveaux textes sont en cours d'écriture.
2: Voilà pour ce reportage de la rédaction signé Éline Lefaou. Le clic du jour, c'est cet article signé lui Olivier Chiche-Portiche sur ces trains australiens de marchandises sans conducteur. Ils font 2 km de long et circulent 24 heures sur 24. Ils sont utilisés par la société Rio Tinto pour transporter le minerai de fer et permettre à l'entreprise de faire des économies de fret. L'article est à retrouver sur le site de BFM Business. La Tribune demain consacre sa une aux 80 jours du conflit au Moyen-Orient et à ses conséquences en cascade. À l'agenda, demain 7h45, on vous le disait, le grand entretien. Laure Clausier recevra le ministre de l'économie Roland Lescure à l'occasion du G7 Finance qui se tient donc jusqu'à demain à Paris. Dans un instant, vous retrouvez François Sorel pour Tech & Co. Très bonne soirée.
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10: Bienvenue dans Trajectoire, la chronique des entrepreneurs. Aujourd'hui, je reçois Maxime Picard, président d'ATI Industrie, une PME spécialisée dans les applications thermiques industrielles. Bonjour Maxime.
11: Bonjour Karine.
10: Alors, sur quel type de marché ATI est-elle positionnée ?
11: Nous sommes une PME industrielle de 60 salariés. Nous réalisons 25 millions de chiffre d'affaires en France et à l'export dans 4 grands domaines d'activité. L'incinération de déchets médicaux, le traitement de déchets industriels, la revalorisation de métaux précieux et enfin la crémation humaine et animale. Nous avons près de 3500 équipements sur les 5 continents.
10: Alors, on va parler de ces solutions d'incinération que vous transformez, c'est-à-dire aujourd'hui, la chaleur fatale en une opportunité énergétique durable, c'est ça ?
11: Oui, effectivement. Aujourd'hui, nos clients nous choisissent pour deux raisons. La robustesse de nos équipements, qui tournent depuis plus de 30 ans, et la qualité et la performance de nos systèmes de filtration qui répondent aux normes les plus exigeantes. Jusqu'à maintenant, pour atteindre ces niveaux de performance, il fallait consommer de l'énergie pour évacuer les calories de la chaleur fatale. Et aujourd'hui, nous pouvons produire de l'électricité et nous co-développons avec d'autres PME françaises des systèmes de waste to energy qui permettent de produire et de décarboner l'industrie.
10: Alors, vous travaillez d'ailleurs, vous portez des projets d'envergure comme celui du père Lachaise, actuellement. Pourquoi un talent devrait vous rejoindre dans cette aventure industrielle aujourd'hui ?
11: Nous venons de démarrer un contrat de maintenance au Père Lachaise, qui est le crématorium du Père Lachaise, qui est un site emblématique de l'activité en France. On parlait juste avant de chaleur fatale. Je peux vous parler de revalorisation de panneaux photovoltaïques, où on va extraire les fils d'argent et de silicium des panneaux. Donc vous voyez un peu la diversité d'activités d'une petite PME industrielle et qu'on peut permettre de faire rayonner en France et à l'international. Ce sont aujourd'hui les valeurs qui nous animent, nous, en ATI, et qui peuvent animer d'autres talents qui sont à la recherche de défis à l'export.
10: Merci Maxime Picard d'être venu nous parler d'ATI Industrie dans Trajectoire.
11: Merci Karine.
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3: Bonsoir à tous, quel plaisir de vous retrouver. Merci d'être là, j'espère que vous avez passé un bon week-end et je suis très heureux de vous retrouver pour Tech & Co, la quotidienne, tout au long de cette semaine. On est là, vous le savez, de 19h30 à 21h, radio, télé, les replays, les podcasts qui vous attendent ensuite. Et vous le savez, chaque soir sur BFM Business, on plonge dans l'actualité tech. Avec ce soir, justement, au sommaire de ce Tech & Co, eh bien, on va revenir sur cette grève qui pourrait coûter très très cher à Samsung. Et oui, les salariés de Samsung qui menacent de faire la grève, ça pourrait coûter jusqu'à 20 milliards à Samsung. On va tout vous expliquer. Puis on reviendra sur cette mésentente entre Apple et OpenAI concernant Siri. Les contrats n'ont pas été respectés entre ces deux géants. On va tout vous expliquer. Et puis, tiens, on s'intéressera à la Route du Rhum qui aura lieu en novembre prochain. On rencontrera un skipper qui fera cette Route du Rhum sur un monocoque bardé de technologie, évidemment de la connectivité, des capteurs partout. On découvrira à quoi ressemblera peut-être le bateau de demain, justement, avec notre invité tout à l'heure. Voilà le sommaire de ce Tech & Co la quotidienne en ce lundi. Un grand merci d'être là, de nous avoir choisis et bienvenue à vous toutes et à vous tous.
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3: Le débrief de l'actu tech, vous le savez, une heure pour prendre le temps et nous plonger tranquillement sur les sujets d'actualité tech du jour avec nos experts qui sont là et qui ont chacun évidemment des choses à dire. Christophe Holnet est là. Salut Christophe.
4: Bonsoir François.
3: Christophe Holnet, senior advisor chez Seven2, ancien président de Microsoft France et Asie du Sud. À tes côtés, c'est Hugo Borenstein qui est là ce soir. Salut Hugo.
5: Salut.
3: Co-fondateur et président d'Omi. Et puis nous avons aussi Clément David. Salut Clément.
6: Salut.
3: Président de Théodo Cloud. Voilà, joli petit casting ce soir. Hein, ça va débattre tranquillement sur l'actualité tech. Si vous n'êtes pas d'accord, comme d'habitude, hein, allez-y. Hein, mais jamais les mains.
5: Hein, jamais.
3: Pas de violence, Clément. Parce que je sais que tu es un fan de MMA, toi. Attention, on est sur BFM Business.
6: Ce soir.
3: Voilà, on n'est pas sur Netflix. Alors, on va commencer par cette grève générale de 18 jours qui pourrait être votée, là, dans les heures qui viennent, par les salariés de chez Samsung. Alors, on est en Corée du Sud. Et cette grève a un coût estimé, mais écoutez bien, à 20 milliards de dollars. Pourquoi ? Parce que, en fait, Samsung fabrique énormément de composants, évidemment pour les smartphones, les PC, mais aussi en ce moment pour les géants de l'IA, et notamment pour Nvidia, des mémoires hyper spécifiques, hyper rapides, etc. Et si tout s'arrête, si la machine Samsung s'arrête, ça pourrait être une catastrophe. Et je voulais qu'on en parle, parce que c'est pas la première fois qu'on évoque ce sujet. Visiblement, la direction n'arrive pas à s'entendre avec les salariés de Samsung. C'est inédit, cette situation, Christophe.
4: Ah oui, c'est surprenant parce qu'on n'a pas cette image de la Corée. On pensait que, pour une fois, ce n'est pas la France qui est mise en avant avec une grève.
3: Non, ça existe. Pour une fois qu'on parle de grève ailleurs qu'en France, ça
4: existe,
3: fait plaisir.
4: Ça existe ailleurs. Et ça peut être très dur, effectivement. Et je crois que ça fait peut-être un peu plus d'une dizaine d'années, ou voire un peu plus que. Et c'est assez récent qu'il y ait des syndicats chez Samsung. Il faut bien voir, Samsung, c'est une énorme boîte. Ça représente, pas quoi, 20 à 25% du PIB de la Corée, 26% de la capitalisation boursière. Donc, c'est énorme, avec des impacts, évidemment, mondiaux. Donc, effectivement, ce qu'on découvre dans cette grève, c'est que ce n'est pas seulement un problème pour Samsung, mais surtout pour tout l'ensemble de la supply chain de l'intelligence artificielle, sur lequel on réalise finalement que ce n'est pas seulement du cloud, des algorithmes, du logiciel, mais aussi, finalement, l'IA est une véritable industrie. Avec du matériel, du hardware, la nécessité de construire les serveurs, les data centers. Et effectivement, ce qui est aussi assez étonnant finalement avec cette vague IA, c'est à quel point finalement à chaque niveau, à chaque couche, il y a un monopole ou un tout petit oligopole. Il y a ASML pour les machines graphiques. Après, il y a TSMC comme fondeur. Au-dessus, il y a Nvidia. Sur les LLM, il y a une sorte de petit oligopole qui d'ailleurs se fait concurrence et n'arrive pas à beaucoup capter la valeur. L'essentiel de la valeur aujourd'hui du profit va vers les acteurs de l'infrastructure.
3: Et Samsung fait partie de ce maillon, est l'un des maillons de cette chaîne-là. Voilà.
4: Il a deux concurrents, SK Hynix et Micron, mais finalement il fournit des sous-composants dans les chipsets Nvidia qui sont ces composants
3: Et s'il n'y a pas ces composants dans les chipsets Nvidia, voilà. ça ne marche pas.
4: Et alors ce qui va se passer, c'est que Nvidia, il faut bien comprendre aussi que la fabrication de ces composants-là est une fabrication un peu comme de l'horlogerie de très très haute précision en salle blanche, et que la perspective pour Nvidia de voir que certains composants sont des puces issues de la grève, ça lui fait peur. Il se dit, il va peut-être y avoir des défauts, sachant que un des éléments clés dans la production de ces outils-là, c'est le yield management, c'est le rendement et le très très faible taux de défaut. Et donc là, effectivement, il y a cette crainte-là, donc qui peut les détourner de Samsung, qui peut créer également des sujets de dédommagement, et donc l'impact financier d'image, il est énorme pour Samsung, tel bois qu'on se dit il est finalement tout stratégique, tout stop, si je puis dire, et le gouvernement veut s'en mêler. Alors c'est peut-être là où la comparaison va s'arrêter avec la France, parce que le gouvernement a bien l'intention d'arrêter la grève, et on va voir ce qui va se passer.
3: Voilà, parce que là tout se joue dans les heures qui viennent, hein. Je crois que il y a une date butoir qui est le 21 mai, donc c'est dans 3 jours, et alors on vous explique pourquoi en fait les salariés Samsung font grève, parce que c'est quand même important de savoir, et c'est légitime, parce que Samsung a enregistré des records de résultats monstrueux.
5: Mais c'est pour ça que c'est la grève qu'on aimerait bien avoir. C'est-à-dire que quand on dit ah mais c'est pour une fois celle-là elle est pas chez nous. Mais non mais c'est vrai.
3: C'est pas une grève parce qu'ils virent des gens là.
5: Non.
3: C'est parce qu'ils gagnent tellement d'argent que les salariés veulent leur part du gâteau.
5: Mais non mais c'est ça qui est l'enfer, c'est que nous on a les grèves de Sudrail parce qu'ils déplacent la salle de pause ou parce que ça fait longtemps qu'on n'a pas fait grève, alors pourquoi pas. Alors que eux ils ont une grève de Samsung parce que ils ont multiplié par 50 le chiffre d'affaires en un an.
3: On salue tous les cheminots qui écoutent Tekkenco bien évidemment.
5: J'ai une vraie passion pour Sudrail, mais le truc c'est moi j'aimerais bien qu'il y ait un acteur industriel français, je sais pas qui, un Thales, un Dassault, ce que tu veux, qui soit capable de nous dire, alors ils font des super trucs notamment sur le cloud, etc., mais soit capable de nous dire on a sur du hardware de très haute technologie multiplié nos revenus par 50 sur une année, tu vois ce que je veux dire. Donc c'est, il y a quand même un truc qui est cette grève, elle la fondation de la grève, c'est quand même une surperformance économique extraordinaire. Ouais. Après ce qui est marrant, c'est que tu sais, après le Covid on s'était dit bon, on espère que ça arrivera plus jamais, les bateaux bloqués à Shenzhen ou je sais pas où, et résultat
3: mais ils sont encore bloqués,
5: produire les Tesla, etc. On se rend compte que la chaîne est toujours aussi fragile, et que par exemple sur ces mémoires là tu as 3 boîtes qui les produisent dans le monde. C'est non seulement la chaîne est toujours aussi fragile, mais en plus on a une surdemande par rapport à l'époque Covid qui fait que la crise est sous stéroïde. Donc c'est un peu l'IA qui, avec ses revenus extraordinaires, génère les crises qui vont mettre en danger sa chaîne de production IA. Donc il y a un côté en plus pompier pyromane qui est compliqué.
3: Voilà, et donc ils veulent leur part du gâteau. C'est-à-dire que quand on annonce, je crois que Samsung a annoncé 1000 milliards de valo là il y a pas longtemps.
5: Ils viennent de les dépasser.
3: Ils se disent, ok, bon, voilà, très bien, bravo.
5: Restement au bénéfice.
3: Donnez-nous un petit quelque chose, quoi. Et la direction ne veut pas céder, en fait. Bah, c'est pour ça que.
5: À l'époque, Christophe aurait donné, c'est ça la question. Est-ce que toi, t'aurais fait le chèque à l'époque,
3: Christophe?
4: Moi, je suis tout à fait favorable à partager la création de valeur, bien sûr.
3: Bon, écoutez, chez Samsung, embauchez Christophe Holnet. Tu parles coréen couramment, en plus, je crois.
4: Non, pas vraiment. Pas vraiment.
3: Zut. Pas vraiment. Enfin, ça va être un peu compliqué.
4: Oui.
3: Hugo. Merci.
6: Ouais.
3: C'était important.
6: Merci pour l'invitation.
3: Hugo fait grève aussi, c'est pour ça. Il est un peu comme les salariés de chez Samsung. Non, je plaisante.
6: Non, mais ça fait un peu fin d'un cycle, effectivement. Je suis d'accord avec ce que tu dis. C'est-à-dire que c'est quand même des infrastructures qui ont mis des décennies à être construites, à être mises en place. Tu peux parler de Samsung, mais tu peux parler de ce qui se passe à Taïwan. Tu peux parler de toute la délocalisation en Asie, grosso modo. Ça ne tient pas aujourd'hui face à l'écart de richesse qui est créé par les boîtes qui sont les boîtes clients. Donc, c'est un des endroits où ça fait tâche, là. Mais du coup, tu l'as effectivement sur toute la chaîne, parce que toute la chaîne a été construite pour un monde où déjà l'écart entre la production et le bénéfice pouvait être très élevé. Donc production délocalisée, bénéfice occidental, disons occidentalisé, très élevé. Mais là, on est dans des rapports de 1 à 10 millions, de 1 à 1 milliard. Donc ça marche plus. Et le truc auquel ça me fait penser, c'est que vu de chez les Américains, ça c'est une originalité. Donc dire qu'on va être en grève pendant 18 jours et qu'on veut une part, un cut, une commission sur les ventes de son client, c'est pas très américain dans la philosophie. Donc c'est aussi possible que leurs acheteurs, leurs donneurs d'ordre, effectivement, se détournent. Maintenant, il n'y a pas d'alternative, puisque tu les as cités, tu as cité les 3-4 piliers, du fondeur au concepteur au fabricant, à celui qui fait la mémoire, comme Samsung. Bah en fait, tu as une poignée de... Ça se compte sur les doigts d'une main, quoi, les mecs sur qui tu peux bosser. C'est mais l'effet culturel... Tu vois, je vois mal le management de Nvidia, qui a en plus une culture un peu sévère, ou à la Amazon, tu vois, c'est-à-dire que les employés sont des rouages d'un système et ne sont pas tout à fait en mesure de demander quoi que ce soit. Aimer ça, je pense que ça peut leur faire peur, une grève, déjà le mot, ils ne le connaissent pas, et une grève de 18 jours sur le bénéfice, c'est un peu clivant quoi, pour eux.
3: Parce que les conséquences que ça a, Christophe, c'est que, évidemment, ça fait perdre beaucoup d'argent à Samsung, et puis ça peut gripper, en fait, c'est ce qu'on disait depuis tout à l'heure, ça peut gripper, en fait, tous les maillons de la chaîne, de la production à la fois de puces Nvidia, on va parler de Cerebras dans un instant, mais aussi de tout ce qui est électronique grand public, la mémoire sur les smartphones, sur les tablettes, sur les PC.
4: Oui, c'est sûr qu'il y a aujourd'hui un appétit énorme pour toutes ces puces-là, et Nvidia lui-même...
3: Il n'y en a pas assez, Nvidia, si en plus pendant 18 jours...
4: On attend des résultats d'Nvidia la mercredi, tout le monde est pendu à ces résultats en demandant, ils vont peut-être annoncer d'ailleurs que TSMC n'a pas les capacités de production pour produire tout ce qu'ils ont dans leur book, en commande. Donc si tu veux, c'est, la supply chain est sous extrême tension, et le fait qu'un acteur majeur comme Samsung arrête pendant 18 jours, surtout que encore une fois, comme on l'a dit tout à l'heure, il y a l'arrêt de 18 jours, mais il y a le temps de reprise qui est très très important.
3: Oui, parce que tu n'appuies pas sur un bouton.
4: Off,
3: voilà.
4: Il y a tout un environnement extrêmement... Moi, je ne suis pas un spécialiste, mais je comprends que c'est un environnement de production sous énormes contraintes, dans des conditions de température et de pression, et qu'il faut être très très vigilant par rapport à ça. Et ça va mettre beaucoup... Le ramp-up va être très important ensuite. Et donc, on imagine très bien que si... Il y a moins de puces Nvidia, ça a des impacts énormes sur tout un tas de secteurs. Ça peut créer des faillites boursières. Par exemple, les gens qui construisent des data centers, qui ont bâti tout leur modèle autour du fait que, je pense au Oracle et à tous ces gens qui, en fait, ont bâti des business models de construction de data centers, dont qui se sont endettés énormément sur la base de business plan qui prévoit la mise en service du data center à telle date, si c'est retardé de 6 mois, le business plan il est par terre dans un contexte difficile comme aujourd'hui avec les taux d'intérêt, etc. Ça peut avoir des conséquences importantes.
3: Voilà, alors les syndicats réclament notamment une hausse des salaires fixes de 7%, la suppression d'un plafond limitant les primes et une redistribution plus favorable des profits. Et ce qui leur a mis un petit peu la puce à l'oreille et ce qui les a poussés à faire la grève, c'est que leur principal concurrent, qui est SK Hynix, justement, lui a ouvert les vannes. La direction a ouvert les vannes auprès de ses salariés en disant, écoutez, on va partager les revenus qui explosent en ce moment. Et
4: ce qui est quand même dingue sur ces revenus, parce que ça me fait penser à Intel, qui était au fond du trou et qui finalement, par ce jeu de cette énorme vague d'investissement l'IA et sur les composants,
3: est en train de sortir de l'eau.
4: C'est que ça apparaît quasiment miraculeux.
3: Ouais, c'est dingue.
4: Le CEO l'a presque dit lui-même.
6: Ouais, c'est miraculeux pour eux. Ouais. Non, mais alors le truc, c'est que ça montre quand même les limites d'un système. Parce que l'IA, on te propose des abonnements où tu peux consommer une tonne de tokens pour 100€ par mois. T'as un abonnement pro ChatGPT. Avant que tu maxes ton token, faut quand même y aller. Donc on te propose quasiment de les limiter. Dans un monde où en fait c'est tout à fait limité. Donc ça veut dire aussi qu'il y a une limite à cette course à la capacité de calcul.
3: Et que ça a
6: de
3: la valeur en fait. Tout
6: et
3: ça.
6: Qu'en fait c'est une limite physique, c'est une limite c'est une limite hardware. Donc le truc c'est que moi je serais Nvidia, effectivement je préférerais faire. Tu citais qui a augmenté ses employés
3: SK Hynix.
4: SK Hynix.
6: Bon, je ne les connais pas, mais je pense que c'est plus vertueux comme démarche dans une course où tu te bagarres pour les plus gros cerveaux au niveau des modèles. Les plus grosses commandes pour sécuriser ta supply chain. Et maintenant, le truc va se gripper parce que Nvidia ou Samsung, mais le donneur d'ordre à la fin n'est pas en capacité d'augmenter les salaires de 7%, de je ne sais pas quoi. Donc, c'est rigolo parce que la conquête à coup de package à 500 millions pour le chercheur, pour le prix d'un chercheur, j'imagine que tu peux augmenter les salaires de ton usine, tu vois. Donc, intéressant qu'il ne l'ait pas fait. Ou que... C'est peut-être le début, j'en sais rien. Ouais. Si ça se fait pas, c'est curieux.
3: Mais ce qui est intéressant, c'est que comme tu disais tout à l'heure, au tout début de ton intervention, Christophe, le gouvernement va sans doute sonner la fin de la récré très vite. C'est peut-être la différence qu'il y a entre la France et la Corée du Sud. Au bout d'un moment, il faut que tout le monde rentre dans le rang. Mais ça dure en tout
4: même
3: cas.
4: Même si les relations sociales peuvent être très violentes, y compris les manifestations en Corée, il y a un historique de violence en fait, dans la société, beaucoup
3: plus fort que ce qu'on peut penser. Tout à fait, le gouvernement sud-coréen qui n'est pas... qui n'est pas
4: ça
3: exempt.
4: Ça reste une démocratie quand même.
3: Et puis le gouvernement sud-coréen qui n'est pas exempt aussi de fautes et de, qui a un passé quand même assez moyen, on va dire. On enchaîne, tiens, on reste toujours dans ce sujet lié à l'IA et aux puces. On va parler de Cerebrasp, parce que c'est la plus grosse introduction en bourse de l'année aux États-Unis. Pour sa cotation, Cerebras Systems a levé environ 5,55 milliards de dollars, ce qui porte sa valorisation à plus de 55 milliards de dollars. Spécialiste des processeurs géants, Cerebras multiplie les accords et tente de concurrencer Nvidia. Clara Bido nous raconte tout ça et puis après, on parlera de Cerebras sur le plateau de Tech & Co.
7: Fondée il y a 10 ans en Californie par l'entrepreneur américain Andrew Feldman, Cerebras Systems fait aujourd'hui partie des entreprises qui affolent la Silicon Valley. Les chiffres donnent le tournis, une activité en hausse de 76% sur un an pour un chiffre d'affaires de plus d'un demi-milliard de dollars. Le fabricant s'est spécialisé dans les puces capables de faire tourner des modèles d'IA avancés. Pour se démarquer, il mise sur des puces géantes, des plaques de silicium de la taille d'une assiette, jusqu'à 58 fois plus grandes que certaines cartes graphique de Nvidia. L'entreprise cherche maintenant à moins dépendre de ses deux principaux clients, basés aux Émirats Arabes Unis, le groupe GP42 et l'université Mohamed Bin Zayed. Et les géants du secteur de l'IA se bousculent. OpenAI a signé un accord de 20 milliards de dollars avec le fabricant. Amazon, Meta ou encore Mistral AI font aussi partie des clients.
3: Voilà, Cerebras, c'est vrai qu'on en a parlé un petit peu dans Tech & Co ces dernières semaines, mais c'est vrai que ça n'a pas l'aura d'un Nvidia, et pourtant c'est une boîte qui conçoit des puces géantes dédiées à l'IA, qui se positionne comme un concurrent direct de Nvidia et d'AMD aussi. Alors évidemment, ils sont beaucoup plus petits, ils ont une autre philosophie, je crois, hein, Christophe. C'est-à-dire qu'eux fabriquent des énormes plaques avec des processeurs qui sont tous connectés les uns aux autres. En fait,
4: quand TSMC produit, ils produisent des galettes de chipsets,
3: les wafers, non ?
4: Les wafers, donc ouais. Sort de cette opération-là, c'est à peu près la taille d'un gros iPad. Et en fait, ça... ce que fait Nvidia, c'est qu'il découpe en morceaux pour faire des GPU.
3: Et après, il réassemble ces morceaux dans sa carte graphique.
4: Dans sa carte graphique. Et là, ce qu'ils ont dit, plutôt que d'avoir, 1000 ou je sais pas combien GPU, en fait, je vais tout laisser. On va garder l'ensemble des. J'utilise la plaque entière comme une espèce d'énorme processeur qui contient beaucoup de GPU. Voilà. Si tu découpes en 100 morceaux, si tu gardes ensemble, ça va être beaucoup plus que 100. Parce que, en fait, tu bénéficies du fait qu'il y a une proximité.
3: Il y a une proximité, donc il y a moins de latence.
4: Ça va très, très vite, les échanges d'informations, il n'y a pas de latence. Et tu as, du coup, un effet exponentiel en termes de puissance. La contrepartie, c'est que ça chauffe terriblement. C'est-à-dire que sur ces galettes-là, il faut quasiment mettre un système de refroidissement intégré. Donc, avant que ce soit dans ton téléphone, il va se passer un petit peu de temps.
3: Ouais, c'est ça. Ça sera plutôt dans les barbecues que dans les téléphones. Clément, excuse-moi.
5: Faut le dire que Léa est pas là et résultat,
3: quand Léa n'est pas là, les souris dansent, ouais. On peut le dire. Donc Cerebras.
5: En fait, on était là il y a, je crois, 15 jours avec Lucas Perronin. Disait que ça va être un bon thermomètre pour le marché, cette introduction en bourse, pour que le marché nous dise. Ça fait longtemps qu'il n'y a pas eu des grosses introductions en bourse, etc. Ouais. On va voir ce que le marché nous dit de. Comment ils voient le futur ? Est-ce que ça vaut le coup d'investir sur des boîtes qui ont quand même une valo qui est très, très décorrélée de ce qu'ils sont capables de produire en termes de chiffre d'affaires ? Ils perdent beaucoup d'argent, etc. Le marché est content. Il y a quand même tout pour que ça se passe mal. Ouais. C'est-à-dire qu'on a des taux élevés. On a une guerre, un pétrole qui est à plus de 100 dollars le baril. On a une guerre, machin. On a une boîte qui perd de l'argent. On a plus de 80% du chiffre d'affaires qui vient des Émirats. Donc déjà d'un seul client, mais en plus d'un client sur lequel il y a une enquête parce que c'est les US, etc. Donc en fait, c'est quand
3: ils
5: même...
3: ont eu un joli contrat avec OpenAI de 20 milliards.
5: Mais qui pour l'instant génère pas encore de chiffre d'affaires, etc. Donc c'est de la projection. Et donc le truc, c'est qu'il y a tout pour que ça se passe mal. Et ça se passe hyper bien. Ça veut dire que la bulle a de beaux jours devant elle. Et c'est ce qu'on voit, tu vois, quand tu regardes le S&P 500 et que tu vois que les boîtes tech, alors qu'aujourd'hui, le pire truc pour plomber l'économie, c'est quand même le prix du baril. Il y a une guerre avec clients, avec la valo des boîtes tech, et comme ça, tu te dis qu'en fait, ça va pas chuter demain, quoi.
4: Les boîtes tech IA, pas les boîtes logicielles.
5: Les boîtes tech IA. Mais c'est vrai que, comme prise de température, ça va bien, merci pour tout, on avance.
6: Et puis c'est toujours le même argent. C'est incroyable ça. Non mais attends, pourquoi on n'invente pas ça, nous, le même argent qui se recycle partout? Parce que le beau contrat, c'est le contrat de OpenAI. Donc c'est 20 milliards qui viennent de Microsoft. C'est l'argent de qui? Non mais c'est quand même formidable de recycler le même argent dans le même circuit pendant, ça fait 4 ans.
3: C'est pour ça qu'on parle de bulle depuis un moment. C'est-à-dire que le jour où tout ça va commencer à se gripper, si ça se grippe, ça va être compliqué.
6: Ce avec ce que tu racontais sur le sujet Scion et sur Samsung, en fait, t'as un monde fini en face pour venir servir tout ça. Donc la promesse d'infini, la promesse de nouveaux mondes, la promesse de un sujet dont on va parler après, je ne présente pas, mais d'avoir chacun une voiture connectée dans 24 mois, elle n'est pas réaliste puisque c'est le même argent. Il n'y a pas de nouvelle création de valeur dedans.
5: Ça qui est fou, c'est qu'un jour, une news à la Samsung fera tout exploser et on ne saura pas pourquoi est-ce que c'est à ce moment-là que ça a explosé alors que ça aurait pu exploser 6 mois avant, 6 mois après, je veux dire. Mais manifestement, c'est pas tout de suite.
4: Aujourd'hui, ça signifie qu'il y a une vraie attente et un espoir de voir aussi des concurrents à Nvidia pouvoir se positionner. Donc tout le monde se dit, bon, à un moment donné, mais sachant que l'émergence d'un concurrent qui viendrait à éroder fortement Nvidia pourrait aussi accélérer l'explosion de l'explosion du marché. De la bulle. Il y a un côté assez schizophrène dans l'histoire.
6: Hein. Encore un acteur américain.
3: Ouais.
6: C'est ça l'autre truc, c'est qu'encore une brique américaine. C'est-à-dire que nous, vraiment, il y a les Chinois, il y a les Américains, et nous, c'est peau de lapin.
4: Mais c'est parce que les économiques, c'est les montants qu'il faut pouvoir mettre sont au-delà de nos capacités aujourd'hui.
6: C'est pas ça. Mais si on réservait toute notre commande de cloud à un acteur européen, je le dis. Personne ne le dit, mais ça serait différent. Moi, je vois ma facture de cloud chez AWS. Tu peux faire une syncope. J'adore nos amis d'AWS, il n'y a aucun problème. Mais je peux faire une
5: syncope. Mais rentre en égo,
3: tu peux pas lui trouver un cloud moins cher.
6: Tu peux pas t'en occuper.
5: Alors vraiment, si on réfléchit. Vous allez me laisser en dehors de cette histoire. Non, tu veux pas. Continuer sur ces bras.
3: Ok, d'accord. D'accord.
5: Moins cher, si. Aussi bon.
3: Ah, pas sûr. C'est ça.
6: Ben ouais, mais c'est l'œuf et la poule. C'est-à-dire que tant qu'il n'y a pas d'argent, on n'aura pas de supercomputer, on n'aura pas de data center 4.0, on n'aura rien du tout. Et du coup, on se dit, comme le service n'est pas assez bien, j'y vais pas. Et on célèbre les 2-3 pauvres wins. J'ai vu la semaine dernière, on célébrait Scaleway qui gagne le contrat de je ne sais plus quoi.
4: Le Health Data Hub.
6: Combien c'est ça?
4: J'ai pas.
5: 150 millions d'argent. Arrête,
6: 150 millions.
4: 150 millions.
5: Arrête avec l'argent, tout ça.
6: Ouais, mais il faut bien des sous quand même.
3: Bon, en tout cas, Cerebras se porte bien et on voit qu'il y a un tel appétit en fait concernant de la puissance de calcul que Cerebras, qui était un outsider finalement face à Nvidia, bénéficie de cette cette inertie finalement.
5: Donc Nvidia, c'est 400 fois pour l'instant le chiffre d'affaires de Cerebras. On a un peu de marge encore.
3: On va suivre en tout cas Cerebras de près. Notre ami Elon Musk. Comment va-t-il? C'est la question que je vous pose. Écoutez, alors je ne suis pas dans les petits papiers d'Elon Musk, mais en tous les cas, il est toujours aussi bavard. Et on va dire diserte sur des sujets qu'il connaît bien, on peut le dire. Il a été interrogé lors du Smart Mobility Summit, c'était à Tel Aviv. Il a un petit peu évoqué le futur de ces industries, finalement. Et il en a quelques-unes, entre l'espace, l'automobile, la santé, Neuralink, etc., etc. Ça fait quand même pas mal de choses. On va se focaliser peut-être sur un sujet qui est la voiture autonome. Ça fait des années que Elon Musk nous dit que la voiture autonome va arriver. Et ça fait des années qu'elle n'arrive pas. Il y a quand même des signes. Là, on se rapproche quand même de ce qu'il avait prédit. Parce qu'on voit qu'aux États-Unis, il y a des États qui roulent, avec des voitures autonomes. Vous allez en Californie, les Waymo, il y en a partout. Je l'ai vécu, c'est quand même assez impressionnant. Et puis, ça commence à arriver au Texas, etc. Et donc, Elon Musk a prédit ceci. Il a dit l'année prochaine, il y aura des voitures autonomes partout aux États-Unis. Et dans 5 à 10 ans, dans le monde entier, ça sera l'inverse, c'est-à-dire qu'il y aura plus de voitures autonomes que de personnes qui conduiront des véhicules. C'est quand même fou, hein. Et je ne sais pas ce que vous en pensez, mais c'est pas déconnant, excusez-moi du mot, mais je pense que là, on est à un point de bascule. On voit que la première voiture autonome est arrivée en France, en Europe, à Zagreb, où en fait un opérateur de véhicules style Uber va lancer des véhicules autonomes avec un partenaire chinois. Donc ça y est, on y vient. Qu'est-ce que vous en pensez?
5: En fait, Clément, pour moi, il faut séparer deux trucs. Il faut séparer le sens de l'histoire, qui est en effet, il est probable qu'un jour on roule tous en voiture autonome. Et ce que fait Elon Musk, c'est du management par la prophétie. C'est-à-dire qu'on balance des trucs, puis de temps en temps, on va voir ce qui colle ou pas, tu vois, et il fait ça tout le temps. Ça me fait un peu penser, sans faire de politique, ça me fait penser à ce que fait Trump avec le détroit d'Ormuz. Tous les deux jours, il me dit, bon, si cette fois, ils acceptent pas, demain, je rase le pays. Ça fait deux mois qu'il dit qu'il va raser le pays, et puis, ça, au
3: ouais.
5: final...
3: Sauf dire... que, excuse-moi, mais Elon Musk a fait partir des fusées qui réatterrissent.
5: Oui.
3: Il a fait des trucs quand même.
5: Oui, mais tu veux dire de la même manière que Donald Trump, il a fini par attaquer. Mais le truc, c'est que.
3: Oui.
5: En fait, bon. Donald Trump, je les ai notés, pardon, Elon Musk, c'est le spécialiste d'annoncer des trucs spécialement liés à la voiture qui n'arrive jamais. C'est-à-dire que oui, il a lancé le truc, mais tu vois, le dernier, c'est.
6: Oh, t'es dur, hein. C'est dur quand même.
5: Non, non, c'est
6: annonces. Il a sorti un constructeur automobile mondial.
5: Il a sorti un constructeur, mais quand tu regardes, en 2015, il dit vous aurez la voiture autonome dans 3 ans. Ça va arriver en 2026. J'en ai un autre, mais en 2024, il dit 50% des Américains auront accès en 2025 à une voiture autonome. Ça sera même pas avant 2030 ou un truc comme ça. Je veux dire. Ce qui est vrai, c'est que ça maintient le cours. Ça permet de, tu vois, ça fait rêver, ça vend un projet. Ça permet d'attirer des super ingénieurs parce que tu vends une trajectoire de malade. Et puis, lui, ça lui permet de faire de la com sur l'adoption et de pousser un peu côté réglementaire en disant, vu que ça va arriver, il faut que les politiques se bougent.
6: Ouais.
5: Mais la vérité, c'est que ces prophéties et ces prédictions ne se réalisent jamais. Sur le temps long, la trajectoire est la bonne. Mais à chaque fois qu'il donne une date, tu sais qu'il faut rajouter 5 ans. Et moi, à la fin, je trouve que ça use. Sa parole perd en crédibilité.
3: Mais vous trouvez pas qu'on est quand même à un point de bascule, Christophe ?
4: Moi, je trouve que les choses... Enfin, l'atmosphère change un petit peu. Puis mais je partage ton point de vue, à savoir que, bon, j'ai aussi regardé ces annonces d'Elon Musk et vu qu'effectivement souvent c'est aussi pour des raisons un peu boursières qu'il peut le faire pour recréer, mais il y a quand même plusieurs éléments. Le premier, c'est que finalement avec toute la vague IA, on se rend compte que l'approche qu'il a eue finalement, qui n'est pas forcément avec des caméras LiDAR, mais avoir une approche beaucoup plus caméra et réseaux neuronaux en imitation de conducteurs grâce à des bases de données.
3: Pour des raisons économiques, parce que les LiDAR coûtent plus cher que des caméras.
4: Voilà. Et finalement, cette approche-là, elle fonctionne correctement. Ouais. La deuxième chose, c'est que les Chinois sont quand même très très puissants en matière de production de voitures électriques. Les XPeng, les BYD, les gens disent c'est largement aussi bien qu'une Tesla. Donc lui, il faut absolument qu'il se déploie sur la partie logicielle. Il a commencé à ouvrir le fait qu'il va pouvoir licencier le FSD à d'autres constructeurs. Donc je pense qu'il a aussi cette vision d'être un peu l'opérating system de demain de la voiture autonome. Le troisième élément qui, à mon avis, est un phénomène accélérateur, c'est l'électrification de la parce que, a priori, on peut dire, ça n'a rien à voir d'une voiture autonome et d'une voiture électrique. Mais la réalité, c'est que quand même, globalement, quand tu montes dans une voiture électrique, tu es moins obsédé par le moteur, par le confort, par la conduite, par l'autonomie. Enfin, c'est plus naturel, finalement. Et l'aspect logiciel prend beaucoup de part dans la voiture électrique. Et on voit bien, aujourd'hui en France, il y a quand même essentiellement dû au coût de l'essence, mais les gens sont beaucoup plus attirés vers les voitures électriques. Mais il va y avoir une électrification, donc je pense qu'il y a plusieurs tendances de fond qui font que lui, comme je le disais, il a vraiment besoin de se positionner là-dessus et de devenir l'operating system avec son système FSD. Et donc là, il va y avoir, on va avoir un certain nombre d'étapes, parce que ça va certainement créer beaucoup plus de fluidité dans le trafic, moins d'accidents, etc. Mais avant qu'on arrive là, il y a encore pas mal d'étapes à franchir, y compris de régulation.
3: On parle d'Elon Musk, ça vient de tomber. Vous savez qu'Elon Musk avait attaqué Sam Altman en disant que il reprochait en fait à OpenAI d'être devenu une société commerciale alors qu'elle aurait dû rester avec un aspect philanthropique, etc. Ça vient de tomber. Elon Musk a été débouté par le jury californien de ses poursuites contre OpenAI. Le jury a estimé, après 2 heures de délibération, que les créateurs de ChatGPT et Sam Altman avaient démontré que les poursuites de l'homme le plus riche du monde, donc Elon Musk, étaient couvertes par la prescription. Donc, voilà.
5: Donc, c'est pas sur le fond.
3: Non, non, non, non, c'est la prescription. Elon Musk est débouté, donc, de du procès qu'il voulait intenter à Sam Altman concernant OpenAI. Voilà, ça vient juste de tomber et on le vit en direct. Des choses à dire là-dessus ?
6: Ouais, grosse news, ça, pour le coup.
3: Oui, grosse news.
6: Puisque, à la base, Musk dit que OpenAI, c'est pour une IA open source, quasiment, disponible pour tout le monde, et pas une IA privatisée, commercialisée. Aujourd'hui, OpenAI, c'est vraiment une société à pur but lucratif. Elle n'a plus du tout de fonction associative comme c'était au début. Donc, le fait qu'il soit débouté de ce que tu dis sur la forme, n'enlève pas quand même, à mon avis, qu'on a besoin d'un mot sur le fond à la fin. On a besoin de savoir si ils ont détourné un projet originel et l'argent du Musk ou pas.
3: Christophe, prescription, c'est étrange parce que c'est pas si vieux que ça,
4: ouais,
3: non ?
4: C'est bizarre.
3: C'est bizarre.
4: Pour moi, c'est un nuage de moins, pour un nuage noir de moins pour OpenAI.
3: Ouais.
4: C'est loin,
3: il y en a quand même quelques
4: mais c'est loin d'être le seul,
3: hein.
4: Parce que ouais. Je pense que c'est l'acteur le plus faible dans ouais. dans ce petit oligopole des acteurs.
6: Je vois pas Musk s'arrêter là non plus.
3: Non, je crois.
5: Je vais dire, c'est bon. Et Elon va lâcher l'affaire.
3: Non, mais ouais. Je pense qu'il va faire appel. Enfin, il y a forcément.
6: Ah bah là, je pense que
3: il y a forcément un
4: truc. La prescription, c'est
6: au dernier dollar.
5: Je suis très surpris. Enfin, je suis un peu comme toi. Je suis frustré. J'aurais aimé avoir un jugement sur le fond.
6: Ah oui.
5: Là, sur la procédure en elle-même, ok, ça ne nous dit pas grand-chose, tu vois.
3: Voilà, en tout cas, la juge fédérale Yvonne Gonzalez-Rogers a immédiatement accepté l'avis du jury et confirmé le verdict. Donc, c'est réglé. Mais ça vient de tomber, hein, donc je vous le rappelle, Elon Musk débouté de ses poursuites contre OpenAI pour cause de prescription. Bientôt 20h, petite pause, on poursuit Tech & Co la quotidienne sur BFM Business. On va parler encore une fois d'OpenAI et de ses relations tumultueuses avec Apple. On évoquera aussi la WWDC, la conférence des développeurs Apple, avec sans doute un nouveau Siri. Et Publicis aussi qui a fait une belle acquisition, notre pépite de la publicité française qui s'est offert une très belle boîte qui s'appelle LiveRamp. On parle de tout ça dans un instant, juste après cette petite pause. Merci d'être là tout de suite.
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3: Le retour de Tech & Co, la quotidienne sur BFM Business en ce lundi 18 mai 2026. Merci d'être là sur le plateau de Tech & Co ce soir. Nous avons Christophe Honnête, Hugo Borenstein et Clément David. News qui vient de tomber, on en parlait juste avant cette petite pause. On va y revenir parce que c'est quand même le gros morceau de la soirée hein, dans le monde de la tech. Elon Musk a été débouté il y a quelques minutes par ce fameux jury californien de ses poursuites contre OpenAI, qui l'accusait, je vous le rappelle, d'avoir détourné ses dons et trahi sa promesse philanthropique afin de bâtir un mastodonte commercial de l'intelligence artificielle. Oui, c'était ça. C'est-à-dire que Elon Musk se sentait un peu trahi, finalement, puisqu'il avait investi, il avait créé, en quelque sorte, OpenAI il y a quelques années, hein, je crois que c'était il y a un peu moins de 10 ans. Ce qu'il ne supportait pas, il y avait aussi de la jalousie, hein, sans aucun doute. Il ne supportait pas de voir le succès incroyable d'OpenAI, mais aussi, malgré tout, il ne supportait pas le fait de voir que cette boîte qui avait été conçue comme avec des, on va dire, une mission philanthropique, était devenue une boîte commerciale qui engrangeait des bénéfices. Et c'est ça qui l'attaquait, en fait, en justice. Il a été débouté pour prescription. Voilà, le jury a torché l'affaire en moins de 2 heures. Hein. Ça a été très rapide. Hugo.
6: C'est une énorme news, parce que ça détermine un peu le chemin philosophique qu'on prend sur l'AGI. C'est-à-dire que le cas de Musk, c'est de dire, j'ai donné, je ne sais plus combien, 20 ou 30 millions au début à OpenAI. On l'a appelé OpenAI pour tout ce que tu viens de dire, pour que ce soit ouvert et pas que ce soit privé, fermé, commercialisé. Et aujourd'hui, c'est tout l'inverse. Et lui, il dit que la conséquence, c'est que tu n'auras plus d'initiatives collectives, open source, disponibles pour tout le monde, sur la production de cette intelligence artificielle. Tous les modèles sont privés, tous les grands modèles sont privés. Et d'ailleurs, il dit ça très tranquillement, en ayant lui-même un modèle privé, qui facialement est dans une fondation, etc., mais qui en fait est complètement privé, commercialisé, à usage
3: lucratif. Et qui a du mal aussi vis-à-vis, face à OpenAI.
6: Et qui a du mal, mais à la limite, un modèle d'open source complet d'IA, de LLM d'IA complet que tu puisses appréhender pour construire autre chose, même s'il est petit, ça te va. Le truc, c'est qu'aujourd'hui, tu n'as quasiment aucune alternative de la qualité du ChatGPT de OpenAI. Donc, la conséquence de ce truc, et je trouve d'ailleurs que clôturer le cas sur un truc de formaliste, donc tu as dépassé de, je sais pas, 60 jours la date pour faire ta prescription, je dis n'importe quoi, mais c'est prescrit, c'est un peu léger pour un débat aussi important, au-delà des sous qu'Elon Musk a mis. Il y a la brouille entre eux, il appelle Sam Altman scam Altman, donc il estime qu'il a été scammé, qu'il a été lésé, mais ça veut dire qu'on n'a plus d'alternative open source du tout. Il n'y a plus de open dans AI.
3: Christophe.
4: Moi, je suis très surpris aussi par la raison qui est avancée, c'est de la prescription. Donc, j'aimerais en savoir plus parce que, en général, les prescriptions, c'est des choses qui courent sur un nombre d'années très, très, très conséquent. Alors, peut-être c'est 10 ans et que la boîte a été créée il y a 10 ans et qu'on ne peut pas revenir en arrière. Mais sachant que la rupture ou la scission entre eux, elle est postérieure à 10 ans. Donc j'avoue que j'ai un petit peu de mal à comprendre ça. Et je pense que connaissant Musk, il va probablement pas en rester là et chercher un moyen probablement de contourner ce jugement-là pour revenir peut-être plus sur le fond. Et ce que je disais tout à l'heure, je pense que pour OpenAI, c'est certainement un soulagement parce qu'ils ont pas mal de fer au feu et de sujets de préoccupation. Le plus important étant d'arriver à trouver un modèle économique qui fait qu'ils fonctionnent par eux-mêmes et en générant leurs propres revenus sans avoir besoin constamment de lever des fonds. Ils sont très très loin d'en être là. Ils viennent d'être dépassés en montant de revenus annuels par Anthropic. Ils sont plus du tout le seul. Et on voit bien à quel point la concurrence est rude, et donc il y a beaucoup une difficulté plus forte de monétisation, d'augmenter les prix si on est en situation de concurrence. Donc ils ont devant eux pas mal de challenges dont on va reparler probablement dans un instant. Et bon, c'est certainement un soulagement, mais je pense que l'affaire est pas tout à fait finie, et le sujet des modèles ouverts reste entier, ça c'est sûr.
6: C'est entier, c'est intouché. Et après, il y a quand même un gros point de friction sur Sam Altman lui-même. Je ne sais pas si vous avez débriefé des textos qu'il a fait avec son board qui sont sortis dans la presse il y a deux, trois semaines, où tu vois que le board ne veut juste plus le voir lui, ne veut plus l'avoir dans la pièce. Il y a cette fâcherie avec son investisseur number one, il y a cette fâcherie avec Dario de Anthropic, puisque quand même un de ses managers, si je résume, un super manager, mais c'était quand même un mec dans son équipe. Il y a toute l'ancienne équipe de recherche, donc il y a peut-être quand même un sujet aussi de personnalité autour de Sam Altman.
5: Ouais, Clément. Le OpenAI, mais c'est ce que tu disais, le OpenAI qui, pour lequel on a la réponse maintenant sur le procès, n'est pas le OpenAI qui a été attaqué il y a 2 ans. C'est-à-dire que il a attaqué la hype plus que l'entreprise. Et ce qu'on voit, c'est que on va parler un peu des gesticulations de la stratégie d'OpenAI, de leur produit qui est nettement moins, qui avant était perçu comme le produit numéro 1 du marché. Il y a quand même pas mal d'alternatives aujourd'hui. Je veux dire, Je pense qu'on aurait eu... là, on est plutôt sur l'impact pour OpenAI. Il aurait plutôt été si il avait gagné, que Sam Altman avait dû dégager quelques mois, peut-être allez, un an avant que ça rentre en bourse. Là, pour le coup, ça aurait déstabilisé tout le marché. Mais on était plus sur une guerre d'ego que sur une vision spécifique pour le marché. Juste précision, mais faut rappeler que Musk, il avait quand même à un moment proposé lui-même une structure for profit pour OpenAI, sous réserve qu'il en prenne le contrôle. Pierre-Mont, il a proposé une fusion avec Tesla. Je veux dire, bon, c'est pas comme si lui-même avait une vision très très rationnelle de ce genre de choses. Et tu as parlé d'une certaine ambiguïté aussi sur Grok.
3: Alors, ce qui est intéressant, c'est que cette prescription, elle serait due au fait que Elon Musk se serait réveillé trop tard juridiquement. Il aurait dû attaquer, en fait, OpenAI beaucoup plus tôt. Et en fait, le jury a estimé qu'il était au courant, en fait, de cette transformation d'OpenAI dès la fin 2021 et qu'il n'a pas réagi à ce moment-là. Il a commencé à entamer la procédure en 2024. Trois ans plus tard, en fait.
5: Au moment où ça aurait... C'est pour ça que c'était l'angle un peu d'OpenAI qui disait en fait, ils ne cherchent pas justice, ils cherchent à déstabiliser un concurrent.
3: Oui,
5: c'est-à-dire que
3: ce
5: n'est pas
3: oui,
5: prescription oui. au sens les faits sont fermés, tu ne peux plus faire de procès parce que le délai légal est écoulé. C'est prescription parce que si tu ne l'as pas fait au moment, mais tu le fais maintenant, tu n'es pas de bonne foi dans le fait de faire un procès OpenAI.
3: C'est intéressant, parce que finalement, moralement, on n'aura jamais la réponse.
5: Non.
3: Parce que ce n'est pas l'aspect moral qui a été jugé, mais là, c'est tout simplement un délai.
5: C'est-à-dire qu'il le voit comme une tentative de déstabilisation.
3: Oui, c'est clair.
5: Il y a quand même un truc.
3: Bon, en tout cas, voilà ce qu'on pouvait dire. Hein, c'est tombé il y a quelques minutes à chaud sur ce sujet. Et c'est vrai que c'est quand même la grosse actu tech de ce soir. On reste dans l'univers d'OpenAI. OpenAI qui, vous le savez, ces dernières années a passé pas mal de partenariats. Et un qui avait fait grand bruit, c'était en 2024. Il avait été annoncé lors de la WWDC d'Apple. Vous savez, c'est cette grande conférence des développeurs qui a lieu chaque année en juin. Et Sam Altman avait fait même le déplacement. Il était venu à Cupertino. Il était dans l'assistance lorsque Tim Cook présentait ses nouveautés pour dire, bah, écoutez, voilà, je viens de passer un partenariat avec Apple et ce partenariat, c'était le fait de booster un peu Siri qui était dont on avait promis monts et merveilles en 2024 et Apple a raté complètement la transformation de Siri, mais déjà Apple annonçait ce partenariat avec OpenAI pour que lorsque vous posez une question à Siri, en disant simplement va chercher la réponse sur ChatGPT, Siri se connectait à ChatGPT et vous donnait une réponse un petit peu plus, on va dire, intelligente. Sauf que, aujourd'hui, deux ans après, OpenAI n'est pas content de ce partenariat parce que, en fait, il n'a servi à rien. OpenAI est même vexé et veut rompre ce partenariat. C'est étonnant, hein, parce que d'un côté, il y a Sam Altman qui dit « On a tout fait pour implémenter cette intelligence dans Siri, etc. » Mais à aucun moment, Apple n'a fait un effort pour promouvoir en fait cette fonctionnalité. Et c'est vrai. Ouais. Qui, aujourd'hui, demande à Siri « Va voir sur ChatGPT si... je ne sais pas quoi... »
4: Directement sur ChatGPT.
3: C'est ça.
4: En fait, oui, je pense qu'il y a une frustration, parce qu'en fait, l'idée, le deal, enfin, vu d'OpenAI à l'époque, quand ils l'ont signé, à mon avis, c'était de se dire, je vais...
3: Alors, c'est drôle, je vous raconte ce qui se passe, c'est que j'ai cité Siri et ChatGPT, et là, c'est drôle, parce qu'il me dit, je me connecte à ChatGPT pour répondre à ta question.
4: Donc, on va rassurer en direct,
3: je pense que
4: Sam Altman,
3: Français,
4: ça marche.
3: Pense que j'ai été le seul Français à faire cette requête, et en direct.
4: Voilà, donc, il va changer d'avis, puisque maintenant, il va y avoir un utilisateur qui va utiliser.
3: Et là, il va changer d'avis, il va dire, c'est bon, ça marche.
6: Un influenceur.
4: Non, mais bon, il y a une frustration certainement parce que je pense qu'ils voyaient l'opportunité pour OpenAI et ChatGPT d'arriver sur, je sais pas combien il y a d'iPhone, le milliard ou le plus de 2 milliards d'iPhone qui existent dans le monde. Donc, c'était une énorme accès au marché à l'utilisateur.
3: Mais, oui.
4: Mais évidemment, Apple l'a beaucoup plus utilisé pour dire... dans son brouillard de communication autour de l'intelligence artificielle.
3: On met un peu de ChatGPT, ça fera plaisir à tout le monde.
4: Ça permet d'attendre, on a ce qu'il faut, on peut faire appel, mais bon, on le met pas trop en avant parce qu'on n'a pas tellement envie qu'ils viennent saisir la relation utilisateur, parce que c'est vraiment ça, ils veulent garder la main. Idéalement avec S-I-R-I.
3: Bien joué. Très bravo. Bravo. Je suis désolé, hein, parce qu'on a peut-être fait déclencher quelques téléphones ce soir. Je n'y suis pour rien.
4: Et donc, Jean, je pense qu'il y a cette frustration, donc ils veulent revenir certainement en arrière, et d'autant plus que Apple, entre-temps, est dans une valse hésitation sur le sujet, en tout cas de ce que moi j'observe, de l'IA, peut-être avec une idée en tête qui est de venir avec sa propre solution, qui n'est pas forcément prête aujourd'hui, qu'elle n'a peut-être pas encore trouvée, parce que moi je trouve ça extrêmement surprenant de voir Apple à adopter Gemini, qui est probablement... Ils ne vont pas androïdiser les iPhones, ça n'a juste pas de sens. Donc... Le brouillard IA, pour moi, continue côté Apple. Et Sam Altman s'impatiente parce qu'il ne retire rien de cet accord. Mais je pense que c'est vraiment ce que voulait aussi Apple.
3: Oui, parce que c'est vrai que, Clément, quand on passe un partenariat avec Apple, c'est la machine à cash, en théorie. C'est ça qui est dingue.
5: En théorie, je pense...
3: Parce que tu te rends compte, donc, excuse-moi, je te coupe, mais finalement, d'un coup d'un seul, ChatGPT était disponible sur des milliards d'iPhones dans le monde. Oui. C'est ça qui est dingue. Et ça a fait plouf, ça n'a pas marché.
5: Ça a fait plouf parce que c'est un service gratuit et que OpenAI espérait des conversions payantes en disant les gens vont être tellement addicts à ChatGPT qu'ils vont, essayer, ils vont prendre des abonnements payants, etc. La vérité, c'est que pour ça, il faut qu'il y ait du volume.
3: Et puis, je pense qu'ils avaient un deal financier aussi avec Apple. C'est-à-dire que s'il y avait beaucoup de requêtes, Apple allait payer sans doute OpenAI, non ?
5: C'est pas si clair. C'est pas si clair. En fait, il y a beaucoup d'analystes, moi, j'ai pas le détail de l'accord, mais il y a beaucoup d'analystes qui pensent que c'est pas en termes de performance, en termes de contractualisation autour de la bonne foi, de l'intégration et tout, qu'OpenAI a fait une grosse faute de débutant dans la manière dont ils ont justement structuré le deal. Mais le fait est que ça leur apporte pas grand chose. C'est plutôt courageux d'avoir dit on arrête, parce que ce qu'on comprend maintenant, c'est qu'en fait, c'est eux qu'on dit on arrête, on cherche à sortir, même au moment où on leur a proposé de prendre une partie de ce que Gemini va prendre là dans les années qui viennent, c'est eux qu'on dit non. C'est quand même un marché où, j'en parle souvent ici, mais la théorie des boîtes des vendeurs entre guillemets de modèles, les OpenAI, les Anthropic, etc., c'est que l'océan bleu il s'arrête à la fin d'année là. Donc tu peux pas être sur tous les fronts en même temps. Pour une boîte qui veut déjà sortir, qui doit sortir ses modèles, qui doit sortir son système agentique, qui doit sortir peut-être un téléphone portable, qui doit maintenir une application mobile, qui veut, enfin, donc
3: ça fait beaucoup.
5: Il resserre un peu le faisceau. Moi je pense qu'Apple s'est acheté du temps. Apple, ils ont fait un peu, avec tout le respect pour Microsoft, qui est une entreprise extraordinaire.
3: Bon, tu sais, il y a prescription.
4: Ouais, ils ont parlé de prescription tout à l'heure. Merci. Et pas merci.
5: Oui. Ils ont mis le coup de tampon OpenAI. Regardez, on est super innovants parce que nous aussi, on est modernes, on utilise OpenAI. Pendant 2-3 ans, à mon avis, ils n'avaient pas tellement l'intention de faire quoi que ce soit. Mais en revanche, ils avaient encore à ce moment-là la croyance, et moi je pense que c'est fini, qu'ils pourraient développer Siri. On sait qu'il y a eu des allers-retours, des valses hésitations. Ils pensaient vraiment que la dette technique, ils n'allaient pas mettre 2 ans, par exemple, à passer de 10 Siri à juste Siri. Et ils pensaient que la dette technique était maîtrisable, que Apple Intelligence, ils allaient tout faire en interne. Et donc, à mon avis, ils se sont achetés du temps à une vitrine. La question un peu qui se pose, c'est... Pourquoi est-ce que ça les gêne d'avoir un partenariat vraiment utile avec OpenAI alors que ça les gêne pas avec Google ? Mais à un moment aussi, tu as la prime au partenariat de 20 ans, c'est-à-dire que ça fait 20 ans que Google dépense des milliards pour que le moteur de recherche soit pas défaut. Ça fait 20 ans aussi que Google a une stratégie plutôt claire sur ce qu'ils veulent faire et qu'ils sont pas comme... Tu vois, on sait ce qu'ils vont faire dans l'IA. Ils sont pas comme OpenAI en train de dire « Attendez, on veut être une super app, mais en même temps... On a recruté votre ancien d'Apple pour sortir un téléphone portable parce qu'on veut être la surcouche d'OS de machin. » Et moi, je serais Apple, je regarderais ça, je dis en fait, c'est le loup dans la bergerie. Tu vois, j'ai Zébulon qui court partout, qui peut lancer tout et n'importe quoi à n'importe quel moment. Évidemment que je ne vais pas leur servir de base d'abonnés pour ChatGPT, tu vois. Donc, je pense qu'à un moment, Google est fiable et rassurant là où OpenAI n'était pas.
3: Hugo ?
6: Ouais, bah, je suis d'accord avec tout ça. C'est aussi une bonne façon pour OpenAI, pour pas cher, du coup, de se différencier d'Apple. De dire on lâche notre partenaire, puisque c'est un des partenaires qui lâche l'autre là, dans cette histoire. Donc c'est pas mal, surtout au moment où Microsoft et d'autres se reposent la question de comment ils se positionnent par rapport à OpenAI. Ouais. Donc est-ce qu'ils sont pas aussi en train d'en profiter pour donner une caution à d'autres partenaires ? On arrête de bosser avec Apple et son écosystème parce qu'on va donner tel exclu ou telle commercialisation à un autre.
4: Je crois aussi qu'ils veulent absolument se repositionner et mettre toute leur force sur le B2B, quoi, qui est vraiment essentiel. Là, on parle aussi de cette volonté de créer avec un certain nombre de partenaires une méga société de consulting autour des un peu à la Palantir, qui est à mon avis une des voies de sortie pour OpenAI, c'est vraiment de se déplacer vers la mise en œuvre et la transformation IA des entreprises. Mais c'est pas... Enfin, ça nécessite beaucoup d'efforts.
5: Culture. Juste un truc, oui, c'est vrai que ce que dit Hugo est vrai, c'est un peu la honte aussi d'être associé à Apple aujourd'hui dans le monde de l'IA. Je veux dire, il y a un coût, on parlait d'un coût en termes d'équipe ingénierie, etc. Mais il y a aussi un coût de marque qui est aujourd'hui, la plupart des gens ne comprennent pas exactement Siri, est-ce que c'est OpenAI ou pas. Siri, c'est l'âge de pierre, tu peux mettre un minuteur pour te faire, je ne sais pas, un œuf à la coque. Dire, si tu es OpenAI, est-ce que tu as chaque requête un peu médiocre avec Siri, si tu te dis que ça impacte mon image, c'est pas top. Et quand c'est la course aux ingénieurs pour recruter les mecs les plus stylés, t'as pas envie de devoir dire au mec, ouais c'est vrai on a bossé avec Apple mais faites pas trop gaffe parce que c'est pas le truc le plus important, tu vois, c'est mauvais pour la marque aujourd'hui de travailler avec Apple, c'est triste.
3: Ouais, c'est dingue quand même, alors qu'Apple a toujours été une boîte avec laquelle on était fiers de collaborer quoi. D'ailleurs, Apple va jouer sans doute très très gros dans quelques jours maintenant, hein, puisque ce sera en juin que se déroulera la WWDC. C'est rigolo parce que en tout début d'émission, j'ai reçu le mail d'Apple parlait justement, qui nous invitait à cette WWDC qui aura lieu donc le 8 juin à 19h. Donc la keynote sera aussi bien évidemment à suivre en direct sur BFM Business dans Tech & Co, la quotidienne. Je disais que c'était une WWDC de tous les dangers pour Apple parce que il va falloir qu'ils se rattrapent là. Il va falloir qu'ils proposent concrètement des choses qui fonctionnent et qu'ils annoncent une roadmap en termes d'IA. Alors, visiblement, le partenariat avec Gemini, là, avance. C'est peut-être aussi pour ça qu'OpenAI veut se désolidariser aussi d'Apple. C'est que, finalement, Apple a choisi son cheval. C'est Google, c'est Gemini, qui sera le moteur de Siri. Tu parlais tout à l'heure, justement, de ce choix un peu étonnant, de se d'androïdiser, mais visiblement, d'après ce que j'ai compris, Apple achète le moteur Gemini, mais il est déconnecté de chez Google, finalement. Ils achètent un petit peu la marmite.
4: La licence,
3: ouais. Voilà, mais pour schématiser, c'est la marmite, mais à l'intérieur, ça sera quand même des données en silo d'Apple, qui n'iront pas communiquer avec Google. Donc, ça va être intéressant de voir ce que ça donne. Et donc, visiblement, et c'est l'actu hein, de ce soir, c'est que lors de la WWDC, Apple devrait annoncer son Siri qui serait en bêta, mais qui pourrait fonctionner très rapidement. Un Siri donc boosté à Gemini.
4: Oui, je pense que tout le monde attend à ce qu'ils reprennent. Enfin, on vient d'exprimer une frustration aussi sur Apple, bien et sûr. Je pense qu'elle est partagée par. Également par les investisseurs, par la communauté des utilisateurs, aussi, en se disant, qu'est-ce que vous allez faire sur l'IA? Donc je pense qu'ils ont comme objectif de montrer qu'ils reprennent les rênes de l'IA, qu'ils définissent et clarifient la stratégie. Donc effectivement, sur Gemini, peut-être effectivement, ils vont limiter cette dépendance à Google et le fait effectivement de, ils doivent absolument éviter que le téléphone iPhone ressemble trop à ce que va devenir un téléphone Android boosté à Gemini, qui va pouvoir aussi pas mal transformer l'interface utilisateur, l'expérience client, etc. Donc ils vont devoir s'appuyer là-dessus. Peut-être vont-ils aussi développer leur propre modèle de langage. Il y a un certain nombre de rumeurs qui disent qu'ils pourraient avoir des small language models intégrés aux puces elles-mêmes, qui permettraient notamment d'avoir un dialogue extrêmement rapide et renforcer le message sur le respect de la vie privée et des données de l'utilisateur, qui est leur cheval de bataille. Et on parle même d'une sorte de capacité de ces puces à pouvoir faire du mesh entre différents iPhones pour pouvoir utiliser la puissance de calcul un peu plus distribuée. Donc il y a peut-être une roadmap un peu excitante
3: et nouvelle autour de ça. Un petit peu plus original que ce qu'on a pu vivre. Alors vous savez que chez Siri, tu le disais, la confidentialité est importante et ce Siri serait évidemment modulable, c'est-à-dire que pour les personnes qui veulent pas justement partager leurs données privées, vous pourriez supprimer les conversations, un contrôle de l'historique, confidentialité qui serait activée par défaut, gestion transparente des données. On voit qu'Apple essaie aussi de garder sa ligne, on va dire, je dirais, intellectuelle, finalement. Hein. Nous, on n'est pas Android, on n'est pas Google. Certes, il y aura Gemini qui va faire tourner ce Siri, mais il sera aux conditions de confidentialité d'Apple, Clément.
5: Oui. Moi, tu sais, la dernière fois qu'ils ont annoncé un Apple Intelligence, c'est génial, et on attendait tous, ils ont annoncé qu'on pouvait faire ses propres smileys via l'IA. Donc
3: c'était pas bouleversant.
5: c'était pas fou. Ouais. Donc je me dis
3: t'es un peu méfiant là.
5: Moi chat, c'est quoi chat échaudé,
4: craint l'eau froide.
5: Voilà. Non, et puis dans un contexte de changement de direction, j'attends de voir si on va voir sur cette nouvelle stratégie une patte un peu différente de celle de Tim Cook, qui manifestement était un peu en bout de course, était plus un gestionnaire avec une excellence opérationnelle, vraiment quelqu'un qui savait envoyer de la vision. D'ailleurs, ça va être intéressant de voir qui prend la parole, machin.
3: Ouais. Est-ce que c'est John Ternus qui va... Bah, en théorie, c'est toujours Tim Cook qui sera le CEO en juin, hein, puisque le passage de flambeau se fait en septembre.
5: Peut-être moyen de faire un truc un peu malin, quoi.
3: Peut-être. Il nous reste quelques minutes. On revient en France pour s'intéresser à Publicis, qui signe la troisième plus grosse acquisition de son histoire. Le numéro 2 mondial de la publicité vient de boucler en effet le rachat de LiveRamp, qui est le spécialiste américain des données, pour 2,2 milliards de dollars. Une opération qui confirme en fait la trajectoire tech prise par le français depuis plusieurs mois. Margot Faudéré nous raconte tout ça et puis après on débat là-dessus juste après, bien sûr.
0: Pour rester dans la course à l'intelligence artificielle, Publicis choisit de prendre les devants et de se positionner lui-même comme un spécialiste de la donnée. En acquérant LiveRamp, dernière étape en date de cette stratégie, le français accélère plus particulièrement sur l'agentique, avec une technologie qui doit permettre à des milliers de marques, de distributeurs, de plateformes médias et de fournisseurs de données de collaborer ainsi que de connecter leurs données de manière efficace selon le groupe. Au premier trimestre déjà, Publicis a acquis Edge AI, spécialiste liste de la mesure de performance des campagnes publicitaires, mais aussi l'agence américaine de marketing sportif 160 over 90 et Epsilon en 2019. Un dynamisme à rebours des autres acteurs de la publicité, WPP et Dentsu ayant fortement réduit leurs effectifs ces derniers mois, mais aussi à contre-courant de la stratégie des autres acteurs de la publicité, WPP et Dentsu ayant fortement réduit leurs effectifs ces derniers mois, mais aussi à contre-courant de la

0: qui bouge, c'est-à-dire que même le secteur de la publicité est totalement impacté aujourd'hui par l'intelligence artificielle. Oui. Christophe ou Hugo
1: Non, moi j'allais juste dire que ça fait plaisir de voir un champion français qui arrive à se transformer, parce que là on met la pâtée à tous les autres grands networks mondiaux, c'est rappelé dans la petite pastille, les autres sont tous soit très mal en point, soit très loin. Donc on va peut-être devenir le numéro un, qui était le rêve de, du grand patron publiciste de Maurice Lévy quand il a essayé de faire plusieurs fusions. En fait, ils vont le faire par eux-mêmes en acquérant toute cette stack technique. Le deuxième aspect...
0: Est-ce que c'est ou pas, en fait, LiveRamp? Qu'est-ce qu'ils font exactement?
2: En fait, vas-y, finis.
3: Non, je t'en prie, vas-y.
2: En fait, là où c'est smart, c'est que ça permet d'analyser, d'interopérer de la donnée de tous tes clients sans que les clients, eux, aient à partager leurs données. Donc, t'es L'Oréal, par exemple, tu vas faire de l'agentique. Et donc, tu dis, pour des campagnes agentiques, je veux laisser la main, je veux que l'agent ait tapé dans des données, etc. Et si possible, pas que les miennes. Publicis, au lieu d'être l'entreprise qui va te dire, voilà, nous, j'ai des mecs, on peut organiser votre campagne de pub, dis, confiez-la à nos agents qui, par ailleurs, ont les données de plein d'autres acteurs dans plein d'autres domaines, etc. Donc, ils peuvent automatiser des super campagnes, mais vous inquiétez pas, vos données, personne ne les verra jamais, tout reste anonymisé, et on n'a pas accès aux fichiers les uns des autres, donc ça sera jamais visible facialement. Résultat, tu vends une excellence opérationnelle dans les campagnes de pub automatisées via l'agentique, qui par ailleurs se marie très bien avec Epsilon qui leur fournissait de la donnée, etc., les autres achats qu'ils ont fait précédemment. Je pense que c'est extrêmement intelligent.
1: La grosse news là dans Publicis, c'est ce que tu dis, c'est que Publicis a compris le futur rôle de l'agence du conseil. Ça n'est pas de faire, c'est d'orchestrer. C'est ce que tu viens de dire. D'orchestrer la data, d'orchestrer la production.
2: Mais en ayant la donnée, c'est ça qui est fou, c'est que c'est pas juste on a des agents.
1: Et la valeur vient du fait que tu détiens ta donnée.
2: Exactement.
1: Ce qu'ils font, mais ce qui était déjà le move avec Epsilon il y a quelques années. Mais en tout cas, ils ont compris parce que tu as quand même un son de cloche partout. Tu parles à n'importe quelle petite agence, n'importe quel freelance, il va penser que son business est menacé, que l'IA va tout automatiser, qu'il aura plus de, business, il aura plus de clients, etc. Mais la réalité, quand tu regardes, c'est que une marque, n'importe quelle taille de marque, elle a besoin d'être conseillée, elle a besoin d'être accompagnée, elle va pas tout faire elle-même. Donc eux, ils sont sur la data qui va venir nourrir les workflows d'IA, mais c'est le cas sur toute la chaîne. Donc un, chapeau Publicis, parce que tu mènes le combat au niveau mondial et tu gagnes, c'est quand même pour une fois exceptionnel, il faut quand même applaudir. Et deux, ils ont compris là où est la pertinence du modèle de conseil. Donc moi, je dis, voilà, sans soucis. Ouais.
4: Non, ils ont opéré depuis plusieurs années une transformation de leur business, et c'est sûr que quand on utilise IA, on se dit finalement les agences de création, le media planning, tous ces épisodes, on se dit finalement ça peut être tout à fait complètement disrupté par l'IA. Donc ils ont absolument besoin d'évoluer, de passer d'une activité de conseil à une activité de plateforme. Et l'intérêt de la LiveRamp, je veux dire, quand tu vas acheter un jean par exemple chez Zara, tu l'achètes et puis le soir tu es sur ton canapé et puis tu vois des pubs qui... Parce qu'ils ont repéré que c'est toi, mais ils t'ont pas ton nom forcément. Ils ont fait ce qu'on appelle la résolution d'identité, c'est-à-dire qu'ils te mettent de façon anonymisée, t'es XYZW, et on te suit, on sait ce que tu as fait, et même si t'as pas donné ton email et ton numéro de mobile au vendeur avec la carte bleue, parce qu'il faut pas oublier que
0: toutes ces données sont rendues à la géolocalisation,
4: etc. Ils arrivent à résoudre et comme ça, ils arrivent à orchestrer des campagnes extrêmement bien targetées, c'est-à-dire que voilà, les bonnes vieilles campagnes qu'on connaissait, nous, François, qui était de l'outreach en disant « je balance un message et j'espère que quelqu'un va le recevoir », aujourd'hui, c'est complètement différent. Tu investis en disant « je veux les gens de plus de 35 ans qui ont tel, qui habitent dans tel... » Voilà, et donc je sais le faire. Et leur force, c'est que leur plateforme va permettre de connecter les outils CRM des grandes marques à leur tuyauterie, et de vendre ainsi un abonnement, et il se transforme vers une offre plus logicielle et pas conseil.
0: Ouais, la pub qui est en train d'être, là encore, comme énormément de secteurs, bouleversée par l'IA. On n'a pas parlé de la création, mais là aussi, enfin, tu y es un peu là-dedans, puisque
1: nous, c'est notre métier.
0: C'est ton job.
1: Ouais, nous, OMI, ça permet de créer des visuels pour les marques à l'image de marque, grâce à une technologie d'IA et de 3D. Mais tu vois, les marques avec lesquelles on travaille, t'en as cité une, j'ai pas le droit de la citer à la télé, mais tu l'as cité tout à l'heure, qui est un de nos grands clients de cosmétiques français, commun avec Publicis.
4: Normalement,
1: vous avez trouvé, qui va très bien. Ils ont besoin d'énormément d'accompagnement. C'est-à-dire que quand ils utilisent une technologie comme nous, il y a des équipes qui vont savoir se l'approprier et l'utiliser, puis il y a d'autres équipes qui vont avoir besoin d'un conseil. Et c'est là où ces acteurs-là sont pertinents. Donc que un Français soit en train de construire la première plateforme d'orchestration de tous ces workflows au niveau mondial, chapeau.
0: Eh bien voilà, bravo à Publicis. Très bien. Clément, c'est bon ?
2: Non, c'est le mot de la fin, c'est cool.
0: On a fait le tour. Merci beaucoup à tous les trois, voilà un super débrief. Clément David était là, merci Clément.
2: Oui, c'est moi.
0: Théodo Cloud, Christophe Olnet, senior advisor chez 72, ancien président de

0: Microsoft France Asie du Sud. Et merci à Hugo Borenstein, cofondateur et président d'OMI. Vous restez là, il est 20h30. On va revenir dans un instant pour la suite de ce Tech & Co. On découvrira Implicity qui surveille les malades cardiaques. Et vous allez voir, grâce à la télémédecine et à la télémétrie, c'est très intéressant. Et puis, on s'intéressera à la route du Rhum. Alors, c'est pas pour tout de suite, c'est en novembre, mais vous allez voir qu'il y a de plus en plus de tech dans ces monocoques. On recevra tout à l'heure un skipper qui prendra justement la route de cette grande aventure de la route du Rhum et qui nous racontera qu'aujourd'hui, ces bateaux sont bardés de capteurs, de technologies, de processeurs, de connectivité. Ce sera dans quelques minutes et Tech & Co revient juste après cette petite pause. Ce sera le Tech Flash avec Julien Thébault qui nous rejoindra tout de suite.
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0: 20h32, Tech & Co, la quotidienne. On est là chaque soir, vous le savez, pour parler de toute l'actu tech. Et justement, aux alentours des 20h30, c'est un condensé de l'actu du jour qu'on retrouve. C'est le Tech Flash et c'est ce soir avec Julien Thibault qui est avec nous. Salut Julien.
13: Bonsoir François et bonsoir à toutes et à tous. Et à la une, on vient de l'apprendre il y a quelques minutes, Elon Musk a perdu son procès contre OpenAI. Le patron de XAI accusait l'entreprise de Sam Altman d'avoir trahi sa mission non lucrative au profit du business. La justice américaine a estimé que l'homme le plus riche du monde avait lancé ses poursuites judiciaires hors des délais légaux. Et du côté des puces IA, justement, la Corée du Sud tente d'éviter une grève historique chez Samsung Electronics. Le mouvement pourrait durer jusqu'à 18 jours et coûter près de 20 milliards de dollars aux géants des semi-conducteurs. Une perturbation qui inquiète toute l'industrie tech. On revient sur le sujet dans quelques minutes avec Raphaël Raffray de la rédaction de BFM Tech. Et chez Apple maintenant, la future version de Siri pourrait intégrer une suppression automatique des conversations. Apple travaillerait sur cette fonction dans le cadre de la refonte de son assistant vocal. Le groupe cherche à renforcer la confidentialité alors que les assistants IA collectent de plus en plus de données personnelles.
0: On va parler maintenant d'OpenAI, Julien, qui a dévoilé récemment Finance. C'est une fonctionnalité qui connecte ChatGPT au compte bancaire des utilisateurs.
13: Et oui, OpenAI connecte désormais ChatGPT à plus de 12 000 banques, mais aucune de françaises. Une fonctionnalité limitée pour l'instant à certains comptes pro aux États-Unis. Les utilisateurs pourront consulter leurs dépenses, suivre leurs comptes ou encore analyser leur budget directement depuis le chatbot. Et l'IA qui influence aussi de plus en plus la politique. Selon un sondage, un Français sur 6 affirme avoir consulté une intelligence artificielle avant de choisir un candidat au municipal. Le recours à l'IA reste encore minoritaire et sert davantage à confirmer un choix qu'à prendre une décision. Et pour finir, je vous donne rendez-vous sur le site de BFM Tech pour un nouvel épisode de Multijoueur avec Melinda Davansoulas. 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On écoute un extrait tout de suite.
14: Sa vertu, c'est pas d'avoir ramené justement des gens qui ne seraient pas venus sur console, qui ne seraient pas venus sur PC et qui peut-être après ont envie de jouer.
15: Alors, je veux pas déconsidérer le jeu mobile. Il y a un terrain très glissant qui est de dire le jeu mobile, c'est pas du jeu, pas du vrai jeu vidéo. Ouais. C'est pas ce que je veux dire, mais il y a quand même une différence entre le type de jeu qu'on trouve essentiellement sur le mobile, qui sont donc des jeux gratuits, assez faciles d'accès, qui vont être beaucoup basés sur le marketing. C'est-à-dire que pour recruter des joueurs sur le mobile, il y a un coût d'acquisition des joueurs en marketing qui est immense, immense. Et c'est pas le même type d'expérience qu'on retrouve sur les machines traditionnelles. Donc peut-être qu'il y a des gens qui commencent à jouer sur mobile et qui sont intéressés par le type de jeu et qui vont ensuite passer peut-être même sur mobile à des jeux plus traditionnels entre guillemets. On a parlé des FPS, des MOBA, etc. Il y en a certainement.
0: 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Il est 20h35, on va parler MedTech maintenant avec notre invité. On va parler justement de maladies cardiaques avec Implicity tout de suite.
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0: Et on va parler donc des maladies cardiaques. Il faut savoir que près de 500 000 personnes vivent en France avec un défibrillateur ou un stimulateur cardiaque. Ça devient commun finalement maintenant. C'est quelque chose qui améliore la qualité de vie, qui sauve des vies bien évidemment. Mais il faut savoir que moins d'un patient sur trois est éligible à la télésurveillance de dernière génération pour justement en bénéficier. Et on va parler de tout ça avec notre invité, Arnaud Rosier. Bonsoir Arnaud.
17: Bonsoir François.
0: Vous êtes cardiologue, vous êtes président et cofondateur d'Implicity qui a été créé en 2016,
17: exactement.
0: Je crois bien. Vous êtes donc spécialisé dans ces maladies cardiaques, la télésurveillance cardiaque. Expliquez-nous ce que vous faites et comment ça marche.
17: Alors, moi je suis cardiologue. Oui. Mon problème en tant que cardiologue, c'était d'arriver à suivre ces patients. Donc, vous avez dit stimulateur cardiaque, 500 000 patients, ça fait beaucoup. C'est les pacemakers, tout simplement. Oui. Plein de gens ont cette espèce d'appareil sous la peau qui est branché au cœur et qui régule leur rythme cardiaque.
0: Soit parce qu'il est trop faible, c'est ça ?
17: Exactement. Ou bien quand il va trop vite, les défibrillateurs qui ressuscitent les patients. Voilà. Donc, ces appareils-là, on les connaît, ça fait des dizaines d'années que ça existe. La nouveauté, il y a une vingtaine d'années...
0: C'est une petite révolution technologique, d'ailleurs, ce truc-là.
17: Et c'était déjà des appareils MedTech qui ont sauvé un nombre incalculable de...
0: La miniaturisation, enfin, je veux dire, c'est
17: et contrairement à votre téléphone, ça dure quand même très longtemps. Une dizaine d'années, comme ça, en autonomie totale. La nouveauté d'il y a une vingtaine d'années, c'était le télésuivi. C'est-à-dire que ces appareils envoient des données dans le cloud des fabricants de pacemakers avec un petit appareil, une espèce de boîtier de communication sur la table de nuit du patient. Ça fait déjà 20 ans.
0: Alors attendez, je me couche, j'ai un pacemaker.
17: Exactement.
0: À ce moment-là, quand je me couche, il va dialoguer en quelque sorte avec un petit boîtier qui est à côté pour dire, voilà, aujourd'hui c'est passé ça, ça, ça et ça. Et ça remonte en fait dans le cloud.
17: Et ça va remonter dans le cloud des fabricants. Et alors,
0: ça existe depuis combien d'années ?
17: 2002. Pour les premières générations,
0: c'est incroyable.
17: On n'en a quasiment pas entendu parler dans le...
0: C'est l'un des premiers objets santé connectés, finalement.
17: Exactement, c'est probablement un des objets santé connectés les plus innovants et les plus utilisés dans le monde aujourd'hui. Et ça a créé une opportunité, c'est-à-dire plein de données sur les patients, 200 variables qui remontent quotidiennement. Alors vous avez dit qu'un tiers est éligible, en fait la réalité c'est que tous les patients sont éligibles,
0: okay.
17: Dès lors qu'ils ont un appareil, mais seulement 1 sur 3 est déjà surveillé, déjà suivi. À distance. Et le suivi à distance, qu'est-ce qu'il permet ? Il permet à ces données qui remontent de redescendre vers votre médecin. Et c'est là que l'opportunité devient un problème pour nous, les professionnels de santé, parce qu'on ne peut pas mettre 15 infirmières, 15 médecins pour regarder des données derrière un ordinateur. Implicity, c'est une société que j'ai créée il y a 10 ans pour résoudre ça, développer la technologie à travers une plateforme et de l'IA, des algorithmes, pour trier ces données, pour aller trouver les données qui sont importantes.
0: Qui sont pertinentes.
17: Et trouver l'aiguille dans la botte de foin pour aller justement permettre de mettre en place le traitement, de convoquer le patient, mais de tous ceux qui vont bien, on leur dit tout va bien, restez chez vous, et on n'a plus besoin de les voir en consultation autant qu'auparavant. Donc en quelque sorte, les patients sont suivis tous les jours, alors qu'autrefois, on téléchargeait les données tous les 6 mois, et parfois on se rendait compte que
0: il y avait un problème.
17: On a loupé quelque chose il y a 3 mois. Pas de bol.
0: Donc, pour récapituler, on a un pacemaker, on se couche, les données passent par le boîtier, remontent dans le cloud. Vous récupérez ces données.
17: Exactement.
0: Vous allez les trier. Quand tout va bien, vous n'allez pas alerter en fait tous les professionnels de santé parce que évidemment ils ont autre chose à faire, d'accord. Mais en revanche, dès que vous détectez des anomalies dans ces données-là, effectivement, elles arrivent aux soignants, en fait,
17: et
0: aux cardiologues.
17: On est une société de technologie qui aide les soignants à travailler en essayant de leur faire gagner du temps, en essayant d'améliorer la prise en charge. Donc, notre produit a été comparé aux solutions historiques des fabricants et on baisse la mortalité, on baisse les hospitalisations. On baisse les coûts, donc incroyable.
0: C'est incroyable, mais alors comment arrivez-vous à baisser la mortalité en fait?
17: Alors, si vous voulez, quand on se rend compte qu'il y a des problèmes chez certains patients, qu'il y a par exemple un trouble du rythme, un risque d'accident vasculaire cérébral, on peut mettre en place un traitement anticoagulant par exemple.
0: D'accord.
17: Donc finalement, l'information au bon endroit, au bon moment, avec le bon professionnel, bah, c'est juste de la médecine à la fin. Hein, c'est appliquer des traitements qui sont connus, mais cette organisation du système, elle nécessite quoi? Elle nécessite que vous ayez une plateforme où tout arrive, parce qu'il y a 5 grands fabricants mondiaux de pacemakers. Le médecin ne va pas avoir 5 plateformes, forcément. Mmh. Il veut que tout arrive au même endroit. Mais il va falloir aussi regarder un petit peu le contexte de chaque patient. Chaque patient est différent. Donc, quels sont les traitements? Voyez, est-ce que c'est un enfant? Est-ce que c'est une personne de 60 ans? Quelqu'un d'âgé? Ouais. Donc, tout ce contexte, forcément, hein, va modifier la prise en charge.
0: Alors, donc, vous disiez, vous avez 10 ans d'existence, vous avez quand même 110 000 patients aujourd'hui, vous travaillez avec environ 300 centres médicaux en Europe, mais aussi aux États-Unis. Si je comprends bien, vous êtes obligé de discuter, en fait, avec les fabricants de pacemakers et les clouds qui récupèrent toutes ces données, en fait.
17: Alors, on récupère les données. Maintenant, vous savez que depuis RGPD, il y a la portabilité des données.
0: Donc, c'est-à-dire, ces données, en fait, elles sont libres de droit.
17: Ce sont des données des patients. Hein, ce sont
0: qui
17: des
0: sont
17: données
0: standardisées.
17: Alors qu'ils sont plus ou moins standardisés, il y a un énorme boulot pour les récupérer et puis les mettre dans la bonne forme, parce qu'il y en a beaucoup. Hein. Donc c'est un petit peu comme en radiologie, vous avez les scanners qui communiquent avec les imprimantes d'une autre marque, sauf que nous, c'est un milieu un peu moins mature. Mais finalement, vous avez raison de dire, on est dans cette logique, on échange avec les professionnels, on échange avec les fabricants, et on fait un petit peu la plateforme centrale qui va permettre aux données des patients d'arriver au médecin du patient. Hein. C'est le même problème en France, en Allemagne, dans les autres pays d'Europe et aux États-Unis. Hein, c'est partout la même chose.
0: D'accord.
17: Et donc, on est très fiers d'avoir énormément de centres. Plus d'un patient sur deux télésuivi avec son pacemaker en France. Désormais, son médecin utilise notre solution, généralement, que ce soit à l'assistance publique des hôpitaux de Paris, aux hospices civils de Lyon, à l'Institut okay. Médicalisme Montsouris, à l'hôpital privé Jacques Cartier. Enfin, voilà, on a tout un tas de clients en France. Mais au-delà de ça, ce qu'on fait, qui est différenciant, je pense, c'est qu'on développe des algorithmes avec des données françaises. Qu'on exporte aux États-Unis, hein, donc il faut obtenir toutes les,
0: oui, bien sûr.
17: Tous les tampons, l'IFD clearance, le marquage CE, etc. Mmh. Et ces algorithmes, au-delà de faire gagner du temps, vont essayer d'aller prédire, donc non seulement organiser toutes ces données, les trier, comme vous disiez, mais aussi détecter à l'avance un événement susceptible de se produire.
0: Arnaud, ce qui est intéressant, c'est qu'on parle tous les soirs d'IA dans cette émission. Vous avez cité le mot « algorithme ». Est-ce que justement l'intelligence artificielle est quelque chose que vous utilisez depuis longtemps? Parce que justement pour trier toutes ces informations que vous avez, trier le bon grain de livret, comme on dit, ça nécessite de l'IA.
17: Ça nécessite toute forme d'IA. Maintenant on parle beaucoup des modèles génératifs de l'IA fondationnelle, mais j'ai envie de vous dire, ça peut être un système très simple, il y a beaucoup bien sûr de systèmes à base d'apprentissage machine. Implicity a eu la chance d'être une des premières sociétés en France à accéder au Health Data Hub, qui est ce dépôt national, en tant que société privée. Et on a été capable donc de pousser les données chez eux, hein, c'est pas chez nous, pour entraîner nos modèles et pour faire un algorithme qui prédit les hospitalisations chez les patients. Algorithme qu'on est en train de déployer dans certains grands hôpitaux américains, universitaires, après avoir l'approbation de la FDA. Preuve que l'excellence française en médecine, extrêmement connue, en cardiologie en particulier, mais aussi dans tout ce qui est développement d'algorithmes, existe. Et là où, sur des modèles généralistes, on voit bien que Mistral va être peut-être un tout petit peu à la peine, mais on leur souhaite de continuer à se battre par rapport à OpenAI et Anthropic, en santé, on a quand même une vraie expertise française. Vous avez vu, Gleamer a été racheté il n'y a pas très longtemps. C'était un des leaders sur la radiologie. On a eu Cardiologues en France. On a énormément de sociétés comme la nôtre qui développent des algorithmes d'IA. Et je dirais que maintenant, il faut arriver à faire émettre des géants avant le rachat. Hein, pour rester des boîtes souveraines françaises.
0: Voilà, alors on salue votre succès et c'est formidable. J'avais une question qui était... On fait un petit peu un pas de côté sur Implicity, mais vous posez une question en tant que cardiologue. Est-ce que l'intelligence artificielle qui est en train de bouleverser énormément de secteurs, on le voit, hein, même dans le domaine médical, radiographie, dermato, ophtalmologie, enfin voilà. Est-ce que la cardio aussi est impactée par l'IA et est-ce que ça change votre métier ?
17: L'IA est partout. Toutes les modalités où vous avez de l'image, un signal déjà préenregistré, ce qui est le cas avec les pacemakers, est très accessible à l'IA parce que vous avez énormément de données. Donc, cardiologue, c'était de l'électrocardiogramme. Vous en avez un derrière vous sur l'écran. Ça, on voit bien que c'est de la donnée digitalisée, donc c'est très facile. Le vrai enjeu pour les sociétés comme nous, c'est l'accès au marché, comme toujours. C'est d'arriver à prouver que cette IA, elle est efficace. Je vous ai dit, nous, on a fait une énorme étude clinique en France sur 75 000 patients pour montrer que ça baisse la mortalité, les hospitalisations, que ça baisse les coûts. Mais malgré ça, je dirais, c'est toujours très compliqué d'aller au bout du remboursement et de l'accès au marché. Hein, du remboursement par la sécurité sociale. On est une société medtech, comme vous aviez dit.
0: Oui, oui, oui. Donc, vous êtes remboursé par la sécurité.
17: Nous sommes remboursés par la sécurité sociale.
0: C'est rare pour une innovation technologique.
17: Alors, c'est rare et en même temps très classique dans le medtech.
0: Oui, oui, oui.
17: Normalement, quand vous avez prouvé que ça fonctionne. Mmh. On est remboursé et en même temps, on attend des remboursements depuis 600 jours. Qu'on verra peut-être arriver en fonction de la cohérence.
0: Bah écoutez, l'appel est lancé là. Ils sont pas tout à fait. Oui, ils mettent un peu de temps à rembourser, c'est ça.
17: Ça va venir.
0: Oui, ça va venir. Autre question. En tant que cardiologue, on voit l'arrivée massive de montres connectées, Apple Watch, les Garmin, etc., etc. Enfin, tous ces appareils qui mesurent la fréquence cardiaque, qui font des électrocardiogrammes, qui... voilà, Tim Cook, de temps en temps, tweet en disant « Ben voilà, j'ai eu encore le témoignage d'un client qui portait une Apple Watch dont la vie a été sauvée parce que l'Apple Watch a détecté une défaillance cardiaque. » Quel est votre point de vue là-dessus ?
17: Écoutez, c'est utile. Alors, la plupart des gens qui ont une Apple Watch sont en bonne santé, proportionnellement. Là, on en a un vrai besoin chez les patients les plus fragiles. Donc les plus âgés.
0: Qui, eux, ne portent pas paradoxalement.
17: Ce ne sont pas ceux qui les portent
0: une Apple
17: le plus,
0: Watch.
17: Mais les choses évoluent. Hein, nos aînés ont des smartphones.
0: C'est sûr.
17: Bon, alors le pacemaker, le gros avantage, il est à l'intérieur, il dure 10 ans. Pas besoin de le recharger sur la table de nuit tous les soirs. L'Apple Watch, c'est 24-48 heures si vous payez un petit peu le modèle premium.
0: Ouais, ouais.
17: Donc, gros avantage. Mais fondamentalement, c'est la même chose. Et d'ailleurs, nous intégrons ce type de dispositif.
0: Est-ce que vous pensez que demain, on aura tous des petits garde-fous comme ça, technologiques, petits capteurs?
17: Je suis convaincu. Et ça ne sera pas mal, parce qu'on oubliera qu'on les a. Mais le plus important, ça n'est pas d'avoir le capteur, c'est d'avoir l'intelligence derrière. C'est d'avoir le médecin qui vous surveille, plus exactement qui vous suit, j'aime pas le mot de surveillance.
0: Oui, oui.
17: Il vous suit.
0: Bienveillant, il est bienveillant.
17: Et il intervient.
0: Quand il le faut.
17: Quand il le faut. Et c'est ça le plus important. Donc nous, on essaye de développer cette intelligence dans les algorithmes avec des données.
0: Est-ce que les passerelles se font bien ? C'est-à-dire, est-ce qu'aujourd'hui, un client qui a une Apple Watch, comment faites-vous pour avoir ces données ? Il est obligé lui-même, de son propre chef, de vous les envoyer. Mais est-ce qu'il ne faudrait pas aussi fluidifier cette relation entre la machine et votre profession, tout en évidemment, on va pas vous alerter à chaque fois que j'ai une accélération cardiaque, mais que peut-être grâce à Implicity,
17: votre métier d'être alerté.
0: Oui, et peut-être que grâce à Implicity, vous pourriez aussi récupérer des données d'objets plus traditionnels.
17: C'est ce qu'on fait, on récupère des données de balance connectée, de smartwatch.
0: Okay.
17: Donc vous avez tout à fait raison. Je pense que ce qu'il faut, c'est deux choses. Que ça soit plus fluide, mais en réalité, maintenant qu'il y a la portabilité, il n'y a pas forcément besoin que le patient les envoie.
0: D'accord.
17: On peut brancher tout ça. Et deuxièmement, il y a besoin que les équipes médicales aient les ressources pour être la tour de contrôle, prévenir la bonne personne et vous faire signe quand il y a besoin.
0: Merci beaucoup, passionnant tout ça. Merci à Arnaud Rosier.
17: Merci François.
0: Cardiologue et président et cofondateur d'Implicity. Il est 20h48, petit détour maintenant du côté de la rédaction de BFM Tech, comme chaque soir.
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0: Et Raphaël Raffray nous a rejoint sur ce plateau. Bonsoir Raphaël.
18: Bonsoir François.
0: Journaliste à BFM Tech, bien sûr, et direction la Corée du Sud ce soir, où la grève chez un géant de la tech pourrait bien menacer un maillon clé de la chaîne mondiale de l'intelligence artificielle.
18: Et oui François, ça fait désormais plusieurs jours que la Corée du Sud est au cœur d'un conflit social susceptible de perturber, en tout cas une partie de l'économie mondiale liée à l'intelligence artificielle. Alors pour cela, il faut se tourner vers Samsung Electronics où les négociations salariales entre la direction et le principal syndicat ont échoué. Résultat, une grève de 18 jours qui doit débuter ce 21 mai avec au total plus de 50 000 salariés susceptibles de suivre le mouvement. Et cette fois donc, ce n'est pas seulement les smartphones ou les téléviseurs qui sont en jeu, mais aussi les composants essentiels à l'IA. Ce qu'il faut comprendre, c'est le rôle central de Samsung dans cette chaîne d'approvisionnement mondiale de l'IA. Ces usines produisent notamment des puces mémoire très importantes utilisées pour les modèles d'IA générative. Or, ce marché est ultra concentré, et déjà sous forte tension. Alors, dans ce contexte, la moindre perturbation peut déséquilibrer l'ensemble de la filière.
0: Et concrètement, quelles peuvent être les conséquences en fait de cette grève? Parce que je crois qu'elles sont monstrueuses.
18: Oui, alors elles peuvent être déjà très nombreuses et très rapides pour les fabricants de puces électroniques, pour les processeurs graphiques et pour les data centers notamment qui dépendent du géant coréen. Une baisse de la production chez Samsung suffira à provoquer des retards en série, en cascade, dans toute la chaîne d'approvisionnement mondial. Les marchés, eux, ont déjà commencé à intégrer ce scénario. L'action de Samsung recule. Tandis que celle de ses concurrents, paradoxalement, progresse, portée par l'idée de récupérer quelques clients. D'un point de vue économique aussi, les prévisions se dégradent. Le syndicat, à l'origine de la grève, estime que le coût potentiel de l'IA pourrait être estimé à 17 milliards, un chiffre qui est rejoint par JP Morgan, la banque américaine, qui évalue l'impact sur l'entreprise entre 15 et 18 milliards. Donc ce sont des chiffres qui convergent et qui inquiètent les hautes sphères du pouvoir à Séoul. Le gouvernement tente aujourd'hui d'éviter toute escalade, notamment avec une médiation d'urgence qui a peu de chances d'aboutir.
0: Voilà, on est peut-être à l'aube d'un vrai clash, en fait.
18: On l'espère pas, mais...
0: On va voir. En tout cas, la réponse, ce sera le 21 mai. Merci beaucoup, Raphaël.
18: Merci, François.
0: Raffray, journaliste à BFM Tech. Allez, on va prendre la mer un peu en avance. On va parler de la Roue du Rhum qui débutera le 1er novembre prochain avec notre invité.
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0: Et j'accueille Ambrogio Beccaria sur le plateau de Tech & Co. Bonsoir Ambrogio.
19: Ouais, bonsoir.
0: Merci d'être là. Vous êtes skipper de l'Imoca à la Grande Mapei. Mapei ou Mapei? Mapei, voilà. Ouais. Vous êtes italien. On va s'en rendre compte avec le délicieux accent que vous avez. C'est vrai qu'on a dans l'imaginaire une notion de route du Rhum très française, mais en fait c'est une course européenne. Et vous en êtes le parfait exemple parce que vous avez déjà concouru en 2022. Vous êtes arrivé deuxième, je crois, en classe 40 avec votre bateau à la Grande, Pirelli. Vous allez remettre le couvert, puisque rappelons-le, la route du Rhum c'est tous les 4 ans. Ça sera donc le départ le 1er novembre 2026. Et vous êtes avec nous parce que, vous allez parler de votre Imoca qui est souvent, en fait, on se rend compte, on en parle régulièrement. Cette route du Rhum, c'est aussi une démonstration technologique de ce qu'aujourd'hui on peut faire avec un bateau dans le monde de la tech. Et vous en êtes le parfait exemple. Et merci d'être venu ce soir pour nous expliquer un petit peu comment votre métier évolue, parce que j'imagine qu'aujourd'hui, évidemment, vous êtes skipper, mais vous devez aussi avoir des connaissances de tech, non ?
19: Oui. Bah, merci à vous de m'avoir invité. Moi, j'ai toujours aimé beaucoup d'essayer d'expliquer le mieux possible ce qu'on fait en mer, parce que c'est quand même un sport assez étrange, parce que nous, quand on est à bord... On est vraiment un peu seul, il n'y a pas le public qui nous regarde. Et du coup, pour expliquer effectivement ce qu'on fait, c'est sympa de pouvoir avoir l'occasion de le faire. Le skipper a toujours été une figure qui doit faire beaucoup de choses. Et la technique, ça a été toujours quelque chose qui a animé les skippers depuis toujours. Par contre, la technique évolue énormément. On doit savoir sûrement réparer le bateau parce que quand on est en solitaire et on est au milieu de l'océan, il faut s'en sortir tout seul. Oui. Mais il faut aussi, pour performer le mieux possible, être à jour sur toutes les technologies possibles. Du coup, c'est pour ça que, bien sûr, les bateaux, comme vous pouvez le voir sur les images, c'est devenu des bateaux assez complexes parce que c'est des bateaux qui s'avolent. on dit grâce à ces grands foils. Ouais. Et bah du coup, pour réussir à atteindre ce type de performance, bah il faut savoir utiliser plein de technologies qui nous aident à performer, mais aussi à être plus fiables. Par exemple, dans les conditions qu'on regarde là dans la vidéo, bah, c'est des conditions dans lesquelles on sait qu'on est à limite un peu d'utilisation de certaines pièces du bateau.
0: D'accord.
19: Parce qu'il y a trop de charges, trop d'efforts. Et bah, par contre, du coup, il faut savoir à quel moment il faut...
0: Et là, vous avez des indicateurs, vous avez des capteurs qui vous disent, attention, on est limite de, je ne sais pas moi, de casser quelque chose ou
19: exactement.
0: Pas.
19: Exactement. Exactement. On parce a différents vous... types de capteurs.
0: Ouais.
19: Par exemple, là, si on parle des charges... on peut avoir des capteurs que c'est des load pins, du coup c'est des axes instrumentés
0: ouais.
19: qui lient la charge sur les câbles. En ce moment, par exemple, on peut lire la charge sous les haubans, que c'est les câbles qui tiennent les mâts.
0: D'accord.
19: Et du coup, ils nous disent à quel moment le mât il peut s'effondrer, parce qu'il y a un moment, si on va trop loin dans la puissance qu'on met dans les voiles,
0: ouais.
19: bah, le mât il peut pas tenir. Ou alors, on a aussi d'autres technologies comme la fibre optique. Et du coup, c'est des longs câbles oui. qu'on vient strater, du coup, vient vraiment coller le long des foils, par exemple, ou des safrans, ou alors même dans le fond coque. Mais
0: par exemple, ça sert à quoi, la fibre?
19: Bah, la fibre optique, en gros, bah, c'est vraiment c'est un signal lumineux qu'on fait oui, passer oui. dans la fibre oui. en fonction de la
0: oui,
19: déformation.
0: C'est la même fibre qu'on a à la maison exactement. Qui nous permet d'avoir Internet.
19: Et bah, du coup, nous, on peut mesurer, en gros, la déformation de cette pièce
0: okay.
19: grâce à la fibre optique.
0: Ouais.
19: Et vu qu'on vole sur des appendices très petits comme les foils, du coup, le bateau, là, on va dire que le foil tient plus ou moins 10 tonnes, bah, il doit pas porter 12 ou 13, quoi, ouais. parce que ça peut arriver si on met beaucoup de contraintes dans les voiles, qu'on met trop d'efforts dans le foil.
0: Mais comment la tech a bouleversé votre métier, finalement? Alors, vous êtes un jeune skipper, mais j'imagine qu'il y a ne serait-ce que 20 ans en arrière, c'était pas... Est-ce que c'était le même job, ou est-ce que finalement, il a tellement évolué grâce à la tech? Parce qu'aujourd'hui, ça. La tech, elle est... dans la manière dont vous dessinez ces bateaux, pour qu'ils aillent le plus vite possible.
19: Carrément.
0: Pour moins consommer de gasoil, parce que vous en consommez un peu quand même
19: ouais.
0: aussi, pour aller plus vite, pour communiquer, pour retransmettre tout ce que vous vivez, parce que c'est ça qui est dingue aujourd'hui.
19: Oui,
0: il y a des qualités de vidéo incroyables.
19: Bah oui, bah, je dirais que c'est un peu comme dans la vie de tous les jours. Il n'y a pas un ouais. domaine de la vie de tous les jours qui n'a pas été bouleversé par le développement technologique qu'on a tous vécu. Si moi, je pense à comment j'ai fait moi à l'école... C'est très, très différent de ce qu'ils font aujourd'hui à l'école. Du coup, effectivement, il n'y a pas un domaine qui n'a pas été bouleversé. Mais par contre, les skippers de l'époque, comme je disais tout à l'heure, c'était quand même déjà un peu des geeks de la technique.
0: Ouais, ouais,
19: déjà
0: ouais.
19: très intéressés par tout ce qui était technique. Parce qu'un bateau, même si on pense que c'est quelque chose de simple, bah parce que ça nous peut-être arrivé de voir un bateau au port mmh. et ça a l'air facile, on va dire... pas très différent d'une voiture, mais pour la mer. Ou alors, si on fait un dessin, on demande à un gamin de faire un dessin, qu'il est, c'est pas impossible qu'il dessine un bateau.
0: Mmh.
19: Mais en vrai, un bateau, c'est quelque chose d'extrêmement compliqué. Moi, j'ai pour une image qui fait comprendre la complexité d'un bateau, pour moi, c'est dire que c'est un avion, même plus complexe, parce que nous, on a plus d'ailes dans deux fluides différents. Dans l'eau, dans l'air, on doit
0: bien
19: aussi avoir toutes ces choses que les avions n'ont pas. Du coup, bah forcément, c'est un domaine très très complexe et on utilise beaucoup de technologies pour essayer de la traduire en quelque chose de plus facile. Quoi.
0: En Brodio, on parle beaucoup de voitures autonomes. On parlait ouais. tout à l'heure d'Elon Musk avec son robot taxi. Il y a de plus en plus de véhicules qui roulent tout seuls. Est-ce ouais. qu'aujourd'hui, un bateau comme votre Imoca navigue tout seul?
19: Bah, ça, c'est une bonne question. Alors, on va dire qu'il pourrait.
0: Il pourrait.
19: Bah, il pourrait, oui, pourquoi pas. C'est pas. Je veux dire, on fait des choses.
0: Mais c'est-à-dire que vous appuyez sur un bouton et vous le laissez faire.
19: Aujourd'hui, il ne le fait pas. Aujourd'hui, il ne le fait pas dans le sens qu'il y a plein de choses qu'on est obligé de faire manuellement.
0: OK.
19: Par exemple.
0: Mais par rapport à la réglementation de la route du Rhum, ou parce qu'il faut le faire, en fait, parce que vous êtes obligé de le faire?
19: Non, par rapport à la réglementation okay, qu'on a d'accord. mis en place.
0: Ça, vous pourriez mettre encore plus de tech dans le bateau.
19: Ah oui, bah, énormément.
0: Et vous seriez presque spectateur
19: carrément.
0: De la technologie,
19: oui,
0: finalement.
19: Oui, mais au final, ça, c'est, j'utilise l'exemple des échecs pour expliquer ça, l'échec
0: ouais, le jeu. Ouais.
19: Bah, ça fait des années que les ordinateurs ils sont plus forts que les humains. Mais ce n'est pas pour ça qu'on ne joue plus aux échecs. D'ailleurs, C'est même maintenant que les échecs qui sont les plus suivis, et les plus intéressants et les plus intrigants, même si on sait que techniquement, on a créé des machines qui le font mieux que nous.
0: Ouais.
19: Et c'est peut-être vrai aussi qu'il y a des ordinateurs qui feront mieux des bateaux que nous, on va dire. C'est pas le cas aujourd'hui, mais je pense que si on
0: met une
19: équipe à le développer, c'est peut-être faisable, mais c'est pas ça qu'on cherche, c'est pas ça qui nous intéresse. Ce qui nous intéresse, c'est aussi le raconter, le vivre à travers un humain, quoi. Sinon, ça nous intéresserait pas.
0: Le fait que vous soyez connecté maintenant en haut débit, alors je ne sais pas, vous avez Starlink ? C'est Starlink aujourd'hui qui a le
19: On a aussi Starlink, ouais.
0: Voilà. Ça vous rassure en fait ? Est-ce qu'on a moins peur quand on est tout seul comme ça, au milieu de nulle part avec la connectivité ou pas ?
19: Ça, c'est une bonne question. Non, c'est vraiment pas une question de peur parce que moi, j'ai commencé ce sport dans une classe qui s'appelle Mini 50. C'est des petits bateaux de 6,50 m où c'est interdit d'avoir le téléphone à bord. Même le téléphone portatif normal,
0: Veux
19: dire.
0: Ouais.
19: Vous
0: avez été élevé à la dure, en fait.
19: On a été élevé à la dure, mais en vrai, en mer, on a un dispositif qui est un cas d'urgence. C'est un balise de détresse qui, bien sûr, elle est satellitaire. Et n'importe où on est dans le monde, si on déclenche ça, il y a les secours en mer qui se met en place pour sauver.
0: Et on sait exactement où vous êtes.
19: On sait où on est et tout ça. Et en fait, ça nous suffit pour savoir. Parce qu'il faut quand même savoir aussi que quand on part en mer, on peut pas non plus partir en se disant si ça va être compliqué, je vais appeler quelqu'un pour m'aider. Parce que quand même, les gens qui viennent nous sauver, c'est aussi les mettre en danger.
0: Non, mais par exemple, bosser, recevoir des emails, répondre à des emails, je ne sais pas, moi, discuter avec votre famille, etc.
19: C'était pas mal quand on était obligé de ne pas avoir le téléphone au final.
0: Okay.
19: Parce qu'on se rend compte que c'est énorme.
0: Vous regrettez justement cette...
19: Non, je ne le regrette pas parce qu'en vrai, j'adore pouvoir partager ce que je vis avec la Terre. Mais effectivement, je me rends compte que c'était un privilège parce que ça n'arrivera plus jamais dans ma vie, quoi, d'être déconnecté.
0: On vous souhaite une très bonne route du Rhum. Voilà, rendez-vous le 1er novembre prochain, on va suivre ça de près.
19: Merci beaucoup.
0: Merci beaucoup, Ambrogio, d'être passé nous voir. Skipper de l'IMOCA, donc à la grande des Mapei. Évidemment, la tech est partout maintenant dans ce type de bateau. Merci beaucoup. Pour terminer ce Tech & Co, en ce lundi, merci de nous avoir suivis. On sera là demain, bien évidemment, 19h30, en direct à la radio, à la télé. Le replay et podcast de cette émission qui vous attend dans quelques minutes. Très belle soirée, à demain.
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0: On va rembobiner. Ah non, on ne peut pas rembobiner. On est en direct. Zut. Bon, enfin, c'est pas grave.
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3: Bonjour à tous, bienvenue dans BFM Entreprise, consacré comme tous les lundis au leadership. 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
3: Bonjour Guillaume Gibault.
4: Bonjour, merci de me recevoir.
3: Mais je vous en prie, président fondateur du Slip français, marque française iconique, fondée en 2011. 15 ans que vous êtes à la tête de cette entreprise de textile que tout le monde connaît plus ou moins en France. Pour commencer, cette question, est-ce qu'on est leader ?
4: C'est une bonne question. Je crois pas. Je pense qu'on le devient. Il y a sûrement des choses dans le parcours, dans la construction, qui font qu'on peut le devenir. Mais moi, pour ma part, je le suis vraiment devenu avec le temps. Et c'est plutôt une quête de sens et de liberté dans mon parcours professionnel qui m'a amené à devenir chef d'entreprise. Et donc, par un peu la force des choses, essayer de devenir leader, qui est un mot ambitieux, hein, mais par la force des choses, on doit emmener des gens et des choses avec nous. Donc, ouais. Donc moi, c'est plutôt comme ça, plutôt à chercher un métier qui me plaisait, qui me rendait libre et épanoui professionnellement, qui m'a emmené vers la création d'entreprise.
3: On va rappeler d'où vous venez. Vous avez un parcours scolaire assez remarquable quand même. Vous avez fait Louis le Grand, prépa Henri IV. Vous m'arrêtez si je me trompe.
4: Non, c'est correct.
3: HEC, vous êtes quand même passé quelques temps par le salariat, mais enfin, ça n'a pas duré très longtemps. Ça a duré combien de temps ?
4: Ça a duré un premier job chez General Electric, quelques mois, puis Bio C'est Bon, où vraiment j'ai compris que je voulais devenir entrepreneur. Avec un mentor qui était génial. Et j'ai travaillé 18 mois chez Bio C'est Bon. Donc j'ai été salarié un peu moins de 2 ans.
3: Qu'est-ce qui a fait que vous êtes passé de l'un à l'autre ? C'est le dégoût du premier ou c'est justement l'envie de la vie que pouvait offrir l'entrepreneuriat, la liberté ?
4: Ouais, j'ai compris chez Bio C'est Bon. Notre métier, c'était d'ouvrir des magasins bio. J'étais chef des ventes, donc je recrutais les équipes. J'avais 22-23 ans. Je recrutais une équipe de... Je crois qu'à la fin, il y avait 80 personnes. Il fallait entretenir les frigos, les clims, les portes automatiques pour que les clients rentrent dans le magasin. Et moi, j'aimais que mon job soit très concret comme ça. J'ai compris que j'aimais l'entrepreneuriat. J'ai dû ouvrir des magasins en quelques jours. Les travaux n'étaient pas finis. Je connaissais rien à rien. Et on a dit, vas-y, démerde-toi. Et voilà, le patron de Bio C'est Bon de l'époque m'a dit, en fait, t'es pas trop con, t'as la tête bien faite. Le bon sens, le travail, c'est ça qui marche. Et je me suis dit, OK, en fait, c'est ça que je veux faire. Et moi, je me suis dit, j'ai 23-24 ans à ce moment-là. Je me dis, je sens que j'ai envie de monter mon truc. Si je le fais pas maintenant, je le ferai jamais. Je suis un peu à réfléchir, les choix de vie. Moi, j'ai une histoire un peu particulière. Mon papa a eu un grave accident de voiture quand j'avais 5 ans. Donc, j'ai grandi avec un père handicapé qui, du jour au lendemain, a une vie tracée. Et puis, en fait, la vie n'est plus du tout ce qu'on imagine. Donc, moi, je vis un peu avec un compteur de dire, en fait, vas-y, décide, fais des choix. Et donc, au bout de 18 mois chez Bio C'est Bon, je me dis, en fait, voilà, j'ai compris que je voulais monter ma boîte. Si je le fais pas maintenant, je le ferai peut-être jamais. Vas-y, mon gars. J'y vais, mais j'ai peur, quoi. C'est vraiment, je l'attends, quoi.
3: Il y a une part d'inconscience là-dedans. On n'a aucune idée du risque, on n'a aucune idée de ce qu'on va rencontrer.
4: Et il faut, heureusement. Et d'ailleurs, il faut le cultiver. Je crois que quand on est chef d'entreprise, il faut une part d'inconscience, d'acceptation du risque, parce que si on veut tout maîtriser, on ne se lance jamais. Et moi, en plus, dans mon cas, du coup, je suis chez Bio C'est Bon, je me dis que je veux partir et je pars. Hein, je pars, et d'ailleurs, je pars en rupture conventionnelle. On pourra peut-être y revenir, mais aujourd'hui, on a la chance d'avoir un cadre qui permet aux entrepreneurs d'être accompagnés. Donc, moi, c'était mon cas. Donc, j'avais 15 mois d'allocation chômage devant moi pour monter ma boîte. Et je me dis, OK, il faut que j'aille vite. J'ai peut-être pas une idée de génie. La mode, j'ai toujours bien aimé. Dans la mode, les sous-vêtements, c'est quand même pas mal adapté à la vente en ligne, où je me dis Internet à l'époque va péter les scores. Et puis le sous-vêtement, c'est petit, c'est léger, ça s'essaye pas. Un mec, s'il est content de son slip bleu marine, il va mettre le même toute la vie. Donc, voilà, je me dis c'est facile à vendre en ligne. Et donc je me lance un peu comme ça, un peu par hasard, sans trop réfléchir le truc. Et effectivement, je pense que l'entrepreneur, il y a forcément une part d'inconscience ou d'acceptation de prise de risque.
3: C'est intéressant ce que vous avez dit à l'instant. On y reviendra peut-être aussi un peu plus tard, mais ça veut dire qu'il y a un contexte en France qui permet une sorte de boîte à outils, qui permet à celui qui veut travailler de travailler comme il l'entend.
4: Ah ouais, aujourd'hui, il y a beaucoup, beaucoup de choses qui existent. Si on le décide, il y a tout ce qu'il faut. Donc aujourd'hui, quand vous partez d'une entreprise, si vous partez par exemple, soit vous êtes licencié malheureusement parce que la boîte doit se séparer de certaines personnes, vous êtes licencié, soit vous partez en rupture conventionnelle, vous avez le droit de transformer vos allocations chômage, non pas en une recherche d'emploi, mais une aide à la création d'entreprise. Ça, c'est quand même complètement dingue. Donc, ça permet en tout cas d'avoir un minimum de revenus pendant un certain temps, de tester une idée. Et puis après, il y a tout l'écosystème, la BPI, le réseau Entreprendre, les incubateurs. Il y en a partout, il y a presque trop. Il y a plein de financements possibles, il y a les plateformes de crowdfunding. Et puis, je pense qu'il y a, et sur votre chaîne d'ailleurs, il y a un intérêt général quand même pour l'entrepreneuriat en France. Donc, on est quand même depuis... moi, j'ai démarré en 2011. Il y a tout un écosystème très, très, très favorable qui s'est créé pour accompagner les lancements d'entreprises, et tant mieux.
3: C'est vrai qu'il y a un intérêt pour les chefs d'entreprise, particulièrement en ce moment. Les Français se tournent à nouveau vers la stabilité chef d'entreprise, le pragmatisme, l'optimisme, celui qui a les mains dans le cambouis. C'est intéressant parce que bon, le discours politique, parfois, est un peu dur avec les patrons.
4: Ouais, alors le discours politique, je ne sais pas trop. En tout cas, le pragmatisme du chef d'entreprise, c'est sûr qu'aujourd'hui, un chef d'entreprise, son métier, c'est de décider. Et décider, c'est difficile parfois. Tout décider, je sais pas. En tout cas, à la fin, d'être celui qui, à la fin, décide. Mm-hmm. Et quand je dis décider, c'est assumer les responsabilités. Et nous, on y reviendra, mais on a eu plein de réussites, on a eu des échecs, on a failli planter la boîte plusieurs fois. Bah, à la fin, quand vous sentez un peu l'air frais dans le dos, et que c'est à vous de décider, d'assumer, dans notre cas par exemple, de diviser les prix par deux, de tout changer, changer le modèle, de fermer 17 boutiques, de séparer de certaines personnes. Enfin, c'est lourd, hein, ces décisions qui sont difficiles. Bah, je crois qu'aujourd'hui, les Français, dans le choix d'un futur président de la République, ils attendent quelqu'un qui est capable de décider. Et je crois qu'aujourd'hui, bah, dans le budget de l'État, on est tous conscients qu'en fait, il faut qu'on décide, et quitte à prendre des décisions difficiles. Et oui, aujourd'hui, un chef d'entreprise, normalement, il sait faire ça. Et c'est difficile, c'est pas fait pour tout le monde, mais ça fait partie des responsabilités du chef d'entreprise.
3: Vous faites ça, effectivement, sur le slip français depuis 15 ans. On va parler des échecs dans un instant, parce que cette notion-là, elle est très importante. Et finalement, elle n'est pas si répandue que ça en France. Mais le slip français, au départ, c'est une aventure absolument fabuleuse, une montée en puissance, un magnifique produit. Vous avez choisi un positionnement premium, et puis une marque qui est devenue iconique, quoi.
4: Ouais, ouais. On est monté à plus de 20 millions d'euros de chiffre d'affaires en quelques années. On a fait 2 levées de fonds, on a ouvert 20 boutiques, on a recruté plus de 600 000 clients, on a fait travailler 80 ateliers partout en France pour fabriquer plus d'1,5 million de produits. Donc on montre que c'est possible de fabriquer en France. On est entreprise à mission, au sens de la loi Pacte. Notre mission, c'est de réinventer avec panache l'industrie textile française. Donc on incarne quelque chose. Et effectivement, aujourd'hui, le slip français est connu de 2/3 des Français. Voilà, quand on dit quelle marque de sous-vêtements connaissez-vous, il y a 2/3 des Français qui nous connaissent. Et aujourd'hui, on a 800 000 clients. Donc on n'a pas encore 2/3 des Français qui ont acheté chez nous. C'est un peu tout le propos pour la suite. Mais oui, on montre que même si on est une petite entreprise, on fait 21 millions d'euros de chiffre d'affaires. C'est pas énorme, c'est beaucoup et pas beaucoup. On est la première entreprise 100% made in France dans le textile. On est très fiers de ça, mais on est une petite boîte. Mais je pense qu'on a une valeur symbolique forte parce que voilà, chaque matin, nos clients sont fiers d'enfiler leur slip. Et c'est un bon début. Et on incarne voilà, cette idée que moi je porte depuis le début, qu'on peut faire des choses dingues en France et que si on veut changer le monde, on peut commencer par changer de slip.
3: On peut le faire malgré les difficultés. Il y a eu la chute, il y a eu les chutes, c'est-à-dire plusieurs périodes comme ça où ça a été très compliqué. Vous, en tant que patron, comment vous traversez ça? Ce qui est intéressant, et on va y revenir, c'est que vous en avez parlé.
4: Oui, bien sûr. Bah, en tant que patron, on est des êtres humains, hein, donc c'est difficile quand il y a des doutes, quand il n'y a plus de trésorerie, quand on ne sait plus comment payer les équipes. On se dit, bah merde, je suis foutu, je vais plier la boîte. On a peur pour sa boîte, on a peur aussi pour les conséquences personnelles qu'on peut avoir. Il faut rappeler qu'un patron n'a pas, pour le coup, de droit au chômage, hein, faut quand même le dire, un patron en France. Donc moi, aujourd'hui, demain, je plante la boîte, bah, il faut que je
3: recommence
4: de zéro. Voilà. Donc j'assume mon risque, hein, mais ça fait aussi partie des choses à avoir en tête. Donc on essaie de prendre les bonnes décisions, de garder la tête froide, d'écouter les autres sans trop écouter aussi, parce que je crois que quand on est entrepreneur, justement, on a ce truc-là un peu différent des autres, de voir des choses différentes. Et finalement, moi, ce que j'ai vécu, c'est quand la boîte grandit, bah, vous avez des investisseurs, vous avez des experts métiers, vous avez plein de gens qui ont pignon sur rue, qui peuvent avoir 10, 15 ans, 20 ans d'expérience et qui sont très forts, mais ils ne sont pas ceux qui ont créé la boîte du début. Et finalement, parfois, on a des intuitions qui sont plus justes parce qu'on a créé la boîte. Et l'enjeu, c'est de s'écouter, de se faire confiance.
3: C'est votre vision.
4: Ouais, c'est la vision de l'entrepreneur et c'est dur. Et de se dire, OK, on va y aller, on va diviser les prix par deux. Moi, j'ai eu la chance de rencontrer Léa Marie, qui est directrice générale avec moi maintenant, on en reparlera. Mais à un moment donné, on était les deux seuls à se dire on va diviser les prix par deux. Il faut quand même se rendre compte de ce que c'est. Quand on a une entreprise qui fait 20 millions d'euros de chiffre d'affaires, on se dit, au lieu de vendre les slips 40 euros, on va les vendre 20. Tout le monde se dit, en fait, on va diviser le chiffre d'affaires par deux. C'est-à-dire qu'on va vendre le même nombre de produits et on va juste faire entrer deux fois moins de chiffre d'affaires. Et nous, on se disait, en fait, non, il faut qu'on passe d'une marque cadeau à 40 euros qu'on achète une fois à Noël pour faire plaisir à une marque d'équipement qu'on met tout le temps dans son tiroir. Les clients vont nous suivre, mais il faut qu'on fasse ce pari-là. Et en interne comme en externe, faut avoir des convictions et s'y tenir. Donc, Donc c'est difficile, mais je crois que ça fait partie des responsabilités du chef d'entreprise que d'avoir une vision et de s'y tenir.
3: Jamais vous avez eu envie d'abandonner ?
4: Si, plein de fois.
3: Ah oui ?
4: Plein de fois.
3: C'est quand les banquiers appellent, ouais, c'est quand il faut sortir des gens.
4: Quand les banquiers appellent, quand on doit renégocier la dette, quand mot compte double, quand vous renégociez la dette pour votre entreprise et que les banquiers vous appellent à titre personnel et que vous passez aux affaires spéciales à titre personnel. Bah là, vous vous dites, wow, c'est chaud, quoi. Hein, je suis pas magicien, j'invente pas l'argent, je fais de mon mieux, j'essaie de faire marcher ma tête, mais je suis pas magicien. Quand il y a rien qui marche, post-Covid, effectivement, on réduit l'équipe, on prend des décisions difficiles, on sépare de certaines personnes, humainement, c'est super dur. Et en plus, quand vous êtes dans une transformation d'équipe, que la mayonnaise n'a pas encore pris, vous sentez qu'on rame tous à contre-courant, les gens sont pas hyper épanouis d'être là, c'est des moments d'équipe qui sont super durs à vivre et on essaie de faire les choses du moins mal possible. Et puis, au bout d'un moment, voilà, la mayonnaise reprend, vous avez des nouvelles personnes qui arrivent, qui font balle neuve, quoi, qui arrivent avec une nouvelle énergie, qui vous disent ça c'est super, on fait ci, on fait ça, et puis voilà, progressivement, le travail finit par payer, parce que c'est une règle impondérable, le travail paye, et puis les planètes se réalignent, et puis on repart dans le bon sens, et là c'est le kiff.
3: Ce qui est intéressant dans vos stratégies, dans cette période de difficulté, comme je le disais tout à l'heure, c'est que vous en avez parlé. Ouais. Vous avez mis le doigt dessus. Ouais. En France, on ne fait pas beaucoup ça. Aux États-Unis, à la limite, plus on se plante, ouais, plus les banques se disent bon, bah voilà, finalement, il aime le risque, ça va le faire. Ouais. En France, on a du mal encore avec cette notion d'échec chez les patrons. Vous mettez le doigt dessus. Vous dites ça y est, là, c'est compliqué en ce moment et on vous le dit.
4: Ouais, on a même dit ça passe ou ça casse, quoi. On compte sur vous. Et c'est vrai que, et là, d'ailleurs, Léa était. Très en support et même à me pousser à dire en fait assumons ça, on est dans la merde, assumons-le, arrêtons de faire les bons élèves parfaits, de dire que tout va bien parce qu'en fait tout va pas bien et c'est la merde.
3: Ouais.
4: Et c'est vrai que ça a été assez libérateur parce que je m'y attendais pas, hein, mais c'est vrai que j'ai dit ça passe ou ça casse avec notre sens de la formule et en fait les gens se sont sentis d'un coup concernés et du coup on a vu en baissant le prix par deux, on a fait x5 en volume et on s'est fait dans le bon sens exploser de commandes. On a eu derrière, on a du tout réinventé la logistique, la production, créer une usine, tout ça. Mais c'est vrai que ça a été pas facile à faire parce que c'est pas commun. Et le slip français, c'est beaucoup ça. On a défriché beaucoup de choses, on a inventé beaucoup de choses. On a été les premiers à détourner les campagnes présidentielles en 2012. Et effectivement, en 2024, j'ai fait une vidéo un peu les yeux dans les yeux. Quoi. En fait, on est dans la merde, on a besoin de vous, ça passe ou ça casse, révolution, quoi. Achetez-nous des slips et ça a fonctionné au-delà de tout ce que j'aurais pu imaginer.
3: On est dans une émission leadership, ça veut dire que là, vous avez accepté de vous faire aider, d'en parler et de vous faire aider, de vous faire seconder par quelqu'un d'autre. C'est ça aussi, être leader, c'est savoir dire à un moment, bien là, sûr. Je ne peux pas tout faire tout seul.
4: Bien sûr, le leader, c'est pour moi quelqu'un qui est conscient de ce qui fait bien et ce qui ne fait pas bien, qui est capable d'aller chercher de l'aide et des compétences sur ce qui ne fait pas bien, d'écouter les autres. Et à la fin, de trouver la voie centrale entre ce qu'il écoute et de fermer les œillères sur ce qui, au bout d'un moment, parce qu'on peut écouter tout le monde tout le temps. À la fin, il faut décider, c'est ce qu'on disait tout à l'heure. Mais pour moi, en tout cas, c'est ma vision des choses, le leader, il doit écouter les gens autour de lui, décider et actionner. Et je pense qu'aujourd'hui, on est vraiment un binôme de direction avec Léa. Et ça, c'est hyper important. Déjà, on est un homme et une femme, et je pense que c'est
3: complémentaire.
4: Très complémentaire. Oui. Et elle incarne... une exigence, une exemplarité. Moi, je lui dis, hein, mais ça fait maintenant presque 20 ans que je bosse, j'ai jamais vu quelqu'un d'aussi fort professionnellement qu'elle. Et ça commence par être très fort humainement avec les gens, mais derrière, très exigeante. Elle tire vraiment le meilleur d'une équipe et elle sait faire travailler les gens ensemble. Donc, elle a vraiment, je dirais, un leadership plutôt paternaliste et autoritaire, enfin, vraiment très ancré. Et moi, je vais amener quelque chose de peut-être plus en dehors de la boîte, plus créatif, plus inattendu, plus inspirant par certains côtés, mais l'ensemble des deux vous fait un cerveau gauche et un cerveau droit qui fait qu'on est déjà on est un binôme ultra fort.
3: On est plus fort.
4: Puis derrière, je pense que l'équipe, ils se disent c'est des malades. On sait pas où ils vont aller, mais on va les suivre et ils iront chercher l'un et l'autre des compétences. Certains seront plus et puis il y a des moments aussi hein, quand on est salarié dans une entreprise, il y a des moments où on a plus besoin de certaines choses parce qu'on a sa vie perso et à côté donc. Et puis, on passe des caps professionnels aussi.
3: C'est intéressant, la vie perso, parce que c'est vrai que patron, c'est patron 24 heures sur 24. Ouais, la semaine, les week-ends, on travaille tout le temps, on ne prend pas de vacances. Quand on est en vacances, on travaille quand même. On est en visio. Bref, ça ne s'arrête jamais.
4: Ça s'arrête jamais.
3: C'est quoi l'apport du perso, ou est-ce que c'est un frein pour certains? Qu'est-ce que ça amène dans cette vie de patron?
4: Je pense que pour être un bon chef d'entreprise, il faut une vie personnelle équilibrée. Et à chacun de trouver son équilibre. Des enfants, pas d'enfants, on y paye, tout est possible. Mais en tout cas, il faut un équilibre fort pour avoir les ressources d'être sur le pont 24-24, d'être capable de répondre, de prendre des décisions claires. Et c'est essentiel. Donc, à chacun, évidemment, c'est pas le rôle du chef d'entreprise de définir un cadre de ce que doit être une bonne vie perso, mais elle doit être équilibrée, solide pour permettre de se déployer parce que forcément, ça, ouais, ça prend beaucoup de temps, d'énergie. Et le chef d'entreprise, il a ce truc à part d'être câblé en permanence. Le soir, le week-end, effectivement, on y pense. On va voir un truc, on va aller au ciné, ça va nous faire penser à un truc.
3: Il y a une autre compagne, c'est l'entreprise, quoi.
4: Il y a un peu de ça.
3: En permanence.
4: Mais c'est ce qu'on vient chercher aussi. Il y a une part d'adrénaline là-dedans. Et donc, de trouver la limite, qui n'est pas toujours évidente. Hein. Mais oui, je pense que dans tous les chefs d'entreprise, il y a une histoire personnelle qui fait qu'on s'accroche très fort à quelque chose.
3: On passe à la photo tout de suite.
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3: Guillaume Gibault, on vous a demandé de venir avec une photo de vous dans le cadre de votre entreprise. Vous nous avez envoyé celle-ci, notamment. On va la regarder tout de suite. Vous êtes l'image de votre marque, hein, très clairement, depuis le début. Ça me rappelle un peu ce qu'a fait Ralph Lauren avec sa marque. Mais alors, ça fait 40-50 ans qu'il fait ça. C'est-à-dire que c'est une vision, c'est un produit qu'on a lancé, c'est quelque chose qu'on a imaginé dès le départ, qu'on vit au jour le jour. Et voilà, qui peut mieux l'incarner que le créateur, Ralph Lauren l'a fait toute sa vie, lui, sa famille, il s'est mis en scène toute sa vie, c'était le meilleur modèle pour sa marque. C'est aussi ce que vous ressentez, vous ?
4: Ouais, alors c'est pas moi qui pose tout le temps en slip, bien évidemment, ça serait un peu décevant, mais en tout cas, dans les campagnes fortes, qui est celle-là, Révolution, donc je suis assis sur une chaise, on la voit pas forcément bien, mais j'ai dit à 400 000, j'enlève la chaise. et ouais, ça a marché. Moi, j'aime cette photo parce que c'est de l'audace, c'est du panache, c'est de l'impertinence. Mais en même temps, sur un sujet sérieux de fabrication en France, qui a du sens. Et moi, je me retrouve là-dedans. J'aime ce que ça dit de nous, de moi. C'est être sérieux sans se prendre au sérieux, ce truc-là.
3: Exactement.
4: C'est ça que j'aime bien.
3: Vous communiquez aussi beaucoup sur les réseaux dès le départ. Hein. Vous avez dit que vous aviez cette vision de, voilà, ça va exploser les réseaux, Internet, évidemment, depuis la création. C'est indissociable complètement du business, aujourd'hui.
4: Ouais, aujourd'hui, quand on est une marque B2C, donc quand on vend à un client particulier, être fort sur les réseaux sociaux, c'est indispensable. C'est un porte-voix. Aujourd'hui, on l'utilise vraiment pour prendre la parole sur des opérations. Les campagnes, la campagne pour les municipales arrive bientôt. On sortira une campagne qui s'appelle l'Union des partis. Et voilà, on va prendre notre rôle dans le débat de société et notre rôle qui est d'être un marchand de slip fabriqué en France et apolitique, mais en tout cas d'être là pour amener de l'audace, de l'impertinence et du sourire aux Français qui en ont, je crois, cruellement besoin en ce moment. Et les réseaux sociaux, pour ça, c'est un moyen d'expression, de parler à ses clients, à sa communauté.
3: Il n'y a pas trop de monde sur les réseaux sociaux malgré tout. Cette concurrence, elle n'est pas exacerbée par ce moyen-là.
4: Aujourd'hui, c'est fou. Il y a une avalanche de contenu tout le temps. Et nous tous, hein, chacun de nous, on est pris sur le scroll de ces réseaux sociaux et c'est complètement dingue. Maintenant, je pense que aujourd'hui, nous, c'est aussi un porte-voix qui permet parfois d'être récupéré par les médias plus traditionnels, entre guillemets. Et puis voilà aussi, on est une petite entreprise, on n'a pas beaucoup de moyens, donc les réseaux sociaux sont gratuits, ou en tout cas, pas sous une forme payante financièrement, on est tous bien conscients d'être les produits de ces boîtes américaines, mais ça reste un porte-voix qui permet de passer notre message, et au fond, je crois qu'une entreprise en 2026, elle doit avant tout passer un message, plutôt que d'essayer à tout prix de vendre ses produits. Et nous, moi je suis fier de ça, le slip français, c'est une entreprise à mission, notre mission c'est de montrer que c'est possible de fabriquer en France. Il se trouve qu'on vend des slips, mais à la fin, c'est pas vraiment le sujet.
3: Allez, la suite.
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3: On a parlé d'échecs tout à l'heure, Guillaume Gibault. À l'inverse, c'est quoi votre plus belle réussite ?
4: Ma plus belle réussite, c'est 15 ans plus tard d'être vraiment fier de mon entreprise. C'est, je dirais, la cohérence. Là, quand je me retourne, je me dis 15 ans sans lâcher le truc, en étant toujours là. Après avoir vécu,
3: En étant rentable, de
4: prouver que c'est possible de fabriquer en France, puisqu'effectivement, en 2025, on fait notre meilleure année, 21 millions d'euros de chiffre d'affaires, plus d'1 million de résultats nets. On reste une petite boîte, un objet fragile, mais ouais, en fait, on dit, en fait, c'est possible de fabriquer en France, et ça, j'en suis fier, parce que dans le garage de ma grand-mère, il y a 15 ans, j'y suis allé sacrément au panache avec un modèle de slip ramené dans le coffre d'une bagnole de location. l'eau a bien coulé sous les ponts, et aujourd'hui, ouais, le slip est un symbole de... C'est petit, mais c'est possible et sans mauvais jeu de mots, il n'y a pas que la taille qui compte.
3: Effectivement, votre entreprise, vous l'avez dit tout à l'heure, est classée B Corp. Il y a une vraie responsabilité dans cette démarche, dans cette entreprise. C'est un peu l'anti-fast fashion. C'est important, c'est pour aujourd'hui et pour la suite de votre parcours.
4: Ouais, bien sûr. Moi, je suis très attaché à l'idée de la réussite en France, de l'industrie française. Voilà, j'ai envie de montrer qu'impossible n'est pas français, qu'on a des boîtes magnifiques en France, que les Français sont très attachés à leur travail, même si ce n'est pas forcément le discours qu'on entend tout le temps. Il y a une étude INSEE qui a sorti récemment qui dit que 70% des Français sont engagés dans leur travail. Moi, quand je vais en usine, les gens ils sont fiers de leur boulot, en fait. Bien sûr, on préfère tous être en vacances, pas de débat. Mais en fait, les gens sont attachés à leur travail. Souvent, dans les usines en France, bah, y a des histoires de famille. On va connaître son beau-frère, sa belle-sœur dans la même boîte. C'est des histoires régionales, dans des villages, en France. Et voilà, ça a du sens. On fabrique des produits de qualité. Et voilà, moi, j'aime ces histoires-là. Et je trouve qu'il y a une vraie vérité là-dedans. Et moi, j'ai envie de raconter ça parce que je pense qu'il y a un lien social fort. Il y a une vraie fierté, en fait, du travail bien fait.
3: Qu'est-ce qu'on dit à des jeunes qui se lancent? Vous me disiez tout à l'heure, ça fait 15 ans, cette boîte avec un côté un peu « j'y crois pas ». Qu'est-ce qu'on dit à des jeunes qui veulent se lancer dans l'entrepreneuriat? On les prévient des difficultés ou
4: non,
3: on leur
4: surtout
3: dit...
4: Non, surtout pas.
3: un côté un peu « j'y crois pas ». Qu'est-ce qu'on dit à des jeunes qui veulent se lancer dans l'entrepreneuriat? On les prévient des difficultés ou
4: non,
3: on leur
4: surtout
3: dit...
4: Non, surtout pas.

0: réussir un parcours de vie. Voilà, c'est pas, on n'est pas dans une case d'un métier. Faisons des choses qui nous tiennent à cœur. Essayons de chercher la voie intérieure qui vous emmène dans ce qui vous épanouit. C'est difficile. Et
1: c'est difficile, il faut quand même le dire.
0: Bien sûr, c'est super dur. Et puis, c'est pas fait pour tout le monde et c'est pas grave. Tout le monde ne doit pas être entrepreneur. Moi, je le dis souvent et j'interviens souvent dans des écoles et tout ça. En fait, soit vous avez une voie intérieure qui vous pousse tellement fort qu'en fait, vous allez vous lancer. Et ça, vous êtes entrepreneur. Si ça va pas jusqu'à vous pousser, bah, vous êtes pas fait pour ça et c'est pas grave. Parce que je pense qu'il n'y a rien de pire que de se forcer à le faire. Parce que là, si vous vous forcez à le faire, vous ne tiendrez pas la distance et ça va vous abîmer en route. Donc, faites-vous confiance. Si ça pousse assez fort, vous irez, vous le lancerez et vous ne poserez pas de questions.
1: Quand on a connu ce parcours et toutes les difficultés hein, dont on a parlé, les hauts, les bas, est-ce qu'on peut revenir en arrière, revenir à la position plus confortable, moins risquée, en tout cas, du salariat, ou c'est absolument pas possible?
0: L'avenir le dira, mais c'est vrai que je crois que quand on devient entrepreneur, on a une liberté qui ouais, je pense qu'il n'y a pas de retour en arrière possible. Après, on verra de quoi nous est fait. Mais oui, je pense qu'on goûte à cet esprit d'initiative, cet esprit d'entreprendre, à cette responsabilité aussi, dans les hauts comme dans les bas. On est responsable de ses succès comme on est responsable de ses échecs. Et finalement, c'est marrant parce qu'aujourd'hui, quand je raconte mon parcours, en fait, c'est surtout les échecs qui intéressent les jeunes et tous les créateurs d'entreprise, de dire en fait, waouh, on n'imaginait pas que le gars, il a morflé à ce point-là, mais il n'a rien lâché et il a réussi à s'en sortir. Et moi, c'est ce que je dis souvent. Je dis, en fait, ce que je veux, c'est qu'avec les gens qui écoutent le message aujourd'hui, de dire, en fait, si ce gars-là, il a réussi à construire un parcours professionnel, qu'il épanouit et une certaine réussite professionnelle avec des slips, avec toutes les cagades qu'il a pris, voilà, moi, je vais monter mon projet, mon truc, que ce soit entrepreneurial, artistique, associatif, ce qu'on veut. Mais en fait, voilà, qu'est-ce que vous avez au fond de vous? Et juste faites-le, en fait.
1: C'est important de parler de l'échec parce que peut-être qu'on nous met en permanence devant la figure avec les réseaux sociaux, les réussites, les vies extraordinaires et que les jeunes se rendent compte que c'est fake.
0: Mais c'est fake. Et c'est pas parce que vous voyez des gens que vous suivez qui postent des stories toujours incroyables dans des lieux incroyables. Ils ont des galères comme vous, des doutes comme vous. Et voilà, et à la fin, tout le monde est humain et essaie de faire de son mieux pour faire des choses qui lui tiennent à cœur.
1: Comment vous voyez vos 15 prochaines années?
0: 15, là j'ai 40, donc j'aurai 55 ans.
1: Wow. Professionnellement.
0: Ouais. Professionnellement, j'ai envie de plus de liberté, de plus d'audace encore, d'être conscient de ma vraie force et de mon talent et d'essayer d'en faire le maximum, ouais, d'en tirer le maximum d'épanouissement. Mon talent, c'est vraiment la communication, le marketing. Mon talent, c'est de comprendre ce qui se passe dans une entreprise et de trouver les mots et les images pour le donner à voir et à comprendre au grand public. Et de réconcilier le travail et l'entreprise en France avec le grand public. Quand on a travaillé avec Duralex, je suis allé dans une usine et pour moi, je me suis dit, en fait, il y a une évidence, c'est allons enfants de la cantine. Voilà, moi, ce que je sais faire, c'est ça, c'est trouver les mots qui sonnent juste. Et ça, j'adore ça. Et j'ai envie de mettre ça à disposition du slip français, bien sûr, mais d'autres entreprises. Et j'ai envie d'accompagner les boîtes françaises à montrer qu'on en a dans le slip sans mauvais jeu de mots.
1: Merci beaucoup d'être venu sur ce plateau du leadership. Le leadership, selon Guillaume Gibault, président fondateur du slip français. Merci beaucoup d'être venu dans cette émission. Si vous voulez connaître la méthode des leaders, l'émission est disponible en replay, en podcast et sur tous nos réseaux sociaux, bien sûr. C'est tous les lundis à 12h30 sur BFM Business. Passez une très bonne journée.
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2: Allez, bonjour, il est 9h30 pile, c'est le nouvel horaire des experts désormais, 9h30, 10h30, tous les jours. Bienvenue dans l'émission, on est parti pour une heure de débat et de controverse sur l'actualité économique, avec toujours nos quatre questions du jour. D'abord, les entreprises doivent-elles payer pour la crise ? Entre hausse du SMIC, gel du barème des allègements de charges et pression pour ouvrir les négociations salariales, les entreprises se retrouvent prises en étau au moment où la croissance ralentit. Alors, ont-elles raison de mettre la pression sur l'exécutif ? Le patronat a demandé un rendez-vous en urgence à Sébastien Lecornu. Ce sera le premier thème des experts ce matin. Et puis, est-on has-been dans l'entreprise passé 50 ans ? Bien que leur taux d'emploi progresse, les 55-64 ans dénoncent une discrimination à l'embauche, une placardisation au quotidien et une invisibilisation au sein de l'entreprise. Alors ont-ils raison d'avoir peur ? Faut-il changer de regard sur les seniors dans l'entreprise ? Ce sera le deuxième thème du jour. On viendra aussi sur les tensions obligataires qui sont apparues en fin de semaine. Faut-il craindre un crack sur les marchés ? Partout, les taux d'intérêt s'envolent et atteignent des niveaux qui menacent de faire craquer les bourses mondiale. Un sujet qui sera à n'en pas douter discuté au G7 Finance qui a ouvert ses portes ce matin. C'est à Bercy. On verra si les grands argentiers de ce monde sont encore capables de se parler. La dernière question du jour, le multilatéralisme bouge-t-il encore ? Voilà pour le programme. Il est 9h passé de 32 minutes. On est parti pour une heure de débat et de controverse. C'est les experts. Allez, c'est parti. Et pour parler de ces nombreux sujets, j'ai le plaisir d'accueillir sur le plateau Céline Antonin. Bonjour Céline.
3: Bonjour.
2: Économiste à l'OFCE. À vos côtés, Léonidas Kalogeropoulos. Bonjour Léonidas.
4: Bonjour.
2: PDG de Médiation et Arguments. Et Jean-Charles Simon.
4: Et des entrepreneurs pour la République, pardon de préciser.
2: Et des entrepreneurs pour la République, absolument. Vous faites bien. Et Jean-Charles Simon. Bonjour Jean-Charles.
5: Bonjour.
2: Président de Propriété et Liberté. Le premier sujet ce matin, c'est... Si je fais la synthèse et si je fais rapide, hein, est-ce que les entreprises doivent passer à la caisse ? Doivent-elles participer au paiement de la crise ? Oui, évidemment.
4: Non, mais elles passent tout le temps à la caisse. C'est-à-dire qu'il y a un moment donné où, pardon d'embrayer sur
2: le
4: sujet.
2: Allez, mais allons-y.
4: Finalement, mais objectivement, moi, j'ai bien vu que le patronat avait adressé des courriers au gouvernement
2: à
4: Bercy.
2: Il faut qu'on explique pour ceux qui nous écoutent et qui n'ont pas suivi tout ça, peut-être ces derniers jours. On est à quelques jours de l'annonce des détails des 6 milliards d'économies que doit annoncer Bercy pour tenir la trajectoire de réduction du déficit cette année, en 2026. Et parmi ces 6 milliards, il y a 2 milliards qui viendraient du gel des allègements de charges sur les bas salaires entre 1 et 1,3. 3 SMIC, des allègements qui doivent augmenter avec l'augmentation du SMIC au 1er juin. Alors le grand débat, c'est est-ce que les entreprises doivent porter une partie de ce gel ou pas ?
4: Écoutez, le fait est qu'elles portent globalement tout, les taxes qui ont été votées, les relèvements de taxes, enfin, globalement, je pense que ça a été chiffré à peu près 51 milliards, les taxes supplémentaires qui pèsent sur les entreprises pour essayer de rattraper la croissance qui certes baisse mais qui n'arrête pas de croître des dépenses publiques. Moi j'aimerais bien qu'on ait un observatoire permanent des économies réalisées par l'État parce que renvoyer sur les entreprises des économies en permanence, c'est finalement faire le constat que cette croissance peut-être un tout petit peu maîtrisée mais néanmoins continue de la dépense publique malgré une situation budgétaire absolument désastreuse, c'est quand même la réalité à laquelle nous sommes confrontés. Maintenant, on est dans un début de spirale inflationniste qui est, on l'a tous étudié, c'est parfaitement documenté parfaitement empiriquement vérifié qu'à partir du moment où on a cette course de rattrapage par les salaires, de l'augmentation des prix qui dès lors augmente, eh bien on alimente la croissance de l'inflation.
2: Oui, c'est ce qu'ils appellent les effets de second tour, effectivement, avec l'indexation du SMIC, ça peut nourrir
4: ces effets de second tour. Dans cette boucle, et on nous demande en quelque sorte de venir financer cette boucle en acceptant de renoncer aux allègements de charges qui sont la recette qui a marché, qui a permis de faire baisser le chômage dans notre pays. Donc on est en train d'alimenter le redémarrage de chômage et on a déjà franchi le seuil des 8%.
2: Au premier trimestre.
4: Donc véritablement, à la limite, plutôt que de se renvoyer la balle, est-ce qu'il n'y a pas un moment où on pourrait regarder de façon globale comment on aborde cette situation de crise avec les tensions sur l'énergie qui provoquent les autres crises dont nous allons parler. J'ai le sentiment qu'on est un peu en train de bricoler et qu'il faudrait un tout petit peu arrêter le compteur ne serait-ce que 10 jours.
2: On va écouter le ministre de l'économie et des finances sur ces allègements de charges. Voilà ce qu'il dit aux entreprises.
3: Aujourd'hui, si je ne fais rien, les aides ne baissent pas. Ce que souhaite le patron là, c'est qu'elles augmentent de 2 milliards. Avant de les augmenter de 2 milliards, de manière généralisée pour tout le monde, moi je veux voir si les salaires augmentent, le donnant-donnant, c'est d'éviter ce qu'on appelle les effets d'aubaine. C'est-à-dire que si demain, j'augmente les allègements de charges de 2 milliards d'euros. Des chefs d'entreprise qui n'auront pas augmenté les salaires toucheront des aides supplémentaires. Ça me semble injuste aujourd'hui.
2: C'est un effet d'aubaine pour les entreprises, Céline Antonin.
5: Oui, enfin, disons, je pense plutôt que le gouvernement est dans une équation très compliquée parce que effectivement, les allègements de charges, le montant global, alors je vais pas me faire le chantre de la défense de l'État, mais le montant global des allègements de charges, il est passé d'à peu près 60 milliards d'euros en 2021, me semble-t-il, à 80 milliards. Donc, en fait, on a quand même un renchérissement du coût de ces allègements. Et en fait, économiquement, c'est vrai qu'on a beaucoup aussi dénoncé les effets de trappe à bas salaire, etc. Donc, je pense qu'il y a tout ça aussi dans la rhétorique, et il y a le fait qu'on a énormément ciblé les salariés au SMIC, sachant qu'on a en fait aussi une économie qui s'est smicardinisée avec 20% des salariés qui sont au SMIC. C'est un pourcentage important, et on a l'impression que plus on a effectivement subventionné au niveau du SMIC, et plus on a maintenu des gens au niveau du SMIC. Donc ça, c'est un peu un autre débat, mais c'est quand même assez lié aussi. Alors effectivement, tout ça, ça plaiderait pour le fait de dire on va pas trop continuer à alléger au niveau du SMIC, et en même temps, c'est vrai que les marges des entreprises sont comprimées en ce moment. On a une faible demande. On est dans une situation économique. Voilà, on est dans une situation économique pour les entreprises qui est plus compliquée que celle qu'on a connue même en 2021-2022. Ben oui. Donc c'est ça qui est compliqué. Moi, je pense que la solution, enfin, c'était un peu ce que disait le rapport Vasmer-Bozio, et c'était vraiment l'idée de repenser complètement la manière dont on allait justement gérer ces abattements avec une dégressivité qui soit vraiment continue et pas des effets de seuil, puisqu'il y avait des gros effets de seuil. Alors ça a commencé à être fait en 2026.
2: Ça a été fait un peu, voilà, tout à fait. Le lissage de la courbe des allègements de
5: charges. Tout à fait. Alors, c'est la réduction générale dégressive unique, justement, qui fait ça. Mais après, il y a la question du barème. Donc, il y a d'autres questions qui se posent. Mais je pense que c'est ça qui va dans le bon sens. C'est vraiment réfléchir à la façon dont on n'a pas ces effets de seuil et dont on arrive à désmicardiser l'économie. Parce que c'est peut-être un point sur lequel je reviendrai. Mais ça, c'est très important. C'est vrai qu'on va le revoir avec la question de l'indexation du SMIC et de l'inflation, puisque l'inflation fait que mécaniquement, le SMIC est réévalué. Mais c'est pas forcément le cas des salaires au-dessus, et donc on a une compression des salaires vers le bas, et aujourd'hui c'est vraiment cette dilatation de l'échelle des salaires qu'il faudrait. Ah oui. C'est pour ça que je suis moi autant partisane de la négociation collective et de la reprise de la négociation collective en entreprise. Je pense que c'est ça l'urgence, enfin, pour moi en tout cas.
2: Est-ce qu'il ne faut pas revoir tout simplement ces mécanismes d'indexation automatique sur l'inflation, tant sur les salaires qui écrasent les classes moyennes? On voit bien qu'autour d'un SMIC et demi de SMIC, on se rapproche de plus en plus du niveau du SMIC, ce qui crée une tension politique, mais aussi du côté des allègements de charges. Est-ce que c'est normal que quand on augmente le SMIC, on soit à 3 SMIC en gain de cotisation patronale, alors qu'on n'a rien touché ni au salaire brut, ni à celui que touche le salarié, Jean-Charles?
6: Les allègements, on a mis le doigt dans une machine absolument terrifiante il y a 30 ans. Et c'est très difficile d'en sortir. C'est ça le problème. C'est une fois qu'on y est entré, c'est très difficile d'en sortir. On a des allègements qui sont une fonction, c'est même pas une fonction du SMIC, c'est une fonction du SMIC au carré. parce que c'est un multiple du SMIC jusqu'à un multiple du SMIC.
5: Oui.
6: C'est-à-dire que vous avez 40 et quelques pourcents du SMIC qui est au niveau du SMIC qui est déchargé, et puis vous allez jusqu'à 3 SMIC dans la fameuse réduction générale qui a permis de lisser les effets de seuil qui préexistaient avant. Et en fait, tout ça, 80 milliards, comme c'était rappelé, c'est un investissement colossal à l'achat.
2: Hein, c'est la moitié. On est passé de 50 à 80 milliards depuis 2020.
6: C'est la moitié du déficit public.
2: Colossal.
6: C'est la moitié du déficit public. Et en fait, on est dans une économie avec l'effet trappe à bas salaire qui est bien connu. C'est-à-dire que marginalement, c'est très coûteux d'augmenter quelqu'un qui est au SMIC pour l'employeur avec très peu d'effets bénéfiques pour la personne concernée. Et effectivement, cette smicardisation de l'économie qui est moi depuis toujours ce qui me pose le plus de problèmes. Parce qu'en fait, on est, il faut le dire, tout à fait singulier dans ce dispositif par rapport à nos pays voisins. Ah. C'est-à-dire qu'on a un système dans lequel on subventionne massivement les bas salaires avec les allègements de charges, mais pas seulement. Il y a la prime d'activité. Parce que le ministre oublie de dire un truc, c'est qu'il a augmenté la prime d'activité de 50 euros par mois et que celle-ci, elle est aussi dégressive en fonction du salaire et au plus haut au niveau du SMIC. Et donc, en fait, on a une double subvention des bas salaires et inversement, c'est là où on est doublement paradoxaux et singulier par rapport à nos voisins, c'est qu'on a le travail qualifié, si je puis dire, le travail bien payé, qui lui est taxé comme nulle part ailleurs, comme nulle part ailleurs. Vous avez des taux de 45% sur à partir de 3 SMIC à plein, et puis ça monte rapidement entre le SMIC
7: et le SMIC. Mais là, on a un forfait social en Allemagne, par exemple.
6: Et là, pour le coup, personne n'a des charges patronales comme ça. Et en plus, elles sont quasiment déplafonnées en France. Donc, je prends un pays comme l'Allemagne. En Allemagne, vous êtes à 19,6. 19,6 au niveau du SMIC, 19,6 au niveau de 3 SMIC, et ça s'arrête à 90 000 euros. Là, à partir de 90 000 euros, il n'y a plus 1 euro de cotisation sociale patronale obligatoire, ni salariale d'ailleurs. Et donc, vous avez une situation totalement duale du marché du travail en France, et totalement paradoxale par rapport à ce qui existe à l'étranger, c'est que, en fait, vous tapez à mort le travail qualifié, et vous avez subventionné. Donc, non seulement il y a l'effet sur le marché du travail, mais il y a l'effet sur le marché du capital. Parce que pour un investisseur, bah c'est super intéressant d'aller investir dans une activité avec que des gens au SMIC, et très dangereux d'aller investir dans une activité avec des gens très bien payés.
2: C'est le mécanisme de smicardisation d'un pays parfaitement expliqué.
5: Pour illustrer ça, si on veut augmenter de 100 euros net un salarié au SMIC, il faut 442 euros de plus en coût du travail. Donc c'est dire combien c'est difficile de sortir de cette trappe, et c'est pour ça que c'est quand même une singularité. Je suis tout à fait d'accord avec ce qui vient d'être dit.
4: Mais il y a deux choses que j'aimerais mettre en perspective de ce qui vient d'être dit et parfaitement analysé avec des chiffres très précis. C'est que, à la limite, quand je lis ce que dit la secrétaire générale de la CFDT sur les salaires et...
2: Je voulais qu'on en parle. Est-ce qu'il faut augmenter les salaires? Un impératif, selon Marie-Lise Léon,
4: non, je pense que
2: secrétaire générale de la CFDT.
4: Ce que dit Céline Antonin est tout à fait juste. Le fait de faire payer 440 euros à l'entreprise d'augmentation de 100 euros. Ça, c'est le point sur lequel tant les syndicats que le patronat et le gouvernement devraient pouvoir se réunir. Et j'allais presque dire, vous savez, c'est comme en Europe, plus on est en situation de crise et plus on arrive à trouver des solutions. On est dans une crise politique majeure, on est dans une crise économique avec des tensions dans tous les sens. C'est peut-être le meilleur moment pour aller s'attaquer à cette équation qui est effectivement pas tenable. Quant à la situation économique particulière de la séquence que nous avons, dont on ne connaît pas vraiment la fin, avec la guerre au Moyen-Orient, on a expérimenté durant le Covid quelque chose qui a bien fonctionné et qui vient de se clôturer, c'est les PGE. Les prêts garantis par l'État, ça a permis à chaque entreprise de trouver le bon calibre de ce dont elle avait besoin pour surmonter la crise. Ils ont été remboursés. À peu près toutes les entreprises ont remboursé ce mois-ci. Ça veut dire que malgré la situation économique très fragile de beaucoup d'entreprises, leur taux d'endettement a retrouvé un niveau d'épure à peu près acceptable.
2: Il me semble. Donc là, vous nous dites que ce mois-ci, la quasi-totalité des PGE ont été purgés par les entreprises. Ça y est, on a enfin
4: terminé
2: la crise.
4: On a purgé
2: COVID,
4: cette crise.
2: C'est une bonne nouvelle.
4: Je vous le dis.
2: On a l'antivirus
4: la
2: qui arrive maintenant.
4: Je suis extrêmement heureux, je peux vous le dire.
2: Mais au moins, on a purgé.
4: Voilà, près de 5 000 euros de moins de remboursement par mois qui ont été.
2: Mais ça arrive au bon moment.
4: Ça arrive au bon moment, mais en tous les cas, c'était les délais réglementaires pour rembourser. Et donc, il y a cet outil qui reste un outil disponible. Et véritablement, il y a suffisamment de temps tension, me semble-t-il, pour mettre les syndicats, le patronat et le gouvernement autour de la table et aller régler cette question des trappes à bas salaire pour lequel toutes les parties prenantes peuvent trouver des marges de manœuvre, gouvernement et finances publiques.
2: Céline, un dernier mot et puis on va voir après si les quinquas sont has-been dans l'entreprise.
5: Oui, alors très rapidement, Raphaël, pour répondre à votre question, les études économiques, par exemple, ce qu'elles montrent, et je pense qu'il faut aussi garder en tête, c'est que quand on se pose la question, est-ce qu'il faut augmenter les bas salaires ? Alors, bien sûr, au niveau du SMIC, on se dit, évidemment, avec l'inflation, etc., c'est normal d'essayer de protéger le pouvoir d'achat des plus pauvres. Mais en France, on est quand même un SMIC qui représente 61% du salaire médian. Donc, on est assez haut, parce que dans d'autres pays, on est plutôt autour de 40%. Et le problème, c'est que quand on est à ce niveau-là, quand on augmente d'1% le SMIC, on fait baisser l'emploi de 15 à 30 000, en fait. Donc, c'est ce que montrent les études économiques. Et par contre, c'est vrai, quand on a un SMIC qui est très bas, là, l'effet sur l'emploi, il est au contraire positif. Donc, il faut juste garder ça à l'esprit, que cet effet de resserrement très important des salaires n'est pas très bon pour l'économie française. En plus, à mon avis, il est aussi désincitatif. C'est-à-dire qu'effectivement, on ne fait pas rêver les gens en leur disant que, ils sont sans arrêt rattrapés par le SMIC et qu'effectivement, il n'y a pas une évolution professionnelle. Donc, par ailleurs, ce n'est pas non plus une grande une promotion de la méritocratie. Donc,
6: Je suis pessimiste sur la capacité à sortir de ça, même par le dialogue, parce que le problème, c'est que la situation que je décrivais sur le fait qu'on subventionne les bas salaires à mort avec les exonérations de cotisations patronales et la prime d'activité, et que de l'autre côté, on taxe à mort le travail qualifié, c'est qu'il y a des gagnants et des perdants dans tout ça.
2: Oui.
6: Et dans cette économie française depuis 30 ans, et depuis singulièrement les allègements qui ont suivi les 35 heures, les gens qui payent, il y a des secteurs, on les connaît, où la plupart des emplois sont des emplois au SMIC. Et donc ces secteurs-là, ils sont très gagnants à la situation. Est-ce qu'ils accepteraient une remise en cause de l'architecture de la courbe des cotisations sociales patronales en France ?
2: Hôtellerie, restauration, service à la personne,
6: exactement,
2: BTP.
6: Et même grande distrib et d'autres, ce serait très très compliqué de leur faire accepter ça, alors qu'à côté de ça, si vous voulez être bon dans les services à haute valeur ajoutée, si vous voulez être bon dans l'industrie, faudrait clairement revoir cette courbe des allègements de cotisations patronales et globalement les niveaux de cotisations patronales. Il ne s'agit surtout pas de faire payer plus les entreprises françaises, au contraire. Mais en tout cas, il faudrait revoir ce profilage parce qu'aujourd'hui, il pénalise les activités à forte valeur ajoutée.
2: Ouais, on voit que c'est un véritable chantier présidentiel parce que ça pose tout le système de financement.
4: Je ne suis pas totalement certain que ce soit... Vous savez, plus on aura purgé les sujets compliqués avant la présidentielle, et j'allais dire, plus les candidats s'en porteront.
2: En tout cas, c'est bien qu'on en parle avant.
5: Les
4: 38 candidats.
2: Allez, il est 9h passé de 47 minutes, il faut qu'on avance. Je voulais qu'on parle... c'est la manchette du Parisien ce matin, la une du Parisien. Les seniors sont-ils périmés en entreprise? Trouvez le sujet intéressant. Est-ce qu'on est has-been à 50 ans? Peut-être ça me parle parce que moi j'y approche dangereusement. Mais je trouve
6: Je les ai bien dépassés.
2: Ça devient dépassé, terrible. Jean-Charles Simon.
6: 55 ans et ce que je peux dire là-dessus, c'est que il y a deux choses. C'est un sujet très délicat à aborder parce qu'il y a la difficulté, la douleur même des situations individuelles qui est réelle.
2: Oui.
6: Et puis la réalité statistique et macroéconomique qui dit autre chose.
2: Ça va mieux.
6: Qui dit que ça va de mieux en mieux. C'est-à-dire le taux d'emploi et d'activité des 55-64 ans, il a bondi de 25 points en 25 ans. C'est-à-dire plus 25 points en 25 ans.
2: Colossal.
6: Et le taux d'activité des 55-59 ans, cette fois, il est au-dessus de la moyenne maintenant de l'Union européenne. Pourquoi ? Parce qu'en fait, on a changé les règles des régimes de retraite, on a changé les incitations, on a supprimé
2: la dispense de recherche. C'est ça le moteur principal, ce qu'il faut, c'est repousser l'âge légal de départ à la retraite.
6: Et si aujourd'hui, vous poussez la retraite à 64 ans, vous aurez le même effet sur les 60-64 ans. Donc, c'est le moteur principal, ça change les incitations des individus, du coup, ça change aussi la façon dont les entreprises réfléchissent et doivent s'adapter. Ça ne veut pas dire pour autant qu'il n'y a pas une situation très compliquée pour ceux qui perdent leur emploi à âge élevé. Parce qu'il y a deux situations à distinguer. Il y a celui qui est à âge élevé, qui est en emploi, est-ce qu'on l'incite à aller plus loin ? Ça, c'est le plus facile à faire. Et puis, il y a celui qui perd son emploi à âge élevé. Celui-là, sa situation est effectivement, malheureusement, pour des raisons culturelles, qui était qu'on traitait par les pré-retraites, on traitait par le départ rapide. On avait cette culture-là. On a un deuxième fait culturel qui est que tout le monde pense, et côté entreprise comme côté salarié, que plus on est senior, mieux on est payé. Alors, il faut un peu essayer de casser aussi cette discipline-là. Et puis après, il y a des choses très techniques.
2: Mais c'est quand même vrai, non ? Enfin,
6: La France se distingue par une beaucoup plus grande linéarité que dans d'autres pays où ça augmente beaucoup moins à partir d'un certain âge que c'est le cas en France. Donc la vue de l'entreprise, c'est le salarié senior, il est cher, alors qu'il devrait se dire il doit être payé en fonction de ce que je vois comme efficacité sur le marché pour lui.
5: C'est une piste d'ailleurs de découpler l'ancienneté et la rémunération.
6: Absolument.
5: Ça peut être une piste.
6: Et juste le dernier point technique, c'est la possibilité de mettre à la retraite d'office les gens qui ont une retraite à taux plein. On a supprimé supprimé ça un peu démagogiquement dans les années 2000. Et en fait, ça sert quand même parce que l'employeur, il se dit, je ne suis pas obligé d'avoir la personne jusqu'à 70 ans.
2: Oui.
6: Je peux lui dire à 64 ans, 65 ans, bah, écoute, tu vas à ta retraite.
2: Il est temps de partir. Ce n'est plus
6: le cas aujourd'hui.
2: Non,
6: aujourd'hui, je n'ai plus le droit de faire ça. Et je dois même indemniser en général très, très coûteusement parce que sinon, il y a le risque qu'on dise que j'ai discriminé la personne, etc. Donc, il y a des petites choses juridiques et techniques qui jouent contre l'emploi des seniors.
4: Vous parlez de macroéconomie juridique, mais la vérité des entreprises, c'est qu'on constate quand même une vérité sur les outils utilisés dans l'entreprise aujourd'hui. Les outils numériques sont moins bien utilisés par ceux qui ont, durant 30 ans, travaillé avec des outils différents.
2: Ça s'accélère tellement qu'en même temps, c'est hyper compliqué.
4: Il va falloir... Non, mais c'est une réalité. On est là pour poser des réalités concrètes que l'on connaît dans la vie des entreprises. Dans la vie des entreprises quotidiennement, la question du rythme dans la vie du travail des gens qui ont dépassé 50 ans est une question qui se pose. La rapidité à utiliser de nouveaux outils, à s'en saisir, à les rendre opérationnels, à passer d'un sujet à l'autre, à être synthétique, plutôt que d'aller de réunion en réunion, à faire des longs rapports. Il y a une agilité.
2: Mais vous avez une vision terrible des quinquagénaires, Léonie.
4: J'ai une vision réaliste de quinquagénaires.
2: Est-ce que je peux vous demander votre âge, cher Léonidas?
4: Aucun problème, j'ai 62 ans et la vérité des quinquagénaires, c'est qu'il y en a...
2: Vous ne semblez pas me perdre en vélocité ni en sagacité, cher Léonidas.
4: Je ne sais pas si je perds en vélocité ou en sagacité. Ce que je sais, en revanche, c'est qu'il y a une nécessité pour tous ceux qui veulent rester dans la dynamique du travail
2: de se former.
4: Et cette nécessité-là, elle est perçue par certains et je pense qu'ils trouvent très bien leur place. Et il y en a d'autres qui, quelque part, considèrent que la dynamique dans laquelle ils étaient doit perdurer, ceux-là sont fragilisés. Eh bien, c'est à cela aussi de reprendre le train en marche, qui n'est peut-être pas très aisé à 50 ou 55 ans. C'est une nécessité. Ils sont véritablement fragilisés et menacés si cette prise de conscience ne leur traverse pas l'esprit très vite.
5: Oui, moi, je n'ai pas encore atteint cet âge canonique.
4: Vous avez raison.
2: Ça viendra, comme tout le monde.
5: Mais en tout cas, ce que je pense, c'est qu'il y a quand même quelques solutions. Par exemple, comme je disais, découpler l'ancienneté et la rémunération. Après, il y a vraiment un énorme besoin de formation parce qu'on a tendance à voir que les formations s'arrêtent à 45 ans, etc. Donc, je pense qu'il y a un vrai effort à fournir de ce côté-là. Et je vais juste vous raconter une anecdote qui, je pense, c'est très parlante. Moi, donc à l'OFCE, je suis économiste senior depuis quelques années, bien que ce ne soit pas lié à l'âge, mais c'est pour démontrer l'expertise. Et un jour, j'ai une jeune journaliste, apprentie journaliste, qui m'appelle et qui me dit « Je voulais vous interroger sur les retraites parce que vous êtes économiste senior. » Alors, je lui ai expliqué que senior, ça voulait dire que j'avais a priori plus d'expertise. Et je pense que justement, c'est ça. C'est que les seniors ont aussi une expertise qui est plus importante. Évidemment, l'expérience. Alors, bien sûr, pour les outils, tout ça, par des formations, on peut se rattraper, mais il y a quand même cette expérience qui est très importante.
2: Absolument.
5: Et une entreprise dont la pyramide d'âge type jeune pousse, dont la pyramide d'âge n'est formée que des gens de moins de 30 ans, c'est pas non plus souhaitable parce qu'il n'y a aucune expérience, il n'y a aucune mémoire de l'entreprise. Donc,
4: mais vous avez totalement raison.
5: On a vraiment besoin de toutes les catégories d'âge. Après, il y a aussi des systèmes qui existent à l'étranger, de tutorat, de salariés plus âgés qui encadrent des plus jeunes. Enfin, il y a vraiment des choses à mettre en œuvre, je pense, pour faire en sorte que les mentalités évoluent. Parce que comme vous le dites, moi je pense qu'un grand moyen de faire évoluer les mentalités, c'est la réforme des retraites et ça a déjà porté ses fruits.
2: Les sujets sont totalement liés.
5: Voilà, sur le taux d'emploi, mais après, en termes de mentalité, il y a aussi la manière dont on considère le senior dans l'entreprise. Il faut que lui-même, il ait...
4: Il n'y a pas que les cadres généraux et macro, ou j'allais dire gouvernementaux. Je veux dire, certes, il y a des choses à faire sur les retraites, mais c'est à nous également, dans le monde entrepreneurial, d'accompagner cette formation et de faire que l'expérience se combine avec cette vélocité qui est vraiment une marque de fabrique de l'époque dans laquelle nous sommes.
6: Oui, mais je crois pas. D'abord, quand on regarde les exemples étrangers, il n'y a pas de fatalité à ce qu'il y ait moins de seniors en emploi qu'ailleurs. Il n'y a pas de raison qui ferait que les entreprises...
2: On a un cas particulier en France ou pas par rapport à nos voisins européens ?
6: Alors, pour l'instant, on est plus bas sur les 60-64 ans, mais comme je le disais, on a rattrapé notre retard sur les 55-59. Donc, c'est tout à fait possible. Et encore une fois, les incitations au départ en retraite plus tard sont majeures. Le deuxième point, c'est que moi, je ne crois pas à l'obsolescence des seniors. Je crois à la spécificité des expertises en entreprise entre des gens plus jeunes, des gens qui ont effectivement une connaissance de technologie moderne qui est plus élevée, et puis des seniors qui apportent d'autres choses. Je crois qu'il y a, en complément de ce qu'on disait, effectivement, la question de la rémunération avec l'ancienneté, il y a quelque chose d'important à essayer de découpler dans la culture. La deuxième chose, c'est que ce qu'on voit à l'étranger, c'est qu'il y a plus de seniors qui sont indépendants, c'est-à-dire qui créent leur entreprise, oui, de conseil, oui, etc. Et donc ça, c'est une culture française qui n'est peut-être pas encore complètement développée de la même façon. Et il y a plus de seniors à temps partiel. Et le temps partiel en France, il est toujours vu comme étant quelque chose, je dirais, de sortie progressive d'entreprise, ou en tout cas d'un accès à ce qui est peut-être le plus intéressant ou le plus important dans l'entreprise. Là aussi, dans les pays du Nord notamment, on a un peu une autre culture, ce qui fait que on combine à la fois des souhaits des personnes seniors qui va être de se consacrer pas exclusivement à son travail et une capacité pour l'entreprise de bien utiliser à un coût raisonnable le senior dans l'entreprise. Donc je crois qu'il y a plein de choses comme ça à mettre en place, mais il n'y a aucune fatalité, il n'y a pas de raison qui ferait que les entreprises françaises et les seniors français ne sauraient pas faire ce qui se fait partout ailleurs. Donc je pense qu'on va combler ce retard sur les 60-64 ans et même d'ailleurs au-delà des 65 ans.
4: Il faut en tous les cas que le monde entrepreneurial se prenne en main sur ce sujet et accompagne ce gap de génération. La rapidité avec laquelle l'intelligence artificielle s'est propagée dans le monde économique a été quelque part un choc, un contraste dans les pratiques professionnelles. Et je pense que ceux qui tardent à prendre ce train en marche qui va extrêmement vite, sont, d'ailleurs, vous direz à juste titre que ce n'est pas uniquement les plus de 50 ans qui peuvent tarder à prendre ce train en marche. Il est désormais, ça fait partie des outils et des pratiques professionnelles, c'est-à-dire même ça devient un langage entre clients et entreprises, donneurs d'ordre. Et si ce langage-là n'est pas rapidement maîtrisé, je pense que l'on fragilise des gens qui sont potentiellement très riches pour l'entreprise. Il faut que ce rattrapage se fasse et c'est dans le monde de l'entreprise qu'il doit se faire.
6: Mais là aussi, c'est un phénomène mondial. Et donc, il n'y a pas de raison qu'on ait 45% des 60-64 ans au travail en France et 75% dans des pays du Nord. Il n'y a pas de raison. Donc, je pense que si vous voulez, effectivement, il y a des questions de culture qui vont jouer et qui sont importantes. Et on les a évoquées, je pense, à peu près, hein, les différentes pistes. Mais fondamentalement, l'incitation, ça va être que je ne peux pas partir avant 65 ans ou pas avoir avec une décote forte. Et donc, là, je vais mettre tout mon effort pour rester dans l'entreprise, me former. Alors qu'avant, j'avais une incitation. Si vous voulez, c'était très clair. Hein.
2: Plutôt à partir, bien sûr.
6: Il y avait une filière senior de 36 mois à l'assurance chômage. Ouais. Donc, à 60 ans, vous aviez négocié votre truc et vous cherchiez plus d'emploi. D'ailleurs, ce qui est intéressant, c'est que non seulement le chômage des seniors est faible, mais même le halo autour du chômage des seniors est faible. C'est-à-dire qu'en fait, il n'y en a pas beaucoup qui sont soit au chômage, soit en se disant « je voudrais travailler plus, je ne suis pas déclaré comme chômeur au sens du BIT, mais je voudrais travailler plus ». Il n'y en a pas beaucoup. Donc en fait, c'est vraiment aussi des questions d'incitation. Aujourd'hui, avec les carrières longues, c'est un tiers à peu près des personnes du régime général qui ont le droit de partir à partir de 60 ans. Vous avez les gens de 63 et 64 ans qui mécaniquement peuvent faire valoir leur droit à la retraite dans les règles actuelles. Donc vous avez beaucoup de gens dans les 60-64 qui sont pas forcément incité, et c'est tout à fait légitime, que du coup, dans leurs incitations rationnelles, ils se disent, je cherche pas d'argent.
2: Donc, oui, c'est tout normal. À fait rationnel comme choix, effectivement. Hein, Homo economicus est toujours là. Et comme le dit Davidia sur mon compte Twitter, n'hésitez pas à réagir, @legenrat. Au Danemark, il n'est pas rare d'avoir des salariés de 70 ans en entreprise. C'est aussi une question de culture, bien évidemment. Allez, ne quittez pas, on se retrouve dans une petite minute après une courte pause publicitaire. On va parler tension obligataire, alerte sur la dette. Le taux à 10 ans français dépasse les 3,80%. Mais c'est une...
4: plus bas que d'autres pays très très menacés sur leur dette.
2: On va en parler justement. C'est un peu l'ensemble des marchés monétaires là, qui se sont tendus très brutalement. Est-ce qu'on va vers un krach obligataire, un krach des marchés au sens large? On va en discuter ensemble et puis on reviendra sur le G7 Finance qui se tient ce matin même à Bercy pendant que nous parlons. On va décrypter les enjeux de cette rencontre internationale au sommet. À tout de suite.
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2: Allez, il est 10h pile, on est de retour pour la seconde partie de l'émission. Les experts, notez bien le nouvel horaire, 9h30, 10h30, toujours en direct et toujours tous les jours sur BFM Business, avec autour de la table Jean-Charles Simon, Céline Antonin et Leonidas Calogeropoulos. On va parler de ces tensions obligataires qui ont marqué la fin de semaine dernière. Je le rappelais tout à l'heure, hein, on a dépassé les 3,80 sur l'OAT française, mais c'est sur le UK c'est pire, sur les Américains idem, l'Allemagne a passé les 3%. Qu'est-ce qui s'est passé? Allez Céline, je commence avec vous.
5: Oui.
2: Pourquoi ce brutal regain de tension sur le marché de la dette?
5: Je pense qu'il y a plusieurs raisons. D'une part, il y a une inflation dont on voit bien qu'elle ne va pas faiblir aussi rapidement. Il y a la question du détroit d'Hormuz. Il y a la question donc effectivement énergétique, d'approvisionnement également, puisque on a vu que les coûts d'approvisionnement avaient beaucoup augmenté. Les métaux rares, les engrais, enfin bref, donc tout ce qui transite par ce détroit. Donc on a d'une part ça. D'autre part, on a quand même, je pense, une crise de crédibilité budgétaire qui est en train de s'installer aussi. On le voit dans pas mal de pays.
2: Là, on va pas être bien.
5: Avec des dettes publiques qui ont augmenté, alors oui. Déjà avec la crise de la Covid d'abord, et puis aujourd'hui on est effectivement à des niveaux beaucoup plus élevés d'endettement dans plusieurs pays de la zone euro et ailleurs, hein, enfin donc que ce qu'on a pu connaître, et on a une politique effectivement expansionniste, et en fait on a l'impression que même les banques centrales ne savent pas trop quoi faire, parce que elles sont un peu coincées entre d'un côté une inflation qui repart et de l'autre, enfin donc ce côté inflationniste, de l'autre des dettes publiques importantes, enfin c'est voilà, donc c'est une équation qui est à mon avis très difficile à résoudre, et je pense que c'est pour ça qu'on voit un emballement. Alors j'ai vu que la Grèce ça allait un peu mieux, ce qui est assez paradoxal.
2: Mais oui, elle rembourse sa dette en avance.
4: Très intéressant. Donc, de voir devant cette flambée des taux que la France s'en tire pas si mal.
5: Oui, par rapport à d'autres pays.
4: Ça,
5: oui.
4: Mais c'est intéressant parce que en Grande-Bretagne, il y a.
7: Enfin, s'en tire pas si mal. On est à 3,82%.
6: On est plus cher que la Grèce là.
5: Oui.
4: J'entends bien. Non mais
5: bon, ils émettent pas beaucoup.
4: Non mais il y a une augmentation générale. Donc on est frappé par l'augmentation générale, mais dans ces augmentations générales, la Grande-Bretagne est beaucoup plus mal.
6: Oui, le spread franco-allemand est assez stable.
2: Est stable. Non, mais voilà, c'est ça la très bonne nouvelle.
4: Ce que je trouve intéressant, c'est que dans une situation politique française inédite, on peut aussi voir que nous avons les bénéfices de la stabilité que le Premier ministre a réussi à conquérir au prix de concessions que nous avons beaucoup
2: que nous risquons de payer longtemps
4: et effectivement dont nous sommes beaucoup plaints. Mais il y a une résultante de tout cela, c'est qu'il y a un gouvernement qui tient, qui tient sa part de cap sur les déficits,
2: oui.
4: Et donc nous avons là l'annonce des 6 milliards qui crée tous les débats que l'on connaît en interne, mais néanmoins le signal qui est donné, c'est que la France est gouvernée, qu'elle pilote sa dette, et le résultat c'est que l'augmentation généralisée ne nous impacte pas autant que d'autres. Je trouve que c'est plutôt une nouvelle rassurante, il n'y en a pas beaucoup. Quant à savoir si la flambée des taux est une flambée qui nous menace de la crise, j'ai globalement l'impression que les tensions, on les connaît, il y a l'inflation, il y a le carburant, il y a le détroit d'Hormuz, mais que ça n'a pas véritablement bouleversé les fondamentaux de l'économie mondiale. On n'est pas encore en situation de crash. Alors, si tout ça tient, alors s'il y a des tensions, la question que vous posiez, c'est est-ce qu'on va droit dans un crash ?
2: Est-ce que les marchés vont craquer ?
4: Moi, mon sentiment, mais je ne suis pas un spécialiste, un expert des marchés, c'est que on craque quand il y a une multiplicité de fondamentaux qui sont fragilisés. Là, on a quelque chose qui est très conjoncturel, et donc c'est normal qu'il y ait des tensions. Est-ce que on va droit au crash à cause de quelque chose qui est conjoncturel
5: ou même structurel, parce que je pense qu'on a aussi une normalisation sur le marché de la dette. On a connu des années avec effectivement des politiques, même en termes de taux directeurs, de l'assouplissement quantitatif, etc. Et je pense qu'on est aussi vers une normalisation. Alors après, ça pose des questions parce qu'on a géré la dette avec une politique de taux très bas, sachant que ça coûtait pas grand chose. Là, ça pose toute la question, effectivement, de comment on envisage des finances publiques durablement dégradée dans un environnement de taux plus normaux. Et je pense que c'est ça toute la question, c'est d'arriver à faire cette bascule en fait.
6: Ouais, ouais, moi sur le cas français, je vois pas d'exploit. Hein. Je vois quelque chose qui est, normal par rapport au contexte européen global. Pour ce qui est de la situation globale, il faut quand même dire que l'administration américaine a un peu planté tout le monde parce que c'est une succession de décisions de l'administration américaine. D'abord, une décision sur les, on l'oublie maintenant, mais sur les tarifs douaniers qui est quand même majeure et qui crispe les échanges mondiaux, qui remet de l'inflation dans tout le circuit de l'économie mondiale, dégouler d'étranglement un peu partout. Là, par-dessus ça, bah, la guerre avec l'Iran qui ne se déroule pas de manière optimale, c'est le moins qu'on puisse dire, puisqu'on a une situation dégradée sur le Golfe Persique par rapport à ce qui était avant. Et on voit pas de, on voit au mieux le retour ex-ante sur la circulation maritime dans le Golfe Persique. Donc tout ça, évidemment, est pas favorable. Des menaces régulières de poursuivre la guerre plus agressivement, et donc tout ça pèse aussi. Et puis, budgétairement, faut pas oublier que les États-Unis eux-mêmes sont les premiers fauteurs de troupes, parce qu'ils sont les premiers à aller très très loin dans l'expansion budgétaire, avec à la fois des mesures fiscales et des mesures de dépenses. Et tout ça, bah, ça pèse aussi. Ça veut dire quand même beaucoup, beaucoup d'inondations, d'émissions sur le marché pour ce qui est des titres souverains que les gens peuvent rechercher. Et les trésors, les trésoreries sont évidemment la première souche sur laquelle on tire. Et
2: oui.
6: Donc tout ça fait quand même pression. Et là-dedans, on ne voit pas vraiment... Alors, les banques centrales, effectivement, vous avez raison, elles sont un peu coincées. D'autant que moi, je ne suis pas complètement convaincu que la séquence de remontée des taux ait vraiment été la cause de l'assagissement de l'inflation par rapport à la période...
2: Ah oui.
6: Covid, bah c'est le grand discours hein, de la BCE et de ça et de la Banque de France
2: ça a été brutal en même temps.
6: Mais c'était quand même plutôt une cause qui était relativement exogène. Donc c'était pas nécessairement un système d'emballement type années 70. C'était pas du tout ça. Donc on était sur quelque chose de différent et puis qui s'est résorbé à partir du moment où toutes les contraintes post-Covid tombaient.
2: C'est un choc de prix plus qu'une inflation.
5: Oui,
6: exactement.
5: Ça, c'est important parce qu'il y a une différence entre l'inflation externe qui est l'inflation d'origine externe, absolument, un choc pétrolier, je veux dire, la Banque centrale peut faire ce qu'elle veut, elle n'enrayera pas le fait que
2: le baril est à 120,
5: bloqué. 110 ou 120. En revanche, c'est vrai que là où la Banque centrale a un rôle à jouer, c'est quand il y a un surcroît de demande interne, c'est quand il y a de l'inflation interne et qu'il y a la fameuse boucle prix-salaire qu'on évoquait tout à l'heure.
6: Et on n'en est pas tellement là, puisqu'au contraire, les perspectives d'activité quand même commencent à se dégrader. C'est-à-dire que tout le monde commence à dire, c'est pas encore le drame, mais tout le monde commence à réviser plutôt à la baisse, hein, FMI, Banque mondiale, OCDE, à réviser un peu à la baisse les perspectives de croissance pour tout le monde. Ouais. Alors, ça devrait, a priori, éviter d'alimenter, mais si la partie offre continue d'être aussi contrainte et malmenée, comme c'est le cas avec Hormuz, bah forcément, ça, c'est difficile à gérer, et c'est pas les hausses de taux qui vont changer ça. Donc, c'est ça qui est compliqué dans l'action d'aujourd'hui. Et tant que l'administration américaine, reviendra pas à quelque chose qui est à la fois plus lisible, plus prévisible, et qui, n'enflamme pas de manière récurrente les marchés, c'est clair qu'on aura du mal, à mon avis, à rentrer dans une zone de normalisation. Et c'est vrai que la zone de normalisation, c'est pas les années 2010. Hein. Vous avez là-dessus, je suis tout à fait d'accord avec vous, les années 2010, c'est des années anormales.
5: Oui, tout à fait.
6: Mais malgré tout, là, on est aussi dans une période atypique parce qu'il y a un comportement d'une administration dans sa politique étrangère, dans sa politique commerciale, qui est particulièrement déstabilisatrice.
2: Bon, mais l'atypique, il est un peu permanent depuis la crise financière, c'est ça.
4: Il y a plus de
2: c'est le nouveau typique, je puis dire.
4: Maintenant, la réponse à cette situation par le G7, c'est intéressant. On se demande presque d'ailleurs s'il ne faudrait pas un G6, parce que l'un des problèmes majeurs qui va devoir être abordé dans ce G7, c'est le comportement de l'un des membres, qui est effectivement le comportement des États-Unis.
2: Eh oui.
4: Donc, est-ce que le G7 est le bon endroit pour que les 6 autres s'adressent aux États-Unis pour leur dire, écoutez, vous êtes quand même en train de totalement déstabiliser l'économie mondiale et vous n'êtes plus véritablement dans un comportement d'allié, mais il n'est plus en comportement d'allié sur le moindre sujet.
2: Avant qu'on passe au G7, effectivement, Céline Antonin, je voulais qu'on vienne quand même sur d'un mot, hein, mais c'est l'arrivée de Kevin Warsh à la tête de la Fed, alors qu'il n'est pas à Paris ce matin, c'est le numéro 2 de la Fed qui a été envoyé finalement, mais il arrive dans un contexte quand même très particulier, Kevin Warsh, avec cette flambée des taux là.
5: Ouais, tout
2: qu'est-ce qu'on attend de lui à court terme?
7: Qu'est-ce que c'est le défi?
5: Alors lui, c'est vrai qu'en plus, il a plutôt un profil au quiche. Alors je cherche le mot en français, donc plutôt dur, quoi. Enfin, par rapport à l'inflation, je veux dire.
12: Faucon.
5: Voilà, exactement, faucon. Merci. Je ne trouvais plus l'animal. Donc
7: par opposition aux colombes.
5: Aux colombes, voilà. Donc c'est plutôt le. Mais il va devoir gérer effectivement à la fois l'inflation et le ralentissement économique.
7: Ça veut dire. Mais si vous dites qu'il est au quiche, faucon, ça veut dire qu'il faut s'attendre à des hausses de taux.
5: Normalement,
7: de,
5: mais en même temps, Trump.
6: Enfin voilà. Trump veut le contraire. Trump veut le
5: contraire.
7: Le marché de l'emploi est quand même pas au mieux non plus voilà. Aux États-Unis et où le président réclame absolument le contraire.
5: Tout à fait. Donc il est pris en tenaille entre ce ralentissement économique, l'inflation d'un autre côté. Donc j'ai beaucoup de mal à voir la manière dont il va piloter les choses. J'avoue que c'est pas très clair.
6: Moi je pense que justement, comme il a été suspect d'être une sorte de nomination du fait du prince,
7: oui.
6: Je pense qu'il va vouloir justement se démarquer de ça et qu'il va plutôt aller vers une hausse des taux.
7: Il avait un profil plutôt rassurant, hein. Voilà. Il a été bien accueilli par les marchés.
6: Non, mais c'est pas
7: un professionnel.
6: Par rapport à d'autres nominations de l'administration américaine ou des pouvoirs américains où il y a quelques quand même pour le moins discutable, il n'est pas discuté en termes de compétences et de savoir-faire. Il peut être discuté en termes effectivement d'indépendance de la Fed par rapport au pouvoir politique. C'est ça qu'il va vouloir, à mon avis, justement, essayer de surmonter au moins au début en disant, écoutez, je suis indépendant, j'exerce pleinement mes pouvoirs de gouverneur et donc, première décision, le président n'est peut-être pas content, mais je dois réaugmenter les taux parce que la situation sur le front de l'inflation est telle aux États-Unis qu'il faut essayer de figer un peu de cette poussée et de la contenir.
5: Si
6: et donc je pense qu'il va plutôt être dans cette
5: attitude-là. Parce que s'il suit strictement son mandat, mais c'est vrai qu'il y a aussi la question aux États-Unis, contrairement à la BCE, de l'emploi et qui
7: voilà. Et oui,
4: un double objectif. Elle n'a rien à faire du tout.
5: Moi, j'aurais tendance à penser qu'effectivement, il va peut-être rester sur un statu quo. Mais bon, mais c'est vraiment.
6: Je serais surpris qu'il accède à la volonté de Trump de baisser les taux, parce que là, pour le coup, tout le monde lui tomberait dessus sur le thème. Écoutez, c'est pas raisonnable et c'est pas conforme à la situation macroéconomique américaine aujourd'hui. Mais on verra effectivement.
7: Ce sera un vrai test pour l'indépendance de la réserve fédérale américaine.
6: Et c'est intéressant. Je ne sais pas si vous avez vu les hommages que François Villeroy de Galo a rendus à Jérôme Powell, qui était à Paris il y a quelques jours. C'est vraiment un cycle qui se termine, c'est-à-dire de rapport très très autonome au pouvoir politique et d'exigence d'indépendance de toutes les banques centrales qui s'entendaient bien entre elles. Là maintenant, on en s'en retrouve avec une qui a au moins, je dirais, une forme d'attitude et de rapport à son pouvoir politique qui est différent de ce qu'elle était quand on avait à Jackson Hole les meetings des banquiers centraux qui étaient tous alignés sur le fait de dire c'est pas la politique qui va dicter notre choix en matière de politique monétaire.
7: Question courte, réponse courte à chacun d'entre vous. Est-ce qu'il faut craindre un crack sur les marchés après cette poussée des taux, Léonidas?
4: C'est pas mon sentiment.
5: Moi non plus.
7: Céline?
6: Moi non plus.
7: Jean-Charles? Voilà, donc tout va bien. Pas de panique, on peut continuer à investir sur les marchés selon les experts. Ce matin, on en vient au G7 Finance, oui. Effectivement, où le numéro 2 de la Fed est arrivé ce matin, Scott Bessent aussi, et l'ensemble des grands argentiers des 7 grandes puissances économiques mondiales. Au programme, rééquilibrer le commerce mondial, réduire la dépendance aux minerais critiques chinois, soupeser l'impact de la guerre au Moyen-Orient, un menu chargé, bien sûr, mais des participants rarement alignés. Alors, ça sera tout le but des Français, hein, trouver une ligne commune entre des positions parfois divergentes. Léonidas, est-ce qu'on peut encore discuter entre nous à l'heure des empires?
4: Écoutez, je pense que de toute façon, la nécessité pour l'Europe élargie, j'allais dire, c'est une nouvelle notion. On est en train d'intégrer le Canada à l'Europe. Je trouve que c'est une belle image.
7: Mark Carney était effectivement en Europe la semaine dernière.
4: C'est intéressant de trouver que le Canada se ressent plus proche de l'Europe que de son voisin frontalier. Mais il y a en tous les cas la nécessité de le faire. Et je vois bien que sur un certain nombre de sujets, comme par exemple le fait de libérer les réserves de carburant pour faire baisser la pression sur les tensions pétrolières, ça a été une décision collective.
7: Oui.
4: Donc il y a quelques sujets, probablement les terres rares, pour lesquels on peut se coordonner. Il y a manifestement des sujets sur lesquels on peut prendre des décisions, donc il faut le faire. Encore une fois, mon point de doute, c'est est-ce que ce G7 accueille à bon droit les États-Unis avec le problème du numérique, la question des douanes, les guerres intempestives, la menace de ses voisins, l'abandon de ses alliés. Les États-Unis sont aujourd'hui le problème principal auquel nous avons à faire face.
7: Alors la question, c'est est-ce qu'il faut mieux en parler avec ou le sortir du groupe de parole ?
4: Donc pour moi, la principale question de ce G7, ce n'est pas que le G7 se réunisse entre alliés qui veulent travailler en commun pour répondre aux défis majeurs qui sont devant eux, c'est est-ce que il ne s'agit pas de dire que les États-Unis sont, c'est pas un adversaire, c'est pas un ennemi, mais c'est aujourd'hui dans la logique des grandes puissances, la Chine, les États-Unis, la Russie sont aujourd'hui des puissances par rapport auxquelles le reste du monde doit s'organiser. Je verrai davantage d'efficacité aujourd'hui à avoir un G6 efficace et qui prenne des décisions qu'un G7.
7: Vous sortiriez les États-Unis
4: sans grande...
7: au banc des grandes puissances mondiales.
4: Mais pas du rang des grandes puissances mondiales, mais de la coalition des grandes puissances qui réfléchissent à un positionnement cohérent face aux autres. Oui, je pense qu'aujourd'hui, nous
7: avons principalement la preuve que le multilatéralisme.
6: Je pense qu'il faut malheureusement. Je suis
7: pris un coup dans l'air.
6: Je comprends complètement ce que dit Leonidas. Je pense qu'il faut justement essayer de continuer à se parler. Il faut essayer de continuer à se parler un maximum. Scott Bessent est d'ailleurs pas le plus mauvais interlocuteur de l'administration américaine, loin s'en faut, en essayant de se dire qu'est-ce qu'on peut trouver quand même, puisqu'on voit bien qu'on est dans une situation qu'on vient d'évoquer juste avant, qui se complique pour tout le monde, parce que c'est pas bon non plus pour le trésor américain ce qui se passe. Oui. Donc qu'est-ce qu'on peut faire ensemble pour essayer de faire descendre la pression qui existe depuis le Liberation Day, l'élection de Trump ? Qu'est-ce qu'on peut faire ensemble qui soit constructif, qui soit dans vos marges de manœuvre politique et qui nous permettrait de faire quelque chose de positif ? Moi, il y a un autre acteur dont je trouve la position intéressante, vous l'avez peut-être vu dans les échos, c'est Rachel Reeves, la chancelière de l'échiquier britannique, qui elle essaie de jouer un jeu en disant me mettez pas à côté les Européens, moi j'ai vraiment envie, et on voit, c'est pas parce que là c'est vraiment un pays qui souffre en termes de crise politique interne. Bravo. Et donc de conséquences justement sur les taux britanniques, avec un risque à nouveau d'emballement à la Liz Truss de 2022, en disant écoutez, non mais moi je veux vraiment coopérer avec vous, je veux
7: elle souhaite reconstruire une relation plus forte avec l'Union Européenne,
6: on retrouve des marges de discussion et puis de la communauté de décision, et on peut pas dire à notre population qu'on veut revenir en arrière sur le Brexit, mais en fait on aimerait bien que les effets soient moins forts que ce qui a été décidé au moment de la séparation. Et c'est vrai notamment sur le secteur financier, parce que un des grands objectifs de la City, c'est d'essayer de récupérer ce qu'elle a perdu au bénéfice de Paris largement, ce qu'elle a perdu à ce moment-là avec le Brexit. Et donc évidemment les Britanniques veulent essayer de pouvoir continuer à être le grand vendeur de services financiers au monde entier avec l'Europe derrière, et c'est pour eux un enjeu important, y compris de retrouver justement du soutien d'investisseurs qui là s'inquiètent de la situation du Parti travailliste et de leur...
4: Juste un complément, Jean-Charles. Il y a un pays qui, je trouve, aurait totalement sa place dans ce G7, c'est la Norvège, qui est le grand allié des pays occidentaux sur la question de la fourniture énergétique. Heureusement qu'on a le gaz norvégien, qui est un grand allié de l'Europe sans être dans l'Europe. Il y a là un modèle de coopération rapprochée qui pourrait très très bien convenir à la Grande-Bretagne et qui permettrait d'avoir
7: il y a différents cercles de coordination.
4: Exactement, des cercles concentrés de coordination.
7: Européens géographiques,
4: si je puis dire. Et nous avons absolument besoin d'avoir cette grande Europe, si je puis dire, qui dépasse les frontières de l'Union et dans laquelle les États ont totalement leur place, qui doit devenir une puissance, qui n'est pas une puissance conquérante et dominatrice comme le sont les autres, mais qui est une puissance stabilisatrice. Et je pense que cette capacité que nous avons à créer ces alliances, à prendre des décisions cohérentes, ça a véritablement du sens par rapport à la situation dans laquelle nous sommes. Je ne dis pas qu'il ne faut pas qu'on ait des cercles dans lesquels on discute avec les États-Unis, mais on voit bien que ce G7 ne va pas pouvoir aller très très au-delà de ce dialogue.
7: C'est rarement le cas. Oui, c'est ce que j'allais dire. En même temps, les G7, à part négocier des virgules sur des communiqués...
4: D'accord, mais on a des choses à bâtir pour rééquilibrer le monde majeur en termes du multilatéralisme, sans les États-Unis, avec d'autres pays, et cette nouvelle combinaison, je crois, est en cours.
7: Leonidas Calogeropoulos, c'est pour un multilatéralisme régional. Mais on vient les États-Unis, qu'en pensez-vous?
4: Est-ce qu'on met le Canada, on met dans le régional, je ne sais pas.
5: Bon, moi, je souscris par tout ce qui a été dit par Jean-Charles et par Léonidas, donc je n'ai pas grand-chose à rajouter, si ce n'est que je pense qu'il y a, il y a un aspect important qui est la capacité de l'Europe, en fait, à s'affirmer comme puissance. Et je pense que c'est l'occasion de le voir aussi lors de ces sommets, parce qu'on voit que les États-Unis ont quand même, bon, je veux dire, ils ont leur voix, ils ont leur message. La Chine défend ses intérêts très bien. L'Europe ne le fait pas toujours à très bon escient. Et il y a plein de sujets sur lesquels il n'y a pas vraiment de consensus, où les pays quand même jouent chacun de leur côté. Et donc, je trouve que malheureusement, souvent, ce genre de rencontres montrent justement les dissensions européennes. Et ça, je trouve que c'est ce qu'il faudrait, en fait, éviter à l'avenir. Et c'est ce qui, moi, m'interpelle en général le plus. Parce qu'effectivement, il se négocie pas des... beaucoup de choses, mais ce qu'on voit, c'est qu'on a quand même en général des puissances assez offensives,
7: oui.
5: Et que l'Europe est finalement celle qui l'est en général le moins. Et donc, bon, je pense que ça doit nous interroger sur notre capacité justement à pas être des bisounours en fait aujourd'hui.
4: Oui,
5: donc,
4: mais voyez la capacité que l'on a à faire travailler différents pays ensemble sur les terres rares pour se libérer de l'emprise de la Chine. Je trouve que c'est un sujet assez intéressant. Et il y en a un certain nombre. Je pense que voyez le numérique est un sujet sur lequel nous gagnerions à avoir une véritable coordination des États qui ne souhaitent pas être dans un jardin de bien encadré, on appelle ça des wall gardens, et c'est principalement les acteurs américains. Je ne vois pas ce que l'on peut aller chercher en termes de consensus sur le numérique en ayant les États-Unis autour de la table. Ce sont pourtant des sujets majeurs.
5: Ça, je suis tout à fait d'accord, mais simplement sur, par exemple, les questions des GAFAM et autres, on voit bien que même au sein de l'Europe, on a quand même des difficultés à avoir un consensus.
7: Mais là, on n'a pas la même position, oui.
5: Oui, tout à fait, mais c'est vrai que c'est après. C'est difficile d'aller porter une parole quand déjà, nous, on n'est pas capable de nous mettre d'accord entre Européens. Et c'est vrai que...
6: C'est la faiblesse intrinsèque. Pour moi, la faiblesse intrinsèque du système, c'est que bon, il y a quelques sujets... Politique étrangère, ça va pas trop mal entre pays européens, mais sinon les sujets de fond, y compris d'ailleurs de renforcement de la puissance économique européenne, qui est le cœur du sujet quand même. Le cœur du sujet pour nous aujourd'hui, pour nos pays, c'est que on est en train de perdre du terrain et que ce terrain, on en a pas mal perdu depuis la crise financière et on continue de le perdre parce que on ne sait pas faire les réformes, on ne sait pas gouverner l'Europe de manière efficiente en termes de prise de décision, notamment parce que l'absence de règles à la majorité sur
7: la règle de l'unanimité effectivement
6: est un problème majeur et nous empêche d'avancer efficacement et de vraiment avoir une rapidité de décision et une puissance de décision qui nous permettrait d'être vraiment cette puissance économique et puis d'unifier les choses.
4: Ça
6: j'ai été très frappé par l'audition d'Arthur Mensch parce que c'est quelque chose que je vis depuis 25 ans où j'ai été lobbyiste sur
7: et vous pouvez revoir sur le site de l'Assemblée nationale, elle est absolument
6: elle est passionnante parce que il va tout de suite au cœur des choses en étant la victime de ça, c'est-à-dire que je veux, comme licorne européenne, me développer rapidement, en fait j'ai 27 marchés du travail, j'ai 27 fiscalités, j'ai 27 règlements sur la création d'entreprises, donc j'ai des contraintes qui font que ce marché unique dont on me parle tout le temps, il n'existe pas dans les faits, il n'existe pas, je suis obligé d'aller lutter pour faire ce que quelqu'un qui est à San Francisco et qui veut vendre à New York et dans le Texas n'a pas à faire. Et donc, je suis fragilisé par rapport à mes concurrents là-dessus. Je suis fragilisé parce que ce grand marché, justement, il n'existe pas. Et je suis fragilisé aussi parce que je n'ai pas un grand marché des capitaux aussi puissant que le marché américain ou la puissance étatique chinoise derrière. Et ça, je ne l'ai pas, notamment parce que, on revient à des sujets de départ, parce que je n'ai pas de retraite en fonds de pension. Et donc, je n'ai pas assez de capitaux à fond qui arrivent derrière et qui font un marché aussi développé qu'il l'est dans les deux grands empires.
7: Ce qu'a rappelé Mario Draghi la semaine dernière, Aix-la-Chapelle,
5: a reçu le prix Charlemagne. Et une illustration de notre faiblesse, alors je souscris complètement à ce que vous avez dit, mais une illustration aussi en plus de notre faiblesse en tant qu'Européens, où on est quand même un peu la victime sacrificielle, enfin je caricature à grands traits, mais de ce qui se passe aussi entre les États-Unis et la Chine, c'est que je prends l'exemple de ce qu'a écrit récemment le CEPI sur le second choc chinois, justement sur l'idée que puisque les produits ne vont plus aux États-Unis, en fait ils inondent l'Europe. Et c'est vrai qu'on est quand même assez démunis face à ça, et donc je pense que la grande question qu'on doit se poser avant même le G7, c'est comment nous, Européens, on arrive à être une puissance et comment
6: c'est frappant. Vous avez vu tous les mouvements des fabricants d'automobiles chinoises qui disent, en fait, il faut que j'écoule en Europe parce que c'est mon seul grand marché développé sur lequel je peux écouler puisque Trump me ferme le marché américain.
5: Alors que l'automobile allemande aurait, l'automobile allemande aurait de quoi essayer de devenir un leader sur l'électrique et autres.
6: Dans les grands ports européens, vous voyez tous les stocks de BYD et d'autres constructeurs qui sont à écouler et à vendre chez nous.
5: C'est ça. Mais y a des pays qui accueillent très volontiers justement
4: BYD. Mais cette puissance-là, il faut qu'on s'en rende compte comme étant un facteur un levier de puissance.
5: Ouais.
4: Ce n'est pas uniquement un levier de vulnérabilité. Encore faut-il que nous nous sentions, légitimes à un moment donné, pouvoir mettre des droits de douane qui soient des droits de douane dissuasifs et qui soient des ripostes.
5: Ouais.
4: Je pense que si nous ne sommes que dans une posture consistant à dire nous voulons dialoguer pour trouver des consensus, non, on va pas pouvoir dialoguer pour uniquement. On ne va pas uniquement résoudre par le dialogue le fait de dire aux Chinois que l'on ne va pas laisser notre marché être totalement envahi dans le textile, dans l'automobile.
6: Dans une position compliquée parce qu'aujourd'hui, on est une puissance quand même exportatrice, l'Union européenne, vis-à-vis du reste du monde.
7: Et ce 365 milliards d'excédents, la balance courante.
6: Et donc,
7: 2025.
6: Évidemment, le jeu.
4: Des questions d'équilibre.
6: Oui, le jeu de la guerre aux tarifs, elle n'est pas forcément évidente côté européen.
4: D'accord, les pures bien calibrées.
6: Je crois vraiment qu'on devrait se focaliser d'abord sur nos problèmes internes. Comment faire de l'Europe une grande puissance économique moderne qui permet de se dire que justement on est pas à la traîne,
4: Je pense qu'on est d'accord sur le fait que nous n'allons pas uniquement devenir une puissance économique en régulant les puissances des autres. Il faut que nous-mêmes devenions une puissance, et c'est le cas notamment dans le numérique, où on a pensé qu'en mettant des règles de partout, on allait pouvoir se protéger. Non, on se protège pas. Le raz-de-marée est tel que si nous n'avons pas nos propres acteurs à mettre en face des GAFAM, eh bien, on va se laisser couler. Donc, bien entendu, nous devons être puissants. Mais il y a aujourd'hui un raz-de-marée. Si nous n'avons pas nos propres acteurs à mettre en face des GAFAM, eh bien, on va se laisser couler. Donc, bien entendu, nous devons être puissants. Mais il y a aujourd'hui un raz-de-marée.

0: en faisant en sorte que nos champions des véhicules thermiques les plus propres possibles soient finalement l'herbe coupée sous le pied parce qu'ils ne pouvaient plus ne pas attendre la transformation et le basculement vers l'électrique, alors même qu'ils partaient en retard sur l'électrique.
1: Je pense que ce qu'il faut surtout, il nous faut surtout des règles qui ne désavantagent pas les Européens. C'est surtout qu'en fait, on importe aussi des produits avec des normes qu'on ne demande pas, qui sont beaucoup plus exigeantes pour les nôtres que pour ceux de l'extérieur. Et ça, aucun pays ne le fait, en fait. Je veux dire, tous les pays essayent quand même de promouvoir qu'on ait une politique industrielle aussi. Parce
2: ce sera le mot de la fin. Qu'on arrête de se tirer une balle dans le pied. Ce sera le mot de la fin par Leonidas Calogero-Poulos, que je remercie, ainsi que Céline Antonin, économiste à l'OFCE, et Jean-Charles Simon, président de Propriété et Liberté. Merci pour cette émission passionnante, disponible en podcast et replay sur l'application BFM Business, sur toutes les plateformes de diffusion, bien sûr. Tout de suite, c'est Air et Défense. Vous retrouvez Jean-Baptiste Huette. Quant à nous, on se retrouve demain, 9h30, 10h30. C'est le nouvel horaire des experts. Très bonne journée à tous.
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4: Amiral Vincent Sébastien, bonjour.
5: Bonjour.
4: Merci beaucoup d'être avec nous. Vous êtes le directeur adjoint de l'Agence ministérielle pour l'IA de défense, qu'on appelle communément, entre nous, j'allais dire, l'AMIAD. À mes côtés, pour vous interroger comme chaque semaine, Michel Cabirol, qui est rédacteur en chef du pôle aéronautique, défense, transport, à La Tribune. Bonjour Michel.
6: Bonjour Jean-Baptiste. Bonjour Amiral.
4: Amiral Vincent Sébastien, depuis quelques jours, la France vit sans doute l'un des plus grands entraînements militaires qu'elle a connu depuis l'après-guerre froide. Exercice Orion, qui est organisé tous les 3 ans et qui doit confronter nos armées au terrain, qui nous permet de valider des stratégies, mais aussi des nouvelles technologies. Est-ce que pour vous, à l'AMIAD, c'est un exercice clé qui va vous permettre d'expérimenter sur le terrain des briques d'intelligence artificielle? Je pense à de l'analyse de terrain, du pilotage de drones, de la maintenance prédictive. Est-ce que c'est un...
5: Alors, vous avez raison. L'exercice Orion 26, c'est un exercice majeur à la fois pour rassembler tous les échelons pour une opération et les mettre en œuvre ensemble. Et donc, c'est aussi l'occasion de tester, d'évaluer et d'apprendre de nouvelles technologies. Et donc, l'AMIAD contribue, participe, vient tester. On est surtout aujourd'hui dans une phase plutôt de tests et pour éprouver certaines infrastructures, c'est-à-dire certaines capacités à déployer de l'IA, des algorithmes au profit des opérationnels et du commandement, à la fois des algorithmes qui sont du haut, c'est-à-dire qu'on utilise dans l'entreprise et à tous les jours, qu'on met au service du commandement, mais aussi des algorithmes plus particuliers, propres aux opérations militaires. Vous avez cité l'analyse terrain, par exemple. Et donc, nous sommes présents dans cet exercice pour tester et recueillir l'avis des utilisateurs. En fait, c'est l'intérêt aussi de l'exercice, c'est de pouvoir évaluer comment c'est perçu. Et là, on est plutôt, en tout cas l'AMIAD, on se positionne sur cet exercice en venant mettre un socle qui permet de poser ensuite des algorithmes IA. Et certains viennent, alors indépendamment de ce socle, parce que là on l'évalue et on l'éprouve, d'industriels. Donc en fait, il y a de l'IA sur Orion 26, et qui va nous permettre d'avancer, d'accélérer dans la production et la mise à disposition par la suite aux opérationnels.
4: Je vous pose juste une toute petite question, alors qui est presque, pour vous, qui va être surréaliste. On a l'impression, parfois, on a des retours de terrain, de militaires, qui parfois, sur le terrain, peuvent dire, mais l'IA, pour nous, c'est encore quelque chose de pas très palpable, un peu gadget. Est-ce que vous avez le sentiment qu'au sein de l'armée, il commence à y avoir un changement de mentalité sur ces questions-là, et précisément, spécifiquement sur le terrain?
5: Alors, je pense que c'est assez naturel de se dire encore un effet de mode. Tant qu'on n'a pas, en fait, tiré profit ou bénéficié

0: de l'apport de l'IA. Et on est dans une phase où, en effet, il faut venir, en tout cas, apporter un mieux aux opérateurs, que ça soit dans un engin blindé, que ça soit un officier d'état-major dans un poste de commandement. Et donc la première étape, c'est d'apporter un mieux par de l'assistance, par du déchargement cognitif pour qu'il puisse penser plus loin, plus large et être peut-être plus dans la prospective. Et donc ça, on l'apporte, mais ça doit venir, ça va progressivement aller sur le terrain. Et ça, c'est un peu plus long parce que c'est adhérent au système existant. Donc, ce n'est pas juste poser de l'IA sur un serveur qui va aider à faire des fiches d'état-major, à penser l'opération ou transcrire. Alors, on a par exemple des outils de transcription. Donc, ça permet d'aller plus vite et de mieux capitaliser une réunion décisionnelle et puis ensuite de transmettre les conclusions. Mais dans les engins, ça prend un peu plus de temps. Il faut rentrer dans le système, il faut que le système reste qualifié. Et donc, ça, c'est des choses qui vont prendre un peu plus de temps. Mais lorsque l'opérateur, plutôt que de s'écarquiller les yeux pour observer 24 heures sur 24 ses écrans pour repérer un engin militaire, et il aura demain et assez vite une IA qui fera popper un petit carré rose en disant « là, il y a un engin militaire caché derrière l'oreille du bois », en fait, ça va le soulager. Il va continuer ensuite à apporter la valeur ajoutée en disant « en effet, c'est ça, et je le reconnais, c'est bien ça ». Mais il n'aura pas cette concentration sur une tâche et il pourra faire autre chose et il aura cette alerte qui arrivera. Dès lors que ça arrivera, en fait, ça ne sera plus gadget parce que ça va le soulager.
1: Alors, tout le monde aujourd'hui pense que demain, la guerre sera une guerre robotisée, numérique. Est-ce que aujourd'hui, la France est bien armée pour faire face à une telle guerre? Et est-ce que finalement l'exercice Orion va rassurer l'armée française par rapport à ses capacités d'implémenter de l'IA sur les systèmes d'armes, dans les centres de commandement? Est-ce que c'est une sorte de d'assurance pour l'avenir?
0: Alors, tout ne se fait pas en une nuit, donc ça serait présomptueux de dire ça y est, nous sommes prêts pour la guerre robotisée, loin de là. En revanche, Orion pose les fondations pour accélérer et aller vite sur ce déploiement de nouveaux modes de mener la guerre, notamment avec l'autonomie des plateformes et donc la robotisation. La robotisation va arriver massivement chez nos adversaires et donc chez nous également, parce que l'objectif, c'est bien de pouvoir répondre à des robots adverses aussi par de la robotique et protéger nos personnels, mais aussi de pouvoir se démultiplier et dans différentes fonctions tactiques ou opératives. Donc, pour moi, Orion 26, et on pose des fondations pour aller plus loin et on travaille en dehors d'Orion, puisque l'AMIAD est un centre de production et travaille avec les industriels, donc c'est pas seulement du faire nous-mêmes, mais c'est aussi du faire avec, donc à mobiliser tout l'écosystème industriel pour accélérer sur la robotique et son autonomie grâce à l'IA.
1: On est d'accord que, et juste pour rassurer évidemment le grand public, l'homme évidemment reste dans la boucle de l'IA. Ce qui n'est pas tout à fait le cas pour certaines nations encore.
0: Alors, en fait, l'homme reste fondamentalement, on va dire, aux commandes. Et je pense que ça, c'est l'éthique du militaire français et qu'on partage avec de nombreux autres pays. C'est que le chef militaire et l'opérateur restent responsables, quel que soit, véritablement responsables, quel que soit le mode d'action envisagé. Donc, c'est à lui de définir le mode d'action. Et s'il donne de l'autonomie à ses outils, à ces plateformes, il doit définir le cadre pour que ce cadre-là soit tout à fait conforme aux engagements internationaux et français. Et donc, dès lors qu'on décline cette responsabilité du chef militaire, le chef militaire, il adoptera les engins autonomes par l'IA, dès lors qu'ils lui permettent d'exercer cette responsabilité. Et donc, ça veut dire qu'on va mettre en place une IA de confiance et que l'usage des robots ou des plateformes devra respecter un cadre d'engagement défini par le chef militaire. Et alors qu'on parle d'homme dans la boucle, aujourd'hui, on parle aussi d'homme au-dessus de la boucle. Et en fait, c'est ce qu'on appelle le contrôle approprié. Comment on ajuste ce contrôle à la situation avec la capacité à reprendre la main quand il le faut ou sur des tâches plus sensibles, à justement valider, voire décider de l'action à mener.
2: Je rebondis sur la question de Michel, sur la place de l'homme. On voit dans le civil, on commence à voir des métiers qui vont disparaître à cause de l'intelligence artificielle. Est-ce que dans le monde militaire, la question se pose? Je pense tout spécifiquement notamment aux oreilles d'or, par exemple, qui sont de plus en plus assistées, oreilles d'or, qui écoutent dans les sous-marins, qui sont de plus en plus assistées aujourd'hui par l'intelligence artificielle, qui le seront encore plus demain. Est-ce qu'il y a un risque de perte de compétences?
0: Alors, c'est un sujet, c'est-à-dire que si on assiste trop l'opérateur, dans n'importe quel secteur d'activité, mais dans nos, on va dire pour le combattant, ça peut on peut arriver à la même chose. Et donc il faut trouver le juste positionnement pour que d'une part le combattant sache opérer sans l'IA, parce que en fait on a cette exigence de robustesse. Il n'y aura pas forcément l'électricité, pas forcément les communications, et donc le combattant devra toujours être autonome et maîtriser ses savoir-faire fondamentaux. Ensuite, l'IA va véritablement apporter en fait une décharge cognitive ou une assistance qui va lui permettre d'être beaucoup plus efficace. Par exemple, l'aide à la visée, c'était un des slogans d'un opérateur industriel. On fait de chaque soldat un tireur d'élite. Bah, pourquoi se priver de cela? Ensuite, il faut que le combattant, quand même, apprenne à tirer, parce que son système, il va tomber en panne ou il n'aura pas assez de batterie, etc. Mais on peut véritablement augmenter certaines fonctions.
2: Mais être toujours capable de rester dans le monde analogique, si j'ose dire.
0: Ou physique. Et vous citiez les oreilles d'or. En fait, l'IA, qu'est-ce que va apporter aux oreilles d'or? Les oreilles d'or vont pouvoir se concentrer sur les signaux d'intérêt. C'est-à-dire qu'aujourd'hui, on a multiplié par 10 ou par 100 les données qu'on accumule, parce qu'on a mis des capteurs, on a beaucoup plus de capteurs, que ce soit sur les sous-marins, mais que ce soit aussi des capteurs isolés. Ces données, elles sont gigantesques, et donc il faut qu'on puisse les trier et faire ressortir seulement les données d'intérêt, où là, l'oreille d'or va apporter son expérience, son intuition, qui va permettre d'être beaucoup plus précis et de garantir au commandant de son sous-marin l'identification telle qu'on la mène aujourd'hui.
1: Alors, dans l'IA de défense, il y a beaucoup d'annonces, ça bouge beaucoup dans l'industrie. On a vu l'alliance entre Armatan et Dassault Aviation. On a vu dernièrement une alliance capitalistique entre Naval Group et Thales au sein de l'agence d'incubation de Thales Cortex. Quelle est la logique d'ensemble? Quelle est la cohérence? Est-ce que vous avez votre mot à dire dans ce maelstrom industriel de l'IA de défense?
0: Alors, je ne suis pas sûr qu'on ait notre mot à dire par rapport aux industriels. En revanche, nous, ce qu'on préconise, c'est quand même plus d'ouverture et de collaboration entre les industriels français pour qu'on soit collectivement plus performant. Et en fait, cette performance opérationnelle, mais aussi, en tout cas, on en a la conviction, industrielle France, passe par justement le partage de données, le partage de savoir-faire et surtout que chacun puisse apporter sa valeur ajoutée aux autres, ce qui nous rendra plus forts collectivement du côté industriel et opérationnel. Donc on est très content de voir ces rapprochements. On pense que c'est une bonne dynamique. Et derrière, il me semble que ça montre quand même que l'intelligence artificielle vient bouleverser des modèles, que ce soit des modèles industriels ou des modèles économiques. Ces rapprochements témoignent en fait de cette nécessité de s'adapter, de se transformer pour répondre aux enjeux. Parce qu'en fait, on n'est pas attendu et il faut aller très vite. La transformation passe par ces rapprochements probablement.
1: Et la Miette garde vraiment de bonnes relations avec le tissu industriel de défense en France?
0: En tout cas, on essaye. Alors, la Miette est chargée de la politique industrielle de l'IA de défense. Donc, on est prescripteur, on va dire, sur la manière dont la défense veut concevoir des IA, notamment sur l'évaluation, parce que derrière, à la fin, on a quand même cette IA de confiance dont on veut disposer. Pour la politique industrielle, c'est bien, en fait, quel cadre? Comment est-ce qu'ils vont nous soumettre leurs produits IA et comment est-ce qu'on peut les évaluer pour les intégrer dans nos systèmes?
2: Il nous reste 1 minute 30, ça va être compliqué pour aborder un sujet fondamental. Vous avez noué, il y a quelque temps, un accord avec Mistral AI pour infuser l'intégralité de l'architecture informatique du ministère des Armées. À quoi il faut s'attendre concrètement? À quoi va servir ce partenariat avec Mistral AI?
0: Alors, ce partenariat va nous permettre d'intégrer tous leurs produits, d'une manière générale, va nous permettre véritablement aussi de monter en compétence. Hein, donc, dans ce partenariat, il y a cette notion de faire monter en compétence le ministère des Armées. Il faut bien voir que la brique de base, en tout cas telle que je la conçois, de Mistral, qui est ce LLM, cet agent conversationnel, en fait, ça transforme complètement le rapport à la machine. En fait, comment est-ce qu'on interagit avec une machine, avec un ordinateur? Et en fait, aujourd'hui, comme tout est numérisé, tout est à base d'ordinateur, on a besoin, et on verra partout, éclore cette nouvelle interface homme-machine à base d'IA et de modèles de langage, donc les LLM.
1: Juste une dernière question, Jean-Baptiste.
2: Bien sûr, Michel.
1: Est-ce que la MIAD a réussi à bousculer les méthodes et les, je veux dire, la routine du ministère des Armées avec votre arrivée il y a à peu près 2 ans, pas tout à fait, puisque la MIAD a été créée en mai 2024, si je me souviens bien. Est-ce que vous avez réussi cet objectif à bousculer la routine du ministère des Armées dans le domaine de l'IA?
0: Alors, dans le domaine de l'IA, je pense qu'on s'est bien implanté au sein du ministère. La difficulté pour le ministère, c'est que, en fait, on a des systèmes qui ont 30 ou 40 ans et on a des organisations qui travaillent sur l'avenir, le temps long. Et nous, on vient sur du temps très court, parce qu'en fait, il faut s'adapter à la technologie qui évolue tous les 6 mois. Et donc, on vient, en effet, perturber en tout cas le fonctionnement du temps long qui est indispensable pour avoir tous les objets stratégiques que nous avons, porte-avions ou avions de chasse notamment. Donc, on est utilisé par notre, enfin, et on a un peu cette mission de venir faire l'aiguillon pour transformer les pratiques et pour répondre aux exigences du temps court, en tout cas à certaines d'entre elles. Et aujourd'hui, il y a des choses qui avancent, notamment sur la robotique ou sur les manières de faire, donc avec des accords cadres contractuels qui vont nous permettre d'apporter en tout cas plus de réactivité dans l'acquisition de services IA. Dire qu'on a réussi, il est encore trop tôt.
2: Amiral Vincent Sébastien, merci beaucoup d'avoir été avec nous. Vous êtes contre-amiral, un directeur adjoint de l'agence ministérielle pour l'IA de défense, de la MIAD.
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2: Je vous parle d'un temps que les moins de 40 ans ne connaissent peut-être pas, la compagnie Air Inter. Bon, alors, certains peut-être ont voyagé dessus. Bonjour Olivier Jam.
4: Bonjour.
2: Vous êtes grand reporter à la rédaction de La Tribune, vous êtes en charge de l'aéronautique. Je parle d'Air Inter, compagnie qui a disparu au milieu des années 90, parce que, vous nous apportez cette information cette semaine, on a une nouvelle compagnie, Air Inter Région, qui pourrait faire son apparition dans les mois, dans les années qui viennent plutôt. Est-ce que vous pouvez nous en dire un petit peu?
4: Exactement. Alors, c'est un petit peu fou vu l'environnement du moment dans le transport aérien où on parle d'annulation de vol, de manque de kérosène. Et là, on apprend le lancement d'une nouvelle compagnie aérienne qui reprend un nom bien connu, vous l'avez dit, Jean-Baptiste, Air Inter, mais cette fois-ci, Région. Alors, ça reprend le nom d'une ancienne compagnie aérienne, mais ça se veut un petit peu plus moderne. Alors, qu'est-ce que c'est que cette compagnie qui arrive? C'est une compagnie qui se lance, et c'est pour ça qu'elle en a repris le nom, dans le transport régional, même le très court courrier. L'idée, ce serait de relier une vingtaine d'aéroports secondaires sur le littoral atlantique. On parle d'à peu près une dizaine de millions d'habitants, 20% du PIB français, des aéroports comme Calais, Lille, Caen, Lorient, Biarritz, en proposant donc des vols d'à peu près moins de 2 heures, okay, des billets entre 100, 200, 300... 350 euros, grand maximum, et à terme avec des appareils hybrides, des appareils, on va dire, bas carbone. Donc, ça prend un vieux nom, mais l'idée est bien de moderniser le transport aérien avec une stratégie que la compagnie annonce comme frugale, agile et correspondant au mieux aux besoins des futurs voyageurs.
2: Où est-ce qu'on en est aujourd'hui?
4: Alors, pour l'instant, c'est un projet. C'est un concept, c'est du papier. Là où on a envie quand même d'y croire, c'est que c'est porté par un entrepreneur qui n'est pas un total inconnu dans l'aéronautique, c'est Franck Crépin. Alors, ce nom vous dit peut-être pas grand-chose, pas non plus auprès du grand public. Alors moi, je le connaissais déjà d'avant, depuis un certain nombre d'années. Il est passé par la case Airbus, Bombardier, ça donne un peu de crédibilité. Alstom également. Et puis, plus dernièrement, l'acteur financier Tikehau Capital, très connu aussi, qui a notamment porté des fonds de soutien pour l'aéronautique. Et puis, cet entrepreneur est par ailleurs pilote. Sa manière de faire, c'est de dire, je ne vais pas m'endetter et acheter des avions, je vais d'abord sonder s'il y a un marché, je vais d'abord sonder la demande. il est en train de lancer une levée de fonds, 10 millions d'euros, pour structurer cette demande. L'argent rentrant, là, il pourra commencer à recruter, parce qu'évidemment, pour faire tourner une compagnie aérienne, il faut des équipes, et puis commencer à acheter des avions. D'abord des appareils thermiques, type Cessna Grand Caravane, puis des avions hybrides électriques, des avions bas carbone, tels que ceux qui pourraient être proposés par le français Aura Aero ou l'américain Electra, mais toujours avec des avions de 10, 15, 20 places, grand maximum. Voilà sa méthode.
2: Juste un mot, Olivier, est-ce que ça vous paraît ? Alors, on voit que de toute façon, le transport régional a l'air de reprendre un petit peu d'essor depuis quelques années. Néanmoins, créer une compagnie aérienne en ce moment, vous l'avez dit, c'est quand même... faut y aller quand même. Y a des barrières à l'entrée pour créer une compagnie qui sont quand même absolument considérables. Est-ce qu'on est dans un projet qui est crédible ou il y a quand même une sacrée part de risque là-dedans quand même ?
4: Les deux. À mon sens, c'est crédible, mais il y a une part de risque, évidemment. On ne peut pas dire aujourd'hui que ça va parfaitement fonctionner. En gros, l'idée, c'est de s'immiscer entre l'aviation commerciale, transport de masse, et l'aviation d'affaires, mais avec des billets beaucoup plus chers. C'est de desservir des villes qui ne sont pas desservies par le train. Donc il y a quand même sans doute un coup à jouer. Par ailleurs, là, la compagnie est lancée, mais... sur le papier, en tout cas en théorie, l'exploitation commerciale commence l'année prochaine. On peut espérer que la crise sera passée. Et puis là où quand même l'initiative mérite d'être saluée, c'est que depuis 10-15 ans, qu'est-ce qu'on a vu en France pour renouveler un peu le transport aérien ? C'est l'apparition de constructeurs, des constructeurs Aura Aero, Volta Aero, Beyond Aero, Ascendance Flight Technologies, qui ont proposé de nouveaux appareils et qui sont pour beaucoup en cours de certification. Mais qui s'est soucié de créer le marché pour pouvoir faire fonctionner ces appareils? Ben c'est ce que propose Air Interrégion, c'est-à-dire de créer un marché, de susciter l'envie pour qu'ensuite ces appareils de nouvelle génération puissent enfin voir le jour. Après, est-ce que ça va marcher ou pas? Ça, c'est l'avenir qui nous le dira.
2: Rendez-vous en 2027. Au minimum, on verra.
4: Au minimum.
2: Merci beaucoup Olivier. Olivier Jam, vous êtes grand reporter à la rédaction de la Tribune en charge de l'aéronautique. Merci beaucoup d'avoir été avec nous. C'est l'heure des signaux faibles pour terminer.
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2: Antoine Larrigaudry, bonjour.
5: Bonjour Jean-Baptiste.
2: Antoine, chef d'orchestre de Tout pour Investir sur BFM Business, merci beaucoup d'être avec nous. Puis en même temps, observateur passionné et attentif du monde de l'aéronautique. Et cette semaine, eh oui, vous nous parlez du mythique F-14, le Tomcat F-14. Avion mythique que les passionnés et les amoureux de Top Gun connaissent bien. En fait, c'est l'avion américain qui symbolise la puissance iranienne. C'est pour ça qu'on en parle.
5: Ben oui, on signe un avis de décès de cet avion de légende, un avis de décès officiel cette semaine. Ce sera le 10 mars 2026 qu'on retiendra comme date de décès officielle du F-14 Tomcat. Pourquoi ? Par une boucle de l'histoire assez insensée, mais qu'il faut expliquer et qui est assez étonnante, surtout dans le contexte géopolitique actuel. En fait, le F-14 Tomcat a été développé à la fin des années 70 et était le meilleur avion de chasse de son époque, le meilleur intercepteur, adulé des marins américains, puisque c'était l'avion de la standard de l'armée, de la marine américaine. Il disposait d'un système d'armes qui était au top niveau à l'époque. C'était un radar qui s'appelait l'AVG-9, qui était développé par Hughes et qui permettait de détecter des cibles et de les intercepter avec des missiles Phoenix à plus de 200 km de distance.
2: Ça en faisait... Incroyable pour l'époque, déjà.
5: Incroyable pour l'époque. Ouais. Incroyable. Et ça le classait à la première place des avions les plus performants de son époque. C'était un bijou qui était choyé par la marine américaine. Il est rentré en service progressivement à partir de 1976. Il y en a quelques-uns qui ont été engagés au Vietnam, mais vraiment très peu. Et première tuile pour Grumman, un an et demi après le lancement de la production en série de cet avion, Grumman a des problèmes financiers. Grumman n'arrive plus à boucler les fins de mois, ça lui coûte très très cher à produire. Et même l'obtention de ce contrat par la marine américaine est compliquée à délivrer. Et donc la marine américaine et le gouvernement américain sont très inquiets parce que c'est encore une fois un actif stratégique, c'est l'avion qui protège les groupes aéronavals de la marine américaine en opération. Et là s'invite dans le dossier un monsieur inattendu qui est le Shah d'Iran, Reza Pahlavi, qui dit « J'ai appris que vous aviez des problèmes pour développer votre Tomcat. Écoutez, vous savez quoi ? Il est allié des États-Unis, allié stratégique en matière de pétrole et en matière de défense dans la région. Il dit « Vous savez quoi ? Je vais mettre 2 milliards de dollars sur la table. de mes gros pétrodollars. Et votre programme, on va le sauver grâce à ça. Mais, en échange, vous allez m'en livrer 80. Là, les Américains sont très, très embêtés. Parce que, encore une fois, le Tomcat a un côté stratégique, un système d'armes top niveau. Ils hésitent vraiment à livrer cet appareil à une puissance amie, qui serait d'ailleurs, qui sera d'ailleurs la seule à en être équipée.
2: Incroyable.
5: C'est une exclusivité. Mais ils sont très, très embêtés par principe. Le Shah d'Iran, voyant ça, pique une colère noire. Il dit, mais si ça continue, il va y avoir des conséquences. Je vais arrêter les contrats pétroliers, machin, il va y avoir des problèmes. Bon, finalement, ils se mettent d'accord. Les Américains acceptent de livrer 80 F-14 Tomcat au Shah d'Iran, moyennant quelques arrangements, c'est-à-dire que les équipements les plus stratégiques, vraiment vitaux, pour la marine américaine, ne sont pas inclus dans cette version exclusive destinée à l'armée de l'air iranienne. Donc finalement, tout le monde est content, et surtout le Shah d'Iran qui jalousement garde le F-14 comme une exclusivité. Manque de bol, 3 ans après, il est renversé par l'ayatollah Khomeini et l'Iran devient République islamique, pays proclamé ennemi des États-Unis. Et là, les Américains sont quand même très très embêtés. Malgré tout, ils laissent faire. C'est juste que le pays, après, est sous embargo, donc il n'y a plus de pièces de rechange, plus de maintenance, etc. Et l'ayatollah Khomeini utilise le F-14 à bon escient, notamment pendant la guerre Iran-Irak, où il va descendre à lui tout seul 160 avions irakiens. Et de là, se crée une sorte de lien très curieux, mais qui est aussi lié à la politique de Reagan, qui a toujours été un peu clair-obscur vis-à-vis de l'Iran. Il y avait eu des livraisons d'armes, on se souvient. Mais les marins américains se mettent à regarder avec admiration et respect ces aviateurs iraniens qui volent sur le même avion qu'eux, le Tomcat, qui fait des merveilles pendant cette guerre. La fin de l'histoire, elle est moins reluisante parce qu'au fur et à mesure, les F-14, les Iraniens essaient de les bricoler pour les entretenir, etc. Mais ça ne marche pas. Grumman, évidemment, est interdit de leur prêter assistance technique. Donc, au fur et à mesure, le parc aérien de Tomcat se réduit comme peau de chagrin. Il y a eu des frappes israéliennes régulières pendant la décennie qui
2: aura menuisé
5: encore le stock et la possibilité de pouvoir les réparer. Il y a eu la guerre des 12 jours. Là, ça a été terrible. Et il en restait plus que 3 en état de vol juste avant la guerre à laquelle on assiste en ce moment. Ils étaient réservés d'ailleurs à l'escorte des avions officiels des dirigeants iraniens. Et là, le 10 mars dernier, Israël a scellé le sort du Tomcat en larguant les bombes sur les 3 derniers exemplaires sur un aérodrome qui est près d'Isparan, sur lequel ils opéraient. Ils étaient tous regroupés dans le même escadron. Et là, les 3 derniers sont morts au champ d'honneur. Et ça a provoqué un déluge de réactions d'aviateurs américains, de marins américains, la larme à l'œil, qui véritablement ont eux aussi signé l'acte de décès du Tomcat en regrettant, en disant « Ah, t'étais le meilleur avion de tous les temps » et l'histoire du Tomcat américain, fleuron de la marine américaine, se termine au milieu d'une guerre totalement imprévue en Iran.
2: Avion de légende, aussi bien technologique que diplomatique.
5: Absolument.
2: Merci beaucoup Antoine Arrigaudry.
5: Avec plaisir.
2: Antoine Arrigaudry avec nous, hein, chef d'orchestre, le tout pour investir sur BFM Business. Merci d'avoir été avec nous. C'est fini cette semaine, en tout cas, hein, à Air et Défense. On se retrouve la semaine prochaine, hein, même lieu, même heure.
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6: Oui, je sais, mauvaise nouvelle et bon courage pour vous. Il va falloir travailler 5 jours de suite la semaine prochaine. Franchement, c'est scandaleux, quoi. 5 jours de boulot dans une semaine de mai, je comprends pas. Mais moi, j'ai 3 bonnes nouvelles. C'est votre argent, c'est votre week-end et c'est une émission exceptionnelle. Alors, pourquoi elle est exceptionnelle? Vous allez me dire, bah oui, d'abord parce qu'on est dans un grand studio. Alors ça, c'est exceptionnel. Parce qu'on va commenter les événements qui ont marqué cette semaine sur l'économie, la finance, les marchés, votre argent. Au sommaire aujourd'hui, vous allez voir, on va faire un mot de la semaine qui va être le bilan. On va essayer de dézoomer un petit peu et de se dire, bah tiens, au point où on en est aujourd'hui, quel est l'impact sur l'économie, sur l'inflation, sur la croissance, sur les taux d'intérêt. On va en parler de ce qui s'est passé en Iran depuis quelques semaines. La question macro, est-ce qu'une fois que tout ça sera terminé, la croissance pourra rebondir? On va essayer de se donner un peu d'espoir. Le chiffre de la semaine, eh ben, on va se poser aussi la question de savoir ce que vont faire les banques centrales. Beaucoup de discussions, monter les taux, ne rien faire, les baisser, on va en reparler. En deuxième partie de l'émission, la bourse, bien évidemment, quels ont été les événements qui ont le plus marqué mes invités sur les marchés depuis le début de la guerre? Quelles perspectives, justement, pour la bourse? La question d'argent, bah, c'est quoi le placement? Où est-ce qu'on met son argent, hein, votre argent, pendant cette période d'incertitude? Le top ou le flop? Le top 3 des gérants pour 2026? Vous verrez, il y a des surprises. Et les actions à acheter ou vendre? Mais vous le savez maintenant, pour une émission exceptionnelle et pour continuer à battre de records, parce que je le répète, on a battu un nouveau record le mois dernier, il faut des invités exceptionnels. J'ai le plaisir de vous présenter nos Jedi de l'économie, de la finance de guerre et de la finance de trêve. Elle s'est imposée dans notre team comme elle s'est imposée parmi les économistes de talent. Léa Dauphaz, vous êtes chef économie chez TAC Economics. Comment ça va?
7: Très bien, et vous, Marc?
6: Alors, vous êtes sur vos modèles, vous remettez tout à jour toutes les 10 minutes à chaque déclaration de preuve?
7: Bah non, pour l'instant...
6: Non, ça va, vous tenez sur votre...
7: Pour l'instant, ça tient, il est rentré, et puis ça tient un scénario de persistance.
6: Mais allez, il connaît les secrets des plus grandes fortunes gérées par nos amis suisses et il va nous les livrer aujourd'hui même. C'est un scoop. Éric Blend, vous êtes directeur général de Swiss Life Gestion Privée. Merci d'être venu.
8: Bonjour Marc.
6: Vous allez tout nous dire là.
8: Mais tout vous dire et vous dire aussi que finalement les performances depuis ce début d'année elles sont bonnes.
6: Ah oui.
8: Et il y a des souscriptions de la part de nos clients.
6: Ben voilà des bonnes nouvelles. Voilà. Sa parole est d'or, ses conseils sur les valeurs aussi, c'est normal. Elle nous conseille d'acheter les valeurs de l'or depuis des mois. Avant la grande flambée, Céline Picmal-Pratt, bravo d'abord. Vous êtes présidente de Picmal-Houghton Investment. Ça va? Vous allez me dire qu'il faut acheter de l'or. Vous, le placement de la semaine, je ne sais même pas pourquoi je vous pose la question.
9: Ouais, si alors... on achète, façon d'achète.
6: Ah, voilà. Plus besoin de le présenter, non? Je ne sais pas, on va perdre du temps. Bon, on le fait quand même. Allez, il a son rond de serviette chez BFM Business, intervient notamment avec brio tous les lundis dans la matinale. Wilfried Galland, bonjour.
10: Bonjour Marc.
6: Merci d'être venu. Vous êtes directeur général adjoint de Montpensier Arbevel et on démarre tout de suite avec le mot de la semaine, le bilan. J'avais envie qu'on prenne un tout petit peu de recul, qu'on essaye de se détacher un peu des déclarations quotidiennes et souvent contradictoires de Trump, des déclarations belliqueuses de l'Iran, pour faire un premier bilan de ces semaines de guerre et de cette drôle de trêve. L'économie mondiale est-elle fortement impactée? Est-ce que vous êtes inquiet, Léa, sur la croissance ou sur l'inflation?
7: Les deux, mais pas avec la même temporalité. Pour l'instant, ce qu'on voit, c'est vraiment le choc d'inflation qui se diffuse. Il est déjà là, mais on est sur une inflation qui est affectée, entre guillemets, seulement par la hausse des prix de l'énergie. Donc ça, c'est le premier effet, l'effet qu'on attend. Maintenant, si ce conflit perdure, en fait, c'est la deuxième jambe qui va arriver. Et donc, ça va être les transmissions en fait, assez classiques, l'inflation, les marges des entreprises, la confiance des ménages, et donc la croissance prendra le relais. Et là, ça va vraiment dépendre, alors on a bien sûr le temps du conflit, mais aussi, est-ce qu'on a des capacités de production qui sont détruites? Comment le conflit va évoluer? Et ça va vraiment être l'ampleur et l'impact que ça va avoir sur la croissance. Pour l'instant, dans l'état actuel des choses, le hausse de l'inflation, elle est faite, elle est transmise. Les chocs de confiance, il est déjà là. Il y a un indicateur assez intéressant.
6: Oui, c'est pour ça, parce que vous dites il y a un séquencement. Mais moi, j'ai plutôt l'impression, presque, le choc de confiance, il vient même avant l'inflation. Puisque pour l'instant, on est plutôt... je reprends toujours la terminologie de Jean-Marc Daniel, mais on est plutôt dans une hausse des prix et on n'est pas encore dans de l'inflation.
7: Oui, on est plutôt dans une hausse des prix, mais pas dans l'inflation. Par contre, le biais inflation-croissance... Il passe par la confiance et on est dedans. Ouais.
6: Donc le choc de confiance, il
7: est là. Le choc de confiance, il est là. Très différencié sont les économies. Hein. Le chiffre du T1 américain sur la croissance, il est très bon.
6: Ouais, on va en parler.
7: Mais les US de côté, il y a les effets. Il y a zone euro, on l'a déjà vu. Alors, il y a quelques effets un peu transitoires. Mais en gros, la zone euro, ce qu'on espérait pour cette année, c'était que la hausse de confiance qu'on avait depuis un an prendrait forme et rentraînerait la demande. Or là, ce qu'on voit dans les enquêtes, c'est qu'on a une hausse de l'incertitude qui est revenue au niveau d'avril de l'année dernière au moment où Trump a mis en place ses tarifs. Donc tout ce qu'on avait gagné cette année en termes de confiance pour les ménages est remis à plat. Donc là, en gros, c'est la situation aujourd'hui. Les marges des entreprises tiennent encore, la conso tient encore. Mais
6: pas partout, hein.
7: Pas partout, mais on n'est pas sur quelque chose qui est en train de céder.
6: D'accord.
7: En gros, le choc d'inflation, il arrive dès le premier trimestre. Le choc de confiance, il arrive entre le T1 et le T2. Donc, deuxième trimestre, ça va être l'inflation. Deuxième semestre, ça va être la
6: croissance. Intéressant, parce que moi, j'avais plutôt le sentiment qu'on avait d'abord le choc de confiance. Enfin, je suis beaucoup plus inquiet par l'impact sur la croissance que par l'impact sur l'inflation. Wilfried ?
10: Ouais, moi, je partage cet ordre de priorité, en fait. Effectivement, ce qu'on voit aujourd'hui en termes de choc de confiance est important. Hein, quand on regarde effectivement les indicateurs de confiance, quasiment dans toutes les zones géographiques d'ailleurs, ils ont pris quand même une baisse assez nette. On voit quand même qu'il y a une grande fragmentation de l'impact en fonction de l'ouverture des zones sur justement ce choc au Moyen-Orient. L'impact, il est très fort en Asie. On voit déjà des restrictions, on voit déjà pour reprendre ce que disait Léa, on voit déjà des destructions de capacités de production dans certains pays asiatiques.
6: Modi a demandé à ses habitants de faire du télétravail pour ne pas utiliser de carburant.
10: Exactement, on a la même chose qui se déroule en Indonésie, en Thaïlande. Ah oui. Donc ça, c'est effectivement un élément important parce que c'est une zone très importante pour
6: donc
10: la croissance mondiale.
6: Pour vous, c'est la zone la plus touchée.
10: Pour moi,
6: on peut chiffrer ? C'est-à-dire, c'est quoi ? C'est 0,5% de croissance en moins ? C'est 1%
10: alors,
6: de croissance ?
10: Si on parle de l'impact de la croissance au niveau mondial, sur cette zone-là, ouais. On va probablement être effectivement autour de 0,5. En revanche, l'impact sur la zone elle-même va être beaucoup plus important.
6: Okay.
10: Et ça, on a du mal aujourd'hui à le mesurer. Ce qu'on voit quand même, c'est que la deuxième zone la plus impactée, évidemment, c'est l'Europe, et en particulier l'Allemagne. C'est-à-dire qu'on avait beaucoup d'espoir sur une relance de l'activité
6: allemande.
10: C'était
6: la locomotive de la croissance pour 2026.
10: Voilà,
6: hein.
10: Exactement. C'était le fameux plan Merz qui allait tout changer. Et on voit qu'au fur et à mesure, l'Allemagne passe de prévisions de croissance autour ou légèrement supérieure à 1%, à 0,5%, voire en dessous. Et donc, on n'a plus cette locomotive-là. En fait, la seule zone qui résiste encore aujourd'hui, c'est la zone Amérique, en particulier les États-Unis, qui font preuve quand même, et je tenais à le souligner, d'une... Quand même,
6: si vous teniez à le faire, il faut le faire.
10: Mais oui, il faut le faire parce que de temps
6: je
10: en temps.
6: Je tenais à le souligner.
10: Mais oui, je tenais à le souligner. En fait, cette souplesse et cette adaptabilité absolument considérable de l'économie américaine, qui moi me surprend. Ouais,
6: moi aussi.
10: En permanence.
6: Elle me surprend, elle me fascine.
10: Exactement. Et donc, ce qu'on voit, et d'ailleurs ce qu'a souligné Kevin Warsh lorsqu'il avait été auditionné à la.
6: Le futur patron
10: de
6: la,
10: pour la Fed,
6: Banque centrale.
10: C'est en particulier une augmentation de la productivité américaine qui, dans les 5 dernières années, est 2 fois supérieure à ce qu'elle a été dans les années 2010. Donc c'est, en termes de changement, de rythme de croissance, de potentiel de croissance, c'est considérable. Donc évidemment, il est amoindri par le choc qu'on a au Moyen-Orient, mais grâce à ses qualités intrinsèques, et on parle de la croissance précédente, donc en fait, le choc d'IA, il n'est même pas encore là, en fait. Hein. On ne l'a même pas encore intégré dans les chiffres sur la productivité. Donc ça, c'est quand même très impressionnant. C'est, pour moi, le motif d'espoir sur 2026, c'est que l'Amérique continue à tenir et donc, aussi d'un point de vue marché, va continuer probablement à être la locomotive que tout le monde attend.
6: Céline, vous nous disiez avant l'émission, vous, la zone qui vous intéresse beaucoup, que vous connaissez bien, hein, c'est les pays émergents. Et là, vous nous dites, ça fait mal.
11: Tout à fait, ça fait mal. Pour rebondir effectivement sur le cas de l'Asie, c'est vrai qu'on a une problématique très forte pour la Malaisie, l'Indonésie, mais surtout pour l'Inde, qui était vue comme la future locomotive de l'économie mondiale. Et donc là, on a et chouchou des investisseurs. Et donc on a un coup d'arrêt assez net qui vient de la problématique inflationniste, pour laquelle je m'inquiéterais peut-être un petit peu plus que ce qu'on vient de dire jusqu'à présent.
6: Ouais.
11: Pour plusieurs raisons. Tout d'abord, on parlait
6: peut-être
11: de productivité tout à l'heure, mais j'ai peur que nous surestimions l'impact de l'intelligence artificielle, notamment parce qu'il y a des débats, je crois, sur le calcul de la productivité entre la productivité horaire et la productivité par travailleur, l'augmentation de la productivité n'étant pas la même en fonction de la façon dont on calcule. Et dans un environnement où on n'est pas forcément assis à son poste tous les jours, le calcul peut être remis en cause.
6: Donc, vous, ce qui
11: mais
6: vous inquiète,
11: je serais plus inquiète parce que, comme on le disait avant l'émission également, on va quand même dans un monde, vers un monde dans lequel on doit produire localement, dans lequel on ne veut plus avoir un monde global, dans lequel les personnes bougent moins également. Et on est confronté, dans ce cas-là, à une optimisation de la productivité qui n'est plus la même que celle qu'on a pu vivre, nous, au cours des 40 dernières années.
6: Léa, vous le disiez, et Wilfried le reprenait aussi, le développait, les États-Unis, c'est quand même super étonnant, quoi.
7: Alors, oui et non, en fait, c'est ce qu'on a appris de 2025 qu'on doit mettre sur 2026. Le cycle macro qu'on a aujourd'hui, c'est plus un cycle traditionnel, c'est un cycle dans lequel l'IA amène tout. Et on l'a bien vu, hein, les chiffres du PIB américain sont amenés par de l'investissement en IA, c'est un chiffre exceptionnel, mais qui crée aussi des nouvelles choses qui sont moins répondantes au cycle. Aujourd'hui, l'emploi américain, il a plus besoin d'être autour de 100 à 150 000 créations d'emplois par mois pour stimuler l'économie. Les dernières estimations montrent que entre 10 000 et 50 000 créations d'emplois, elles sont suffisantes. Sur cette histoire de productivité, c'est le vrai sujet. Si on fait un peu de macro pur, ce qu'on dit, c'est que la croissance potentielle, elle dépend du facteur capital, du facteur travail et de la productivité. Productivité, on sait pas comment la mesurer, on sait qu'elle va augmenter. Facteur capital, on sait qu'il va augmenter. Franchement, le facteur travail, on n'en sait rien. Est-ce que les créations d'emplois, est-ce que l'emploi lié à l'IA va faire mettre de côté une part significative des travailleurs? Plus de 40% des travailleurs vont être assujettis aux contraintes d'IA. Qu'est-ce qu'on fait de cette situation-là? Et on voit bien aujourd'hui, la croissance américaine, elle repose sur des piliers qui ne sont pas des piliers traditionnels. Ça ne va pas être la conso, ça va être l'effet richesse lié à l'IA, ça va être ses investissements liés à l'IA. Alors bien sûr, cette bulle-là, elle va continuer. Mais aujourd'hui, ce qui fait la croissance américaine et ce qui fait sa force, la rend aussi...
6: L'investissement dans l'IA, c'est aussi l'effet richesse, non ?
7: C'est la combinaison de tout ça. C'est l'effet richesse, l'investissement en IA, qui est moins soumis à des contraintes de sensibilité au taux d'intérêt. Donc tout ça, en fait, met les États-Unis à part dans cette dynamique. Alors, par contre, l'effet, de toute façon, les États-Unis ne répondaient pas tout de suite au choc Iran. Mmh. Ils sont exportateurs nets, on en a bien parlé. Nous, dans nos modèles, c'est
6: ils en profitent au niveau macro.
7: Positif,
6: bah oui, c'est ça. Alors, même si sur le pouvoir d'achat des ménages, il y a quand même énormément de pression, mais le pays lui-même, enfin, les exportations de carburant ont augmenté de 20%. Enfin, exactement. Tout le monde vient se servir chez eux.
7: Alors, c'est pour ça que vous mettiez, j'ai mis le nez dans les modèles. Les États-Unis, c'est vraiment le modèle à part. On a fait un choc mondial dans lequel les pays interagissent les uns les autres via des variables de taux d'intérêt. Les États-Unis sont seuls dans lequel, à l'instant T, vous avez un supplément de croissance créé par le conflit Iran. T plus 2, T plus 3, T plus 4 après le choc, c'est plus le cas. Pourquoi ? Parce que l'inflation prend le pas. Et c'est pour ça, je suis d'accord avec vous sur le fait qu'il faut être beaucoup plus inquiet sur le choc de croissance que ce conflit pourrait créer. Mais par contre, il y a quand même un choc d'infla d'abord et ensuite le choc de croissance. L'ampleur, on a encore du mal à la mesurer.
6: On va en reparler. Et Eric, vous parlez beaucoup à des chefs d'entreprise, c'est votre métier, hein, d'investir dans les entreprises. Le ressenti aujourd'hui, c'est l'inquiétude par rapport à l'incertitude.
12: Le ressenti premier, c'est l'incertitude, le ralentissement économique.
6: Vraiment, il y a ce sentiment déjà chez les entrepreneurs.
12: C'est ça, absolument. Okay. On a l'impression que sur les débouchés, il y a des inquiétudes. Donc, il y a les entrants, évidemment. Hein, l'augmentation de l'énergie, des plastiques, des engrais. Donc, tout ça, ils le voient bien. Ils ont quand même eu l'habitude de jongler avec ça.
6: Ouais.
12: Hein. Ils ont vu ça il n'y a pas très longtemps, avec le Covid. Donc, ils savent
6: comment réagir. L'Ukraine.
12: Les disruptions aussi de chaînes d'approvisionnement, tout ça, ils commencent à comprendre. Mais là, on sent que le ralentissement économique, il est plus sérieux et il commence à être inquiétant en Europe, en tout cas, on le sent. Et ça vient de l'Allemagne, qui est quand même un gros trou. Donc, c'est ce que j'entends, moi, de mon côté.
6: Wilfried, je voudrais revenir, puisqu'il y a le sommet Trump-Xi Jinping. On était tous, hein, il y a quelques années, à dire en 2024-2025 la Chine va rattraper les États-Unis. Les chiffres sont pas du tout là. Hein.
13: Non, c'est pas du tout. Effectivement.
6: On a quoi, 30%? Enfin, j'ai vu que sur le PIB par habitant, on était à 20 ou 30% de décalage. Et sur le PIB lui-même, on est encore à 20 ou 30% de décalage.
13: Oui, tout à fait, oui.
6: C'est frappant, quoi.
13: En fait, ce qui est frappant, c'est qu'effectivement, on a un gros décalage de tendance, hein, mais qui est lié aussi. Il y a des effets de taux de change, hein, sur le fait que le yuan a quand même été très largement sous-évalué. Alors, il est en train de rattraper.
6: D'accord.
13: Mais c'est vrai que on imaginait la Chine avoir cette trajectoire de numéro un mondial assez rapide. Et en fait, le Covid a tout bouleversé. Ouais. C'est-à-dire que quand je parlais tout à l'heure de l'augmentation de la productivité aux États-Unis, on n'a pas du tout eu ça en Chine, en tout cas dans ces mêmes proportions.
6: Covid, crise immobilière.
13: Voilà, parce qu'en fait, ce qu'on voit, c'est que l'augmentation de la productivité aux États-Unis, elle est liée largement à la productivité dans les services aux entreprises. et pas tellement dans la productivité manufacturière. Et donc, et c'est très dur de faire croître la productivité manufacturière, surtout comme quand la Chine, quand vous êtes la Chine et que vous investissez tellement qu'en fait, marginalement, votre production par unité d'investissement, elle commence à décroître. Et donc, la Chine commence à payer ça, le fait d'être dans un modèle, en fait, profondément déflationniste quand même, même si là, elle profite du choc pour sortir de ça. Et donc, la Chine aujourd'hui, qui est une économie qui en fait dépend beaucoup aussi de moins que l'Inde évidemment, mais dépend quand même pas mal du Moyen-Orient, à des
6: et de ses exportations.
13: Et de ses exportations. Et donc quand vous avez des incertitudes sur les chaînes de valeur mondiales, bah, la Chine prend également ça. Et donc c'est pour ça, ça peut être, soyons aussi un peu positifs, ça peut être une force de stabilisation dans ce conflit-là. La Chine n'a pas du tout intérêt à ce que ça dure trop longtemps.
6: Alors souvent, surtout dans les médias européens qui adorent détester les États-Unis et donc ils disent bon la Chine à la fin c'est toujours la Chine qui gagne. Aujourd'hui quand Xi Jinping et Trump se rencontrent, c'est quand même Trump qui a la main haute, non ?
7: Alors non, moi je suis pas du tout d'accord avec le constat que vous offrez sur la Chine. Un, je pense qu'on fait vraiment un amalgame entre la situation conjoncturelle chinoise et la situation structurelle. Ouais. À long terme, aujourd'hui quand on regarde la part de recherche dans les secteurs clés. Que ce soit lié à la robotique, la génomique ou autre, la Chine a surpassé en termes de chercheurs et de publications.
6: Ça, on est tous d'accord.
7: Toute la recherche scientifique.
6: Domination militaire, on est d'accord. Domination technologique, elle est très forte.
7: Et puis aujourd'hui aussi, on voit bien la transition énergétique qui est en cours va passer par les chaînes de production chinoises.
6: Je comprends.
7: Les questions.
6: Domination industrielle, je suis d'accord. Oui, mais d'un autre côté, quand on voit par exemple les budgets chinois, aujourd'hui, vous regardez l'évolution des budgets chinois dans l'éducation, dans l'aide à la consommation, dans les plans de relance, tout a été basculé vers l'armement, la technologie. Ouais. Bon, c'est un choix peut-être d'avenir, vous avez raison. Peut-être que dans 10 ans, ils vont y arriver, mais en attendant...
7: Ça fait le lien par rapport à ce que vous dites sur le sommet. En réalité, on a l'impression qu'on attend quelque chose du sommet, mais le sommet a été déjà bouclé il y a quelques semaines avec le plan quinquennal voté en Chine.
6: Ouais, c'est ça.
7: Trump ne vient avec absolument aucun outil de négociation. La Chine a voté, et c'est ancré dans la loi, le plan à 5 ans. Trump a vouloir négocier.
6: Donc vous dites l'image qu'on a, moi j'ai quand même l'impression que pour l'instant c'est États-Unis 1, Chine 0. Bah,
7: les États-Unis restent aujourd'hui la puissance dominante, mais en fait on est dans une décennie et qui va encore durer dans laquelle on cherche les combats de puissance et aujourd'hui la Chine se positionne quand même assez bien à moyen terme.
6: Pour l'avenir.
7: Et puis le
6: conflit. Enfin, pour l'avenir, ils auront moins d'habitants. S'ils ont des habitants qui sont de plus en plus pauvres, ça leur fera une belle jambe d'avoir.
7: Oui, mais là on voit bien qui est aujourd'hui le gagnant de cette guerre. Aujourd'hui, c'est la Chine. Je reviendrai dans
6: le sens. Je ne suis pas du tout d'accord. Comment vous pouvez dire ça ? Pourquoi la Chine est gagnante de cette guerre ?
7: Parce qu'aujourd'hui. Bon, alors je vais revenir
6: allez-y,
7: sur mon
6: allez-y, flop. Allez-y, c'est pas grave, on fait sauter les autres sujets.
7: Très bien. Le sondage annuel d'ISEA, qui est le think tank de référence de Singapour et d'Asie, montre qu'aujourd'hui, 52% des pays d'Asie préfèrent s'aligner sur la Chine que sur les États-Unis. Il y a vraiment la question où on disait comment la Chine gère sa région, ce qui n'était pas le cas l'année dernière. Aujourd'hui, le fait que le gendarme américain, le créateur de règles, ne respecte plus les règles, en fait, englobe tout le bloc indo-pacifique.
6: Mais là, vous parlez stratégique. J'ai envie de vous dire, le quotidien, c'est d'avoir quelque chose à bouffer.
7: Alors, si on va faire du conjoncturel, effectivement, la Chine est dans
6: du
7: une
6: conjoncturel,
7: mauvaise situation.
6: Mais le conjoncturel devient structurel quand vous n'avez rien à bouffer.
7: Alors, je vous rajoute une couche supplémentaire. Dans nos indicateurs, nous, on fait du risque pays. On a un signal de crise sur la Chine l'année prochaine.
6: Ah ben voilà.
7: Mais...
6: Eh ben voilà, on y arrive. On y arrive. Léa, on y arrive.
7: Je trouve qu'il y a un peu trop. Il y a autant de China bashing que de US bashing. Il faut peut-être équilibrer.
6: Allez, moi j'aime bien le China bashing. Allez, on passe à la question macro. L'économie mondiale peut-elle rebondir et comment à l'issue du conflit ? C'est une question pour vous, de nos spectateurs, Wilfried Galland.
13: Alors, elle va rebondir, oui.
6: Aussi. Comment ?
13: Mais la question c'est jusqu'à quel niveau. Et je pense qu'on va avoir un peu comme après le Covid, on a eu à un moment donné une rupture de tendance. Je pense qu'on va avoir cette rupture de tendance parce que globalement les coûts généraux de l'économie mondiale ont monté. On n'est pas dans un cycle inflationniste, mais on est dans une montée des coûts de l'économie mondiale. Et ce dont on parlait tout à l'heure, c'est-à-dire ce que j'appelle la société de la défiance, qui se généralise, défiance entre les pays, entre les zones géographiques, voire même entre les individus.
6: Mais qu'on voit pas tellement, quoi. Quand on regarde les chiffres du commerce international, évidemment avant la guerre en Iran, et même avec les droits de douane, on n'a pas vu ce cloisonnement, ce que tout le monde raconte, que le découplage.
13: Ce qu'on voit, c'est que...
6: Il y a une redéfinition des échanges par zone, mais c'est pas très grave, ça.
13: Alors, c'est pas très grave, mais le commerce mondial croît moins par rapport à la croissance mondiale que ce qu'il était. Voilà, on a un découplage.
6: D'accord.
13: Et surtout, en fait, on a globalement de la part des entreprises, on est passé à un stade où tout le monde veut être le plus indépendant
6: bien
13: possible.
6: Bien sûr, autonome.
13: Or, quand vous devez être indépendant, en fait, vous rajoutez des couches supplémentaires à votre...
6: Et puis, et donc, vos coûts d'approvisionnement sont plus élevés.
13: Voilà, les coûts d'approvisionnement sont plus élevés. Et donc, tout devient plus... Le niveau de friction de l'économie mondiale est en train de monter. Donc, c'est pas pour ça qu'il y a moins d'échanges. Mais en fait, les frictions de ces échanges, par exemple, en termes de normes, sont en train de monter. Et ça, effectivement, il y a un coût pour l'économie mondiale et ce coût, il va être probablement important.
6: Léa, vous confirmez que la croissance du commerce mondial est inférieure à la croissance économique ou il essaye de m'enfumer?
7: Non, il n'enfume pas. Il joue son économiste. Non, on est d'accord. Non, c'est cette logique de fragmentation, en fait. C'est une bifurcation des échanges.
6: Il n'a pas menti, donc?
7: Non. Dans lequel il va y avoir plus de commerce sud-sud. Et en fait, à qui ça va pénaliser? En fait, c'est les États-Unis et l'Europe en premier lieu. Et c'est un monde pas nécessairement avec une spirale inflationniste, mais avec une marge d'escalier vers une inflation plus élevée. Potentiellement une croissance potentielle plus élevée, donc des taux d'intérêt plus élevés. C'est ça, en fait, ce monde-là.
6: Et nous, en Europe, on va s'en sortir, là?
7: Quel horizon?
6: Après la guerre.
13: Conjoncturel ou c'est
6: structurel? Après la guerre.
7: Alors déjà, après la guerre,
6: beaucoup de scénarios très négatifs. Disons que dans quelques semaines, c'est terminé. Allez.
7: Disons que dans quelques semaines, c'est terminé. Bah, la prime d'inflation, elle se réduit. La hausse de taux BCE qui peut être envisagée recule. On a des fonds. Alors effectivement, l'Allemagne est moins le moteur que ce qu'on espérait, mais les plans de défense sont là. On a tout le restant des plans des NGU qui arrivent et qui est là. Les questions stratégiques et d'indépendance, donc oui, mais avec effectivement un coût du capital plus élevé, une inflation structurellement plus élevée.
6: Bon, et avec ce que vous adorez, là, les économistes, c'est la croissance potentielle qui est quand même pas terrible, c'est-à-dire.
7: On a un bon niveau de croissance quand même. On a quasiment un niveau de croissance observé qui est proche de la croissance potentielle.
6: Oui, mais justement, la croissance potentielle n'est pas fabuleuse.
7: En Europe, non.
6: Non.
7: Mais ça, c'est rien de nouveau.
6: C'est rien de nouveau. Éric Blain, rien de nouveau.
14: Ce que j'entends, moi aussi, c'est quand même que la partie immobilière ne marche pas. Alors, ça marche pas en Chine. Aux États-Unis, ça ralentit. Et en Europe, ce que je peux entendre des promoteurs immobiliers, des architectes, c'est que les taux d'intérêt sont trop élevés, les coûts de fabrication sont élevés, les consommateurs, les acheteurs ne peuvent pas vraiment aujourd'hui se montrer très dynamiques et à l'achat. Et je trouve que lorsque la construction de l'immobilier fonctionne
6: quand
14: pas...
6: Quand le bâtiment va pas, rien ne va.
14: Et ouais. Et ça, c'est pas une bonne nouvelle. Donc, il faut que les taux baissent, en fait. Et le sujet, c'est que, avec les endettements des États, c'est pas la voie qui est prise. Et ça, c'est vraiment un sujet, je trouve.
6: Vous êtes d'accord avec ça, Wilfried? Pardon, Céline.
13: Je suis d'accord.
6: Vous êtes d'accord? Non, mais vous êtes d'accord avec l'idée que le secteur immobilier, c'est quand même un poids sur la croissance mondiale ou la croissance de certaines zones ou pas?
13: En tout cas, c'est un moteur qui manque.
6: C'est un moteur qui manque. Céline, pardon.
11: Non, c'était juste pour rebondir sur, effectivement, le poids des taux qui pèse sur les économies développées. Mais pour revenir sur la thématique chinoise de tout à l'heure, si on regarde les chiffres, il y a un endroit où, pour le coup, l'environnement immobilier s'améliore d'un point bas, on est d'accord, tout à fait, hein. C'est la Chine. Voilà. Parce qu'effectivement, eux, ils ont nettoyé leur stock. Ça fait 6 ans qu'ils sont en crise.
6: On est sûr qu'ils ont nettoyé leur stock?
11: Là, on est à des niveaux extrêmement bas, oui. Et là, on a une reprise, si vous regardez des villes comme Shanghai, enfin des grosses villes en Chine, on a une reprise.
6: Des reprises des prix?
11: Des prix.
6: Ah oui? Vous l'avez observé, ça, Léa? Vous...
7: Tout à fait.
6: Vous aussi, Wilfried?
13: Donc, après 6 ans.
6: Dis pas oui si vous voulez.
11: Non, mais vous achetez de l'immobilier en
6: si
11: Chine.
6: Vous savez pas.
13: Disons qu'après 6 ans de destruction de valeur, c'est normal d'avoir un petit rebond. Quoi. C'est...
11: Il faut voir aussi les signaux positifs quand ils existent. Bon, voilà.
6: Donc là, vous êtes plutôt positif, c'est ça, sur
11: donc,
6: la Chine? Vous nous dites quoi?
11: Juste pour revenir sur le débat sur la Chine, qui avait quand même quelques petits signaux domestiques qui étaient moins mauvais que par le passé. Et que par ailleurs, la problématique de la Chine, c'était la déflation. Et comme le disait Wilfried à l'instant, quand on a de l'inflation qui est un petit peu plus forte, eux, ils en profitent.
6: Vous citez Wilfried.
11: Voilà, c'est ça. Voilà.
6: Vous citez Wilfried dans le texte.
11: Honneur.
6: Bon, est-ce qu'on peut avoir le sourire pour 2027?
13: Il faut.
6: Non, mais au-delà de ça, au-delà du wishful thinking, est-ce qu'on a quand même des signaux en se disant qu'à un moment, d'une façon ou d'une autre, cette guerre va s'arrêter? Est-ce qu'on a des signaux d'espoir pour la croissance pour 2027?
13: Pour moi, le signal d'espoir, c'est la productivité qui monte. Et aux États-Unis, elle monte. Et une nouvelle fois, j'insiste là-dessus.
6: Céline, elle dit qu'on peut pas la mesurer.
13: Non. On ne peut pas mesurer l'impact de l'IA. Elle monte depuis 2021.
6: Okay.
13: 2021
6: aux États-Unis.
13: Aux États-Unis. Donc 2021, il n'y avait pas encore les modèles qui s'étaient développés, hein, puisque la présentation, c'était 2022. Et donc, en fait, là, effectivement, il y a une incertitude sur ce que va donner l'IA, Mais en revanche, la productivité, ça nous permet effectivement d'avoir le sourire pour 2027.
6: Allez, on finit sur le sourire de Wilfried Galland, cette première partie de l'émission. On se retrouve en deuxième partie de l'émission. On va parler de taux d'intérêt, on va parler de bourse, on va parler de placement, on va parler d'action.
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6: Et on s'est quitté sur un sourire. Est-ce que ça va être le sourire aussi pour les marchés et la bourse avec Wilfried Galland, avec Céline Pitmal, avec Eric Blaine, avec Léa Dauphas? On va parler tout de suite des marchés. Waouh, depuis le début de l'année. Bon, ce qu'on peut dire, voilà, de façon très large, c'est que globalement, bah, l'Europe qui avait pris un peu d'avance et on s'était dit, ça y est, c'est parti, l'Europe, on a rattrapé, on est leader, bon, bof, depuis le début de l'année, on est quasiment à zéro. Les États-Unis carburent, le Japon carbure, bon, la Chine fait pas trop mal, le MSCI World est quand même en hausse à peu près 7%. Avant de parler de l'évolution des bourses et des marchés, je voudrais me retourner vers nos économistes pour leur demander, les banques, bon, on sait très bien que l'économie, Eric parlait tout à l'heure de l'immobilier qui dépendait des taux d'intérêt, l'économie dépendait des taux d'intérêt, la bourse dépend beaucoup des taux d'intérêt, on entend tout et n'importe quoi et son contraire sur la politique des banques centrales, Léa. Est-ce que les banques centrales vont monter les taux ou baisser les taux d'intérêt?
7: Alors, je vais pas répondre à la question, est-ce qu'elles doivent ou est-ce qu'elles ne doivent
6: pas.
7: Écoutez-moi, il y a deux choses. Il y a est-ce qu'elles doivent ou est-ce qu'elles ne doivent pas? Ça, je le mets de côté. Est-ce qu'elles vont ou est-ce qu'elles ne vont pas? La BCE, c'est assez clair qu'elle montera les taux lors du prochain meeting.
6: Ah ouais?
7: Ça me paraît assez clair, le communiqué de la garde, enfin la conférence de presse.
6: Non, mais c'est une cata, ça.
7: Je ne réponds pas à la question, est-ce qu'elles doivent ou est-ce qu'elles ne doivent pas?
6: Non, mais attendez, là, vous me faites flipper. La BCE va monter ses taux d'intérêt alors qu'on a une économie qui est au tapis.
7: Elle doit. Enfin, elle va le faire pour ancrer ses anticipations, ne pas faire l'erreur qu'on lui a reprochée sur la crise Covid de la crise ukrainienne, vous avez mis trop longtemps à monter. Elle va faire une fois, voire deux cette année.
6: Ah oui.
7: Et après, alors si là, le choc inflationniste s'ajuste, elle pourra les rebaisser assez facilement. J'étais pas du tout ouverte sur elle fera une hausse en avril.
6: Ah mais moi, je pensais pas du tout. Moi j'étais encore sur des bases de taux.
7: Non, mais c'était encore sur notre histoire d'inflation. L'inflation augmente, elle est pricée, le risque que les effets augmentent et que ça décroche, bah, de toute manière, elle doit agir.
6: Donc vous dites une à deux hausses de taux d'intérêt à la BCE.
7: Une à deux hausses de taux.
6: Et États-Unis?
7: États-Unis, rien. États-Unis,
6: parce
7: rien.
6: Parce qu'ils ont compris le truc.
7: Bah, déjà,
6: et nous, on n'a rien compris.
7: Déjà, ils ont un double mandat.
6: Ils n'ont pas Christine Lagarde.
7: Moi, je n'aurais pas votre point de vue sur Christine Lagarde.
6: Mais je n'ai pas de point de vue, moi. Moi, je suis un commentateur, je n'ai pas de...
7: Et par contre, non, la Fed, c'est plus compliqué. Elle pourrait, en tout cas, et c'est validé parce que disent les modèles théoriques, la BCE, c'est une à deux.
6: De toute façon, s'il fait ça, il se fait dégager en 5 minutes. Alors, on vient de le nommer, lui.
7: Il sera critiqué par Trump. Hein. Bah, ouais. il est, en fait, c'est un banquier central assez classique.
6: Bon, là, vous venez de me faire flipper. Wilfried, vous êtes d'accord avec ça? Non, ah, me dites pas oui aussi, qu'il va y avoir une hausse des taux en Europe.
13: Ah oui, mais ça a été annoncé.
6: Je me tire une balle.
13: Non, mais ça a été annoncé. Enfin, en tout cas, ça a été.
6: C'est un cauchemar.
13: Mais comment, à quoi ça sert? Le roi de Gallo, qui est le plus accommodant de tous les banquiers centraux européens, nous a dit.
6: Non, mais c'est pas parce que vous montez les taux d'intérêt que le prix du pétrole va baisser.
13: Ah, mais on est totalement d'accord, c'est une erreur catastrophique.
7: Qu'elle doit ou est-ce que.
6: D'accord, mais si vous. Moi, encore, mon avis n'est pas important. Vous pensez.
13: Moi, je suis effondré.
6: Ok, vous aussi, ils ont des économistes quand même là-bas.
13: Oui, mais. On sait que un des prismes d'action numéro un de la Banque Centrale Européenne, c'est d'abord et avant tout être considéré comme étant une banque centrale sérieuse, et en particulier quand on est à Francfort, sérieuse sur l'inflation. Sans voir que, effectivement, le choc de 2026 n'a rien à voir avec le choc de 2022 parce qu'on n'a pas eu ce déversement d'argent public qu'on avait eu en 2020 et 2021 qui a fait qu'on avait en même temps un choc de demande et un choc d'offre. Là, c'est pas du tout la même chose, mais on va quand même réagir comme si.
6: Voilà, vous m'annoncez une très mauvaise nouvelle. Vous m'avez gâché un week-end et en plus, il est long. Qu'est-ce qu'on fait sur les marchés, Céline?
11: Alors, sur les marchés, effectivement, on a eu un mouvement spectaculaire sur les marchés financiers, notamment sur une partie du marché, la technologie, avec un Nasdaq qui a pris plus de 30% en l'espace d'un mois, une société qui s'appelle Intel qui a pris 207% en l'espace de 5 semaines.
16: Une petite start-up.
11: Une petite start-up, et qui par ailleurs, juste pour une parenthèse, a retrouvé en avril 2026 son cours de mars 2000. Donc juste parce que
16: avant l'explosion de la bulle internet.
11: On dit les marchés financiers, ouais, c'est pas la peine de les timer. Bon, 26 ans, c'est quand même un peu long, donc faut faire attention parfois quand même à ce qu'on touche.
16: Ah mais on dit que la bourse, c'est un investissement longue durée.
11: Ah oui, bah alors là c'est long.
16: Ah ben bah, oui, bah, c'est de la longue durée. Voilà.
11: Mais donc effectivement, il y a eu un mouvement
16: pour retrouver son argent.
11: qui a été tiré par le fait qu'on cherchait un refuge. On s'est dit, on se met tous sur cette petite île. Explosion des dépenses d'investissement, c'est parfait. Les bénéfices ont été revus en progression de façon significative. Tiré pour 75% par 8 valeurs de l'intelligence artificielle
16: et
11: pour 50% par 2 valeurs.
16: Voilà.
11: Donc maintenant, on en est pour 75% par 8 valeurs de l'intelligence artificielle
16: et
11: pour 50% par 2 valeurs. Voilà.
16: Maintenant.
11: Donc maintenant, on en est là.

0: Comme le disait Wilfried tout à l'heure, la confiance vis-à-vis des États-Unis.
1: Non, attendez, si vous citez Wilfried deux fois dans l'émission, on est mort.
0: Voilà,
1: il va avoir un melon, il ne va plus passer par la porte.
0: Voilà, c'est le nouveau maître du plateau.
1: Okay.
0: Et deuxième chose, on utilise l'argent sur les marchés actions pour le déployer ailleurs que sur les États-Unis, puisque comme je le disais tout à l'heure, la progression qu'on a eue est tout à fait inhabituelle.
1: Quel pays ?
0: Et donc, il y aura, à mon avis, deux pays qu'il faudra privilégier. Je sens que vous allez aimer ma réponse. Le Brésil, qui est un pays producteur de matières premières, qui a très bien progressé cette année et qui me semble très intéressant, très peu cher, très peu détenu. Et un deuxième pays que vous aimez beaucoup, qui s'appelle la Chine. Voilà, qui a l'avantage d'être un marché décorrélé. Et dans le monde actuel, on l'évoquait à plusieurs reprises tout à l'heure, dans lequel on doit produire plus d'un point de vue local, dans lequel on veut être souverain d'un point de vue énergétique, avoir deux tiers de parts de marché sur la production de voitures électriques, avoir 70% de parts de marché dans les batteries, ça me semble être un positionnement tout à fait intéressant.
1: Cette deuxième partie d'émission, elle commence super mal. C'est-à-dire, on m'annonce des hausses des taux.
0: Très mal aimé, voilà.
1: On m'annonce des hausses des taux en Europe. J'attends des baisses des taux. Et on m'annonce qu'il faut investir en Chine et ça me désole. Eric, il y a un événement qui vous a marqué là, sur les marchés là, récemment ou dans les derniers jours
2: Moi, ce qui m'a le plus marqué dans cette phase haussière des marchés, parce que finalement, on a eu un beau rallye.
1: C'est incroyable. Incroyable, en période de guerre.
2: C'est justement ça. C'est que le secteur de la défense aux États-Unis un petit peu, et en Europe en particulier, a baissé, essentiellement.
1: Bon, il avait hyper monté avant.
2: Alors, il avait hyper monté avant, mais parce que...
1: On avait des valos dingues, quoi. C'est pas surprenant quand même, quoi. L'or aussi, il y a eu un peu de recul parce que ça avait énormément progressé. Les gens ont pris leur profit là où il y avait des profits.
2: Et en fait, je pense que c'est pas les gens qui ont pris leur profit. Je pense que c'est les Américains qui ont en fait changé d'attitude vis-à-vis de leur allocation d'actifs.
1: D'accord.
2: Sont revenus sur les États-Unis. On fait progresser la tech parce qu'il y avait matière à faire, notamment croissance bénéficiaire, on l'a vu. Ils ont pris de l'argent là où ils en avaient, et ils en avaient essentiellement en fait en Europe sur un secteur qui avait été largement effectivement acheté précédemment, donc l'année précédente, avec le plan allemand, et donc ils ont vendu sensiblement les valeurs défense. Pourtant, on est en période de guerre,
1: Ça vous a frappé.
2: Et ça m'a frappé. Je trouvais que c'était quand même
1: juste un petit pas de côté, Wilfried. Les gens qui vous écoutent à la radio, ils savent pas que vous êtes sur le plateau avec un masque. L'antivirus, il faut qu'on commence à en parler ou pour l'instant on peut dormir tranquille ?
3: C'est pas encore un sujet économique.
1: C'est pas un sujet économique, c'est pas un sujet financier.
3: Ça commence à être un sujet de marché. Ça commence à être un sujet de marché. On a vu un certain nombre de valeurs très liées à...
1: Des valeurs Covid,
3: voilà,
1: on appelait des valeurs Covid.
3: On a vu Moderna, a vu des petites valeurs liées à des vaccins en France, qui étaient devenues des valeurs, des penny stocks, extrêmement délaissées, montées très fortement. On sent qu'il commence à y avoir à la fois une inquiétude et un intérêt sur un certain nombre de secteurs. Et au fur et à mesure que se déploient les nouvelles sur les bandeaux des chaînes de télévision partout dans le monde.
1: Et surtout quand on dit vous inquiétez pas, il ne va rien se passer.
3: Surtout tout va bien et la France a un stock de masques largement suffisant. Bah effectivement, ça rappelle un certain nombre de souvenirs. Et donc, même si économiquement ça n'est pas aujourd'hui un sujet, ça devient progressivement un sujet de marché. Il va falloir voir comment est-ce que ça se déploie.
1: Léa, ce n'est pas un sujet économique pour l'instant.
4: Je n'ai pas refait retourner les modèles, je reste sur les modèles irants.
1: Eric, sur les marchés, vous voyez quoi là sur les bourses? Alors, on va continuer ou pas?
2: On vient de le dire, ça vient de bien progresser. Nous, on a eu tendance à prendre un peu de bénéfices quand même. Donc, à nous sous-pondérer légèrement actions et en étant très diversifiés. Donc, ça fait plaisir à Céline, de l'or, des marchés émergents, absolument.
1: Alors, on va parler des placements, mais globalement, vous dites...
2: Nous, on est un peu prudents.
1: Un peu prudents.
2: Oui.
1: Alors, justement, je vais vous demander soit vos allocations, soit votre placement de la semaine. On va commencer par vous, Eric.
2: Donc, diversification, c'est ce que je disais. Donc, marché émergent, on reste quand même aux États-Unis en ayant pris des bénéfices et en Europe, mais on a pris des bénéfices là-dessus. Et en fait, nous, on aime bien l'idée qu'il faut avoir des fonds alternatifs. Donc,
1: Quoi des fonds alternatifs ?
2: C'est-à-dire que ce sont acheter des fonds qui ne sont pas directionnels. Ça permet en fait de vendre et d'acheter en fait deux actifs et quelle que soit la direction de marché en fait.
1: Et ça c'est disponible par exemple pour des particuliers ?
2: Ça c'est disponible à travers de fonds essentiellement, à travers du long short action par exemple.
1: D'accord. Et quelqu'un qui nous écoute, il peut...
2: Absolument, il y a des fonds qui sont spécialisés là-dessus, sur lesquels nous rentrons et donc on choisit pour nos clients et qui permet en fait de faire la performance quelle que soit la direction de marché. Et ça,
1: D'accord, c'est-à-dire ce sont des fonds qui achètent des actions d'un côté et qui en vendent d'autres de l'autre, c'est ça pour essayer
2: à découvert, absolument. D'accord. Et donc.
1: Et

0: L'idée, c'est de quoi ? C'est de s'immuniser de l'évolution globale des marchés, mais d'essayer de profiter de la tendance.
1: L'achat et la vente, c'est-à-dire lorsqu'on vend à découvert, si le titre en question baisse, eh bien on gagne de l'argent, et si celui qu'on a acheté monte, eh bien il y a un double effet et ça peut donner des.
0: Donc ça peut être un secteur contre un autre secteur, un pays contre un autre pays, ou à l'intérieur du secteur, une entreprise contre une autre. Par exemple, il y a eu beaucoup ça dans le luxe. À un moment, les gens ont joué LVMH contre Kering, choses comme ça.
1: Absolument. C'est ça. Et ça peut être aussi des histoires où, en fait, une société en achète une autre et il se crée un petit décalage de cours entre le moment où le titre va sortir
0: de la cote. C'est de l'arbitrage.
1: C'est de l'arbitrage. Et donc,
0: c'est ça, les fonds alternatifs.
1: Absolument.
0: Qui sont disponibles. Et donc, ça, vous considérez
1: non,
0: que ça.
1: Non, on en met en portefeuille plus de 5%, de manière à ce que, on soit hors directionnel de marché parce qu'on pense que c'est un peu haut, effectivement.
0: Aidez-moi, est-ce que je me tourne vers. Céline, pour lui demander le placement de la semaine, ou est-ce qu'on sait ce qu'elle va nous dire ?
1: Je pense qu'on sait, mais ça vaut quand même le coup de lui demander.
0: Le placement de la semaine ?
2: L'IA. clairement. Donc, l'or, je disais tout à l'heure, les minières.
0: Heureusement qu'on a changé de plateau, parce que sinon, j'ai l'impression de voir à chaque fois de la.
2: C'est toujours un peu la même chose, mais c'est ça qui est intéressant.
0: Ouais, c'est bien.
2: Son cap. Mais donc, effectivement, l'or, les minières, prendre position. Même si, effectivement, les marchés peuvent corriger sur les prochaines semaines, de façon logique,
0: conjoncturelle, comme dirait Léa, mais pas structurelle.
2: Voilà. Prendre position sur les pays émergents, et plus particulièrement, pas sur des trackers. Voilà, je voudrais quand même le rappeler.
0: Ah bon, pourquoi ?
2: Aujourd'hui, il faut faire très attention aux trackers émergents, parce qu'ils sont extrêmement exposés à la technologie. Puisque, après ce qui s'est passé sur le mois d'avril, vous avez donc la Corée du Sud qui a pris 47%, et Taïwan qui s'est très bien comporté. Vous avez trois valeurs maintenant qui pèsent pour plus de 20% dans l'indice émergent.
0: C'est intéressant ce que vous dites.
2: TSMC, Hynix et Samsung.
0: Donc là, vous dites pas
2: si vous achetez, si vous vous positionnez sur les émergents, ne prenez pas. Je ne pense pas que c'est une bonne idée.
0: Et donc,
2: si
0: il faut prendre quoi alors ?
2: Aller chercher des sociétés directement ou des gérants.
0: C'est dur pour quelqu'un qui nous regarde d'aller chercher une société en Chine ou au Brésil.
2: Il faut aller chercher des gérants actifs. Qui vont aller investir parce que.
0: Oui, mais les gérants actifs aussi, ils n'ont pas ces valeurs techno, ils n'ont pas de la Corée.
2: Il faut regarder ce qu'ils ont. S'ils sont véritablement actifs,
0: c'est dur, ça.
2: Ils doivent faire leur travail de sélection de valeurs, mais il faut quand même faire très attention parce que sinon on peut se retrouver.
3: Si on a un indice, ça veut dire qu'ils n'en ont pas.
2: Voilà. Voilà. Donc regardez avec attention ce qui est présent dans le fonds.
0: Donc les derniers seront les premiers sur les pays émergents.
2: Donc il faut faire très attention à ça.
0: Allez, on passe tout de suite au top ou au flop de cette semaine. Léa, c'est quoi pour vous ? Top ou flop d'abord ?
4: Top.
0: Allez.
4: La Chine.
0: Oh, ok. Et vous, attendez,
3: c'est cadeau,
0: non, attendez, je voudrais savoir. Est-ce que vous vous êtes appelé avant l'émission en vous disant, bon, écoutez, lui, on va le descendre pour le week-end parce qu'il a l'air en pleine forme, il est bronzé, il est en forme, on va le démoraliser ?
4: Non, bon,
0: excusez-moi, c'est que des mauvaises nouvelles.
4: Alors, des taux de la. On en discutait tout à l'heure, mais je pense qu'il est important, il est passé un peu de côté. Donc, le sondage de l'ISEAS, qui est un think tank de référence de Singapour, qui est l'équivalent d'un eurobaromètre, qui vient de montrer que désormais 52% des pays d'Asie du Sud-Est préfèrent s'aligner sur la Chine que sur les États-Unis. 30% de ces pays-là anticipent une dégradation des relations avec les États-Unis. Ça a été multiplié par 2 depuis l'année dernière. Et aujourd'hui, le leadership de Trump est vu comme la première des préoccupations avant même la question de la Chine sur la zone de mer de Chine méridionale. Donc aujourd'hui, on a un rapprochement significatif de toute la zone asiatique vers la Chine, ce qui n'était pas le cas l'année dernière. Et ce sondage a été fait avant le début du conflit en Iran. Alors, on se doute bien que ça va encore multiplier là-dessus. Donc toute la question autour de la transition, vous mentionnez comment on rebondit ensuite. Il y avait le sujet, on a une transition énergétique qui va être accélérée dans la mesure où la Chine est à la clé de cette chaîne d'approvisionnement. Avec ces bascules géopolitiques, la Chine devrait là aussi en ressortir de manière positive.
0: Éric ?
5: Vous soyez un peu déçu aussi, Marc.
0: Non, mais arrêtez. Qu'est-ce que je vous ai fait, là ? Franchement, j'ai été très sympa dans le couloir. Je vous ai accueilli de façon chaleureuse. J'ai dit que j'étais content de vous voir.
5: Pour le coup, c'est un flop. C'est un flop de Stellantis qui annonce quand même une première. C'est-à-dire qu'ils vont abandonner une usine qui est située en Espagne, à Saragosse, au profit d'un de leurs partenaires, Leap Motor, qui est chinois. Ouais. Et donc, ça va permettre quand même à Leap Motor d'aller donc produire et distribuer de l'automobile électrique à bas prix, et donc de prendre
1: prend des parts de marché en Europe de façon considérable.
0: Et c'est le début d'une tendance lourde.
1: Et j'ai un peu peur parce que on voit quand même le problème social aujourd'hui de l'automobile avec des pertes de parts de marché, avec des immatriculations qui ne sont pas au niveau attendu. Et donc on est en
0: mais moi, sur le plateau là il y a quelques semaines, je disais mais bon, on va voir des acquisitions de groupes européens par des Chinois, mais en fait on m'a répondu mais il n'y a pas besoin de les acquérir parce qu'on est en train de les détruire.
1: Et puis surtout ils sont en train de lâcher leurs usines, donc faut acheter. Hein.
0: Super. Ok, merci. Céline, t'as pour folle ?
2: Alors moi j'ai un flop qui m'a fait rire, mais qui n'est ni l'un ni la Chine ni
0: voilà. Ni l'or.
2: Et voilà. Et c'est le logiciel de location de voitures Pocket OS. Qui a eu la bonne idée, je ne sais pas si vous l'avez lu cette semaine, qui a eu la bonne idée de détruire toutes les données de backup et de réservation de tous les loueurs de voitures un 27 avril. Donc, toutes les personnes qui sont arrivées au guichet, il n'y avait plus de données. Donc, ça a été un sacré bazar aux États-Unis.
0: Oui. Mais dans tout le pays ?
2: Dans tout le pays, tous les loueurs se sont trouvés sans données. Donc, ça a duré... ils ont mis plus de 48 heures à retrouver à peu près ce qu'ils devaient faire avec les voitures. Mais donc, c'était juste pour... Mais le logiciel s'est excusé à la fin en disant « Oups, je suis désolé, j'ai pris l'initiative de faire une... » une action sans qu'on me le demande. Voilà. Donc, c'était juste pour dire que tout va
0: qu'il
2: pas
0: faut contrôler, qu'il faut contrôler l'IA.
2: Et qu'on n'est pas complètement au point sur tous les outils fantastiques et magiques qu'on nous vend aujourd'hui.
0: Voilà. Alors là, on va se tourner vers l'homme que vous avez cité deux fois. Céline.
3: Je vais vous faire plaisir, Marc.
0: Wilfried. Ah, faites-moi plaisir, soyez sympa.
3: Alors, c'est un flop, mais qui va vous faire plaisir.
0: Allez.
3: C'est le flop, de la version 4 du modèle DeepSeek. Artificielle. En fait, tout le monde l'attendait.
0: Rappelez-nous DeepSeek, ce qui s'était passé, parce que tout le monde n'est pas forcément...
3: DeepSeek, il y a un an, avait généré un tremblement de terre sur les marchés en disant « Moi, je suis capable de faire un modèle d'intelligence artificielle qui est aussi bon que les modèles américains pour 10, voire 20 ou 30 fois moins cher. » Et donc, la promesse qui était faite, c'était une promesse un peu comme ce qui est fait dans l'automobile, c'est-à-dire avec une qualité formidable et des prix très bas. Et donc, je crée de la surproduction, je détruis tout sur mon passage, mais c'est pas grave, vous allez pouvoir en profiter parce que vous êtes des consommateurs. Régulièrement, on se disait, mais qu'est-ce qui va se passer avec ce fameux modèle DeepSeek version 4? Et donc, quand il est sorti, tout le monde disait, il est formidable, en plus, il est pas cher, et puis en plus, il a été entraîné sur des puces Huawei. Alors là, ils ont même pas eu besoin de puces Nvidia. Donc, on s'est rendu compte que, un, ils ont eu besoin de puces Nvidia, et que, deux, en fait, il y a un tel contrôle des autorités chinoises sur ce qu'était capable de faire le modèle et comment est-ce que le modèle fonctionnait, qu'en fait, plus personne s'est véritablement occupé de DeepSeek et que l'intelligence artificielle ailleurs que DeepSeek a continué sans aucun problème son rush absolument formidable.
0: Voilà, enfin une bonne nouvelle.
3: Donc, en fait, c'est à la fois une bonne nouvelle et c'est le signe que les deux zones sont en train de se découpler. Il y a d'un côté la zone chinoise et de l'autre côté le reste du monde.
0: Mais c'est intéressant parce que même aux États-Unis, enfin, il y a eu là récemment pas mal d'enquêtes sur les différents modèles d'IA et même Grok de Musk est quand même à la ramasse. Hein.
3: Absolument.
0: Par rapport à ChatGPT et par rapport à Anthropic. Ouais. On passe tout de suite au top 3 des gérants et on a Pierre Chang, toujours positif, 11,7%, Stéphanie Moget, 8,4%, Alain Pitou, notre ami Alain, le roi de la location, qui est en hausse de 7,5%. Et là, maintenant, puisque bon, ils m'ont un peu gâché la fête, ils m'ont gâché le week-end, je vais leur mettre la pression. Je veux une musique qui fait peur, voilà. C'est simple, hein. Vers qui je me tourne là ? Allez, Eric. Je commence avec vous. Eric Blaine, la France vous regarde. Vous avez du Vinci.
1: Je garde.
0: Vous avez de l'Exosense.
1: Exosense, je conserve aussi.
0: Bon, ça marche bien, ça.
1: Ça marche très bien.
0: Vous disiez que les valeurs de la défense avaient baissé, mais celle-là...
1: C'est une des seules qui a tenu.
0: Vous avez menti tout à l'heure.
1: Non, je n'ai pas menti, mais celle-là, elle a bien tenu.
0: Viomérieux.
1: Je conserve, celle-là, elle a baissé, par contre.
0: Vous avez du Stellantis, qu'est-ce qu'on en fait ?
1: Écoutez, il y a un investor dès le 21 mai prochain.
0: Ça va être coté en Chine, ça, bien.
1: Je garde. Okay.
0: On a du Safran.
1: Je conserve.
0: On a du Essilor Luxottica.
1: Je la garde aussi.
0: On a du Atos.
1: Je crois donc dans la restructuration de sa société, donc je la conserve.
0: Vous pensez que ça, on va avoir une belle recovery là-dessus ?
1: Je pense que Philippe Salle sait faire. Donc c'est le moment où il faut
0: être... De toute façon, vu de là où on vient, ça ne peut pas être pire. Hein. On a du Ruby.
1: Ruby, je conserve aussi. Il y a une dynamique incroyable sur les dividendes. Ça fait 30 ans qu'ils augmentent régulièrement leurs dividendes, tous les ans. Ça, c'est dividende aristocrate.
0: C'est du gaz, c'est ça ?
1: Alors, c'est la distribution en fait, d'énergie au sens large et aussi de la production sur le renouvelable.
0: Du Publicis ?
1: Publicis, je conserve.
0: Médincelle.
1: Médincelle, je conserve précieusement. Il y aura des nouvelles en 2026 qui devraient être intéressantes.
0: Vous avez un tuyau, c'est un délit d'initié ou...
1: Non, je crois que c'est une petite pépite intéressante.
0: Non, vous pouvez y aller, hein, la MF ne nous regarde pas. On a du Legrand.
1: Legrand, je conserve.
0: Qu'est-ce qu'on achète?
1: Alors moi, j'aime bien Virbac.
0: Si vous aimez bien, c'est pas grave. Hein.
1: Voilà, donc je vous en parle.
0: Allez-y, faites donc comme chez vous.
1: C'est une entreprise en fait, qui fait à peu près 3 milliards de capitalisation boursière, qui est un laboratoire vétérinaire familial. Donc elle est intéressante parce que en fait, les tendances sont très porteuses sur la santé animale.
0: Il n'y a plus d'enfants, mais il y a de plus en plus de chiens.
1: Voilà, exactement. La population vieillit, donc il y a de plus de chiens. Super. Et de chats. Il faut les soigner.
0: C'est pas eux qui vont payer notre retraite. Hein.
1: Voilà. Ouais. Il n'y a pas de problème, effectivement.
0: Moi, je suis d'accord. Hein.
1: Les animaux.
0: Ouais, je vais prendre.
1: En plus, donc ça, c'est quand même très porteur. La société elle-même, elle est sur de l'innovation. Cette innovation apporte de la croissance. Elle est aussi sur des gains de productivité. Donc, à 3 ans, les marges devraient augmenter de 16 à 20 % et l'entreprise. Là, aujourd'hui, elle vaut un PER de 16 fois. Historiquement, elle valait 20 fois.
0: Donc, on y va.
1: Donc, c'est intéressant.
0: Donc, vous vibrez pour Virbac.
1: Une petite pépite.
0: Allez, Céline.
4: Oui.
0: Elle fanfaronne, là. Vous mettez la musique qui fait peur, là. On va la calmer tout de suite. Alors, Céline, qu'est-ce que vous avez en portefeuille? Vous avez du Barrick Gold. Tiens, c'est étonnant. Mm-hmm. On garde?
2: Je le garde.
0: Vous avez du Michelin.
2: Et alors, par contre, Michelin, je le vends parce qu'ils ont tendance à... augmenter les prix, mais il y a un petit problème au niveau de la croissance en volume. Donc, je préfère me séparer de la valeur après le rebond connu depuis le début de l'année.
0: Alors, pour ceux qui ont la télé, qui regardent la télé, si vous connaissez le nom de la troisième valeur, vous êtes très, très fort. C'est AIA. Moi, je le sais parce que c'est marqué. On a toujours le logo en chinois, mais on a du Total Energy.
2: Société d'assurance, Total, bien entendu, qu'on conserve.
0: On a du Newmont.
2: Newmont, on garde également leader dans les minières mondiales pour compléter Barrick.
0: On a du Midea.
2: Midi, qui est une société chinoise, puisque vous aimez beaucoup la Chine, qui est leader sur
0: le franchouillard. On a du Midea, on a du Midi.
2: Voilà, Midi.
0: Elle m'a remis à ma place.
2: Sur les robots, ils ont acheté KUKA, peut-être que vous connaissez un peu plus en Allemagne. Voilà.
0: Bien sûr, bah oui.
2: Voilà.
0: C'est bien sûr. Itaú.
2: Itaou, société brésilienne.
0: J'ai bien fait là, non? J'ai été bon là. On a du B3.
2: Avec l'accent sur le U.
3: Brésil.
0: Ouais. Voilà. C'est à force d'aller au Bois de Boulogne. Voilà. On a du Sugi Holdings.
2: Sugi au Japon qu'on conserve.
0: Et on a du Ping An.
2: Voilà.
0: Qu'est-ce qu'on achète?
2: Assurance en Chine. Et on achète Schlumberger, qui s'appelle maintenant SLB. Une valeur américaine.
0: C'est ni chinois,
2: non,
0: valeur minière.
2: Mais on a détruit un certain nombre de sites de production d'énergie et on va devoir les reconstruire. C'est le leader mondial des services pétroliers qui avait été créé par des Français.
0: Ingénieurs
2: français il y a 100 ans et malheureusement c'est localisé aux États-Unis maintenant. Mais pendant longtemps, ils avaient une double équipe de relations investisseurs à Paris et à...
0: Et pourquoi on achète ça maintenant?
2: Et on l'achète maintenant parce que il y a un carnet de commandes qui est très bien rempli, puisqu'on va devoir reconstruire ce qui a été détruit au Moyen-Orient, et qu'en parallèle, on va devoir, comme on l'évoquait ensemble tout à l'heure,
0: comme le disait Wilfried,
2: multiplier les endroits dans lesquels on produit. Donc on va arrêter de produire
0: par
2: les énergies fossiles uniquement au Moyen-Orient. On va peut-être s'intéresser...
0: Et le timing est bon? Le cours est plutôt bas ou pas forcément?
2: La valeur se traite pour 16 fois les bénéfices. C'est intéressant pour 28% de croissance l'année prochaine. Donc,
0: on y va.
2: C'est un bon point d'entrée. Oui.
0: Schlumberger, bon, vous avez été bon. Hein. Merci. Merci. Merci de nous avoir suivis. On se retrouve la semaine prochaine pour une émission. Mais qu'est-ce qu'on me raconte là? Elle va être exceptionnelle, paraît-il. 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
7: Alors c'est le gimmick de Jean-Pierre Petit qui intervient très très souvent sur cette antenne, c'est les taux, c'est la clé de tout et c'est la clé du moment. Mathias Bacino, Trade Republic, bonjour.
8: Bonjour Antoine.
7: Merci d'être avec nous ainsi que Gustave Sandaine de Colbert.
8: Bonjour Antoine. Bonjour.
7: Donc voilà, les taux longs, que ce soit les taux longs, les taux courts, là on est sur des points de tension, il y en a un petit peu partout. très peu de réactions finalement. On voit que du côté de... On se disait avant 4,5, 4,6 sur le 10 ans américain, ça fait toujours réagir Donald Trump. Là, pour l'instant, on a l'impression que c'est le cadet de ses soucis. Du côté de la réunion là à Bercy autour des grands acteurs de l'économie mondiale, des banques centrales, etc., on a quand même Christine Lagarde qui dit « Oui, je regarde, c'est mon métier. » Bon. Là, on a une situation qui est peut-être en train de s'installer. On disait le problème actuel de l'économie, c'est le pétrole « higher for longer ». Là, on a les taux qui s'inscrivent exactement dans la même dynamique. Est-ce que ce duo infernal n'est pas en train de nous faire dérailler un petit peu? On voit que les marchés tiennent toujours l'IA. Bon, on en reparlera dans un instant. Mais voilà que ce couple taux-pétrole est en train d'enrayer quelque chose de manière assez durable. Mathias Baginot.
8: Moi, j'ai eu hier, dimanche, la chance d'échanger avec Roland Lescure, le ministre de l'économie, en amont de...
7: Nous aussi, ce matin, mais ouais, bon.
8: Du sommet du G7, qui est des finances, donc qui commence aujourd'hui et demain. Et à mon sens, s'il n'y a pas eu encore de communication massive de la part, soit du nouveau patron de la Fed, Kevin Warsh,
7: alors, légalement, il n'a pas trop le droit d'intervenir. Il n'est pas officiellement patron. Donc, ils ont envoyé le numéro 2 de la Fed, du coup.
8: Là, pendant quelques semaines, effectivement, ils vont être un peu entre deux eaux. Mais Christine Lagarde non plus, Scott Bessel non plus. Donc, probablement qu'ils essayent d'obtenir une réponse alignée aujourd'hui et demain au G7 Finance. Donc, à mon avis, jusqu'à demain, 18h, heure de Paris... les choses vont rester un peu en suspens en attendant des conclusions. Parce que, effectivement, la situation dans le détroit d'Ormuz est en train d'avoir des conséquences économiques durables. Et les pays qui sont mal équipés pour accueillir une vague d'inflation, c'est-à-dire des pays dont qui ont plus de marge budgétaire comme la France.
7: Genre nous, oui.
8: Oui, les États-Unis aussi, accessoirement, avec leurs 9% de déficit quand
7: même.
8: Bien
7: sûr, oui.
8: Ça met sous pression de manière absolument considérable. Et la vérité, c'est que la France n'a pas... Heureusement que la France est protégée, entre guillemets, par ses centrales nucléaires face à cette crise. Mais sinon, la France n'a pas tellement de marge de manœuvre pour réagir, en fait. Donc, le schéma qui est en train de se mettre en place, c'est celui d'une généralisation de l'inflation à d'autres secteurs de l'économie, d'une perturbation de plus en plus importante des chaînes de production mondiale et d'un retour de l'inflation... Et ensuite, d'une baisse de la croissance, ce qui met les banques centrales sous pression à un moment où plusieurs économies du monde sont très endettées. Moi, j'appelle ça la triple claque de vendredi. C'est-à-dire que vendredi, les marchés ont pris, et l'économie mondiale ont pris trois claques. La première, c'est l'absence d'impact de la visite de Donald Trump en Chine, qui a été une stabilisation de la relation, des bases pour la suite, mais qui a rien donné de très concret tout de suite. La deuxième claque, c'est évidemment l'inflation à 3,8 en avril aux États-Unis qui a été une mauvaise nouvelle. Et la troisième, c'est l'absence totale de progrès sur le front iranien. C'est très, très inquiétant qu'on n'ait toujours aucune piste pour sortir de ce blocage du détroit d'Ormuz, qui est en train de devenir... Le signe noir des signes noirs, quoi. Je sais pas si le signe noir avait une évolution Pokémon, comment on l'appellerait, mais c'est vraiment un cauchemar, là.
7: Ouais, faudrait que je regarde un peu ce que Saxo Bank avait fait en début d'année, mais je crois que ça, c'était pas prévu, hein, là, franchement.
8: Alors, oui, je pense que là, et je dois dire que moi, c'est mon erreur d'analyse principale depuis le début de cette crise. J'avais dit au début de cette crise avec d'autres que cette guerre ne pouvait pas durer. Eh bien, je me suis trompé, et aussi incroyable que ça puisse paraître.
7: Ouais, mais tout le monde
8: Donald
7: s'est planté.
8: Trump n'a pas de sortie, quoi, pour l'instant.
7: Ouais,
8: donc,
7: non.
8: C'est vraiment, c'est inquiétant pour l'économie mondiale, ça, c'est clair et net.
7: Gustav Sanden, le duo d'enfer, la taux et pétrole.
9: Ouais, ça, c'est le duo d'enfer. Enfin, je dirais que les taux, c'est plutôt la conséquence de l'un.
7: Oui, les deux sont liés.
9: Le duo,
7: hein,
9: c'est effectivement les déficits expansionnistes. Ça, c'était le départ, le point de départ sur toutes nos économies. Et le complément sympathique, c'est effectivement ce retour de l'inflation. Et en fait, dans quelle mesure on peut contenir les taux avec ces deux facteurs? Pas trop, en fait. Et les premiers taux qui vont être impactés, c'est les taux longs. C'est ceux qui sont les plus exposés, finalement, au marché. On avait la semaine dernière au UK aussi, qui est probablement le pire, hein, des pays développés au niveau des taux, le retour des bonds de vigilantesse, je ne sais pas si ça vous parle.
7: C'est, oui, bien sûr.
9: Les vengeurs masqués de l'univers des taux. C'est ceux qui sanctionnent. En fait, c'est qu'à un moment donné, on se souvient de Listruss, elle n'avait pas fait long feu. À un moment donné, les États, plus sont endettés, plus finalement, ils sont dépendants des marchés financiers. Et les marchés financiers, c'est des analyses financières. C'est-à-dire que si vous présentez un modèle financier qui ne tient pas, Ben, ils sanctionnent. Ils sanctionnent comment ? En vendant. Et c'est ce qui se passe. Et donc, malheureusement, je pense qu'il y a effectivement ces deux effets qu'on mesure aujourd'hui dans les taux. Et c'est évidemment des conséquences pour l'économie. Le gros mot avec un R commence vraiment à repointer le bout de son nez. C'est-à-dire récession.
7: Ouais.
9: Pourquoi ? Parce qu'en fait, l'économie mondiale dépend encore aujourd'hui principalement du pétrole. On avait quelques réserves stratégiques, en Chine évidemment, mais également en Europe, dans lesquelles on est déjà en train de puiser. Et tout le monde n'avait pas ce luxe. Et je peux vous dire que dans certains pays d'Asie et en Afrique, il y a déjà des gens qui sont assignés au télétravail. On est déjà sur du rationnement sur le pétrole. Oui. Donc ça, tout ça, c'est du PIB qui n'est pas réalisé. Donc ce niveau, ou ce gros mot, là, on n'est plus dans de la spéculation. On est dans...
7: Ouais.
9: Bah, en fait, il y a tout simplement une économie qui n'a pas lieu. Il y a du commerce qui n'a
7: du
9: pas
7: business,
9: lieu
7: tu...
9: parce que en fait on est effectivement rationné, donc tout le monde n'est pas autosuffisant énergétiquement et surtout pas au niveau du pétrole comme les États-Unis, ce qui leur donne peut-être une perception biaisée du monde, mais malheureusement ils commercent avec d'autres.
7: Mais ils en ont chez eux, oui. C'est sûr que ça change un petit peu la,
8: et moi, j'ai,
7: la
8: j'ai
7: donne
8: lu
7: quand on analyse.
8: Guillaume, une piste de réflexion du gouvernement français qui m'a terrifié la semaine dernière. Ils ont dit, donc les taux remontent, on est à 3,85 je crois sur le 10 ans français.
7: Oui,
8: ça va coûter
7: 3,80.
8: Ça va coûter littéralement 3 à 5 milliards d'euros à l'État cette année.
7: Mais bien sûr.
8: En intérêts supplémentaires
7: à payer. C'est le coût de la dette, oui.
8: Et l'une des pistes du gouvernement pour compenser ce manque à gagner fiscal, c'est de c'est tellement compliqué que j'arrive même pas à le dire, c'est de retirer des exonérations de charges sociales sur les entreprises, en gros, de rendre le travail encore plus taxé en France qu'il n'est déjà, non pas en augmentant les taxes, mais en enlevant des ristournes de taxes qu'ils avaient données aux entreprises, tellement le coût du travail est élevé en France. Donc si l'idée du gouvernement, c'est de sanctionner encore un peu plus le travail en France, là, franchement, je ne sais plus quoi dire. Quoi.
7: Toujours se méfier des amorces à la pêche, hein. On connaît le procédé, ouais, mais...
8: Là, je tiens à leur signifier que ce n'est pas une bonne idée, l'eau est froide là.
7: Oui, c'est aussi une bonne idée de mettre ça en exergue pour montrer que certaines pistes sont un petit peu hasardeuses. Bon, au-delà de ça, Gustave Sandden, moi je remarque de plus en plus d'invités autour de cette table, semaine après semaine, qui constatent la pontification de la courbe des taux et qui disent, bon, ben, on va peut-être bouger les curseurs sur la table de mixage, et notamment du côté de l'allocation d'actifs. Sans compter que, et c'est Léa Lejeune qui nous mettait le nez dessus en fin de semaine dernière, quand on commence à toucher à des produits un petit peu compliqués, genre les produits structurés, où il y a un petit peu de taux dedans à différentes maturations, ben, il y a des rééquilibrages à faire qui nécessitent vraiment qu'on soulève le capot et qu'on voit pourquoi ça ne marche plus. Donc, est-ce que là, les prochaines semaines vont pas être une sorte de grand jonglage entre les différents paramètres de ce qui est en train de se passer sur les marchés pour beaucoup, beaucoup de gérants.
9: Ouais, ce qui se passe, c'est que quand même, je le rappelle, quand les taux augmentent, la valeur des obligations baisse.
7: Voilà, donc, c'est le mouvement
9: c'est simple,
7: classique.
9: Mais je préfère le rappeler pour planter le décor. Et en fait, accessoirement, la conséquence de cette baisse des actifs, c'est effectivement du coup une hausse des taux, donc de la rémunération de ceux qui y investissent.
7: Ouais.
9: Et finalement, l'intérêt pour vous d'aller vous exposer à des actifs plus risqués, c'est d'avoir une prime de risque qui soit attractive. Et donc là, on est dans un marché où, d'un côté, les marchés actions ont explosé à la hausse, et en particulier les valeurs de croissance, avec pour autant des espérances de cash flow qui sont au plus bas depuis 10 ans pour les hyperscalers, parce qu'elles dépensent de plus en plus ou elles investissent de plus en plus. On verra si c'est profitable. Mais en tout cas, le cash flow immédiat, il est plutôt en baisse. Et de l'autre côté, effectivement, une rémunération des actifs, c'est comme ça qu'on l'appelait dans le passé, en tout cas les actifs sans risque, les obligations d'État américaines, qui est de plus en plus haut.
7: Ouais.
9: Donc, effectivement, il y a des questionnements à se poser sur ce rebasculement. Quel est votre intérêt d'aller chercher cette prime de risque dans cet univers de marché? Ouais. Et ça vaut effectivement pour tout, quelle que soit finalement la tacticité qu'on va appliquer à son portefeuille. Le produit structuré, pour moi, ce n'est pas une classe d'actifs en soi. C'est un outil tactique qu'on peut utiliser dans le cadre d'une allocation financière, mais les grandes allocations, les grandes masses, où les obligations avaient quand même été un petit peu oubliées hein, pendant presque une décennie, avec des rémunérations presque à zéro, elles sont quand même un petit peu revenues dans les portefeuilles depuis 2022, peut-être encore plus demain, au détriment des actions et au détriment des actions croissance. Mais force est de constater que tous ceux qui anticipent trop ces scénarios, ça leur coûte très cher, parce que les actions de croissance sont encore celles qui font toute la performance des indices.
7: Bah oui.
9: Et plus que jamais. Là, il y a un indice qui s'appelle le S&P Growth, donc le S&P Croissance, qui, comparé au S&P Low Vol, donc les acteurs de faible volatilité. On a tout simplement, là, sur les six dernières semaines, donc je vous parle vraiment de l'actualité récente. Ouais. On a tout simplement atteint la surperformance maximum historique. Bon. 24% de plus pour le S&P croissance que le S&P Low Vol. Dans cet environnement, donc, on a effectivement un marché qui est extrêmement dur à lire, avec une croissance folle de ces acteurs de la tech, et en même temps des conditions de marché général et notamment de risque qui sont pour le moins perturbantes.
7: Alors là où on va rajouter un petit peu de harissa au bouillon, c'est que précisément ces grands acteurs de la tech, ils s'endettent. Et puis pas qu'un peu, pour financer leur croissance externe. Donc là, est-ce qu'on n'a pas... soit une sorte de tempête parfaite avec un serpent qui se mord la queue, ce qu'on reproche souvent d'ailleurs à l'écosystème high-tech, soit finalement un nouvel ordre mondial où en fait on va plus faire confiance à Google en lui prêtant de l'argent qu'à un État souverain. Qu'est-ce que vous lisez là-dedans, Mathias ?
8: En fait, pour le moyen terme, j'entends. Hein. Pour le moyen terme, ce qui est important, c'est est-ce que ces entreprises qui ont investi tout cet argent vont être rentables ? C'est-à-dire, est-ce que ces entreprises vont réussir à rentabiliser ? Et il y en a quelques-unes, Google, Amazon, entre autres, qui avaient bien rassuré ces derniers temps en publiant des résultats colossaux, entre autres au premier trimestre. Sauf que, quand on regarde dans le détail... C'est un article du Financial Times qui a attiré mon attention en fin de semaine dernière. En fait, vous avez, pour simplifier, une large part de ce résultat qui vient en fait de ce qu'on appelle « other income ». C'est-à-dire les autres sources de revenus.
7: C'est les ventes de t-shirts, en gros.
8: Les sources...
7: c'est le merchandising.
8: C'est l'Élysée qui avait publié autres revenus. Oui. C'est la boutique de l'Élysée.
7: Voilà, c'est ça.
8: Là, en l'occurrence, on a tout simplement Alphabet et Amazon qui ont enregistré 53 milliards de dollars de other income au premier trimestre. C'est 60% de leur résultat net. Alors, qu'est-ce que c'est que ce other income, donc, qui ne vient pas de leur business model classique? C'est tout simplement la réévaluation à la hausse de leur part dans Anthropic et OpenAI, les deux géants désormais de l'IA, dont la valorisation a été très fortement augmentée ces derniers mois par des levées de fonds successives. Et en fait, on se retrouve donc avec Alphabet qui a 37,7 milliards d'other income au premier trimestre, Amazon 16 milliards, Microsoft 7 milliards.
7: Bon.
8: Tout en sachant que OpenAI et Anthropic, dont la valorisation a augmenté, ce qui revalorise le résultat net des hyperscalers, représentent à peu près 50% du carnet de commandes, du cloud, d'Oracle, Alphabet, Amazon et Microsoft.
7: Le voilà, le cercle fermé.
8: Voilà. Bon. Donc c'est un enjeu qui est absolument considérable. Et on peut dire assez simplement, finalement, que tant que OpenAI et Anthropic, donc ChatGPT et Claude, se développent, ont des revenus, grandissent, voient leur valorisation augmenter, un jour font une IPO, soit et si ces deux entreprises-là continuent de se développer efficacement, pour les hyperscalers, il n'y aurait pas de conséquences. Voilà. Je note que pendant qu'on s'inquiète de la bulle IA, on a quand même Arthur Mensch à l'Assemblée nationale dans une audition que j'encourage tout le monde à regarder la semaine dernière, qui nous dit que, en attendant, il n'y a pas de fonds de pension en Europe. Merci Arthur. Et comme il n'y a pas de fonds de pension, on n'est pas en train de construire des data centers en Europe dont on aurait pourtant besoin. La France est occupée à se débarrasser de son surplus d'électricité, si je vous jure, qui nous coûte de l'argent, alors même que le monde entier est à la recherche d'électricité pour construire des data centers, juste parce qu'on n'a pas les capitaux pour les construire. Donc c'est une raison de plus de défendre l'Union européenne de l'investissement qui malheureusement n'avance pas.
7: Totalement, on assiste à un serpent qui se mord la queue niveau intelligence artificielle aux États-Unis. C'est plusieurs serpents qui se mordent la queue, finalement, si on regarde bien. Mais du coup, qu'est-ce que ça vous inspire, Gustave Sandén? On reste sur ce marché hyper concentré et purée, il y a intérêt que ça marche parce que tout est assis dessus, quoi, finalement, au vu de toutes les tensions qui se développent par ailleurs.
9: Tout est assis dessus au point que j'ai appris notamment ce week-end que Nvidia typiquement publie, vous l'avez peut-être remarqué, après les autres hyperscalers.
7: Oui.
9: Pourquoi ? Parce qu'en fait, on peut prédire à l'euro près presque leur chiffre d'affaires en fonction des publications des autres.
7: Ouais.
9: Et donc, s'ils publiaient en avance, ça révélerait des informations potentiellement sur les dépenses des uns et des autres. Donc, ça vous dit le niveau, effectivement, d'endogamie qu'on peut retrouver dans ce secteur. Néanmoins, il y a quand même un usage massif qui se propage de ces outils d'intelligence artificielle. Donc, je pense que les risques de bulles sont plus sur les infrastructures que sur l'usage qui est réellement là et de plus en plus de plus en plus dans tous les secteurs et dans tous les pans de l'économie. Mais effectivement, la question qui peut aussi se poser, c'est si ça marchait, comment ça va être possible d'avoir des acteurs de cette taille? Et comment va-t-il y avoir une concurrence possible?
7: Ben c'est ça, sans que ça provoque des déséquilibres profonds. C'est peut-être aussi ça qui est pris en compte dans les cours en ce moment, l'agitation par ailleurs. Finalement, c'est ce stress.
9: C'est des alors pour ce qui est d'Nvidia, c'est au sens strict de l'économie un monopole absolu. Pour les autres, c'est quand même un oligopole assez marqué. Et effectivement, quand on voit la taille qu'ils ont dans les indices, ça vous donne une bonne idée de effectivement. Ce qu'il va falloir faire demain pour aller les concurrencer. Donc leur seul espoir presque, ou le seul espoir pour créer une concurrence saine, c'est qu'effectivement il y ait une forme de vétusté, mais donc la concurrence supposerait effectivement des grosses revalorisations de ces différents acteurs qui, vous le rappeliez juste avant, continuent de s'endetter, y compris chez nous.
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13: Bonjour et bienvenue dans La France à tout pour réussir. Chaque semaine, vous le savez, un concentré d'économie positive sur BFM Business. Cette semaine, on va parler de maroquinerie française avec Nodiz. Nodiz, c'est cette jeune entreprise de la Drôme spécialisée dans le haut de gamme mais abordable et qui a connu un véritable coup d'accélérateur grâce à la reine Rania de Jordanie qui s'est affichée sur les réseaux avec des sacs de la marque. Mais Nodiz, c'est aussi de l'éco-conception et puis c'est également une toute nouvelle création, un sac pour femmes que va nous révéler Tine Collard, la cofondatrice de la marque. Elle sera en visio dans quelques instants depuis l'atelier Nodiz à Romans-sur-Isère. On restera ensuite dans le même domaine avec un zoom sur la filière cuir qui représente largement plus de 130 000 emplois directs en France. Et notre savoir-faire en plus s'exporte très bien. Presque 5 milliards de soldes positifs en termes de balance commerciale. Mon deuxième invité sera Marc Brunel, directeur général de l'Alliance France Cuir. Enfin, on célébrera les 50 ans de Copytop. Depuis bien longtemps, fini les photocopies. Désormais, à l'heure du numérique et de l'intelligence artificielle, Copytop, ce sont toujours des impressions de documents, mais aussi des supports comme les goodies et les supports en point de vente. Une stratégie omnicanale et amphigitale que nous détaillera Jérôme Niel. C'est le directeur général de Copytop. Direction donc pour commencer la Drôme, pour commencer cette émission, précisément à Romans-sur-Isère, longtemps considérée comme la capitale française de la chaussure. Et c'est ici qu'a choisi de s'installer, il y a quelques années déjà, Tine Collard, que certains surnomment la maroquinière de la reine. Bonjour Tine Collard.
14: Bonjour Jérôme.
13: Merci d'être en duplex depuis Romans-sur-Isère. Vous êtes donc la cofondatrice avec Thibaut Grégnac de Nodiz, une marque de maroquinerie haut de gamme. Et la reine dont on parle, eh bien, c'est Rania de Jordanie. On va commencer par ça et bien sûr après on va parler de votre stratégie et du développement de Nodiz. Alors donc on va faire un petit peu d'historique. On est en mars 2025. Rania de Jordanie s'affiche sur les réseaux avec un de vos sacs. Il s'appelait à l'époque, je crois, le Japlou. Maintenant, il s'appelle Iconique. Eh bien, elle a récidivé cette année en 2025. Avec un sac de la gamme Côme. C'est vraiment ça, ce sont ces deux clichés qui ont été parmi les coups d'accélérateur importants pour Nodiz.
14: Tout à fait, c'est exactement ça. Donc là, février 2026, on revit le remake de 2025 avec un autre modèle. Il faut savoir qu'elle avait... Donc, acheter ce deuxième sac en suivant le premier, un mois d'intervalle. Et bah, bien sûr, nous, on ne savait pas qu'elle allait le porter ou à quel moment, en tout cas. Et donc, elle a attendu 11 mois pour pouvoir le porter de nouveau, cette fois, lors de la rencontre du président d'Albanie le 25 février 2026.
13: Il faut savoir que la reine Rania de Jordanie, ce sont, je crois, 28 millions de followers à la fois sur Facebook et sur Instagram. C'est votre bonne fée. Est-ce qu'à un moment, vous avez prévu de la rencontrer physiquement, la reine de Jordanie ?
14: Alors, je ne sais pas si ce sera faisable, possible dans l'avenir. En tout cas, moi, j'en serais honorée. Mais pourquoi pas le suggérer. En tout cas, actuellement, pour nous, c'est une très, très belle reconnaissance et une très belle fierté que ce soit une aussi belle personne qui porte nos modèles.
13: Une reconnaissance et un coup de boost, un coup d'accélérateur donc sur votre activité. Quel bilan vous faites de 2025 en nombre de sacs vendus, en nombre de productions? Je crois même que vous avez eu des impacts sur le site qu'il a fallu traduire en plusieurs langues. C'est quoi les principales conséquences 2025 de ce zoom des clichés et les postes de la reine Rania?
14: Alors c'est vrai qu'aujourd'hui on a un recul plus facile par rapport à vraiment quand on était au cœur de ce défi incroyable en 2025. Donc c'était ma 330 000 visiteurs sur l'année 2025 sur notre site. On a fait 900% de croissance des ventes en ligne par rapport à 2024. Et puis, donc, au premier trimestre, l'histoire continue, on est à 200% d'augmentation des ventes en ligne par rapport au premier trimestre 2025, où donc la reine commençait tout juste à porter le premier sac, puisqu'on était mi-mars.
13: Début 2025, vous aviez, je crois, 30 sacs fabriqués chaque mois. Je crois que le chiffre, il a explosé en nombre de productions. Et quelles sont aussi les conséquences sur les effectifs?
14: Alors effectivement, avant la reine, on était entre 30 et 40 sacs au mois. Et on est vite rapidement passé à entre 40 et 50 sacs à la semaine. On est passé de 4 et là, à partir de juin, on sera 9. Donc il a fallu recruter rapidement, former ces nouvelles maroquinières et s'adapter au plus vite. On a une progression en 4 mois qu'on aurait dû avoir en 2 ans. Donc ça a été fulgurant et on a fait appel à tous nos partenaires locaux notamment pour tout ce qui était sourcing de cuir et autres, et puis les outilleurs et pour favoriser justement cette montée en puissance et puis surtout limiter nos délais qui s'agrandissaient de plus en plus, puisque au début on était à 3 semaines d'attente pour avoir un sac en précommande et on était passé à 12 semaines.
13: Et le sourcing des matériaux, est-ce que c'est compliqué? Vous êtes souvent sur ce qu'on appelle les matériaux dormants, donc les stocks essentiellement, si j'ai bien compris, de certaines grandes maisons. Est-ce que c'est compliqué de retrouver autant de cuir, autant de matériaux, de matières premières, et surtout dans les mêmes couleurs que celles qui constituent votre offre?
14: Alors effectivement, c'était un vrai challenge de pouvoir se fournir en lot dormant. Ces lots, donc faut bien comprendre que ce sont des cuirs entiers, donc des peaux entières qui faisaient partie d'une collection d'une grande maison de luxe, soit la collection s'est arrêtée et ces lots sont mis de côté et donc pour un laps de temps. Et donc nous, plutôt que de relancer une nouvelle collection, on va utiliser l'existant. Alors le challenge, c'était comme on était passé de la petite série à la moyenne série. Il fallait trouver suffisamment de matière pour pouvoir honorer les commandes. Et donc, pour vous donner un ordre d'idée, c'est qu'avant, je commandais entre 30 et 50 mètres carrés. Et là, je commande entre 300 et 400 mètres carrés en fonction des couleurs. Bien sûr, la couleur qu'on vend le plus actuellement, c'est le camel, le noir. Donc, il fallait trouver d'autres fournisseurs complémentaires pour pouvoir prouver qu'on pouvait quand même travailler avec ces lots dormants. On en a quand même à suffisance aujourd'hui et donc il n'y a pas de souci pour se fournir.
13: Et les conséquences sur les effectifs, vous nous dites que vous serez bientôt 9. Comment est-ce qu'on recrute dans une filière qui est peut-être pas forcément, où il n'y a pas forcément beaucoup de formation? J'ai bien compris qu'il y avait de la formation en interne de votre côté. Est-ce que aussi la proximité du lycée des métiers du cuir à Romans, vous êtes, comment est-ce que vous faites face aux difficultés de recrutement?
14: Alors, la chance qu'on a, c'est qu'on est dans, quand même centré dans cet écosystème du cuir qui existe depuis maintenant de très, très nombreuses années, puisque avant la maroquinerie, il y a eu la chaussure à Romans, il y a tout un historique. Et donc, ça a favorisé les métiers du cuir à s'y installer, notamment les tanneries, notamment les outilleurs, les fournisseurs. Et effectivement, on a le lycée du Dauphiné qui a une filière cuir également. Donc, ça nous permet quand même d'avoir, avec cette visibilité, de plus en plus de candidatures spontanées. Et donc, aujourd'hui, on recrute des maroquinières. Alors, c'est important de vraiment appuyer sur le mot maroquinière, puisque quand on travaille dans la grosse industrie, on va être plus sur des opératrices, donc des personnes qui vont connaître seulement le montage, donc avec le piquage d'un modèle, mais pas forcément... tout le travail en amont de préparation, de coupe, de coloration du cuir. Et donc, quand on recrute une maroquinière, on va avoir la base du métier et nous, on va vraiment lui transmettre notre savoir-faire, notre façon, nos montages. Et elle apprendra de A à Z à créer le sac, à le fabriquer. Donc, en passant par toutes les étapes de fabrication.
13: Alors, le coup de boost et le coup d'accélérateur, ça passe aussi par une gamme qui est en train d'évoluer. Vous nous révélez donc en ce mois de mai une nouvelle gamme, une nouvelle collection. Quel est le nom de ce nouveau sac que vous avez créé vous-même et à partir de quand va-t-il être disponible et à quel prix ?
14: Alors, pour l'instant, le sac n'est pas sorti officiellement. On est en train de préparer activement sa sortie qui aura lieu fin mai. Donc, je vais devoir encore garder quelques secrets pour moi.
13: Il s'appelle comment ?
14: Pour tout vous dire.
13: Est-ce qu'il a un nom ?
14: Pour l'instant, le nom est en cours de... on est en train de se statuer là-dessus. Ce que je peux vous dire, c'est que sur le thème du sac, on est plutôt sur la nouvelle lune. On commence à dévoiler petit à petit ce modèle.
13: Et ce que je peux vous dire,
14: voilà. Donc, ce que je peux vous dire, c'est qu'il va avoir donc deux particularités par rapport différentes par rapport aux autres modèles. Donc, effectivement, il va suivre cette gamme haute couture que j'avais pu commencer au niveau des designs plus élaborés, plus élégants, avec le sac Côme demi-lune et l'iconique que Rania a porté. Celui-ci, donc, il va être dans cette lignée-là et il va avoir une poignée avec un tressage. Pour honorer justement le travail des chausseurs de Romans, et notamment, je pense à la
13: Stéphane Kélian.
14: Oui, tout à fait, que j'ai pu rencontrer et qui m'a vraiment inspirée. Donc, sur cette poignée tressée, donc ce tressage, il a été élaboré et il sera fait en interne, donc chez Nodiz. Et puis, on va retrouver aussi le logo, donc on a changé. Il y a très peu de temps, donc on retrouve un N dessiné un peu avec des courbures métalliques qu'on retrouvera donc sur ce modèle. Et j'ai vraiment hâte, que si vous suivez Nodiz ou en tout cas si vous découvrez Nodiz, vous allez découvrir ce nouveau modèle incessamment sous peu, puisque d'ici 15 jours, on fera sa sortie officielle.
13: Voilà.
14: Donc vous connaîtrez son prénom, vous connaîtrez son histoire,
13: son prix.
14: Et vous connaîtrez son prix, exactement.
13: Mais les prix qui restent raisonnables, c'était un des sujets qu'on abordait lors de la dernière interview, et vous confirmez que vous restez dans la thématique du haut de gamme abordable. Donc ce sac, il a été révélé par nos images si vous nous avez suivi en télé ou sur le web, et donc bientôt disponible à la vente. Merci beaucoup Tine Collard, vous restez juste un tout petit instant donc avec nous, puisque je crois que vous connaissez bien, vous connaissez en tout cas Marc Brunel, le directeur général de l'Alliance France Cuir. Bonjour Marc.
15: Bonjour.
13: Et vous-même, vous connaissez bien Nodiz, Tine Collard, son associé Thibaut Grégnac.
15: Et Thibaut, c'est le symbole de l'énergie créative, l'entrepreneuriat et la conservation du patrimoine français, le savoir-faire français au service de tous, puisqu'en fait effectivement les sacs sont extrêmement luxueux dans leur façon et dans leur savoir-faire en termes de fabrication, mais sont à un prix accessible, comme quoi on peut faire du Made in France tout en étant dans des proportions conservées en termes de tarifs.
13: Voilà Tine, je vous libère ce bel hommage du directeur général de l'Alliance France Cuir. On sent bien que les artisans et les fédérations ont besoin de travailler main dans la main pour faire ce Made in France qu'on essaie nous de mettre à l'honneur dans notre émission.
14: Tout à fait, merci, bonjour Marc, et puis on se dit à très vite et merci beaucoup.
13: Merci à vous, Tine Collard. On vous rend donc à votre atelier et à vos équipes à Romans-sur-Isère. Donc, Marc Bonnel, l'Alliance France Cuir, donc on va en parler. On va parler de votre capacité à l'export qui reste très, très élevée. Mais d'abord, présentez-nous ce qu'est l'Alliance France Cuir, les chiffres clés. Ça fédère combien de professionnels et ça représente quel type de métier en France?
15: L'Alliance France Cuir est une confédération. Elle réunit 21 fédérations professionnelles dans le secteur du cuir, c'est-à-dire de l'élevage, passant par la viande. Ensuite, on va aller collecter des pots qui sont utilisés donc par les tanneurs, qui vont transformer un produit brut en cette manière facile, en cette matière fascinante qu'est le cuir, et qui va être utilisé par un nombre incroyable de façonniers en France, plus de 600 façonniers spécialisés en maroquinerie comme Tin avec Nodiz, mais aussi des gantiers, des fabricants de chaussures. Et donc cette matière va être transformée, ensuite elle va être vendue à travers un réseau de fabrication. Donc là on avait des associations de distributeurs, des magasins indépendants, des centres-villes ou des périphéries, et puis les réparateurs, parce qu'un produit vit sur l'ensemble de sa chaîne de valeur. Après on va l'utiliser, on va le réparer, et donc on a même chez nous les réparateurs, et puis des métiers très peu connu, mais qui brille à travers le monde entier, notamment à travers les bottiers, par exemple. La botterie française est reconnue à travers le monde entier. On est une excellence mondiale, et donc ces produits, Tine l'a fait remarquer, mais sont exportés partout. Le savoir-faire est reconnu absolument partout dans le monde.
13: On reparlera de l'export dans quelques petits instants. Le poids économique en France, en nombre d'entreprises et en emploi direct?
15: Une filière assez peu connue, mais finalement 30 milliards de chiffre d'affaires, une balance excédentaire, ce qui est assez rare en France au niveau industriel. Donc on a 5 milliards d'excédents commerciaux, on exporte quasiment 18,7 milliards de produits à l'international, et on importe à peu près 14 milliards de produits. Donc en fait, voilà, on exporte plus qu'on importe, et ça c'est assez rare en France.
13: Et ce qui fait de vous, voilà, je crois, le quatrième exportateur mondial de la filière cuir, cuir dans sa globalité, et même le troisième quand on se concentre sur la seule maroquinerie.
15: Voilà, la maroquinerie représente à peu près 67-70% des exports aujourd'hui à travers le monde. On a cette excellence que Nodiz symbolise parfaitement, cette excellence française pour les savoir-faire autour de la maroquinerie, l'assemblage, les volumes. Et cette reconnaissance-là, elle est à la fois basée sur la qualité des matériaux qui sont utilisés, et puis sur les savoir-faire d'assemblage, et puis sur une qualité aussi de service après-vente, parce que Nodiz, elle ne l'a pas dit, mais beaucoup de marques, en fait, réparent et peuvent donner une seconde vie au produit.
13: Je reviens sur l'export dans un petit instant. Ça représente combien d'entreprises en France, l'Alliance France Cuir, et combien d'emplois directs?
15: Alors, 12 700 entreprises, environ 170 000 emplois. Et si on regarde juste la zone manufacturière, juste pour la manufacture, donc juste les ateliers, c'est environ 600 ateliers répartis sur l'ensemble du territoire français.
13: Donc l'export, on en a parlé, vous exportez plus de 18,5 milliards d'euros. Le solde commercial, donc 4,9 milliards en 2025, c'était 5,5 en 2024. Donc ça fait une petite baisse, moins 3% aussi pour les exportations dans leur globalité. Ce trou d'air de 2025, ce petit trou d'air, il est dû à quoi?
15: Alors ce trou d'air, nous avons deux principaux clients sur la planète, la Chine et les États-Unis. Dans le contexte géopolitique qu'on connaît, les États-Unis sont en légère récession, rien d'affolant jusque-là. La Chine, c'est plutôt structurel, en fait. Depuis quelques années, les Chinois ont consommé un peu différemment. On a quand même une économie asiatique, et chinoise en particulier, un petit peu en récession, donc ça impacte directement nos chiffres d'affaires. En revanche, d'autres pays sont en explosion. Le Japon a connu un rebond sur les trois dernières années absolument extraordinaire. On était sur du 236% d'augmentation sur l'année 2023-2024. Mais dans l'ensemble, effectivement, on subit un recalme. Ouais. Ce qui est un petit peu normal dans notre secteur, puisqu'en fait, sur les 10 dernières années, par exemple, on a doublé les exportations à travers le monde. Donc, on a connu
13: un rééquilibrage qui se met en place.
15: C'est tout à fait naturel.
13: Et les premières tendances, fin du premier trimestre 2026, est-ce que le trou d'air de 25, il se confirme?
15: Il se confirme. On a des chiffres, on a appréhendé quelques chiffres aujourd'hui. On est entre 5 et 10% de baisse en fonction des secteurs d'activité. Donc on sent quand même un ralentissement qui se poursuit.
13: Un mot quand même, j'avais vu passer des images de votre présence au salon de l'agriculture, parce qu'évidemment, qui dit cuir dit des matériaux naturels. Quel est votre combat pour faire du cuir un matériau biosourcé? Expliquez-nous ça assez brièvement.
15: Alors, le cuir est issu en fait de l'industrie agroalimentaire, c'est un coproduit. En fait, on mange des animaux et en fait, la peau, il faut bien la réutiliser. Donc, notre coproduit, nous, il est par essence naturel. Il vient de la biomasse et on souhaiterait donc que cette appellation biosourcée rentre officiellement dans la détermination de cette matière. Pourquoi ? Parce qu'à terme, on veut pouvoir intégrer le cuir, notamment dans des produits éco-conçus, qui vont servir plus longtemps, qui vont pouvoir être réparables, à l'instar de d'autres matériaux qui, eux, sont très jolis, mais qui ne vont pas pouvoir être réparés. Et donc, cette notion de biosourcée et notamment écologique nous est très très chère.
13: Vous êtes suivi sur ce sujet par la ministre de l'Agriculture, où le combat reste un peu
15: lointain?
13: Alors,
15: on est suivi, il faut aussi convaincre. Donc là, on enchaîne les rendez-vous avec les ministères, avec l'ADEME, avec aussi des partenaires. On est d'autres organisations professionnelles à se poser les mêmes questions sur d'autres matériaux qui peuvent avoir les mêmes problématiques.
13: Bien, voilà pour ce zoom sur la filière cuir qu'on souhaitait faire, parce qu'évidemment, une filière qui exporte et qui est bénéficiaire, vu le contexte du solde commercial de la France, est important. Merci Marc Brunel. Merci. On va terminer cette émission avec un tout autre sujet, c'est ça, la diversité de la France a tout pour réussir. On va parler de Copitop qui fête cette année ses 50 ans. Bonjour Jérôme Niel.
16: Bonjour Jérôme.
13: Vous êtes le directeur général de cette enseigne au logo rouge et noir, c'est typiquement la marque, alors qu'on a l'impression, quand on a mon âge en tout cas, de toujours avoir connu, mais on n'est pas toujours certain de ce qu'elle est devenue et comment elle a évolué, donc c'est ce dont on va parler. Moi j'ai le souvenir en étudiant de venir faire des photocopies chez vous, évidemment, tout ça c'est très lointain, la marque a largement évolué. Comment vous la définiriez à l'heure actuelle pour ces 50 ans?
16: Votre témoignage est le reflet du témoignage de beaucoup de nos clients qui ont commencé à la base pour des besoins personnels et qui aujourd'hui sont devenus des clients professionnels. Donc notre métier chez Copitop aujourd'hui, c'est d'être le partenaire de référence et de confiance de nos clients. Nos clients sont principalement des entreprises. On a plus de 80% de notre activité B2B, donc avec des professionnels, et nous les accompagnons pour tous leurs besoins de communication, donc aussi bien sur des produits de petit format, cartes de visite, badge, en passant par des kakémonos, sur des produits de signalétique et grand format, des panneaux, des bâches, mais également des objets promotionnels, cadeaux d'affaires et textiles personnalisés. Donc vraiment sur tout le spectre des outils de communication actuels.
13: Et cette diversification vers, donc il y avait de l'impression, maintenant donc il y a beaucoup plus de goodies, de bâches, etc. Cette diversification, elle représente quel pourcentage à peu près de votre chiffre d'affaires à l'heure actuelle?
16: Aujourd'hui, les produits dits plus de diversification par rapport à notre business historique représentent à peu près 25%, mais sont en forte croissance depuis des années, évidemment liées à l'évolution de la demande de nos clients, puisque toute l'histoire de notre modèle, c'est vraiment d'avoir su capter les tendances assez majeures de changement du marché et de la demande, de les avoir comprises et puis ensuite de les avoir co-construites avec nos clients dont on a la chance qu'ils viennent tous les jours dans nos agences.
13: Un petit peu en effet d'historique, donc la création en 76 de la première agence, c'était boulevard Malesherbes à Paris, et essentiellement donc des photocopies en noir et blanc. Ensuite, la chronologie, en fait, elle raconte l'évolution des technologies et comment nous-mêmes, les consommateurs, on les a absorbées. Première photocopie en couleur en 89, impression numérique à partir de 1997, site internet en 1999, c'est vraiment ça. Les évolutions technologiques, elles ont fait le modèle de Copitop qui a lui-même beaucoup évolué.
16: C'est tout à fait ça, c'est d'avoir su prendre les virages quand il s'imposait de les prendre et même parfois de les avoir anticipés. On a par exemple, dès les années 80, lancé en interne notre propre studio de création graphique, ce qui à l'époque était quand même assez novateur et différenciant. Vous l'avez dit, le virage du numérique a été fondamental et surtout ce qui est important, c'est que à chaque fois, quand nous lançons une rupture, une innovation technologique, nous le lançons dans l'ensemble de nos agences, dans notre atelier également d'Aubervilliers qui opère en 3-8, nous consacrons à peu près 5% de notre chiffre d'affaires chaque année au renouvellement et au maintien de l'outil de production.
13: Donc c'est considérable. Cet atelier donc à Aubervilliers en région parisienne, il y a donc aussi, ça c'est une de vos caractéristiques, vous avez maintenu les agences en physique. Pourquoi ne pas être allé sur le online à 100%? C'était important dans votre modèle de conserver ce lien physique avec une partie de vos clients?
16: Alors, notre omnicanalité, c'est notre différence. Et aujourd'hui, dans un marché qui est concrètement saturé de digital, vous avez d'un côté les plateformes 100% digital, de l'autre les reprographes imprimeurs plus traditionnels. Nous, on a choisi une troisième voie. qui est vraiment cette hybridation entre le physique et le digital. Le digital est un outil formidable qui permet de diffuser, mais qui forcément à un moment donné crée de l'abondance, et le physique lui permet d'incarner. Et donc aujourd'hui, c'est cette alliance du physique et du digital qui crée notre différence chez Copytop et qui nous permet en effet d'apporter de la valeur ajoutée et de la création de valeur à nos clients.
13: Les agences, il y en a donc en physique 42. On voit une carte de France, il y a bien sûr Paris, la région parisienne, Lyon, Marseille, Lille, Nantes, Toulouse et Strasbourg. Est-ce que d'autres agences vont ouvrir prochainement ?
16: Alors, nous travaillons en effet à développer notre réseau, à notre expansion géographique. L'emplacement, évidemment, est hyper important. Nous sommes situés en cœur de ville avec nos agences. Actuellement, nous travaillons sur des ouvertures potentielles à Bordeaux, Nice ou Rennes, des villes importantes où nous ne sommes pas encore présents. Et puis, une réflexion aussi plus moyen-long terme qui est potentiellement un jour dans un marché qui serait potentiellement Bordeaux, Nice ou Rennes, des villes importantes où nous ne sommes pas encore présents. Et puis, une réflexion aussi plus moyen-long terme qui est potentiellement un jour dans un marché qui serait potentiellement

0: 2025, nous avons réalisé un chiffre d'affaires de 27 millions d'euros en croissance à deux chiffres par rapport à l'année précédente. Et à l'heure actuelle, donc nous venons de clôturer le premier tiers de l'année et nous sommes encore sur une croissance à deux chiffres. Donc c'est extrêmement prometteur et encourageant. Mais également chez Copytop, nous avons l'habitude de travailler avec beaucoup d'humilité. Donc voilà, on reste très focus sur la satisfaction client et très humble, bien qu'étant ravi de ces résultats.
1: On parlait des évolutions numériques et technologiques. Est-ce que l'intelligence artificielle elle a changé des choses? Est-ce que vous subissez l'appropriation par les consommateurs de l'IA ou est-ce que vous-même vous mettez de l'IA dans vos différents outils?
0: Alors, l'IA, c'est un outil formidable pour accélérer les capacités techniques et créatives. Donc, nous l'utilisons pour notre studio de création, évidemment, sur toute une proposition de visuels différenciants. Nous l'utilisons également sur notre site web, qui est marchand, avec une assistance, un accompagnement du client. Encore une fois, l'idée, c'est de répliquer une expérience client qui soit homogène entre les agences et le site. En revanche, la limite de l'intelligence artificielle, c'est ce que nous, on apporte ensuite, à savoir l'humain. L'intelligence artificielle, comme tous les outils digitaux, permet de diffuser très rapidement, en grande quantité, beaucoup de contenu. L'humain, lui, permet de créer une différence, une valeur ajoutée, un accompagnement personnalisé pour, je peux prendre l'exemple de, par exemple, des briefs un peu complexe, stratégique à définir, sur une volonté de différencier, de marquer les esprits. Un welcome pack pour une direction des ressources humaines permet de faire adhérer les collaborateurs à une marque employeur. Donc voilà, l'humain passe par le support physique, absolument.
1: Dans votre stratégie, je crois d'ailleurs que vous avez un client, Marc Bonnel, vous faites appel au service de Copytop, je crois.
2: Alors nous, l'Alliance France Cuir, on est un très bon client et effectivement, on a vu Copytop et les équipes qui nous conseillent au quotidien sur des fois les petites choses, des points de détail, et ils vont de la petite plaquette standard à la carte de visite, mais aussi à, là on a fait récemment une exposition avec des très belles photos de cuir, justement sur des grands formats, bah, ils ont les machines, ils ont la technologie et surtout il y a des gens derrière, donc on peut discuter avec eux avant de lancer la prod. Donc nous on adore.
0: Merci pour votre confiance.
1: Un témoignage client qui n'était pas prévu, on l'a découvert juste avant la préparation, l'enregistrement de cette émission. Merci messieurs d'avoir été les invités de la France à tout pour réussir. Bon anniversaire, bon 50 ans à toutes les équipes de Copytop. Notre émission, vous le savez, est diffusée en télé, en radio, le site et l'appli de BFM Business. Très bonne journée, très bon week-end et à très bientôt sur BFM Business.
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5: Vous êtes bien dans le 18-19, mon invité. Je crois que c'est la première fois qu'il prend la parole depuis qu'il est devenu directeur général de Business France. Bonsoir, Louis Marguerite.
6: Bonsoir.
5: Merci d'être là. Vous avez été député de Saône-et-Loire, donc là, vous étiez venu sur notre plateau. Vous avez été le monsieur budget de Sébastien Lecornu et donc, fin 2026, vous avez été nommé à la tête de Business France, organisme qui fait un peu la promotion de la France à l'étranger. Beaucoup de questions à vous poser, évidemment, parce qu'il y a cette enquête, ce baromètre EY où on attend de voir la position française, est-ce qu'elle reste numéro 1 ou numéro 2 en termes d'investissement étranger? Il y a aussi ce climat quand même géopolitique extrêmement périlleux pour l'économie mondiale. Et donc, est-ce que ça a une influence peut-être sur le poids des étrangers? Et puis, à la France, avec ses caractéristiques quand même qui sont un coût du travail élevé, une élection présidentielle qui s'avère quand même compliquée. Et donc, on voit que le climat politique n'est pas formidable pour le business. Vous, comment est-ce que vous voyez les choses là? Vous venez d'arriver, donc vous êtes tout frais, même si vous connaissez bien le sujet. Comment est-ce que vous voyez ce qui se passe? La France, elle se positionne comment?
6: Vous avez raison, c'est le classement EY qui dira si nous gardons notre première place. Je rappelle d'ailleurs que nous sommes premiers depuis 7 ans sur tous les investissements. Premier, le Royaume-Uni deuxième et l'Allemagne troisième. Ouais. Et que nous avons conservé notre rang. Et en fait, pour tout ce qui est projet industriel, en particulier, nous sommes premiers depuis 9 ans. Donc évidemment, ce sera important de vérifier si nous sommes...
5: Oui, ils seront en studio justement,
6: ça préparera d'ailleurs le sommet Choose France qui aura lieu le 1er juin à Versailles et qui devrait être, mes équipes que je remercie de leur action, ils travaillent, ça devrait être un bon Choose France en termes de volume d'investissement et nous regardons...
5: On va revenir là-dessus, n'allons pas trop vite. D'abord, vous, votre regard un peu, est-ce que vous sentez un

0: des intérêts pour la France, est-ce que, ou pas ?
1: Non, vraiment pas. Non. Alors, c'est l'observation de moi, et puis mes équipes l'observent, j'allais dire, tous les jours depuis des années. Pourquoi ? Parce que l'investissement, au fond, d'abord, l'investissement étranger en France n'est plus un tabou, et ça, c'est une réussite de la politique d'attractivité qui a été menée.
0: Il y a longtemps, depuis, cette politique d'attractivité,
1: oui, mais
0: excusez-moi.
1: Ce n'est quand même plus un gros mot, on en parle, ouais. On en parle librement, évidemment, avec à la fois beaucoup d'ambition et sans naïveté. Ouais. Mais surtout, ce qu'on observe, c'est que l'investissement, c'est du temps long, et ça, au fond, ça dépasse le temps politique, et peut-être même le temps géopolitique. Alors, ça ne veut pas dire qu'il ne faut pas être prudent et regarder ce qui se passe. Je ne dis pas qu'il n'y aura pas des conséquences à long terme, notamment Proche et Moyen-Orient, qui vivent évidemment des situations difficiles. Mais ce qu'on observe, et notamment depuis 2 mois et demi, avec l'attaque en Iran et le conflit au Proche et Moyen-Orient, c'est que ça n'a pas, pour l'instant en tout cas, bousculé les projets d'investissement, en tout cas ceux que nous observons. On en traite 1000 par an, et pour tous ceux qu'on traite, on n'a pas vu de mise en attente, ou en tout cas...
0: Vous n'en avez pas qui vous ont dit, bon bah écoutez, parce qu'on voit des entreprises françaises qui nous disent, ici même, ou qui nous disent... Sinon, en off, bah écoutez-moi, mes projets d'investissement en France, bah pour l'instant, je mets la pédale douce.
1: Ce qu'on a vu, c'est effectivement des interrogations sur les entreprises qui cherchent à exporter sur la zone. Ça évidemment. Et ça, pour l'instant, ce sont des décalages, des interrogations. Nous-mêmes, nous avons des événements que nous portons chez Business France. Mmh. Je me rends d'ailleurs ce soir à Dubaï pour aller soutenir les équipes qui font un travail formidable sur place et sur toute la zone. Et ça, effectivement, donc, on s'adapte et on peut décaler de quelques semaines. J'en profite pour parler d'un événement qui s'appelle Vision Golf, qui aura lieu à Bercy et qui permettra de mettre en valeur toute cette activité.
0: Mais pour ceux que vous conseillez aux entreprises françaises d'aller investir actuellement dans le golf ?
1: Il faut regarder du cas par cas. Il faut regarder.
0: Oui, mais vous, en tant qu'observateur, est-ce que vous dites bon, bah allez-y, c'est le moment d'y aller.
1: Ce que je dis, c'est que nous sommes en mesure de continuer à les accompagner au cas par cas sur un certain nombre de projets. Donc là, je vais parler des entreprises exportatrices. Mais pour la question des entreprises qui s'intéressent à la France, est-ce que ce qu'il faut retenir, c'est que la France tient son rang. Pourquoi ? Parce que ce que les investisseurs recherchent en France, c'est d'abord avoir l'accès au marché. C'est un marché de 70 millions d'habitants.
0: Oui, avec une baisse du pouvoir d'achat.
1: Une baisse du pouvoir d'achat, effectivement. J'étais élu en Saône-et-Loire, donc je vois bien de quoi il s'agit. Mais 70 millions d'habitants, c'est au cœur de l'Europe, donc avec une transition entre l'Europe orientale et l'Europe du Sud. Et ils cherchent aussi une forme de stabilité, y compris, et à commencer par la question des réseaux. Nous sommes le seul pays européen, en tout cas un pays européen, qui est extrêmement bien placé en termes de densité de réseaux. Réseau de quoi ? Réseau d'infrastructures, réseau de transport, réseau de logistique, qui est assez maillé, assez dense, réseau énergétique avec un vrai atout compétitif. Et nous sommes la première économie européenne à proposer une énergie qui est décarbonée, abondante, avec une forme de stabilité liée à notre programme nucléaire. Moi, je me réjouis d'ailleurs que ce programme nucléaire dépasse les clivages politiques. Et ça, quoi qu'il se passe, quelles que soient les évolutions politiques, ça, cela restera. Et c'est pour ça que la France tient son rang et que, en tout cas,
0: Est-ce que vous allez pouvoir annoncer des gros investissements en France ? Est-ce que vous en avez sous le pied ?
1: Alors,
0: Pardonnez-moi cette expression, Marguerite.
1: Alors les annonces, évidemment, je laisserai les autorités politiques et en particulier le président de la République les faire à l'occasion du sommet de Choose France. Mais oui, il y aura des belles annonces. Je pense notamment à des questions sur les data centers, mais pas seulement. Également sur l'agroalimentaire, sur des projets liés à la tech. Mais pour illustrer concrètement celles et ceux qui nous écoutent, l'investissement étranger en France, c'est aussi et c'est avant tout l'économie du quotidien. Je pense notamment à la question des biscuits napolitains dont raffolent les enfants.
0: J'ai cru que vous alliez me parler des poulets.
1: Non, pas du tout. C'est un autre sujet, mais on parle des biscuits napolitains. Il y a une usine à Jussy, dans l'Aisne, à côté de Saint-Quentin, que j'aurai le plaisir de visiter à l'occasion des journées Choose France qui auront lieu les 30 et 31 mai. Ouvertes à toutes et tous. Ce sont des journées portes ouvertes. Il y en a partout sur le territoire. Et ça, ce sont des investissements étrangers en France et qui sont l'économie du quotidien. Donc, voilà des belles usines.
0: Est-ce que les investisseurs ici, les Américains répondent toujours présents, parce que lorsqu'on voit les discours de Donald Trump vis-à-vis de l'Europe et vis-à-vis de la France et vis-à-vis du président Macron, on se dit que c'est pas très friendly. Donc même s'il y a le ministre du Commerce qui est actuellement au G7 Finance qui se tient à Bercy, mais est-ce qu'il y a autant d'investissements américains que l'année dernière ?
1: c'est ce que nous sommes en train d'analyser, mais l'investissement américain, c'est les premiers investisseurs étrangers en France. Donc oui, ça a beaucoup de valeur. Ça, c'est le premier élément qu'il faut retenir.
0: Et le reste, enfin, sans, je ne parle pas d'EY, mais
1: la tendance ne montre pas d'affaiblissement d'investissement américain en France. Ça c'est très important. Et par ailleurs, moi, j'étais très frappé, je me suis rendu aussi aux États-Unis parce que c'est un marché important pour nous. Nous avons 100 équipières et équipiers de Business France aux États-Unis et aussi au Canada. Et nous, on a une augmentation de la demande d'entreprises françaises qui cherchent aussi à s'implanter dans ces zones-là. Alors, ce n'est pas absolument massif, mais c'est des signaux qui montrent que malgré, évidemment, la guerre douanière, en tout cas la crise sur les tarifs, qui est devenue pratiquement un objet politique. Les hauts et les bas, en effet. Eh bien, malgré tout, le marché américain reste un marché profond, un marché liquide, avec ses spécificités. Vous parlez, par exemple, d'industrie medtech, en tout cas tout ce qui est sur le secteur médical et paramédical à Boston. Vous avez d'autres initiatives, vous avez un peu d'agroalimentaire à Chicago. Donc on a aussi ce marché-là. Et nous, on a vraiment ce besoin à la fois d'aider les entreprises françaises sur ces marchés-là et aussi de faire venir des investisseurs chez nous.
0: Alors, Louis-Marguerite, justement sur ce point, après on parlera des Chinois, si vous voulez bien. Mais parce que, là encore, les nombreux témoignages de chez l'entreprise qui défilent ici ou qu'on rencontre, ils vous disent bah, la France est tellement compliquée que bon, on va garder un petit bout de notre activité en France, qui n'est plus très souvent, notamment dans les grands groupes, autour de 15-16%, voire 20% max. Et qu'est-ce qu'ils font? En fait, ils investissent énormément à l'étranger et notamment aux États-Unis. Et ça, donc, là, vous avez raison, mais il y a quand même, je ne sais pas si c'est un exil de production aux États-Unis et au Canada très significatif.
1: Non, mais je ne dis pas que tout va bien et qu'il n'y a rien à changer.
0: Est-ce que ça, vous l'observez déjà?
1: Non, moi, j'observe que nous sommes restés premiers pendant 7 et 9 ans. Donc,
0: d'entreprises françaises et de plus en plus qui vont investir aux États-Unis, à cause de Donald Trump, notamment.
1: C'est pas une tendance de fond. Ce qu'on observe, absolument massive. Alors, nous, on observe une partie du marché. Nous, en tout cas, pour ce qui est de l'export, on s'occupe de 11 000 PME et ETI. Et on a envie d'ailleurs de mettre l'accent sur les ETI au cours des prochains mois. Ça, c'est des objectifs très importants. On s'occupe de 2 000 ETI. C'était 1 000 il y a 3 ans. Et j'espère que ce sera 3 000 l'année prochaine ou dans les 18 prochains mois.
0: Ça devait être quoi l'objectif du plan ETI? C'était 3 500 ou 4 000?
1: Il y a 7 000 ETI en France et on estime qu'il y en a à peu près 70% qui, de près ou de loin, s'intéressent aux sujets internationaux. C'est dire s'il y a un marché et il y a un potentiel de développement. Et ce que nous pouvons offrir Business France en tant qu'agence publique de soutien à... C'est un peu plus que de l'exportation, en réalité, c'est de l'internationalisation, parce que tout n'est pas export, ça peut être effectivement développer une activité, c'est dans les chaînes de valeur. Eh bien, nous, on pense qu'on peut très largement participer à ce mouvement très important. Donc, c'est les ETI, les PME de croissance, toutes celles qui sont déjà bien identifiées, tout en évidemment laissant le champ ouvert à toutes celles et ceux qui veulent s'intéresser à ces questions.
0: J'ai participé, la semaine dernière, à un événement très intéressant autour de la transmission de l'entreprise, qui est une des priorités de Serge Papin, qui est le ministre notamment des PME et du pouvoir d'achat, avec le président du MEDEF, de la CPME et de l'UDP, et des témoignages, parce que la transmission de l'entreprise, ça va devenir un enjeu essentiel, notamment auprès des ETI, mais aussi des plus petites entreprises, parce que il faut trouver des repreneurs, le contexte est difficile, c'est compliqué. Est-ce que il y a quand même la peur d'avoir une razzia étrangère, notamment des Chinois, et notamment dans les secteurs sensibles, que ça soit dans la défense? On voit qu'il faut être très vigilant, et Bercy essaie de l'être, que ça soit aussi dans d'autres secteurs, la technologie. Est-ce que ça, c'est un point sur lequel vous allez être vigilant?
1: Absolument, parce que c'est aussi quelque chose dont nous avons la compétence et on peut accompagner utilement toutes les entreprises qui s'interrogent sur ces questions. Moi, je suis heureux que ce débat arrive dans le débat public.
0: Non, mais est-ce que vous l'observez? Est-ce que là, il y a des clignotants ou pas? Ou on est comme d'habitude? Vous voyez, est-ce qu'il y a des clignotants?
1: Alors, en tout cas, les clignotants, je pense qu'on n'oublie pas quand même qu'on a un dispositif qui s'appelle les investissements étrangers en France, qui justement vise.
0: Et moi, si on écoute Monsieur Montebourg, il marche pas très bien.
1: Je suis toujours surpris de voir que quand il y a des opportunités. Certains disent bah non, il faut pas vendre parce que le dispositif IUF, donc investissement étranger en France en France, pour ceux qui nous écoutent, c'est s'assurer effectivement que le repreneur ne va pas avoir des actions hostiles vis-à-vis des intérêts souverains de la France. Donc certains trouvent ce dispositif un peu trop dur et d'autres considèrent que ce dispositif, il est au contraire pas assez dur. Donc il faut trouver le point d'équilibre et peut-être que le point d'équilibre d'aujourd'hui n'est pas celui de demain. Mais ce qui est certain, c'est que oui, c'est quelque chose auquel. Mais il faudra qu'on soit mobile par rapport à ces questions. Ce qui est certain, c'est qu'on n'échappera pas à ce débat, et en particulier dans le débat pour la présidentielle sur la question de la fiscalité, sur la transmission, parce que ça c'est un sujet qui est important. On a le pacte Dutreil qui permet un certain nombre de choses. Est-ce qu'il faut aller plus loin?
0: Est-ce que vous allez vous battre pour que le pacte Dutreil ne soit pas impacté?
1: Alors, ce n'est plus ma responsabilité.
0: Non, je sais, ça a été votre responsabilité à Matignon, bien sûr. Oui, mais maintenant, vous avez quand même une casquette Business France.
1: En tout cas, nous, on soutiendra, en tout cas, on proposera aux autorités politiques, en tant qu'agence publique, tout dispositif qui permet de maintenir l'emploi et surtout l'emploi pérenne en France. Ouais. C'est ça qui est important dans nos territoires.
0: Tiens, question annexe avant de vous en poser une autre, Louis-Marguerite. Est-ce qu'il faut que le commerce extérieur revienne à Bercy? Parce que pour l'instant, il est scindé en deux, donc on ne sait plus très bien qui s'en occupe, qui s'en soit. Enfin, tout le monde est un peu perdu. Est-ce qu'il ne faut pas qu'il soit, ça y est, qu'il sorte? Il avait été mis en partie sous la responsabilité du ministre des Affaires étrangères et européennes. Maintenant, est-ce qu'il ne faut pas qu'il y ait.
1: C'est une question qu'il faut poser au Premier ministre.
0: Vous êtes trop prudent, vous ne pouvez pas répondre.
1: C'est pas la question d'être trop prudent, c'est que moi, j'ai effectivement trois ministères qui sont très représentés à mon conseil d'administration et que ce n'est pas une difficulté pour moi de travailler très utilement avec les trois.
0: Ce n'est pas très efficace.
1: Avec le commerce extérieur.
0: Ce n'est pas très efficace d'avoir trois ministres au-dessus de soi.
1: Moi, tout va bien. J'ai leur numéro de téléphone de leurs équipes et ça fonctionne. En fait, quatre avec évidemment Nicolas Forissier qui s'ajoute aux trois autres. Donc, en tout cas, c'est pas mon sujet de court terme.
0: Est-ce que les Chinois, on voit tout ce qui se passe notamment dans l'industrie automobile, mais pas que. Est-ce que c'est la plus grande crainte, c'est les Chinois et la difficulté à mettre en place une protection de nos entreprises?
1: Je crois que c'est extrêmement clair. Moi, j'avais accordé une première intervention presse dès ma nomination et j'avais dit qu'il fallait participer et Business France prendra toute sa part à se défendre contre la déferlante asiatique. Oui. Ça ne veut pas dire faire tout et son contraire sur ce sujet-là.
0: Par exemple,
1: la taxe sur les petits colis que beaucoup critiquaient, beaucoup critiquaient il y a deux ans, elle a enfin été adoptée au niveau de l'Union européenne.
0: Je le dis d'autant plus
1: que c'est au niveau de l'échelle de l'Union européenne qu'on doit avoir une réponse vis-à-vis de la Chine, parce que ils faisaient de la compétitivité sur les coûts, sur les prix. Et maintenant, ils le font aussi sur la qualité. Et c'est bien toute la difficulté que nous avons.
0: Vous avez bien vu comment c'est contourné. Et du coup, ça ne rapporte rien. C'est la question que se posait à Serge Papin là, en début, il y a plus d'une semaine. C'est vrai qu'il disait, tant que ce n'est pas au niveau européen, ça ne servira pas à grand-chose. Et que pour l'instant, c'est les Belges qui en profitent.
1: Alors, vous avez raison. Ça pouvait être contourné, notamment effectivement avec des flux qui, lorsqu'il y a des contrôles à Roissy, assez vite les flux peuvent être détournés sur des aéroports des Pays-Bas, de Belgique ou d'ailleurs. C'est vrai. Mais le fait qu'il y ait cette taxe au niveau européen déjà va limiter cet effet de contournement. Je dis pas que ça n'arrivera plus jamais, mais en tout cas il y a ces premiers effets de limitation. Et je pense que par ailleurs, et ça, nous on le fait. Je me rendrai en Allemagne la semaine prochaine sur ces questions-là. La réponse, elle doit être européenne. Et notamment, la question, c'est comment au niveau européen on arrive à faire de la part européenne, comme on arrive à faire de l'export européen. Ça, c'est compliqué, mais je pense qu'on peut y arriver.
0: Est-ce que vous dites à vos anciens petits camarades de Matignon, Louis-Marguerite, que attention, si on baisse les allègements de cotisations sociales pour les patrons, ça va augmenter le coût du travail, sachant qu'en plus, avec l'inflation due au contexte géopolitique, le SMIC va augmenter de 2,41%. Donc, pour les entreprises qui elles-mêmes sont dans une situation délicate, c'est quand même pas forcément une bonne nouvelle.
1: Alors, ce que je dis là-dessus, encore une fois, c'est peut-être moins mon sujet, puisque moi, je défends les entreprises françaises et les emplois pérennes en France.
0: Mais le coût du travail, ça fait partie de l'attractivité ou la moindre attractivité de la France.
1: Ce qu'on peut observer, c'est que c'est vrai que le coût du travail est plutôt dans la fourchette haute des pays européens, ça, il n'y a pas de doute, et c'est factuel que de dire cela. Il reste quand même faible, et notamment lié à ces allègements généraux sur les bas salaires. D'ailleurs, c'est presque une critique qu'on pourrait faire sur le côté un peu trappe à bas salaire, jusqu'à 1,6 SMIC, parfois 2 SMIC. Donc on a ce système effectivement d'allègement. Mais il est Et je dis pas que c'est suffisant, mais il est partiellement compensé par une productivité qui est plus élevée en France que dans d'autres pays
0: européens. C'était vrai, c'est moins vrai.
1: Ça reste encore assez vrai.
0: C'était plus vrai, je crois que ça remonte un tout petit peu.
1: Et ce que je peux dire, encore une fois, je reviens sur cette question de l'investissement. L'investissement, nous, on n'observe pas, et je dis pas que ce sera pas le cas dans le futur, mais on n'observe pas aujourd'hui un affaiblissement du niveau d'investissement. On a toujours 1000 projets par an et des beaux projets, et on verra bien le classement EY.
0: Mais est-ce que ça serait une erreur d'alourdir encore le coût du travail en France?
1: C'est pas des facteurs qui vont dans le bon sens, mais ce que je veux dire par là, c'est que c'est pas ce facteur qui en soi définit la politique d'investissement pour les chefs d'entreprise. En tout cas, pour les investisseurs étrangers en France, ils veulent aussi avoir accès à un réseau, comme je l'indiquais, à de la formation, à des institutions de formation.
0: Avoir des décisions d'investissement qui soient rapides, parce que par exemple, pour Elon Musk, pour mettre une entreprise en Allemagne, c'était 2 ans, chez nous, c'était 5 ans. Ou 6 ans. Est-ce que c'est
1: un vrai point, j'allais y venir. Vous avez les projets, les sites clés en main qui ont été mis en place il y a 2 ou 3 ans maintenant. 55 sites clés en main auxquels on ajoute 35 sites spécifiques sur les data centers et sur l'intelligence artificielle. Le premier site a été inauguré à Chalon-sur-Saône, ville où j'étais élu, avec une entreprise qui s'appelle Wikifoods, donc dans l'agroalimentaire. Il y a aussi les projets Notre-Dame qui ont été lancés sur tout type de projets. Donc oui, on est capable de le faire. Ce que demandent les investisseurs. Ce qu'ils nous disent, c'est moins le côté combien de temps ça va durer sur l'engagement de ça va durer tant et on va s'y tenir avec les accès au bout de temps, les accès à l'énergie, les autorisations. C'est donner de la visibilité et que cette visibilité soit stable dans le temps.
0: Ouais, ça, c'est difficile en France.
1: Je ne dis pas que c'est simple, mais on y arrive.
0: On va parler de Choose France en conclusion, Louis-Marguerite, si vous voulez bien. J'ai juste un point. Est-ce que finalement, aujourd'hui, notre principal concurrent, c'était, pour l'attractivité, c'était les Allemands. Est-ce qu'aujourd'hui, ce n'est pas les Polonais, c'est pas la Pologne? On voit qu'il y a des énormes data centers qui sont installés en Pologne. La Pologne, sur l'industrie de défense, ils sont en train de mettre 5% de leur PIB. Donc, il y a plein d'entreprises, évidemment, qui vont là-bas. La Pologne est en train de devenir le moteur de la croissance européenne.
1: Alors, j'irai pas jusque-là, mais ce qui est sûr, c'est que tant mieux. S'il y a une saine concurrence dans les pays, au sein des pays européens, effectivement, ils ont un effort de défense extrêmement significatif. Ils partent aussi d'un montant en valeur absolue qui est plus bas que le nôtre. L'effort de défense, il a été significatif. Rehaussé au Parlement et je m'en réjouis, ça va dans le bon sens, mais on est quand même, en tout cas je le dis à nouveau, premier depuis 7 ans, j'espère qu'on le sera dans 3 jours. Ça ne voudra pas dire qu'il faudra crier cocorico, mais les data centers, c'est aussi des demandes très fortes que nous avons fait. Moi j'ai rencontré le président de la République aussi des marques d'intérêt en Asie, en Corée et partout ailleurs dans le monde, donc c'est ça qu'il faut susciter.
0: Est-ce qu'on aura à Choose France donc le 1er juin à Versailles? Vous y serez, on y sera. BFM Business, est-ce que vous avez est-ce qu'il y aura le patron de Nvidia, est-ce qu'il y aura le patron un nouveau patron d'Apple, est-ce qu'il y aura quelques têtes d'affiche dans la tech?
1: Alors c'est pas pour faire de la langue de bois, mais je peux évidemment pas dévoiler les noms, non seulement des présents.
0: Non, mais est-ce qu'il y aura des gros noms?
1: Il y aura des beaux noms.
0: Ce sera dans la tech, France, dans l'IA, américain,
1: dans tous les domaines et partout dans le monde, il y aura des beaux noms. Il y aura probablement des beaux projets. C'est ce que nous sommes en train de voir, parce qu'il faut aussi s'assurer de la maturité des projets. C'est pour ça que le travail qui est fait par mes équipes, et je les en remercie, est très important. Juste que j'allais dire au dernier moment, pour que le président de la République puisse faire ses annonces, mais ce sera un beau Choose France, oui.
0: Ouais. Est-ce qu'il y aura quand même des beaux noms américains?
1: Et il y aura des beaux noms de partout dans le monde.
0: Oui, américains.
1: Il y a la tech, bien évidemment.
0: Voilà,
1: il y a l'IA,
0: ça se passe là-bas.
1: Mais il y aura de l'agroalimentaire, il y aura de la santé, il y aura de l'industrie aussi, et c'est très important.
0: Oui, vous savez que la valorisation de Nvidia, c'est supérieur au PIB français, donc c'est pour dire l'importance de ces entreprises.
1: Oui, mais absolument, mais elles viennent et il y a un vrai intérêt. Vous savez, Choose France, je pense que quand il y a eu l'idée de le créer, beaucoup ont dû dire ça ne marchera jamais. Moi, je note que c'est devenu un incontournable pour l'actualité financière internationale.
0: Et en plus, ça sera le dernier du président Macron. Merci beaucoup d'avoir été avec nous. Louis-Marguerite, donc le nouveau directeur général de Business France qui part à Dubaï. Vous avez dit qu'il faut continuer à investir à Dubaï. Moi, je pense que c'est quand même un peu dangereux d'investir en ce moment pour les entreprises.
1: Il faut soutenir les équipes qui sont au contact des entreprises françaises.
0: Pas forcément investir, mais soutenir.
1: Et puis faire la promotion du Vision Golf qui aura lieu le 18 et 19 juin à Bercy. Ce sera aussi un bel événement.
0: Voilà. Merci beaucoup. Dans un instant, lui, il va tirer sa révérence. Il y a un entrant, un sortant. François Omri, le président de la CFE-CGC, bah, c'est l'heure de faire son bilan avec une actualité sociale extrêmement chargée. On va parler des ruptures conventionnelles. Le Sénat vient de valider le texte, mais enfin, ils avaient déjà fait. Quand est-ce qu'on aura quelque chose? On parlera, bien sûr, de patronat qui est contre la baisse des allégements de charges. On en parlait à l'instant avec lui, Marguerite. Merci beaucoup d'avoir été avec nous tout de suite, François Omri.
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0: Ça fait 10 ans qu'il dirige la CFE-CGC, la Confédération Française de l'Encadrement et des Cadres. Il tire sa révérence, ça sera le 10 juin. Bonsoir François Omri, vous êtes habitué au 10-10, hein, en tous les cas. Sa maman, j'imagine, vous allez prendre votre retraite, en tous les cas, du syndicat. Beaucoup de sujets d'actualité, c'est l'occasion aussi de faire peut-être le bilan, les succès, les échecs, en tous les cas. Qu'est-ce qu'il faut réformer? C'est un moment... Est-ce que vous vous sentez fatigué?
4: Non, moi je ne suis pas fatigué. D'abord, je vous remercie de votre invitation. J'ai toujours beaucoup de plaisir à être avec vous, à discuter avec vous, avec d'autres personnes sur le plateau. Personnellement, je ne me sens pas fatigué, mais je pense que c'est le moment pour moi de passer la main. 10 ans, c'est long quand même. Beaucoup de choses, beaucoup d'actualités, d'actualités politiques et sociales et économiques. Je crois que c'est le moment que nouvelles personnes et nouvelles équipes arrivent. Je me sens tout autant motivé, tout autant intéressé par les débats, les enjeux du moment. Je vais continuer à suivre ça. Je pense peut-être à essayer d'être un peu acteur dans mon environnement qui... de fait va changer, mais je suis très content pour mon organisation, c'est le bon moment pour moi.
0: Et donc ça veut dire qu'on peut être très en forme et prendre sa retraite qu'à 65 ans ou à 67 ans, on n'est pas forcément épuisé, pour tout le monde j'entends, à 65 ans ou 67 ans, François Omri.
4: Mais je suis 100% d'accord avec ça et je ne crois pas avoir jamais dit le contraire. Moi mon slogan est le suivant sur la question de la retraite, puisque vous taquinez un peu,
0: bah oui.
4: Je pense qu'il n'y a pas de bénéfice économique à forcer à travailler des gens qui n'en ont plus ni la force ni le désir. C'est ça que je dis. Moi, je me présente devant vous, dans un mois et demi, j'aurai 65 ans.
0: Oui.
4: Je me sens encore la force de pouvoir participer à des débats, construire des points de vue, les argumenter, pourquoi
0: donc
4: pas
0: c'est
4: faire
0: possible,
4: mais c'est possible. Mais
0: à condition que des carrières longues, des métiers pénibles puissent prendre la retraite plus tôt.
4: Tout à fait.
0: Donc on peut avoir une retraite à 67 ans.
4: Mais pourquoi pas? Mais quand on n'en a plus ni la force ni le désir, c'est pour ça que j'étais contre, avec mon organisation, ce passage à 64 ans, parce que ça forçait à travailler des gens, pas forcément un nombre immense, mais des gens qui normalement aurait dû partir à 62 et qui n'était pas prêt à travailler 2 ans de plus.
0: Mais vous vous rendez compte quand même qu'il fallait trouver une solution. Mais est-ce que vous voyez bien qu'aujourd'hui on est dans une impasse totale parce qu'il faut trouver une solution. On va y revenir là-dessus. On va y revenir parce que la finance et la retraite, ça va être un des sujets principaux de l'élection présidentielle. Parce que on est complètement paralysé. On a des milliards de dettes, on a des milliards d'intérêts. On voit bien qu'il faut trouver une solution parce que là, on est complètement dans un corner alors que le monde avance à une vitesse 4 fois plus rapide qu'avant. Justement, et de l'actualité, on est un peu rattrapé par ça. D'abord le patronat. Le patronat il se mobilise à l'étroit parce qu'il y a une décision qui doit être prise par Sébastien Lecornu. Il faut faire des économies, notamment 1,5 milliard, notamment sur la question de diminuer les allègements de cotisations sociales pour les entreprises. Qu'est-ce que vous en pensez? Est-ce que Sébastien Lecornu a raison? Est-ce qu'il faut justement, il y a certains, ils n'ont pas besoin d'allègements de cotisations parce qu'ils peuvent trouver un job facilement?
4: Là encore, je suis constant. Tout le monde a tort, tout le monde a raison. J'ai évidemment lu avec attention le communiqué du patronat, y compris jusqu'à la FNSEA, qui est du voyage. J'avoue que j'ai du mal à comprendre pourquoi.
0: Mais les entreprises aussi.
4: En l'occurrence, qu'est-ce qu'ils disent? Ne changez rien. Moi, je dis qu'il faut tout changer. Pas forcément le montant. 211 suivant le rapport sénatorial, 250 suivant comment on évalue les choses, c'est le nombre de milliards qui sont transférés.
0: Ah, mais ça, c'est l'ensemble.
4: Ok, c'est l'ensemble.
0: Non, parce que sinon, les
4: cotisations sociales,
0: moi, je ne
4: remets pas en cause le montant global. Je dis pourquoi pas. tous les pays aident les entreprises, aident les différents secteurs économiques. Pour moi, ce n'est pas un problème. Ouais. Et je suis, au nom de la CFE-CGC, favorable à ce que l'État s'engage et aide les différents secteurs économiques.
0: Attention, une précision importante, pardonnez-moi de vous interrompre, c'est les allègements de cotisation sociale, c'est plutôt entre 60 et 80. Ce n'est pas 220 milliards d'euros. Hein, parce que
4: tout à fait.
0: 220,
4: fait.
0: C'est l'ensemble. Non, non, mais
4: après, il faut regarder l'ensemble.
0: Ça aurait pu entraîner une confusion.
4: Moi, je raisonne en personne qui a fait toute sa carrière, vous avez gentiment relevé mon âge tout à l'heure, qui a fait toute sa carrière dans un secteur industriel qui est très exigeant en matière d'investissement. Mmh. Quand on transfère de l'argent public à ce niveau-là dans les secteurs économiques, il faut avoir quand même un investissement entre guillemets rentable. Il faut que ça produise de la valeur économique et du développement économique. Ce que moi je dis, c'est que la politique de l'offre qui a été mise en place et qui a été augmentée, multipliée par 3 en 10 ans, ne produit pas l'effet économique qu'elle devrait produire. Donc je ne remets pas en question le montant. Ce que je remets en question, c'est la méthode. Et par ailleurs, je ne suis pas le seul à le dire. Nous avons un problème de ciblage des aides et nous avons un problème de conditionnalité au sens de la nécessité de la mesure d'un résultat.
0: Sur les allègements de cotisations sociales, est-ce qu'il faut les alléger comme souhaite le faire Premier ministre ?
4: Moi, je pense que le problème, c'est leur caractère universel. Ça n'est pas efficace. Ça crée des trappes à bas salaire. D'ailleurs, la personne qui me précédait, Louis Marguerite, que je connais bien, c'est très exactement la formule qu'il a employée. Aujourd'hui, cette formule la connaît. Je vais vous dire quelque chose. Je l'ai déjà dit plusieurs fois ici. Si la question du coût du salaire était déterminante sur la position économique d'un pays, le Bangladesh serait la première économie du monde. Il faut arrêter avec ça. Certes, le salaire et le niveau du salaire, c'est important. Ça dépend des entreprises. Moi, je vais vous faire remarquer une chose. C'est que, par exemple, les chercheurs français qui passaient leur diplôme, leur doctorat, ne trouvent pas de poste en France. Parfois, souvent, ils en trouvent dans des pays étrangers où on leur propose une rémunération 2 à 3 fois supérieure à celle qu'on leur propose en France. Ça veut donc dire que pour les emplois dits de qualité, ça ne veut pas dire que les autres sont de qualité inférieure, de la productivité qu'ils procurent, ben, le niveau salarial n'est pas le déterminant. Donc c'est ça, c'est à ça que je voudrais le gouvernement prête une attention redoublée. C'est-à-dire que la question des systèmes systématiques qui sont mis en place pour répondre en fait au couinement du patronat, le patronat ne sait faire que ça. Il donnez-moi de l'argent,
0: mais c'est eux
4: je saurais quoi
0: mais
4: en
0: attendez,
4: faire.
0: Excusez-moi quand même, alors je vais faire prendre leur défense, mais c'est quand même eux qui produisent de la richesse, c'est comme les entreprises qui produisent de la richesse.
4: Mais négatif, c'est les entreprises qui produisent la richesse. Et alors, c'est quoi les entreprises? C'est des salariés dedans. C'est des salariés qui s'engagent.
0: Enfin, c'est quand même aussi les chefs d'entreprise.
4: Je vais vous donner un exemple. Le groupe Casino qui a pratiquement fait faillite il y a 2 ans. Qui a fait la richesse du groupe Casino? C'est qui? Je vais vous dire, moi. Ce sont ces personnes qui sont rentrées à 16 ans, au chariot élévateur, qui se sont engagées dans leur carrière et qui ont fini directeur de magasin. C'est ces gens-là qui ont fait la richesse de l'entreprise. Et ils ont fait ça. Et à 50 ans, les a laissés au chômage, sans aucune autre considération que l'attestation employeur pour qui puisse s'inscrire à France Travail.
0: Mais il faut toujours quelqu'un pour diriger.
4: Alors ça, je suis d'accord. Voilà. Mais je
0: vous êtes le patron de la CFE-CGC.
4: Mais tout à fait.
0: Donc il faut quelqu'un pour diriger. Ils se rendent compte qu'il y a un problème de coût du travail en France. Pourquoi? Parce qu'on l'a dit
4: Moi, je vous dis que non, il n'y a pas de problème du coût du travail en France. Ça n'est pas vrai.
0: Mais pourquoi, par rapport aux Allemands, par rapport à nos concurrents directs? Vous voyez bien qu'il y a une différence.
4: Mais pourquoi on se compare toujours dans ces conditions-là? Mais ce n'est pas
0: le
4: seul déterminant.
0: Pas une petite île,
4: vous savez, pendant longtemps, puisqu'on parlait avec Choose France des investissements à l'étranger, dans les critères qui déterminaient le critère de choix des investissements étrangers en France, la question du coût salarial était le 5e. Ce qu'on regardait en France, c'est le niveau des infrastructures, le niveau des études, la capacité de l'administration à accueillir les gens.
0: Mais il y a une fiscalité qui a explosé aussi, vous le savez bien.
4: Ce n'est pas vrai, au contraire. Elle a été plutôt réduite.
0: Non, c'est pas exact.
4: Mais il y a des points sur lesquels je vais être d'accord avec vous.
0: Mais pas là-dessus, parce que les
4: chiffres
0: montrent.
4: Sur les points sur lesquels je serais d'accord, mais la question du coût salarial étant le seul déterminant de la compétitivité, c'est faux.
0: La stratégie. Personne ne dit que c'est le seul, mais c'est un point important. Allez, on passe au sujet suivant, on ne se mettra pas d'accord, mais c'est pas grave. Rupture conventionnelle. Vous avez vu, là, le Sénat, il vient de valider le texte, enfin, la transposition de loi de l'accord qu'avait été dessinée par des partenaires sociaux. Il l'a validé une deuxième fois parce qu'en fait, le texte n'a pas été validé par l'Assemblée nationale qui l'avait validé une première fois, c'est un peu compliqué. Puis qui finalement, comme il n'y a pas assez de députés de la majorité, le texte n'a pas été validé. Vous, vous n'avez pas signé le texte, les ruptures conventionnelles. Est-ce que là, c'est quoi votre position ?
4: Non, c'est un accord qu'on n'a pas signé. Moi, je ne prétends pas que ce soit un mauvais ou un bon accord. On l'a pas signé.
0: Et pourquoi vous l'avez pas signé ?
4: Question de contexte. C'est une négociation qui est dépendante de la négociation assurance chômage.
0: Oui.
4: C'est un texte sur lequel, de notre point de vue, on n'a pas trouvé un accord satisfaisant parce qu'il n'examine pas le problème au fond. Pourquoi est-ce qu'il y a aujourd'hui une explosion des ruptures conventionnelles ? Le patronat aujourd'hui s'en plaint, mais c'est lui qui l'a voulu, le dispositif, il y a 20 ans.
0: Oui, c'est
4: alors
0: exact.
4: Tout le temps qu'il était maîtrisé, qu'il permettait pour le coup aux employeurs d'éviter des contentieux au prud'homme, moi je trouve que le dispositif est plutôt bien équilibré, mais dès l'instant qu'il a passé la moyenne et qu'on a aujourd'hui, il est vrai, moi je suis prêt à le reconnaître, une forte demande de la part des salariés de rupture conventionnelle,
0: oui.
4: Y compris de salariés qui occupent plutôt des emplois de haut niveau dans les entreprises.
0: Bah, des cas, notamment, que vous représentez.
4: Et moi, ce que je dis au patronat, ce que j'ai dit quand on a fait la réunion sur le sujet entre les organisations patronales et les syndicats, j'ai dit, écoutez, on ne trouvera pas de solution si on n'examine pas, au fond, la raison qui fait exploser les demandes de rupture conventionnelle du côté des salariés. Ayons en tête que c'est un dispositif aujourd'hui dans l'écriture du CERFA qui fait qu'il n'est pas nécessaire que la demande soit motivée. Et on n'a pas la trace dans le CERFA de qui en a été à l'initiative. Je trouve fort de café aujourd'hui que le patronat vienne nous dire bah finalement la rupture conventionnelle, ça ne vaut que si c'est moi qui en suis à l'initiative. Non, c'est pas vrai. Ça peut être un problème quand le nombre de personnes qui le demandent et qui sont des salariés ne fait qu'augmenter. Mais à ce moment-là, examinons la raison pour laquelle aujourd'hui des salariés se trouvent suffisamment mal dans l'entreprise pour en permanence demander des ruptures conventionnelles. Peut-être que ça, c'est un sujet de société.
0: Non, mais ça, c'est un sujet de société, comme vous dites, et de la remise en cause du rapport au travail, etc. Mais là, il y a un sujet assez rapide parce que les ruptures conventionnelles, ça coûte cher.
4: Ça coûte cher à l'assurance chômage, bien sûr.
0: Donc, il faut diminuer.
4: Au passage, ce n'est pas le premier poste.
0: Oui. Non, ça doit être le combien de temps ?
4: C'est les contrats courts, c'est les contrats de 1 jour à 4 jours. Vous le savez très bien. Or, moi, j'ai la solution pour les contrats courts. Et je fais économiser entre 3 et 4 milliards à l'assurance chômage. Tout de suite, il suffit d'augmenter la cotisation assurance chômage à due proportion inverse de la durée du contrat. C'est pas compliqué. Un contrat d'un jour, vous mettez 20% de cotisation à l'assurance chômage, ça va réguler le système automatiquement. Et on va économiser 3 milliards. C'est pas compliqué. Ça tient en une ligne, ce que je viens de vous dire.
0: Mais par les entreprises, ça fait 20%. De cotisation chômage.
4: Oui. Mais c'est qui les contrats courts d'un jour ? Qui peut avoir un intérêt à embaucher des gens comme ça, alors sachant très bien que, par ailleurs, là, il y a la substitution de l'intérim, et que l'intérim, c'est entre 30 et 65% plus cher qu'un CDD. Il faut arrêter avec ça, on n'est pas des lapins de 6 semaines quand même. On voit bien qu'il y a une impossibilité pour le patronat de réfléchir même à une solution possible.
0: Qu'est-ce que vous
4: dites ? Au passage, une solution qui permettrait de réduire la cotisation employeur sur les CDI. Mais vous savez pourquoi les employeurs, et on reboucle sur votre premier sujet, pourquoi ils ne veulent pas avancer sur ce sujet-là ? Parce que la cotisation, les fameux 4% qui payent l'assurance chômage, elle est totalement exonérée, c'est l'État qui paye à sa place. Donc en fait, ils ne payent pas. Ils ne payent pas l'assurance chômage. Donc ils n'ont pas intérêt à ce que ça change. Vous comprenez ? C'est ça le problème. Et c'est pour ça que la question des allègements de cotisation, elle est centrale dans notre affaire.
0: Oui.
4: Parce que rien ne bouge à cause de ça. Et c'est pour ça que le patronat ne veut pas que ça bouge. Parce que justement, ils ont tout intérêt à ce système-là. Et nous, on veut que ça bouge, au contraire. On veut rendre dynamique le sujet. Moi, je suis prêt à négocier la baisse de la cotisation chômage, et y compris pour toutes les catégories professionnelles, mais à condition qu'on ait sur le système une vision globale, une vision positive, une vision qui fait avancer les choses.
0: Est-ce que, puisque c'est un peu l'heure du bilan, vous avez en plus maintenant, vous pouvez dire ce que vous voulez, bah presque, enfin, attendre encore le 10 juin, mais enfin d'abord vous avez toujours une langue bien
4: pendue.
0: Bon, si vous le dites, alors je vais l'utiliser. François Omeril, le paritarisme social, le dialogue social en France, il est pas bon, il y en a pas. Comment faire évoluer ça ? Qu'est-ce qu'il faudrait ?
4: Alors moi, là encore, j'ai la solution.
0: Où les intérêts sont trop divergents.
4: Aujourd'hui, la situation n'est pas bonne.
0: Non.
4: Moi, je m'en plains. Franchement, la mare, elle est presque vide aujourd'hui. Et c'est honnêtement, c'est l'État qui est responsable en quasi-totalité. C'est quoi le dialogue social ? Le dialogue social, c'est deux équipes qui se rencontrent sur un terrain et qui vont jouer ensemble le même jeu, sur le même terrain et avec les mêmes règles. Or, aujourd'hui, l'État, mais notamment depuis 10 ans, mais ça fait quand même un petit peu plus longtemps. En fait, ils biaisent les règles. Imaginez, je vous donne la scène, on est deux équipes, on est censé jouer au football, et l'État arrive, c'est l'arbitre. L'État, c'est l'arbitre. Il dit, vous allez jouer entre vous. Simplement, vous, l'équipe des salariés, je vous mets dans le point de corner, et je vous mets le ballon devant les buts. Et puis, vous n'êtes pas 11 joueurs, vous n'êtes que 2 joueurs. Et ça ne va pas fonctionner comme ça. Moi, je pense qu'une négociation équilibrée, c'est une négociation dans laquelle chacun des deux parties a autant de risques à prendre à ce qui n'est pas d'accord à la fin. C'est un principe universel de la négociation. Or, en fait, ce principe s'est complètement décalé. Et l'État est très responsable de ça. Il a trop l'oreille attentive à la partie patronale qui prétend représenter la totalité de l'entreprise. Mais ce n'est pas vrai. Je représente autant l'entreprise que le patronat.
0: Oui, parce
4: je
0: que vous, c'est les cadres ensemble. Et l'encadrement. Donc
4: Mais même, c'est l'ensemble des salariés, effectivement. Nous, c'est l'encadrement, les cadres, les techniciens et les agents de maîtrise. Mais d'une certaine manière, peu importe. On y est dans l'entreprise. On a cause commune, en fait, dans l'entreprise. Les entreprises, elles avancent parce qu'il y a des salariés qui s'y investissent. Les Trente Glorieuses, c'est quoi? Tout le monde en a plein la bouche, des Trente Glorieuses. Mais c'est quoi? Mais c'est des gens qui rentrent ouvriers dans des entreprises, qui, dans la métallurgie, la chimie, le commerce, etc., et parce qu'ils ont la volonté de progresser pour eux-mêmes, ils font progresser l'entreprise.
0: Alors, là-dessus, est-ce que... donc, justement, un petit point très rapide, mais dans le cadre de la réforme des retraites, si un jour on y arrive, il y a certains syndicats qui demandent que en fait, soit géré par, justement par les partenaires sociaux, comme la GIRC-ARRCO. Est-ce que pour vous, vous êtes favorable? Est-ce qu'effectivement, ça serait la solution?
4: Moi, je suis favorable.
0: L'ensemble du système de retraite.
4: Moi, je suis favorable parce que les partenaires sociaux gèrent tout ce que l'État est en capacité de leur laisser à gérer. Ce serait un sacré retournement. Parce que les partenaires sociaux, ils géraient quand même pas mal de choses, pas si mal, bien sûr, des critiques, tout le monde en a, c'est normal, et les instances de contrôle, elles sont nécessaires. Mais à chaque fois que l'État s'est ingéré dans nos affaires, il a créé des machines à fabriquer du déficit. Regardez France Compétences, regardez France Travail, etc. Rien ne va. Je vais pas ici rentrer dans le détail, mais je pense qu'on a matière humblement, à dire à l'État, mais nous, on a fait nos preuves. Nous, on a fait nos preuves. OK, on veut bien reprendre la main sur telle ou telle partie du système. On fait un audit. Et puis après, on reprend nos responsabilités. Moi, je pense qu'on a de notre côté, nous, partenaires sociaux, un bilan à faire valoir. Oui. Et surtout une capacité.
0: Oui, mais est-ce qu'on pourrait pas imaginer, est-ce qu'on pourrait pas imaginer, je sais pas, une cogestion un peu à l'allemande? Alors, historiquement, c'est sûr, c'est pas dans notre culture. Mais vous voyez qu'il y a un rapprochement, au lieu que ça soit toujours des oppositions extrêmement, plus ou moins violentes.
4: Ce qui est très clair, c'est qu'en France, le tripartisme, ça marche pas.
0: Ouais.
4: Ça marche pas. C'est un échec total. Je ne sais pas pourquoi. Je ne sais pas vous dire pourquoi, mais aujourd'hui, si on fait le bilan, franchement, ça marche pas, c'est un échec. Moi, je pense qu'on peut penser... On peut se donner un petit peu de temps et un petit peu de peine pour essayer de repenser un petit peu le modèle. Je crois que dans la loi, on a quand même un certain nombre de choses. Il suffit simplement de respecter l'esprit et la lettre de la loi. En matière sociale, quand il s'agit de légiférer, il est écrit dans la loi L1 que le gouvernement laisse les partenaires sociaux un espace suffisamment important pour qu'ils puissent négocier au préalable. Ben, en fait, ça fonctionne pas. Pourquoi? Parce que l'État met des lettres de cadrage qui font 5 pages, qui sont en fait l'écriture de la loi. Il dit, ben voilà, vous devez arriver à ce résultat-là. Et finalement, il n'y a pas d'espace pour la négociation. Il faut que l'État se remette en compte.
0: Et ça, c'est un peu récent quand même. Ça, c'est
4: il faut qu'il ouvre des espaces.
0: J'ai une question. J'imagine que vous avez lu l'interview de la secrétaire générale de la CFDT, Marie-Élise Léon, qui dit ce week-end, elle parlait des négociations salariales qui viennent de se terminer, les fameuses NAO, enfin qui sont terminées il y a quelques semaines. Elle dit qu'il faut les rouvrir parce qu'on voit bien qu'il y a un problème de pouvoir d'achat qui est d'autant plus... accentué qu'il y a ce contexte géopolitique difficile. Est-ce que vous êtes d'accord avec elle?
4: Maintenant, pratiquement en permanence, on devrait négocier sur les salaires. Bien sûr, il y a des séquences dans les entreprises.
0: Mais la séquence, elle est terminée normalement sur les négos.
4: Voilà, d'autres vont se rouvrir à la rentrée. Ça dépend des entreprises, de leurs habitudes. Mais la négociation salariale en entreprise, évidemment, elle est clé. Moi, je vais vous dire un truc qui a changé. Moi, je suis un militant.
0: Pour rouvrir les négociations salariales.
4: Mais peu importe qu'on les rouvre ou qu'on les ferme.
0: Mais non, c'est ma question, pardon.
4: Mais attendez,
0: en sommeil, c'est ma question.
4: Laissez-moi répondre.
0: Oui.
4: Je vais vous donner ma réponse. Moi qui suis un vieux militant, j'ai connu les négociations salariales en entreprise il y a 35 ans. C'était le DRH qui décidait de ses objectifs et qu'il l'imposait à la direction générale et y compris à la direction financière. Aujourd'hui, ça se passe plus comme ça. C'est la direction financière qui dit à la direction générale, ce sera tant. Et tout ça, ça redescend en plus fine. Et en fait, on a en face de nous des gens pour négocier qui n'ont aucune marge de manœuvre. Donc, je réponds à votre question. Le problème n'est pas de les réouvrir. Le problème est de savoir dans quel cadre et dans quel contexte on ouvre des négociations dans lesquelles on a vraiment matière à négocier autrement que par mobiliser des rapports de force qui peuvent être des appels à la grève, des appels au blocage, etc. Ce qui n'est pas forcément le genre de beauté de la CFE-CGC. Mais il y a un moment où quand même, devant l'aberration du dispositif, tiens, je vous prends un exemple, le Crédit Agricole, une entreprise quand même plutôt bien vue, hein, dans laquelle la CFE-CGC, c'est notre grande fierté, avec le STECA, la première organisation syndicale. Eh bien, ils ont fait comme deux jours Airbus, de grève. Deux jours de grève parce qu'on leur proposait, je ne sais, 0,0, ne sais quoi. Alors même que l'entreprise fait des bénéfices, etc. Je ne dis pas qu'elle est mal gérée. Mais il y a un moment, il faut savoir se retourner vers les salariés et avoir quand même un petit peu d'humilité en leur redonnant ce qui leur revient de mérite.
0: Oui. Encore quelques questions à vous poser. Tiens, juste pour faire un petit pas de côté, est-ce qu'il faut rencontrer le Rassemblement National ? Est-ce que vous l'avez rencontré ? J'imagine que vous avez beaucoup d'adhérents qui votent Rassemblement National.
4: Bah, écoutez, de toute façon, c'est les statistiques, sortie des urnes, etc. Chacun est concerné par ça.
0: Il y en a combien, après, a priori, à la CFE-CGC ?
4: J'en ai peut-être tout autant qui votent pour LFI, ceci dit. Hein. Bon. Oui, mais juste... Moi, je ne m'intéresse pas de ça.
0: Il y en a combien au sein de votre syndicat ? Vous avez une idée ?
4: Écoutez, les dernières enquêtes que j'ai en tête, on était plutôt un peu en dessous de la moyenne des syndicats.
0: C'est-à-dire ?
4: Voilà. Oh, ben, c'était de l'ordre de 18 à 20%, je crois, ou même peut-être entre 15 et 18. Je raisonne de mémoire. Hein. Si je suis contredit, ce sera parfait. Le chiffre sera plus précis. Puis ça change au cours du temps. Mais je vais répondre très précisément à votre question. Moi, personnellement, je ne sollicite jamais les partis politiques. Ouais. Quand ils me demandent de me rencontrer, je les rencontre. Ouais. En l'occurrence,
0: comme tout le monde,
4: Rassemblement National ne m'a jamais demandé à me rencontrer, donc je n'ai jamais eu l'occasion de le faire.
0: D'accord.
4: Mais je vais plus loin dans la question.
0: Ouais.
4: S'il arrivait que... dans un temps proche et dans l'ordre du calendrier, il y ait la nécessité institutionnelle pour la CFE-CGC de rencontrer des personnes qui seraient aux responsabilités au niveau du Rassemblement National, eh bien on le ferait, forcément. Mmh. Mais dans des conditions qui sont à déterminer par d'autres, puisque moi, dans trois semaines, je ne serai plus au mandat.
0: Bien sûr, non, mais c'est pour ça que je vous pose
4: mais
0: la question.
4: Mais je rappelle, la CFE-CGC, organisation syndicale, libre et indépendante de tout parti politique.
0: Alors, en même temps, puisque vous parlez de votre succession, votre successeur, ça sera Christelle Tchéphine.
4: On en parle.
0: On en parle. En tous les cas, elle est seule candidate.
4: C'est ça
0: la démocratie, non, mais ce qui est drôle...
4: Clôture des candidatures demain soir. 16h.
0: Voilà, 16h. Donc il reste peu de temps.
4: Vous pouvez encore être candidate.
0: Ouais.
4: Ah non, vous pouvez pas. Je sais pas.
0: Pourquoi je pourrais pas ?
4: Il faut 5 ans d'ancienneté dans le syndicat.
0: D'accord.
4: On ne va révéler aucun secret ici, on ne sait pas.
0: Plus sérieusement, c'est ça la démocratie, c'est d'avoir un seul candidat ?
4: Non, moi-même, vous savez, j'ai été à plusieurs reprises, et notamment au Congrès de Saint-Malo en 2013, candidat contre une autre personne.
0: Oui.
4: Donc moi, je n'ai pas de problème par rapport à ça.
0: C'était le Carrefour, Force ouvrière. J'ai reçu Frédéric, j'ai un trou tout d'un coup là.
4: Frédéric Souillot.
0: Frédéric Souillot. Il était seul candidat à sa réélection. Vous
4: n'aimez
0: pas
4: dire,
0: trop la démocratie chez les syndicats ?
4: Non, alors les syndicats, c'est un exemple quasi parfait d'une vraie démocratie. Dans une organisation syndicale, il y a un exécutif qui est élu par le Congrès, et cet exécutif, en permanence, interagit avec des assemblées qui sont là, comme le propose Montesquieu.
0: Bon, vous répondrez
4: sont là
0: pas à ma question.
4: Pour le réguler. Après, il y aurait pu y avoir plusieurs candidatures.
0: Ça aurait été mieux ?
4: J'ai rien à dire là-dessus. Bon, parfois c'est mieux. Parfois c'est mieux parce que ça sollicite à un moment précis un débat interne qui est nécessaire. Moi-même j'en ai été l'exemple. Ça permet de purger un certain nombre de choses.
0: C'était votre candidate ?
4: Christelle ?
0: Oui.
4: Alors moi je ne désigne personne, mais je suis très satisfait qu'elle soit candidate.
0: D'accord.
4: Est-ce que j'ai bien répondu ?
0: Plus ou moins.
4: Voilà. Il ne faut pas désigner les gens, ce n'est pas bon pour eux. Christelle Tchéphine, qui vient de chez Thalès, qui est de la métallurgie, qui est une militante depuis 25 ans, aguerrie, qui s'est occupée du dossier social, du dossier des retraites à la Confédération. Elle est une parfaite cliente pour reprendre les rênes de la CFE-CGC et pour pouvoir la mener encore plus loin que ce que j'ai moi-même un peu contribué à faire.
0: Justement, vous direz, s'il y a un truc dont vous êtes fier, les conclusions, c'est quoi, François Omril ?
4: Un truc dont je suis fier.
0: Ouais, je sais pas, quelque chose, un succès. peut-être un échec, on a parlé un petit peu l'échec du paritarisme, etc., mais un succès.
4: Moi, il y a un truc dont je suis assez fier et je suis content de le faire ici sur votre plateau, puisque mon premier plateau de président, je l'ai fait chez vous. Ah, et je voulais d'ailleurs, au passage, vous en remercier. Et quelque part, un peu, pour moi, la symbolique est forte de faire peut-être mon dernier plateau chez vous, parce que vous m'avez toujours bien traité, vous m'avez invité, mais je pense que c'est le pluralisme de la chaîne aussi qui veut ça. Ouais. Et je me tiens aussi à la... Ça me fait plaisir de le remarquer. Et vous m'aviez invité la semaine qui a suivi mon élection en 2016, au mois de juin 2016. Mmh. Et vous m'aviez un peu taquiné sur mes déclarations à l'époque, qui était de dire que moi, je n'aimais pas, j'ai souhaité faire sortir mon organisation de la case réformiste. Ce fameux terme que, bah, personnellement, je n'aime pas du tout, qui est une assignation à résidence. Voilà, vous êtes un syndicat réformiste, donc de fait, vous devez accepter toutes les réformes, quelles qu'elles soient, parce que c'est le sens
0: du vent,
4: c'est le sens de l'histoire.
0: Parce que c'est un syndicat réformiste, la CFDT.
4: Écoutez, je vais vous dire
0: un truc. Pas sûr que Marie-Lise Léon soit d'accord avec vous, là, sur ce point.
4: C'est la définition que j'en donne. Je n'ai aucun problème avec Marie-Lise Léon, avec la CFDT, qui est un syndicat que je respecte et que j'ai d'autant plus respecté dès l'instant qu'ils sont le numéro un, que je considère que nous devons tous quelque chose à l'organisation qui nous précède et qui, quelque part, tire un peu le groupe. Je n'ai pas de problème par rapport à ça. Je ne crois pas que ces derniers temps, la CFDT, au passage, se soit beaucoup revendiquée comme étant un syndicat réformiste. Je pense que j'ai beaucoup contribué à démonétiser le terme de réformiste. Et j'en suis très fier. Parce que ça, ce sera, si je dois retenir parmi toutes les contributions que peut-être on peut m'attribuer, celle-ci, au moins, c'est la première. Et si elle a été un peu décisive, eh bien, j'en suis très heureux.
0: Bon, là, vous allez faire quoi ?
4: Ah, qu'est-ce que je vais faire ?
0: Oui. Bah, écoutez... Parce qu'en plus, vous êtes chômeur, vous avez été viré aussi, donc vous avez tout.
4: Oui, c'est vrai, ouais. Oui. Là, je suis chauveur, donc
0: je vais retourner
4: à France Travail, je vais leur demander s'ils ont un travail à proposer pour un chômeur de 65 ans, qui a quand même un bon CV, mais je ne suis pas sûr qu'ils en trouvent.
0: Est-ce qu'ils vous en ont proposé un, au moins ?
4: Non, pour le moment, non, mais il faut bien dire que je n'étais pas forcément très disponible, puisque désormais, depuis que je suis chômeur, j'ai une activité bénévole qui m'occupe à temps plein, ce qui n'est pas sans poser de problème par rapport au cadre dans lequel on est intégré dans les fichiers de France Travail. Mais ça, c'est un cadre personnel, j'allais dire,
0: presque anecdotique. Vous allez exploiter, vous allez découvrir découvert les méandres de la bureaucratie sociale.
4: Je les connais déjà un peu, mais pour finir de répondre à votre question, moi, je n'ai pas du tout l'intention de sortir du débat. Je trouverai, croyez-le, d'autres moyens pour être un intervenant.
0: Et vous serez toujours la bienvenue sur ce plateau.
4: Sur ces sujets-là.
0: Merci beaucoup d'avoir été avec nous. François Ombril, donc le président, vous l'avez compris, la CFE-CGC jusqu'au 10 juin, et puis on attend votre nouvelle, celle qui va vous succéder avec intérêt. Voilà, c'est la fin de ce 18-19. Évidemment, on se retrouve demain, tout de suite, Erwan Morris pour son grand journal de l'écho. Bonne soirée.
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5: Bonjour Guillaume Gibault.
6: Bonjour, merci de me recevoir.
5: Mais je vous en prie, président fondateur du Slip français, marque française iconique, fondée en 2011. 15 ans que vous êtes à la tête de cette entreprise de textile que tout le monde connaît plus ou moins en France. Pour commencer, cette question, est-ce qu'on est leader ?
6: C'est une bonne question. Je ne crois pas. Je ne crois pas, je pense qu'on le devient. Il y a sûrement des choses dans le parcours, dans la construction, qui font qu'on peut le devenir, mais moi, pour ma part, je le suis vraiment devenu avec le temps. Et c'est plutôt une quête de sens et de liberté dans mon parcours professionnel qui m'a amené à devenir chef d'entreprise. Et donc, par un peu la force des choses, essayer de devenir leader, qui est un mot ambitieux, hein, mais par la force des choses, on doit emmener des gens et des choses avec nous. Donc, donc moi, c'est plutôt comme ça, plutôt à chercher un métier qui me plaisait, qui me rendait libre et... et épanoui professionnellement qui m'a emmené vers la création d'entreprise.
5: On va rappeler d'où vous venez. Vous avez un parcours scolaire assez remarquable quand même. Vous avez fait Louis-le-Grand, prépa Henri IV. Vous m'arrêtez si je me trompe.
6: Non, c'est correct.
5: HEC, vous êtes quand même passé quelques temps par le salariat, mais enfin, ça n'a pas duré très longtemps. Ça a duré combien de temps ?
6: Ça a duré un premier job chez General Electric, quelques mois, puis Bio C'est Bon, où vraiment j'ai compris que je voulais devenir entrepreneur. Avec un mentor qui était génial, et j'ai travaillé 18 mois chez Bio C'est Bon. Donc j'ai été salarié un peu moins de 2 ans.
5: Qu'est-ce qui a fait que vous êtes passé de l'un à l'autre ? C'est le dégoût du premier ou c'est justement l'envie de la vie que pouvait offrir l'entrepreneuriat, la liberté ?
6: Ouais, j'ai compris chez Bio C'est Bon, notre métier c'était d'ouvrir des magasins bio. J'étais chef des ventes, donc je recrutais les équipes. J'avais 22-23 ans, je recrutais une équipe de, je crois qu'à la fin il y avait 80 personnes. Il fallait entretenir les frigos, les clims, les portes automatiques pour que les clients rentrent dans le magasin. Et moi, j'aimais que mon job soit très concret comme ça. J'ai compris que j'aimais l'entrepreneuriat. J'ai dû ouvrir des magasins en quelques jours. Les travaux n'étaient pas finis. Je connaissais rien à rien. Et on a dit, vas-y, démerde-toi. Et voilà, le patron de Bio C'est Bon de l'époque m'a dit, en fait, t'es pas trop con, t'as la tête bien faite. Le bon sens, le travail, c'est ça qui marche. Et je me suis dit, OK, en fait, c'est ça que je veux faire. Et moi, je me suis dit, j'ai 23-24 ans à ce moment-là. Je me dis, si je sens que j'ai envie de monter mon truc. Si je le fais pas maintenant, je le ferai jamais. Je suis un peu à réfléchir, les choix de vie. Moi, j'ai une histoire un peu particulière. Mon papa a eu un grave accident de voiture quand j'avais 5 ans. Donc, j'ai grandi avec un père handicapé qui, du jour au lendemain, a une vie tracée. Et puis, en fait, la vie n'est plus du tout ce qu'on imagine. Donc, moi, je vis un peu avec un compteur de dire, en fait, vas-y, décide, fais des choix. Et donc, au bout de 18 mois chez Bio C'est Bon, je me dis, en fait, voilà, j'ai compris que je voulais monter ma boîte. Si je le fais pas maintenant, je le ferai peut-être jamais. Vas-y, mon gars. J'y vais, mais j'ai peur, quoi. C'est vraiment, je l'attends, quoi.
5: Il y a une part d'inconscience là-dedans. On n'a aucune idée du risque, on n'a aucune idée de ce qu'on va rencontrer.
6: Et il faut, heureusement. Et d'ailleurs, il faut le cultiver. Je crois que quand on est chef d'entreprise, il faut une part d'inconscience, d'acceptation du risque, parce que si on veut tout maîtriser, on se lance jamais. Et moi, en plus, dans mon cas, du coup, je suis chez Bio C'est Bon, je me dis que je veux partir et je pars. Hein. Je pars, et d'ailleurs, je pars en rupture conventionnelle. On pourra peut-être y revenir, mais aujourd'hui, on a la chance d'avoir un cadre qui permet aux entrepreneurs d'être accompagnés. Donc, moi, c'était mon cas. Donc, j'avais 15 mois d'allocation chômage devant moi pour monter ma boîte. Et je me dis, OK, il faut que j'aille vite. J'ai peut-être pas une idée de génie. La mode, j'ai toujours bien aimé. Dans la mode, les sous-vêtements, c'est quand même pas mal adapté à la vente en ligne. Où je me dis, Internet, à l'époque, va péter les scores. Et puis, le sous-vêtement, c'est petit, c'est léger, ça s'essaye pas. Un mec, s'il est content de son slip bleu marine, il va mettre le même toute la vie. Donc, voilà, je me dis, c'est facile à vendre en ligne. Et donc, je me lance un peu comme ça, un peu par hasard, sans trop réfléchir le truc. Et effectivement, je pense que l'entrepreneur, il y a forcément une part d'inconscience ou d'acceptation de prise de risque.
5: C'est intéressant ce que vous avez dit à l'instant. On y reviendra peut-être aussi un peu plus tard, mais ça veut dire qu'il y a un contexte en France qui permet, une sorte de boîte à outils, qui permet à celui qui veut travailler de travailler comme il l'entend.
6: Ah ouais, aujourd'hui, il y a beaucoup, beaucoup de choses qui existent. Si on le décide, il y a tout ce qu'il faut. Donc aujourd'hui, quand vous partez d'une entreprise, si vous partez par exemple, soit vous êtes licencié malheureusement parce que la boîte doit se séparer de certaines personnes, vous êtes licencié, soit vous partez en rupture conventionnelle, vous avez le droit de transformer vos allocations chômage, non pas en une recherche d'emploi, mais une aide à la création d'entreprise. Ça, c'est quand même complètement dingue. Donc ça permet en tout cas d'avoir un minimum de revenus pendant un certain temps, de tester une idée. Et puis après, il y a tout l'écosystème, la BPI, le réseau Entreprendre, les incubateurs, il y en a partout, il y a presque trop. Il y a plein de financements possibles, il y a les plateformes de crowdfunding. Et puis je pense qu'il y a, et sur votre chaîne d'ailleurs, il y a un intérêt général quand même pour l'entrepreneuriat en France. Donc on est quand même depuis, moi j'ai démarré en 2011, il y a tout un écosystème très très très favorable qui s'est créé pour accompagner les lancements d'entreprises, et tant mieux.
5: C'est vrai qu'il y a un intérêt pour les chefs d'entreprise, particulièrement en ce moment. Les Français se tournent à nouveau vers la stabilité chef d'entreprise, le pragmatisme, l'optimisme, celui qui a les mains dans le cambouis. C'est intéressant parce que le discours politique, parfois, est un peu dur avec les patrons.
6: Ouais, alors le discours politique, je ne sais pas trop. En tout cas, le pragmatisme du chef d'entreprise, c'est sûr qu'aujourd'hui, un chef d'entreprise, son métier, c'est de décider. Et décider, c'est difficile parfois. Tout décider, je sais pas. En tout cas, à la fin, d'être celui qui, à la fin, décide. Mm-hmm. Et quand je dis décider, c'est assumer les responsabilités. Et nous, on y reviendra, mais on a eu plein de réussites, on a eu des échecs, on a failli planter la boîte plusieurs fois. À la fin, quand vous sentez un peu l'air frais dans le dos, et que c'est à vous de décider, d'assumer, dans notre cas par exemple, de diviser les prix par deux, de tout changer, changer le modèle, de fermer 17 boutiques, de séparer de certaines personnes, enfin, c'est lourd, hein, ces décisions qui sont difficiles. Je crois qu'aujourd'hui, les Français, dans le choix d'un futur président de la République, ils attendent quelqu'un qui est capable de décider. Et je crois qu'aujourd'hui, dans le budget de l'État, on est tous conscients qu'en fait, il faut qu'on décide, et quitte à prendre des décisions difficiles. Et oui, aujourd'hui, un chef d'entreprise, normalement, il sait faire ça. Et c'est difficile, c'est pas fait pour tout le monde, mais Ça fait partie des responsabilités du chef d'entreprise.
5: Vous faites ça, effectivement, sur le slip français depuis 15 ans. On va parler des échecs dans un instant, parce que cette notion-là, elle est très importante. Et finalement, elle n'est pas si répandue que ça en France. Mais le slip français, au départ, c'est une aventure absolument fabuleuse, une montée en puissance, un magnifique produit. Vous avez choisi un positionnement premium, et puis une marque qui est devenue iconique, quoi.
6: Ouais, ouais. On est monté à plus de 20 millions d'euros de chiffre d'affaires en quelques années. On a fait 2 levées de fonds, on a ouvert 20 boutiques, on a recruté plus de 600 000 clients, on a fait travailler 80 ateliers partout en France pour fabriquer plus d'1,5 million de produits. Donc on montre que c'est possible de fabriquer en France. On est entreprise à mission, au sens de la loi Pacte. Notre mission, c'est de réinventer avec panache l'industrie textile française. Donc on incarne quelque chose. Et effectivement, aujourd'hui, le slip français est connu de 2/3 des Français. Voilà, quand on dit quelle marque de sous-vêtements connaissez-vous, il y a 2/3 des Français qui nous connaissent. Et aujourd'hui, on a 800 000 clients. Donc on n'a pas encore 2/3 des Français qui ont acheté chez nous. C'est un peu tout le propos pour la suite. Mais oui, on montre que même si on est une petite entreprise, on fait 21 millions d'euros de chiffre d'affaires. C'est pas énorme, c'est beaucoup et pas beaucoup. On est la première entreprise 100% made in France dans le textile. On est très fiers de ça, mais on est une petite boîte. Mais je pense qu'on a une valeur symbolique forte parce que voilà, chaque matin, nos clients sont fiers d'enfiler leur slip. Et c'est un bon début. Et on incarne voilà, cette idée que moi je porte depuis le début, qu'on peut faire des choses dingues en France et que si on veut changer le monde, on peut commencer par changer de slip.
5: On peut le faire malgré les difficultés. Il y a eu la chute, il y a eu les chutes, c'est-à-dire plusieurs périodes comme ça où ça a été très compliqué. Vous, en tant que patron, comment vous traversez ça? Ce qui est intéressant, et on va y revenir, c'est que vous en avez parlé.
6: Oui, bien sûr. Bah, en tant que patron, on est des êtres humains, hein, donc c'est difficile quand il y a des doutes, quand il n'y a plus de trésorerie, quand on ne sait plus comment payer les équipes. On se dit, bah merde, je suis foutu, je vais plier la boîte. On a peur pour sa boîte, on a peur aussi pour les conséquences personnelles qu'on peut avoir. Il faut rappeler qu'un patron n'a pas, pour le coup, de droit au chômage, hein, faut quand même le dire. Un patron en France, donc au moins aujourd'hui, demain je plante la boîte, bah, il faut que
5: je recommence
6: de zéro. Voilà. Donc j'assume mon risque, hein, mais ça fait aussi partie des choses à avoir en tête. Donc on essaie de prendre les bonnes décisions, de garder la tête froide, d'écouter les autres sans trop écouter aussi, parce que je crois que quand on est entrepreneur, justement, on a ce truc-là un peu différent des autres, de voir des choses différentes. Et finalement, moi, ce que j'ai vécu, c'est quand la boîte grandit, bah, vous avez des investisseurs, vous avez des experts métiers, vous avez plein de gens qui ont pignon sur rue, qui peuvent avoir 10, 15 ans, 20 ans d'expérience et qui sont très forts, mais ils sont pas ceux qui ont créé la boîte du début. Et finalement, parfois, on a des intuitions qui sont plus justes parce qu'on a créé la boîte. Et l'enjeu, c'est de s'écouter, de se faire confiance.
5: C'est votre vision.
6: Ouais, c'est la vision de l'entrepreneur et c'est dur. Et de se dire, OK, on va y aller, on va diviser les prix par deux. Moi, j'ai eu la chance de rencontrer Léa Marie, qui est directrice générale avec moi maintenant. On en reparlera. Mais à un moment donné, on était les deux seuls à se dire, on va diviser les prix par deux. Il faut quand même se rendre compte de ce que c'est. Quand on a une entreprise qui fait 20 millions d'euros de chiffre d'affaires, on se dit, au lieu de vendre les slips 40 euros, on va les vendre 20. Tout le monde se dit, en fait, on va diviser le chiffre d'affaires par deux. C'est-à-dire qu'on va vendre le même nombre de produits et on va juste faire entrer deux fois moins de chiffre d'affaires. Et nous, on se disait, en fait, non, il faut qu'on passe d'une marque cadeau à 40 euros qu'on achète une fois à Noël pour faire plaisir à une marque d'équipement qu'on met tout le temps dans son tiroir. Les clients vont nous suivre, mais il faut qu'on fasse ce pari-là. Et en interne comme en externe, il faut avoir des convictions et s'y tenir. Donc c'est difficile, mais je crois que ça fait partie de ce pari-là. Et en interne comme en externe, faut avoir des convictions et s'y tenir. Donc c'est difficile, mais je crois que ça fait partie des

0: fais de mon mieux, j'essaie de faire marcher ma tête, mais je suis pas magicien. Quand il y a rien qui marche, post-Covid, effectivement, on réduit l'équipe, on prend des décisions difficiles, on sépare de certaines personnes, humainement, c'est super dur. Et en plus, quand vous êtes dans une transformation d'équipe, que la mayonnaise n'a pas encore pris, vous sentez qu'on rame tous à contre-courant, les gens sont pas hyper épanouis d'être là, c'est des moments d'équipe qui sont super durs à vivre et on essaie de faire les choses du moins mal possible. Et puis au bout d'un moment, voilà, la mayonnaise reprend, vous avez des nouvelles personnes qui arrivent, qui font balle neuve, quoi, qui arrivent avec une nouvelle énergie, qui vous disent ça c'est super, on fait ci, on fait ça. Et puis voilà, progressivement, le travail finit par payer parce que c'est une règle impondérable, le travail paye. Et puis les planètes se réalignent et puis on repart dans le bon sens et là c'est le kiff.
1: Ce qui est intéressant dans vos stratégies, dans cette période de difficulté, comme je le disais tout à l'heure, c'est que vous en avez parlé. Ouais. Vous avez mis le doigt dessus. Ouais. En France, on ne fait pas beaucoup ça. Aux États-Unis, à la limite, plus on se plante, ouais, plus les banques se disent finalement, il aime le risque, ça va le faire. Ouais. En France, on a du mal encore avec cette notion d'échec chez les patrons. Vous mettez le doigt dessus. Vous dites, ça y est, là, c'est compliqué en ce moment et on vous le dit.
0: Ouais, on a même dit, ça passe ou ça casse, quoi. On compte sur vous. Et c'est vrai que, et là, d'ailleurs, Léa était. Très, très en support et même à me pousser à dire en fait assumons ça, on est dans la merde, assumons-le, arrêtons de faire les bons élèves parfaits, de dire que tout va bien parce qu'en fait tout va pas bien et c'est la merde.
1: Ouais.
0: Et c'est vrai que ça a été assez libérateur parce que je m'y attendais pas, hein, mais c'est vrai que j'ai dit ça passe ou ça casse avec notre sens de la formule et en fait les gens se sont sentis d'un coup concernés et du coup on a vu en baissant le prix par deux, on a fait x5 en volume et on s'est fait dans le bon sens exploser de commandes. On a eu derrière, on a du tout réinventé la logistique, la production, créer une usine, tout ça. Mais c'est vrai que ça a été pas facile à faire parce que c'est pas commun. Et le slip français, c'est beaucoup ça. On a défriché beaucoup de choses, on a inventé beaucoup de choses. On a été les premiers à détourner les campagnes présidentielles en 2012. Et effectivement, en 2024, j'ai fait une vidéo un peu les yeux dans les yeux. Quoi. En fait, on est dans la merde. On a besoin de vous. Ça passe ou ça casse. Révolution, quoi. Achetez-nous des slips et ça a fonctionné au-delà de tout ce que j'aurais pu imaginer.
1: On est dans une émission leadership, ça veut dire que là, vous avez accepté de vous faire aider, d'en parler et de vous faire aider, de vous faire seconder par quelqu'un d'autre. C'est ça aussi, être leader, c'est savoir dire à un moment, bien là, sûr. Je ne peux pas tout faire tout seul.
0: Bien sûr, le leader, c'est pour moi quelqu'un qui est conscient de ce qui fait bien et ce qui ne fait pas bien, qui est capable d'aller chercher de l'aide et des compétences sur ce qui ne fait pas bien, d'écouter les autres. Et à la fin, de trouver la voie centrale entre ce qu'il écoute et de fermer les œillères sur ce qui, au bout d'un moment, parce que on peut écouter tout le monde tout le temps. À la fin, faut décider, c'est ce qu'on disait tout à l'heure. Mais pour moi, en tout cas, c'est ma vision des choses. Le leader, il doit écouter les gens autour de lui, décider et actionner. Et je pense que aujourd'hui, on est vraiment un binôme de direction avec Léa. Et ça, c'est hyper important. Déjà, on est un homme et une femme. Et je pense que c'est,
1: complémentaire.
0: Très complémentaire.
1: Oui.
0: Et elle incarne, une exigence, une exemplarité. Moi, je lui dis, hein, mais ça fait maintenant presque 20 ans que je bosse, j'ai jamais vu quelqu'un d'aussi fort professionnellement qu'elle. Et ça commence par être très fort humainement avec les gens, mais derrière, très exigeante. Elle tire vraiment le meilleur d'une équipe et elle sait faire travailler les gens ensemble. Donc, elle a vraiment, je dirais, un leadership plutôt paternaliste et autoritaire, enfin, vraiment très ancré. Et moi, je vais amener quelque chose de peut-être plus en dehors de la boîte, plus créatif, plus inattendu, plus inspirant par certains côtés, mais l'ensemble des deux vous fait un cerveau gauche et un cerveau droit qui fait qu'on est un binôme ultra fort.
1: On est plus fort.
0: Puis derrière, je pense que l'équipe, ils se disent, c'est des malades. On ne sait pas où ils vont aller, mais on va les suivre. Et ils iront chercher l'un et l'autre des compétences. Certains seront plus... Et puis il y a des moments aussi, hein, quand on est salarié dans une entreprise, il y a des moments où on a plus besoin de certaines choses parce qu'on a sa vie perso et à côté. Et puis on passe des caps professionnels aussi.
1: C'est intéressant la vie perso parce que c'est vrai que patron, c'est patron 24 heures sur 24. Ouais, la semaine, les week-ends, on travaille tout le temps, on ne prend pas de vacances. Quand on est en vacances, on travaille quand même. On est en visio, bref, ça ne s'arrête jamais.
0: Ça s'arrête jamais.
1: C'est quoi l'apport du perso ou est-ce que c'est un frein pour certains qu'est-ce que ça amène dans cette vie de patron?
0: Ouais, je pense que pour être un bon chef d'entreprise, il faut une vie personnelle équilibrée et à chacun de trouver son équilibre. Des enfants, pas d'enfants, tout est possible. Mais en tout cas, il faut un équilibre fort pour avoir les ressources d'être sur le pont 24-24, d'être capable de répondre, de prendre des décisions claires. Et c'est essentiel. Donc à chacun, évidemment, ce n'est pas le rôle du chef d'entreprise de définir un cadre de ce que doit être une bonne vie perso, mais elle doit être équilibrée et solide pour permettre de se déployer parce que forcément, ça prend beaucoup de temps, d'énergie. Et le chef d'entreprise, il a ce truc à part d'être câblé en permanence. Le soir, le week-end, effectivement, on y pense. On va voir un truc, on va aller au ciné, ça va nous faire penser à un truc.
1: Il y a une autre compagne, c'est l'entreprise, quoi.
0: Il y a un peu de ça.
1: En permanence.

0: mais c'est ce qu'on vient chercher aussi. Il y a une part d'adrénaline là-dedans. Et donc, de trouver la limite, qui n'est pas toujours évidente. Hein. Mais oui, je pense que dans tous les chefs d'entreprise, il y a une histoire personnelle qui fait qu'on s'accroche très fort à quelque chose.
1: On passe à la photo tout de suite.
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1: Guillaume Gibault, on vous a demandé de venir avec une photo de vous dans le cadre de votre entreprise. Vous nous avez envoyé celle-ci, notamment. On va la regarder tout de suite. Vous êtes l'image de votre marque, hein, très clairement, depuis le début. Ça me rappelle un peu ce qu'a fait Ralph Lauren avec sa marque. Mais alors, ça fait 40-50 ans qu'il fait ça. C'est-à-dire que c'est une vision, c'est un produit qu'on a lancé, c'est quelque chose qu'on a imaginé dès le départ, qu'on vit au jour le jour. Et voilà, qui peut mieux l'incarner que le créateur? Ralph Lauren l'a fait toute sa vie. Lui, sa famille, il s'est mis en scène toute sa vie. C'était le meilleur modèle pour sa marque. C'est aussi ce que vous ressentez, vous?
0: Ouais, alors c'est pas moi qui pose tout le temps en slip, bien évidemment, ça serait un peu décevant, mais en tout cas, dans les campagnes fortes, qui est celle-là, Révolution, donc je suis assis sur une chaise, on la voit pas forcément bien, mais j'ai dit à 400 000, j'enlève la chaise. Et ouais, ça a marché. Moi, j'aime cette photo parce que c'est de l'audace, c'est du panache, c'est de l'impertinence. Mais en même temps, sur un sujet sérieux de fabrication en France, qui a du sens, et moi, je me retrouve là-dedans. Ouais, j'aime ce que ça dit de nous, de moi. C'est être sérieux sans se prendre au sérieux, ce truc-là.
1: Exactement.
0: C'est ça que j'aime bien.
1: Vous communiquez aussi beaucoup sur les réseaux dès le départ. Hein. Vous avez dit que vous aviez cette vision de, voilà, ça va exploser les réseaux, Internet, évidemment, depuis la création. C'est indissociable complètement du business, aujourd'hui.
0: Ouais, aujourd'hui, quand on est une marque B2C, donc quand on vend à un client particulier, être fort sur les réseaux sociaux, c'est indispensable. C'est un porte-voix. Aujourd'hui, on l'utilise vraiment pour prendre la parole sur des opérations. Les campagnes, la campagne pour les municipales arrive bientôt. On sortira une campagne qui s'appelle l'Union des partis. Et voilà, on va prendre notre rôle dans le débat de société et notre rôle qui est d'être un marchand de slip fabriqué en France et apolitique, mais en tout cas d'être là pour amener de l'audace, de l'impertinence et du sourire aux Français qui en ont, je crois, cruellement besoin en ce moment. Et les réseaux sociaux, pour ça, c'est un moyen d'expression, de parler à ses clients, à sa communauté.
1: Il n'y a pas trop de monde sur les réseaux sociaux, malgré tout. Cette concurrence, elle n'est pas exacerbée par ce moyen-là.
0: Aujourd'hui, c'est fou. Il y a une avalanche de contenu tout le temps. Et nous tous, hein, chacun de nous, on est pris sur le scroll de ces réseaux sociaux et c'est complètement dingue. Maintenant, je pense que aujourd'hui, nous, c'est aussi un porte-voix qui permet parfois d'être récupéré par les médias plus traditionnels, entre guillemets. Et puis voilà, aussi on est une petite entreprise, on n'a pas beaucoup de moyens, donc les réseaux sociaux sont gratuits, ou en tout cas pas sous une forme payante financièrement. On est tous bien conscients d'être les produits de ces boîtes américaines, mais ça reste un porte-voix qui permet de passer notre message. Et au fond, je crois qu'une entreprise en 2026, elle doit avant tout passer un message plutôt que d'essayer à tout prix de vendre ses produits. Et nous, moi je suis fier de ça. Le slip français, c'est une entreprise à mission. Notre mission, c'est de montrer que c'est possible de fabriquer en France. Il se trouve qu'on vend des slips, mais à la fin, c'est pas vraiment le sujet.
1: Allez, la suite.
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1: On a parlé d'échecs tout à l'heure, Guillaume Gibault. À l'inverse, c'est quoi votre plus belle réussite?
0: Ma plus belle réussite, c'est 15 ans plus tard d'être vraiment fier de mon entreprise. C'est, je dirais, la cohérence. Là, quand je me retourne, je me dis 15 ans sans lâcher le truc, en étant toujours là, après avoir vécu,
1: En étant rentable,
0: de prouver que c'est possible de fabriquer en France, puisqu'effectivement, en 2025, on fait notre meilleure année, 21 millions d'euros de chiffre d'affaires, plus d'1 million de résultats nets. On reste une petite boîte, un objet fragile, mais ouais, en fait, on dit, en fait, c'est possible de fabriquer en France, et ça, j'en suis fier, parce que dans le garage de ma grand-mère, il y a 15 ans, j'y suis allé sacrément au panache avec un modèle de slip ramené dans le coffre d'une bagnole de location. L'eau a bien coulé sous les ponts, et aujourd'hui, ouais, le slip est un symbole de c'est petit, mais c'est possible et sans mauvais jeu de mots, il n'y a pas que la taille qui compte.
1: Effectivement, votre entreprise, vous l'avez dit tout à l'heure, est classée B Corp. Il y a une vraie responsabilité dans cette démarche, dans cette entreprise. C'est un peu l'anti-fast fashion. C'est important, c'est pour aujourd'hui et pour la suite de votre parcours.
0: Oui, bien sûr. Moi, je suis très attaché à l'idée de la réussite en France, de l'industrie française. J'ai envie de montrer qu'impossible n'est pas français, qu'on a des boîtes magnifiques en France, que les Français sont très attachés à leur travail, même si c'est pas forcément le discours qu'on entend tout le temps. Il y a une étude INSEE qui a sorti récemment qui dit que 70% des Français sont engagés dans leur travail. Moi, quand je vais en usine, les gens, ils sont fiers de leur boulot, en fait. Bien sûr, on préfère tous être en vacances. Pas de débat. Mais, en fait, les gens sont attachés à leur travail, Souvent, dans les usines en France, bah, il y a des histoires de famille. On va connaître son beau-frère, sa belle-sœur dans la même boîte. C'est des histoires régionales, dans des villages, en France. Et voilà, ça a du sens. On fabrique des produits de qualité. Et voilà, moi, j'aime ces histoires-là. Et je trouve qu'il y a une vraie vérité là-dedans. Et moi, j'ai envie de raconter ça. Parce que je pense qu'il y a un lien social fort. Il y a une vraie fierté, en fait, du travail bien fait.
1: Qu'est-ce qu'on dit à des jeunes qui se lancent? Vous me disiez tout à l'heure, ça fait 15 ans, cette boîte avec un côté un peu « j'y crois pas ». Qu'est-ce qu'on dit à des jeunes qui veulent se lancer dans l'entrepreneuriat? On les prévient des difficultés
0: ou
1: on leur
0: dit... Non, surtout pas. On leur dit « allez-y, foncez, réfléchissez pas trop, n'écoutez que vous-même, tentez-la, utilisez les outils que vous avez, les TikTok, l'intelligence artificielle, bien sûr. Voilà, prenez ces boosters pour réussir à aller plus vite que les autres. Faites-vous confiance et puis essayez. Au pire, vous ferez des souvenirs. » Et je crois qu'il faut, voilà, il faut vraiment désacraliser l'échec. Et effectivement, en se trompant, ben on recommence et on réussit. Et ça vous rendra plus fort. Et puis voilà, je crois qu'on est tous ici pour réussir un parcours de vie. On n'est pas dans une case d'un métier. Faisons des choses qui nous tiennent à cœur. Essayons de chercher la voie intérieure qui vous emmène dans ce qui vous épanouit. C'est difficile.
1: Il faut quand même le dire.
0: Bien sûr, c'est super dur. Et puis, c'est pas fait pour tout le monde et c'est pas grave. Tout le monde ne doit pas être entrepreneur. Moi, je le dis souvent et j'interviens souvent dans des écoles et tout ça. En fait, soit vous avez une voix intérieure qui vous pousse tellement fort qu'en fait, vous allez vous lancer. Et ça, vous êtes entrepreneur. Si ça ne va pas jusqu'à vous pousser, bah, vous n'êtes pas fait pour ça et ce n'est pas grave. Parce que je pense qu'il n'y a rien de pire que de se forcer à le faire. Parce que là, si vous vous forcez à le faire, vous ne tiendrez pas la distance et ça va vous abîmer en route. Donc, faites-vous confiance. Si ça pousse assez fort, vous irez, vous le lancerez et vous ne poserez pas de questions.
1: Quand on a connu ce parcours et toutes les difficultés dont on a parlé, les hauts, les bas, est-ce qu'on peut revenir en arrière, revenir à la position plus confortable, moins risquée en tout cas, du salariat, ou c'est absolument pas possible?
0: L'avenir le dira, mais c'est vrai que je crois que quand on devient entrepreneur, on a une liberté qui je pense qu'il n'y a pas de retour en arrière possible. Après, on verra de quoi demain est fait. Mais oui, je pense qu'on goûte à cet esprit d'initiative, cet esprit d'entreprendre, à cette responsabilité aussi, dans les hauts comme dans les bas. On est responsable de ses succès comme on est responsable de ses échecs. Et finalement, c'est marrant parce que aujourd'hui, quand je raconte mon parcours, en fait, c'est surtout les échecs qui intéressent les jeunes et tous les créateurs d'entreprises, de dire en fait, waouh, on n'imaginait pas que le gars, il a morflé à ce point-là, mais il a rien lâché et il a réussi à s'en sortir. Et moi, c'est ce que je dis souvent. Je dis, en fait, ce que je veux, c'est que les gens qui écoutent le message aujourd'hui, de dire, en fait, si ce gars-là, il a réussi à construire un parcours professionnel qui l'épanouit et une certaine réussite professionnelle avec des slips, avec toutes les cagades qu'il a pris, voilà, moi, je vais monter mon projet, mon truc, que ce soit entrepreneurial, artistique, associatif, ce qu'on veut. Mais en fait, voilà, qu'est-ce que vous avez au fond de vous? Et juste faites-le, en fait.
1: C'est important de parler de l'échec parce que peut-être qu'on nous met en permanence devant les figures avec les réseaux sociaux, les réussites, les vies extraordinaires, et que les jeunes te rendent compte que c'est fake.
0: Mais c'est fake. Et c'est pas parce que vous voyez des gens que vous suivez qui postent des stories toujours incroyables dans des lieux incroyables. Ils ont des galères comme vous, des doutes comme vous. Et voilà, et à la fin, tout le monde est humain et essaie de faire de son mieux pour faire des choses qui lui tiennent à cœur.
1: Comment vous voyez vos 15 prochaines années?
0: 15, là j'ai 40, donc j'aurai 55 ans.
1: Wow. Professionnellement.
0: Ouais. Professionnellement, j'ai envie de plus de liberté, de plus d'audace encore, d'être conscient de ma vraie force et de mon talent et d'essayer d'en faire le maximum, d'en tirer le maximum d'épanouissement. Mon talent, c'est vraiment la communication, le marketing. Mon talent, c'est de comprendre ce qui se passe dans une entreprise et de trouver les mots et les images pour le donner à voir et à comprendre au grand public. Et de réconcilier le travail et l'entreprise en France avec le grand public. Quand on a travaillé avec Duralex, je suis allé dans l'usine et pour moi, je me suis dit, en fait, il y a une évidence, c'est allons enfants de la cantine. Voilà, moi, ce que je sais faire, c'est ça, c'est trouver les mots qui sonnent juste. Et ça, j'adore ça. Et j'ai envie de mettre ça à disposition du Slip français, bien sûr, mais d'autres entreprises. Et j'ai envie d'accompagner les boîtes françaises à montrer qu'on en a dans le slip sans mauvais jeu de mots.
1: Merci beaucoup d'être venu sur ce plateau du Leadership. Le Leadership, selon Guillaume Gibault, président fondateur du Slip français. Merci beaucoup d'être venu dans cette émission. Si vous voulez connaître la méthode des leaders, l'émission est disponible en replay, en podcast et sur tous nos réseaux sociaux, bien sûr. C'est tous les lundis à 12h30 sur BFM Business. Passez une très bonne journée.
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4: Bonsoir à tous, quel plaisir de vous retrouver. Merci d'être là, j'espère que vous avez passé un bon week-end et je suis très heureux de vous retrouver pour Tech & Co, la quotidienne tout au long de cette semaine. On est là, vous le savez, de 19h30 à 21h, radio, télé, les replays, les podcasts qui vous attendent ensuite. Et vous le savez, chaque soir sur BFM Business, on plonge dans l'actualité tech. Avec ce soir, justement, au sommaire de ce Tech & Co, eh bien, on va revenir sur cette grève qui pourrait coûter très très cher à Samsung. Et oui, les salariés de Samsung qui menacent de faire la grève, ça pourrait coûter jusqu'à 20 milliards à Samsung. On va tout vous expliquer. Puis on reviendra sur cette mésentente entre Apple et OpenAI concernant Siri. Les contrats n'ont pas été respectés entre ces deux géants. On va tout vous expliquer. Et puis, tiens, on s'intéressera à la Route du Rhum qui aura lieu en novembre prochain. On rencontrera un skipper qui fera cette Route du Rhum sur un monocoque bardé de technologie, évidemment de la connectivité, des capteurs partout. On découvrira à quoi ressemblera peut-être le bateau de demain, justement, avec notre invité tout à l'heure. Voilà le sommaire de ce Tech & Co, la quotidienne, en ce lundi. Un grand merci d'être là, de nous avoir choisis. Et bienvenue à vous toutes et à vous tous.
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4: Le débrief de l'actu tech, vous le savez, une heure pour prendre le temps et nous plonger tranquillement sur les sujets d'actualité tech du jour avec nos experts qui sont là et qui ont chacun évidemment des choses à dire. Christophe Holnet est là. Salut Christophe.
5: Bonsoir François.
4: Christophe Holnet, senior advisor chez Seven2, ancien président de Microsoft France et Asie du Sud. À tes côtés, c'est Hugo Borenstein qui est là ce soir. Salut Hugo.
6: Salut.
4: Co-fondateur et président d'Omi. Et puis nous avons aussi Clément David. Salut Clément.
7: Salut.
4: Président de Théodo Cloud. Voilà, joli petit casting ce soir. Hein, ça va débattre tranquillement sur l'actualité tech. Si vous n'êtes pas d'accord, comme d'habitude, hein, allez-y. Hein, mais jamais les mains.
6: Hein, jamais.
4: Pas de violence, Clément. Parce que je sais que tu es un fan de MMA, toi. Attention, on est sur BFM Business.
7: Pas ce soir.
4: Voilà, on n'est pas sur Netflix. Alors, on va commencer par cette grève générale de 18 jours qui pourrait être votée, là, dans les heures qui viennent, par les salariés de chez Samsung. Alors, on est en Corée du Sud. Et cette grève a un coût estimé, écoutez bien, à 20 milliards de dollars. Pourquoi ? Parce que, en fait, Samsung fabrique énormément de composants, évidemment pour les smartphones, les PC, mais aussi en ce moment pour les géants de l'IA, et notamment pour Nvidia, des mémoires hyper spécifiques, hyper rapides, etc. Et si tout s'arrête, si la machine Samsung s'arrête, ça pourrait être une catastrophe. Et je voulais qu'on en parle, parce que c'est pas la première fois qu'on évoque ce sujet. Visiblement, la direction n'arrive pas à s'entendre avec les salariés de Samsung. C'est inédit, cette situation, Christophe.
5: Ah oui, c'est surprenant parce qu'on n'a pas cette image de la Corée. On pensait que, pour une fois, c'est pas la France qui est mise en avant avec une grève.
4: Non, ça existe. Pour une fois qu'on parle de grève ailleurs qu'en France, ça
5: existe ailleurs. Ça existe ailleurs. Et ça peut être très dur, effectivement. Et je crois que ça fait peut-être un peu plus d'une dizaine d'années, ou voire un peu plus que. Et c'est assez récent qu'il y ait des syndicats chez Samsung. Il faut bien voir, Samsung, c'est une énorme boîte. Ça représente, je sais pas quoi, 20 à 25% du PIB de la Corée, 26% de la capitalisation boursière, donc c'est énorme, avec des impacts évidemment mondiaux. Donc effectivement, ce qu'on découvre dans cette grève, c'est que c'est pas seulement un problème pour Samsung, mais surtout pour tout l'ensemble de la supply chain de l'intelligence artificielle, sur lequel on réalise finalement que c'est pas seulement du cloud, des algorithmes, du logiciel, mais aussi finalement l'IA est une véritable industrie, avec du matériel, du hardware, la nécessité de construire les serveurs, les data centers. Et effectivement, ce qui est aussi assez étonnant finalement avec cette vague IA, c'est à quel point finalement à chaque niveau, à chaque couche, il y a un monopole ou un tout petit oligopole. Il y a ASML pour les machines graphiques. Après, il y a TSMC comme fondeur. Au-dessus, il y a Nvidia. Sur les LLM, il y a une sorte de petit oligopole qui d'ailleurs se fait concurrence et n'arrive pas à beaucoup capter la valeur. L'essentiel de la valeur aujourd'hui, du profit, va vers les acteurs de l'infrastructure.
4: Et Samsung fait partie de ce maillon, est l'un des maillons de cette chaîne-là.
5: Il a deux concurrents, SK Hynix et Micron, mais finalement, il fournit des sous-composants dans les chipsets Nvidia qui sont ces composants.
4: Bien sûr. Et s'il n'y a pas ces composants dans les chipsets Nvidia, ça ne marche pas.
5: Et ça ne marche pas. Et alors, ce qui va se passer, c'est que Nvidia, il faut bien comprendre aussi que la fabrication de ces composants-là est une fabrication un peu comme de l'horlogerie de très très haute précision en salle blanche et que la perspective pour Nvidia de voir que certains composants sont des puces issues de la grève, ça lui fait peur. Il se dit, il va peut-être y avoir des défauts, sachant que un des éléments clés dans la production de ces outils-là, c'est le yield management, c'est le rendement et le très très faible taux de défaut. Et donc là, effectivement, il y a cette crainte-là, donc qui peut les détourner de Samsung, qui peut créer également des sujets de dédommagement, et donc l'impact financier d'image, ouais. Il est énorme pour Samsung, tel bois qu'on se dit il est finalement tout stratégique, tout stop, si je puis dire, et le gouvernement veut s'en mêler. Alors c'est peut-être là où la comparaison va s'arrêter avec la France, parce que le gouvernement a bien l'intention d'arrêter la grève, et on va voir ce qui va se passer.
4: Voilà, parce que là tout se joue dans les heures qui viennent, hein. Je crois que il y a une date butoir qui est le 21 mai, donc c'est dans 3 jours, et alors on vous explique pourquoi en fait les salariés Samsung font grève, parce que c'est quand même important de savoir, et c'est légitime, parce que Samsung a enregistré des records de résultats
6: monstrueux. Et c'est pour ça que c'est la grève qu'on aimerait bien avoir. C'est-à-dire que quand on dit ah mais c'est pour une fois celle-là elle est pas chez nous. Mais non mais c'est vrai.
4: C'est pas une grève parce qu'ils virent des gens là.
6: Non.
4: C'est parce qu'ils gagnent tellement d'argent que les salariés veulent leur part du gâteau.
6: Mais non mais c'est ça qui est l'enfer, c'est que nous on a les grèves de Sudrail parce qu'ils déplacent la salle de pause ou parce que ça fait longtemps qu'on n'a pas fait grève alors pourquoi pas. Alors que eux ils ont une grève de Samsung parce que ils ont multiplié par 50 le chiffre d'affaires un an.
4: On salue tous les cheminots qui écoutent Takenko bien évidemment.
6: J'ai une vraie passion pour Sudrail, mais le truc c'est moi j'aimerais bien qu'il y ait un acteur industriel français, je sais pas qui, un Thales, un Dassault, ce que tu veux, qui soit capable de nous dire, alors ils font des super trucs, notamment sur le cloud, etc., mais soit capable de nous dire, on a sur du hardware de très haute technologie multiplié nos revenus par 50 sur une année. Tu vois ce que je veux dire? Donc il y a quand même un truc qui est, cette grève, elle, la fondation de la grève, c'est quand même une surperformance économique extraordinaire. Ouais. Après, ce qui est marrant, c'est que, tu sais, après le Covid, on s'est dit, bon, on espère que ça arrivera plus jamais, les bateaux bloqués à Shenzhen ou je sais pas où, et résultat
4: ils sont encore bloqués pour
6: produire les Tesla, etc. On se rend compte que la chaîne est toujours aussi fragile et que par exemple sur ces mémoires là t'as 3 boîtes qui les produisent dans le monde. C'est non seulement la chaîne est toujours aussi fragile, mais en plus on a une surdemande par rapport à l'époque Covid qui fait que la crise est sous stéroïdes. Donc c'est un peu l'IA qui, avec ses revenus extraordinaires, génère les crises qui vont mettre en danger sa chaîne de production IA. Donc il y a un côté en plus pompier pyromane qui est compliqué.
4: Voilà, et donc ils veulent leur part du gâteau, c'est-à-dire que quand on annonce, je crois que Samsung a annoncé 1000 milliards de valo là il y a pas longtemps,
6: ils viennent de dépasser.
4: Ils se disent ok, bon voilà, très bien, bravo,
6: restons au bénéfice,
4: donnez-nous un petit quelque chose quoi. Et la direction ne veut pas céder en fait. C'est pour ça que
6: à l'époque Christophe aurait donné, c'est ça la question. Est-ce que toi t'aurais fait le chèque à l'époque,
4: Christophe?
5: Moi je suis partageant, je suis tout à fait favorable à partager la création de valeur, bien sûr.
4: Bon écoutez, chez Samsung, embauchez Christophe Holnet. Tu parles coréen couramment en plus, je crois.
5: Non, pas vraiment, pas vraiment.
4: Ah, zut.
5: Pas vraiment,
4: ça va être un peu compliqué.
5: Oui,
4: Hugo. Merci Hugo.
7: Ouais, avec plaisir.
4: C'était
7: merci
4: important
7: pour l'invitation.
4: Hugo fait grève aussi, c'est pour ça, il est un peu comme les salariés de chez Samsung. Non, je plaisante.
7: Non, mais ça fait un peu fin d'un cycle, effectivement, je suis d'accord avec ce que tu dis. C'est-à-dire que c'est quand même des infrastructures qui ont mis des décennies à être construites, à être mises en place. Tu peux parler de Samsung, mais tu peux parler de ce qui se passe à Taïwan, tu peux parler de toute la délocalisation en Asie, grosso modo. Ça ne tient pas aujourd'hui face à l'écart de richesse qui est créé par les boîtes qui sont les boîtes clients. Donc, c'est un des endroits où ça fait tâche, là. Mais du coup, tu l'as effectivement sur toute la chaîne, parce que toute la chaîne a été construite pour un monde où déjà l'écart entre la production et le bénéfice pouvait être très élevé, donc production délocalisée, bénéfice occidental, disons occidentalisé, très élevé. Mais là, on est dans des rapports de 1 à 10 millions, de 1 à 1 milliard. Donc ça marche plus. Et le truc auquel ça me fait penser, c'est que vu de chez les Américains, ça c'est une originalité. Donc dire qu'on va être en grève pendant 18 jours et qu'on veut une part, un cut, une commission sur les ventes de son client, c'est pas très américain dans la philosophie. Donc c'est aussi possible que leurs acheteurs, leurs donneurs d'ordre, effectivement, se détournent. Maintenant, il n'y a pas d'alternative, puisque tu les as cités, tu as cité les 3-4 piliers, du fondeur au concepteur au fabricant, à celui qui fait la mémoire, comme Samsung. En fait, t'as une poignée de... ça se compte sur les doigts d'une main, quoi, les mecs sur qui tu peux poser. Mais l'effet culturel... Tu vois, je vois mal le management de Nvidia, qui a en plus une culture un peu sévère, ou un peu à la Amazon, tu vois, c'est-à-dire que les employés sont des rouages d'un système et ne sont pas tout à fait en mesure de demander quoi que ce soit, aimer ça. Je pense que ça peut leur faire peur, une grève, déjà le mot, ils ne le connaissent pas, et une grève de 18 jours, sur le bénéfice, c'est un peu clivant quoi pour eux.
4: Parce que les conséquences que ça a, Christophe, c'est que évidemment, ça fait perdre beaucoup d'argent à Samsung, et puis ça peut gripper. En fait, c'est ce qu'on disait depuis tout à l'heure, ça peut gripper en fait tous les maillons de la chaîne de la production à la fois de puces Nvidia, on va parler de Cerebras dans un instant, mais aussi de tout ce qui est électronique grand public, la mémoire sur les smartphones, sur les tablettes, sur les PC.
5: Oui, c'est sûr qu'il y a aujourd'hui un appétit énorme pour toutes ces puces-là, et Nvidia
4: lui-même... Il n'y en a pas assez, Nvidia, si en plus pendant 18 jours...
5: On attend des résultats d'Nvidia la mercredi, tout le monde est pendu à ces résultats en demandant, ils vont peut-être annoncer d'ailleurs que TSMC n'a pas les capacités de production pour produire tout ce qu'ils ont dans leur book, en commande. Donc si tu veux, c'est la supply chain est sous extrême tension, et le fait qu'un acteur majeur comme Samsung arrête pendant 18 jours, surtout que encore une fois, comme on l'a dit tout à l'heure, il y a l'arrêt de 18 jours, mais il y a le temps de reprise qui est très très important.
4: Oui, parce que tu n'appuies pas sur un bouton. Voilà.
5: Il y a tout un environnement extrêmement... Moi, je ne suis pas un spécialiste, mais je comprends que c'est un environnement de production sous énormes contraintes, dans des conditions de température et de pression, et qu'il faut être très très vigilant par rapport à ça. Et ça va mettre beaucoup... Le ramp-up va être très important ensuite. Et donc, on imagine très bien que si... Il y a moins de puces Nvidia, ça a des impacts énormes sur tout un tas de secteurs. Ça peut créer des faillites boursières. Par exemple, les gens qui construisent des data centers, qui ont bâti tout leur modèle autour du fait que, je pense au Oracle et à tous ces gens qui, en fait, ont bâti des business models de construction de data centers, dont qui se sont endettés énormément sur la base de business plan qui prévoit la mise en service du data center à telle date, si c'est retardé de 6 mois, le business plan il est par terre dans un contexte assez difficile comme aujourd'hui avec les taux d'intérêt, etc. Ça peut avoir des conséquences importantes.
4: Voilà, alors les syndicats réclament notamment une hausse des salaires fixes de 7%, la suppression d'un plafond limitant les primes et une redistribution des plus favorable des profits. Et ce qui leur a mis un petit peu la puce à l'oreille et ce qui les a poussés à faire la grève, c'est que leur principal concurrent, qui est SK Hynix, justement, lui a ouvert les vannes. La direction a ouvert les vannes auprès de ses salariés en disant, écoutez, on va partager les revenus qui explosent en ce moment.
5: Et ce qui est quand même dingue sur ces revenus, parce que ça me fait penser à Intel, qui était au fond du trou et qui finalement, par ce jeu de cette énorme vague d'investissement sur l'IA et sur les composants,
4: est en train de sortir de l'eau.
5: Et finalement, c'est que ça apparaît quasiment miraculeux.
4: Ouais, c'est dingue.
5: Le CEO l'a presque dit lui-même.
7: Ouais, c'est miraculeux pour eux. Ouais. Non, mais alors, le truc, c'est que ça montre quand même les limites d'un système. Parce que l'IA, on te propose des abonnements où tu peux consommer une tonne de tokens pour 100€ par mois, tu as un abonnement pro ChatGPT. Avant que tu maxes ton token, il faut quand même y aller. Donc, on te propose quasiment de les limiter. Dans un monde où en fait c'est tout à fait limité. Donc ça veut dire aussi qu'il y a une limite à cette course à la capacité de calcul.
4: Et que ça a de la valeur en fait. Tout
7: et qu'en fait c'est une limite physique, c'est une limite usée, c'est une limite hardware. Donc le truc c'est que moi je serais Nvidia, effectivement je préférerais faire. Tu citais qui a augmenté ses employés
4: SK Hynix.
5: SK Hynix.
7: Bon, je les connais pas, mais je pense que c'est plus vertueux comme démarche dans une course où tu te bagarres pour les plus gros cerveaux au niveau des modèles, les plus grosses commandes pour sécuriser ta supply chain. Et maintenant, le truc va se gripper parce que Nvidia ou Samsung, mais le donneur d'ordre à la fin n'est pas en capacité d'augmenter les salaires de 7%, de je ne sais pas quoi. Donc, c'est rigolo parce que la conquête à coup de package à 500 millions pour le chercheur, pour le prix d'un chercheur, j'imagine que tu peux augmenter les salaires de ton usine, tu vois. Donc, intéressant qu'il ne l'ait pas fait. Ou que... C'est peut-être le début, j'en sais rien. Ouais. Si ça se fait pas, c'est curieux.
4: Mais ce qui est intéressant, c'est que comme tu disais tout à l'heure, au tout début de ton intervention, Christophe, le gouvernement va sans doute sonner la fin de la récré très vite. C'est peut-être la différence qu'il y a entre la France et la Corée du Sud. Au bout d'un moment, il faut que tout le monde rentre dans le rang. Mais ça dure en tout
5: même
4: cas.
5: Même si les relations sociales peuvent être très violentes, y compris les manifestations en Corée, il y a un historique de violence en fait, dans la société, beaucoup
4: tout à fait.
5: Plus fort
4: que ce qu'on
5: peut penser.
4: Le gouvernement sud-coréen qui n'est pas...
5: l'extérieur.
4: Qui n'est pas
5: ça reste
4: exempt.
5: Une démocratie quand même.
4: Et puis le gouvernement sud-coréen qui n'est pas exempt aussi de fautes et qui a un passé quand même assez moyen, on va dire. On enchaîne, tiens, on reste toujours dans ce sujet lié à l'IA et aux puces. On va parler de Cerebras parce que c'est la plus grosse introduction en bourse de l'année aux États-Unis. Pour sa cotation, Cerebra Systems a levé environ 5,55 milliards de dollars, ce qui porte sa valorisation à plus de 55 milliards de dollars. Spécialiste des processeurs géants, Cerebras multiplie les accords et tente de concurrencer Nvidia. Clara Bido nous raconte tout ça et puis après, on parlera de Cerebras sur le plateau de Tech & Co.
8: Fondé il y a 10 ans en Californie par l'entrepreneur américain Andrew Feldman, Cerebras Systems fait aujourd'hui partie des entreprises qui affolent la Silicon Valley. Les chiffres donnent le tournis, une activité en hausse de 76% sur un an pour un chiffre d'affaires de plus d'un demi-milliard de dollars. Le fabricant s'est spécialisé dans les puces capables de faire tourner des modèles d'IA avancés. Pour se démarquer, il mise sur des puces géantes, des plaques de silicium de la taille d'une assiette, jusqu'à 58 fois plus grandes que certaines cartes graphiques de Nvidia. L'entreprise cherche maintenant à moins dépendre de ses deux principaux clients, basés aux Émirats Arabes Unis, le groupe GP42 et l'université Mohamed Bin Zayed. Et les géants du secteur de l'IA se bousculent. OpenAI a signé un accord de 20 milliards de dollars avec le fabricant. Amazon, Meta ou encore Mistral AI font aussi partie des clients.
4: Voilà, Cerebras, c'est vrai qu'on en a parlé un petit peu dans Tech & Co ces dernières semaines, mais c'est vrai que ça n'a pas l'aura d'un Nvidia, et pourtant c'est une boîte qui conçoit des puces géantes dédiées à l'IA, qui se positionne comme un concurrent direct de Nvidia et d'AMD aussi. Alors évidemment, ils sont beaucoup plus petits, ils ont une autre philosophie, je crois, hein, Christophe. C'est-à-dire qu'eux fabriquent des énormes plaques avec des processeurs qui sont tous connectés les uns aux autres. En fait,
5: quand TSMC produit, il produit des galettes de chipset,
4: les wafers,
5: donc ouais. Sort de voilà de cette opération-là, c'est à peu près la taille d'un gros iPad. Et en fait, ça. Ce que fait Nvidia, c'est qu'il découpe en morceaux pour faire des GPU.
4: Et après, il réassemble ces morceaux dans sa carte graphique.
5: Dans sa carte graphique. Et là, ce qu'ils ont dit, plutôt que d'avoir, je sais pas, 1000 ou je sais pas combien GPU, en fait, je vais tout laisser. On va garder l'ensemble des. J'utilise la plaque entière comme une espèce d'énorme processeur qui contient beaucoup de GPU. Voilà. Et l'intérêt, c'est que si tu découpes en 100 morceaux, si tu gardes ensemble, ça va être beaucoup plus que 100. Parce que, en fait, tu bénéficies du fait qu'il y a une proximité.
4: Il y a une proximité, donc il y a moins de latence.
5: Ça va très, très vite, les échanges d'informations, il n'y a pas de latence, et tu as, du coup, un effet exponentiel en termes de puissance. La contrepartie, c'est que ça chauffe terriblement. C'est-à-dire que sur ces galettes-là, il faut quasiment mettre un système de refroidissement intégré. Donc, avant que ce soit dans ton téléphone, il va se passer un petit peu de temps.
4: Ouais, c'est ça. Ça sera plutôt dans les barbecues que dans les téléphones. Clément, excuse-moi.
6: Faut le dire que Léa n'est pas là et résultat,
4: c'est ça. Quand Léa n'est pas là, les souris dansent, ouais. On peut le dire. Donc Cerebras.
6: En fait, on était là il y a, je crois, 15 jours avec Lucas Perronin. Disait que ça va être un bon thermomètre pour le marché, cette introduction en bourse, pour que le marché nous dise. Ça fait longtemps qu'il n'y a pas eu des grosses introductions en bourse tech, etc. On va voir ce que le marché nous dit de. Comment il voit le futur ? Est-ce que ça vaut le coup d'investir sur des boîtes qui ont quand même une valo qui est très très décorrélée de ce qu'ils sont capables de produire en termes de chiffre d'affaires ? Ils perdent beaucoup d'argent, etc. Le marché est content. Il y a quand même tout pour que ça se passe mal. Ouais. C'est-à-dire que on a des taux élevés. On a une guerre, un pétrole qui est à plus de 100 dollars le baril. On a une guerre, machin. On a une boîte qui perd de l'argent. On a plus de 80% du chiffre d'affaires qui vient des Émirats. Donc déjà d'un seul client, mais en plus d'un client sur lequel il y a une enquête parce que c'est les US, etc. Donc en fait, c'est quand
4: ils ont eu un joli contrat avec OpenAI de 20 milliards.
6: Oui, mais qui pour l'instant génère pas encore de chiffre d'affaires, etc. Donc c'est de la projection. Et donc le truc, c'est qu'il y a tout pour que ça se passe mal. Et ça se passe hyper bien. Ça veut dire que la bulle a de beaux jours devant elle. Et c'est ce qu'on voit, tu vois, quand tu regardes le S&P 500 et que tu vois que les boîtes tech, alors qu'aujourd'hui, le pire truc pour plomber l'économie, c'est quand même le prix du baril. Il y a une guerre avec clients, avec la valo des boîtes tech, et comme ça, tu te dis qu'en fait, ça va pas chuter demain, quoi.
5: Les boîtes tech IA.
6: Mais c'est vrai que, comme prise de température, ça va bien, merci pour tout, on avance.
7: Et puis c'est toujours le même argent. C'est incroyable ça. Non mais attends, pourquoi on n'invente pas ça, nous, le même argent qui se recycle partout? Parce que le beau contrat, c'est le contrat de OpenAI. Donc c'est 20 milliards qui viennent de Microsoft. C'est l'argent de qui? Non mais c'est quand même formidable de recycler le même argent dans le même circuit pendant Bah, ça fait 4 ans.
4: C'est pour ça qu'on parle de bulle depuis un moment. C'est-à-dire que le jour où tout ça va commencer à se gripper, oui, oui. Si ça se grippe, ça va être compliqué.
7: Ce avec ce que tu racontais sur le sujet et sur Samsung,
6: ouais, c'est ça.
7: En fait, t'as un monde fini en face pour venir servir tout ça. Donc la promesse d'infini, la promesse de nouveau monde, la promesse de un sujet dont on va parler après, je ne le présente pas, mais d'avoir chacun une voiture connectée dans 24 mois, mm-hmm. Elle n'est pas réaliste puisque c'est le même argent. Il n'y a pas de nouvelle création de valeur dedans.
6: Ce qui est fou, c'est qu'un jour, une news à la Samsung fera tout exploser et on ne saura pas pourquoi est-ce que c'est à ce moment-là que ça a explosé alors que ça aurait pu exploser 6 mois avant, 6 mois après. Je veux dire. Mais manifestement, ce n'est pas tout de suite.
5: Aujourd'hui, bah, ça, y a aussi, je veux dire, ça signifie qu'il y a une vraie attente et un espoir de voir aussi des concurrents à Nvidia pouvoir